Ou bien on a promis de consacrer tout un week-end à s'occuper des autres, à faire quelque chose, et puis au dernier moment, on vient nous proposer autre chose et l'on téléphone rapidement qu'on ne peut pas participer à ce week-end, on n'est pas fidèle à ses engagements. Nous risquons de nous laisser séduire par la civilisation du zapping, de même qu'on passe rapidement d'une chaîne à l'autre de la télévision, on passe trop facilement d'un engagement à un autre, d'une femme à une autre. Nous verrons tout à l'heure comment réagir. J'aime autant vous bombarder tout de suite de tous ces flashs qui nous montrent que nous ne sommes pas forcément unifiés. Ou bien nous venons avec enthousiasme à Paray-le-Monial depuis plusieurs années, nous sommes heureux d'y prier, d'y chanter, nous y prenons en nous confessant dans la prairie la résolution de prier et nous sommes obligés de constater que nous ne sommes pas fidèles à ces rendez-vous à la prière, que nous avons toutes sortes d'excuses pour ne pas prier, prétextant que ce n'est pas pour nous, que nous ne sommes pas des contemplatifs, que nous n'en avons pas le temps et puis que de toute façon on ne rencontre que soi lorsqu'on prie. Nous nous laissons manger aussi par nos lectures ou nos bavardages inutiles. Nous prétendons ne pas avoir le temps de lire la bonne nouvelle de l'Évangile et nous passons au moins 35 minutes tous les jours devant le journal télévisé du soir. C'est devenu pour certains Français et sans doute pour certains Belges, Allemands ou Roumains, la prière du soir. À l'intérieur de nous-mêmes, nous sentons aussi que nous ne faisons pas le bien que nous voudrions faire, comme dit saint Paul. Saint Paul a magnifiquement exprimé dans l'Épître aux Romains cette division de l'être. Je fais le mal que je ne voudrais pas faire et je ne fais pas le bien que je voudrais faire. Le courage me lâche. Nous ne sommes pas fidèles aux résolutions que nous avions prises pour l'hygiène de notre vie. Nous cédons à la gourmandise, par exemple. Nous n'arrivons pas à résister à cette tentation de prendre trop de chocolat sous prétexte qu'il y a du magnésium et que cela contribue à la bonne humeur. Et du coup, nous sommes trop lourds. Nous n'arrivons pas à nous envoler. Il y en a qui se sentent visés. Pire encore, nous sommes esclaves de notre moi. Nous le sommes tous, plus ou moins. Quel est celui d'entre nous qui peut dire qu'il n'est pas orgueilleux? La petite Thérèse que j'aime tant est une orgueilleuse qui n'en finit pas de se convertir. Je dis cela parce qu'on fait beaucoup d'erreurs sur elle, comme sur les autres. Thérèse savait très bien que son père spirituel avait raison de lui dire lorsqu'elle avait 14 ans, qu'elle avait juste 15 ans, « Oh, remercie bien le bon Dieu, c'est vrai que vous n'avez pas fait de péché mortel, mais s'il vous abandonnait, vous seriez un véritable petit démon. » Et Thérèse a toujours ratifié la pensée de son père spirituel. Elle avait un amour propre terrible. Elle n'était pas l'Immaculée Conception. Les saints, on en reparlera peut-être tout à l'heure, savent qu'ils sont terriblement en danger d'orgueil. Et c'est pour cela qu'ils deviennent humbles. On devient humble à force d'être orgueilleux. On en reparlera. Non. Et alors, quand on est orgueilleux, bien, on est divisé. Samedi dernier, la liturgie nous faisait écouter ce grand texte du Deutéronome. « Écoute Israël, Shema Israël, Adonai Elokeinu, Adonai Ekrat. Le Seigneur est un. Tu l'aimeras de tout ton cœur. Je hais les cœurs divisés. Je n'aime pas les cœurs divisés, dit la Bible, dit le Seigneur. Et nous, nous louchons. Nous disons que nous aimons le Seigneur de tout notre cœur, mais nous aimons surtout notre petite personne. Hein ? Moi-même. Bon, notez que c'est vrai que pour qu'un enseignement soit écouté, il faut que le prédicateur n'oublie pas de remettre ses cheveux en ordre, voyez, sinon on ne l'écoute plus. Bon. Surtout s'il est un peu sinistré de la toiture, comme moi. Donc, je ne pense pas que c'est de la vanité, c'est tout simplement de la pédagogie, ça. Pour être un bon prof, n'est-ce pas Bruno? Il faut faire un peu le clown de temps en temps devant ses élèves, sinon l'enseignement ne passe pas. Et saint Paul lui-même, dans un célèbre passage de la deuxième aux Corinthiens, fait son éloge, son propre éloge, pour retrouver l'affection de ses Corinthiens. Donc,

Attention de ne pas confondre orgueil, vanité et puis juste appréciation des choses. Bon, mais nous sentons très bien que nous pouvons manquer d'unité parce que Dieu n'est pas le pôle de notre vie. Nous sommes divisés. Ou bien, ce qui n'est pas mieux, nous manquons de confiance en nous-mêmes. Ce n'est pas mieux que l'orgueil. C'est un autre défaut. Dieu veut que nous soyons des hommes et des femmes bien dans nos baskets, comme on dit. Que nous ne soyons pas trop timides, que nous n'ayons pas toujours peur des autres, que nous nous réconcilions avec notre corps. Vous savez, j'ai fait cours, c'est vrai, à beaucoup de garçons et de filles, de grands adolescents. Il y a des filles qui se trouvent trop grandes, trop grosses, trop petites. Je pense tout d'un coup à une collègue, celle-là, qui pensait qu'elle avait un nez qui ne plairait jamais à personne. Parce qu'un jour, son papa avait eu la maladresse de lui dire « Toi, ma fille, avec un nez comme ça, tu ne te marieras jamais. » Elle aurait dû répondre du tac au tac à son père « C'est pas de ma faute, c'est toi qui m'as fait, quoi. » Bon, l'amusement, c'est qu'elle a épousé, elle s'est mariée avant toutes ses frangines. Je pense à une autre à qui j'avais prêché une retraite à Lisieux et qui me disait « Moi, je suis trop grande, je ne me marierai jamais. » Et effectivement, elle a eu du mal à trouver une chaussure à son pied. Bon, excusez-moi, messieurs, si je vous compare à une chaussure. Bon. Et elle a épousé un agriculteur qui a 20 cm de plus qu'elle. Je ne vous dis pas la taille du lit conjugal. Bon. Manque d'unité, voyez, on n'est pas bien avec son corps. On désirait être autre que l'on est. Alors que si le Seigneur vous a donné un corps petit ou grand, eh bien, vous pouvez réussir votre vie et devenir des saints comme ça.

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1: Il faut quand même passer au deuxième point. Écoutons le Seigneur nous dire « Je suis ton sauveur. Je viens t'aider à t'unifier parce que je répands l'Esprit dans ton cœur. Et l'Esprit est source d'unité. C'est lui qui rassemble le Père et le Fils dans l'unité du Saint-Esprit, dans son unité, pour qu'il ne fasse qu'un seul Dieu, un seul Dieu, un seul Seigneur. Et donc, le Christ, celui qui est pleinement un, vous savez que c'est la signification du mot Christos en grec, et Machia, Messie en hébreu, celui qui est totalement imprégné de l'Esprit-Saint pour le répandre dans le cœur de ceux qui s'approchent de lui avec confiance et amour. J'aime beaucoup ce verset de psaume « Unifie mon cœur pour qu'il craigne ton nom ». Il s'agit de la crainte de Dieu au sens biblique et non pas de la frousse. Dieu étant infiniment bon, nous n'avons pas à avoir peur de lui, nous avons à avoir peur du diable, comme dit Jésus. Celui-là, craignez-le hardiment, mais le Père, il ne faut pas le craindre. Sinon, au sens où Moïse défait ses sandales au Sinaï, par respect pour Dieu. Le sens de Dieu, c'est qu'on ne traite pas Dieu comme un camarade, qu'on y met le ton quand on s'adresse à lui. Il y a une façon de parler à Dieu qui n'est pas correcte. Et souvent, si Dieu ne nous exauce pas tout de suite, c'est que nous parlons à lui comme un PDG ou comme un camarade. Et il le dit, mon petit bonhomme, mets-y le ton. Je suis ton Dieu. Ne me parle pas comme ça. Je suis ton Père, mais je suis ton Dieu. Ne réclame rien. Tu ne mérites rien. Lorsque nous serons nourris de son corps et de son sang, disons-nous dans l'Eucharistie, en nous adressant au Père, que nous soyons rassemblés par l'Esprit en un seul corps. Alors, je vais vous montrer par un petit schéma tout simple que le Père Caffarel, fondateur des équipes Notre-Dame, a beaucoup utilisé dans son école de Trossure pour faire comprendre aux chrétiens ce que n'était pas et ce qu'était la prière. Ce schéma est forcément faux puisqu'il est schématique, comme tout schéma. Il a l'avantage à bien montrer la distinction qui existe en nous entre le cœur au sens affectif du mot et le cœur au sens biblique du mot. Bon, vous avez des zones concentriques. Il y a la zone corporelle, plus extérieure, la zone affective, qu'on appelle aussi le cœur en français, courrier du cœur, peine de cœur, j'en ai gros sur le cœur. La zone mentale, intellectuelle, l'esprit, et puis ce que la Bible appelle le cœur profond. Donne-moi un cœur nouveau. Et je, que j'ai représenté par un petit carré noir, je peux vivre à l'extérieur. Quand vous êtes sur la chaise du chirurgien dentiste, vous ne pouvez pas ne pas penser à la molaire qu'on est en train de traiter, hein, c'est normal. Lorsque vous souffrez beaucoup, vous pensez à la zone corporelle qui vous fait souffrir. Vous pouvez vivre au niveau de votre affectivité. Je suis en forme, j'ai de l'antipathie pour quelqu'un. Je ne regarde personne, bien sûr, en disant cela. Bon. Je suis triste, je suis amoureux. La zone intellectuelle, la zone de l'esprit, je vous fais vivre à ce niveau-là, parce que j'ai l'impression que vous réfléchissez avec moi en ce moment, donc votre esprit est en train d'agir, vous vivez à ce niveau-là. Et puis vous pouvez vivre au niveau du cœur. C'est-à-dire que même si vous êtes triste, à un certain niveau, vous vous obligez à être heureux. Et c'est la grande idée que je vais faire passer ce matin. Si vous voulez être heureux, si vous voulez être unifié, il faut vous habituer à descendre au niveau du cœur. C'est là que se noue l'unité de votre être. Il y a un petit bonhomme que je connais bien et qui disait un jour à sa maman, « Maman, qu'est-ce que tu dirais si je devenais prêtre ?»« Et pourquoi, Jean-Baptiste, tu désires devenir prêtre ?»« Oh, maman, c'est pour apprendre les gens à voyager. » »« Qu'est-ce que tu veux dire ?»« Eh bien oui, maman, on peut descendre de plus en plus dans le fond de son cœur. » Ce petit bonhomme de 6 ans avait déjà compris qu'on peut descendre dans le fond de son cœur pour y goûter Dieu. Ô toi qui est chez toi, dans le fond de mon cœur. Fais-moi goûter ta joie dans le fond de mon cœur. Au lieu d'être sans cesse écartelé par les différentes zones de mon cœur et par les différents sentiments qui s'y trouvent, je m'oblige à descendre dans le fond de mon cœur où Dieu réside. Et nous allons voir combien cela résout les difficultés énoncées tout à l'heure. Premièrement, tu as du mal à vivre dans l'instant présent. Descends dans le fond de ton cœur pour y goûter Dieu. Comme dit Thérèse d'Avila, qui a l'instant présent à Dieu, qui a Dieu à tout. Quand j'étais jeune, je m'étais fait une petite devise, être présent à Dieu, présent dans l'instant présent. Ce n'est pas le moment de t'inquiéter pour demain, ce n'est pas le moment de compter le nombre de copies que tu as encore à corriger sur ta table, corrige calmement la copie que tu as là devant toi, tu iras plus vite d'ailleurs pour faire le reste. Ce n'est pas le moment de penser à la prédication que tu as faite hier et où tu as peut-être fait des gaffes. Non, sois entièrement présent à ta prédication d'aujourd'hui. C'est là un des grands secrets. Hein? Retrouver sans cesse Dieu qui est là et s'obliger à y goûter la joie que Dieu nous propose. Aller dans la paix du Christ, dit le prêtre à la fin de la liturgie. Il pourrait dire aller dans la joie du Christ, puisque saint Paul nous dit d'être toujours joyeux. Mais la joie à laquelle nous sommes appelés, c'est une joie dans les profondeurs de notre être qui est compatible avec la tristesse. Quand la petite Thérèse apprend que son papa vient d'être interné comme fou dangereux à l'asile de fous du Bon Sauveur de Caen, le 12 février 1889, elle n'est pas joyeuse. Son affectivité est très affectée par la maladie mentale de son cher petit papa. Surtout que les gens de Lisieux prétendent qu'il est devenu fou à cause d'elle, par chagrin, ce qui est faux. Mais elle a déjà compris, elle a 16 ans, qui dit paix, dit-elle à sa sœur Céline, ne dit pas forcément joie sentie. Nous voudrions vivre toujours dans la joie. Ce n'est pas possible, Céline. Goûtons Dieu dans le fond de notre cœur. Et du coup, au lieu de nous inquiéter de ce qui va nous arriver, le Seigneur est mon berger, rien ne saurait manquer où il me conduit. Je suis là. Mais ce n'est pas du jour au lendemain qu'on y arrive, on y reviendra, il faut prendre des résolutions. Tu es tenté de te laisser séduire par une autre personne que ton mari ou ta femme? Seigneur, il y a plus profond que ce coup de foudre que je viens d'avoir pour une personne que j'ai rencontrée dans mon activité professionnelle ou dans mes déplacements. À la limite, ce n'est pas un péché. Si j'ai tout à coup terriblement envie de telle personne, ce n'est pas un péché, c'est une terrible tentation. Je ne vais pas m'inquiéter outre mesure, mais je mets ma zone corporelle, mon agenda, ma conduite, mes sourires, en accord avec le désir profond que j'ai d'être fidèle à mon époux ou à mon épouse, et non pas avec cette impression qui vient de naître en moi au contact, à la rencontre de telle personne. Je crois que c'est très important. Il faut s'habituer à maîtriser ces sentiments. Vous le faites tous d'ailleurs, avec vos enfants, avec vos élèves, avec les jeunes dont vous vous occupez. Vous vous obligez à ne pas manifester les antipathies qui peuvent naître dans votre affectivité à un certain moment. Vous mettez votre conduite, les notes que vous donnez quand vous corrigez des copies, en accord avec votre cœur profond et non pas avec vos impressions. Combien de chrétiens d'ailleurs ne prient plus à cause de leurs impressions? J'ai l'impression que ma prière ne sert à rien. J'ai l'impression que Dieu n'écoute pas ma prière. J'ai l'impression de ne pas bonifier au fur et à mesure que je fais oraison. Quand est-ce que vous allez comprendre que vos impressions, il faut en tenir le compte le moins possible? Pourquoi je vais prier? Pour lui faire plaisir, pour faire plaisir à Dieu. Je pense à ce père de famille qui expliquait au cours d'une réunion d'équipe Notre-Dame, qui expliquait à tout un groupe de couples qui se trouvaient là, ce qui l'avait amené à faire régulièrement oraison tous les jours. une réflexion de sa grand-mère. Quand il était petit, il allait voir toutes les semaines sa grand-mère, qui lui disait, « Jean-Paul, ça ne doit pas être drôle de venir voir ta grand-mère comme ça toutes les semaines. Ce n'est pas très intéressant, ma conversation. Je n'ai pas de choses intéressantes à te rencontrer, à te raconter. Mais tu sais, Jean-Paul, ça me fait bien plaisir que tu viennes me voir. » Et alors, il a appliqué cela à sa rencontre avec Dieu. « Seigneur, je m'ennuie avec toi. Je suis peu mystique, mais puisque ça te fait plaisir, me voilà. » Vos enfants se précipiteraient tous à l'Eucharistie du dimanche s'ils étaient persuadés de cette vérité. À quoi ça sert d'aller à la messe? Ça ne sert à rien, mais c'est pour lui faire plaisir. Et c'est une des grandes vérités de la Bible. Alors vous touchez du doigt que pour vivre comme cela, il faut faire intervenir aussi sa zone mentale, son esprit. Il faut être convaincu que je fais plaisir à Dieu. Or moi, quand je vais à la messe, je ne sens pas que je fais plaisir à Dieu, mais j'y crois sur sa parole. On pourrait terminer toutes les prédications par ce cri célèbre en France, « Incroyable, mais vrai !» Seulement, on me prendrait pour Jacques Martin et ça ne me plairait pas. Je rêve d'un collège qui serait tellement catholique que tous les professeurs et tous les élèves croiraient à cela. Qu'est-ce que tu as fait aujourd'hui? J'ai fait des maths, le professeur a rendu les copies, j'ai une bulle. Et toi, dirait la femme à son mari, ben j'ai enseigné l'anglais, j'ai participé à un conseil de classe, j'ai corrigé des copies. Et qu'est-ce que tu as encore fait? Oh, écoute chérie, si tu veux le savoir, j'ai fait plaisir à Dieu. Vous faites plaisir à Dieu lorsque vous faites sa volonté. Vous faites plaisir à Dieu lorsque vous essayez de le chercher dans la prière. Faire plaisir à Dieu. C'est dingue. Je peux intéresser l'absolu. Alors ça, c'est évident que ce n'est pas évident. Quand vous vous regardez dans la glace, vous n'avez pas l'impression que vous faites plaisir à Dieu. Mais j'y crois. Comme un jeune homme épouse une jeune fille, ainsi ton Dieu t'épousera. Comme un mari tire joie de son épouse, ainsi ton Dieu prendra plaisir en toi. Que cela donne de l'unité à ma vie. Qu'est-ce que je vais faire en cette nouvelle journée? Je vais faire plaisir à Dieu. Et vous avez les gens qui cherchent sans cesse des impressions. Ah, j'espère que je vais avoir de bonnes émotions aujourd'hui à part El Monial. Vous avez des gens qui n'écoutent que leurs impressions. Tiens, aujourd'hui, je crois que j'ai envie d'aller à la messe. Aujourd'hui, je crois que j'ai envie de faire des sourires à mon mari. Non, j'ai compris une bonne fois que ça fait plaisir à Dieu de le prier, de faire plaisir aux autres, de faire mon devoir d'État, et j'y vais. Vous voyez, ça, on perd beaucoup moins de temps à se demander si on va faire ceci ou cela. Vous avez des gens qui se demandent, est-ce que j'ai envie de me confesser aujourd'hui? Est-ce que j'ai envie de me confesser? Vous iriez tous si vous êtes persuadés, si vous étiez persuadés que ça fait plaisir à Dieu. Quand vous allez vous confesser au cours de cette session, il a un plaisir, le Seigneur. Le plus intéressé dans une confession, ce n'est pas celui qui se confesse. Ce n'est pas le prêtre qui confesse, c'est Jésus. Vous savez qu'il a un plaisir fou, un plaisir divin à confesser. Viens ici, ma petite mère, que je te refasse une beauté. C'est vrai aussi pour les petits pères, hein, bien sûr. Bon, c'est-à-dire que Jésus, c'est un médecin qui n'est jamais au chômage, vous voyez, qui n'est jamais en grève, plutôt, mais vous pouvez le mettre au chômage technique si vous n'allez pas le voir. Vous voyez. Tout cela pour dire que nous ne devons pas nous laisser trop impressionner par nos impressions. Oh, si le Seigneur vous donne au cours de l'Eucharistie qui va suivre, une très grande joie, ne crachez pas dessus, voyez, hein, mais c'est pas l'essentiel. Quand vous allez à un linge de mariage le samedi après-midi, en général, il y a des petits fours sur le buffet, et une coupe de champagne ou de mousseux, et vous ne crachez pas dessus, hein. Mais j'espère que vous y allez surtout pour faire plaisir aux jeunes mariés qui viennent de contracter alliance nuptiale. Eh bien, vous prierez définitivement, régulièrement, lorsque vous comprendrez que vous y allez pour lui faire plaisir, comme dans un rendez-vous d'amour. Un prêtre auquel je prêchais une retraite la semaine dernière dans au milieu d'un grand groupe, a dit samedi soir qu'il avait mieux compris qu'il devait faire oraison d'une façon gratuite. Non pas pour mieux faire son homélie, non pas pour mieux faire sa catéchèse, mais pour lui. Car, mes chers amis, si vous priez pour mieux faire votre évangélisation, c'est affreux. C'est affreux si vous ne priez que pour cela. Vous ressemblez au journaliste qui doit faire un papier sur l'amour. Alors il dit, comment je vais faire mon papier sur l'amour? Ah, j'ai une idée. Je vais aller voir ma fiancée, comme ça, ça me donnera des idées. C'est gentil pour la fiancée, ça, hein? La rencontre avec la fiancée est prétexte à avoir des idées pour faire son papier sur l'amour. Quand les prêtres, quand les apôtres ne font plus oraison que pour mieux faire leur travail, c'est affreux. Ils oublient qu'ils sont d'abord des amis de Jésus et non pas des mercenaires. Toi, je ne t'aime que dans la mesure où tu es un bon ouvrier. Tu fais beaucoup de bouquins, tu fais beaucoup de prédications, donc je t'aime. C'est affreux, ça. C'est une mentalité de mercenaire. Si je n'étais pas en train de prêcher, le Seigneur m'aimerait autant. Vous êtes d'accord, hein? Et si je m'amuse à prêcher, il faut bien faire quelque chose de sa vie, voyez? Mais ce n'est pas pour ça que le Seigneur m'aime plus. Celui qui est incapable de faire une phrase pour parler d'évangélisation, mais qui aime le Seigneur du fond de son cœur, il est tout aussi utile aux autres. Et cela tue à la base, supprime à la base, cette terrible tentation de jalousie. Une autre façon de ne pas être unifié, il y en a peut-être en ce moment qui me jalousent parce que depuis quelques années, le Seigneur me donne le charisme de parler facilement devant un micro, alors que mes amis d'enfance savent très bien que je suis devenu prêtre malgré ma timidité. Et c'est vrai. Et toute ma famille a prié pour que le petit Pierre arrive quand même à s'en sortir, quoi. Et si vous me jalousez parce que j'arrive à sortir deux phrases correctement, vous dites dans votre prochaine confession, mon père, j'ai été bête. La jalousie, ce n'est pas un manque de charité, c'est un manque de jugeote. Parce que vous vous estimez inférieur à moi parce que vous êtes quelques mètres en dessous, alors que c'est absolument faux. Là encore, qu'est-ce qui compte? Ce n'est pas la beauté du corps. Ce n'est pas la brillance de l'esprit, ce n'est pas la joie de mon affectivité, c'est le cœur. Et celui ou celle qui réussit le mieux sa journée et sa vie dans cette assemblée, ce n'est pas celle qui est le plus applaudie, qui est le plus remarquée, c'est celle qui a un cœur capable d'aimer. J'aime beaucoup cette réflexion d'un petit bonhomme de 6 ans qui va mourir aveugle et paralysé. Et il entend sa maman pleurer près de son lit d'infirme. « Maman, pourquoi pleures-tu? J'ai encore un cœur pour aimer ma maman. » Et ce petit bonhomme de 6 ans avait déjà compris ce que nous ne comprenons parfois que beaucoup plus tard. Ce qui compte, c'est d'aimer. C'est le cœur. C'est cela qui est important. Et bien sûr qu'il faut désirer développer ses charismes pour les autres. Si vous êtes maîtresse de maison, j'espère que vous savez faire quand même quelques gâteaux, ne serait-ce que pour les anniversaires de vos enfants. Mais ce qui compte, c'est l'amour avec lequel on fait tout cela. Il suffit d'aimer, comme dit la petite Bernadette. Donc la jalousie, c'est une idiotie. Parce que lorsque vous louchez vers les talents d'autrui que vous n'avez pas, eh bien, dites-vous que ce n'est pas le plus important. D'ailleurs, dans quelques années, moi, j'attrape peut-être une maladie de Parkinson, je tremblerai. Ou bien j'aurai la maladie d'Alzheimer, ou bien j'aurai simplement un infarctus qui m'empêchera de prêcher. Je serai aussi valable aux yeux de Dieu, sinon plus. Comme vous êtes bêtes, comme nous sommes bêtes, lorsque nous jalousons les autres pour quelques talents que nous n'avons pas. Et si vous les jalousez pour une richesse importante, mettons, si c'était Jean Vanier qui était en train de vous parler, ou Mère Teresa de Calcutta, vous seriez comme moi, bien conscient de votre pauvreté devant ces personnes qui dégoulinent de charité. Mais vous seriez encore tort de les jalouser, puisque la charité d'un Jean Vanier ou d'une Mère Teresa, c'est un bien de famille. Vous pouvez l'offrir à Dieu. Est-ce que vous pensez suffisamment, lorsque vous célébrez l'Eucharistie, qu'au moment de la petite élévation, vous offrez à Dieu toute la générosité du monde? par Jésus, avec lui et en lui. C'est le monde tout entier que vous offrez. Nous devrions ressembler plus souvent à ce ravi de la pastorale des Cent Ans de Provence. Vous savez, le gars qui ne fait pas grande chose, mais qui admire ce que font les autres. Mon Dieu, que c'est beau, le meunier qui se met à travailler. Un sac de farine sur la tête, un sac de farine sous le bras droit, un sac de farine sous le bras gauche. Il ne fait pas grande chose, mais il admire ce que font les autres. Il y a quelque chose de vrai là-dedans. Et du coup, je salue très spécialement tous ceux qui habitent un petit peu plus au sud que moi et qui, je l'espère, payent davantage d'impôts car ils profitent davantage du soleil. Bon. Je peux admirer. Et Dieu est heureux de voir que son petit bonhomme admire ce que font les autres. Et vous n'êtes pas, peut-être que le petit bonhomme qui a beaucoup de mal à aimer, parce que dans sa jeunesse, il n'a pas bénéficié d'un papa et d'une maman comme Jean Vanier, qui a eu des saints comme parents, l'amiral Georges Vanier, gouverneur général du Canada, qui était un saint, ainsi que son épouse. Eh bien, lui, il a peut-être beaucoup de mal à aimer, beaucoup de mal à pardonner, mais s'il admire la générosité de Jean Vanier, il y participe. Saint Augustin nous dit, lorsque tu admires ce que font les autres, dans l'unité du corps mystique, tu participes à leur mérite.

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1: Voilà quelques flashs. Vous avez un mal fou. Avoir du courage. Lorsque vous avez l'impression que le moteur n'arrive pas à entraîner tout votre organisme, ce n'est pas grave. Vous avez des gens qui s'imaginent « Oh, j'ai pas de courage, j'ai pas de courage ». Vous savez, le courage, on peut en manquer. Jésus, à Gethsémani, n'a pas eu de courage. Il avait désiré toute sa vie en arriver à cette heure. Et quand il est au pied du mur, il dit à son père, « Père, si c'est possible, que ce calice s'éloigne loin de moi. » Combien de chrétiens seraient plus heureux, plus unifiés, s'ils comprenaient que Jésus ne vient pas forcément donner du courage à votre zone affective. En général, quand on n'a pas bonne santé, on n'a pas beaucoup de courage. Moi, en ce moment, vous sentez, je suis en forme. Pourquoi ? Je suis en très bonne santé. Eh ? Alors, quand on est en très bonne santé, on a beaucoup de courage. Mais quand on est malade depuis des semaines, il y en a peut-être qui relèvent d'une longue maladie. Ils n'avaient pas de courage. Ce n'est pas un péché, c'est une croix. C'est vrai qu'il y a des saints qui sont morts avec humour. Quand on est Thomas More, par exemple, chancelier du roi britannique Henri VIII, condamné à être décapité, on lui dit, quand il monte à l'échafaud, « Voulez-vous qu'on vous aide pour monter sur l'échafaud ?» Oh, il dit, « Je veux bien, parce que pour descendre, je me débrouillerai tout seul, qui fait. » Authentique. Ça, c'est de l'humour britannique, hein ? Et ensuite, il dit à son bourreau, « Fais attention de ne pas abîmer ma barbe, elle n'a pas démérité de la couronne britannique. Il y va de ton honneur, bourreau. » Mais c'est pas la sainteté. C'est pas la sainteté. D'ailleurs, dans sa prison, dans sa tour de Londres, Thomas More a connu une terrible agonie. Et il a même écrit tout un texte sur la tristesse du Christ à Gethsémani. Tâchez de bien comprendre cela. Et quand la petite Thérèse, dans la seconde quinzaine du mois d'août 97, il y a juste 100 ans, souffre terriblement des intestins car la tuberculose a atteint l'intestin et elle est en danger d'occlusion intestinale, elle ne dit même pas le « Je vous salue Marie » sur son lit d'infirmerie. « Je souffre, je souffre. » Qu'est-ce que c'est que votre vie spirituelle de malade ? C'est de souffrir qu'elle fait. Oh mes chers amis, ne vous étonnez pas de manquer de courage. Mais ne priez, à la limite, ne priez pas pour avoir de courage. Si le Seigneur vous en donne, c'est en prime, très bien. Mais s'il ne vous en donne pas, et ce n'est pas grave, c'est au fond de vous-même que vous dites, « Seigneur, je me réjouis de mes faiblesses pour qu'habite en moi la force du Christ. Ne retenez que cela peut-être de mon enseignement. Ce qui fait l'unité de notre vie, c'est d'être persuadé qu'au fond de nous-mêmes, Jésus est là et qu'il nous porte. J'aime beaucoup ce mot de saint François de Sales, répercutant un verset d'Isaïe. Si tu te crois une brebis solide, le Seigneur t'accompagnera sur le chemin. Mais si tu reconnais que tu es un agneau fragile, il te portera dans ses bras. Choisissez bien, ne vous imaginez pas que vous êtes une brebis solide. Acceptez d'être un agneau fragile et vous aurez le droit à un traitement de choix. Vous serez dans les bras de Jésus. Nous y sommes toujours, mais nous n'y pensons pas. Si vous manquez de courage, si vous avez un mal fou à vous maîtriser dans vos agacements, si vous avez du mal à être pur dans votre regard sur autrui, demandez à Jésus de vous prendre, de vous saisir. Là, on est bien, vous savez, les bras de Jésus. C'était la grande idée de la petite Thérèse. J'en parlerai à ceux qui voudront s'y intéresser cet après. Les bras de Jésus. L'ascenseur qui doit me conduire jusqu'au ciel, ce sont vos bras, ô Jésus. Et puis Jésus, il a vraiment des bras. Je crois que beaucoup d'entre vous communient sans penser que c'est Jésus qui les prend. Celui qui mange ma chair et boit mon sang demeure en moi. C'est vous qui tenez le corps de Jésus dans votre main. Mais Jésus, il a un visage de ressuscité et des mains de ressuscité. Et chaque fois que je viens de communier et que je retourne à ma chaise célébrant, je me laisse tomber dans les mains de Jésus. C'est lui qui fait mon unité. C'est en lui. Et en lui, c'est Jésus, c'est pas devenu un nuage, n'est pas un ange. Je confonds pas les nuages et les anges, hein, bien sûr. Hein. Jésus, il a des mains de ressuscité. Et c'est pour cela que la grande icône du Sacré-Cœur, c'est celle qui se trouve sur le bas-relief qui se trouve à l'entrée de la Visitation. Marguerite Marie le connaissait bien, où Saint Jean repose sur le cœur de Jésus. C'est l'icône traditionnelle du Sacré-Cœur. Entre ses bras divins, je ne crains pas l'orage, le total abandon, voilà ma seule loi. Sommeiller sur son cœur, tout près de son visage, voilà mon ciel à moi. Nous sommes faits pour demeurer dans le Christ. Saint Paul emploie plus de 150 fois l'expression « nous sommes en Christo Jésus, dans le Christ Jésus ». Qu'est-ce que ça veut dire, sinon qu'on est dans les mains de notre Seigneur Jésus-Christ? La vie est transformée et unifiée quand on sait que c'est lui qui fait notre unité, qui nous rassemble. Et même de temps en temps, dans notre prière, nous avons l'impression, la sensation, la certitude, dit Thérèse d'Avila, que Jésus nous recueille. C'est l'oraison de recueillement. Elle n'est pas forcément meilleure qu'une autre. Mais, dit Thérèse d'Avila, on a la sensation que Jésus donne un grand coup de sifflet et qu'il rassemble toutes les puissances de notre être pour que nous soyons tout entiers attentifs à lui. Mais même lorsque la prière ou le courage ou la pureté nous est plus difficile, c'est toujours Jésus qui nous reprend dans ses mains. Et alors peuvent venir les tempêtes de l'existence, la petite flamme de l'amour reste toujours là. Je vais vous le montrer par une petite expérience toute simple que vous pouvez faire avec vos enfants. Voyez la petite flamme qui brûle là. Ça symbolise votre foi, votre attention à Dieu, votre amour. Et de temps en temps, vous avez l'impression qu'elle n'existe plus parce que la tempête, les circonstances, les ennuis, les inquiétudes viennent tout éteindre. Mais ça repart. Ah, évidemment, si vous vous laissez noyer dans l'inquiétude et le désespoir, alors ça ne repartira pas. Bien, c'était simplement pour vous dire que vous ne devez pas vous laisser chahuter et éteindre par les circonstances de votre vie. J'en arrive et je termine par les résolutions pratiques. N'ayez pas peur de reprendre régulièrement dans votre vie des petites résolutions. Vous savez, quand on prend une résolution, quand on se confesse par exemple, ne dites jamais quand vous vous confessez, « Mon Père, je prends la résolution de ne plus jamais me confesser, parce que je suis sûr de ne pas recommencer. » Je dis ça parce qu'il y a des gens qui ne se confessent plus sous prétexte qu'ils font toujours la même chose. « Je ne me confesse plus, mon Père, parce que je dis toujours la même chose dans mes confessions. » Moi, j'ai une réponse toute simple, c'est que le bon Dieu ne vous demande pas de faire des péchés nouveaux. Mais je prévois, qu'étant donné ma fragilité, je risque de retomber dans l'ornière où je tombe de temps en temps. Il n'empêche que je remets ma résolution entre les mains de Jésus, tout en sachant que je risque de retomber. Deuxièmement, faire souvent des plongées spirituelles au cœur de vous-même. Le frère Laurent de la Résurrection, ce petit Carme cuisinier qui vivait dans le couvent des Carmes, là où se trouve actuellement le séminaire universitaire de Paris, était interviewé par toute l'aristocratie de la capitale qui lui demandait des conseils. Et sans cesse, il disait « Descendez au cœur de vous-même pour y retrouver Dieu. C'est là que se fera l'unité de votre vie. Ô toi qui es chez toi, dans le fond de mon cœur, fais-moi vivre avec toi dans le fond de mon cœur. Ô toi qui es chez toi, dans le fond de mon cœur, fais-moi goûter ta joie dans le fond de mon cœur. Fais-moi aimer les autres dans le fond de mon cœur. Fais-moi accepter les autres dans le fond de mon cœur. Fais-moi être fidèle à la prière dans le fond de mon cœur. Fais-moi ne pas succomber à la jalousie dans le fond de mon cœur. Fais-moi accepter toutes les exigences de Dieu dans le fond de mon cœur. » C'est un grand secret. Troisième petit conseil, Ne vous laissez pas non plus tenter par toutes les formes d'ésotérisme qui risquent de vous séduire aujourd'hui. Combien on en rencontre qui s'imaginent qu'ils peuvent à la fois être fidèles à Jésus-Christ et aller voir je ne sais quelle cartomancienne. C'est ridicule et c'est mauvais. Non, ridicule, j'aime pas parce qu'ils sont peut-être très intelligents. Il y a des gens très intelligents qui vont voir ces personnes-là en croyant bien faire, ou bien l'astrologie. Non, le Seigneur est mon maître de vérité, je n'ai pas besoin. Et tout ce que le Seigneur ne me dit pas dans l'Évangile, je n'ai pas besoin d'aller consulter je ne sais qui pour savoir mon avenir. Sans compter que ça risque de troubler profondément la psychologie des gens. Vous connaissez comme moi de ces gens qui tombent dans l'accident qui leur a été annoncé, ou bien qui divorcent parce que la cartomancienne leur a dit qu'ils allaient divorcer. C'est terrible, c'est terrible. Et puis, obligez-vous à sourire le plus possible. C'est quelque chose qui met beaucoup d'unité dans la vie. Obligez-vous à mettre votre zone extérieure, votre zone corporelle, votre visage en unité avec la foi profonde dans l'amour que Dieu a pour vous. Faites l'unité entre votre visage et votre cœur. Quand vous avez envie de ne pas, quand vous avez envie d'être triste, d'envoyer promener les autres, d'être de mauvaise humeur, sous prétexte qu'il y a une impression de mauvaise humeur dans votre affectivité, et elle est vraie, n'en tenez pas trop compte. Et mettez votre conduite, votre visage, votre sourire en accord avec votre désir profond de répondre au sourire que Jésus a envers vous. Car, mes chers amis, Jésus est en train de vous sourire en ce moment. Il est ici, comme il l'a promis. Je suis avec vous tous les jours jusqu'à la fin des temps. Ce n'est pas une parole qui concerne l'Eucharistie. Jésus vous regarde. Moi, si je regarde à droite, je ne peux pas regarder à gauche. Mais Jésus sourit à chacun d'entre vous, même si vous avez l'impression d'être là-bas caché derrière quelqu'un d'autre. Alors, ne soyez pas incohérents. Si Jésus vous sourit, faites pas la gueule, quoi. Hein? Moi, quand je prêche une retraite, je demande de faire au moins 4 sourires la première matinée, voyez. Et puis après, on augmente un peu la dose, voyez. Et ça coûte pas cher. C'est pas remboursé par la sécurité sociale, mais ça coûte pas cher du tout. Et ça mène l'unité dans votre vie. Qu'est-ce que tu fais aujourd'hui? Je fais des sourires à Jésus. À quoi ça sert de faire une nouvelle journée? Pourquoi Dieu me donne une nouvelle journée? Pour grandir dans la foi, l'espérance et le sourire. Et que chaque minute m'emporte plus avant dans l'océan de votre joie. On ne prêche pas assez la joie de Dieu. Nous sommes enveloppés dans un océan de joie. Dieu est infiniment compatissant à toutes nos épreuves, mais il est d'une joie inoxydable. Vous ne pouvez pas abîmer la joie de Dieu. Et le Christ ressuscité, entré dans sa gloire, il est joyeux à jamais. Et le jour de ma mort, il me dira, je l'espère, entre dans la joie de ton maître. Cela ne l'empêche pas d'être en agonie jusqu'à la fin du monde. Marthe Robin disait d'une façon excellente, avec une justesse théologique magnifique, c'est Jésus qui souffre en moi, faisant allusion à ses stigmates. C'est Jésus qui souffre en moi, mais Jésus dans sa gloire. Comme c'est beau, comme c'est juste. Jésus, il est en moi, et donc il est infiniment heureux. Il souffre, c'est Jésus qui souffre en moi, mais Jésus dans sa gloire. Et dernier point, mais alors c'est vraiment le dernier, laissez-vous tomber dans les mains de Jésus. Laissez-vous tomber dans les mains de Jésus, de plus en plus. Et pour vous le faire comprendre, voici une petite marionnette qui résumera tout ce que j'ai eu envie de vous dire. Vous avez des gens qui disent, « Mon Père, je prends des résolutions, à part Elmonial ou ailleurs, pour être fort, courageux, et puis quand je retourne chez moi, je tombe de nouveau. Et je prie avant la tentation pour être fort dans la tentation, et après la tentation pour demander pardon d'avoir succombé à la tentation. Et parce qu'ils font une grave erreur sur le courage. Le courage n'est pas une espèce de super vitamine spirituelle qui me rendrait plus fort que les autres. On irait prier à part Elmonial pour avoir des réserves de courage, de dynamisme, d'enthousiasme. Et au retour chez nous, on serait plus fortiche que les autres. Un peu orgueilleux, non? Non, Vous comprendrez avec Thérèse de l'enfant Jésus, avec saint Paul, avec tutti quanti, que vous resterez toujours des enfants faibles, fragiles. Et loin de vous en accabler et de vous en attrister, vous vous en réjouirez. Jésus serait toujours un petit bonhomme, pas fort. Mais au moment de l'oraison, au moment de l'Eucharistie, je tombe un petit peu plus dans les mains de Jésus. Et là, j'acquiers force et souplesse. Je resterai toujours comme ça, mais dans les mains de Jésus, qu'est-ce que je suis fort, qu'est-ce que je suis souple. Voyez, oh, pas complètement, parce que ça c'est la sainteté, mais d'oraison en oraison, je tombe un petit peu plus dans les mains de Jésus. Et alors, au moment de la tentation, lorsque ça vient, je retombe dans les mains de Jésus, voyez. Autrement dit, au lieu de m'attrister d'être un pauvre petit bonhomme, je m'en réjouis. Voilà, je crois que vous avez compris.

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2: Heureux ceux qui sont persécutés pour la justice, car le royaume des cieux est à eux. Matthieu 5, 10.

Voilà, alors accrochez vos ceintures, on s'envole. Le programme des trois catéchèses, pour que ce soit clair dans vos esprits. Hier, la miséricorde, c'est pour aujourd'hui, le temps propice. Vous savez, le mot « aujourd'hui » est majeur dans l'évangile de Saint-Luc. « Aujourd'hui, vous êtes né un sauveur. Aujourd'hui, tu seras avec moi dans le paradis. Aujourd'hui, cette parole s'accomplit. Aujourd'hui, tu vas te confesser, etc. » Donc le « aujourd'hui », le temps favorable, c'est vraiment essentiel dans la vie de Jésus, dans le ministère de Jésus, donc dans la nôtre. Et après, donc une explication de ce qu'est la miséricorde, c'était le catéchiste d'hier. Et maintenant, on entre dans la catéchèse d'aujourd'hui et celle de demain, dans ce qui fait vraiment le cœur de la pensée de François. Le pape François, quand il a lancé ce jubilé de la miséricorde, son idée centrale, vous pouvez la retenir, c'est très simple, c'est « Tu ne seras capable d'être miséricordieux avec les autres que si toi, tu as laissé la miséricorde de Dieu agir en toi. » Voilà. Et ça, c'est difficile. Donc le thème d'aujourd'hui, c'est « Est-ce que la miséricorde de Dieu va agir en moi ? Comment la miséricorde de Dieu peut-elle me renouveler, me purifier, me lancer ? Comment puis-je être transformé par elle ?» Moi, j'ai beaucoup suivi et aimé, depuis que j'étais ordonné prêtre, le pontificat de Jean-Paul II. Et en 27 ans de pontificat de Jean-Paul II, j'ai l'impression qu'il n'y a plus qu'une seule phrase qui m'est restée dans sa mémoire. Vous voyez ? N'ayez pas peur, ouvrez toutes grandes les portes de votre vie au Christ. Quand vous avez Christ, quand vous avez Jésus dans l'Évangile, changez et mettez miséricorde à la place. Et vous comprendrez tout. Alors Jésus la regarda et il l'aima et lui dit « Va, ne pêche plus ». Alors la miséricorde le regarda. Vous pouvez faire ce petit jeu. Spirituellement, c'est très intéressant pour arriver à comprendre qui est Jésus et pour arriver à comprendre ce qu'est la miséricorde. À chaque fois que vous voyez le nom de Jésus, vous mettez miséricorde à la place. Donc, mon désir aujourd'hui, c'est de vous dire comment on peut faire pour ouvrir les portes à la miséricorde de Dieu pour qu'elle me libère, pour qu'elle me permette de devenir moi-même, de, vraiment que Dieu qui est mon créateur puisse continuer son travail et que je puisse enfin devenir ce qu'il a voulu que je sois quand il m'a créé. Parce que souvent on s'est tapé contre un mur, on est parti dans une impasse, on est tombé dans un précipice, on se relève mal, on s'est fait mal à soi-même, on est déçu par soi-même, on ne sait plus très bien comment s'en sortir, on s'est fait un sac de nœuds, ça arrive ça aussi. Et donc lui, il vient et jamais, jamais il ne te laissera tomber. C'est donc le texte que vous avez lu tout à l'heure. Comme l'a dit le présentateur, vous avez trois paraboles de la miséricorde, mais elles sont toutes les trois bâties de la même façon. Donc il y avait un homme, il avait 100 brebis, il y en avait une qui était égarée, alors il va aller partout, il va se prendre dans les ronces et les épines, il va aller jusque dans les précipices, où est-elle ma brebis ? Il va chercher sa brebis. Il faudrait voir Jésus tout égratigné, vous savez, quand il a enfin trouvé sa brebis, quand enfin il t'a trouvé toi. Est-ce que tu mesures tout ce qu'il a souffert pour toi, pour aller te chercher là où tu es ? Il te prend sur les épaules et il te ramène à la maison. Le spectacle de Jésus, qui est complètement déchiré par les épines et tout ça, nous prouve à quel point il nous aime. Là, vous avez 100 brebis, il ne permettra pas qu'il y en ait une seule qui manque. Après, vous avez une femme, c'est l'image de l'Église, et elle a 10 pièces, 10 drachmes, et elle ne supporte pas qu'il en manque une, quoi. Donc elle dit, mais comment ça se fait, tous mes enfants ne sont pas là, comme une maman qui va avoir tout le monde autour de sa table, et donc elle va chercher, elle va fouiller dans toute la maison jusqu'à ce qu'elle la retrouve. Et puis après, vous avez l'évangile qu'on aura tout à l'heure, c'est logique bien sûr. Avec un père avait deux fils. Alors lui, quand il a deux fils, il veut 2 sur 2. Elle, quand elle a 10 pièces, elle veut 10 sur 10. 9 sur 10, ça ne lui suffit pas. Et le berger, quand il a 100 brebis, 99, ça ne lui suffit pas. Vous pouvez vous dire, si vous voulez, Dieu a la psychologie du 100%. Il veut tous ses enfants. Donc il te veut toi. Et donc aujourd'hui, c'est la miséricorde de Dieu qui veut vraiment reprendre nous tous. Peut-être vous pouvez prier pour ça d'ailleurs. Certains d'entre vous se sont confessés, d'autres vont le faire et d'autres ne veulent pas. Ils sont en combat à l'intérieur d'eux-mêmes. Vous ne savez même pas qui c'est. Et vous pouvez dire à Jésus, puisque tu veux 100%, j'espère qu'aujourd'hui, 100% des jeunes qui sont au JMJ recevront la grâce du pardon. Voilà. Vous priez 2 fois plus pour ceux qui ont peur, par exemple, ou ceux qui ont une situation intérieure douloureuse ou compliquée.
qu'on ne connaît pas, qu'on ne juge pas, etc. Mais on voit que le contact est difficile et on sait tout ce qu'il va en coûter à Jésus d'aller chercher cette brebis là-bas parce qu'elle en a besoin. Elle a besoin de revenir sur ses épaules, d'être pacifiée, de savoir qu'on l'aime vraiment, que toutes ses blessures peuvent être guéries et qu'elle va rentrer à la maison. Voilà. En fait, je commence par le sacrement du pardon parce qu'aujourd'hui, tout est consacré au sacrement du pardon ici, dans ces JMJ de Cracovie. Mais vous voyez bien que la miséricorde, c'est quelque chose de beaucoup plus vaste. C'est en fait l'amour de Dieu au travail à l'intérieur de vous. Vous savez, il y a une phrase qui énerve tous les catholiques, peut-être vous aussi, une phrase de Jésus dans l'Évangile, quand il dit « Soyez parfaits comme votre Père Céleste est parfait ». Alors moi, j'ai vu plusieurs fois des jeunes qui m'ont dit ah « ben, c'est décourageant, parce que de toute façon, on n'arrivera jamais à être parfait. » Alors, il nous dit qu'il ne faut pas voler, mais que non seulement il ne faut pas voler, mais il ne faut même pas. Et puis alors après, il nous dit « bien sûr, l'adultère, c'est un grave péché, mais que dès qu'on a un regard de travers, ça y est, on a déjà commis le péché. Bref, j'arriverai jamais à être chrétien. » Ça arrive assez souvent. Or, en fait, c'est pas du tout ça que ça veut dire, cette phrase. Ça veut dire « Tu veux éviter les péchés énormes ? Eh ben occupe-toi avant qu'ils arrivent, s'il te plaît. Commence à surveiller ton regard. » C'est logique. Tu sais très bien comment ils arrivent, les péchés, en fait. Donc, si tu es attentif à être fidèle à l'amour de Dieu dès le départ, tu arriveras à ne pas tomber dans le précipice. Ouais. Tu seras gardé assez tôt. Moi, je vous le dis, attention, tu ne tueras pas. Bah, bien sûr, vous n'allez peut-être pas tuer. Mais quand tu dis, celui-là, il m'énerve tellement que ce serait mieux s'il n'était pas là, là, là, etc. C'est déjà un peu comme si tu avais commencé à le tuer, quoi. Il faut dire la vérité. Donc, dès que tu vois une pensée de colère, alors ça arrive, quoi. Essaye de te bagarrer à ce moment-là. Ouais. Quand on est tout près d'un péché grave, on n'a même plus la force de résister. Au début, on a la force. Et donc, lui, il remonte en amont et il dit, s'il vous plaît, soyez vraiment attentifs et vigilants. Quand vous avez dit du mal de quelqu'un, quand vous l'avez traité de crétin ou ceci ou cela, vous êtes très mal parti, quoi. Reconnaissez-le et dites-vous la vérité. Et alors, à ce moment-là, c'est un petit peu comme si Jésus vous disait, tu sais, s'il te plaît, laisse-moi faire. J'ai encore beaucoup de boulot à faire en toi. C'est Dieu qui nous a fait, c'est Dieu qui nous a créés. Et donc nous, quand on a été pardonné, il nous a refait à neuf. C'est un jeu de mots sur le verbe faire, tiens, pour vous faire bien comprendre ça. Dieu nous a créés et il nous a fait. Après, moi, malheureusement, dans mes péchés, j'ai défait pas mal de choses. Et ce qui a été défait, il est capable de le refaire, il va refaire. Dans le sacrement du pardon, vous êtes refait à neuf. Et alors à ce moment-là, il dit, attends, laisse les portes ouvertes parce que j'ai encore beaucoup de boulot à faire en toi. Pour te refaire et te parfaire. Il faut que j'aille jusqu'au bout de mon travail. Soyez parfait, c'est plutôt Jésus qui vous dit, attends, j'ai beaucoup de travail à faire en toi pour que tu puisses devenir enfin qui tu es. Laisse-moi te faire et te refaire et te parfaire. Tout le travail que Jésus a besoin d'accomplir en vous, mais laissez-le faire, laissez-le agir. Et après, il dira, ça y est, on commence à avoir un travail qui est affiné. Il nous connaît, il nous aime. C'est ce qu'il a fait pendant 3 ans avec les apôtres, quoi. Donc il était avec eux tous les jours et il leur parlait, il les enseignait et il leur expliquait, il les reprenait. Les apôtres, ils étaient un peu épais parfois, vous voyez. Un jour, ils montaient sur le chemin de Jérusalem et ils étaient en train de discuter, savoir quel était le plus grand parmi eux. Ah voilà, une discussion qui est vraiment très fine, quoi. Alors Jésus, gentil, leur dit, vous parliez de quoi en marchant, mes amis? Eux, c'est la honte, évidemment, ils n'osent pas répondre. Alors Jésus leur dit, parmi vous, celui qui veut être grand, qu'il se fasse petit. Parmi vous, celui qui veut être grand, qu'il soit un serviteur, à l'image du Fils de l'homme, qui n'est pas venu pour être servi, mais pour servir, et pour payer, donner sa vie en rançon pour la multitude. On peut dire que Jésus, il a payé le prix fort pour nous, vous voyez. Et vous, vous serez heureux si vous suivez ce chemin. Donc, la grande idée force du pape François, c'est si vous voulez être miséricordieux, laissez la miséricorde de Dieu agir. Ça peut valoir pour tout. Vous voulez être missionnaire, vous voulez être apôtre, vous voulez être missionnaire de l'Évangile. Eh bien, si vous voulez être vraiment missionnaire, laissez le missionnaire avec un M majuscule accomplir toute sa mission en vous. C'est-à-dire, Jésus est loin d'avoir terminé son travail en vous. Laissez-le faire. Laissez-le vous regarder, laissez-le vous parler, laissez-le venir en vous et vous montrer avec délicatesse ce qui ne va pas en vous. Ou au contraire, vous montrer ce qui est beau, ce qui est votre grâce propre, votre beauté, votre noblesse. Vous savez que Dieu a mis en chacun de nous une grâce. Peut-être vous ne la connaissez pas, votre grâce d'ailleurs. Et donc, c'est ce travail-là que vous devez faire. Jésus, montre-moi le cadeau que tu m'as fait.
Nous sommes tous différents pour une raison très simple, c'est que Dieu ne sait compter que jusqu'à un. Et donc il a un amour unique pour toi et pour toi et pour toi. Et donc ta grande mission à toi, c'est de dire au Seigneur, montre-moi comment tu m'as aimé et montre-moi comment cette grâce que tu m'as faite, je peux la faire grandir, se déployer, etc. Et c'est toi qui vas le faire à l'intérieur de moi. Ça, c'est vraiment sa mission, sa miséricorde, son travail. Et quand tu seras rempli de sa miséricorde, ben c'est la conférence de demain. Tu verras comment toi, tu vas accomplir ta miséricorde. Alors, comment voulez-vous faire des progrès pour ça? Eh bien, ce serait bien que vous preniez des exemples. Tout à l'heure, vous allez avoir un carrefour et vous allez voir comment la porte, la miséricorde est rentrée dans la porte d'un tel ou de tel autre. Par exemple, regardez les passages de l'Évangile, c'est assez intéressant. Un jour, il est fatigué, c'est midi, il fait chaud, on est au bord du puits, à Sicar, et arrive une femme qui vient avec ses cruches prendre de l'eau, et lui dit « donne-moi à boire ». La femme lui dit « mais un juif, il ne parle pas au samaritain, alors je ne vois pas pourquoi tu me parles ». Alors Jésus lui dit « oui, enfin, si tu voulais, moi, si tu savais à qui tu parles, je te donnerais de l'eau vive, et tu n'aurais pas besoin de venir puiser ici 10 fois par jour ». Alors là, elle commence à dire « tiens, il est un peu spécial celui-là ». Va chercher ton mari. Oh, j'ai pas de mari. Elle dit, bah, t'as raison de dire que t'as pas de mari, parce qu'en fait t'en as 5 et celui que t'as maintenant, c'est pas ton mari. Ah. Alors je vois que t'es un grand prophète. Et vous regardez la façon dont la conversation se passe entre Jésus et elle. Eh bien, Jésus a pu accomplir sa mission en elle. Lui dire qu'elle était aimée. Qu'elle n'était pas jugée comme une samaritaine à qui on ne parle pas, comme une femme de mauvaise vie qui a eu 6 maris. Elle n'était pas jugée, elle était connue et elle était aimée. Et à partir du moment où il a pu accomplir sa mission en elle, mais vous avez vu les ailes qu'elle a. Elle retourne dans son village et puis elle dit « venez voir, j'ai vu un bonhomme, il m'a raconté tout ce que j'ai fait, qui je suis et tout et tout ». Ils viennent tous. Et au bout d'un moment, ils disent « ben, on ne croit pas à cause de ce que tu nous as dit, on croit à cause de lui parce que, effectivement, celui-là, c'est le Messie ». Elle a accompli sa mission auprès des gens de son village. Tu devais la considérer comme ci, comme ça. Hein. Elle a accompli sa mission auprès d'eux parce qu'elle a laissé Jésus.

avec Zachée. Zachée, il est un peu comme une vache, tu veux regarder passer le train, quoi. Donc il dit, oh là là, il y a Jésus, il paraît que c'est un type extraordinaire, faut que j'aille voir ça. Donc il sort de chez lui à Jéricho, comme il est petit, il monte sur un arbre, il dit, j'ai regardé. Bon. Alors lui, il veut regarder le spectacle, comme tous les gens qui voyaient passer la voiture du pape hier quand il est arrivé à Cracovie, quoi. Sauf que Jésus s'arrête. Il dit, Zachée, descends ton arbre, je vais aller demeurer chez toi. Alors là, tout le monde est scotché, lui le premier, bien sûr. Et les autres aussi, en disant, mais quand même, Zachée, il nous a volé beaucoup, tout l'argent qu'il a, c'est malhonnête, etc., etc. C'était pas faux, hein, c'était un voleur, il faut dire la vérité. Et Jésus va chez lui. Alors là, on n'a pas la conversation, c'est dommage. C'est pas comme avec la Samaritaine. On aimerait bien avoir enregistré la conversation entre Jésus et Zachée. En tout cas, le résultat est extraordinaire. Quand Jésus sort, il dit, celui-là, un vrai fils d'Abraham. Et alors après, il l'a rendu au peuple, au milieu de son peuple. Et lui dit, bah oui, j'étais un voleur, quoi. Donc si j'ai volé, quelqu'un venait, je vous rendrai 4 fois plus que ce que je vous ai volé. On se demande comment il a fait ses comptes, d'ailleurs, ça a dû être dur avec tout ce qu'il avait volé. Mais enfin bon, ça c'est autre chose. Mais ce qui est beau, si vous voulez, c'est qu'il a pu accomplir sa mission au-dedans de Zachée, et Zachée a retrouvé sa place. Et Zachée a retrouvé la vérité de sa mission au milieu des autres. Il est redevenu lui-même, aimé et considéré par les gens, alors qu'il n'était pas très brillant. Donc laisser la miséricorde de Dieu agir en nous, ça c'est la condition sine qua non pour qu'on puisse ensuite on puisse être soi-même. Si vous voulez accomplir votre mission et aimer dans votre vie, voyez, et construire ce monde et apporter du bonheur aux autres, vous n'avez pas d'autre solution que de laisser la miséricorde agir en vous, vous transformer, vous féconder, vous purifier, vous régénérer, vous refaire à neuf et après vous pourrez être vous-même. On va en prendre d'autres, hein, des exemples, il n'y a pas que ça. Bah, par exemple, il y a la femme adultère, par exemple, il y en a beaucoup qui sont comme ça. Tenez, il y en a deux autres que j'aime bien parce que eux, c'est le comble. On les appelle les piliers de l'Église et les colonnes de l'Église. Ils s'appellent Pierre et Paul. Franchement, Pierre, le chef de l'Église, celui-là, c'est quand même la honte, quoi. Il a trahi Jésus à l'heure suprême. Attention, les promesses qu'il avait faites avant, hein. Moi, je te suivrai partout où tu iras. Si tout le monde t'abandonne, moi, je t'abandonnerai jamais. Et 3 heures plus tard, il dit à une dame gentille, une petite servante chez le grand prêtre, non, non, non, madame, non, Jésus, je ne sais pas du tout qui c'est, j'ai jamais vu d'ailleurs, non, non, non, bah, rien à voir, rien, rien, rien. Une honte effroyable. Avoir été capable de faire des promesses gigantesques et ensuite de le trahir de manière aussi ignoble, c'est affreux, mais ça nous console quand même. Parce que moi, des fois, j'ai trahi Jésus et je sais que quand Jésus m'a pardonné, il me redonne ma place et ma mission au milieu de son peuple. Et alors il regarde Pierre, et Pierre devient une fontaine de larmes. Il n'est pas fier, il a fait exactement le contraire de ce que Jésus lui a demandé, exactement le contraire de ce qu'il avait promis, en cramant d'ailleurs un peu devant tout le monde, il faut reconnaître. Et voilà le résultat. Et bien après vous tournez les pages, et puis vous voyez que Jésus ressuscité lui dit « Alors Pierre, est-ce que tu m'aimes plus que ceci ?» Et à côté de lui il y avait Saint Jean, qui était resté jusqu'à la croix, le disciple que Jésus aimait. Et Jésus lui dit, est-ce que tu m'aimes plus que ceci? Il a dû se sentir mal quand même. Alors vous regardez le texte de près, il a fait comme s'il n'avait même pas entendu le comparatif. Il dit, on ne s'occupe pas de lui, hein. C'est mieux. Et puis après, il essaye de répondre, il fait une réponse minuscule, mais enfin il arrive quand même à dire oui, je n'ai pas le temps de vous expliquer ça, mais c'est un passage à regarder au millimètre. Et puis après Jésus lui dit, sois le pasteur de mes brebis, sois le pasteur de mes brebis, tu redeviens le chef du peuple de mon peuple, de l'Église. Et Pierre, il est gêné. Il se tourne. Il dit, et lui ? D'un air de dire à Jésus, t'es sûr que tu ne te trompes pas en me demandant à moi, vu ce que j'ai fait ? Et lui ? Jésus dit, ça ne te regarde pas. Lui, peut-être, il restera jusqu'à ce que je vienne. Toi, suis-moi. Malgré tes péchés, avec mon pardon, avec ma miséricorde, j'ai besoin de toi. Eh bien, allez dans les actes des apôtres, et vous voyez l'assurance et l'audace avec laquelle il parle. Et il leur dit, Jésus, que vous avez fait mourir, et bien maintenant convertissez-vous, faites-vous baptiser, etc. Bon. 3000 personnes demandent le baptême ce jour-là. Le texte dit, rien que de l'entendre, ils avaient le cœur transpercé. Ce qui me plaît énormément chez Saint-Pierre, c'est qu'il a conscience de son péché. Le pire d'ailleurs, c'est que tout le monde connaît les péchés de Saint-Pierre.
C'est déjà pas rigolo quand nous connaissons nous nos péchés, mais quand les autres les connaissent.

encore beaucoup moins rigolo, vous êtes d'accord. Eh bien, lui, tout le monde le connaît. Mais il sait qu'il a été pardonné. Par conséquent, il n'a plus peur de rien et il dit la vérité du Christ, la vérité du royaume, et il appelle à la conversion. Et comme Dieu lui a fait miséricorde à lui et qu'il sait qu'il a été entièrement pardonné, alors il prêche la miséricorde à tout le monde. Vous avez besoin de la miséricorde. Et celui qui vous le dit, ben il sait ce que c'est, parce qu'il l'a expérimenté. Et c'est assez beau. Vous voyez, Saint-Pierre, il n'est même pas encombré par son péché, c'est touchant. Et Paul, alors la deuxième colonne de l'Église, c'est Saint Paul. Alors Saint Paul, ça, faut quand même le faire, Saint Paul. Au début, on nous dit, quant à Paul, il ravageait l'Église. C'est assez sympa quand même. Il arrivait avec un mandat d'arrêt partout, et puis il disait, bon allez hop, je vais tous les mettre en prison, etc. Et Jésus le convertit, et à partir du moment où il appartient à Jésus, eh ben, il va évangéliser le bassin méditerranéen comme une tornade blanche, quoi. Ça existera à tous les siècles. C'est d'ailleurs arrivé dans la vie de pas mal d'entre vous. Ça arrive tout le temps. Tenez, il y a une figure à laquelle je pense maintenant, c'est Charles de Foucault. Donc Charles de Foucault, c'est un type très attachant, une famille d'aristocrates, bourré d'argent. Il a perdu son papa et sa maman à l'âge de 6 ans. Il a vécu chez son grand-père. Un grand-père, c'est très gentil, mais en fait, il n'a pas vraiment éduqué ce garçon. Il a fait Saint-Cyr. Il n'avait aucune envie d'être militaire, mais enfin, il était à Saint-Cyr, il ne touchait même pas sa solde parce qu'il avait déjà assez d'argent comme ça. Alors, il y avait une espèce de nostalgie à l'intérieur de lui-même, il ne croyait plus en rien, il ne croyait plus en la vie parce qu'il avait perdu ceux qui lui avaient donné la vie, etc. Et l'instrument de la miséricorde a été une cousine merveilleuse de délicatesse, Marie de Blic. Je vous le dis parce qu'on est en 2016, hein, et c'est l'année du centenaire. Il a été assassiné le 1er décembre 1916. Donc c'est une année de Charles de Foucault. Et elle, alors là c'est vraiment la miséricorde féminine, la miséricorde très très fine. Elle l'invite dans son grand salon parisien, elle lui fait rencontrer un tel et un tel, elle dit c'est mon cousin Charles de Foucault, et puis etc. Mine de rien, elle sait très bien tout ce qu'il souffre, elle est intelligente, mais elle ne lui dit pas une parole de trop, elle agit avec la plus grande finesse qui soit. Et lui, à l'intérieur de lui, ça fait beaucoup de charivari, beaucoup de chahut, beaucoup de violence, beaucoup de combats spirituels intérieurs. Et là, il avait rencontré un prêtre, l'abbé Huvelin, qui était un prêtre intello dans Paris. Et il rentre un jour à l'église Saint-Augustin. Et alors, il s'approche de l'abbé Huvelin et lui dit « Mon père, je voudrais parler un peu avec vous. Je suis venu pour parler avec vous. » Et là, ça passe ou ça casse, hein. L'abbé Huvelin lui dit « Non, vous n'êtes pas venu pour parler, vous êtes venu pour vous confesser, mettez-vous à genoux. » Il s'est confessé, et après c'est le bienheureux Charles de Foucault qui va être canonisé. Tout son chemin ensuite. Alors la miséricorde de Dieu qui s'est servie de la délicatesse et de la finesse d'une cousine, d'un prêtre qui a su agir au bon moment, enfin, c'est les mystères de la miséricorde de Dieu, si vous voulez. Comment elle agit à l'intérieur de nos vies. C'était la liberté de Charles de Foucault qui avait été abîmée, très abîmée dans sa vie, etc. Et Jésus essayait de l'en faire sortir, et Jésus s'est servi d'une personne, d'une autre, pour qu'il revienne dans sa grâce et dans sa miséricorde. Pour terminer, je voudrais vous parler de celle-là qui a le mieux chanté la miséricorde de Dieu. Alors là, celle-là, je pensais pas. C'est pour vous dire que la miséricorde, c'est pas d'abord lié à la confession ou au péché. Ouais. La miséricorde, c'est comment l'amour de Dieu va arriver dans le cœur de tous ses enfants. Voilà le problème. C'est pour ça qu'on a besoin que vous soyez astucieux, vous sachiez parler aux gens, vous sachiez vous y prendre comme c'est la délicatesse de cette cousine avec un membre de sa famille, etc. Alors le plus beau moment pour moi. J'espère que c'est une prière que vous connaissez par cœur, d'ailleurs, qui est la prière du Magnificat. C'est vraiment une splendeur. Alors, je vous dis, vous la connaissez, elle. Donc, elle est complètement bouleversée. Et quand l'ange lui explique qu'elle va être la mère du Sauveur, elle va dire, mais comment cela se fait-il, puisque moi, je suis vierge? Et alors, l'ange, il lui donne une explication, qui est une explication qui n'explique rien du tout. Il sera grand, il sera appelé fils du Très-Haut, son règne n'aura pas de fin. Ça lui explique rien. Mais tu sais, ta vieille parente Elisabeth, qu'on appelle la femme stérile, elle en est à son 6e mois. Alors aussitôt elle part, et elle va au devant d'Elisabeth. Elisabeth, qu'est-ce qui t'arrive? Regarde ce qui m'arrive, etc. Elle s'explique entre femmes. Une vieille femme stérile, une jeune fille vierge, qui par l'irruption de Dieu dans leur vie, attend un bébé, attend un enfant. Et alors elle s'explique,
Et Élisabeth lui dit, à peine tu es arrivée, déjà l'enfant a tressaillé dans mon sein, parce que toi tu es la mère de mon Seigneur. C'est-à-dire que Élisabeth lui confirme qu'alors qu'elle en a à peine conscience, eh bien, elle a déjà ce bébé qui est le sauveur du monde dans son ventre. Alors, Marie explose. Alors, et c'est ça, c'est très très beau le Magnificat. Mon âme, elle est bouleversée par la grandeur de Dieu et son esprit explose de joie en Dieu mon Sauveur. Comment il a fait pour me regarder, moi une toute petite de rien du tout? C'est ça que dit le texte du Magnificat. Et alors c'est là qu'elle est merveilleuse, merveilleuse, parce qu'elle dit, ben, il a fait ça pour moi, ben, parce qu'il a toujours fait ça pour tout le monde. Et alors moi la phrase que j'aime le plus dans la Vierge Marie, un jour, je discutais avec elle. Et alors, je lui ai demandé, à son avis, à la Vierge Marie, quelle est la phrase principale de la Bible. Est-ce qu'elle est capable de me résumer la Bible en une phrase? Et donc, elle m'a dit, bah, bien sûr, tu dis le Magnificat tous les jours, tu aurais pu t'en rendre compte. Sa miséricorde s'étend d'âge en âge. Ça, c'est le résumé de la Bible par la Vierge Marie, vous voyez. C'est quand même un auteur autorisé, vous pouvez écouter. Sa miséricorde s'étend d'âge en âge. Pourquoi il m'a fait ça, moi? Parce qu'il a toujours fait ça pour tout le monde. Alors souvent, il y a des gens qui pensent, ils renversent les potentats de leur trône, ils dispersent les superbes, ils renvoient les riches les mains vides. Voyez, Dieu, il est méchant avec les gros et les forts et les puissants et les orgueilleux, tandis qu'il est gentil avec les petits, les humbles et les affamés. Non, non, non, non, non. Dieu est miséricordieux avec tout le monde. Et quand il renvoie les riches les mains vides, c'est parce qu'il les aime. Et ça leur fait du bien. Parce qu'ils pensaient tout le temps à leur argent, leur placement, leur banque, etc. Et ils les renvoient les mains vides. Ah ça, ça les libère. Et c'est la miséricorde de Dieu qui agit. Il leur a cassé l'orgueil qui était en béton et ils ont retrouvé un cœur de chair. Ils ont retrouvé une manière d'aimer. Il a fait attention aux plus petits en disant « Non, non, t'es pas plus petit, t'es très grand aux yeux de Dieu. » Il comble de bien les affamés. En fait, la miséricorde de Dieu est adaptée à chacune et chacun d'entre nous. C'est ce que la Sainte Vierge Marie est en train de nous décrire. Et elle décrit comment elle voit dans toute la Bible comment la miséricorde de Dieu a toujours agi. Et après, elle dit quelque chose qui vaut bien pour nous. Elle dit, et il prend en main son serviteur Israël parce qu'il a un petit peu de mal avec nous. Voilà. La Sainte Vierge, elle sait que Dieu, il a du mal avec nous. Quoi. Alors il te nous prend en main un petit peu avec vigueur pour essayer de nous remettre debout et de nous remettre dans son amour. C'est ça que je voulais vous dire. Le plus beau chant de la miséricorde, la personne qui décrit le mieux la miséricorde de Dieu, c'est celle qu'il a expérimentée de la façon la plus fantastique dans toute l'histoire humaine, et c'est la Vierge Marie. Moyennant quoi, elle a disparu. Dans le Magnificat, elle ne parle plus jamais d'elle. C'est fini. Elle ne parle que de la miséricorde de Dieu et de l'amour de Dieu qui descend, et elle nous montre comment la miséricorde de Dieu a touché plein de gens. Donc elle, c'est normal. Et c'est étonnant parce qu'elle a la plus belle vocation du monde. Donc maintenant, vous avez un temps de partage. Et c'est ça que je vous propose comme partage. Est-ce que vous avez vu la miséricorde de Dieu agir dans vous, dans votre famille, chez un de vos proches, etc. Est-ce que vous seriez capable de dire dans votre fraternité ou dans votre groupe comment vous avez été témoin de la miséricorde de Dieu en action dans le cœur de quelqu'un d'autre ?

0: D'accord, c'est des belles questions. La première question, je répondrai de manière extrêmement simple, ouvrez les portes. C'est pas facile d'ouvrir la porte. Jésus dit dans l'Apocalypse, il dit, voici, je me tiens à la porte et je frappe. Si quelqu'un entend ma voix, si il ouvre la porte. Ouais. Donc il y a deux conditions. Il y en a quelques-uns, ils ne veulent pas entendre la voix de Dieu, donc ils mettent MP3, musique, ordinateur, ils font beaucoup, beaucoup de bruit à l'intérieur d'eux pour ne jamais avoir de silence, ce qui fait que lorsque Jésus frappe à la porte, ils n'entendent jamais. Si quelqu'un entend ma voix. Donc la première condition sine qua non, c'est d'avoir des espaces de silence dans ta journée. Moi, à mon avis, c'est un des combats les plus difficiles. Jésus, il dit dans l'Évangile, toi, quand tu pries, rentre dans ta chambre, ferme ta porte et prie ton Père dans le secret. Vous, aujourd'hui, vous rentrez dans votre chambre, vous avez votre portable, votre ordinateur, votre télé, etc. Donc, en fait, c'est difficile, encore plus difficile pour votre génération, d'arriver à faire du silence. Or, un père a le droit de parler à sa fille ou à son fils. Donc, il faut du silence pour que Dieu puisse parler à ses enfants. C'est le premier mot de la prière des Juifs. Vous savez que Jésus, comme tous les Juifs d'ailleurs, quel est le premier mot de la prière de Jésus ? Shema Israël, écoute. Donc faut se taire. Ensuite, parfois on a entendu et on sait que c'est Dieu qui nous appelle. Et il appelle à la rencontre, il a envie de venir. Deuxième, si il ouvre la porte. En fait, il y en a qui savent très bien que Jésus a sonné à la porte et ils ne veulent pas ouvrir la porte. Parce qu'ils ont peur. Si Jésus rentre, qu'est-ce qu'il va encore faire ? Est-ce que Jésus est dangereux ? Ben, en fait, un petit peu, je vais vous dire la vérité. C'est-à-dire que s'il entre chez vous, eh ben, ça va faire du mouvement, quoi. Et les gens, ils ont tellement envie d'être pépère et d'être tranquille, et je fais ce que je veux, quand je veux, comme je veux, à moi tout seul, tranquille, etc., qu'ils maintiennent la porte fermée. Ils ont bien compris que c'était Jésus qui frappait à la porte, mais ils ont un peu peur. Alors, chassez cette peur, vous voyez. Ça, c'est très, très important. Je le dis, par exemple, c'est une prière que vous pouvez faire tous. Certainement, parmi vous, il y en a 50 qui doivent aller se confesser et qui ont peur. Maintenant, là, ici, 50, je suis sûr. Eh bien, est-ce que les autres, vous priez pour eux ? C'est-à-dire, maintenant, je dois prier pour qu'ils aient la simplicité d'ouvrir cette porte. Et c'est vrai que quand Jésus va rentrer en eux, ça va faire du chahut ou du charivari, mais ce sera un tel bonheur d'être pardonné, d'être illuminé, d'être éclairé, d'être guéri, qu'ils en ont besoin. Seigneur, donne-leur la force d'ouvrir cette porte, quoi. Vous ne pouvez pas ne pas vous aider. Vous voyez ? Quand on se confesse, tout à l'heure à la messe, on dit... C'est pourquoi je supplie la Vierge. Alors j'ai péché, bon, etc. C'est pourquoi je supplie la Vierge Marie, les anges, tous les saints, et vous aussi, mes frères, de prier pour moi. Bon, si on est 1000 tout à l'heure à la messe, il y en a 999 qui te disent, est-ce que tu veux bien prier pour moi ? Est-ce que vous le faites ? Je vous demande. Et ça ne sert à rien de dire à la messe des formules comme ça. C'est pourquoi je supplie la Vierge Marie, les anges et tous les saints, et vous aussi mes frères, de prier pour moi, le Seigneur notre Dieu, que Dieu Tout-Puissant nous fasse miséricorde. Les prières dites d'une manière machinale ne servent à rien. Donc, en fait, pour répondre à la première question, ouvrez la porte. Ouais. Comme je disais tout à l'heure, 27 ans du pontificat de Jean-Paul II, bah, on est à Cracovie, hein, c'est une grâce de Cracovie. Ouvrez, moi je me rappelle encore ça, j'étais tout jeune prêtre, hein. C'était un lundi soir. Ouvrez toutes grandes les portes de votre vie au Christ. Voilà. Et quand il va venir, vous allez devenir vous-même. Il va vous montrer la beauté qui est en vous, il va guérir tout ce qui a besoin de l'être. Deuxième question, c'était ? Alors, je vais vous dire, soyez astucieux et laissez parler votre cœur. Vous voyez, la petite cousine de Charles de Foucault, Marie de Blic, elle savait que son cousin était athée. Elle savait que son cousin en voulait énormément à cause de la mort de ses parents, qu'il avait été orphelin à l'âge de 6 ans. Elle savait qu'il était très intelligent et très blessé. Ben, elle ne lui a pas fait des baratins. Elle l'a invité chez elle. Il y avait un thé, il y avait un repas. Elle a fait comme si de rien n'était. Lui, il n'était pas bête, il savait très bien qu'elle voulait le ramener à Dieu. Mais elle a eu la délicatesse qu'il fallait. Et l'abbé Huvelin, il a fait exactement le contraire. Non, vous n'êtes pas venu pour parler, vous êtes venu pour vous confesser, mettez-vous à genoux. Quelle est la bonne méthode?
1: Mais les deux sont très bonnes.
0: La bonne méthode, ce sera la vôtre. Vous voyez ce que je veux dire? Il n'y a pas une manière unique de parler de la miséricorde. En fait, vous priez, il y a quelqu'un à qui vous voulez faire entendre la miséricorde de Dieu. Eh bien, d'abord, priez, tiens, voilà, c'est ça. Et ensuite, laissez-vous conduire par l'Esprit-Saint. Chacun d'entre vous, vous avez votre personnalité. Ouais. Donc, soyez tout simplement vous-même. Est-il nécessaire d'utiliser le mot miséricorde? Pas du tout. Ça, dans la Bible, il y a une dizaine de mots, en hébreu et en grec, qui tournent autour de miséricorde. Il y a la tendresse, il y a l'affection, il y a l'amour, il y a la bonté, il y a la douceur. Enfin, plein de mots différents qui tournent autour. Hier, dans ma catéchèse, pour expliquer ce qu'était la miséricorde, j'ai fait le tour de tous les mots de la Bible pour montrer comment c'est quelque chose de très souple, vous voyez, et qu'il ne faut pas enfermer dans une petite case comme ça. Et alors après, moi je vous dis, soyez très libres. Alors, je voudrais quand même réinsister, parce que là, c'est le but de la catéchèse d'aujourd'hui, sur l'idée majeure du pape François. L'idée majeure du pape François, c'est « Tu ne seras un instrument ou un messager de la miséricorde que si toi-même, d'abord, tu as laissé la miséricorde de Dieu venir en toi. » Vous connaissez son histoire à lui, je pense qu'on vous l'a déjà raconté. Donc, il a 17 ans, il est à Buenos Aires, et il va se confesser. Et au moment où il reçoit l'absolution, Jésus lui dit « Je viens de te pardonner tes péchés, j'ai besoin de toi. » Et c'est là qu'il a reçu sa vocation. Il a reçu sa vocation de missionnaire de la miséricorde quand le missionnaire de la miséricorde avec deux M majuscules est venu en lui. Au moment même où j'ai été pardonné, il m'a dit « J'ai besoin de toi. » Ben, c'est la même histoire que celle que je vous racontais à propos de Saint-Pierre. Jésus lui pardonne son reniement, qui est un péché ignoble, de lâcheté. Et quand Jésus le lui a pardonné, il lui dit, tu seras le pasteur de mes brebis. Voilà.
2: Voilà, et si vous avez vous aussi des questions, il y a un micro qui va circuler. Alors, est-ce qu'il y a une question ?
3: Merci.
2: Est-ce qu'il y a encore une autre question? On va faire une série de trois questions et Monseigneur répondra à tout.
0: Maintenant, mon ami Guillaume.
4: En fait, j'ai une question. Pourquoi Jésus est mort sur la croix?
0: Guillaume, ça c'est une bonne question. Alors tu vas t'asseoir et je vais y répondre.
2: Est-ce qu'il y a encore une question? Prends un micro de la chorale.
3: Là ?
5: Là, c'est bon ? Voilà. Est-ce que laisser les portes grandes ouvertes dans notre corps, ça revient à s'abandonner à Dieu ? Est-ce que c'est vraiment la même chose ou il y a des nuances ? Je sais pas.
0: Donc sur la première question, nous n'avons pas à prêcher l'Église ou sur l'Église ou à faire d'abord aimer l'Église, on a à être les serviteurs de la rencontre de Dieu. L'Église, c'est tout un peuple sacerdotal qui est chargé de faire passer les trésors qui sont dans le cœur de Dieu, l'amour de Dieu, dans le cœur de tous ses enfants. Ça, c'est sa mission. Donc, en fait, je me tourne vers Dieu et je lui demande qu'est-ce que je dois donner aux gens. Et à ce moment-là vient la parole de l'Église, la parole sur l'Église en second point. Entrez dans l'Église parce que là, il y a la fontaine du baptême. Entrez dans l'Église parce qu'elle sera pour vous la source de la miséricorde. Je ne prêche pas sur l'Église ou pour l'Église, mais je suis le serviteur, l'Église est la servante de l'amour de Dieu qui doit toucher le cœur de tous les hommes. C'est pour ça que l'Église doit être rusée, astucieuse, présente, servante, discrète, voyez, de mille manières. Par exemple, à chaque fois j'ai la miséricorde dans la tête, ça me fera plaisir parce qu'il y a des malgaches ici de l'Antandroui. L'Antandroui, c'est le pays de l'extrême sud de Madagascar, ça veut dire le pays des épines. Et un jour, je vais là-bas, je crois que c'était près d'Ambouvumbé, et je tombe sur une religieuse espagnole. Et alors, comme je parle espagnol, on se met à parler tous les deux. Et je m'aperçois qu'elle est dans une grande famille aristocratique d'Espagne. Et je dis, mais qu'est-ce que vous foutez là, alors que vous pourriez être une grande marquise douairière dans votre château près de Tolède? Et elle rigole. Et elle me dit, mon cher ami, ça c'est Jésus. C'est-à-dire, Jésus m'a envoyé ici pour donner son amour aux enfants qui sont là. Et donc elle avait un dispensaire où elle soignait la gale, la lèpre, les enfants jouaient, les enfants étaient heureux, etc. Donc tu as raison de dire, l'Église est une véritable fontaine de miséricorde, l'Église est un lieu de miséricorde. Nous, on ne parle pas de l'Église, mais les gens le voient bien. On leur dit, c'est là que tu trouveras. On n'a pas à faire un sermon à la gloire de l'Église, on a à faire un sermon à la gloire de Dieu pour le service des hommes. Et c'est comme ça qu'on voit que l'Église est une servante. Toi, par exemple, ça m'a beaucoup frappé, mais en France, quand l'abbé Pierre est mort, le président de la République, c'était M. Chirac à l'époque, a décidé de faire des obsèques nationales. Il n'y avait jamais eu d'obsèques nationales depuis la mort du maréchal Juin il y a 50 ans. Et alors, quand je rentre dans la cathédrale Notre-Dame de Paris, il y avait le cardinal Lustiger, qui était vieux à ce moment-là, et qui me dit, tu vois, j'ai été évêque de Paris pendant 25 ans, j'ai jamais vu des obsèques nationales. La France entière a voulu rendre hommage à l'abbé Pierre, parce que l'abbé Pierre, c'était l'Église qui s'était battue pour les pauvres, pour le logement des pauvres. Donc en fait, l'Église, il faut qu'on la voit en train d'aimer, en train de servir. Il ne faut pas qu'on parle d'elle, on parle de Dieu et on parle des gens. On parle de leurs blessures, de leur guérison, de la miséricorde qui doit les atteindre. On est au service des gens et des personnes et des personnes et des personnes. Et la rencontre entre Dieu et les personnes se fait par l'Église. Tu ne parles pas d'elle, mais tout le monde le voit. Et bien l'année d'après est morte Sœur Emmanuelle, 99 ans et 8 mois. Le président de la République avait changé et il a dit obsèque nationale pour Sœur Emmanuelle. Ça m'a beaucoup touché. La France dit qu'elle est un pays laïque, qu'elle ne s'occupe pas des religions. N'empêche que les deux personnes depuis 60 ans auxquelles elle a fait des obsèques nationales, c'est un prêtre et une religieuse. Tu n'as pas besoin de parler de l'Église. Les gens y voient. Et pourtant, Sœur Emmanuelle, elle n'a rien fait en France. Elle a passé 22 ans à vivre au milieu des cafards, dans les quartiers les plus pauvres du Caire, et tout le monde tire son chapeau. Donc nous avons peu de choses à dire sur nous. Nous avons énormément à dire sur Dieu, dont nous devons être les messagers, et énormément à dire aux hommes. Et si les gens ils nous oublient, tant mieux. C'est pour ça que j'ai terminé par la Sainte Vierge. La Sainte Vierge qui est la mère du Messie, vous n'allez quand même pas imaginer qu'elle va dire « Ouais, chouette, c'est moi qui ai été choisi pour la mère du Messie, toutes les petites filles juives, elles voulaient l'être, et puis c'est tombé sur moi. » Horrible. Elle n'a pas dit un mot sur elle. Et elle a parlé de Dieu, de Dieu, de Dieu. Il renverse les potentats de leur trône, il élève les humbles, il comble de bien les affamés, il renvoie les riches, les mains vides, il relève Israël, son serviteur. Quand elle parle, elle ne parle que de la miséricorde de Dieu. Et elle, pas un mot. L'Église, pas un mot. Elle parle des pauvres. Elle parle aussi des riches. C'est difficile que les riches et que les orgueilleux soient touchés par la miséricorde de Dieu. Ils ne veulent pas ouvrir leurs portes, ils ont un cœur en béton. Qu'est-ce qu'on peut faire pour eux ? Elle parle des hommes et elle parle de Dieu. Ça, c'est l'Église. La Vierge Marie, c'est une servante de Dieu. L'Église est une servante de Dieu. Deuxièmement, la très belle question de mon ami Guillaume. Pourquoi Jésus est mort sur la croix ? Eh bien, Guillaume, parce que Jésus il nous a aimés jusqu'au bout, jusqu'à l'extrême, jusqu'à la folie. Tu vois, quelqu'un qui dit qu'il t'aime, eh bien, s'il t'aime vraiment, eh bien, ça se voit. Parce que le jour où tu es malade, il vient te voir, il prend tes nouvelles, il va s'occuper de toi. Quelqu'un qui dit qu'il t'aime et qui ne s'occupe jamais de toi, c'est qu'il ne t'aime pas beaucoup. Et la preuve qu'on sait que Jésus nous aime énormément, que Jésus nous aime jusqu'à la folie, c'est que quand il a vu tous nos péchés, il a accepté de nous aimer jusqu'au bout. Et même il est mort pour tes péchés, pour les miens et pour les péchés de tout le monde. Donc je suis sûr que celui-là, Jésus, il nous aime jusqu'à la folie, quoi. Ça, c'est notre plus grande joie. C'est pour ça qu'on est chrétien, d'ailleurs. D'accord. Et la troisième question, je l'ai un peu oubliée, donc il faut me la répéter, Arnaud. Très fort. Alors c'est une très très belle question. Est-ce que ouvrir les portes à la miséricorde, c'est être abandonné à Dieu ? Oui, à la condition que tu n'enlèves pas ta liberté. La grande question, c'est de rester toi-même profondément libre. Vous voyez, le grand problème de la brebis égarée, c'est qu'elle dit « j'en ai marre du pasteur, il me casse les pieds, tous ces autres moutons, etc., je m'en vais ». Et alors elle s'en va, bon, il y en a quoi, elle se perd, et puis après elle risque d'être dévorée par le loup, etc., comme la chef de M. Seguin ou je ne sais pas quoi. Bon. L'enfant prodigue, il dit « je suis à la maison », etc. Il n'a rien compris de l'amour de son père. C'est comme s'il tuait son père, voyez. Et il lui dit « donne-moi l'héritage ». Et il part avec l'argent. Un désastre. Et là-bas, je ferai ce que je voudrais, je ferai ce que je voudrais. Il n'a rien fait, il est devenu esclave. Esclave de l'argent, esclave des filles, esclave de l'alcool, esclave de ci et de ça. Donc en fait, au lieu de trouver le chemin de sa liberté, il pensait qu'il allait être libre, et en fait, il est tombé dans l'esclavage. Et après, il n'a plus rien, et il dit « Ah, le seul qui pourrait me tirer de là, c'est mon père. Mais après ce que je lui ai fait. » Donc ce qui est très très difficile, c'est de faire confiance à Dieu, d'ouvrir les portes à la miséricorde, de laisser venir en toi, pour que tu sois toi. Le but, c'est pas d'être passif. Seigneur, j'ai confiance en toi, je sais que ce que tu me demanderas, c'est ce qu'il y a de mieux pour moi, c'est ce qui me rendra heureux, c'est ce qui rendra le meilleur service aux autres. Alors je te fais confiance. Et à ce moment-là, quand le Seigneur appelle, quand le Seigneur entre en nous, j'ai bien dit tout à l'heure, ça peut être dangereux, hein. Faut pas se tromper. Dire être chrétien, c'est pas tout confort. Voyez. Moi, je ne crois pas à la grâce à bon marché. Je ne crois pas au christianisme tranquille. Je pense que quand le Christ entre chez moi, il chahute pas mal à l'intérieur. Sauf qu'il a besoin de toute ta liberté, de toute ton énergie. Alors, en fait, moi j'aime bien abandonner dans la logique du don. Vous voyez, tout à l'heure, je vous avais parlé de faire et refaire et parfaire. Je pourrais dire, Dieu, il t'a donné la vie. Et comme tu as monté des murs contre lui, en face de lui, et que tu as fait le contraire, alors, pardonner, ça veut dire, je te donne malgré les murs que tu as fait. Il casse nos péchés, il casse la muraille de nos péchés, il donne et il pardonne. Et quand je vois que Dieu m'a donné et qu'il m'a pardonné, alors moi je m'abandonne. Abandonner, c'est la suite logique de donner et pardonner. Seigneur, vraiment ton amour est plus fort que tous mes péchés. Donc je te fais confiance. Et tout ce que tu me demanderas, j'y mettrai toute mon énergie. Bref, je peux répondre oui à ta question à la condition que toute ton énergie soit, à la condition que tu sois profondément libre et à la condition que tu t'engages toi à fond. C'est ça le grand désastre, enfin on le verra tout à l'heure dans la messe, mais le grand désastre du frère aîné. Son frère est revenu et le papa est tellement content qu'il l'embrasse, il fait un banquet, on va tuer le veau gras. Et son frère, eh ben on s'aperçoit que c'est un désastre. Il était resté à la maison, bien obéissant à son père, peut-être abandonné à son père. Il faisait tout ce que ton père lui disait, mais c'était nul. Tu vois, il était jaloux comme tout. Donc, enfin, je veux dire, Pour moi, abandonner ne me suffit pas, quoi. Abandonner à condition qu'à l'intérieur de ça, tu sois actif. À l'intérieur de ça, tu donnes toute ton énergie. À l'intérieur de ça, tu te mets entièrement à la disposition de Dieu en disant, j'ai compris que c'est ça qui me rendra heureux, que c'est ça qui me rendra libre, que c'est ça qui me permettra d'être moi-même. En fait, c'est pas si facile, quoi.
3: Merci. Thank you.

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3: Messager du Seigneur, bénissez-le, invincible porteur de ses ordres, attentifs au son de sa parole. Psaume 102, 20.

homélie du pape François lors de la célébration de la messe pour la commémoration des défunts dans les catacombes d'Ypricil à Rome, le samedi 2 novembre 2019. La célébration de la fête de tous les défunts dans les catacombes, c'est la première fois de ma vie que je rentre dans des catacombes, c'est une surprise, nous dit de nombreuses choses. Nous pouvons penser à la vie de ces gens, qu'ils devaient se cacher, qui avaient cette culture d'ensevelir les morts et de célébrer l'Eucharistie ici, à l'intérieur. C'est un moment terrible de l'histoire, mais qui n'a pas été surmonté. Aujourd'hui aussi, il y en a. Il y en a beaucoup. De nombreuses catacombes dans d'autres pays, où ils doivent même faire semblant de faire une fête ou un anniversaire pour célébrer l'Eucharistie, car dans cet endroit, il est interdit de le faire. Aujourd'hui aussi, il y a des chrétiens persécutés, plus que pendant les premiers siècles. Cela, les catacombes, la persécution, les chrétiens et ces lectures, me fait penser à trois mots, l'identité, le lieu et l'espérance. L'identité de ces gens qui se rassemblaient ici pour célébrer l'Eucharistie et pour louer le Seigneur est la même que celle de nos frères d'aujourd'hui dans de nombreux, nombreux pays où être chrétien est un crime, est interdit, où l'on n'en a pas le droit. L'identité est celle que nous avons entendue. Ce sont les béatitudes. L'identité du chrétien est celle-ci, les béatitudes. Il n'y en a pas d'autres. Si tu fais cela, si tu vis ainsi, tu es chrétien. Non mais écoute, j'appartiens à cette association, à cette autre, je suis de ce mouvement. Oui, oui, ce sont toutes de belles choses, mais ce sont des fantaisies devant cette réalité. Ta carte d'identité est celle-ci, l'Évangile. Et si tu n'as pas celle-ci, les mouvements ou les autres appartenances ne servent à rien. Ou tu vis ainsi, ou tu n'es pas chrétien, tout simplement. C'est ce qu'a dit le Seigneur. Oui, mais ce n'est pas facile, je ne sais pas comment vivre ainsi. Il y a un autre passage de l'Évangile qui nous aide à mieux comprendre cela, et ce passage de l'Évangile sera également le grand protocole selon lequel nous serons jugés. C'est Matthieu 25. Avec ces deux passages de l'Évangile, les béatitudes et le grand protocole, nous ferons voir en vivant cela notre identité de chrétien. Sans cela, il n'y a pas d'identité. On a l'apparence de chrétien, mais pas l'identité. Cela est l'identité du chrétien. Le deuxième mot, le lieu. Ces gens qui venaient ici pour se cacher, pour être en sécurité, également pour ensevelir les morts, et ces gens qui célèbrent aujourd'hui l'Eucharistie en cachette dans ces pays où c'est interdit. Je pense à cette sœur en Albanie, qui était dans un camp de rééducation à l'époque communiste, et il était interdit aux prêtres de donner les sacrements, et cette sœur-là baptisait en cachette. Les gens, les chrétiens, savaient que cette sœur baptisait, et les mères s'approchaient avec leur enfant. Mais celle-ci n'avait pas de verre, quelque chose pour mettre de l'eau. Elle le faisait avec ses chaussures. Elle prenait l'eau du fleuve et baptisait avec ses chaussures. Le lieu du chrétien est un peu partout. Nous n'avons pas un lieu privilégié dans la vie. Certains veulent l'avoir, ce sont des chrétiens qualifiés. Mais ils courent le risque de rester avec le qualifié et de laisser tomber le chrétien. Quelle est la place des chrétiens? Les âmes des justes sont entre les mains de Dieu. La place du chrétien est entre les mains de Dieu, là où il veut. Les mains de Dieu qui ont des plaies, qui sont les mains de son Fils qui a voulu porter sur lui les plaies pour les faire voir au Père et intercéder pour nous. La place du chrétien est dans l'intercession de Jésus devant le Père, entre les mains de Dieu. Et là, nous sommes en sécurité quoi qu'il arrive, même la croix. Notre identité, l'Évangile, dit que nous sommes bien heureux si on nous persécute, si on dit de tout contre nous. Mais si nous sommes entre les mains de Dieu avec les plaies d'amour, nous sommes en sécurité, c'est notre place. Et aujourd'hui, nous pouvons nous demander, mais moi, où est-ce que je me sens le plus en sécurité? Entre les mains de Dieu ou avec d'autres choses, avec d'autres sécurités que nous louons, mais qui à la fin disparaîtront, qui n'ont pas de consistance? Ces chrétiens, avec cette carte d'identité, qui vivaient et qui vivent entre les mains de Dieu, sont des hommes et des femmes d'espérance. Et c'est le troisième mot qui me vient à l'esprit aujourd'hui, espérance. Nous l'avons entendu dans la deuxième lecture, cette vision finale où tout est refait, où tout est recréé, cette patrie où nous irons tous.
Et pour entrer là-bas, il n'y a pas besoin de choses étranges. Il n'y a pas besoin d'attitudes un peu sophistiquées. Il faut seulement faire voir la carte d'identité. C'est bon. Entre. Notre espérance est dans le ciel. Notre espérance est ancrée là-bas. Et nous, la corde à la main, nous nous agrippons en regardant cette rive du fleuve que nous devons traverser. Identité, béatitude et Matthieu 25. Lieu, le lieu le plus sûr entre les mains de Dieu qui ont des plaies d'amour. Espérance, avenir, l'ancre là-bas sur l'autre rive, mais moi je suis bien agrippé à la corde. C'est important, être toujours agrippé à la corde. Très souvent, nous verrons seulement la corde, pas même l'ancre, mais toi, agrippe-toi à la corde et tu es sûr d'arriver. »

homélie du pape François en la chapelle papale à l'intention des cardinaux et évêques décédés au cours de l'année dans la basilique Saint-Pierre, hôtel de la chaire, le lundi 4 novembre 2019. Les lectures que nous venons d'entendre nous rappellent que nous sommes venus au monde pour ressusciter. Nous ne sommes pas nés pour la mort, mais pour la résurrection. En effet, comme l'écrit saint Paul dans la seconde lecture, dès maintenant, nous avons notre citoyenneté dans les cieux. Et comme le dit Jésus dans l'Évangile, nous serons ressuscités au dernier jour. C'est encore la pensée de la résurrection qui suggère à Judas Maccabée, dans la première lecture, un fort beau geste plein de délicatesse. Nous pouvons nous demander, nous aussi, que me suggère la pensée de la résurrection ? Comment est-ce que je réponds à mon appel à ressusciter ? Un premier secours nous vient de Jésus qui dit dans l'Évangile de ce jour « Celui qui vient à moi, je ne vais pas le jeter dehors. Voilà son invitation, venez à moi. » Aller à Jésus, le vivant, pour nous vacciner contre la mort, contre la peur que tout finisse. Aller à Jésus. Cela peut sembler une invitation spirituelle évidente et générale, mais essayons de la rendre concrète en nous posant des questions comme celle-ci. Aujourd'hui, dans les dossiers que j'ai eus en main au travail, me suis-je rapproché du Seigneur ? En ai-je fait une occasion de dialogue avec lui ? Et dans les personnes que j'ai rencontrées, ai-je impliqué Jésus ? Les ai-je conduites à lui dans la prière ? Ou bien ai-je tout fait en restant dans mes pensées, me réjouissant seulement de ce qui allait bien pour moi et me plaignant de ce qui allait mal ? Finalement, est-ce que je vis en allant vers le Seigneur ou bien tourné vers moi-même ? Quelle direction a ma route ? Est-ce que je cherche seulement à faire bonne figure, sauvegarder ma place, mes temps et mes espaces, ou bien vais-je vers le Seigneur ? La phrase de Jésus est explosive. « Celui qui vient à moi, je ne vais pas le jeter dehors. » Comme pour dire qu'être jeté dehors est prévu pour le chrétien qui ne va pas à lui. Pour celui qui croit, il n'y a pas de moyen terme. On ne peut pas appartenir à Jésus et se renfermer sur soi-même. Celui qui appartient à Jésus vit en sortie vers lui. Toute la vie est une sortie. Du sein maternel pour venir à la lumière, de l'enfance pour entrer dans l'adolescence, de l'adolescence dans la vie adulte, et ainsi de suite, jusqu'à la sortie de ce monde. Aujourd'hui, alors que nous prions pour nos frères cardinaux et évêques qui sont sortis de cette vie pour aller à la rencontre du ressuscité, nous ne pouvons pas oublier la sortie la plus importante et la plus difficile qui donne sens à tous les autres, celle de nous-mêmes. C'est seulement en sortant de nous-mêmes que nous ouvrons la porte qui conduit au Seigneur. Demandons cette grâce. Seigneur, je désire venir à toi, à travers les rues et les compagnons de voyage de tous les jours. Aide-moi à sortir de moi-même pour aller à ta rencontre, toi qui es la vie. Je voudrais recueillir dans la première lecture une deuxième pensée qui fait référence à la résurrection à partir du noble geste accompli par Judas Maccabée pour les défunts. En le faisant, il est écrit qu'il pensait à la très belle récompense réservée à ceux qui meurent avec piété. Ce sont donc les sentiments de piété qui conduisent à une très belle récompense. La piété vis-à-vis des autres ouvre grandes les portes de l'éternité. Se pencher sur les personnes dans le besoin pour les servir est l'antichambre du paradis. Si en effet, comme le rappelle saint Paul, l'amour ne passera jamais, alors l'amour est le pont qui relie la terre et le ciel. Nous pouvons donc nous demander si nous sommes avancés sur ce pont. Est-ce que je me laisse émouvoir par la situation d'une personne nécessiteuse ? Est-ce que je sais pleurer pour celui qui souffre ? Est-ce que je prie pour ceux à qui personne ne pense ? Ce n'est pas du bonisme, ce n'est pas de la charité à deux sous. Ce sont des questions qui concernent la vie, des questions qui concernent la résurrection. Enfin, une troisième stimulation en vue de la résurrection, je la prends des exercices spirituels où saint Ignace suggère, avant de prendre une décision importante, de s'imaginer sous le regard de Dieu à la fin des temps. Cet appel à comparaître, qui ne peut être reporté, est le point d'arrivée de chacun de nous. Alors, tout choix de vie, abordé dans cette perspective, se trouve bien orienté, car plus proche de la résurrection, qui est le sens et le but de la vie. De même que le point de départ se calcule à partir de l'objectif, de même que la semence se décide en fonction de la récolte, la vie se détermine convenablement en fonction de sa fin,
de son but. Saint Ignace écrit « Je considérerai avec attention quelles seront mes pensées au jour du jugement. Je me demanderai comment je voudrais avoir délibéré dans l'élection actuelle, et la règle que je voudrais alors avoir suivie est celle que je suivrai à cette heure. » Cela peut être un exercice utile pour voir la réalité avec les yeux du Seigneur et pas seulement avec les nôtres, pour avoir un regard projeté vers l'avenir, vers la résurrection et pas seulement sur l'aujourd'hui qui passe, pour accomplir des choix qui ont saveur d'éternité, le goût de l'amour. Est-ce que je sors de moi-même pour aller chaque jour vers le Seigneur? Ai-je des sentiments et des gestes de pitié pour les plus nécessiteux? Est-ce que je prends des décisions importantes sous le regard de Dieu? Laissons-nous provoquer par une au moins de ces trois stimulations. Nous serons plus en accord avec le désir de Jésus dans l'Évangile de ce jour, ne rien perdre de ce que le Père lui a donné. Parmi les nombreuses voies du monde qui font perdre le sens de l'existence, accordons-nous sur la volonté de Jésus, ressuscité et vivant. Nous ferons de l'aujourd'hui que nous vivons une aube de résurrection.

Homélie du pape François lors de la messe de la Journée mondiale des pauvres en la Basilique Vaticane, le 33e dimanche du temps ordinaire, 17 novembre 2019. Aujourd'hui, dans l'Évangile, Jésus surprend ses contemporains et nous aussi. En effet, alors même qu'était loué le magnifique temple de Jérusalem, il dit qu'il n'en restera pas pierre sur pierre. Pourquoi ces paroles envers une institution si sacrée, qui n'était pas seulement un édifice, mais aussi un signe religieux unique, une maison pour Dieu et pour le peuple croyant? Pourquoi prophétiser que la ferme certitude du peuple de Dieu s'écroulerait? Pourquoi à la fin le Seigneur permet-il que s'écroulent des certitudes, alors que le monde en est toujours davantage privé? Cherchons des réponses dans les paroles de Jésus. Il nous dit aujourd'hui que presque tout passera. Presque tout, mais pas tout. Et cet avant-dernier dimanche du temps ordinaire, il explique que ce sont les avant-dernières choses qui croulent, non pas les dernières, le temple, non pas Dieu, les royaumes et les événements de l'humanité, non pas l'homme. Les choses avant-dernières passent, qui semblent souvent définitives, mais ne le sont pas. Il y a des réalités grandioses, comme nos temples, et terrifiantes, comme les tremblements de terre, des signes dans le ciel et des guerres sur la terre. Elles nous semblent faites pour la une des journaux, mais le Seigneur les met en deuxième page. En première page reste ce qui ne passera jamais, le Dieu vivant, infiniment plus grand que tous les temples que nous construisons, et l'homme, notre prochain, qui vaut plus que toutes les chroniques du monde. Alors, pour nous aider à recueillir ce qui compte dans la vie, Jésus nous met en garde contre deux tentations. La première est la tentation de la hâte, du tout de suite. Pour Jésus, il ne faut pas courir derrière celui qui dit que la fin arrivera tout de suite, que le temps est proche. Celui qui sème la panique et qui entretient la peur de l'autre et de l'avenir ne doit donc pas être suivi, car la peur paralyse le cœur et l'esprit. Et cependant, combien de fois nous laissons-nous séduire par la hâte de vouloir savoir tout et tout de suite, par la démangeaison de la curiosité, de la dernière information retentissante ou scandaleuse, par les histoires troubles, par les hurlements du plus énervé qui crie le plus fort, de celui qui dit « maintenant ou jamais ». Mais cette hâte, ce tout et tout de suite, ne vient pas de Dieu. Si nous nous épuisons dans le tout de suite, nous oublions ce qui demeure pour toujours. Nous poursuivons les nuages qui passent et nous perdons de vue le ciel. Attirés par le dernier tapage, nous ne trouvons plus de temps pour Dieu et pour le frère qui vit à côté, comme cela est vrai aujourd'hui. Dans la frénésie de courir, de tout conquérir et tout de suite, celui qui reste en arrière gêne, et il est considéré comme un rebut. Combien de personnes âgées, d'enfants à naître, de personnes handicapées, de pauvres sont considérés comme inutiles. On se dépêche sans avoir souci que les distances augmentent, que la cupidité d'un petit nombre accroît la pauvreté d'un grand nombre. Comme antidote à la hâte, Jésus propose aujourd'hui à chacun la persévérance. C'est par votre persévérance que vous garderez votre vie. La persévérance, c'est aller de l'avant chaque jour, avec le regard fixé sur ce qui ne passe pas, le Seigneur et le prochain. Voilà pourquoi la persévérance est le don de Dieu, par lequel tous les autres dons sont conservés. Demandons pour chacun de nous, et pour nous comme Église, de persévérer dans le bien, de ne pas perdre de vue ce qui compte. Il y a un deuxième mensonge dont Jésus veut nous détourner lorsqu'il dit « Beaucoup viendront sous mon nom et diront « C'est moi », ne marchez pas derrière eux. » C'est la tentation du « je ». De même qu'il ne recherche pas le tout de suite mais le toujours, le chrétien n'est pas non plus un disciple du « je » mais du « tu ». Il ne suit pas les sirènes de ses caprices, mais l'appel de l'amour, la voix de Jésus. Et comment reconnaît-on la voix de Jésus? Beaucoup viendront sous mon nom, dit le Seigneur, mais il ne faut pas les suivre. L'étiquette de chrétien ou de catholique ne suffit pas pour appartenir à Jésus. Il faut parler la même langue que Jésus, celle de l'amour, la langue du tu. Celui qui parle la langue de Jésus est celui qui ne dit pas je, mais qui sort de son je. Et cependant, combien de fois, même pour faire le bien, règne l'hypocrisie du « je ». Je fais le bien, mais pour être reconnu comme bon. Je donne, mais pour recevoir à mon tour. J'aide, mais pour m'attirer l'amitié de cette personne importante. C'est ainsi que parle la langue du « je ».
La parole de Dieu, en revanche, pousse à un amour sans hypocrisie, à donner à celui qui n'a rien à rendre, à servir sans chercher de récompense et de retour. Alors, nous pouvons nous demander, est-ce que j'aide une personne dont je n'aurai rien à recevoir ? Moi, chrétien, est-ce que j'ai au moins un pauvre pour ami ? Les pauvres sont précieux aux yeux de Dieu, parce qu'ils ne parlent pas la langue du jeu. Ils ne se soutiennent pas par eux-mêmes, par leur propre force, ils ont besoin de celui qui les prend par la main. Il nous rappelle que l'Évangile se vit ainsi, en mendiant qui implore Dieu. La présence des pauvres nous ramène au climat de l'Évangile où sont bienheureux les pauvres en esprit. Alors, plutôt que d'éprouver du désagrément lorsque nous les entendons frapper à nos portes, puissions-nous accueillir leurs cris comme un appel à sortir de notre jeu, à les accueillir avec le même regard d'amour que Dieu a pour eux. Qu'il serait beau que les pauvres occupent dans notre cœur la place qu'ils ont dans le cœur de Dieu. En étant avec les pauvres, en servant les pauvres, nous apprenons les goûts de Dieu, nous comprenons ce qui reste et ce qui passe. Revenons ainsi aux questions du début. Parmi beaucoup de choses avant-dernières qui passent, le Seigneur veut nous rappeler aujourd'hui celle qui est dernière, qui restera pour toujours, c'est l'amour. Car Dieu est amour, et le pauvre qui demande mon amour me conduit droit à lui. Les pauvres nous facilitent l'accès au ciel. C'est pourquoi le sens de la foi du peuple de Dieu les a vus comme les portiers du ciel. Ils sont dès maintenant notre trésor, le trésor d'Église. Ils nous en trouvent en effet la richesse qui ne vieillit jamais, celle qui relie la terre et le ciel, et pour laquelle il vaut vraiment la peine de vivre, l'amour.

Et pour clore cette émission, voici une prière du pape François lors de la messe pour la fête de la dédicace de la basilique Saint-Jean-de-Latran en la basilique Saint-Jean-de-Latran le samedi 9 novembre 2019. Pour les millions d'enfants ployés par les morsures de la faim, qui ont perdu le sourire mais veulent encore aimer. Pour les millions de jeunes qui, sans un motif pour croire ou exister, cherchent en vain un avenir dans ce monde insensé, nous te prions, Père, envoie des ouvriers pour ta moisson. Pour les millions d'hommes, de femmes, d'enfants, dont les cœurs battent encore très fort pour lutter, dont l'esprit se révolte contre le sort injuste qui leur est imposé, dont le courage exige le droit à l'inestimable dignité, nous te prions, Père, envoie des ouvriers pour ta moisson. Pour les millions d'enfants, de femmes, d'hommes qui ne veulent pas maudire, mais aimer et prier, travailler et s'unir, pour que naisse une terre solidaire, une terre, notre terre, où chaque homme donne le meilleur de lui-même avant de mourir, nous te prions, Père, envoie des ouvriers pour ta moisson. Pour que tous ceux qui prient trouvent écoute auprès de Dieu et reçoivent de lui la force d'éliminer la misère d'une humanité faite à son image, nous te prions, Père, envoie des ouvriers pour ta moisson. Amen.

0: Alors, on m'a demandé aujourd'hui de vous parler du sacerdoce. Alors, le but de ces quelques réflexions que je vais faire sur le sacerdoce, il est tout simple, hein, c'est de nous aider à rendre grâce au Seigneur pour ce don très beau qu'il fait à l'Église, vous inviter peut-être à soutenir, à encourager davantage vos prêtres, dont la tâche n'est pas toujours facile, et puis peut-être surtout à prier davantage pour les vocations, pour que le Seigneur donne à son Église les bons bergers dont elle a besoin. Et peut-être tout à l'heure, pendant la messe, eh bien, nous pourrons spécialement porter cette intention, prier en particulier pour les parents, les familles, qui soient accueillants et désireux, que le Seigneur appelle des prêtres parmi leurs enfants. C'est tellement beau et tellement précieux pour l'Église et pour le monde d'aujourd'hui. Alors, ce qui est très beau dans le sacerdoce, vous voyez, c'est que Dieu choisit des êtres qui sont fragiles, qui sont pauvres. Je suis bien placé pour le savoir. Mais en même temps, le Seigneur fait participer ces personnes, ces hommes, à l'onction toute particulière qui repose sur Jésus, cette onction sacerdotale qui repose sur le Christ. Il n'y a qu'un seul prêtre, c'est Jésus, mais il est donné à des hommes appelés par l'Église, appelés par l'Esprit, donc de recevoir une part de ce sacerdoce du Christ. Et je voudrais commencer par citer donc un beau texte de l'Écriture qui est le début du ministère de Jésus à la synagogue de Nazareth, tel que saint Luc nous le raconte. Ça va, vous me suivez ?
1: Oui.
0: Jésus vint à Nazareth où il avait été élevé, entra selon sa coutume le jour du Shabbat dans la synagogue et se leva pour faire la lecture. On lui remit le livre du prophète Isaïe et déroulant le livre, il trouva le passage où il était écrit. Donc un très beau texte d'Isaïe. L'Esprit du Seigneur est sur moi, parce qu'il m'a consacré par l'onction. Il m'a consacré par l'onction pour porter la bonne nouvelle aux pauvres. Il m'a envoyé annoncer aux captifs la délivrance, aux aveugles le retour à la vue, renvoyer en liberté les opprimés, proclamer une année de grâce du Seigneur. Jésus replia le livre, le rendit au servant et s'assit. Tous dans la synagogue avaient les yeux fixés sur lui. Alors il se mit à leur dire, « Aujourd'hui, à vos oreilles s'accomplit ce passage de l'Écriture. » Et donc aujourd'hui, à travers Jésus, puis ça reste vrai maintenant, eh bien, s'accomplit cette parole, cette onction qui repose sur le Christ, eh bien, à travers en particulier le ministère du prêtre, permet l'annonce de la bonne nouvelle, la joie de l'espérance, la consolation de Dieu, la liberté nouvelle accordée à tous les hommes. Et ce qui est très beau, vous voyez, dans ce ministère du sacerdoce, c'est que grâce à cette onction, cette consécration par l'onction de Dieu, l'onction du Saint-Esprit, eh bien, le Seigneur agit à travers un homme malgré ses limites humaines. Nous fêtons le curé d'Ars aujourd'hui et vous savez que le curé d'Ars à la fois était très très conscient de sa pauvreté, de sa misère. Mais en même temps, il avait une très très haute idée du sacerdoce. Il était vraiment émerveillé par cette grâce du sacerdoce. Cette grâce qui repose sur le prêtre et la richesse du don de Dieu qui est communiqué à travers lui. Oui, et quand on est prêtre, à la fois on est très conscient de ses limites, mais ce qui est très beau, c'est qu'on sait que malgré cela, Dieu agit à travers nous. Vous voyez, quand quelqu'un vient se confesser et que je lui dis « tes péchés sont pardonnés, va en paix », ben je sais que c'est Dieu qui agit. Bon, à travers mes paroles, c'est Dieu qui agit. Et quand je célèbre l'Eucharistie, quand je donne la communion au peuple, mais ce qui est très consolant pour moi, c'est de savoir que malgré

mes limites humaines, eh bien, ce que je donne aux personnes qui s'approchent, qui font la file pour venir communier, c'est vraiment le corps du Christ que je leur donne. Et j'en suis absolument certain. Oui. Et ça, c'est tellement beau, c'est un tel mystère de miséricorde que, à travers les limites qui sont celles de l'Église et de son humanité, eh bien, Dieu se donne réellement à l'homme. Et vous savez peut-être que c'est un peu une question qui a été discutée, ça, au début de l'Église, parce qu'il y avait eu, par exemple, des temps de persécution. Et pendant ces temps de persécution, bien, tous les prêtres n'avaient pas toujours été fidèles à la hauteur du témoignage qu'ils auraient dû rendre. Bon, alors ces prêtres avaient été réintégrés dans l'Église, mais certains disaient, comme ils ont à un certain moment faibli devant la persécution, eu un moment de faiblesse, de reniement peut-être, est-ce que leur sacerdoce est encore valide ? Il y a eu cette tendance un petit peu à penser que, vous voyez, la validité des sacrements dépendait de la sainteté du ministre. Mais l'Église a dit non, parce que les dons de Dieu sont sans repentance. Et même si le ministre est un pauvre, un pécheur, eh bien, les sacrements restent valides. Dieu se donne réellement à travers lui. Et c'est très beau de savoir ça, que l'Église l'ait affirmé dans sa foi, parce que sinon, ce serait un petit peu embêtant, vous voyez. Quand un prêtre dit la messe, on se demanderait toujours, est-ce qu'il est digne ou pas digne, est-ce que c'est un saint homme ou pas, et on douterait de la validité de ce que Dieu donne. Oui, alors bien sûr, le prêtre doit s'efforcer d'être digne de la tâche qui est la sienne, de grandir en sainteté, mais c'est quand même très consolant pour nous de savoir que même si cet homme est faible et pécheur, eh bien Dieu se donne réellement à travers lui et à travers les sacrements en particulier. C'est un très beau mystère de miséricorde. Alors, donc quand on parle du sacerdoce, on est face à une réalité qui est très, très riche, très vaste, et c'est certain qu'on ne peut pas tout dire. Et donc j'ai choisi de développer un petit peu, dans ma méditation de ce matin, deux points. C'est un aspect particulier, ce n'est pas toute la richesse du ministère sacerdotal, mais c'est un petit peu ce que j'ai eu sur le cœur de partager avec vous, hein, deux points. Le premier point, c'est de dire quelques mots du prêtre comme témoin de la paternité de Dieu, hein, de Dieu comme Père. C'est tellement important, c'est la grande grâce de Thérèse, de redécouvrir Dieu comme Père. Et le prêtre doit nous aider à cela. Et puis après, je présenterai un autre point qui est un petit peu les racines profondes de cette paternité dans le mystère du Christ. Vous voyez, donc l'ordination sacerdotale, c'est une grâce de participation au sacerdoce du Christ. Et si le prêtre est fidèle à la prière, s'il est désireux de répondre à l'appel qui lui a été adressé, s'il est dévoué à son ministère, eh bien le prêtre entre peu à peu dans un chemin de configuration au Christ, de ressemblance avec le Christ. Il est appelé, comme le dit saint Paul, à se laisser revêtir progressivement des sentiments qui sont ceux du Christ Jésus, de sa douceur, de son humilité, de sa bonté, et surtout de ce qu'on peut appeler sa charité pastorale. Quand le Concile ou les textes de l'Église parlent du prêtre, ils disent que la qualité principale du prêtre, c'est la charité pastorale, oui, l'amour du bon berger pour ses brebis. Et c'est ça qui devrait être la marque distinctive du prêtre. Comme Jésus, nous le lirons dans l'Évangile aujourd'hui, comme Jésus, il est saisi de pitié à la vue des foules qui sont comme des brebis sans berger. Il a une tendresse particulière pour les pauvres, pour les plus petits, pour les plus blessés et les plus pécheurs. Il est prêt à donner pour eux jusqu'à son propre sang. Et cette charité pastorale, elle trouve son aliment, sa nourriture principale dans la célébration de l'Eucharistie. Vous voyez, et quand le prêtre dit la messe, et que, présentant le corps du Christ, il dit au peuple, prenez et mangez, bien, c'est pas seulement le pain eucharistique que le prêtre offre, mais c'est sa propre vie. C'est aussi prenez et mangez-moi. Je donne le Christ en nourriture, mais je me donne aussi en nourriture.
Et moi, c'est vrai que chaque fois que je dis la messe, bien, quand je dis prenez et mangez, bien sûr, c'est le corps du Christ en priorité que je donne, mais j'essaye aussi de me donner hein, au peuple pour qu'il puisse me prendre et me manger, m'utiliser hein, dans ce que je peux hein, lui donner. Et c'est très beau de s'offrir comme cela avec Jésus. Et vous voyez que plus le prêtre est configuré au Christ, hein, plus il reçoit les sentiments du cœur de Jésus, et bien plus il devient une icône, hein, une image du Père. Oui, Jésus le dit, hein, qui me voit, voit le Père. Et si moi, pauvre prêtre, je me laisse configurer à Jésus, et bien je deviens une icône hein, de Dieu le Père. Donc le prêtre est ainsi progressivement, et je crois que ça prend du temps, il est revêtu d'une grâce de paternité. Et cette paternité, c'est pas du tout un paternalisme un peu superficiel, un peu hautain. C'est pas du tout non plus une revendication d'autorité. Je dirais c'est même le contraire, parce que être père, c'est pas revendiquer un pouvoir, mais c'est au contraire se vider de soi-même pour permettre à l'autre d'exister en plénitude, de devenir vraiment lui-même. Et personnellement, je suis de plus en plus frappé de constater combien, dans le monde d'aujourd'hui, il y a un immense besoin de paternité. Mais c'est un peu paradoxal parce qu'on est dans un monde qui a rejeté le père, qui a tué le père quelque part. Et la position du père est fragile dans le monde d'aujourd'hui. Elle est souvent soupçonnée, contestée, déstabilisée. Bon, et c'est très important, je le dis aux mamans, aux femmes en particulier, encourager les hommes à être pères. Aidez-les à être vraiment pères, hein, parce qu'ils ont besoin d'être encouragés dans cette tâche difficile. Et donc, il y a un grand besoin de paternité aujourd'hui, que ce soit des petits-enfants, des mères de famille, des adultes, des vieillards, il y a une soif très grande de paternité. Hein, je pense que peut-être ce qui manque le plus au monde aujourd'hui, c'est des pères véritables. Bon, on trouve des leaders, on trouve des démagogues, on trouve tout ce que vous voulez, des gens qui flattent les foules dans leur... aspirations pas toujours authentiques, mais de véritables pères, on n'en trouve pas beaucoup. Et il faut prier, vous voyez, pour que nos prêtres soient de vrais pères et aussi que tous ceux qui exercent une certaine paternité, dans les familles en particulier, puissent l'être véritablement. Alors, qu'est-ce qui est essentiel dans la paternité? Oui, je dirais que dans la paternité, il y a un petit peu deux versants hein, qui sont complémentaires, hein, qu'on ne peut pas séparer l'un de l'autre. Je dirais que la paternité, c'est d'une part un amour inconditionnel un pour l'autre. Oui, un amour inconditionnel, une miséricorde sans limite, un accueil absolu de l'autre, quelles que soient ses limites et ses défaillances. Oui, le père a toujours un regard d'espérance sur son enfant. Il croit en l'autre, même quand l'autre ne croit plus en lui-même. Ça m'arrivait souvent de voir des gens qui croyaient plus en eux-mêmes. Et pour moi, être père, être prêtre, c'est les aider à croire dans la valeur de leur vie, dans la grâce qui repose sur eux. Le père a un amour particulier pour les pauvres et les petits, et les plus blessés, et les plus fragiles. Le père est aussi celui qui exerce une patience sans limite, fondée sur l'espérance. Et le père n'a pour personne un regard de mépris, de dureté ou de rejet. La douceur bienveillante et patiente, pour moi, c'est peut-être une des grâces fondamentales de la paternité. Et donc ça, c'est le premier versant. Cette miséricorde sans limite, cet amour inconditionnel de l'autre. Mais d'autre part, la paternité, c'est aussi être capable de transmettre une parole, de communiquer une exigence de vérité. Qui trace pour l'autre un chemin de conversion, de croissance et de vie. Être père signifie être témoin d'une parole, d'une exigence qui n'écrase pas, mais qui fait grandir et qui libère. Être père, c'est aider l'autre à ne pas rester enfermé dans ses ambiguïtés, ses attentes stériles ou infantiles, les limites dans sa capacité à accueillir le réel et la vie telle qu'elle est. Le père, c'est celui qui encourage à reconnaître les appels de Dieu, l'appel à devenir ce que nous sommes véritablement,
l'appel à devenir libre, l'appel à grandir, l'appel à devenir adulte dans le Christ. Et donc il y a ces deux aspects, où il y a à la fois une miséricorde sans limite, mais en même temps une parole qui aide l'autre à sortir de lui-même pour grandir véritablement et devenir adulte. Oui, le mot « éduquer », dans son sens étymologique, on en parlera un petit peu peut-être à l'Eucharistie, éduquer, c'est ex ducere, c'est faire sortir de, faire sortir quelqu'un de son infantilisme, de ses étroitesses de cœur et de jugement, pour une vraie maturité, une vraie liberté spirituelle. Mais là, il faut une parole, forte, parfois exigeante, mais qui libère l'autre quand il accueille cette parole. Et je crois, vous voyez, que rencontrer une paternité authentique, c'est un des plus grands cadeaux qu'on puisse connaître dans l'existence. Parce que quand on rencontre quelqu'un qui est véritablement père, qui est vraiment témoin de la paternité de Dieu, eh bien, ça nous communique comme une sécurité profonde. Oui, cette assurance d'être aimé tel que je suis, la valeur absolue de ma personne. Et en même temps, la rencontre de cette paternité me donne la lumière et l'encouragement nécessaires pour poser des choix qui soient vraiment des choix de vérité, au lieu de, et des choix de vie. Oui. La paternité communique à l'autre cette sécurité intime, si nécessaire, si précieuse, et qu'on ne peut trouver nulle part ailleurs. Vous voyez, nous avons un grand besoin de sécurité. Et aujourd'hui, on cherche toujours des sécurités extérieures. C'est terrible. Vous voyez, moi, j'étais récemment dans un lieu où je passais mes vacances quand j'étais gosse. Il y avait une espèce d'écluse avec un canal et une rivière. Il y a 50 ans, on gambandait là-dedans, on se baignait, on pêchait des poissons, on passait des journées folles à s'amuser là-dedans. J'y suis retourné, c'est entouré de barrières, il y a des grands panneaux interdiction dangereux et des caméras de vidéosurveillance maintenant. Tout ça très très typique du monde d'aujourd'hui. On a peur de tout, on veut tout sécuriser. Et le moindre danger, eh bien, on veut le protéger à coups de miradors, de barrières et d'interdictions. Mais la seule vraie sécurité que nous pouvons trouver en ce monde, ce n'est pas des sécurités extérieures, mais c'est une sécurité intérieure. Et en quoi elle consiste, cette espèce de sécurité profonde, d'assurance? Oui, ce n'est pas faire le malin au plan psychologique, c'est plus profond. Même une personne pauvre, fragile, timide, comme moi qui suis affreusement timide, elle peut trouver en Dieu une certaine sécurité qui l'aide à vivre et à avancer avec confiance dans l'existence. Et de quoi est faite cette sécurité dont nous avons besoin? Cette sécurité du cœur, de l'âme, vous voyez, qui fait qu'on n'a plus besoin après ça de tout contrôler, de tout vérifier, de tout calculer du matin au soir comme on fait aujourd'hui et ça devient invivable. Et en quoi elle consiste cette sécurité intérieure? Ben, c'est très simple, vous voyez, dans le fond. C'est la certitude d'être aimé, la certitude absolue d'être aimé, mais c'est aussi la certitude de pouvoir aimer. Et quand on porte en soi cette certitude, eh bien, on est assuré de la valeur de sa vie, de sa personne, et on peut avancer avec confiance. Oui, et les deux sont nécessaires. La certitude d'être aimé, mais aussi de pouvoir aimer de manière authentique. Oui, un enfant, il ne suffit pas de lui donner de l'amour. Il faut aussi lui apprendre à aimer à son tour. Tu es capable d'aimer, tu es capable de générosité, tu es capable de faire des sacrifices parfois pour les autres. Tu es capable de t'oublier toi-même pour le bien de quelqu'un. Oui. Et si on ne donne pas ça à un enfant, vous avez beau le combler d'amour, de jouets, de gadgets, eh bien, il n'aura pas une sécurité intérieure parce qu'il n'aura pas expérimenté qu'il est capable à la fois de recevoir de l'amour, mais aussi d'en donner. Oui. Ma vraie sécurité, c'est que je peux recevoir de l'amour. Je suis aimé de Dieu, mais je suis aussi capable d'aimer. Bon, avec mes pauvretés, mes limites. Mais en m'appuyant sur la grâce de Dieu, en étant fidèle à sa parole, en écoutant jour après jour, bien, je sens bien que peu à peu se déploie dans mon cœur un amour authentique pour le Seigneur, pour les autres, voyez. Et je pense que c'est ça la sécurité dont nous avons besoin. Ces doubles certitudes, celle d'être aimé et celle de pouvoir aimer. Et bien justement, je crois que le rôle du Père, c'est de nous communiquer cette sécurité,
Tu es aimé, tu es mon enfant pour toujours. Et quoi que tu fasses, tu seras mon enfant. Mais en même temps, je te communique cette parole de vie, je te donne cette grâce qui te fait grandir. Tu ne restes pas un bébé, tu ne restes pas infantile, mais tu deviens adulte. Tu es capable de t'oublier, tu es capable de générosité pour les autres. Toi aussi, tu peux aimer, tu peux donner gratuitement, et pas à travers des calculs ou une recherche simplement d'intérêt personnel, vous voyez. Et c'est ça qui est très beau, c'est que c'est ça que Dieu le Père nous communique, vous voyez. Et donc, on trouve cette sécurité intime. Et je pense que c'est vrai aussi pour un père de la terre, bien sûr, mais en particulier pour le prêtre, eh bien, s'il se laisse revêtir de cette paternité de Dieu, eh bien, il est capable d'avoir une attitude vis-à-vis de l'autre, eh bien, qui lui communique cette sécurité. Tu es absolument aimé, mais tu es capable d'aimer. Tu es capable de faire beaucoup plus que ce que tu crois. Ne reste pas enfermé dans tes limites et dans tes peurs. Tu peux aimer, tu peux être généreux, tu peux donner ta vie. Vas-y, fonce, voyez. Et quand quelqu'un est habité par cela, c'est très beau, et je crois que c'est la grâce que le Père communique à ses enfants, cette sécurité intime qui vient de la certitude d'être aimé et de pouvoir aimer. Je crois que dans le fond, c'est très simple. Bon, ça se construit progressivement, pas toujours facilement, mais c'est très beau et très précieux. Et donc, rencontrer un Père, eh bien, c'est recevoir ce cadeau. Et je pense que c'est un grand don que Dieu nous fait. Alors, prions beaucoup, vous voyez, pour les prêtres, pour les pères de la terre aussi, pour le monde d'aujourd'hui, qu'il découvre vraiment, enfin, que Dieu lui donne les pères dont il a besoin. Bon, en même temps, vous voyez, être père, ça veut dire aussi se dépouiller sans cesse de soi-même. Parce que pour faire exister l'autre, il faut entrer dans une grande pauvreté. Il ne faut plus rechercher son intérêt personnel, vous voyez. Il ne faut plus imposer à l'autre ses idées. Ça demande un grand appauvrissement intérieur que de devenir père. Bon, mais je ne vais pas trop développer cet aspect-là maintenant, parce que ça prendrait trop de temps. Alors, ça va, vous me suivez ? Ce que je voudrais maintenant, c'est passer un peu une autre idée, mais qui n'est pas sans rapport, c'est montrer un petit peu comment, je dirais, les racines profondes de cette paternité. Je voudrais partir d'un texte de Saint-Pierre, de la première lettre de Saint-Pierre au chapitre 5, versets 1 à 4. C'est un texte qui parle des anciens de la communauté. En grec, presbyteroi, les anciens. Donc ça a donné le mot prêtre. Enfin, une petite parenthèse de vocabulaire. Oui, quand dans la Bible, nous trouvons le mot prêtre aujourd'hui, en fait, ça peut recouvrir deux termes très différents. Ça peut être soit les anciens de la communauté, les responsables de la communauté, c'est le cas dans le Nouveau Testament, mais ça peut recouvrir aussi un terme de l'Ancien Testament, les Cohen, les prêtres, c'est-à-dire ceux qui offrent les sacrifices, ceux qui sont responsables du culte. Alors, a priori, ça pourrait être deux choses distinctes. Hein. Mais bon, dans le sacerdoce chrétien, les deux choses sont liées, parce que le prêtre, il a à la fois un rôle de sanctification, d'offrande, des sacrifices, de la liturgie, de l'Eucharistie, à la fois un rôle d'enseignement, puis en même temps de gouvernement, de responsabilité par rapport à la communauté qui est la sienne. Alors donc, dans ce texte de Pierre, il parle aux prêtres en tant qu'anciens, en tant que responsables de communauté. Et voilà ce qu'il leur dit. Les anciens qui sont parmi nous, je les exhorte, moi, ancien comme eux. Bon, Pierre est le premier, évidemment, à être un ancien en ce sens. Je les exhorte, moi, ancien comme eux, témoin des souffrances du Christ et qui doit participer à la gloire qui va être révélée. Paissez le troupeau de Dieu qui vous est confié, veillant sur lui, non par contrainte, mais de bon gré, selon Dieu. Non pour un gain sordide, mais avec l'élan du cœur. Non pas en faisant les seigneurs à l'égard de ceux qui vous sont échus en partage, mais en devenant les modèles du troupeau. Donc une très très belle exhortation qui donne bien l'esprit dans lequel le prêtre doit exercer son ministère. Mais ce qui m'intéresse le plus dans ce texte de Pierre, c'est la manière dont au début il définit qu'est-ce que c'est qu'être un ancien. Il a les paroles suivantes. Moi, ancien comme eux, témoin des souffrances du Christ
et qui doit participer à la gloire qui va être révélée. Et je trouve ça très intéressant, vous voyez, parce que Pierre ne définit pas le rôle de l'ancien d'abord comme une tâche, une fonction, mais il le définit à partir d'une expérience spirituelle. Oui, témoin des souffrances du Christ, et puis quelqu'un qui a l'espérance de participer à la gloire qui va être révélée. Et je trouve cette idée très très intéressante, vous voyez, très importante. Comme si ce qui est à la racine du ministère de l'ancien, c'est comme une double expérience spirituelle. D'une part, une communion avec la passion du Seigneur, mais aussi une communion avec la gloire du royaume, avec la gloire du monde à venir. Vous voyez ? Oui, l'ancien, alors je vais développer un petit peu ça maintenant. Oui, l'ancien, d'une part, c'est celui qui est témoin des souffrances du Christ. Alors même s'il n'a pas été le témoin visuel comme Pierre, l'ancien, l'homme qui a une vraie maturité spirituelle et qui donc peut gouverner l'Église, c'est quelqu'un qui a compris en profondeur le mystère de la passion du Seigneur. Il a perçu quel amour ineffable a poussé Jésus à accepter les souffrances, les outrages et la croix. Il a compris quelle richesse inépuisable de miséricorde, de grâce, de guérison des cœurs est contenue dans les plaies du Seigneur. C'est dans cette même lettre que Pierre, il y a ce très beau texte, où il parle de la passion de Jésus, en citant Isaïe, dans ses meurtrissures, nous avons trouvé la guérison. Oui, lui qui accusait ne répondait pas avec des menaces, etc. Bon, on relira ce texte cet après-midi. Il y a une très belle méditation de la passion de Jésus, mais qu'il voit comme une source de guérison pour tout le peuple chrétien. Ces blessures dans lesquelles nous trouvons la guérison. Oui. L'ancien, c'est quelqu'un qui se souvient de Jésus-Christ, qui fait sans cesse mémoire de ses souffrances et de sa passion, et qui puise dans cette mémoire le désir d'imiter le Christ dans le don de sa vie pour ses frères, et le courage nécessaire, malgré ses faiblesses et sa pauvreté, pour se laisser peu à peu revêtir des sentiments du Christ. Comme saint Dominique, qui passait toutes ses nuits en prière, en suppliant le Seigneur, « Ma miséricorde, que vont devenir les pécheurs ?» et qui priait ainsi aussi en demandant au Seigneur, « Seigneur, donne-moi un peu de cet amour qui t'a fait monter sur la croix. » Oui, donc, il y a comme un enracinement dans la contemplation de la passion du Christ, où on perçoit avec le cœur tout l'amour, toute la miséricorde de Dieu et toute la richesse de grâce qui est contenue dans le mystère de la croix et dans les souffrances du Seigneur. Mais, donc l'autre aspect qui est très très important aussi, c'est que l'ancien, c'est quelqu'un qui vit dans la perspective de la gloire du monde à venir. Quelqu'un qui fait mémoire, pas seulement du passé, mais qui fait aussi mémoire de l'avenir. Qui porte en lui-même la certitude et comme un avant-goût du bonheur et de la gloire qui doit se révéler quand le Christ viendra. Et c'était déjà le cas de saint Pierre. Justement, dans sa deuxième lettre, il évoque l'expérience qu'il a vécue, la transfiguration, oui, qu'on fêtera dans 2 jours. Ça a été un moment très important pour les apôtres, parce qu'ils ont goûté la gloire du royaume. Ils ont goûté la gloire du ciel. C'est un souvenir qui restera en eux ineffaçable. Pierre dit qu'il a été avec le Seigneur témoin sur la montagne sainte, témoin oculaire de la majesté divine, ce qui lui donne une grande confiance dans la puissance et l'avènement de notre Seigneur Jésus-Christ, comme il le dit. Oui. L'ancien, c'est quelqu'un qui est habité par l'espérance du royaume. C'est quelqu'un qui communie par la foi au monde nouveau qui doit se révéler. C'est quelqu'un qui pressent, oui, la splendeur, la beauté de la Jérusalem nouvelle, et trouve ainsi, dans cette espérance, une grande force intérieure. Il aperçut avec les yeux du cœur cet héritage qui nous est réservé dans les cieux. Pour reprendre une expression de Pierre, qui dit que nous tressaillons de joie, même si nous devons encore, pour un temps, être affligés par diverses épreuves, parce que nous pressentons ce que Dieu a réservé pour nous. Mais c'est bien du royaume, c'est gloire à venir, c'est bien que l'œil de l'homme n'a jamais vu, dont il n'a jamais entendu parler, mais dont nous pressentons la beauté, eh bien, ça fait partie de notre expérience spirituelle.
Oui, donc on peut dire que l'activité de l'ancien, du ministre du Christ, et puis aussi sa paternité, hein, quelque part elle se nourrit, elle s'enracine de cette double expérience. Un lien spirituel profond avec la passion du Seigneur, mais aussi un lien très beau, hein, avec la gloire du royaume à venir. Et cette double communion, vous voyez, à la fois avec la passion du Sauveur et en même temps avec la gloire qui vient, eh bien, elle se nourrit, elle s'approfondit dans toute la célébration liturgique de l'Église. La méditation de la parole de Dieu ravive en nous la mémoire du Christ, annoncée dans les prophètes et les psaumes, révélée dans les évangiles. La liturgie nous fit aussi entrevoir la splendeur de la Jérusalem céleste, belle comme une jeune mariée parée pour son époux. Oui, et c'est beau quand on vit des lourdes comme ce matin, cette joie, cette ferveur, eh bien ça donne un avant-goût du ciel. Ça nous fait pressentir la beauté du monde à venir. Et cette contemplation, donc, à la fois de la passion du Seigneur et de la gloire du monde qui vient, elle trouve son accomplissement, enfin son sommet dans la célébration de l'Eucharistie, qui est à la fois le mémorial de la passion du Christ et en même temps le gage de la gloire à venir. Et chaque fois que nous célébrons l'Eucharistie, il y a comme un abolissement du temps. Dans la foi, de manière cachée, mais réelle, nous sommes contemporains de la croix du Christ. Exactement comme tous ceux qui étaient présents à cet événement, nous pouvons communier aux souffrances du Christ. Nous pouvons être bénéficiaires des fleuves de pardon et de paix qui jaillissent de la croix. Comme le bon larron, nous pouvons être purifiés par le sang de l'agneau sans tache. Nous pouvons trouver notre nourriture et notre vie dans la miséricorde et l'amour de Dieu. Oui, mystiquement, là, l'Eucharistie nous fait nous tenir au pied de la croix. Et ce qui est très beau, vous voyez, c'est que la croix, c'est à la fois un mystère violent, terrible, mais en même temps, au pied de la croix, il y a une paix extraordinaire. Vous voyez, parce qu'on est purifié, lavé par le sang de Jésus. Et au pied de la croix, bon, les cœurs sont touchés, confondus, parce que nous voyons notre péché, mais en même temps, les cœurs changent. Et les cœurs trouvent la paix véritable. Et nous tenir au pied de la croix, oui, c'est pour nous aussi le moyen d'acquérir cette sécurité dont je parlais tout à l'heure. Parce que au pied de la croix, nous sommes purifiés de nos péchés. Nous sommes convaincus de l'amour de Dieu pour nous. Nous sommes aussi convaincus que nous devenons capables d'aimer parce que Dieu transforme notre cœur. Mais cette sécurité, cette paix dont je parlais tout à l'heure, l'endroit où on la trouve de manière privilégiée, c'est dans l'Eucharistie. Parce que l'Eucharistie nous dépose au pied de la croix. Et comme le bon larron, en un instant, eh bien, nous passons de l'état de pécheur à l'état de celui qui possède le royaume. Seigneur, souviens-toi de moi quand tu seras dans ton royaume. Et Jésus lui répond, aujourd'hui même, tu seras avec moi dans le paradis. Oui, il y a vraiment des grâces de paix très profondes qui nous sont données pendant la messe, qu'il faut savoir accueillir en particulier, avec une grande intensité de prière et de ferveur et d'accueil de ce qui est vécu, surtout après la communion. Mais dans l'Eucharistie, vous voyez, nous communions non seulement au mystère de la croix, mais nous communions aussi au royaume à venir. Dans le pain et le vin consacrés sur l'autel, le royaume de Dieu est mystérieusement, mais réellement présent, dans toute sa plénitude et toute sa richesse. Nous y avons accès par la foi. Parce que c'est le corps ressuscité du Christ que nous recevons. Tout le mystère de la résurrection du monde à venir est présent dans l'Eucharistie. Anticipation de la gloire céleste, l'Eucharistie rend présent ici-bas le monde nouveau auquel nous aspirons tous. Ce royaume de paix, de concorde et d'amour, de douceur et de beauté qui est l'objet de notre espérance. Et quand nous célébrons l'Eucharistie avec ferveur, nous pouvons recevoir comme un avant-goût de ce royaume qui nous fait désirer encore davantage et dire « Maranatha, viens Seigneur Jésus, que ta grâce vienne et que ce monde passe », comme dit l'antique prière de la Didaquée, une prière des premiers siècles de l'Église. Oui, chaque Eucharistie, si elle est vécue dans une foi vive et une prière fervente, nous fait goûter combien le Seigneur est bon, combien il est doux de le louer et de l'aimer tous ensemble, de vivre en sa présence et de partager tous ensemble la même vie et le même amour. L'Eucharistie nous fait aspirer à ce que le voile des apparences se déchire
et que la réalité glorieuse cachée dans l'humilité des espèces sacramentelles soit enfin manifestée à tous les regards. Oui. Le monde futur est là, le royaume est là, bon, caché, mais nous pouvons réellement le recevoir et pressentir sa douceur et sa beauté et le désirer davantage. Mais jusqu'au moment où le voile des apparences se déchira, nous verrons le Seigneur dans sa gloire et nous-mêmes nous serons en lui transfigurés et renouvelés dans la grâce de sa lumière, de sa vie, de sa résurrection. L'Eucharistie nous transporte véritablement vers le ciel, non pas de manière romantique ou superficielle, non pas pour nous faire fuir les réalités de ce monde, mais pour nous donner une espérance solide, nourrir notre charité et ainsi nous obtenir le courage nécessaire pour assumer les responsabilités et les combats de la vie présente. Vous voyez, voilà la véritable condition de l'ancien, la véritable maturité spirituelle, la foi profonde qui fait communier intimement à la passion du Seigneur et à la gloire du monde à venir. Et c'est cette communion, cette double communion qui donne à la vie présente toute son intensité et sa fécondité. Et ça, c'était très très fortement vécu dans les premières communautés parce que l'événement de la passion est encore tout proche. Et puis, comme vous le savez, les premiers disciples attendaient d'un jour à l'autre la venue du Seigneur. Saint Paul, on voit bien, était persuadé qu'il verrait le retour du Christ de son vivant. Bon, aujourd'hui, le temps s'est un petit peu élargi. La passion, elle est plus loin derrière nous chronologiquement. Le royaume, eh bien, on espère qu'il va venir vite, mais on ne sait pas. Mais en tout cas, vous voyez, d'un point de vue chronologique, les choses sont ce qu'elles sont, mais d'un point de vue spirituel, eh bien, il faut que nous retrouvions, vous voyez, cette ferveur de l'Église primitive, qui avait une telle ferveur, un tel courage, un tel dynamisme, pour annoncer l'Évangile, pour supporter le martyr et les persécutions. Si l'Église était si forte, c'est parce qu'elle vivait de manière très très intense et double communion, enfin, à la fois avec le Christ, qui donnait sa vie pour son épouse dans le mystère de la croix, et le Christ ressuscité vivant, qui lui ouvrait déjà les portes du royaume. Et c'est cette réalité que nous devons retrouver dans nos célébrations, dans nos liturgies et dans l'Eucharistie en particulier. Alors demandons cela au Seigneur, vous voyez, j'ai fini un petit peu plus tôt que ce que j'avais prévu. Mais... Alors, donc je vous invite vraiment à prier dans ce sens-là, vous voyez, pour que le monde d'aujourd'hui trouve vraiment les pères, les anciens dont il a besoin. Oui, des pères qui soient capables à la fois d'avoir ce regard d'infinie miséricorde, d'avoir un cœur aussi doux, aussi tendre que le cœur du Seigneur Jésus. C'est le curé d'Ars qui disait « Les saints ont un cœur liquide ». Mais en même temps, des hommes capables de nous donner une parole forte, une parole de vie, une parole de vérité, comme Jean-Paul II nous en a donné l'exemple. Et puis prions aussi pour tous nos prêtres, tous nos responsables d'Église, et pour chacun d'entre nous, que de plus en plus, à travers la célébration, la liturgie, la prière, à travers l'accueil de l'Écriture, eh bien, nous puissions nous aussi trouver ce double enracinement. Oui, à la fois contempler avec émotion, avec émerveillement, Jésus qui donne sa vie par amour pour nous, qui livre son sang pour chacun de nous, et en même temps qui nous donne l'espérance du monde à venir, qui nous fait déjà aujourd'hui entrer dans la quelque part, non pas encore de manière visible, mais qui nous fait pressentir la beauté, la gloire du royaume qui vient. Parce que plus nous serons enracinés dans cette espérance spirituelle, à la fois de communion avec la passion du Seigneur et de communion avec la gloire du monde à venir, eh bien plus, je dirais, que nous trouverons les énergies, la force spirituelle pour répondre aux défis des temps qui sont les nôtres. Et plus nous serons capables d'être témoins aujourd'hui de la paternité de Dieu. C'est important surtout pour les prêtres, évidemment, mais je crois que nous tous, d'une manière ou d'une autre, nous sommes appelés à être témoins de la miséricorde et de l'amour de Dieu. Alors cet après-midi, je parlerai un petit peu davantage du sacerdoce commun des fidèles. Vous savez que donc il y a le sacerdoce ministériel réservé aux prêtres et aux évêques, mais il y a aussi ce sacerdoce commun propre à tous les baptisés, à tous les fidèles. Alors qu'est-ce que ça signifie, en quoi ça consiste, comment le vivre, j'en parlerai un petit peu cet après-midi. Mais ce qui reste vrai pour tout le monde, vous voyez, c'est que l'exercice de ce sacerdoce, sa fécondité, eh bien, ne dépend pas d'abord
une compétence extérieure, même s'il en faut. Il faut des études, il faut être capable d'organiser des programmes pastoraux. Mais il ne faut pas oublier, vous voyez, que la fécondité de notre vie dérive avant tout d'une expérience spirituelle. Et cette expérience spirituelle, elle est double. C'est à la fois avoir compris tout l'amour qu'il y a dans le mystère de la croix, et en même temps avoir saisi avec le cœur toute la beauté qu'il y a dans le monde à venir, dans cette gloire que Dieu a préparée pour ses enfants. Alors, demandons au Seigneur que pendant cette session, bien chacun de nous puisse comme approfondir ces deux racines et s'enraciner dans la croix de Jésus, dans cet amour totalement donné pour le monde, puisse percevoir toutes les richesses de grâce et de bénédiction qu'il y a dans la passion du Christ, et en même temps puisse percevoir aussi la beauté du monde à venir. Et que tout cela nous donne beaucoup de paix, beaucoup de sécurité, beaucoup de force pour affronter les combats qui sont les nôtres. Voilà, rendons grâce au Seigneur et puis préparons-nous donc à la célébration de l'Eucharistie où, de manière privilégiée, nous allons mettre cela en pratique.

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2: Si quelqu'un te gifle sur la joue droite, tends-lui encore l'autre. Matthieu 5, 39.

on commence par le début. Voilà. Alors, ce que j'aimerais dire, donc moi, je m'appuie sur la Bible, qui est un livre inspiré. Attention, un livre inspiré, mais écrit par des hommes. Donc, il a ses limites dans le sens où, il est tributaire aussi de la culture environnante dans laquelle le texte a été écrit. Hein, parce que ça s'étale à peu près sur une période de 1000 ans, quoi. Donc, vous voyez, voilà. Mais quand on lit le livre de la Genèse, c'est assez surprenant. En tout cas, les trois premiers chapitres, les deux premiers chapitres en ce qui concerne la création et le troisième chapitre en ce qui concerne le péché originel, eh bien, on se rend compte que le texte, au regard de toutes les mythologies environnantes, fait preuve d'une originalité assez extraordinaire. Enfin, je veux dire, c'était impensable de dire des choses pareilles. Sans un coup de pouce du Saint-Esprit, quoi. Parce que, en fait, bon, vous aviez plusieurs civilisations, souvent tribales, et ils pensent à peu près tous la même chose. Hein, donc, c'est le polythéisme, donc plusieurs dieux, le couple humain où l'homme, en fait, il est là. Alors ça, je me base un peu sur la mythologie babylonienne qui est de la même époque. L'homme, si vous voulez, il a été créé parce que, en fait, les dieux dans leur panthéon s'ennuyaient. Donc, ils avaient besoin de jouets, hein, voilà, un peu de Playmobil, si vous voulez. Donc, ils ont créé l'homme pour s'amuser, pour se distraire, parce qu'ils s'ennuyaient. Voilà. Vous voyez, c'est assez réducteur quand même, hein, par rapport à l'homme, quoi. Donc, et puis l'homme est esclave des dieux, quoi. Voilà. Donc, on a exactement la même chose dans la mythologie grecque. Bon, voilà. Mais dans toutes les mythologies d'ailleurs. Mais voilà. Et donc, quand tu prends on va dire la mystagogie de, pas la, la cosmogonie, pardon, de babylonienne et la cosmogonie juive, ça c'est aux antipodes. Voilà. C'est-à-dire que c'est pas du tout la même vue. Alors, en ce qui concerne la conception du monde, bon, c'est toujours pareil. Les deux voient la Terre comme un disque plat. Bon, c'est exactement la même conception, mais par contre, le regard que les hommes portent sur Dieu est complètement différent. Dans la Genèse, d'abord, c'est qu'un seul Dieu et qui crée à partir de rien. Et ça, c'était inimaginable à l'époque. Il fallait toujours qu'il y ait deux principes. Voilà. Donc, vous savez, les Grecs, par exemple, pensaient que l'univers, le cosmos, était éternel. Voilà. Donc, il n'y avait pas de commencement, il n'y avait pas de fin. Hein. Alors que la Bible dit non. Dieu se suffit par lui-même. Il n'a pas besoin de la créature, de la création, pour vivre, pour être heureux. Hein. Il s'est suffi pendant une éternité. Et s'il a créé le monde et s'il a créé l'homme, c'est par pure gratuité et par surabondance de son amour. L'homme n'est pas une nécessité. Hein, voilà, c'est ça aussi, il faut qu'on en prenne conscience. La vie humaine n'est pas une nécessité. C'est un pur don gratuit de Dieu. Donc ça, c'est déjà une première chose à voir. Donc il crée à partir de rien, hein, et il crée l'univers. Hein, et là, on voit la puissance de la création, enfin du créateur, hein, qui comme ça on dit que la lumière soit et la lumière fut, et puis, voilà, donc, et tout est voilà à partir de rien, et tout l'univers dans la Bible, enfin en tout cas le cosmos en tant que tel, est créé pour l'homme. Hein. Bon, voilà. Donc, alors après, il y en a qui vous disent, oui, mais alors s'il y a des extraterrestres, bon, on n'y est pas encore. Hein, donc, voilà, le jour où il y aura des martiens qui descendront sur la Terre, on en parlera. Hein, mais pour l'instant, tout l'univers, c'est pour l'homme, pour le couple humain. Il est au centre de l'univers. Voilà. Il est au centre de l'univers, toute la création. Et alors, ce qui est très surprenant, hein, c'est que la création, comme ça qu'on sait, a été faite en 6 jours. Ça aussi, c'est une symbolique, hein, donc dans ce sens-là. Et l'homme arrive au terme au terme de la création au sixième jour. C'est-à-dire que c'est vraiment le point culminant de la création. C'est pas une arrivée accidentelle, quoi. Voilà. Donc tout a été pensé pour l'homme. Voilà. Toute la création a été pensée pour l'homme. Voilà. Quand je parle de l'homme, c'est l'homme avec un grand H, hein. Je suis pas encore dans le truc inclusif, moi. Donc voilà. Donc prenez comme je suis, hein. Donc voilà. Hein. Et alors,
Autant, vous voyez, quand il dit, quand il crée, il, pendant les 5 premiers jours, il dit que la lumière soit, qu'il y ait des luminaires, que les eaux foisonnent, voilà. Donc, et il arrive à l'homme, et là, il dit pas que l'homme soit. On sent qu'il s'arrête. Voilà, l'homme a une place tout à fait particulière dans le cœur de Dieu. Voilà, la création de l'homme, puisqu'il dit. Faisons l'homme à notre image, selon notre ressemblance, qu'il soit le maître des poissons de la mer, des oiseaux du ciel, des bestiaux, de toutes les bêtes sauvages et de toutes les bestioles qui vont et viennent sur la terre. Dieu créa l'homme à son image, à l'image de Dieu, il le créa, il les créa, hommes et femmes. Et il leur dit, on peut éclairer parce qu'au bout d'un moment, je ne peux rien voir là. Il leur dit, Dieu les bénit et leur dit, soyez féconds, ah, merci, multipliez-vous, remplissez, ouais, que la lumière soit, remplissez la terre et soumettez-la, soyez les maîtres des poissons de la mer, des oiseaux du ciel, de tous les animaux qui vont et viennent sur la terre. Dieu dit encore, je vous donne toute plante qui porte sa semence sur toute la surface de la terre et tout arbre dont le fruit porte sa semence, telle sera votre nourriture. Alors, oui. Précision, voilà. Donc apparemment on était prévu pour être végétarien. Hein, donc mais bon voilà. Après ça va changer. Heureusement il va nous permettre de bouffer de la viande quand même. Voilà. mais au départ on était prévu pour être végétarien. Bon alors le sauce et tout, voilà, c'était pas encore ça. Bon heureusement ça va changer. Hein. Voilà. Alors ce qui est important c'est ça. Faisons l'homme à notre image selon notre ressemblance. Ça il faut vraiment prendre. Voilà, c'est pas hein. C'est voilà. Alors les premiers théologiens, par exemple. Alors oui, ce qui peut être surprenant, c'est le pluriel, parce que je vous ai dit, Dieu est unique dans la Bible. Hein. Donc alors pourquoi il dit faisons hein. Alors c'est un pluriel dans la Bible de majesté, parce que le même nom de Dieu est au pluriel, mais c'est un pluriel de majesté. Hein. C'est Eloi normalement, ça serait Elohim. Donc Elohim c'est le pluriel. Mais c'est un pluriel de majesté, comme par exemple quand on s'adressait au roi Louis XIV, on lui disait votre majesté. C'est donc on le vous voyait et puis voilà. Donc voilà, c'est dans ce sens-là. Hein, donc c'est pour appuyer, si vous voulez. C'est pas du polythéisme. Donc ce faisons, hein, Louis XIV quand il décrétait un truc, il disait nous avons. Hein, voilà, on parlait à la première personne du pluriel. Donc voilà. Donc Manu, c'est pareil. Bon, il est un peu plus grand que Louis XIV quand même, donc il peut se permettre de dire faisons l'homme. Bon, c'est un pluriel de majesté. Mais pas que, parce que quand on est chrétien, on peut y voir déjà une annonce de la Sainte Trinité. Hein, parce que faut pas oublier qu'un chrétien, eh bien, il croit en un Dieu qui est Père, Fils et Saint-Esprit. Voilà, c'est-à-dire une communion amoureuse de trois personnes divines, mais elles sont tellement unies entre elles par l'amour qu'elles ne forment qu'un seul Dieu. Voilà. Donc, alors ça, oui, je pourrais vous en parler, mais sinon. Non, je vais pas parce que j'en ai pour après des heures. Donc voilà. Mais voilà, pensez à cela. Alors on n'est pas encore trinitaire à cette époque-là. Hein. Bon, parce qu'il faut quand même, on veut vraiment sauver le monothéisme et puis donc se préserver du polythéisme. Donc on va pas commencer à inventer d'autres dieux. Mais il y a ce faisons. Hein. Voilà. On sent que Dieu se pose. Voilà. Dieu se pose, il réfléchit en lui-même et il crée à l'image et à la ressemblance. Alors, qu'est-ce que ça veut dire, l'image de Dieu ? L'image, c'est un peu le reflet. Donc, on n'est pas totalement Dieu, mais on ressemble à Dieu. Hein, donc, on a quelque chose de divin en soi. Hein, et ça, c'est important. C'est-à-dire qu'en fait, et on le verra avec le deuxième chapitre de la Genèse, il y a en nous une trace, enfin une étincelle divine en chacun de nous. Alors quand vous discutez, par exemple, moi j'avais lu une fois un texte où c'était très intéressant. En fait, on comparait le singe qui venait de naître, l'espèce de chimpanzé qui est très gentil, hein, d'ailleurs du reste. Donc, et vous savez, au début, on fait pas bien la différence, à part les poils, entre un nouveau-né, un homme, et un singe qui vient de naître. Hein. Donc voilà, donc ils sont charmants tous les deux. Il n'empêche que le regard de l'enfant est totalement différent. C'est pas un regard qui est vide.
Et ça, la mère, voilà. Donc, eh ben, l'Église et la foi chrétienne, la foi aussi juive, dit que en chaque homme, il y a une étincelle divine. Il y a quelque chose de divin en chaque homme. Voilà, chaque homme. Donc voilà. Donc l'enfant est vraiment un être sacré. Voilà. Vous voyez, l'enfant est vraiment un être sacré. Voilà. Bon, bah, je vous donne par exemple. Là, on a baptisé dans ma paroisse dimanche le matin. On a baptisé un petit enfant. Eh bien, pour l'habiller, après, quand on lui a donné la robe blanche, la robe du baptême, il est tout petit, il doit avoir, je sais pas, 3, 4 mois. Eh ben, je lui ai dit, mettez-le sur l'autel, parce que là, l'Eucharistie et l'enfant, c'est la même chose. C'est aussi pur, quoi. Voilà. C'est quelque chose d'aussi sacré. Voilà, donc il n'y a rien de choquant que d'habiller un nouveau-né, un tout petit nouveau-né sur un autel, parce que c'est ce qu'il y a de plus sacré. Hein, voilà, c'est ce qu'il y a de plus pur, c'est ce que voilà. Donc et ça touche beaucoup les gens en fait, hein, d'estimer voilà, voilà, d'avoir énormément d'estime pour la vie humaine et cette vie humaine, cette image sacrée, elle est déjà présente dans l'embryon. Hein, on ne devient pas homme une fois qu'on a été projeté à l'existence terrestre, hein, voilà. Donc, dans le sein de notre mère, on a cette image sacrée. Hein, on est profondément sacré. D'ailleurs, c'est pour ça qu'on dit d'un embryon, pour l'Église, qu'il est, enfin, on le considère comme une personne. Vous savez, moi je me rappelle par exemple une fois je faisais des cours de catéchèse à des quatrièmes et puis on parlait bah, de l'avortement. Alors bah, je disais parce qu'il faut être prudent, vous savez, faut voilà. Hein, puis on connaît pas l'histoire des gens aussi, hein, donc il y en a qui ont été peut-être touchés de près ou de loin par l'avortement. Et donc il faut essayer de ne pas blesser. Mais par contre j'avais une fille qui me dit. Oui, mais tant que j'ai pas accouché, elle est en quatrième, hein, tant que j'ai pas accouché, je suis pas sûr que, enfin, c'est pas un homme, quoi. C'est pas. Oui, j'ai dit, bah oui, pendant 9 mois, tu vas te poser la question, pourvu que ce soit pas un singe, pourvu que ce soit pas un singe. Enfin, tu vois, donc c'est forcément si tu vas accoucher d'une personne humaine, quoi. Voilà. Donc, alors elle s'est marrée. Ça permet de relativiser les choses, mais en même temps, ça permet de faire voir que, ben, celui qui est dans le sein de sa mère, c'est le même. Après. L'accouchement, hein, vous avez déjà regardé des photos de votre première communion, de votre baptême, bon, vous vous voyez grandir. Ben, vous vous voyez à la naissance, tiens, vous êtes dans les bras de ma mère, ben, il vous dit, c'est moi. Après, vous voyez faire votre première communion, vous dites, c'est moi. Vous voyez? Et donc, on est toujours le même. Bon, on change, forcément, hein, on vieillit, on grandit, voilà, mais on est toujours le même. Et au plus profond de nous-mêmes, il y a cette image sacrée. Voilà. Il y a cette image sacrée. Et en fait, on a une âme, voilà, on est animé par une âme qui est capable d'accueillir Dieu. C'est ça qui est extraordinaire. Quand on pense que Dieu est plus grand que l'univers, qu'il est infiniment plus grand que l'univers, eh bien, on a été créé capable d'accueillir ce Dieu. Voilà. Hein, c'est-à-dire que on a une âme spirituelle qui nous permet de pouvoir de pouvoir participer de la nature divine. Je ne sais pas si vous vous rendez compte quand même. Hein, c'est vraiment le projet que Dieu a pour nous. Voilà, c'est que nous devenions comme lui. Voilà. Alors voilà, c'est ça. Hein, quand il dit Dieu créa l'homme à son image, à l'image de Dieu, il le créa, il les créa homme et femme. Qu'est-ce que ça veut dire? Eh bien, ça veut dire que dans le projet de Dieu, eh bien, la meilleure actuation de l'amour divin de l'image de Dieu, c'est le couple humain, les relations conjugales. Voilà. Alors, moi, je parle de relations conjugales et pas de relations sexuelles, hein, parce qu'on n'est pas des bêtes, hein, donc on n'est pas des animaux, hein, on ne s'unit pas quand quand il y a des périodes de rut. Il faut dire ce qui est, hein. Voilà, non, ben, je vais dire, voilà, moi, je suis toujours épaté, moi j'ai un chien, il s'appelle Marius, hein, et ben, dès qu'il voit une chienne en chaleur, il est incontrôlable, hein. alors qu'il est hyper obéissant, la crème des crèmes, mais pour ça, enfin, je dis, c'est arrivé qu'une fois, ben, je peux vous dire que ça a été difficile, hein, voilà, parce que ben, c'était plus fort que lui, quoi, voilà, c'était plus fort, non, on n'est pas
commandé, on ne devrait pas être commandé simplement par nos instincts, hein, parce que nous avons été créés libres. Hein, et donc, l'amour, enfin c'est la relation conjugale, elle doit s'accomplir entre deux êtres libres qui se donnent l'un à l'autre. Voilà, c'est ça. Hein, voilà. Donc, et en fait, on actue l'image de Dieu, parce que Dieu est amour. Voilà. Dieu est amour, et donc lorsque il y a cette étreinte des corps, eh bien, ça doit correspondre aussi à l'étreinte des âmes, qui sont, de deux êtres qui s'aiment, qui veulent s'offrir et se recevoir. Vous voyez ? Donc c'est ça. Hein. Mais l'amour, si vous voulez, c'est dans la durée aussi. Voilà. Pour ça que normalement, ça implique la fidélité. Je dirais le lien indissoluble du mariage dans la relation aussi. Hein. Donc, mais voilà. Donc l'actuation de l'image de Dieu est tout à fait privilégiée dans la relation conjugale. Voilà. Parce que nous avons été créés par un Dieu amour, par amour et pour l'amour. Voilà. Hein. Et le fruit de cet amour, c'est la fécondité. Hein. C'est soyez féconds, multipliez-vous. Voilà, voilà. Le fruit de l'amour, c'est la vie. Voilà, voilà. Donc le projet de l'enfant est dans la relation conjugale, dans le couple. Voilà. On peut pas imaginer. Vous voyez, par exemple, j'aurais un jeune couple de fiancés, bon, qui vivent déjà ensemble, ils n'ont pas d'enfants, et ben à chaque fois, je pose la question quel est le projet de votre couple. Eh ben, dans la question vient l'enfant. Est-ce que vous envisagez d'avoir des enfants? Bon, il y en a qui ont déjà deux. Bon, mais voilà. Est-ce que voilà. Eh ben, on me dirait non, on veut pas d'enfants. On veut se marier, mais on veut pas d'enfants. On n'en veut pas de toute notre vie. Ben moi, je ne peux pas les marier. Voilà, c'est réglé. Voilà, tu peux pas te marier à l'église, devant Dieu, si tu refuses la vie humaine. Vous voyez quand même, hein, parce que on ne peut pas concevoir l'amour sans la vie. Voilà. Hein. Alors, tout est bien qui finit bien, c'est formidable, donc on arrive au sixième jour, l'homme est créé, formidable. Alors, c'est bien, alors je vais aborder le deuxième texte de la création, vous allez me dire, mais pourquoi il y a deux textes de la création, il n'y en a pas qu'un, comme celui que je viens de vous lire. Bah, parce qu'en fait, le livre de la Genèse, comme les autres livres, c'est un peu une compilation de

vous voulez, c'est un peu comme Google Earth, vous savez, donc vous partez de la Terre et puis vous allez à l'univers. Vous avez déjà fait ça? Ouais. Bon. Et ben là, c'est le contraire. Là, vous partez de l'univers et puis vous allez sur la Terre et vous tombez sur le couple humain. Voilà. Donc, lorsque le Seigneur fit le ciel et la terre, aucun buisson n'était encore sur la terre. Vous voyez, ça n'a rien à voir avec le premier texte, parce que là-bas, il y avait tout. Hein. Donc voilà. Aucun buisson, aucune herbe n'avait poussé, parce que le Seigneur Dieu n'avait pas encore fait pleuvoir sur la terre. Il n'y avait pas d'homme pour travailler le sol, mais une source montant de la terre et qui irriguait toute la surface de la terre. Alors le Seigneur Dieu modela l'homme avec la poussière tirée du sol, et il insuffla dans ses narines le souffle de vie. Vous voyez, qu'est-ce que je vous disais tout à l'heure? Hein, un souffle de vie, une étincelle divine. Voilà. Ça, il ne l'a pas fait pour les animaux. Voilà. Donc on a un souffle de vie divine et l'homme devint un être vivant. Alors le Seigneur planta un jardin en Éden, à l'Orient, il plaça l'homme qui était modelé. Le Seigneur Dieu fit pousser du sol toutes sortes d'arbres à l'aspect désirable et aux fruits savoureux, etc., etc. Bon. Et le Seigneur prit l'homme et le conduisit dans le jardin. Alors normalement, c'était un cadre idyllique. On en rêverait tous, si vous voulez. Ah, voilà, bon, je peux pas imaginer, hein, mais voilà. Donc c'est un cadre idyllique, tout est parfait, hein, c'est l'harmonie totale avec la nature, enfin voilà. Et alors le Seigneur Dieu lui dit, donna cet ordre, ça c'est important, c'est primordial. Tu peux manger les arbres tu peux manger les fruits des arbres du jardin, mais de l'arbre de la connaissance du bien et du mal, tu n'en mangeras pas, sinon tu mourras. Ça, c'est important. C'est pas parce qu'on est libre, on est une créature libre, qu'on peut faire tout et n'importe quoi. Hein? Voilà. Le Seigneur, si vous voulez, a créé le monde avec ordre. Heureusement, d'ailleurs. Sinon, il n'y aurait pas d'ordre, ça serait le chaos total. Il n'y aurait pas de vie possible, au niveau physique, j'entends. Hein? Vous avez la loi de la pesanteur, vous avez la loi de, je sais plus. Enfin bon, voilà. Donc la gravitation et vous avez toutes sortes de lois physiques. Et c'est ce que je vous disais, c'est le propre de la science de découvrir ces lois. Et heureusement. Hein? Mais non seulement nous sommes des êtres intelligents. Et donc notre âme, bien couverte à l'infini, elle n'en demeure pas moins structurée. Et elle se doit aussi d'obéir à un ordre moral. C'est-à-dire que c'est pas parce que je suis libre que je fais tout et n'importe quoi. Voilà. J'ai une personne qui m'exaspère, et ben je vais la tuer. Non. Ah, voilà. Bon, même si ça vous paraît légitime, mais non, tu ne tueras pas. Hein? En fait, il y a en chacun de nous des interdits, si je puis dire, moraux. Hein? Tu ne tueras pas, tu ne commettras pas d'adultère, tu ne voleras pas, tu ne mentiras pas, tu respecteras le Dieu, voilà, tu respecteras le bien de ton prochain, tu ne le convoiteras pas. En fait, grosso modo, si vous voulez, ça se résume aux 10 commandements qui ont été révélés à Moïse. Et en fait, au plus profond de notre âme, on a donc ce qu'on appelle une conscience morale. Est-ce que vous avez déjà entendu parler de cela? La conscience morale. Alors, nous, on dit conscience morale, mais vous avez par exemple un philosophe comme Emmanuel Kant dans Critique de la raison pratique. Je vous invite à le lire si vous voulez dormir le soir, il n'y a pas de problème. Hein? Parce qu'il y a la critique de la raison pure et critique. Alors ça, c'est par rapport à Dieu, le monde, etc. Et puis critique de la raison pratique. Donc c'est par rapport à la morale. Donc le comportement moral, si vous voulez, entre les hommes. Et lui, il dit, en chacun de nous, il y a des impératifs catégoriques. Voilà. Qu'on a en nous et qu'on découvre par nous-mêmes. Voilà. Oui, on en est investi. Alors, nous, on parle plutôt de conscience morale. Alors, voilà, je vous parle de ça. Au fond de sa conscience, l'homme découvre la présence d'une loi qu'il ne s'est pas donnée lui-même, mais à laquelle il est tenu d'obéir. Voilà. Cette voix qui ne cesse de le presser d'aimer et d'accomplir le bien et d'éviter le mal, au moment opportun, résonne dans l'intimité de son cœur.
C'est une loi inscrite par Dieu au cœur de l'homme.

La conscience est le centre le plus intime et le plus secret de l'homme, le sanctuaire où il est le seul avec Dieu et où sa voix se fait entendre. Voilà, quand je vous parlais d'étincelle divine, de souffle divin en chacun de nous, eh bien, ça se situe au niveau de notre conscience, qui paradoxalement, eh ben, enfin, en fait, on n'en a pas conscience. Hein, voilà, je ne sais pas comment vous expliquer ça, mais voilà, la conscience morale, donc, c'est une voix intérieure qui te dit, fais ceci, évite cela, au moment opportun. Voilà. Et en fait, c'est le fameux arbre, l'arbre de la connaissance du bien et du mal. Hein, donc, c'est-à-dire que il y a un ordre physique, il y a un ordre moral. C'est pas à toi de décider de ce qui est bien ou de ce qui est mal. Ça, tu en hérites. Voilà. Vous savez, vous avez des grands régimes. Parce que le problème, c'est ça. C'est que on peut sombrer, si vous voulez, dans la dictature, dans le subjectivisme, dans n'importe quoi, si on dit il n'y a pas de vérité, il n'y a pas de loi morale. Hein, vous savez, c'est Dostoïevski, un auteur du 19e siècle russe, qui disait, si Dieu n'existe pas, c'est-à-dire s'il n'y a pas de loi enfin au-dessus de nous, hein, tout est permis. Eh ben, ça a conduit aux pires dictatures. Voilà. À commencer, bon, bah, l'exemple, le nazisme, par exemple. Voilà. Donc, on défendait la race, le fascisme, on défendait l'État, le communisme, on défendait le prolétariat, et tout ça a engendré des millions de morts. Voilà. Au nom d'une idéologie. Hein, parce que c'est l'État qui décidait de ce qui est bien et de ce qui est mal, indépendamment de l'ordre naturel des choses, ce qu'on appelle la loi naturelle. Voilà. Donc voilà, qui fait partie. La loi naturelle, c'est tout simplement la loi qui fait partie de la nature humaine. Voilà. Ce sont ces interdits. Alors c'est intéressant parce que il dit si tu, je m'en rappelle plus. Oui, le Seigneur donna à l'homme cet ordre, tu peux manger des fruits de tous les arbres du jardin, mais l'arbre de la connaissance du bien et du mal, tu n'en mangeras pas, sinon tu mourras. Donc, vous comprenez que, voilà, c'est pas à toi de décider de ce qui est bien ou de ce qui est mal. Alors, petit aparté, si vous lisez la Déclaration des droits de l'homme, de août 89, 1789, j'entends, vous avez l'article 4, si je ne m'abuse, qui dit, la loi vient de la volonté générale. La loi positive. Non. Ça, c'est une ineptie. Vous allez me dire, oui, mais alors au nom de la démocratie, c'est quand même au peuple de décider de la loi. Etc. Oui, à condition qu'elle concorde avec la loi naturelle, c'est-à-dire la loi qui fait partie de notre nature. Hein. Voilà, c'est pas la volonté générale qui va décider, eh bien, oui, bah, regardez, par exemple, le nazisme vient de la volonté générale. Qui a mis Hitler au pouvoir? C'est le peuple, pas tout, hein, parce que ça c'est intéressant d'ailleurs. Il n'y a qu'une partie, la partie sud de l'Allemagne, qui était majoritairement catholique, n'a pas voté majoritairement Hitler. C'est la partie nord de l'Allemagne, parce que en fait, en amont, il y avait eu tout un travail de la part des prélats pour dénoncer justement les dérives du nazisme. Il y a eu même carrément une lettre qui a, enfin, Hitler était déjà passé, mais déjà des consciences étaient éclairées quand même, hein, par certains prélats. Voilà. Mais c'est quand même la volonté générale. Il est passé à la majorité. Hein, le pauvre président, bah, de la République de Weimar, bah, il est obligé de nommer Hitler chancelier, quoi. Voilà, donc parce qu'il fallait répondre justement à la volonté générale. Donc la loi ne vient pas de la volonté générale, en tout cas on la considère comme injuste quand elle va à l'encontre de la loi naturelle, de la dignité de la personne humaine. Voilà. Hein. Et on y est même, alors ça c'est saint Thomas d'Aquin, qui dit, tu es même tenu d'y désobéir. Voilà. Autant il faut obéir à la loi, hein. Bon, parce que la loi, c'est pour le bien commun, c'est pour la paix sociale, voilà, c'est pour l'épanouissement de chacun. Mais si la loi est contre la nature humaine, contre l'ordre moral, la loi morale,
qui nous est donné par Dieu, eh bien, tu es tenu d'y désobéir. Alors, c'est pas, il n'y a pas que saint Thomas d'Aquin. Si vous, je vais arrêter après là parce que sinon j'en ai pour des heures. Je voulais pas du tout, enfin, je voulais vous parler de ça, mais pas que de ça, mais c'est pas grave. Il y aura d'autres occasions d'intervenir. Est-ce que vous connaissez la pièce de Sophocle? Non? Antigone. Voilà, Antigone. Voilà. Voilà. Sophocle ou Antigone, oui, mais il y a deux Antigones. Il y a Antigone de Sophocle et Antigone de d'un auteur moderne du XXe siècle. Moderne. Ah oui, c'est ça. C'est le... Alors moi, non, je vous parle de la pièce de. Oh, j'ai perdu le titre de la. J'ai perdu l'auteur de l'Antigone moderne. Alors c'est très simple. Quand vous donc Sophocle, c'est bien avant Jésus-Christ. Hein. Donc voilà. Eh bien, vous avez Antigone et puis vous avez un tyran qui est Créon. Et c'est lui qui décide de ce qui est bien et de ce qui est mal, sans respecter la nature humaine, l'ordre établi par les dieux. Voilà, parce que c'est quand même présent, très présent chez les païens. Hein. Il y a un ordre établi par les dieux et eh bien la loi positive doit être le reflet de cet ordre établi par les dieux. Et donc, Créon, qui décide d'embêter Antigone, interdit à ce que son frère qui vient d'être assassiné ait des obsèques religieuses. Or, dans la loi des dieux, tout homme a droit à des obsèques religieuses et aucun tyran ne peut aller contre cette loi. Eh bien, qu'est-ce que dit Antigone à Créon? Elle a quand même du caractère. Elle dit « Je préfère obéir à la loi des dieux qu'à la loi d'un tyran. » Vous voyez, c'est déjà là. Hein, voilà. Donc, c'est pas parce que je suis homme que j'ai le droit de faire tout et n'importe quoi. Alors après, là je vais terminer. Quelle est la vision du couple humain? D'abord, dans le premier chapitre, on voit que l'homme est égal à la femme et que la femme est égale à l'homme. Hein. Alors vous allez dire, bon, c'est une évidence. Oui, peut-être pour vous, mais c'était pas du tout une évidence dans l'Antiquité. Hein. Donc voilà, on est d'accord. Et puis, ça peut être marqué dans les livres de la Genèse, le polygamisme ou la polygamie va perdurer pendant des siècles. Salomon, qui est quand même au 10e siècle avant Jésus-Christ, eh bien Salomon aura 300 femmes et 600 concubines. Ouais. Voilà. Donc, je veux bien dire que les femmes sont inférieures aux hommes, parce que sinon, Donc, ben, c'est pareil pour le polyandrisme dans ces cas-là. Mais voilà. Donc, vous voyez, ça peut être marqué, hein, parce que à la fin, qu'est-ce qu'il est dit? Donc, alors, je vais vous commenter justement juste le passage. Le Seigneur Dieu dit « Il n'est pas bon que l'homme soit seul ». Je vous signale qu'on a été créé à l'image et à la ressemblance de Dieu. Dieu est un être relationnel, Père-Fils dans l'Esprit Saint, dans cette relation. Hein, voilà, c'est une relation amoureuse. Donc, on est créé aussi pour être des êtres de relation et qu'on ne peut pas s'accomplir pleinement en tant qu'être humain si l'on n'est pas en relation. Voilà. Par exemple, est-ce que vous connaissez L'Enfant Sauvage de Truffaut? Le film, non, vous l'avez jamais vu, je vous invite à le film. Il est super ce film, et c'est une histoire vraie, on a découvert un gamin qui avait été abandonné et sans doute récupéré par des animaux, des loups, dit-on, et qu'on a retrouvé, on n'a pas su jamais lui donner son âge, mais enfin, il avait 8-9 ans, il n'a jamais pu s'adapter à la vie humaine, à la société, il en est même mort. Vous voyez, hein? Donc, vous voyez, parce que on est fait pour être des êtres de relation. Bon, alors, le bon Dieu va présenter à l'homme toutes sortes d'animaux, voilà. Mais il est dit, mais il ne trouvera aucune aide qui lui corresponde. Bah oui, voilà. Les animaux c'est sympa, si vous voulez, c'est très beau, mais ça, bon, mais enfin, tu peux pas bâtir une relation d'amitié ou une relation amoureuse avec un animal. Tu vas avoir une relation affectueuse ou affective, mais pas une relation amoureuse, voilà. Et donc là. Bon, vous connaissez toute la suite, hein. L'homme, il va endormir l'homme, et de la côte d'Adam, il va en tirer la femme. Ça, c'est intéressant. Là aussi, si vous voulez, c'est l'égalité. Hein. C'est pas... Voilà. L'homme et la femme sont égaux, puisqu'ils sont de même nature. Et ça va être confirmé par
le cri d'Adam, voici l'os de mes os, c'est la chair de ma chair. C'est la plus belle déclaration d'amour. Enfin bon, je vous déconseille de faire ça. Voilà, parce que là, elle va vous prendre pour un dingue. Hein. Mais voilà, c'est une déclaration d'amour. C'est la première déclaration d'amour dans l'histoire de l'humanité. Voici l'os de mes os, c'est la chair de ma chair. Et ce qui est très intéressant, c'est que auparavant, l'homme donne un nom à chaque animal, mais il ne trouve aucune aide qui puisse lui satisfaire. C'est marqué comme ça dans le texte. Quand là, après, il est dit, voici l'os de mes os, c'est la chair de ma chair, on l'appellera femme Isha, car elle fut tirée de l'homme Ish, donc même nature, Ish, Isha. Et à cause de cela, l'homme quittera son père et sa mère, s'attachera à sa femme, et tous deux ne feront plus qu'un. On l'appellera femme. Est-ce que c'est Adam qui donne un nom à la femme? Non. Le on l'appellera, c'est un passif dans la Bible, elle sera appelée, et le passif dans la Bible, c'est toujours Dieu. C'est Dieu qui donne un nom à la femme. C'est pas l'homme qui donne un nom à la femme. Tous deux ne feront plus qu'un. Hein. Donc voilà, la parfaite image de Dieu, c'est cette union de cette union, ceci vraiment s'actue dans l'union alors des âmes et aussi dans l'union des corps, à condition que justement l'étreinte des âmes doit correspondre à l'étreinte l'étreinte des corps doit correspondre à l'étreinte des âmes. C'est-à-dire que je ne m'unis pas à ma femme simplement pour en tirer du plaisir. Voilà. Je m'unis à ma femme pour lui signifier à travers le don de mon corps, le don de mon âme. D'accord? Et vice versa. Bon, je vais arrêter là parce que après, voilà.

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2: Jésus, nous le croyons, est mort et ressuscité. 1 Thessaloniciens 4, 14.

0: Alors l'image de la Méda miraculeuse vous rappelle à cette grâce que la France est vraiment le pays de la Sainte Vierge. Vous êtes son peuple parce que vous avez le privilège que l'époque mariale a commencé à Paris, à la rue du Bac. L'époque mariale, et nous vivons maintenant, nous vivons presque dans le moment culminant de cette époque mariale, qui est dans un certain sens une époque apocalyptique, comme Pie XII il a dit, avec l'apparition de Fatima, 1917 a commencé l'apocalypse, il a dit. Et nous le savons tous que nous vivons les derniers temps du temps apocalyptique. C'est pourquoi la Dame, la mère de tout le peuple, est venue pour nous guider, de nous prendre à la main et de nous guider de traverser ce temps tellement difficile. Mais ça qui nous intéresse de la rue du Bac est que la Sainte Vierge a donné une médaille, et ça c'est très important maintenant pour Amsterdam aussi, parce que la médaille miraculeuse était pas seulement un souvenir de Paris, c'était vraiment un don de Dieu, une image de l'Immaculée Conception encore avant le dogme, avant que le dogme ait été proclamé, une image de l'Immaculée Conception, une prière au Marie conçu sans péché, prie pour nous qui nous avons de nous. C'est une prière absolument pas connue, donnée, révélée par Dieu. C'est important pour la Dame de tout le peuple. Image, prière et l'appel, l'invitation, l'encouragement de la divulgation de cette médaille. La divulgation à tous, même à ceux qui ne croient pas. À tous. Même Catherine a laboré une fois, un soldat l'a demandé, est-ce que je peux avoir une telle médaille? Il a demandé, vous êtes catholique? Il a dit, non, non. Elle a dit, alors je ne peux pas vous donner. Alors il a protesté à Catherine a laboré, ce soldat, en disant, mais j'ai entendu que tout le monde peut recevoir cette médaille. Et ça c'est maintenant important pour la révélation, pour l'apparition de la Dame, de tout le peuple. Elle donne aussi... Nous prenons les prochaines images. Vous voyez ici, c'est plus le M, la lettre, inséparablement unie, parce que vous ne pouvez pas séparer. Si vous connaissez bien, je ne veux pas expliquer trop, parce que vous connaissez très bien, vous, Français, le M, la lettre, vous ne pouvez pas séparer de la croix. C'est impossible. La Sainte Vierge est toujours unie. Inséparablement. Et les 12 étoiles de l'Apocalypse de la Dame sur le ciel, et puis les deux cœurs, là, Jésus et Marie unis. La Sainte Vierge nous guide à Jésus. Alors, à Amsterdam, la Sainte Vierge a parlé d'un nouveau dogme. Le dernier et le plus grand dogme que le pape une fois proclamera et qui dira la vérité, la proclamation que la Sainte Vierge est co-rédemptrice, médiatrice de toute grâce et avocate. Et si la Sainte Vierge promet dans le message reconnu par l'Église, si par l'évêque d'Amsterdam, si ce dogme est proclamé, sera un nouveau Pentecôte d'amour. Vous connaissez bien Marthe Robin qui parle de ce Pentecôte d'amour. Mais ce Pentecôte d'amour est possible seulement si nous appelons la Sainte Vierge au milieu de nous. Mais vous savez, nous sommes 6 milliards d'hommes, 6 milliards. Et seulement 1 milliard est chrétien. Les plus grands ne connaissent même pas la Sainte Vierge. Et même nous, chrétiens, par les protestants, nos frères, c'est sûr, mais ce ne sont pas mariales. Et beaucoup de catholiques ne sont plus mariales. Même pas dans mon pays, donc, même pas en Italie, même pas en Espagne, même pas en France, pardonnez-moi si je dis ça. C'est pourquoi cette action mondiale, la divulgation de cette image, la Sainte Vierge, elle désire, c'est une une aide, vous pouvez donner cela, on comprendra dans l'avenir, dans les prochaines minutes, que la Sainte Vierge désire tellement la divulgation de cette image et cette prière, et que vous connaissez, parce que c'est une prière afin que l'Esprit Saint vienne dans le cœur de tout le peuple. Alors ça c'est Amsterdam, je me fais tout de suite les prochaines images, ça c'est la voyante. Ida, elle est morte il y a 15 ans, avec l'âge de 90 ans, et l'évêque, l'évêque est venu pour guider la cérémonie des funérailles, de l'enterrement. C'est seulement parce qu'il était convaincu de l'authenticité, autrement tu ne pourrais jamais faire cela. Et ça, vous voyez la voyante quand elle a expliqué les visions que le Seigneur l'a données, spécialement le renouvellement de l'Église, les visions d'un futur, d'un avenir joyeux, merveilleux, un temps nouveau, mais aussi, et si j'espère que vous me permettez que je parle aussi directement, la voyante a vu aussi, semblable comme les enfants de Fatima, aussi les grands dangers d'une grande guerre, les calamités. À Fatima, vous savez bien que la Sainte Vierge est venue à parler à vous, se révéler aux enfants analphabètes pour éviter la Deuxième Guerre mondiale et la Russie, que le communisme s'est élargi dans le monde. Mais malheureusement, on n'a pas suffisamment entendu, on n'a pas catalysé un peu, même les prêtres, même les évêques, et ainsi on n'a pas pu éviter la Deuxième Guerre mondiale. Maintenant, la Sainte Vierge, je crois que je peux, après une telle louange de l'Esprit Saint, où nous sommes dans l'amour, nous croyons dans le nouveau avenir, dans le nouveau temps, nous croyons. Mais ça dépend comment ça vient, après combien de luttes, ça dépend de moi, après combien de luttes, après combien de souffrances. Dieu veut pas les souffrances. Il veut que soit préservé. C'est pourquoi la prière que la Sainte Vierge a révélée dit « Afin, laisse habiter l'Esprit Saint dans le cœur de tout le peuple, afin qu'il soit préservé de la corruption, des calamités et de la guerre. » Les prochaines images nous montrent, on peut prendre le merci, ça, seulement pour vous montrer l'approbation ecclésiastique. C'est une journée de prière, les deux évêques d'Amsterdam et derrière le cardinal de Rome, Stickler, un Autrichien, qui toujours a cru dans l'authenticité de cette révélation. Mais maintenant, les prochaines maintenant, et on voit ici les évêques qui ont prié la consécration autour de l'image, mère de tout le peuple, mère de tout le peuple, vous voyez. C'est presque comme la moderne médaille miraculeuse. Alors, je m'attends vraiment beaucoup de vous, chers amis, que si vous comprenez l'importance, pas seulement pour la France, mais pour tout le peuple, vous verrez vraiment des merveilles, ça que la Sainte Vierge peut faire, parce qu'elle a donné les merveilleuses promesses. Je vous dis, je vous invite à prendre cette conférence qui explique naturellement dans un français parfait, avec des images, même pour vos amis, tout que je ne peux pas dire. Même si vous n'avez pas les 2 euros chez vous, ce n'est pas une plaisanterie ça que je vais dire, je vous fais cadeau afin que vous approfondissez bien ce message et vous deveniez un apôtre de cette divulgation, afin que même ceux qui ne sont pas pratiquants, même pas chrétiens, peuvent devenir marial, même les musulmans sont marial. Et bon, je vous verrai dans les images, c'est pas, moi je suis un prêtre catholique, je veux que tous deviennent catholiques. Une fois, ça sera un pasteur, un troupeau, ça je suis sûr. Je veux que tous deviennent catholiques. Mais premièrement, comme Dieu a fait, il envoie la mère, il envoie la Sainte Vierge, et après vient Jésus. Elle porte Jésus. C'est toujours dans notre mission, partout dans les pays, dans tous les continents, on va toujours, comme la Sainte Vierge, prépare le cœur, porte la mère, et elle porte les fils. L'apostolat au milieu de en Amsterdam, par exemple, dans les Rotlichtviertel, wie nennt man das? Comme à Paris, Place Pigalle, comment, je ne sais pas comment on dit en France. Oui, quartier rouge, merci. Bien. Alors, ça, portez la Sainte Vierge, portez la Sainte Vierge. La Vierge, et elle touche le cœur. C'était toujours comme ça. C'est le chemin de Dieu. Le chemin de Dieu, Marie, et par elle, Jésus. Aussi pour la victoire, les bienheureuses, pape Jean-Paul II a dit, Dieu veut que toutes les victoires de Dieu se réalisent par Marie. Personnellement, dans le cœur, et globalement dans le peuple, dans l'Église, le renouveau vient seulement par Marie. Et c'est pourquoi c'est merveilleux, ça, d'expérimenter ces festivals. Merci de nouveau, Christophe, François et Sophie et tous ceux qui m'ont invité. Vous avez vraiment compris combien la France est le pays de la Sainte Vierge. Et que par elle vient Jésus, le renouveau. Elle nous donne son esprit, son amour, son cœur. Elle nous donne tout. Dans les prochaines images, nous voyons, peut-être c'est mieux de ne pas montrer moi, parce que... Alors ça, c'est les cardinals. Vous voyez, qui est venu aussi de Rome, il est le cardinal d'Oute, il était alors le préfet de la congrégation pour toute l'Église orientale. Alors il est venu deux fois, il était enthousiaste de la dame, de tout le peuple, il a compris combien c'est important. Les prochaines... C'est le moment de la reconnaissance quand l'évêque d'Amsterdam a dit que lui personnellement est convaincu de l'authenticité de l'apparition. C'est pourquoi c'est bien et c'est possible seulement à cause de cette approbation ecclésiastique, c'est possible qu'on peut parler en public de ça. Pas seulement en privé, vous pouvez raconter tout, mais en public dans une église, c'est pas... Seulement, alors c'est pourquoi, merci de cette possibilité. Alors, le titre, la voyante a vu le titre, la dame de tout le peuple. Elle a dit, la Sainte Vierge, vous pouvez dire, dame de tout le peuple, ou mère de tout le peuple. Et ce titre, c'est un titre biblique. Vous voyez, dans la langue de Pays-Bas et en Allemagne, c'est Frau. Et dame, et en français vous dites dame, mais c'est la femme de la Genèse, la femme. Le titre est la femme de tout le peuple. Femme, la promesse de la miséricorde dans les paradis, pas une menace de Dieu, malheur à vous qui vous avez péché. Non, une promesse de miséricorde, une femme verra qui écrasera la tête du serpent. Et ça, c'est cette femme qui est venue à Amsterdam. Cette femme, le titre femme, c'est un titre biblique. La prochaine image nous montre, nous rappelle à la femme Jésus à Cana, non? Le mariage. Elle, la grande médiatrice de toute grâce, elle, l'avocate qui supplie afin que Dieu, Jésus, réalise son premier miracle. Et troisième, biblique, la femme qui souffre avec Jésus. La prochaine image nous montre ça. La femme qui va ensemble avec Jésus, qui souffre la passion, la corédentrice. Et la prochaine image nous montre, vous voyez, elle écrase pas à Cana et pas sur le tabor, elle écrase la tête du serpent, mais sur Calvaire. Jésus, il dit, femme, vois ton fils. Et vous voyez, ça c'est la promesse, cet artiste, elle a présenté aussi Adam et Ève, la promesse, vous voyez l'Immaculée Conception dans l'arbre presque du paradis. Et l'arbre du paradis s'est transformé dans l'arbre, dans le bois de la croix. Alors, cette promesse s'est réalisée sur Calvaire. Et cette même femme, c'est pourquoi le titre est tellement beau, Alors, la femme, la même femme, vient alors encore de nouveau dans l'Apocalypse. Ce fenêtre nous montre les dragons rouges et la Sainte Vierge avec les 12 étoiles et l'enfant qui, elle, porte à la lumière, le dragon veut le détruire. Alors, toute l'Église, la mère de l'Église, mais là, vous pouvez lire, je ne peux pas dire en français malheureusement, vous pouvez lire cela dans la Sainte Écriture. Alors, maintenant, c'est le moment. Maintenant, nous vivons maintenant les années décisives. Pape Jean-Paul, il a parlé de la revenue, que Jésus reviendra, mais avant sera la lutte décisive, décisive lutte apocalyptique presque. Et la Sainte Vierge a promis la victoire. C'est pourquoi c'est très décisif et très important que nous portons plus possible les gens à côté de la victoire, à côté de celle qui sera victorieuse. C'est aussi votre mission, hein? Vous avez parlé de la mission, hein? J'ai entendu François hier, il a dit aussi, il a parlé de la mission, nous voulons être missionnaires, nous voulons porter l'amour afin que pour un nouveau temps. Alors j'ai compris, ah c'est bien ça, c'est précisément ça que vous voulez faire, de guider le peuple à côté de la Sainte Vierge. Vous comprenez ça, guider quelqu'un à côté de celle qui sera la reine victorieuse. La prochaine image. Alors, cette image décrit, c'est la description, a dit la Sainte Vierge, la description de nouveaux dogmes. Corédentrice, c'est une illustration devant la croix, avec les plaies dans les mains, sur le globe, on ne voyait plus les serpents sur le globe, comme avocate qui nous défend contre Satan, les médiatrices de toute grâce, les grâces qui tombent sur le troupeau de Jésus. Et elle a vu les trois rayons, grâce, rédemption et l'Esprit Saint. La grâce du Père, la rédemption du Fils et la paix de l'Esprit Saint. On voit combien la Sainte Vierge est presque au milieu entre Dieu Tout-Puissant et entre le peuple, entre tout le peuple. Grâce, rédemption et paix. Vraiment médiatrice de toute grâce. Et maintenant, je veux, elle n'est pas seulement mère, si quelqu'un vous demande pourquoi la Sainte Vierge est notre mère, si quelqu'un vous demande pourquoi la Sainte Vierge est votre mère, c'est sûr, parce qu'elle est la mère de Jésus, mais c'est vrai, mais ce n'est pas tout. Elle est mère parce qu'elle a souffert pour nous. Elle est toute son tendresse qu'aujourd'hui nous avons entendu dans la louange. Vous avez tellement merveilleusement prié de la tendresse et même de la petitesse et de la faiblesse. Et j'ai entendu vous, l'épouse de Benoît, vous avez prié tellement beau de la faiblesse, de la petitesse, de la misère. Plus que nous sommes misérables, plus nous attirons l'amour de Dieu. Ça m'est beaucoup plu parce que dans l'Esprit Saint, quand nous sommes pleins de l'Esprit Saint, on pense on a toute force, on oublie totalement notre faiblesse, notre néant, notre péché. Ça, c'est l'Esprit Saint qui nous montre notre petitesse. Et on a tellement besoin de la tendresse de la Sainte Vierge. Et la Sainte Vierge explique sur l'image d'Amsterdam pourquoi elle est notre mère. Parce qu'elle a souffert pour nous. La voyante a vu, la Sainte Vierge a dit, « Regarde bien mes mains. » Elle a vu que les mains de la Sainte Vierge étaient transpercées. Transpercées, elle a eu les stigmates mystiques. C'est pourquoi je veux vous demander, vous voyez, ici la Sainte Vierge, elle n'a pas les stigmates. Jésus, mais oui, elle certainement n'aurait pas eu visible, parce qu'autrement Saint Jean aurait écrit dans l'Évangile, c'est sûr. Mais pourquoi elle se révèle avec les stigmates? Pourquoi? Parce qu'elle a souffert beaucoup plus. Qu'est-ce que vous pensez? Qui a souffert plus? Père Pio? Oh, la mère douloureuse. La mère douloureuse, merci. C'est clair. Oh, qui vous connaissez bien qui est ça? Non, Marthe Robin. Elle était stigmatisée pendant 50 ans. Et dans sa chambre était l'image de la médiatrice de toute grâce derrière. Avec cette image a commencé presque toute son œuvre. Hier, Jean-Baptiste m'a raconté cette histoire. Tu pourras dire brièvement cela de la... Non, alors bien... Alors, la prochaine image, de nouveau, nous montre Marthe Robin dans la, quand elle souffre la passion. Et ça que j'aime aussi, c'est les dernières photos de Marthe Robin. Vous voyez encore les traces de la couronne d'épines. Et comme ça, vous comprenez l'importance de ce message de la Sainte Vierge, de la souffrance, les valeurs de la souffrance. Et si vous me permettez, seulement pour comprendre pourquoi la Sainte Vierge a souffert toutes les souffrances de Jésus, beaucoup plus que toutes les stigmatisées ensemble, je vous montre une image qui... C'est la seule image d'une stigmatisée qui est Thérésia Neumann de l'Allemagne, fameux aussi comme Marthe Robin. C'est la seule photo où on voit une plaie du cœur. C'est très pur, les photos, par la permission de son prêtre et de médecin. Je vous montre les photos. Vous voyez, ah, c'est le cœur. Et ça, nous voyons les plaies. Et si vous me donnez la permission, seulement quelques secondes, si vous me permettez, je vous montre les photos pendant la passion de Thérèse de Neumann. Vous me permettez de vous montrer sans que vous êtes... Ça, c'est la passion. Elle a parlé pendant cette extase dans le langage de Jésus, aramaïque. Et les professeurs sont venus de l'université parce que son directeur spirituel ne l'a pas compris, ça. Vous comprenez maintenant pourquoi la Sainte Vierge est venue avec les stigmates mystiques, si vous dites qu'elle a souffert plus que Perpion et toutes les stigmatisées. Alors c'est pourquoi elle est médiatrice de toute grâce, parce qu'elle a souffert avec Jésus pour notre rédemption. C'est pourquoi la Sainte Vierge veut que nous distribuons cette image pour les malades, afin que les malades comprennent les valeurs corédentives, les valeurs de la souffrance. C'est clair, nous pouvons toujours prier pour les guérisons, mais si Dieu ne guérit pas... Mon ami, une chère amie m'a raconté ici, Chantal, qu'elle connaît une maman qui a 3 enfants handicapés. Explique-moi ce mystère. Quel sens a cette souffrance ? On peut l'expliquer, mais seulement en regardant sur la croix et sur la mère douloureuse. Alors, oh, comme célébreux qui était tellement heureux de recevoir cette image, il prie chaque jour maintenant cette prière de l'Esprit Saint afin que lui a la force, l'amour, non, l'Esprit Saint, l'amour pour porter la souffrance. Parce que si nous portons la souffrance par amour, la souffrance, qui est normalement pas divine, reçoit une valeur corédentive. Et ça, c'est la victoire sur Satan. C'est pourquoi l'illustration de ce victoire, l'illustration de qu'elle est avocate qui nous défend contre Satan, elle est tellement extrême, cette illustration, l'illustration que tu vois même plus les serpents. Il est absent, détruit. Pardonnez-moi, pas détruit, parce que Dieu détruit rien. Satan, là, comme personne, il n'est pas détruit, il est précipité. Mais alors, le mal, même en nous, est transformé par l'esprit d'amour. C'est pourquoi envoie à présent ton esprit sur la terre. Fait habiter l'Esprit Saint dans le cœur de tout le peuple. Et ça aussi, ça a été en Australie, dans le JMJ. Je vous invite tous de divulguer, de distribuer en Espagne, non? Cette image. La prière est traduite dans plus de 70 langues, 80 langues. Alors, vous pouvez avoir en toutes les langues, vous pouvez porter en Espagne cette prière qui est une prière afin que le Père, vous avez toute l'image, c'est pourquoi laissez-nous prier maintenant cette prière ensemble. Vous avez dans vos mains la prière, nous pouvons prier ensemble.
1: Seigneur Jésus-Christ, Fils du Père, envoie à présent ton Esprit sur la terre. Fais habiter l'Esprit Saint dans les cœurs de tous les peuples, afin qu'ils soient préservés de la corruption, des calamités et de la guerre. Que la Dame de tous les peuples, la bienheureuse Vierge Marie, soit notre avocate. Amen.
0: C'est pourquoi laisse habiter l'Esprit Saint dans le cœur. Vous voyez, pour tous les peuples en Inde, j'ai fait les expériences merveilleuses comme ceux que vous voyez. Elle a reçu l'image de la Dame de tous les peuples. C'était une journée de prière, un festival de la Sainte Vierge, et se sont venus les jeunes et les adultes et toutes les religions. Et chacun était content de recevoir Marie comme Mère, que nous sommes préservés de la corruption. Et la Sainte Vierge, pauvres enfants, pauvres samaritaines, elle peut devenir une apôtre plus grande que nous. Si nous portons Jésus, donne à moi à boire, on a entendu. Alors, c'est pourquoi si nous donnons aux jeunes à boire, eux changent. Si eux commencent à prier cette prière, je n'ai pas le temps de raconter, même en allemand, je ne pourrais pas raconter toutes les merveilleuses histoires de la conversion par cette prière et par l'amour à la Sainte Vierge. Parce qu'elle dit corruption, calamité et guerre, que nous sommes préservés. Vous voyez, c'est un message plein de l'espérance, très consolante, parce que Dieu ne veut pas la désastres, les catastrophes, la guerre. Alors, c'est pourquoi, comme l'année dernière était appelée l'année de catastrophe, je comprends, parce que les déluges, c'est l'inondation, on a dit que l'inondation à Pakistan était après le déluge la catastrophe plus grande pour l'humanité. Oh, Fukushima, vous connaissez. Alors, les calamités que Dieu veut éviter, préserver, ça dépend de nous. Et ça, c'est les tentateurs dans les films des passions, vous connaissez. Alors, j'ai utilisé cette image pour vous dire la citation de la Sainte Vierge. Elle nous révèle quelque chose de très, très, très intéressant. Elle dit, de la corruption proviennent les calamités. De la corruption proviennent la guerre. Ah, c'est alors par mes péchés, qui je ne demande pas pardon, qui je ne regrette pas. Quand je ne demande pas pardon, le péché donne à Satan pouvoir de nous nuire. Et lui, merciless, sans pitié, utilise bien à nous nuire. Il a le pouvoir, mais nous donnons le pouvoir, pas Dieu. Nous donnons le pouvoir, moi. Si je ne demande pas, c'est pourquoi c'était tellement beau aujourd'hui, quand vous avez supplié à la Sainte Vierge, dans toute petitesse, dans toute faiblesse, de nous sanctifier, afin que nous puissions aller le chemin de la sainteté. Et la Sainte Vierge dit, par ma prière, vous demanderez que cela soit épargné au monde, épargné, préservé. Ça, c'est typique maternel. C'est pourquoi l'avortement en Allemagne, ce mouvement de vie, donne toujours les protestations, parce que chaque jour sont avortés en Allemagne 1000 enfants. Chaque jour. C'est pourquoi eux protestent en cette manière, non? Pour dire non, finissez-vous finalement. La Sainte Vierge dit, vous pouvez lire cela à haute voix. Vous pouvez dire.
2: Au cours des siècles, le monde n'est jamais passé par une telle période, un tel déclin de la foi. Les hommes ne sont pas mauvais, mais faibles.
0: Et ça, il faut, c'est consolante, non? Mais c'est la vérité. Par exemple, vous voyez, dans nos villes en Allemagne, des so-called Laufparade. Mais on ne pense pas, tout est permis. pour les millions de personnes. Tout est permis, tout. Alors c'est clair, mais on ne sait pas que ce péché donne pouvoir à Satan de faire autre parade dans les autres pays. On ne pense pas à ça. Normalement, le peuple ne veut jamais la guerre, ni en Allemagne, ni en France. Jamais le peuple veut la guerre. Expliquez-moi pourquoi la guerre vient malgré tout. Demandez à quelqu'un s'il veut la guerre. Nobody wants it. Aucun veut la guerre. Mais ça vient malgré tout. Alors, c'est pourquoi ça que nous devons pas catalyser les messages d'être épargnés, les prochaines images, épargnés, comme ça c'était. Ça, la Sainte Vierge a voulu parfaitement éviter. C'est colonne 1945. Mais là, on n'a pas attendu, on n'a pas catalysé. C'est pourquoi maintenant c'est ce danger. Merci que vous dites oui, et vous aussi. Nous ne savons pas la télévision, ce n'est pas à moi de vous expliquer, je ne peux pas en français, et même pas en Allemagne, parce que je ne suis pas un homme des politiques, je suis prêtre. Mais la Sainte Vierge a donné, nous pouvons éviter cela. C'est pourquoi je montre maintenant une très belle vidéo de Zeytoun, notre ami, nous montrera, parce qu'à Zeytoun, en Égypte, la Sainte Vierge a montré à elle est confiée la paix du monde.
3: Les apparitions mariales à Zeytoun, en Égypte, reconnues par l'Église, sont un exemple unique qui montre qu'une cohabitation pacifique entre les races, peuples et religions est possible si un même amour pour Marie, notre mère, nous unit. De 1968 à 1969 est apparue de nombreuses fois, au-dessus de la coupole de l'église mariale copte, la silhouette blanche d'une femme revêtue de lumière et dont la tête était entourée d'une auréole. Des milliers de chrétiens coptes et grecs orthodoxes, de juifs, de musulmans et même des non-croyants affluèrent sur le lieu d'apparition, et des milliers de personnes gravement malades de toute confession, considérés comme incurables, furent guéris. Les apparitions, dont certaines durèrent même jusqu'à 8 heures, eurent lieu exactement au moment le plus critique du conflit militaire israélo-arabe. Ce conflit menaçait de faire éclater une troisième guerre mondiale. On voyait la dame se déplacer en silence, sans prononcer une parole, et toujours de l'est vers l'ouest, et de l'ouest vers l'est, élevant ses mains en signe de bénédiction. De tous les témoins interrogés, c'est un pasteur protestant qui montrait le plus grand intérêt et la plus grande certitude en réfutant tout doute. Ce ne sont pas des ombres que j'ai vues. 100 000 personnes provenant de villes et villages, tous, même les musulmans, préparaient leurs draps et leurs tapis de prière dans la rue et chantaient des hymnes en l'honneur de la Vierge et de la Mère de Dieu. Nous n'avions jamais prié ensemble, tout au moins pas officiellement. À l'unanimité, les autorités ecclésiales du Caire reconnurent l'authenticité des apparitions. Ce fut la première fois dans l'histoire des églises séparées que des apparitions mariales aient été reconnues œcuméniquement. Tous étaient témoins des apparitions et furent convaincus de leur authenticité. Le patriarche copte, le cardinal de l'Église catholique romaine, le responsable des chrétiens évangéliques d'Égypte, le responsable de la paroisse grecque orthodoxe, le chef musulman, le gouvernement égyptien. Les conséquences frappantes en Égypte furent un fort renouveau de la piété et une compréhension mutuelle entre races et confessions autrefois ennemies.
0: Chers amis, vous avez vu, c'est impressionnant, hein, comme la paix du monde est confiée à la Sainte Vierge. Et ça, c'est dans les prochaines images, nous voyons, c'est de nouveau, je vous rappelle, que sur l'image de la Dame de tout le peuple, c'est le globe où vous ne voyez plus le serpent. Maintenant, je vais vous montrer, on a encore 8 minutes, 7 minutes, je vais bien. Vous voyez ici, de nouveau, je vais vous rappeler, parce que ça, si vous donnez gentiment l'image aux gens, vous dites, naturellement, je ne peux pas dire en français bien, gentiment, mais en allemand, j'ai dit, pour moi, c'est plus facile parce que je suis prêtre. J'ai dit toujours à l'hôtesse, pour le pilote, dans une bar, quand je bois un coca, comme je dis, je suis prêtre catholique, vous me permettez de vous faire un cadeau. C'est une apparition d'Amsterdam où la Sainte Vierge la donne comme mère de tout le peuple, parce que Dieu aime tout le monde, et la donne une prière pour la paix, pour l'amour. Et ça, tout le monde comprend. La paix et l'amour. Oh, j'ai tellement le problème dans la famille. Pour l'amour, c'est tellement important. Comme ça. Oh, une stewardess a dit vraiment, ah, c'est Amsterdam. La prochaine semaine, je vais à Amsterdam. Merci. C'est pour moi. À vous, merci. Les autres refusent, ça ne fait rien. Vous, avec grande gentillesse, vous pouvez être vraiment apôtre.

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Alors, vous savez que, bien sûr, il y a ce qu'on appelle la grande aventure de la vie familiale. Peut-être plus que jamais, ça, évidemment, ça a toujours été le cas dans toutes les époques. Mais plus que jamais, la famille aujourd'hui passe par, disons, des phases, des transitions difficiles. Et particulièrement dans cette évolution de la famille d'aujourd'hui, il y a la place irremplaçable, très particulière et aujourd'hui de plus en plus importante des grands-parents. Voilà. Donc ici, tout le monde est grand-parent, on est bien d'accord. Parce que je vois bien que la société demande de plus en plus aux grands-parents. Ça passe évidemment concrètement par vos propres enfants, vos petits-enfants, mais la société, sans le reconnaître et sans même reconnaître la valeur de votre situation, finalement, elle vous demande beaucoup. Pourquoi l'identité des grands-parents n'est pas assez considérée? Ben parce qu'on est des gens du passé, on est des vieux, on voyait cette mentalité de mai 68 qui a fait dire que ce qui est avant, ça c'est pas intéressant. Et il y a le jeunisme, vous savez, le jeunisme, cette philosophie qui prétend que ce qui est jeune a de l'avenir. Mais nous, on n'a pas d'avenir, forcément. C'est pour ça qu'on nous met un peu de côté, peut-être particulièrement les vieux. C'est pas en tant que grands-parents, mais en tant que vieux, on a tendance à le mettre de côté. Les EHPAD, vous voyez, c'est quelque chose que dans beaucoup de civilisations, on ne comprend pas que l'on est des EHPAD, qu'on met les vieux à part, autrement dit. Donc, vous voyez, cette mentalité-là, elle ne porte pas à reconnaître vraiment ce que sont les grands-parents. Et de fait, ce n'est pas très simple. C'est ce que nous allions essayer de comprendre, c'est quelle est notre mission. Moi, je prétends que nous avons une mission et qui est devenue importante. Alors en fait, on n'est pas tout à fait des éducateurs, parce que ce sont les parents qui doivent être les éducateurs de leurs enfants. Mais on va regarder ça, dans quelle mesure on peut prétendre peut-être avoir aussi une part d'éducation. On n'est pas complètement en retrait, mais en même temps, on voit bien que l'on reste des repères affectifs et surtout des transmetteurs d'histoire, parce que l'on fait intervenir un élément qui est très important, c'est le temps. Dans la construction d'un enfant, comme dans la construction d'une société. Nous sommes beaucoup plus des éléments de stabilité dans une société aussi perturbée. Nous sommes des sources de solidarité. On est souvent un véritable pivot dans nos familles. Alors, ce que je dis, ça ne s'applique pas exactement à toutes les familles, parce que ça l'est plus ou moins. Mais tout de même, on retrouve ces éléments qui sont un peu nouveaux. Surtout parce qu'on a engendré des familles qui peuvent connaître des difficultés dans l'existence, difficultés morales, matérielles, etc. Vous savez que les grands-parents en tant que tels, je précise que des grands-parents, ça peut être des couples qui sont grands-parents, mais ça peut être aussi des grands-parents seuls. À cause du veuvage ou du divorce, il y a beaucoup de grands-parents seuls. Ça va? Là, comme ça, on a bien défini les choses. Eh bien, les grands-parents pour la France, c'est 15 millions. Ça veut dire pratiquement le quart de la population française. Et surtout, on voit bien qu'ils jouent un rôle très essentiel en matière d'apport financier. Combien de grands-parents aident leurs enfants et leurs petits-enfants? Des apports affectifs, des apports d'organisation dans ces familles qui sont fragilisées. Mais c'est aussi vrai dans des familles plus aisées. Les grands-parents, vous, je dirais nous. Alors j'ai dit tout de suite que moi-même, je suis un grand-parent, pour ceux qui ne le savent pas. Je suis un grand-père, mais je suis veuf. C'est pour ça que je me suis consacré et que j'ai été ordonné prêtre il y a 17 ans. Et moi, je suis un grand-père avec 8 petits-enfants, avec 3 enfants que j'ai mariés et puis 8 petits-enfants aujourd'hui. Donc je dis bien nous. Alors nous sommes peut-être âgés sur une certaine mélancolie, mais nous savons rester jeunes sur notre WhatsApp, n'est-ce pas? Qui ne fonctionne pas avec un WhatsApp pour avoir ses enfants, ses petits-enfants régulièrement? Il y en a qui ne pratiquent pas ça du tout, ça peut arriver. En tout cas, c'est tout de même quelque chose qui est...

Troisièmement, la question du sens de la vie et de la foi, transmettre la foi. C'est à nous bien souvent que ça nous est dû et que ça nous est possible. Voilà. Donc, c'est une mission assez vaste, vous voyez bien. Ce n'est pas simplement prévoir de temps en temps un petit repas, des rencontres et penser à faire des cadeaux à Noël. C'est beaucoup plus que ça. Il y a ceux dans ces grands-parents, qui sont d'ailleurs très variés, il y a ceux qui sont encore en couple, ou d'autres qui ont été séparés par la mort ou par le divorce. Il y a ceux qui sont dans l'éloignement de leurs petits-enfants. Peut-être que vous en avez en Australie ou je ne sais pas où, ça arrive. Et puis ceux, au contraire, qui sont tout proches parce que vous habitez tout près d'eux. Il y a ceux qui ont une famille nombreuse, plusieurs enfants, plusieurs petits-enfants, et puis ceux qui sont avec un seul enfant, un ou deux petits-enfants. Il y a des enfants, des petits-enfants qui sont tout jeunes. Il y en a pour lesquels les petits-enfants sont déjà bien âgés. Ce sont des ados, voire des jeunes. Ça arrive parmi vous, ceux qui ont des petits-enfants qui sont déjà des grands jeunes, on va dire. Ça arrive. Voilà, ça arrive, bien sûr. Ça arrive même plus vite qu'on ne le croit, hein, n'est-ce pas? Et puis, il y a des grands-parents qui sont encore au travail. Ça peut arriver. Et puis souvent, beaucoup plus souvent, qui sont à la retraite, comme on dit. Mais vous savez, à la retraite, on travaille beaucoup, c'est bien connu. Hein. Alors voilà donc cette grande diversité des grands-parents. Il y a quelqu'un qui dit qu'être grand-parent, ça tient à 3 C. 3 C comme complicité, confiance et communication. Et puis j'en connais un autre qui en ajoute 3 autres C. C'est pas de conseils, pas de critiques et que des compliments. Voilà. C'est pour définir un peu notre mission. Alors, essayons de creuser maintenant ces 3 grands aspects, vous voyez. D'abord, la mission d'unité. D'unité parce que la famille, par définition, la nôtre, c'est plus le truc des parents et quelques enfants. Ça devient quelque chose qu'on appelle la famille élargie, comme ça qu'ils disent les sociologues. La famille élargie, c'est parce que justement, on a 3 générations. Concrètement, vous avez des enfants, souvent différents, et alors ça donne des petits-enfants qui sont encore plus différents. C'est l'alliance des 3 générations, qui est un truc beaucoup plus important qu'on le croit. Et des sociétés qui ont voulu casser ça, en ne s'occupant que de la famille nucléaire, parents-enfants, ce sont des sociétés qui ne savent plus se situer dans le temps. L'alliance des générations, c'est ce qui encourage justement à se donner de génération à l'autre que des bonnes choses. Pourquoi une génération a-t-elle vécu certaines choses, même quelquefois des drames, des expériences, sans qu'elle ait à en fournir le fruit aux générations qui suivent? Donc ça a beaucoup de bon. Cette succession des générations, elle est naturelle. Aujourd'hui, on a toujours 3 générations qui vivent ensemble. Et actuellement, à cause de l'allongement de la durée de la vie, vous savez qu'on voit même 4 générations, assez souvent, on a 4 générations qui vivent ensemble. Où est l'arrière-grand-mère là? Elle est passée où là? Elle est là, voilà. Ici, il y a une arrière-grand-mère, elle a déjà, combien vous m'avez dit? 6 arrières, voilà. Donc c'est assez courant qu'on voit maintenant 4 générations. En tout cas, cette succession des générations et cette richesse des 3 générations, c'est parce qu'on va avoir des différences assez importantes. Dans les familles, il y a la différence des sexes, la différence des histoires, la différence des mentalités, la différence des cultures. Connaissez-vous ce film qui s'appelle « Qu'est-ce qu'on a fait au bon Dieu ?» Vous l'avez tous vu, hein ? C'est un film très drôle. L'histoire de ce notaire de province qui se retrouve avec 4 filles. Il y en a 3 qui lui ramènent, un juif, un musulman et un chinois, oui, c'est ça. Et puis, la 4e, ils espèrent surtout qu'elle va épouser un catholique. Alors, elle arrive, la 4e, elle dit, oui, c'est un catholique, papa et maman. Ah, enfin, et c'est un Sénégalais. Voilà, donc ça fait cette variété extraordinaire de culture et même de religion. C'est une caricature, mais ça dit bien ce que peuvent être nos familles aujourd'hui, avec cette mondialisation qui fait que les étudiants sont entre eux avec beaucoup de pays différents, Erasmus et tout ça. Et puis aussi, vous avez avec le travail, on va vous envoyer travailler en Afrique, en Australie, etc. Ce brassage des populations qui ont largement dépassé les pays. Alors c'est ce qui fait cette variété. Mais c'est ce qu'il y a aussi d'important dans cette famille diversifiée, c'est le décalage entre générations. Un décalage qui est un décalage d'âge. Mais comme on a un monde qui a beaucoup changé, d'une génération à l'autre, on dit qu'on change de monde pratiquement. Parce que la culture a beaucoup changé sur peu de temps.

C'est pas comme ça dans l'histoire de l'humanité tout le temps. Mais il y a des moments où il y a cette accélération qui fait que d'une génération à l'autre, on se comprend beaucoup moins parce qu'on ne vit pas la même chose au plan culturel. Vous avez maintenant l'ère du numérique qui a fait quand même un changement culturel important. Vous avez des dérives morales aussi, je vais appeler ça comme ça en gros, parce que vous avez des gens qui vivent aujourd'hui le concubinage, le machin. On a des variétés de situations familiales qui sont devenues assez diverses. Et donc, c'est toutes ces différences dont notre mission à nous, c'est d'assurer de l'unité avec des gens aussi différents. Différences d'âge, différences de culture, voire de religion, etc. C'est accueillir les différences parce que c'est ça qui finalement fait la richesse de nos familles. On peut avoir des opinions divergentes. On peut avoir, c'est le cas beaucoup aujourd'hui, des régimes alimentaires différents. Vous avez vos enfants chez vous, il y en a un qui est vegan, l'autre qui mange jamais ceci, l'autre c'est. Alors la cuisine, ça devient compliqué, hein. Moi je sais, en communauté, c'est comme ça. Dans ma maison, il y a au moins 7 ou 8 régimes différents. Voilà. Donc ça, c'est aussi les différences qu'il faut absorber. Des cultures d'origine différente, des religions diverses. Des religions diverses. Et il y a aussi ceux qui disent qu'ils n'ont pas de religion. Voilà, il y a tout cela. Des styles de vie disparates. Et ce sont ces différences qui peuvent aussi engendrer, très vite, si on n'y fait pas attention, les différences engendrent des différends. C'est comme ça qu'on va se frotter. Si on n'y prend pas garde. Alors que notre mission, c'est de faire de ces différences une richesse, surtout sur le principe que vous pouvez bien inscrire dans votre tête, c'est qu'on peut être en désaccord et pourtant s'aimer profondément. Il n'y a que dans la famille qu'on voit ça. Donc on peut avoir des idées politiques, des opinions, même philosophiques, tout ce qu'on veut, très différentes. Et en famille, on fait attention à ça. Parce que ça ne doit pas empêcher de s'aimer. On le voit déjà dans les couples, qu'il y a ce genre de différences, des différences d'opinion. Ben, je suis désolé, il y en a qui préfèrent le rouge, d'autres qui préfèrent le bleu. Pourtant, ça n'empêche pas de se marier. Vous voyez, il y a ces différences qui sont surtout à ne pas prendre comme des obstacles à vivre cette belle chose qui s'appelle l'unité familiale. Alors, un petit conseil, avant les élections, on essaye de ne pas trop parler de politique, par exemple. Ou quand on a des divergences importantes, des clivages, on dit, dans le plan religieux, voilà, si vous avez des gens dans votre famille qui sont carrément des tradis, d'autres c'est les charismatiques, les troisièmes, ils sont je ne sais pas quoi, comment on fait avec tout ça? Eh bien, on ne parle pas trop de sujets de religion. Il y a une façon d'être des grands-parents pleins de miséricorde, pleins de bienveillance. Quelle est cette relation d'abord pour que cette unité familiale, elle trouve sa racine dans le rapport que nous avons nous-mêmes avec nos enfants? Je fais souvent de ces week-ends que j'appelle les week-ends Anne et Joachim pour des grands-parents. J'en ai déjà fait plusieurs et je vais en faire encore plus l'année prochaine. Et dans ces week-ends, finalement, je pensais qu'il y avait ces sujets à régler entre grands-parents et petits-enfants. Et plus ça va, plus je m'aperçois que les vrais problèmes sont entre les grands-parents et les enfants. Pas avec les petits-enfants. Vous pouvez vous hocher de la tête parce que c'est souvent le cas. C'est finalement avec vos enfants qu'il peut y avoir des difficultés. Ce sont les épreuves de nos enfants qui sont des maladies, qui sont des soucis professionnels, des soucis financiers. Il y a aussi ces difficultés qu'ils ont dans l'éducation de leurs enfants. Vous voyez, on va y revenir, ça. Qu'est-ce qu'on fait avec ça quand eux-mêmes ont des difficultés à élever leurs enfants? Il y a ce que vit aussi leur propre couple. Quand je dis couple, c'est pas forcément qu'ils sont mariés, en tout cas, ils vivent une vie de couple et ils ont ces problèmes de couple qui sont tout de même assez, disons, assez courants. Voir qu'ils sont en train de se séparer, voir que vos enfants sont divorcés et pourtant ils font encore partie de la famille. Qu'est-ce qu'on fait avec tout ça? Ça s'appelle des épreuves que vivent nos enfants et on voit bien que ça nous touche de très près. Et que ça touche cette question aussi de l'unité que nous pouvons vivre ensemble. Je ne vais pas développer la question du divorce parce que le divorce de nos enfants atteint toute la famille. Ça atteint les frères et sœurs, les neveux et nièces, etc. Et en premier lieu, leurs propres enfants, qui restent nos petits-enfants. Voilà. Ça, ce n'est pas toujours simple, ces questions de divorce. Quand il y a des familles recomposées,
Il faut encore accueillir quelqu'un qui va venir là comme une espèce de, j'ose pas dire un nouveau gendre ou une nouvelle belle-fille, parce qu'il n'y a pas de mariage, ils sont simplement ensemble, ils ont refait une union, et ça veut dire qu'on fait quoi avec ça? Et alors il y a l'ancien gendre, et puis il y a un nouveau, etc. On voit bien que c'est pas simple. En tout cas, on peut avoir des avis tranchés sur la question. Je ne pense pas qu'on peut s'autoriser à avoir des avis tranchés là-dessus. Et souvent, c'est par des arrangements que l'on pratique en discutant bien avec nos enfants, et peut-être aussi avec nos beaux-enfants, que l'on peut trouver des arrangements pour que ce soit, comme on dit, au mieux pour tout le monde, et surtout au mieux pour nos petits-enfants. Il y a aussi nos enfants qui ont rompu les ponts. Alors, faire l'unité familiale quand on a un des enfants qui ne veut plus nous voir, qui est parti loin, qui ne nous donne jamais de nouvelles. Quand il y a des relations qui ne se font plus, et même aussi avec les petits-enfants, du coup, que l'on ne voit plus. Je connais des grands-parents qui vivent cette grande souffrance d'avoir des petits-enfants qu'ils n'ont même jamais vus encore. Ils peuvent avoir déjà 5 ou 6 ans. Voilà, ça c'est quand les ponts sont rompus. Il y a une forme de deuil et en même temps, quoi faire d'autre? En tout cas, parce que nous sommes dans le temps et que nous en savons la valeur, c'est souvent cette patience qui est la base de ce que nous avons à vivre avec ce que vivent nos enfants ou nos petits-enfants, de la patience. Parce que ce qui est aujourd'hui va peut-être changer, et très souvent ça change avec le temps. Et on voit beaucoup de réconciliations qui finissent par se faire même 10 ans ou 15 ans après. Il y a aussi une autre valeur qui nous tient à nous très fortement, c'est l'espérance. Si vous n'avez pas de l'espérance pour votre famille, qui va en avoir, s'il vous plaît? Parce que notre monde ne croit plus à l'espérance. C'est la vertu la plus dégringolée dans notre monde. Et nous sommes capables, je crois, d'espérance. Entre autres à cause de l'expérience que nous avons de la vie. Nous avons une science de l'histoire que l'on a à notre âge, que n'ont pas des jeunes générations. Et c'est ce qui peut nous donner de l'espérance. Voyez que patience et espérance, ce sont deux vertus en rapport avec le temps. Et je trouve qu'il y a un très grand, il y a une synonymie entre être grand-parent et avoir une relation au temps qui doit se transmettre aux autres. Alors, il y a des problèmes, il y a une relation en tout cas avec nos enfants qui peut être délicate, et mais en même temps qui est une clé pour tenir cette exigence de l'unité entre tous, mais aussi c'est la clé pour avoir des rapports ensuite bien ajustés à nos petits-enfants. On va le voir parce qu'on est dans une situation de subsidiarité. Ça veut dire que nous n'avons pas de responsabilité directement de nos petits-enfants, sauf si on nous l'a donné, ou que parce que les enfants ne sont plus là et on se retrouve à être, pour ainsi dire, des parents adoptifs des petits-enfants. Mais normalement, ce sont les enfants qui sont responsables des petits-enfants, ce n'est pas les grands-parents. On est d'accord là-dessus. C'est non seulement le droit civil, mais c'est aussi la loi naturelle. Donc on ne peut rien exiger de nos petits-enfants. On n'a absolument pas le droit, par exemple, de les baptiser sans l'accord de leurs parents. Je le répète parce que ça, c'est une chose qui est bien connue. Parce que c'est aux parents à assumer ces choses-là. Et tous les choix importants de la vie de nos petits-enfants, ça se fait au minimum avec cet accord, cette bonne intelligence que nous avons avec les parents. Voilà. Alors maintenant, on peut avoir avec les petits-enfants, bien sûr, des relations toutes particulières, surtout s'ils nous sont confiés. On va rentrer dans la période des vacances, vous allez avoir peut-être vos petits-enfants qui viennent chez vous, et les parents, eux, eh bien, ils font autre chose, ils travaillent, etc. Donc là, attention, vous êtes avec vos petits-enfants. Les enfants ne sont pas là. Et quand on s'est bien mis d'accord avec les enfants, on peut vivre des choses très très belles. Alors là, on vous appelle les chicoufs, vous connaissez ça. Chic, chic, chic, quand ils arrivent, c'est super, on prépare la maison, on fait tout bien, on a déjà des confitures qui sont là, préparées, tout est très bien. Chic, chic, chic, mais à la fin, au bout de 3 semaines qu'ils sont là, ils vous ont dégueulassé le canapé, ils ont cassé la douche, ils ont tout ça. Hein? Et puis en plus, ils ont brisé les fleurs dans le jardin. Alors là, vous dites, ouf, ouf, ça y est, ils sont partis. Voilà, c'est un peu rigolo, mais de fait, comment nous sommes avec nos petits-enfants? Alors là, l'image, c'est la nounou. Or, les grands-parents, aujourd'hui, ils sont de plus en plus des nounous. Oui ou non? Peut-être plus qu'avant, il me semble, même si ça a toujours existé.
Mais on va voir, c'est parce que la façon de vivre de nos enfants, surtout quand les deux travaillent, il y a vraiment un problème pour les enfants le mercredi, les week-ends, les petites vacances et les grandes vacances. Faites le tour, ça fait quand même un sacré paquet de mois dans l'année, ça. Et donc, on voit des grands-parents qui ont les petits-enfants presque systématiquement quand, justement, il y a des mercredis, des week-ends et des petites vacances. Alors, ça veut dire qu'on est amené, effectivement, à être des nounous bien souvent. Et les parents aujourd'hui, ceux d'aujourd'hui, pas ceux d'avant, pas d'avant 2000, mais depuis 2000, les parents, c'est ouf, on va confier les enfants aux grands-parents. Et on décroche le téléphone, voilà, vous pouvez prendre les enfants de telle date à telle date. C'est presque obligé. Il ne faut pas se faire avoir, là. Mais malgré tout, on a trop souvent cette situation d'être des grands-parents nounous. C'est-à-dire que nous faisons le travail des gardes, alors qu'il faut savoir rester des guides. Pas simplement des gardes, c'est très bien, mais être aussi des guides. Est-ce que nous sommes vraiment simplement de service ? Est-ce qu'il y a autre chose à vivre, comme ancien, comme aîné, à qui on nous confie des enfants pour lesquels on a d'autres ambitions que simplement vérifier qu'ils mangent bien à table, ou etc. Est-ce qu'on est des simples nounous ? Est-ce qu'il ne peut pas y avoir dans certains cas de l'abus de vieillesse ? Quand nos enfants nous demandent ces gardes et qu'on n'en peut plus. Moi, je connais des grands-parents qui sont épuisés. Je connais une grand-mère, elle a 5 enfants. Et donc, elle circule dans les 5 familles. Elle passe les 3/4 de son année à faire des gardes chez les autres. Elle est complètement épuisée. Et son mari, il n'en peut plus, évidemment. Voilà, vous voyez cet abus qu'il peut y avoir, qu'on peut presque appeler de l'abus de vieillesse. C'est pour ça que, grands-parents, nous avons à dire aux parents nos désirs, qui sont des désirs très sains, parce que nous voulons bien sûr, être au service de nos petits-enfants. Mais dans la limite de nos contraintes à nous, de nos limites à nous, qu'il faut savoir expliquer. Ça veut dire qu'il faut apprendre à dire non. Et bien sûr, c'est parce que c'est justifié. Ensuite, cette unité familiale, elle passe beaucoup par des rites. Chaque famille a ses rites, et ils sont plus ou moins prenants. Il ne s'agit pas d'avoir des rythmes qui deviennent autoritaires et qui s'imposent, parce que les rites aussi, on sait les faire évoluer. Il y a des rites des générations précédentes qui ne se font plus. Bon, voilà, c'est comme ça, on a changé de monde. Pourtant, il y a une permanence d'avoir, et c'est ça qui fait beaucoup d'unité, c'est d'avoir certaines habitudes qui sont évidemment bonnes et que tout le monde apprécie. Alors ça va de la tarte machin chouette de la grand-mère, que l'on refait systématiquement parce que tout le monde se rue dessus. Et ça fait l'unité de la famille. Voilà. C'est aussi des habitudes à Noël ou des habitudes dans telle ou telle maison. C'est l'habitude de faire tous les ans un pèlerinage à Lourdes tous ensemble ou d'aller, etc. On crée des habitudes qui s'appellent des rites quand on les apprécie et qu'on est heureux de les reproduire. Et ça, c'est parce que c'est équilibré. Vous voyez, ça ne prend pas le pas sur aussi des spontanéités ou des choses qui peuvent être tout à fait particulières certaines années. Et vous le savez bien, en particulier avec le rite de Noël. C'est un truc un peu massif, ça. Noël, c'est évidemment ce temps qu'on appelle un temps de la famille. De fait, ça porte en soi, et c'est parce que c'est spirituel d'abord, mais aussi ça devient sociologique. C'est le moment où chacun peut se gêner. C'est la vieille histoire de la trêve de Noël d'autrefois. On faisait la trêve de nos disputes, de tout ça, pour se retrouver, faire des efforts, comme on dit. Et ça existe encore. C'est comme un inconscient collectif. On a besoin de vivre ça au moins une fois par an. Il y a aussi les rites qui se passent dans les vacances, quand ça se passe dans une maison familiale que tout le monde a connue. Alors, c'est pas le cas de tout le monde. On n'a pas toujours une grande maison familiale. Mais ça peut être aussi le fait qu'on se retrouve tous les ans en vacances à tel endroit où on loue tous les ans la même chose. Voilà, ça finit par créer un rite. Parce que là, se sont fondés des jeux, des souvenirs, des recettes, des discussions jusqu'à point d'heure, etc., qui façonnent un esprit de famille. Vous connaissez cette expression ? Vous comprenez comment avoir un esprit de famille, ce n'est pas négatif. Parce que ça porte cette solidarité des uns avec les autres. C'est ce qu'on appelle en sociologie le besoin d'appartenance. Notre monde a régressé sur le besoin d'appartenance. Souvent, on ne sait même pas de quel... Il faut savoir qu'on appartient d'abord à une famille avant d'être dans une ville où
ou une région ou un pays, on a besoin de cette chose qui est tout à fait à notre mesure, qui s'appelle la famille. Et donc c'est un esprit de famille qui se crée parce que tout simplement en nous, il y a ce besoin d'appartenance. Voilà. Alors voyez, fouillez ça parce que c'est ça auquel peut-être nous sommes amenés à travailler, à créer cet esprit de famille. Est-ce que je suis clair avec cette expression ? Mon prochain livre que je vais écrire pour les grands-parents s'appelle... Ah non, c'est pas celui-là, pardon. C'est un livre que je viens de sortir sur les familles qui s'appelle « Esprit de famille ». Excusez-moi, je confonds. Je deviens vieux maintenant, ça y est. Voilà. Alors, c'est donc cette mission de l'unité qui reste quelque chose d'assez capital. C'est comme ça que l'on a des photos. Une photo, c'est rien. Il y a même des jeunes qui disent « Bon, les photos de mes grands-parents, ça m'est égal ». Il n'empêche que... Quand ils vont grandir, ils vont se replonger dans ces photos-là. Donc les photos, c'est un peu le signe qu'il y a quelque chose qui se fait par le temps, progressivement, et qui reste un patrimoine. Ça joue aussi avec des objets, le petit meuble machin que tout le monde aime bien, parce que ça leur donne des souvenirs, tout simplement, ou la maison, etc. Il y a des choses qui font permanence et qui font partie du patrimoine de la famille, voyez, même si ce n'est pas toujours matériel. Les albums de photos, les jeux, on a joué à certains jeux dans des familles. Alors pour certaines, c'est l'Uno ou c'est le Monopoly, etc. Peu importe, mais en tout cas, des jeux, ça crée ça. Et c'est très riche de jouer entre grands-parents, parents et petits-enfants. C'est extraordinaire. Vous avez déjà vécu ça ? Ah, ça laisse des souvenirs extraordinaires. Voilà, c'est tout ça qui fait de l'unité familiale, première mission très importante. Deuxième mission, la mission d'éducation. Alors, je redis bien que être grand-parent, c'est être conscient que nous avons un capital culturel, un capital d'expérience, un capital de connaissances. Un grand-père qui est assez doué dans telle ou telle matière, etc., les petits-enfants vont aller chercher ça. Voilà, ils vont se régaler des histoires du grand-père ou de la grand-mère. On a des choses à donner. Qu'il est criminel de ne pas donner et de les laisser s'enterrer dans les vieux tiroirs de commode. Il y a des choses qui nous appartiennent, mais qui ne sont pas à nous. Nous les avons vécues et nous avons à leur transmettre. C'est ça la tâche d'éducation, avant d'être des maîtres d'école, etc. Même si on peut leur parler de beaucoup de choses, des connaissances, de l'astronomie ou je ne sais pas trop quoi. Mais d'abord, nous avons un capital, nous avons notre propre vie. Et c'est là que se situe le mot transmettre. Transmettre parce que ce que dit le pape François, par exemple, il le disait en 2014. Pape François a beaucoup parlé des grands-parents. Il en a parlé énormément, très souvent. Il était très soucieux du sort qu'on réservait aux grands-parents dans nos sociétés. C'est moins vrai en Afrique ou en Asie, mais alors dans les sociétés occidentales, il considérait qu'on n'avait pas compris ce que c'était que des grands-parents. Alors moi, je me fais le héros de retrouver cette belle mission qu'ont les grands-parents. Et donc le pape François disait, même si pour des raisons historiques, culturelles, complexes, les jeunes ressentent actuellement un besoin plus fort d'être autonomes, ok, et de se libérer de l'héritage de la génération précédente, paradoxalement, ils en attendent beaucoup des anciens, sans doute, et de plus en plus, en particulier la génération Z. Génération Z, c'est ceux qui sont nés entre 1995 et 2015, à peu près, vous voyez. La génération Z, c'est actuellement des adolescents ou des grands jeunes. Ils sont à la recherche des personnes âgées. C'est impressionnant. Ils sont à la recherche de ce qu'il y avait avant. Parce que la génération avant leur a dit, le passé, ça ne sert à rien. C'était la méthode 68-ard. Tout ce qu'il y avait avant, ça ne vaut rien, il faut le supprimer. Il faut faire du neuf, et donc il n'y a que les jeunes qui comptent. Et on a une inversion aujourd'hui. Et peut-être que les enfants plus petits, s'appellent la génération alpha, c'est ceux qui ont moins de 12 ans à peu près, ceux-là, inconsciemment, ils attendent beaucoup des grands-parents. Regardez bien. Donc nous avons à donner, et en face, il y a une soif qui grandit. Mais que c'est criminel de dire « moi, j'ai rien à leur dire, ils font leur truc ». Nous avons une mission là qui s'appelle donc une mission d'éducation, c'est-à-dire de transmettre. Ce n'est pas une affaire de science, ce n'est pas une affaire de contenu livresque. Il ne faut pas avoir un doctorat de je ne sais pas quoi. Il s'agit d'avoir un art.
et un art de vivre qui s'appelle une sagesse, qui permet de transmettre par ce que l'on dit comme par ce que l'on fait. Et ce que l'on fait, d'ailleurs, passe beaucoup mieux dans la transmission que ce que l'on dit. Vous voyez, on a été autrefois dans une société très verticale et paternelle, où c'était un peu par injonction que l'on transmettait des façons de vie, des habitudes, etc. Faire ceci, pas faire cela, etc. C'est vrai qu'on ne fonctionne plus comme ça, tant mieux, parce qu'on n'est plus à l'ère des pater familias ou des mater familias. Nous sommes passés aujourd'hui à une société plus horizontale de frères, qui est très renforcée d'ailleurs par les réseaux sociaux, mais parce qu'on fait l'excès inverse. On a besoin de retrouver justement le fait que nous, les anciens, nous avons à transmettre quelque chose. C'est comme ça que dans la Russie communiste, il n'y avait plus la transmission. Et pourtant, dans toutes ces horreurs de l'athéisme, ce sont les grands-mères surtout, mais aussi les grands-pères, les babouchkas, qui transmettaient dans le silence des logements, qui transmettaient la foi et toutes les valeurs essentielles de la vie. Les enfants juifs dans tous les ghettos de l'histoire ont gardé leur culture parce que les grands-parents au Shabbat racontaient l'histoire du peuple juif. C'est le mémorial, vous voyez, de ce qu'on a retrouvé dans la liturgie chrétienne. Donc c'est à la fois spirituel, mais c'est aussi culturel. Il y a aujourd'hui le rapport au numérique qui peut nous tracasser, en tout cas, parce que Internet, les réseaux sociaux et maintenant l'intelligence artificielle, ça semble être beaucoup moins notre tasse de thé. Moi, je vous dis, faites attention, c'est le réel de notre vie. C'est le réel de vos petits-enfants. Pour ne pas lâcher ça, il faut que l'on soit au courant, que l'on soit dans le coup. Et donc, il y a quelque chose qui attend d'être touché dans ces relations avec nos petits-enfants, parce que nous ne transmettrons bien que parce que nous passons par cette forme qui s'appelle la forme numérique, mais qui n'est pas foncièrement différente de ce qui s'est passé avant, quand ça passait par le livre ou par la parole. Voilà. Donc il y a une façon de s'adapter. Pourtant, on n'est pas réduit au numérique, on n'est pas réduit à l'informatique ou à l'intelligence artificielle. Le pape Léon XIV nous a bien fait comprendre ça. On n'est pas dans un monde qui va être régi par des machines. C'est à nous de faire attention, justement, dans la transmission. Qu'est-ce que nous apprennent nos grands-mères ? Que les concepts n'existent pas, mais qu'il n'existe que du réel. Du réel qui peut être fragile, mais qui attend de nous qu'une seule chose, qu'on apprenne à regarder la réalité. Voilà cette sagesse que des grands-parents peuvent transmettre. Et aucun smartphone ne pourra jamais combler ce besoin de relations authentiques de nos petits-enfants. Il y a certains jeunes de la génération Z qui commencent à saturer de leur smartphone. C'est un tout début, hein, parce que globalement, ça continue beaucoup. Il y a de plus en plus de jeunes qui deviennent addicts des smartphones, ça vous le savez. Mais on voit une petite frange, peut-être des jeunes qui sont un peu plus cultivés ou plus intelligents, qui commencent à prendre de la distance parce qu'ils se savent piégés par ça. Voilà, bon, c'est la grande histoire des smartphones. Et peut-être qu'ils nous remercieront un jour, nous, d'avoir su relativiser ces outils qui ne doivent jamais devenir nos maîtres. En ce moment, on a une période difficile qui, je pense, va passer au bout d'un moment. C'est qu'aujourd'hui, ces machines sont devenues nos maîtres. C'est la dialectique d'Hegel. On croit avoir des esclaves et tout doucement, les esclaves sont devenus les maîtres parce qu'on ne peut pas s'en passer. Et donc, en fait, on se réveille un matin en sachant que c'est l'esclave qui est devenu le maître et le maître est devenu l'esclave. Voilà. Donc, ayons là-dessus des idées très claires. Pour ne pas être effaré par ce monde qui change et pour ainsi dire le train qui passe à la gare, eh bien on ne monte pas dans le train. Or, nos enfants et nos petits-enfants, ils sont dans le train. Moi, je vous invite à monter dans le train et faites-vous un petit peu former sur ces outils qui sont à la fois très performants, omniprésents, mais qu'il s'agit aussi d'apprendre à régler. Il y a une petite question quand même en matière d'éducation quand les parents nous refusent toute forme d'éducation vis-à-vis de leurs enfants. Eh bien là, attention,
ils sont dans leur droit. Enfin, je veux dire, on ne peut pas imposer nos vues, en matière éducative en particulier, contre celles de leurs parents. Parce que pensez à cette subsidiarité. Vous êtes en complément de ce qu'ils peuvent faire. Et l'idéal, c'est que vous faites quoi que ce soit pour vos petits-enfants en connivence avec les parents, pour ne pas faire le contraire de ce qu'ils font. Parce que ça ne fait pas du bien à l'enfant, tout simplement. Par contre, Dieu merci, beaucoup de parents vous donnent une certaine liberté là-dedans. Il ne s'agit pas d'en abuser, mais cette liberté nous fait comprendre qu'il faut rester toujours dans la confiance par rapport aux parents pour que vous puissiez avoir effectivement un rôle d'éducateur. C'est pour ça qu'il y a toujours besoin d'une saine discussion avec les parents, plus ou moins rationnelle, voilà. Surtout si on vous dit, mais il ne faut pas parler de la religion et de la foi, il ne faut pas leur dire ça, vous blessez leur liberté, etc., etc. Ça, c'est les plus durs qui raisonnent comme ça. Je crois qu'ils sont de moins en moins nombreux. Aujourd'hui, on a plutôt des parents qui sont soit laxistes, soit en tout cas permissifs. Et justement, ils vous laissent votre part. Même certains qui n'ont pas la foi disent, mais c'est très bien que vous leur parliez de Jésus parce que nous, on ne sait pas faire. Ça vous arrive à certains, ça ? Vous vous sentez libre de le faire parce que leurs parents ne vous ont pas dit de ne pas le faire. Et s'ils disent rien, à la limite, c'est qu'ils approuvent, presque. Donc, il faut être astucieux. Il faut oser. Il faut oser éduquer. Il faut oser, chaque fois qu'on le peut, faire passer des principes, des choses importantes. Vous savez, on parle beaucoup du respect, etc., tout ça, mais ça passe par des quantités de petites choses, des gestes, et des façons dont nous-mêmes, c'est parce que nous le vivons, et parce qu'on va le vivre avec une grande cohérence, qui vont comprendre. Et ça, autrement dit, on influence nos petits-enfants. On ne prétend pas mettre la main sur eux et on dit aujourd'hui, de l'emprise, vous voyez, on n'a surtout pas ça. Mais simplement, en vivant avec eux, c'est très important de pouvoir leur transmettre ce qui fait la structure de notre vie. Il y a aussi, je vais passer très vite là-dessus, une mission très importante, c'est de donner de la tendresse. La tendresse, c'est la vertu aussi par excellence des grands-parents. Quand je dis la tendresse, c'est parce qu'on est dans un monde qui a beaucoup érotisé l'affectivité. L'affectivité, c'est bon pour tout le monde, vous comprenez ? C'est notre capacité à vivre des belles choses dans les relations qui nous font du bien et qui passent souvent par le corps. Quand on s'embrasse, qu'on se prend les mains, qu'on pleure ensemble, tout ça, c'est de l'affectivité. Et donc, nous avons, nous, les grands-parents, quelque chose qui s'est éloigné de l'érotisation, dont les gens plus jeunes, trop vite, la tendresse, ça devient sexuel. Alors, c'est deux choses très différentes. La tendresse, c'est bien plus que le sexuel. C'est d'ailleurs vrai déjà dans un couple. Mais nous, grands-parents, nous savons ce qu'est cette valeur de la tendresse parce que ça nous sort des pores, qu'en vieillissant, on a besoin nous-mêmes de tendresse. Vous savez, il y a deux âges où la tendresse est très importante, c'est les petits et les vieillards, les gens plus âgés. Quand un vieillard est déjà en train de perdre beaucoup de ses capacités, il n'entend plus, etc., il reste qu'on lui prend les mains, que c'est un langage, voyez. Donc la tendresse, c'est donner une qualité, une délicatesse dans les relations qui se perd beaucoup trop dans notre monde. Les gens jeunes, vous savez, ils ont des ébats sexuels très violents et après, il n'y a plus rien. Je vois beaucoup de couples qui ne pratiquent plus la tendresse. C'est tout ou rien, c'est du sexuel ou alors du factuel, voilà. T'as pensé à acheter le sel, machin, tout ça, les discussions dans les couples. Au milieu, il y a cette part de la tendresse où on se dit les choses en souriant, avec bienveillance, en écoutant l'autre plutôt de parler tout le temps, etc. C'est toute la notion de relation qui se fait dans de la tendresse. Le pape François disait « Chère grand-mère et cher grand-père, vous êtes appelés à être dans le monde des artisans de la révolution de la tendresse. » Vous voyez un grand ado là, qui ne supporte pas que sa maman vienne l'embrasser parce que c'est un grand. Eh bien, avec la grand-mère, il va se laisser faire, n'est-ce pas ? Alors voilà cette qualité aussi, cette mission encore une fois, qui est de passer de la tendresse parce que ça construit non seulement les enfants mais aussi les ados. De la tendresse qui est une valeur divine, la tendresse. On dit si souvent dans l'Écriture que Dieu est tendre et miséricordieux. J'en viens à la troisième mission, la mission de transmission de la foi, avec toutes les valeurs qui sont inhérentes. Beaucoup de grands-parents ne sont pas assez impliqués dans cette transmission de la foi,
parce qu'ils disent très souvent que ce n'est plus leur tâche de faire des leurs les disciples du Christ, ça relève des parents. Ils estiment que cette tâche relève de la responsabilité des parents. Ils ne pensent pas que la responsabilité du développement spirituel de leurs petits-enfants appartient aussi finalement à toute la famille. Et surtout, surtout, non pas parce qu'on est un bon catéchiste, c'est pas ça qui vous est demandé, mais d'être un témoin, témoin de la foi, gardien de la mémoire de Dieu. Et en plus, parce que vous avez une certaine expérience de l'humanité, vous pouvez parler de façon beaucoup moins docte de la foi, parce que vous allez en parler avec votre vécu. Ah, alors ça, ça nous bouge. Il va falloir répondre aux questions de petits-enfants. Hein, n'est-ce pas? Alors, mamie, c'est quoi la mort? Pourquoi on dit qu'on va être vivant après la mort? Et puis les questions de, mais Jésus, pourquoi il est né dans le corps d'une femme? Alors, il n'est pas le fils de Dieu, et, etc., etc. Est-ce que vous ne vous êtes pas fait surprendre par les questions de vos petits-enfants? Oui? Il y en a qui ne posent pas de questions, c'est ça? Eh bien, s'ils ne se posent pas de questions, c'est parce que vous n'êtes pas vous-même un sujet de questions. Et si nous-mêmes, on ne vit pas la foi, c'est sûr qu'ils ne vont pas nous poser des questions. Mais c'est parce que je tiens à aller à la messe le dimanche et même d'autres fois, et que je leur explique pourquoi, et pourquoi ça me rend heureux, que ça va développer beaucoup de questions chez eux. Et que très certainement, des petits-enfants suivent leurs grands-parents pour aller à la messe, s'ils voient que c'est tellement important pour leurs grands-parents. Vous voyez qu'on n'est pas assez témoins, et c'est pour ça que la foi peut-être ne passe pas assez chez nos petits-enfants. Vous allez me dire, je vous remonte les bretelles, là, c'est ça? Oui, vous, vous êtes prêts, tout ça, enfin, pour nous, ce n'est pas aussi facile. Mais moi, je pense qu'il faut se bouger là-dessus. Parce que le pape François le demandait beaucoup, ça. Il disait, les grands-parents, vous êtes maintenant en charge de l'évangélisation de vos familles. Parce que dans les faits, ce n'est pas vos enfants qui le font la plupart du temps. Je dis la plupart du temps, bien sûr, ce n'est pas vrai pour toutes les familles. Oui ou non? On se réveille, là? Alors, est-ce qu'il ne faut pas aussi se faire cette bonne question, qui est quand même une question de conscience? Est-ce que je suis toujours à la hauteur de ce que le Seigneur attend de moi? Et la seule exigence, c'est de vivre, s'il vous plaît, le plus possible dans la cohérence de l'Évangile. Parce qu'un Évangile qui est vécu par quelqu'un, c'est comme ça qu'il est transmis. Ce n'est pas simplement par la parole. Vous avez bien un trésor à transmettre. C'est le trésor de votre foi. Mais il ne faut pas se lamenter en baissant les bras, en disant ah « ben, je suis désolé, mes petits-enfants ne sont pas baptisés, alors qu'est-ce que je fais ?» C'est mon mode de vie, c'est ma prière, c'est ma tendresse. C'est tout cela et c'est ces petits dialogues qui se font si souvent, comme ça, de façon impromptue avec vos petits-enfants. C'est tout cela qui crée, qui réveille plutôt le désir de la foi chez vos petits. Ça se vérifie dans les faits. À commencer par la façon dont vous avez vécu le mariage. Parce que Dieu merci à votre génération, on continue à se marier, et souvent à l'église. Oui ou non? Aujourd'hui, vous avez vu qu'il y a un souci là. Parce que les jeunes, même qui ont la foi, ils disent, bon, je sais pas, ils sont ensemble, ils ont des enfants, ils achètent des maisons, mais voilà. Et moi, j'ai marié des gens qui avaient 55 ans, ils étaient depuis 35 ans déjà mariés. Mais c'est vrai qu'ils avaient découvert la foi sur le tard. Bon. Et donc, on a cette question d'avoir à transmettre aussi ce qu'est la beauté du mariage. C'est tellement important en famille. Il y a les grands-parents qu'on aime bien d'ailleurs très très bien fêter pour leurs 50 ans de mariage. Tout le monde est content et tout le monde dit « Comment vous avez fait pour tenir 50 ans ?» On devient une question là-dessus. C'est dire qu'il y a une valeur, c'est une bombe ça, de dire que nous, on s'est disputés, on a vécu des hauts et des bas, mais on est toujours ensemble et on a construit quelque chose. Qu'est-ce qu'on a construit? Vous. C'est vous qu'on a construit. Le fruit du mariage, c'est les enfants et les petits-enfants. Donc il y a là aussi une bombe, vous voyez, à témoigner de ce qu'est la valeur de la fidélité dans le mariage. Parce que ça, les jeunes, ils s'en foutaient il y a 30 ans. Mais maintenant, ça commence, on les voit, ils aimeraient savoir comment on fait pour être fidèle. J'ai de nombreux exemples dans ma vie de prêtre où j'ai vraiment touché du doigt cette soif de la fidélité chez nos jeunes. Alors, ils n'y croient pas assez, c'est pour ça qu'ils sont si hésitants.
mais ça va peut-être basculer dans quelque temps, je ne sais pas. Donc nous avons, nous, cette charge, voyez. Et même quand on est soi-même divorcé, qu'on n'a pas refait sa vie, qu'on est resté fidèle à l'autre, ça a aussi une valeur de témoignage impressionnante, voyez. On a pu être abandonné par son conjoint, mais parce qu'on est resté surtout fidèle par rapport à cette famille que nous avons fondée, eh bien, je vous assure, ça fait un travail énorme dans le cœur des jeunes, ça. La transmission de la foi. Transmission de la foi à proprement parler, on peut se dire, mais qu'est-ce que j'ai fait, ou plutôt mal fait, pour qu'il n'ait pas la foi? Et je vois beaucoup de grands-parents qui sombrent dans la culpabilité, en disant, j'ai tout raté, quoi. Moi, j'y suis pas arrivé. Alors, on regarde du côté des belles familles chrétiennes, soi-disant, là. Faut voir, les belles familles chrétiennes, il y a aussi des choses atroces, hein. Mais alors, on dit, ah, ceux-là, ah, petits-enfants, ils sont baptisés, comment ils ont fait? Alors, moi, je suis nul, quoi. Ça, c'est le malin qui va vous travailler pour dire, tu as mal fait et c'est foutu pour tes petits-enfants. Ça, c'est un grand péché contre l'espérance. Parce que vos petits-enfants sont pas baptisés maintenant, mais vous êtes, pas de souci, hein. On peut être baptisé aujourd'hui à 20 ans, à 40 ou à 60. C'est pas une question de fond. On est sorti de l'époque où on pensait qu'un enfant qui n'était pas baptisé, il était foutu, il allait aller en enfer. On n'en est pas du tout là. Donc je pense qu'il faut penser plutôt mission, il faut penser évangélisation, parce que bien sûr qu'on évangélise des gens qui ne sont pas baptisés, bien sûr. Et ça vous revient dans vos familles, qui sont des terrains de mission. N'allez pas chercher à transmettre la foi à l'autre bout du monde, vous l'avez dans vos propres familles. Et donc ils n'ont pas la foi. Bien, la vraie question, c'est qu'est-ce que je fais? Le meilleur apostolat, c'est ce que dit l'apôtre Pierre, rendre compte de l'espérance qui est en nous. Et d'où ça vient cette expérience? Réfléchissez. Si vous grattez, ça vient de tout ce que vous avez mis du côté du Seigneur, de tout ce que vous avez investi, de tout ce que vous avez espéré. C'est pour ça qu'une question importante du côté de la foi, c'est la mort. Que notre monde est en train de perdre. La mort, le monde ne sait pas expliquer la mort. Nous sommes les seuls, nous les chrétiens, à voir quelque chose de positif dans la mort. Vous allez me dire, moi, vous savez, mon père, moi j'ai très peur de la mort. Oui, c'est naturel. Mais fondamentalement, si vous avez la foi, vous savez ce qui vous arrive de l'autre côté? Le savez ou pas? Est-ce que vous l'avez dit à vos petits-enfants? Il faut le redire 36 fois. Parce qu'on sort de ce dilemme où la vie ne sert à rien. Elle n'est faite que de matière qui va se détruire. La vision matérialiste, il ne reste plus qu'à se suicider. Et voilà pourquoi le suicide assisté va augmenter dans nos pays. Parce qu'il n'y a plus cette espérance de quoi? De la vie éternelle. Il faut parler de la vie éternelle. Et dans les catéchismes, pendant 30 ans, on n'a plus parlé de ça. On voit le résultat. Donc vous voyez, ça vous revient. Parce que vous-même vous approchez de cette échéance. J'ose pas vous regarder, vous êtes encore jeune, mais pourtant vous voyez bien que vous en êtes plus près. Et c'est pour ça que la question devient cruciale. Voilà, et vos petits-enfants vont dire, mais quand tu vas mourir, comment ça va se passer, etc. Très très bon. Tous les enfants se posent la question de la mort. Et tous les parents, pratiquement, ne savent pas quoi répondre. Alors il faut aller chercher les grands-parents. Vous avez beaucoup de choses à dire sur cette question de la mort, de l'éternité. Aussi de la sainteté. Parler de ce qu'est le péché, parler de ce qu'est la sainteté, parler de ce que nous sommes des sauvés. Nous sommes malades, nous sommes pécheurs. C'est ça notre réalité. Et à notre âge, nous le savons encore plus, ça. Mais nous avons, comme grands-parents chrétiens, cette fois-là, un atout extraordinaire. Nous savons que nous sommes sauvés, malgré tout. Et ça, des grands-parents qui croient ça, je vous assure, ça se voit, ça se sent, ça se sent. Et ça infuse. Vous savez, la foi, comme disait le pape Benoît XVI, c'est une infusion, c'est une contagion. La foi, c'est une contagion. Alors, si vous voulez être des grands-parents heureux, et des grands-parents aussi heureux dans ces trois missions, de faire l'unité de votre famille, de transmettre, de les éduquer à toutes les bonnes choses, et de leur transmettre la foi, il vous reste quoi? Question à 100 balles. Il faut avoir de l'espérance, ça j'y crois énormément. Il faut cultiver l'espérance, parce que toutes les vertus se cultivent, hein, ça ne tombe pas comme ça. Non, mais il y a quelque chose de plus important. Si vous voulez être des grands-parents, il faut être des saints. Voilà, ça doit être votre programme, devenir des saints.
Ça vous fait peur, hein? Mais la sainteté, c'est le bonheur, je vous signale. Alors, je finis avec la prière parce que dans la transmission de la foi, il y a aussi cette place qui vous est accordée qui doit être les piliers de la prière. La prière parce que vous priez avec eux. S'ils sont chez vous, je suis désolé, chez vous, on fait le bénédicité, on bénit le repas. C'est très simple à faire, ça marque beaucoup les esprits, ça. Vous avez des petits temps de prière le soir en famille, faites-le. Les parents sont là, sont pas là, bon, essayez d'arranger ça avec eux comme vous pouvez. À Noël, vous avez la crèche chez vous, ce n'est pas un objet de décoration. Ce n'est pas simplement un bricolage qu'ont fait les enfants. Pas un bricolage de plus. C'est là que vous allez vous retrouver pour prier avec eux. Pensez-y. Voilà. Alors bon, il y a donc ces choses qui sont de l'ordre de la prière, qui s'extériorisent, pour ainsi dire, et qui se vit en famille. Mais il y a aussi votre prière à vous personnelle, seul ou en couple, où vous êtes les piliers de votre famille, parce que vous êtes les paratonnerres spirituels pour tous. Ça veut dire que vous allez monter sur la montagne souvent. Et bien sûr que vous avez envie de prier pour vos enfants, non? Et que vous avez envie de prier pour vos petits-enfants. Mais est-ce que vous leur dites que vous priez pour eux? Est-ce que vous avez une petite boîte quelque part, un WhatsApp, quelque chose où chacun peut dire, grand-maman, est-ce que tu peux prier pour ça? Alors ça circule. On voit dans la famille que vous êtes les chargés de déclencher les grâces d'en haut. C'est ce que vous êtes venu chercher à Lourdes, non? Vous êtes venu chercher des grâces aussi pour vos enfants et vos petits-enfants. Eh bien, je vous annonce une bonne nouvelle, vous en aurez. Mais oui, parce que vous êtes fidèles dans cette prière. Et donc, vous priez régulièrement dans ce qu'on appelle l'intercession. Mais aussi peut-être de savoir rendre grâce pour vos petits-enfants, pour ce qu'ils sont de beau, ce qu'ils réussissent. Même si vous ne comprenez pas qu'ils ont fait ça parce que vous n'auriez pas fait ça. Ils ne sont pas faits comme vous, mais réjouissez-vous de ce qu'ils sont. C'est à eux de porter le monde de demain, ce n'est pas à vous. Mais donnez-leur les choses essentielles dont ils ont besoin. Don Bosco disait « Intéressez-vous à ce qu'ils font et ils s'intéresseront à ce que vous portez. » Voilà une clé aussi très importante. Voilà, alors j'ai parlé un peu de la messe, je vous ai dit qu'il ne faut surtout pas dire « moi je ne vais pas à la messe quand mes enfants sont là parce que ça les embête, ils n'ont pas envie, alors comme je reste avec eux, je ne vais pas à la messe. » Oh mon Dieu, quelle erreur dramatique! Donc il y a ces choses qu'il ne faut pas louper. Voilà, donc ayez un comportement de saint et on évite les comportements qui sont porteurs de négativité, quoi. Être grand-parent, c'est finalement un formidable aiguillon pour se sanctifier. Nous portons les contradictions du monde parce que nous les voyons chez nos propres enfants et petits-enfants. Il ne faut pas vous étonner que ce soit quelque chose de difficile d'être grand-parent. Mais quelle belle mission! Parce que, enfin, prenez votre place là où vous devez la prendre. Je suis certain que le Seigneur vous le demande. Moi, je suis certain qu'on n'est pas assez audacieux. Donc, je résumerai votre comportement à quoi? À l'audace. Particulier annoncer la foi, l'audace et la tendresse. Ça vous va? Audace et tendresse. Je m'arrête.

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4: Discours du pape Léon XIV aux participants au congrès organisé par la Fondation pour l'étude et la recherche sur l'enfance et l'adolescence, sur la dignité des mineurs à l'ère du numérique. Au nom du Père, du Fils et du Saint-Esprit, la paix soit avec vous. Bonjour à tous et bienvenue. Je vous salue, vous tous qui participez à cette rencontre sur la dignité des enfants et des adolescents à l'ère de l'intelligence artificielle. Je vous suis reconnaissant pour votre présence et pour vos contributions précieuses. L'intelligence artificielle transforme de nombreux aspects de notre vie quotidienne, y compris l'éducation, les divertissements et la sécurité des mineurs. Son utilisation soulève d'importantes questions éthiques, en particulier en ce qui concerne la protection de la dignité et du bien-être des mineurs. Les enfants et les adolescents sont particulièrement vulnérables à la manipulation à travers les algorithmes de l'IA qui peuvent influencer leurs décisions et leurs préférences. Il est essentiel que les parents et les éducateurs prennent conscience de ces dynamiques et que des instruments soient développés pour contrôler et guider l'interaction des jeunes avec la technologie. Les gouvernements et les organisations internationales ont la responsabilité de concevoir et de mettre en œuvre des politiques qui protègent la dignité des mineurs à l'ère de l'intelligence artificielle. Cela inclut la mise à jour des lois sur la protection des données pour répondre aux nouveaux défis soulevés par les technologies émergentes et promouvoir des normes éthiques pour le développement et l'utilisation de l'IA. Toutefois, la protection de la dignité des mineurs ne peut se réduire aux seules politiques. Elle exige également une éducation au numérique. Comme mon prédécesseur l'a remarqué un jour à propos d'un projet de protection promu par trois grandes associations catholiques en Italie, les adultes doivent redécouvrir leur vocation d'artisan de l'éducation et s'efforcer d'y être fidèles. Il est assurément important d'élaborer et de faire appliquer des directives éthiques, mais cela ne suffit pas. Il faut un travail éducatif quotidien et constant mené par des adultes qui sont eux-mêmes formés et soutenus par des réseaux de collaboration. Ce processus implique de comprendre les risques que l'utilisation de l'IA et l'accès numérique précoce, illimité et non contrôlé, peut poser aux relations et au développement des jeunes. Ce n'est qu'en prenant une part active dans la compréhension de ces risques et des effets sur leur vie personnelle et sociale que les mineurs peuvent être soutenus dans leur approche du numérique en tant qu'outil pour renforcer leur capacité à faire des choix responsables pour eux et pour les pauvres. Cela représente déjà en soi un exercice vital pour protéger la spécificité et l'interdépendance humaine qui doivent toujours être guidées par le respect pour la dignité humaine en tant que valeur fondamentale. Ce n'est qu'en adoptant une approche éducative, éthique et responsable, qu'il sera possible de garantir que l'intelligence artificielle représente un allié et non une menace dans la croissance et le développement des enfants et des adolescents. Chers amis, je vous souhaite une conférence fructueuse qui puisse contribuer à établir de solides bases pour les enfants, les jeunes et pour toute la communauté ecclésiale et sociale. J'invoque sur vous, sur votre travail, les bénédictions du Seigneur.

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1: Seigneur, regarde et prends pitié de moi qui suis seul et misérable. Psaume 24, 16.

Alors, donc le thème, hein, question brûlante concernant l'adoration eucharistique du Saint-Sacrement. On a eu la chance ce matin d'avoir un très bel enseignement de Mgr Raffin, qui a quand même précisé bien des choses, et surtout comment le culte de l'Eucharistie en dehors de la messe a été pratiqué dans l'histoire de l'Église, et comment le magistère l'encourage. Et à plusieurs reprises, il nous a dit, ou je crois que c'était sa conclusion, que souvent, lorsqu'il y a des objections, c'est parce que nous approchons l'Eucharistie dans l'adoration de manière un peu aléatoire, un peu originale, un peu bizarre, enfin, qui font pas partie de la manière dont l'Église l'encourage, le recommande. Et donc, si on fait des pratiques bizarres, c'est vrai que ça va créer des interrogations et souvent des objections qui sont souvent vraies parce qu'on approche l'Eucharistie d'une manière qui n'est pas celle que l'Église recommande. Alors, avant de toucher quelques-unes de ces objections, j'aimerais rappeler donc que c'est vrai lorsqu'on... Alors, question brûlante ou objection, on peut dire que c'est un peu le même thème, le même sujet. On rencontre souvent des objections sur l'adoration eucharistique, soit de la part d'un prêtre, hein, pour qui ça ne correspond peut-être pas à la priorité pastorale, voire même c'est quelque chose qu'il ne comprend pas, soit de la part des laïcs, hein, quelqu'un qui veut nous dire « mais à quoi bon adorer ?» à quoi ça sert, etc. Et j'ai envie de dire qu'il faut aussi distinguer deux types de personnes, des personnes qui ont une certaine forme de mauvaise foi par rapport à l'adoration et des questions qui sont de bonne foi. Par là, je veux dire, mauvaise foi, on peut penser à... Ça arrive malheureusement, hein, à des personnes qui ont une sorte d'allergie ou de rejet personnel, mais très subjectif par rapport peut-être à une histoire, un passé, des blessures, des incompréhensions, mais qui font qu'on n'est pas vraiment dans un niveau de pouvoir raisonner, parler, comprendre, mais c'est une sorte de rejet objectif, de rejet subjectif. Voilà, on n'aime pas l'adoration sans trop savoir pourquoi. Et dans ce cas-là, j'ai envie de dire, nous sommes invités à prier pour la personne, hein, parce qu'on ne peut pas trop discuter pour essayer de comprendre quelle est la cause de ce rejet. Mais heureusement, la plupart du temps, ce sont des objections, j'ai envie de dire de bonne foi, même si ça, c'est paradoxal, parce qu'il y a eu dans le passé des mauvaises pratiques, des mauvaises habitudes qui peuvent justifier qu'il y a eu des débordements, des dérapages vis-à-vis de l'adoration eucharistique. Alors dans ce cas-là, c'est plutôt un défi pour nous adorateurs de savoir présenter l'adoration comme l'Église nous invite à le vivre. Hein. Et de temps en temps, le fait de rencontrer quelqu'un qui va objecter, qui va s'opposer ou ne pas comprendre, c'est pour nous un défi, voilà, pour... justement mieux comprendre ce qu'est l'adoration pour l'expliquer et avec une personne qui va ensuite y adhérer, le suivre, le proposer. Hein, voilà. Alors, juste un petit rappel donc en lien avec ce que Mgr Raffin nous a dit ce matin. Dans l'Eucharistie, nous avons plusieurs dimensions. Hein, Jean-Paul II parle du mystère eucharistique qui contient trois dimensions. Et Mgr Raffin y a insisté ce matin dessus. Il y a, je relis dans Ecclesia de Eucharistia, cette encyclique sur l'Eucharistie, Jean-Paul II disait « Le mystère eucharistique, sacrifice, banquet, présence. » Vous voyez, sacrifice, banquet, présence. « N'admet ni réduction, ni manipulation. » Il doit être vécu dans son intégrité, que ce soit dans l'acte de la célébration, c'est la messe, que ce soit dans l'intime échange avec Jésus que l'on vient de recevoir, c'est la communion, ou encore dans le temps de prière et d'adoration eucharistique, en dehors de la messe, c'est l'adoration. Hein ? En d'autres mots, Jean-Paul II nous rappelle que le mystère eucharistique,

le banquier. Hein? Mais vous voyez, quand on va donner l'Eucharistie à un malade, eh bien, cette personne reçoit l'Eucharistie dans cette deuxième dimension de banquet, de communion, mais ne reçoit pas l'Eucharistie dans la dimension du Saint-Sacrifice de la messe. Si on est devant la télévision pour regarder la messe parce qu'on ne peut pas aller à la messe, on est malade ou je ne sais quoi, eh bien, il va manquer quand même cette dimension du sacrifice du Christ rendu présent, efficace dans ma vie. Alors le Seigneur va donner certainement ses grâces différemment, même des grâces eucharistiques. Il n'est pas lié nécessairement au lieu, hein, mais avant tout, le sacrifice de la messe, le banquet, c'est la communion eucharistique, et ensuite la présence, c'est-à-dire Jésus reste parmi nous au Saint-Sacrement pour... Voilà, pour nous donner son amour, pour que nous puissions lui rendre amour, pour, eh bien, pour être adorés aussi dans l'Eucharistie. Alors, dans l'année dédiée à l'Eucharistie que Jean-Paul II avait lancée, avait consacrée pour l'Église, il disait qu'il y avait deux buts principaux pour cette année. C'était l'année 2004, si je me souviens bien. Il disait le but de cette année eucharistique, c'était d'une part de redécouvrir la richesse de la liturgie, de célébrer plus dignement l'Eucharistie, hein, d'une part ça, et d'autre part, il disait de redécouvrir en fait dans l'Eucharistie toute la richesse de la grâce eucharistique, à savoir ce qu'est l'adoration eucharistique. Il disait dans cette lettre « Mane nobis cum domine » qu'il y a des lieux dans l'Église, il parlait de zones d'ombre, c'est des lieux où l'Eucharistie n'est plus adorée, hein, et on a besoin de redécouvrir l'Eucharistie, voilà, dans toute sa richesse, l'Eucharistie dignement célébrée, l'Eucharistie dignement reçue, on pourrait dire, avec une préparation intérieure, avec le sacrement de la réconciliation qui prépare notre cœur à recevoir tous les fruits de la communion, et l'Eucharistie adorée. Hein. Eucharistie célébrée, reçue, adorée, les trois dimensions du mystère eucharistique que nous sommes invités à approcher dans la foi. Et ça, c'est très important, c'est la foi qui nous nourrit de l'Eucharistie. Hein. Ce qui compte, c'est notre foi. Alors, j'insisterai sur ça après. Alors, Benoît XVI disait... dans un Angélus, une prière d'Angélus, l'adoration eucharistique aujourd'hui n'est pas un luxe, mais une priorité pour nos paroisses. Hein. Alors, on va voir quelques points. Alors, premier point, c'est sur le terme d'adorer, adorer, adoration. Faut-il adorer, hein? Alors, on sait que, en fait, l'adoration, c'est le premier commandement dans la Bible. Écoute Israël, le Seigneur est ton Dieu, tu adoreras le Seigneur ton Dieu, tu n'auras qu'un seul Dieu et tu n'iras pas chercher les idoles ou adorer les idoles. Donc le premier grand commandement que Dieu donne à l'humanité, c'est le commandement d'adorer Dieu, de reconnaître que Dieu est Dieu, que moi je ne suis pas Dieu et que si j'existe ici, c'est parce que mon être, ma personne trouve son origine en Dieu. Hein, je tire mon être de l'être même de Dieu. Voilà. Alors, dans la Bible, ce premier commandement, et j'ai envie de dire même, il précède l'institution de la messe, en fait, de l'Eucharistie, mais on était dans une adoration au sens général. Donc l'adoration chrétienne, l'adoration tout court, on va dire, c'est cette forme d'émerveillement devant la majesté de Dieu, grâce à qui j'existe. Hein, ça, c'est l'adoration dans son terme général. Et ensuite, il y a l'adoration chrétienne. Alors l'adoration chrétienne, eh bien, c'est savoir que pour adorer le Père, nous passons par le Fils. Et Jésus dit, je suis le chemin, la vérité, la vie, nul ne vient au Père que par moi. En d'autres mots, grâce à la révélation chrétienne, nous apprenons que pour adorer Dieu, eh bien, nous devons passer par le Fils. Et que c'est par Jésus-Christ que nous allons droit vers le cœur de Dieu. Ça, c'est l'adoration chrétienne. Et après, l'adoration eucharistique, eh bien, il faut voir deux points qui sont importants. Tout d'abord, je rappelle les deux étymologies du mot
adoration que Benoît XVI

0: Il reprend l'étymologie grecque proskunesis, qui veut dire c'est cette soumission ou cette reconnaissance de Dieu comme tel. Première étymologie, je reconnais que Dieu est Dieu et que j'existe parce que Dieu existe. Et sans Dieu, je disparaîtrai. Je ne suis pas plus grand que Dieu, je ne suis pas égal à Dieu, mais j'existe grâce à Dieu. Donc ça, c'est en fait la première étymologie rejoint le sens de l'adoration en général que l'on trouve dans la Bible, dans l'Ancien Testament. Et Benoît XVI nous dit qu'il y a aussi l'étymologie latine qu'il faut prendre en compte, à savoir ad oratio, vers la bouche, contact, bouche à bouche, baiser, accolade, et donc en définitive, amour. Hein, ce que Benoît XVI nous dit, dans l'adoration, il y a aussi cette dimension de cœur à cœur, de personne à personne, de baiser, d'amour. Et en fait, Benoît XVI prend ces deux dimensions, la dimension de la soumission, mais à un être qui n'est qu'amour, donc qui vient à moi, qui s'abaisse, qui se donne, et les deux deviennent, Benoît XVI dit, la soumission devient union, parce que celui auquel nous nous soumettons est amour. Et si vous avez écouté, il y avait deux références que Mgr Raffin a citées ce matin, et il avait utilisé le terme de référence de Benoît XVI, que Mgr Raffin a utilisé, et Benoît XVI parle toujours de la grâce d'union à travers l'adoration. Nous nous soumettons à celui qui est l'amour et qui vient à nous. Voyez. Alors, qu'est-ce que c'est que l'adoration eucharistique? Il faut comprendre qu'il y a 2000 ans, Jésus a adoré son Père. Toute sa vie, il y a 2000 ans, c'était une vie d'adoration du Père. Et seule l'adoration de Jésus remonte vers le Père. Et donc, l'Église nous dit que Jésus laisse son adoration du Père à son Église dans le tabernacle. En d'autres mots, Jésus laisse sa grande adoration du Père au tabernacle pour que nous, Église, nous puissions entrer dans l'adoration du Fils pour le Père. En d'autres mots, Jésus au tabernacle adore le Père. Jésus dans l'Eucharistie adore le Père, d'abord à la messe, évidemment, mais ensuite au tabernacle, jour et nuit, il intercède pour nous, il prie pour nous, il adore le Père pour nous. Et notre adoration eucharistique, eh bien, c'est rentrer dans un mouvement qui nous dépasse. C'est le mouvement de l'adoration du Fils qui va vers le Père. Ce n'est pas moi qui adore le Père tout seul, hein, mais c'est Jésus qui adore le Père dans l'Eucharistie. Et voilà. Et donc ça, c'est l'adoration eucharistique, c'est-à-dire que c'est cette adoration hein, qui commence à la messe et qui est prolongée dans ce temps d'adoration après la messe, c'est Jésus qui adore le Père aujourd'hui pour nous et qui souhaite unir notre adoration à la sienne, qui monte ainsi droit vers Dieu. Voyez. Et donc, dans ce mouvement de passer par Jésus et de remonter à Dieu le Père, qu'est-ce qui se passe? On reçoit l'Esprit Saint. L'Esprit Saint, c'est l'amour de Dieu répandu dans nos cœurs. L'Esprit Saint, c'est du cœur de Jésus. Recevez hein, l'Esprit Saint. C'est Jésus qui dit en Jean 7, 37, « Venez à moi, vous tous qui avez soif, que celui qui croit boive de mon sein coulera un fleuve d'eau vive. » Voilà. Donc vous voyez que notre adoration, elle est en fait entièrement trinitaire. Et lorsqu'on présente l'adoration dans ce sens-là, comme une adoration trinitaire, normalement, il y a beaucoup d'objections qui disparaissent automatiquement. Hein? Donc, c'est est-ce que j'adore le Fils? Est-ce que j'adore le Père? Est-ce que j'adore l'Esprit Saint? Alors, on adore les trois personnes divines qui sont présentes dans l'humanité du Christ, qui est dans l'Eucharistie. Mais le mouvement hein, dans lequel je rentre, c'est Jésus qui adore, là, dans l'Eucharistie. Il a les bras levés vers Dieu, il prie Dieu son Père. Hein. Il y a cette adoration qui monte, l'adoration du Fils d'il y a 2000 ans, elle est rendue présente. Jésus continue à adorer le Père. Je rentre dans cette adoration et je reçois, dans ce mouvement de l'amour, l'Esprit Saint. Voilà. Alors, ça c'est, voilà, c'est un premier point qui est très important hein, pour situer ce qu'est l'adoration eucharistique. L'adoration eucharistique n'est pas une piété personnel, c'est pas une dévotion privée. Vous voyez, si je vais déposer, allumer une bougie, moi dans ma paroisse à Sanary, on aime beaucoup Sainte Rita et Saint Antoine. Si vous mettez une Sainte Rita et un Saint Antoine, il y aura beaucoup de bougies, hein, et les finances de la paroisse iront bien, j'ai envie de dire. Voilà. Hein. Donc, les gens, ça, c'est ce qu'on appelle de la piété personnelle, mais qui est excellente, qui fait partie de la grande tradition de l'Église. On va prier un saint, on demande à un saint d'intercéder pour nous auprès de Dieu. Voilà. Donc, on a une intention. Chère Sainte Rita, patronne des causes désespérées, aide-moi pour ceci, fais cela, obtiens-moi cette grâce-là. Ça, c'est de la dévotion privée, qui est excellente, il faut la faire, mais ça n'a rien à voir avec l'adoration eucharistique. Souvent, on parle de dévotion de l'adoration, mais qui n'est pas une dévotion comme la dévotion que l'on rend à un saint en allumant une bougie devant un saint, mais qui est vraiment la dévotion des dévotions, mais en fait, c'est la prière de l'adoration de Jésus pour le Père, hein, source de diffusion d'Esprit Saint. Voilà. Alors, donc, l'adoration eucharistique n'est pas une dévotion privée. Vous voyez, on ne va pas allumer une bougie à Sainte Rita, allumer une bougie à Saint Antoine, et ensuite faire un petit salut à Jésus dans le tabernacle, aller rencontrer voir la Vierge Marie. Non, quand on est devant l'Eucharistie, c'est beaucoup plus grand, hein, c'est plus de la dévotion personnelle ou privée. Alors, pour continuer dans ce sens-là, Jean-Paul II, à plusieurs reprises, il présentait l'adoration eucharistique comme un service spirituel. Et ça, c'est très important, une fois de plus, parce qu'il y a toujours cette question brûlante ou cette objection qui va vouloir réduire l'adoration à quelque chose de sentimental. Je vais voir mon Jésus, que j'aime, qui est là pour moi et qui m'aime. Alors, c'est vrai que c'est... Dans l'amour, c'est mon Jésus, Jésus s'est donné. Saint Paul dit, le Christ s'est livré pour moi, hein, m'a aimé et s'est livré pour moi. Voilà, il y a une dimension personnelle. On peut, les mystiques qui parlent de mon Jésus, mon sauveur, mon doux Jésus, on trouve ça partout chez Sainte Thérèse de Lisieux. Mais on comprend bien que je ne le possède pas. Hein, il est bien plus grand que moi et je vis grâce à lui. Mais vous comprenez que... tous ceux qui affirment, et souvent c'est le cas parce que des adorateurs adorent dans une dimension très personnelle et privée, donc on a envie de dire qu'on va réduire l'adoration à une pratique sentimentale, dévotionnelle, où on va voir son Jésus, on fait les courses, on va dans une chapelle d'adoration, 3 minutes, bonjour Jésus, comment ça va, moi ça va pas, je t'aime, tu m'aimes, hein. C'est très bien d'avoir cette dimension de réciprocité dans l'amour, mais ça doit aller beaucoup plus loin. Et donc, Jean-Paul II présentait l'adoration comme un service spirituel. Je cite ces phrases, ce qu'il disait. Il disait « Par l'adoration, le chrétien contribue à la transformation radicale du monde. Toute personne qui prie le Seigneur entraîne à sa suite le monde entier et l'élève à Dieu. Ceux qui se tiennent devant le Seigneur remplissent donc un service éminent, service éminent. Il présente au Christ tous ceux qui ne le connaissent pas ou sont loin de lui, il veille devant lui en leur nom. » En d'autres mots, ce que nous dit Jean-Paul II, nous sommes, quand nous allons adorer, nous n'allons pas d'abord adorer pour nos propres petites intentions personnelles, privées, mais nous allons adorer au nom de l'humanité. Nous sommes le représentant de notre famille, de notre paroisse, de notre ville ou de notre monde qui est là devant le Seigneur, au nom des autres. Et ça, c'est très important. Je m'arrête un instant dessus. Cette dimension de service éminent. Je ne vais pas adorer pour moi, mais je vais adorer pour être là au nom de l'Église et pour porter toutes les intentions. Voilà. Dans la paroisse de Sanary, où je suis, il y a donc cette adoration permanente, perpétuelle, et il y a toujours un adorateur qui est là et qui a la mission de porter tous les autres paroissiens dans la prière, toutes leurs intentions. Il n'y va pas pour lui, il y va pour présenter au Seigneur ceux qui sont dans la joie, ceux qui sont dans la peine, ceux qui travaillent, ceux qui sont seuls, ceux qui sont malades, ceux qui essaient d'annoncer Jésus, ceux qui sont en train de désespérer, etc. Il y en a toujours un qui est là dans cette position de veilleur, hein, donc de service spirituel, de veilleur. C'est une image plus biblique, on voit dans l'Ancien Testament, on voit ça, dans le prophète Isaïe, j'ai placé des veilleurs sur tes remparts, Jérusalem, ni de jour ni de nuit, ils ne se tairont. Jour et nuit, il y a quelqu'un qui veille au nom des autres, pour les autres, comme un service spirituel. Voyez ? Donc, voyez la différence entre l'adoration comme une piété personnelle, je vais voir mon petit Jésus que j'aime bien, c'est sentimental, je l'aime. Il y a ça, peut-être, mais après, voir l'adoration comme une prière aux dimensions du monde, où je suis là, au nom des autres, j'ai comme une mission. C'est pour ça que nous, les Sanari, les adorateurs, on leur donne une fois par an, pour l'anniversaire de l'adoration perpétuelle, on fait une bénédiction, ils sont envoyés en mission. Et leur mission, parmi les autres activités missionnaires de la paroisse, c'est de veiller une heure par semaine au nom des autres devant le Saint-Sacrement comme un service spirituel. Hein. Et cette adoration va élargir leur cœur aux joies, aux souffrances du monde entier. Ça ne va pas du tout être une fuite, hein, mais au contraire, eh bien, le Seigneur va toucher leur cœur, changer leur cœur pour qu'ils puissent être davantage solidaires, hein, de ceux qui ont besoin de l'aide. Voilà. Alors, on voit, oui, cette autre image, Moïse qui luttait contre les Amalécites, hein, vous vous souvenez, lorsque Moïse élève les bras vers Dieu, Dieu donne la victoire au peuple d'Israël contre ses ennemis. Et comme tout seul, il ne pouvait pas sans cesse lever ses bras vers Dieu, il demande de l'aide à Aaron, à Hur, et donc ainsi les bras de Moïse sont sans cesse élevés vers Dieu, et Dieu donne la victoire à son peuple sur ses ennemis. Et nous, c'est pareil, ça n'est pas une personne à droite, une personne à gauche, mais une personne avant, une personne après, dans une chaîne de prières ininterrompue, où chacun est là, comme un veilleur, comme un intercesseur pour tous les autres, et pour que le cœur de la paroisse soit sans cesse levé, élevé, tendu vers Dieu, et Dieu donne la victoire à son peuple par sa miséricorde, hein, qui est plus forte que les ténèbres, que les péchés, hein, que tout ce qui nous sépare de Dieu. Et donc c'est pour ça que nous on encourage beaucoup l'adoration avec un engagement, même si le mot il est toujours un peu difficile à accueillir parce qu'on a tellement d'engagement, mais on invite les adorateurs à s'engager à une heure par semaine. C'est complètement différent de venir adorer quand j'ai un peu de temps pour aller voir mon petit Jésus parce que j'ai envie de le prier, je ressens que j'ai besoin d'aller à l'adoration, et venir adorer comme un service pour l'Église, pour ma paroisse, pour le monde. Je suis missionné par le curé pour porter toute la paroisse pendant une heure. Voilà, donc c'est deux visions qui sont radicalement différentes, mais en fait qui ont des conséquences ensuite différentes. Dans l'une, on va voir son petit Jésus pour soi, on présente ses petites intentions, on reste dans du très sentimental, j'y vais quand je le sens. Jésus n'a pas dit le Père cherche des adorateurs qui sentent plein de choses, voilà, non, qui adorent en esprit et en vérité, hein, qui sont là, voilà. Alors, je continue donc dans les objections. Il y a la question de la chosification. Alors là, il n'y a que des théologiens qui peuvent inventer des mots comme ça. Alors, chosifier, c'est réduire l'Eucharistie à une chose. Bien sûr que Dieu n'est pas une chose. Hein. Et là, bon, j'ai envie de parler plus de l'expérience plutôt que d'aller dans des considérations théologiques. Mais ce qu'on voit, c'est que quel est le danger de l'Eucharistie ? On reçoit le pain vivant descendu du ciel. C'est une nourriture, mais c'est plus qu'une nourriture. C'est une personne divine qui vient nourrir mon cœur, qui attend tout de moi. C'est une alliance. Hein. C'est-à-dire que c'est le Christ ne donne pas ce qu'il a, mais ce qu'il est. Voilà. Et alors, quel est le risque dans l'Eucharistie ? C'est que, eh bien, on confonde un peu ou on réduise l'Eucharistie à une simple nourriture. Je pense que ce matin, on a tous pris une tartine. Un morceau de pain, on a mis du beurre, de la confiture, voilà. Mais on sait bien que ce qu'on va recevoir dans une heure ou deux ici, ça ne sera pas un morceau de pain comme celui qu'on a pris au petit déjeuner. Et comment faire pour distinguer, pour ne pas risquer de réduire ce qu'on va recevoir sur l'autel, le pain vivant descendu du ciel, à une simple nourriture que l'on reçoit, voilà. Eh bien, c'est de l'adorer. Alors, vous voyez, quand on dit que en adorant, on réduit, on chosifie Jésus. C'est l'objection parce que on se dit, Jésus, il est que là et on va le voir ici, on ne peut pas le voir ailleurs, dans son frère, etc. Ça, c'est l'objection. Eh bien, en fait, c'est le contraire qui est vrai, dans la mesure où c'est en adorant le Saint-Sacrement qu'on découvre, dans la foi, bien sûr, que sous les espèces du pain, c'est la personne divine que l'on va recevoir ensuite à la messe. Et c'est plus on va adorer, mieux on va communier. Ça, on le voit très clairement. Moi, je le vois avec les enfants qu'on prépare à la première communion à la paroisse. On les fait adorer. Et ça change tout pour eux d'avoir adoré le Saint-Sacrement avant de l'avoir reçu. Dans la manière d'approcher cette nourriture spirituelle qui est une personne divine que nous sommes invités à recevoir pour nous unir avec le Christ. Voilà, avec lui. Donc, chosifier, l'expérience monte. Moi, je crois que les adorateurs, au contraire, s'ils se laissent bien sûr transformer par l'Esprit-Saint, au contraire, leur adoration va non seulement ouvrir leur cœur aux besoins du monde, je verrai ça dans un instant avec Mère Teresa de Calcutta, mais aussi va faire qu'ils ne risqueront pas de réduire l'Eucharistie à une simple nourriture. Quand vous mettez à genoux devant l'Eucharistie, vous communierez différemment la prochaine fois. Ça, c'est ce qu'on remarque. Alors, c'est dans ce sens-là qu'on a une autre objection. Il faut que je m'arrête. C'est Jésus, certains disent, Jésus a dit « prenez et mangez » et il n'a pas dit « prenez et adorez ». Voilà, alors ça c'est vrai. Jésus a dit « prenez et mangez », c'est-à-dire que l'Eucharistie est d'abord donnée pour être mangée. Si on regarde Jean 6, on s'aperçoit que pour se nourrir de l'Eucharistie, c'est d'abord par la foi. C'est ma foi dans l'Eucharistie qui va me nourrir de l'Eucharistie. Et donc, saint Thomas d'Aquin, lorsqu'il commentait le chapitre 6 de saint Jean, il en fait, je simplifie un peu son commentaire, mais il en fait deux parties. Première partie, dans le grand discours eucharistique, c'est la communion spirituelle. Et la deuxième partie, c'est la communion sacramentelle. Communion spirituelle, dans la première partie du discours eucharistique, il n'est pas question de manger, question de voir, de croire, de voir, de croire. Et c'est ainsi qu'on se nourrit de l'Eucharistie par la foi. Et ensuite, dans la deuxième partie, il y a un accomplissement, un point culminant à travers la communion sacramentelle où il est question de manger, voilà, aussi. Donc, il faut bien comprendre que Benoît XVI disait cette phrase, les deux verbes qu'il utilise pour l'adoration eucharistique par rapport à la messe, c'est prolonger et intensifier. C'est intéressant, prolonger, on en a parlé beaucoup ce matin, il y a un prolongement, ce qui est reçu c'est tellement grand, on ne peut pas tout recevoir, on a besoin de prolonger, c'est comme quand il y a un film magnifique, on veut faire une pause, un arrêt sur image. C'est toute l'œuvre de la rédemption qui est rendue présente, qui est rendue présente sur l'autel à chaque messe, de l'incarnation jusqu'à la Pentecôte. Tout ça en quelques minutes, c'est trop, c'est plus que ce qu'on peut recevoir, ça sera toujours plus. Donc l'adoration nous permet de nous poser sur l'un des mystères de la vie de Jésus, de recevoir davantage, de contempler davantage l'un ou l'autre des mystères de Jésus. Mais ensuite, il y a aussi une intensification dans l'adoration. Alors là, il faut faire attention parce que en d'autres mots, l'Eucharistie, la source, c'est toujours la messe. Rien ne remplacera la messe. C'est la source, le centre et le sommet, c'est la messe. Mais quelle peut être l'intensification, selon les mots de Benoît XVI, de l'adoration par rapport à la messe? C'est notre acte de foi. C'est par la foi que l'on reçoit que l'on se nourrit véritablement de l'Eucharistie. Et donc, dans une liturgie, on l'expérimente tout le temps, dans une liturgie, on a l'homélie, on a la musique, les chants, la liturgie, il y a les mouvements, qui fait qu'on est porté. On pose des actes de foi pour venir à la messe, pour prier pendant la messe, mais j'ai envie de dire, quand même, on remarque que lorsque la messe est bien célébrée, ça va tout seul. On est heureux, on se laisse porter par la liturgie. Quand vous êtes devant le Saint-Sacrement, alors là, il n'y a plus la chant, il n'y a plus l'homélie, il n'y a plus tout ça. On se retrouve très pauvre. On est un peu dans le désert. Et à ce moment-là, on a 60 fois l'occasion de me dire, mais bon sang, qu'est-ce que je fais là? Est-ce que je ne pourrais pas faire autre chose ? Et 60 fois dans l'heure, vous devez poser un acte de foi. Seigneur, je crois, je sais que tu es là. Je suis là pour toi. Viens changer mon cœur. 60 fois, vous le faites, normalement. Hein. Dans une heure d'adoration, eh bien, cet acte de foi requis, demandé, exigé est très fort. Je n'ai pas envie de dire plus fort qu'à la messe, parce que la messe, c'est toujours le sommet. Mais quand même, dans l'expérience, on s'aperçoit que l'investissement en foi pour tenir une heure devant le Saint-Sacrement, il est souvent plus grand que lorsqu'on est à la messe. Et c'est dans ce sens-là qu'il y a une intensification. Hein. Voilà. Alors, les fruits de l'adoration, donc on a parlé de communier, de mieux communier. Aussi, l'adoration va nous ramener à mieux vivre le sacrement de la réconciliation. Moi, je vois ça. Ceux qui se confessent, qui ont adoré, ils reçoivent cette lumière du Christ sur eux. Ils vont se confesser de manière beaucoup plus précise que ceux qui n'adorent pas, pour qui c'est très flou, hein, beaucoup moins précis. Après, il y a des exceptions. Mais voilà, ça va nous aider à... On reçoit cette lumière du Christ dans notre cœur. Et en même temps, l'adoration eucharistique est une communion spirituelle qui nous donne toute la grâce de l'Eucharistie. Hein. Voilà, on parlera, Monseigneur Quatennens dira un petit mot par rapport aux divorcés remariés, hein, mais qui ne reçoivent peut-être pas la communion sacramentelle, mais qui reçoivent, j'ai envie de dire, eh bien, toute la grâce eucharistique à travers la communion spirituelle, par la messe, par l'adoration et par cet acte de foi qui les nourrit jusqu'au bout. Vous savez, Marthe Robin disait souvent, alors il faut vraiment nuancer ce propos-là, mais quand même, il y a vraiment une vérité derrière. Il disait, on peut aller tous les jours à la messe et se perdre, mais on ne peut pas passer 15 minutes par jour devant le Saint-Sacrement et ne pas aller au ciel. Hein. Mais qu'est-ce qu'il y a par derrière ? C'est l'acte de foi posé. Hein. Voilà. Parce que l'adoration nourrit notre foi et nous prépare à vivre profondément l'Eucharistie. Voilà. Alors après, bon... Il y a plusieurs autres objections. Qu'est-ce qui reste comme dans 20 minutes ? Ok, je finis en 3 minutes. Hein. Donc ça j'ai dit. Bon, question exposition, non-exposition. Faut-il que ça soit exposé pour recevoir la grâce ou non ? Bon, moi j'ai envie de dire si c'est exposé, c'est plus facile. Nous, ça nous aide. Pour Jésus, ça ne change pas grand-chose d'être exposé dans l'ostensoir ou derrière la porte du tabernacle, mais pour nous, ça change tout. Parce que nous, ça nous aide certainement de voir l'Eucharistie et ça correspond à la loi de l'incarnation. L'incarnation, c'est Dieu qui se fait homme. Toujours dans Saint Jean, nous l'avons vu, nous l'avons touché, nous l'avons contemplé. Le voir, le toucher, le contempler, c'est la théologie sacramentelle, c'est les sacrements. Et voir l'hostie nous aide dans cette contemplation de l'Eucharistie. Mais si on n'a pas la possibilité de voir l'hostie, parce qu'il n'y a pas de temps organisé, on est dans une petite paroisse, eh bien on peut adorer derrière, devant le tabernacle fermé et on recevra les mêmes grâces. Voilà. J'ai envie de dire quand même aussi que pour Jésus, on glorifie Jésus dans son mode sacramentel en l'exposant à l'adoration. Parce qu'on solennise, enfin on met en avant, en valeur, son mode de présence que l'on expose dans un bel ostensoir avec des bougies. Hein, et ça va nous aider, mais en même temps on glorifie Dieu voilà, dans ce mode de présence. Chapelet ou pas chapelet, comme on dit chapelet ou chapelet pas, on peut prier le chapelet devant le Saint-Sacrement, hein, ce n'est pas du tout un problème. Mère Teresa de Calcutta, elle faisait ça, priait une demi-heure le chapelet, et ensuite elle passait une demi-heure de silence. Donc on peut dire « Je vous salue Marie » en regardant Jésus, parce que Marie prend notre adoration et elle la donne à Jésus. Quand on prie le chapelet, quand on est avec Marie, hein, quand on arrive avec la Vierge Marie devant le Saint-Sacrement, Jésus reçoit notre adoration comme si c'était Marie elle-même qui adorait. Ou alors on peut dire qu'on offre à Jésus la parfaite adoration de la Vierge Marie, hein, cette première adoration de Marie à Bethléem, ou même quand Jésus était déjà en son sein. Voilà, donc on peut vraiment, il faut prier avec la Vierge Marie, pas nécessairement prier le chapelet devant le Saint-Sacrement, il y en a qui le font, c'est très bien. Moi, j'avoue que je le fais souvent, ça m'aide. Hein, quand l'adoration est difficile, le fait de prier le chapelet, ça m'aide. De temps en temps, je ne le fais pas, mais... prier, adorer avec Marie, ça fait partie de la mission de Marie qui est de nous conduire à Jésus et de nous aider dans la foi, l'espérance et la charité. Les fruits, enfin, l'adoration n'est pas une fuite du réel, comme certains le pensent. Au contraire, on a dit que ça, je me laisse évangéliser, je me laisse transformer. Hein, j'apprends à accueillir la volonté de Dieu pour moi, pour ne pas me disperser dans ma propre volonté pour Dieu. Souvent, c'est le souci. Et Dieu guérit mon cœur pour que je puisse ensuite être davantage libre pour aimer les autres. Voilà, donc l'adoration va m'aider à voir les besoins, les soucis des autres, à me rendre plus disponible aux autres. Et en même temps, et c'est ce que Mère Teresa de Calcutta disait. Elle disait dans une de ses lettres qu'elle reçoit trois grâces devant le Saint-Sacrement. Elle disait, première grâce, d'aimer davantage ses sœurs, hein, la communion, la charité avec ceux avec qui on vit. Hein. Deuxième grâce, c'est de reconnaître de reconnaître dans le plus pauvre la présence de Jésus. En d'autres mots, quand on discerne sous les apparences du pain la présence réelle de Jésus, on reçoit comme des grâces pour reconnaître Jésus dans le plus pauvre. Et en même temps, elle dit dans sa troisième grâce, c'est que par l'adoration, elle reçoit Jésus en elle, qu'elle peut ensuite donner. Bon, l'adoration, c'est l'Eucharistie qui fait grandir cette communion avec le Christ, qui fait qu'on donne non plus soi, mais on donne le Christ qu'on a reçu en soi. Hein, c'est plus moi qui vis, mais le Christ qui vit en moi. Voilà. Alors, j'avais promis qu'on aurait un petit temps de questions-réponses. J'ai un peu empiété. Il y en a deux ou trois autres que j'avais pensé, mais voilà. Si vous avez des questions, je vous écoute. Donc, il faudrait se lever et parler bien fort. Et je répéterai la question, si je la comprends, hein, si je l'entends, je veux dire, pour que tout le monde l'entende bien. Alors, les maisons d'adoration de Benoît Angot, c'est ça ? Voilà. Alors, moi, je ne suis pas trop au courant, en fait. Je sais que c'est un mouvement qui existait dans l'Église. Je ne sais pas. Enfin, je ne peux pas. Par rapport à la présence réelle dans les familles, c'est ça ? Parce que moi, je crois qu'il faut. Bon, il faut distinguer, mais sur ça, Monseigneur Quatennens, on est à table ensemble à midi, il parlera de ça. Ah voilà. Il parlera de ça dans son enseignement. Mais je crois qu'il faut distinguer deux choses. Première chose, c'est que l'Eucharistie est quand même là pour rassembler la communauté. Donc normalement, l'Eucharistie nous est donnée pour être célébrée et pour être adorée dans le lieu où elle est célébrée. Il y a beaucoup de fois où l'Église nous rappelle que le lien entre la messe et l'adoration, qui doit être pour souligner ce lien, c'est important de le vivre dans le même lieu. Hein. Voilà, maintenant, il y a des personnes, mais là, il faut vraiment l'autorisation de l'évêque, qui peuvent avoir l'Eucharistie chez elles, mais il faut qu'il y ait vraiment une mission d'église. Hein, c'est-à-dire qu'en gros, leur petit chez-eux doit devenir un peu un lieu de prière pour la communauté chrétienne. Ça fait presque office de chapelle, vous voyez. Donc dans cette dimension-là, où il y a une dimension de, par exemple, on est très loin d'une ville où il y a le Saint-Sacrement, et donc des personnes veulent prier, mais ils ne peuvent vraiment pas se déplacer là-bas, on peut envisager que quelqu'un, mais à la demande, avec l'autorisation de l'évêque, que quelqu'un ait le Saint-Sacrement chez soi. Maintenant, avoir le Saint-Sacrement que pour soi, on peut l'envisager quand c'est quelqu'un qui a une vocation particulière, je pense à un ermite. Nous, dans le diocèse de Toulon, il y a une quinzaine d'ermites qui ont le Saint-Sacrement chez eux, dans leur grotte ou dans le lieu où ils vivent. Hein, bon, ça, c'est l'évêque qui discerne, hein, voilà. Mais si on a le Saint-Sacrement à quelques minutes à pied de chez soi, on n'a pas de bonne raison, j'ai envie de dire. Enfin, quelques minutes de chez soi dans une église, on n'a pas de bonne raison pour l'avoir chez soi. Voilà. Maintenant, bon, les maisons d'adoration, je ne peux pas vous dire plus dessus. Voilà. Par rapport à ça, il y a dans certains pays des lieux où l'adoration est perpétuelle, mais puisque les gens ne peuvent pas se déplacer la nuit, eh bien, elle est organisée dans les familles. Et donc, le Saint-Sacrement se déplace. Mais voyez, la différence, c'est que le jour, il est adoré dans les églises, et la nuit, on l'amène dans une famille, et il est adoré dans la famille avec les voisins. Voilà. Et ensuite, le matin, il est ramené dans l'église principale pour être adoré, là où l'Eucharistie est célébrée, et le soir, il est amené dans une autre famille. Voilà. Alors, une autre question. Je vous écoute.
1: Père, Souvent, je ne peux pas partager entre adoration et contemplation. Et tout à l'heure, vous dites, pendant une heure, il faut répéter tout le temps le mot Jésus, je crois que tu es présent là, mais souvent j'ai entendu les pères qui disent le temps d'adoration, c'est un temps pour écouter Dieu. Si on dit tout le temps comme ça, comment faire pour écouter?
0: Alors, maintenant, chacun adore comme l'Esprit Saint le guide, hein, mais souvent on est dans le désert. Dans le désert, on a du mal, l'heure est longue, l'heure est difficile, et donc on pose des actes de foi. J'ai envie de dire, on est un peu comme celui qui creuse pour atteindre l'eau. Hein. Souvent, avant d'arriver à trouver l'eau, il faut creuser. C'est cet acte de foi, cet acte d'effort qu'on fait sur soi-même pour rester là, pour être fidèle, pour tourner notre cœur vers Dieu. Et puis, à des moments, quand on touche cette eau vive qui est là, eh bien, le Seigneur donne des grâces particulières. Qui font que, eh bien, à ce moment-là, c'est Dieu qui prend plus possession de notre prière. C'est les grâces de contemplation que les saints ont pu expérimenter pendant longtemps. Des saints qui, pendant 4 heures, sont dans une grâce de contemplation, ils ne voient pas l'heure passer. Pour nous, ça peut nous arriver pendant 15 minutes, à un moment, il y a 15 minutes où vraiment on sent que c'est Jésus qui prend les commandes de tout, là, de notre personne, de notre être. C'est lui qui, voilà, on se laisse complètement faire. Donc, moi, ce que je voulais dire par là, c'est que, souvent dans l'adoration, il faut quand même poser des actes de foi assez régulièrement. Je dis 60, comme ça, c'est pas, on peut peut-être on, pas 60. Hein, c'est, mais ce qui est important, oui, c'est de laisser Jésus agir dans notre vie. On choisit d'aller l'aimer, on va devant le Saint-Sacrement, mais ensuite on laisse Jésus travailler en nous. Je me souviens d'un témoignage d'un adorateur à Sanary qui disait. Il adorait beaucoup la nuit. Il disait au début, je croyais que l'adoration consistait à beaucoup aimer Jésus. Et alors il me dit, mais maintenant je comprends que ce n'est pas ça du tout. Alors, j'étais un peu inquiet. Je lui dis, alors c'est quoi? Et alors il me dit, non, c'est se laisser beaucoup aimer par Jésus. Voilà. Et c'est vrai qu'il a tout à fait raison. L'adoration consiste non pas à faire beaucoup, mais à laisser Jésus agir en nous. Laisser Jésus nous parler, laisser Jésus nous saisir intérieurement, nous conduire vers le Père, c'est lui le bon berger. Hein, et nous sommes la brebis, c'est pas le contraire. Voilà. Donc c'est Jésus qui agit. Quand on parle d'une heure sainte, c'est pas ce qu'on fait qui rend l'heure sainte, c'est ce que Jésus fait. C'est-à-dire qu'il nous donne son Esprit Saint, il sanctifie notre temps. Hein, voilà. Donc l'adoration, c'est de passer de « que ma volonté soit faite », hein, souvent c'est ce qu'on prie, malheureusement on prie dans sa prière, Seigneur donne-moi ça, Seigneur j'ai besoin de ça, Seigneur n'oublie pas ceci, à passer à que ta volonté soit faite. Et donc Seigneur, que veux-tu que je fasse aujourd'hui? Quelle est ta volonté pour moi malgré tous mes problèmes, mes soucis, mes difficultés que j'ai laissés à la porte en entrant dans la chapelle d'adoration? J'arrive pour aimer Jésus et pour écouter Jésus, même si il faut quand même poser des actes de foi. Voilà, donc je pense qu'il n'y a pas de contradiction entre les deux. Voilà. Ouais. Bon, mais ça, on pourra en parler plus. Enfin, j'ai un petit carrefour, je crois, dans 2 jours sur adoration et désert, où je parlerai plus du comment adorer. Comment adorer, comment passer l'heure, que faire, que ne pas faire, etc. Hein, donc ça, j'insisterai davantage. Je vous écoute.
2: Oui, on peut, quelle est la différence entre l'adoration et l'oraison?
0: Ah voilà. Alors ça, c'était l'objection que j'avais volontairement mis de côté en me disant peut-être qu'on ne me posera pas la question, mais on la pose chaque fois. Alors c'est très bien. Alors ça, c'est un problème franco-français. Je crois qu'on veut comparer. On peut distinguer, hein, mais on ne va pas comparer. Voilà. Derrière cette question, il y a une autre question, après je reviendrai à votre question, c'est la question des modes de présence du Christ à son Église. Le Christ est présent de différentes manières parmi nous. Lorsque 2 ou 3 sont réunis en mon nom, je suis là au milieu d'eux. 1. Tout ce que vous ferez en mon nom, c'est à moi que vous le ferez. 2. Qui vous écoute m'écoute. Hein, présence du Christ dans l'Église, présence du Christ dans la charité, présence du Christ dans la communauté rassemblée, le Christ qui est présent dans la parole, 4e. Le Christ qui est présent, il y en a 7, dans mon cœur, évidemment, c'est plus moi qui vis, le Christ qui vit en moi, donc dans l'horizon, le Christ qui est présent, et le dernier, j'oublie le sixième, le septième, le Christ qui est présent dans l'Eucharistie. Hein. Et lorsque Paul VI qui a mis tout ça très clairement par écrit dans son encyclique Mysterium Fidei en 1968, juste après le Concile Vatican II, il disait... On est émerveillé devant tous ces modes de présence, les cinq ou six que j'ai cités au début. Pourtant, bien autre est le mode de présence selon lequel le Christ est présent dans l'Eucharistie. On la nomme réelle, non pas comme si les autres présences n'étaient pas réelles, mais substantielle, hein, à savoir c'est l'auteur de la grâce. Voilà. Alors, qu'est-ce que ça veut dire? Mais je n'ai pas envie d'aller dans des considérations compliquées théologiques, mais... L'Eucharistie, c'est quand même une présence substantielle. C'est le corps du Christ. Ce n'est pas une présence spirituelle. Hein. Il y a comme ce choc de la présence corporelle que l'on voit lorsque les disciples sont rassemblés au nom de Jésus après la résurrection. Ben, il est présent au milieu d'eux. Lorsque deux ou trois sont réunis en mon nom, il est présent dans leur cœur. Et pourtant, ils sont là, ils ont peur, ils doutent. Ils sont dans la prière, peut-être qu'ils chantent, je ne sais pas, mais... Et soudain, le Christ apparaît dans sa présence corporelle et dit « La paix soit avec vous ». Et soudain, c'est comme le choc, je cite un passage du cardinal Journet, le choc de la présence corporelle, c'est-à-dire qu'au moment où le Christ ressuscité apparaît au milieu de ses disciples, il y a un choc qui fait que tous leurs doutes, leurs peurs s'évanouissent et ils sont dans la joie. Et le cardinal Journet dit que ce choc de la présence corporelle du Christ, cette présence corporelle du Christ ressuscité qui apparaît aux apôtres, c'est la même qui est présente dans le tabernacle. Hein, voilà. Alors, on fait des distinctions. Le Christ est libre de se donner comme il veut, selon ses différents modes de présence. Il peut se donner d'une manière extrêmement forte par un acte de charité qui change ma vie. On voit ça dans certains saints. Il peut se passer devant un temps d'adoration, devant le Saint-Sacrement. Il peut se passer dans un temps de lecture de la parole. Je suis retourné, on pense à saint Augustin. Il peut se passer, voilà, le Christ est libre, même si dans l'Eucharistie, il y a quelque chose de particulier, cette présence substantielle, c'est le corps du Christ, c'est l'humanité du Christ, c'est la loi de l'incarnation. Celui qui s'est incarné il y a 2000 ans, il continue sa présence parmi nous aujourd'hui dans l'Eucharistie. Et saint Paul, il dit dans Colossiens, en lui habite corporellement la plénitude de la divinité. Dans le corps du Christ, l'humanité du Christ, il y a la plénitude de la vie divine qui se déverse. Et le corps du Christ, c'est d'abord l'Eucharistie qui fait l'Église, etc. Voilà. Alors maintenant, vous voyez, ça c'est un peu sous la question adoration oraison. Adoration, on veut dire un face-à-face devant les saintes espèces du pain, mais c'est Jésus qui est là. L'oraison, c'est le cœur à cœur. En fait, l'expérience montre que pour vivre ce cœur à cœur, on a besoin de passer par ce face-à-face. On peut ne pas passer par le face-à-face, vivre directement un temps d'oraison, sans Eucharistie, sans être en présence de l'Eucharistie, bien sûr, parce qu'on n'a pas toujours l'Eucharistie, et on est appelé à prier sans cesse. Mais on a besoin d'aller à la source, qui est l'Eucharistie. Hein. Et ce temps de l'Eucharistie, alors célébré, communié, enfin reçu, adoré, va nourrir tous mes temps d'oraison dans la semaine. Maintenant, en pratique, moi je vois sur ma paroisse, je parle de l'expérience, on a peut-être 5 personnes sur la paroisse qui sont capables de faire une vraie heure d'oraison, sans bouger, chez eux, sans répondre au téléphone, sans avoir envie de lire un livre, sans avoir envie de faire une sieste, sans avoir envie de manger quelque chose ou de faire je ne sais quoi. Voilà. J'en compte peut-être 5 parce qu'ils ont été formés à cette école de l'oraison. Et ils ont reçu cette magnifique formation hein, qui vient de la tradition des carmes carmélitaines qui leur donne cette capacité-là. Mais en fait, ils sont très peu. Alors que nous avons à peu près 200 adorateurs qui ne sont peut-être pas capables de passer une heure en silence dans leur chambre ou chez eux à vivre ce vrai cœur à cœur avec Jésus qui est en eux, mais qui seront très heureux de venir dans une chapelle d'adoration pour vivre la même chose, en fait, mais soutenu par déjà un lieu d'adoration, une chapelle, une église, ça nous aide, on débranche le téléphone, normalement on n'est pas dérangé, hein. Et en même temps il y a cette présence réelle, et le Christ, l'Eucharistie, c'est ce moyen que Dieu nous donne dans la surabondance de son amour pour nous unir à lui. Le fruit de l'Eucharistie, c'est le cœur à cœur, Et donc, on a besoin, le face-à-face nous aide, dans la mesure du possible, hein, pour vivre ce vrai cœur-à-cœur de l'oraison. L'Église, aujourd'hui, encourage vivement la pratique de l'adoration eucharistique pour vivre ce que l'oraison nous donne, dans la définition de Sainte Thérèse d'Avila et tout ça. Hein. Donc, voilà, moi je pense qu'il faut, encourager l'adoration, parce que c'est une pratique qui est accessible à tout chrétien, qui est facile. Hein. On est là, on est devant le Seigneur. Il faut se former pour vivre une vraie oraison quand même, hein, un vrai cœur à cœur, en contemplant le Christ dans l'Eucharistie. Et cette adoration va nourrir tous les temps de l'oraison. Mais se dire, non, je ne vais jamais faire d'adoration parce que moi, l'oraison me suffit dans ma chambre. Peut-être certains, des âmes supérieures, plus douées spirituellement, peuvent aller directement dans ce cœur à cœur sans jamais passer par des temps d'adoration. Mais la pratique montre quand même que c'est vraiment rarement le cas.
3: Voilà. Ce n'est pas une question, donc ça va être très court. Mais je rebondis sur les deux dernières questions, comment combler les temps de désert et comment concilier adoration et oraison. Je donne une petite clé, jetez-vous sur un livre qui se trouve à la librairie de Mgr Quatennens, que nous avons la chance d'avoir cette session, et qui s'intitule « L'adoration à l'école de l'Évangile », que Père, vous connaissez sans aucun doute, où il fait intervenir tous les personnages de l'Évangile que nous connaissons, évidemment, le lépreux, la femme adultère, Saint-Pierre, etc., les uns derrière les autres, et ils témoignent de leur vie, de ce qu'ils ont vécu avec Jésus, à la première personne, et ils nous montrent comment le vivre dans l'adoration. C'est extraordinaire pour une heure d'adoration.
4: Oui, moi je voulais dire ce qu'il y a, que la question que je voulais poser, c'est quand je suis devant le Saint-Sacrement que je pleure, et au moment après la communion, ça m'arrive de pleurer, et les chants de l'orange qui me touchent aussi, je pleure. Alors je voulais savoir, ce genre de pleurs, ça vient quoi? Quelle question pour me dire?
0: Mais ça, on peut voir ensemble, parce que bon, on a tous, voilà, on peut avoir des expériences particulières. Hein, le fait de pleurer, ça peut être une bonne chose, hein, faire ressortir pour être plus libre, pour recevoir Dieu, ou alors le Seigneur veut nous faire compatir à quelque chose qu'il vit lui-même. Mais là, je ne peux pas vous dire comme ça devant tout le monde.
5: Bonjour Père, je voudrais vous demander, vous avez dit tout à l'heure, il faut se former.
0: Oui.
5: Quand et comment?
0: Ah ben, vous venez au congrès de l'adoration, là, voilà.
5: Comment?
0: Vous venez au congrès de l'adoration.
5: Oui, oui, mais justement, la grande tristesse, c'est que nous ne sommes que quatre de notre diocèse, et je pense que l'année prochaine, nous aimerions être plus nombreux, et donc je voudrais savoir s'il y a des sessions de formation dans les diocèses.
0: Dans les diocèses, je ne sais pas, hein, il faut voir avec l'évêque, avec ce qui est organisé, mais ce qui est sûr, c'est qu'il y a quand même des lieux de formation à l'adoration. Bon, déjà, le congrès ici, avec tous les enseignements qu'on a en 5 jours, c'est quand même il y a quand même une super catéchèse qui est donnée. Oui. Voilà. Après, il y a des retraites sur l'adoration eucharistique. Nous, on en prêche de temps en temps à certains endroits en France. On les publie dans notre petite revue, là, des missionnaires du Saint-Sacrement. Donc on met ces lieux de retraite, et puis ensuite il y a beaucoup de documentation très riche sur des formations personnelles, des écoles d'adoration. Il y a mille choses qui existent, hein. Bon, voilà. Merci.

Dieu a tellement aimé le monde qu'il a donné son Fils unique, afin que quiconque croit en lui ne se perde pas, mais obtienne la vie éternelle. Jean 3, 16.

0: faire l'évangélisation. La mission, c'est le but, la finalité de la vie d'Église. L'Église est missionnaire par nature, c'est ce que rappelle le Concile Vatican II, c'est ce que rappelle aussi Evangelii Nuntiandi de Paul VI. L'Église est faite pour évangéliser. Et donc, dès le début de l'Église, à travers les siècles, eh bien, l'Église a déployé sa mission, qui est d'annoncer le Christ et de manifester de toute manière. L'Église est missionnaire. On peut parler de l'éternelle mission de l'Église. Mais c'est vrai que cette mission, pour pouvoir rejoindre les cultures, les civilisations, eh bien, elle doit sans cesse se remettre en cause. Et c'est pour ça qu'on emploie ce mot de nouvelle évangélisation, c'est-à-dire l'éternelle mission d'Église qui se déploie aujourd'hui dans un nouveau contexte social, politique, culturel, humain. On peut parler aussi de nouvelle évangélisation, car aujourd'hui l'Église, et je pense à Vatican II, a une nouvelle conscience de ce qu'elle est, de ce qu'elle représente, de son rapport au monde, du dialogue qu'elle entretient avec le monde. Nouvelle évangélisation, non pas dans le sens où la mission n'aurait pas existé jusqu'à aujourd'hui, mais ce que l'Église doit penser à nouveaux frais, de nouvelles manières, sa présence au monde et la parole qu'elle adresse au monde, et la manière dont elle exerce sa mission dans le monde compte tenu de ce qu'il est. Cette nouvelle évangélisation, aujourd'hui, elle est pour nous une urgence. Une urgence, car nous nous trouvons dans les pays occidentaux, et en particulier en France aujourd'hui, dans un contexte tel que si l'Église n'est plus missionnaire, elle disparaît. Donc l'Église disparaît dans certains lieux où, aujourd'hui, on constate par la diminution non seulement des vocations, mais aussi de la présence chrétienne. Je vois un certain nombre de communes qui ne sont plus desservies par des prêtres, où le nombre de chrétiens diminue considérablement, 1% de moins de catéchisés en France chaque année. Et donc, on est dans une situation d'urgence, parce que c'est une situation de survie. Si l'Église n'est plus missionnaire, elle disparaît, elle s'éteint. Donc c'est quelque chose qui relève de la nécessité vitale, sociologiquement. Elle ne disparaît pas théologiquement, mais sociologiquement, pratiquement, elle disparaît. Je vois dans le certain nombre de collèges, de lycées, je suis amené à faire des visites, le nombre de jeunes qui se déclarent chrétiens, c'est sur 500 000, 1, 2. Donc ce sont des faits, on constate. Bon, première chose, il y a une situation de survie, et je parle d'urgence. Deuxième chose, je parle aussi de priorité. Les programmes pastoraux doivent être sans doute revisités, reconsidérer en fonction de cette urgence de l'évangélisation. Et il nous faut passer d'une pastorale qui était au niveau de l'Église, d'une pastorale d'entretien, à une pastorale d'engendrement. Les évêques de France ont sorti il y a quelques années ce texte suite au rapport d'Agens, l'Agens étant l'un des évêques de la conférence épiscopale, l'évêque d'Angoulême, Claude d'Agens. Et ce rapport, donc, a été publié, il met en valeur la proposition de la foi, la nécessité aujourd'hui de proposer la foi, qui devient une priorité. L'évangélisation n'étant plus simplement un des aspects de l'action de l'Église, mais le cœur de la mission de l'Église. Troisième dimension de cette nouvelle évangélisation, je parle de conversion. Il y a une conversion pastorale à opérer, qui est aussi une conversion spirituelle, pour passer d'une
1: effectivement, d'une pastorale d'entretien et de desserte à une pastorale qui est essentiellement missionnaire, pour nous retrouver dans une situation missionnaire. On se rappelle ce très beau texte paru il y a une soixantaine d'années au sortir de la Deuxième Guerre mondiale, « France, pays de mission ». Eh bien, lorsqu'on est dans une situation missionnaire, on organise notre action, on développe notre pastorale d'une autre manière que lorsqu'on est en régime de chrétienté. Donc ça suppose une conversion pastorale considérable, dont on n'a peut-être pas encore pris la mesure. Pas simplement pour gérer l'existant, mais pour toucher des hommes, des femmes, des jeunes qui n'entendront jamais parler de l'Évangile. Et j'en parlerai tout à l'heure sur des actions concrètes qui sont entreprises, ça et là, mais que l'on devrait de plus en plus développer dans notre activité d'Église. Je pense aussi que l'évangélisation doit être, et c'est notre évangélisation doit être catholique. Et quand je dis catholique, ça n'exclut pas au contraire le dialogue œcuménique et que des actions missionnaires communes puissent être entreprises. Mais il y a un spécifique de l'évangélisation catholique comme telle qu'il nous faut retrouver. L'évangélisation est catholique dans la mesure où elle part de l'Eucharistie et elle nous ramène à l'Eucharistie. L'évangélisation est catholique lorsque elle prend véritablement une dimension apostolique. Elle est référée à cette structure apostolique qui définit la vie catholique. Et elle est catholique dans la mesure où elle est sacramentelle. Autant de notes, de caractéristiques qui définissent la mission de l'Église aujourd'hui, la nouvelle évangélisation. Alors ce que je vais maintenant vous dire relève des réflexions d'un pasteur. Je suis en charge d'un diocèse, chaque évêque vous le dira à propos du sien, mais qui est le plus beau diocèse de France, si ce n'est du monde, le Var, un pays de soleil et de lavande. Et un pays que j'ai appris à découvrir il y a 6 ans, à aimer et à servir. Un pays en croissance démographique, puisque quand mon prédécesseur est arrivé, il y avait 500 000 habitants. C'était en 1983, il y a 23 ans. Quand je suis arrivé il y a 6 ans, il y avait 900 000 habitants. Maintenant, il y a 1 100 000 habitants. 200 000 de plus en 6 ans. Un pays de croissance, de forte déchristianisation. On chiffre à 3%, 4% le nombre de pratiquants. 200 prêtres, 60 séminaristes. Je voudrais tout simplement avec vous aborder quelques aspects de la nouvelle évangélisation telle que je l'aperçois. Sous la réflexion suivante, quels sont pour moi les lieux, les défis et les lieux missionnaires ? Pasteur que je suis, quels sont pour moi les lieux où il convient plus particulièrement de faire porter l'effort de notre Église. Comment, où déployer la mission de l'Église? J'ai relevé 10 défis qui sont autant d'interrogations et autant de chantiers pour cette nouvelle évangélisation. Et je voudrais avec vous, au cours de cette conférence, passer au crible de mes commentaires ces 10 lieux dans lesquels je perçois qu'il y a aujourd'hui un besoin et une actualité de l'évangélisation. Premier point. Le premier point, c'est, pour reprendre une expression de Benoît XVI, la nécessité pour l'Église de développer une évangélisation des baptisés. Les premiers évangélisés, ce sont les baptisés. Benoît XVI parle d'une personnification de la foi. Permettez-moi de citer un texte de Jean-Paul II à l'occasion d'une

anti-évangile, Église et anti-Église, Dieu et anti-Dieu, s'il est possible de parler ainsi. Dans cette époque qui est la nôtre, nous avons besoin de redécouvrir une foi radicale, radicalement comprise, radicalement vécue, radicalement réalisée. Nous avons besoin d'une telle foi. J'espère que votre expérience est née dans une telle perspective et qu'elle peut mener à une saine radicalisation de notre christianisme, de notre foi, à un radicalisme évangélique authentique. Oui, radicalité de notre vie chrétienne. L'effort, c'est l'évangélisation des chrétiens. Trop de chrétiens consommateurs, trop de chrétiens passifs. Les premiers à être l'objet de l'évangélisation, ce sont les baptisés. Dans le renouveau charismatique, il y a cette démarche qui est faite, qui est fondatrice de l'expérience du renouveau, qui est l'effusion du Saint-Esprit. Permettez-moi de penser que pour chaque baptisé, dans toutes nos paroisses, de telles démarches seraient à faire, c'est-à-dire une démarche d'appropriation de la foi, même si on ne parle pas d'effusion de l'Esprit-Saint, peu importe, mais de retrouver la source vive de notre baptême, des démarches proposées pour redécouvrir la parole vivante de Dieu qui nous est donnée dans les Écritures, pour redécouvrir l'actualité des sacrements qui signe en nous la présence de la force de Dieu, du salut de Dieu qui est nourriture dans l'Eucharistie, miséricorde dans le sacrement de pénitence, force dans l'épreuve quand nous recevons l'onction des baptêmes et qui marque et structure toutes les étapes de notre vie depuis le baptême jusqu'à la célébration de l'amour humain, jusqu'à le service de l'Église par l'ordination. Retrouver des démarches dans l'Église par lesquelles nous acceptons de faire le choix de Dieu, de manifester notre appartenance au Christ, notre adhésion à l'Église, notre engagement dans le monde. Il n'y aura pas, il ne peut pas y avoir d'évangélisation quand les hommes et les femmes qui sont chrétiens ne manifestent pas cette appartenance au Christ d'une manière radicale. Cette radicalité évangélique dont parlait Jean-Paul II dans le texte que j'ai cité. Il y a quelques mois, 5 mois, je me trouvais en Chine. En Chine, continentale, pas Taïwan, mais en Chine continentale. Et au titre de la responsabilité d'évêque qui suit les communautés de Français à l'étranger, j'ai été amené à visiter les communautés clandestines. Je suis parti comme psychothérapeute. Je ne peux pas partir comme prêtre ou évêque pour pouvoir rentrer sur le territoire chinois. N'importe qui peut le faire, mais si je veux avoir des marges de manœuvre, je devrais partir comme psychothérapeute. C'est vrai que je pratique une certaine thérapie spirituelle dans mon ministère, mais je n'ai pas du tout les diplômes d'être psychothérapeute. Et donc je suis rentré dans le territoire chinois, accueilli par une famille française, et puis le surlendemain de mon arrivée, après une journée d'acclimatation, je me suis trouvé au sortir d'un magasin, dans un lieu qui m'avait été précisé, avec un journal qu'il m'était incapable de lire, puisqu'il était en mandarin, mais qui était le signe par lequel je pouvais être identifié. Quelqu'un s'approche de moi avec un même journal, me prend, me tire dans une voiture, vitre teintée, je traverse Pékin, à un moment on s'arrête, on change de voiture,

vitres teintées, 100 km de Pékin, je me retrouve dans un petit village, devant la porte, le portail d'une ferme. Je rentre dans cette ferme, le portail se referme et je suis là pendant 5 jours. De partout sortent des prêtres, trentaine, une vingtaine de séminaristes, dizaines de religieuses. Tous les prêtres qui sont là ont fait de la prison. L'évêque est en prison, l'auxiliaire est en prison. Et ces 5 jours de retraite que j'ai passés, de prédication, j'avais un traducteur, rassurez-vous, ces 5 jours de prédication étaient pour moi une bénédiction. Et lorsque j'ai eu l'occasion de parler, et je l'ai fait souvent avec les prêtres, je leur ai posé cette question. Pourquoi une telle ferveur, une telle fidélité? Et la réponse unanime de tous ces prêtres, qui ont, je le répète, tous fait de la prison, qui doivent changer de numéro de téléphone chaque mois, parce qu'il y a des... Toutes les communications sont surveillées, ils sont surveillés. Eh bien, nous tenons à cause de la prière. Et la persécution est la raison de notre ferveur et de notre radicalité. Le contexte qui est le nôtre en Occident est un contexte d'amollissement et de perte de substance de notre vie chrétienne. Ces communautés missionnaires persécutées sont profondément missionnaires parce qu'elles vivent jusqu'au bout l'Évangile. Vous savez, l'Évangile ne supporte pas les mélanges adoucissants et les demi-mesures. La mesure d'amour, c'est la démesure. Et aujourd'hui, nous sommes appelés, si nous voulons être missionnaires, si l'Église veut être missionnaire, à accepter d'entrer dans cette démesure, dans cette radicalité. Cette démesure, nous en avons des signes. Les signes, ce sont d'abord des témoins. Moi-même, lorsque je regarde mon itinéraire qui m'a conduit jusqu'au sacerdoce, je n'étais pas du tout au départ destiné à être prêtre. Je faisais une carrière dans la vie administrative, j'ai fait des études d'économie, j'ai enseigné à l'université. Mais c'est la rencontre avec des témoins. Je parle d'abord de Marthe Robin. Et puis la rencontre avec des missionnaires qui m'a amené à poser les bonnes et les justes questions que je ne m'étais pas posées. On entre en radicalité lorsqu'on rencontre des témoins qui vivent de la radicalité évangélique. Et leur témoignage est plus éloquent que tous les discours. Aujourd'hui, nous avons besoin de témoins de cette radicalité. La radicalité, elle est vécue d'abord dans la vie consacrée. Et il n'y aura pas d'évangélisation, de nouvelle évangélisation, si nous ne pouvons pas compter sur des communautés religieuses ou des nouvelles formes de vie consacrée qui expriment de manière prophétique cette donation totale de soi-même à Dieu. Ces communautés sont par essence missionnaires. C'est l'exemple de Thérèse de Lisieux, patronne des missions alors qu'elle n'est pas sortie du Carmel. Le premier défi, retrouver la radicalité évangélique. Parce que la radicalité évangélique manifeste la nouveauté de l'Évangile, l'actualité de l'Évangile, la beauté de l'Évangile. Deuxième défi, pour l'Église, pour nous, pasteur, pour vous, chrétiens, redynamiser les communautés chrétiennes. Quand je visite un certain nombre de paroisses, on parle de communauté paroissiale. C'est bien souvent faux. Ce ne sont pas des communautés, ou si peu. En tout cas, pas suffisamment des communautés pour qu'elles puissent honorer toutes les dimensions, je vais les rappeler, d'une communauté chrétienne.
Je ne veux pas dire que dans ces paroisses, il n'y ait pas des bonnes volontés, des gens donnés. Mais ça ne suffit pas pour constituer une communauté, redynamiser les communautés chrétiennes. Personnellement, je pense que l'évangélisation doit se faire essentiellement à partir du renouveau des paroisses. Parce que la paroisse, ce n'est pas un lieu affinitaire. Moi, j'ai fait partie de communautés nouvelles. Dans mon diocèse, j'ai 75 communautés anciennes ou nouvelles, beaucoup de communautés nouvelles, j'en parlerai. Mais la différence entre une communauté nouvelle et une communauté paroissiale, c'est que dans la paroisse, on ne se choisit pas. On ne choisit pas un charisme. La paroisse, elle est une identité objective, c'est l'appartenance à un territoire. Et qu'on soit un chrétien haut de gamme, ou un chrétien du SMIC spirituel, on est membre de cette paroisse. La communauté paroissiale, elle est faite de gens cultivés ou peu cultivés, de différentes spiritualités, et d'hommes et de femmes qui acceptent ensemble de vivre dans un lieu, et d'ensemble de former une communauté missionnaire. Ce que je constate, ce sont des signes, parfois troublants, d'une dépression des communautés chrétiennes, d'un délitement. D'abord le vieillissement. Beaucoup de têtes chenues. Peu de jeunes, peu de vocations, peu de catéchumènes. Parce que les catéchumènes sont les fruits d'une communauté priante et vivante. Peu de projets, peu de perspectives. On gère. Ensuite, une mentalité beaucoup tournée vers le repli sur soi. En disant cela, je ne caractérise pas toutes les communautés, mais un certain nombre de ces communautés. Je vois aussi, heureusement, ça et là, des signes positifs, et j'y reviendrai, de renouveau des communautés chrétiennes et des communautés paroissiales. Chez un certain nombre de pasteurs, de chrétiens engagés, un sentiment de culpabilité aussi, de découragement, malgré tous les efforts accomplis, de fatalisme par rapport aux évolutions, une espèce de décalage entre l'Église et la société. Pour remédier à toutes ces difficultés et passer simplement du constat des symptômes à des réponses qui soient des réponses de salut et de renouveau, eh bien, il nous faut accepter d'affronter certaines questions. Il n'y aura pas de renouveau, de redynamisation des communautés chrétiennes si d'abord, je l'ai rappelé dans un premier point, les chrétiens n'entrent pas dans une radicalisation de leur vie chrétienne. Je n'insiste pas, j'en ai parlé. Deuxième chose, le renouveau des communautés chrétiennes passe par ce que Christy Félix Laïchi évoque sous le terme de spiritualité de communion, c'est-à-dire véritablement de paroisses qui soient d'authentiques familles, de fraternité paroissiale. À l'occasion de mes visites pastorales, j'essaye de développer précisément un programme de renouveau des communautés chrétiennes. On ne peut pas dire que c'est la réussite totale, mais c'est en tout cas des efforts que l'on entretient, que l'on entreprend avec mon conseil épiscopal qui est associé à ces visites et l'ensemble des prêtres qui est aussi naturellement tout à fait partie prenante de ces visites. Ces visites sont pour moi l'occasion à la fois de reconnaître le travail accompli, ça et là, mais aussi de poser les bases d'une redynamisation des communautés chrétiennes.
Et la première chose pour qu'il y ait communauté chrétienne, eh bien, c'est naturellement de travailler pour qu'il y ait une communion. Une communion qui est fondée non pas sur des programmes, mais sur la prière. La communauté chrétienne est le fruit de la prière. J'y reviendrai encore tout à l'heure. Première chose, pour qu'il y ait communion, il faut qu'il y ait cénacle. Pour que se constitue par la prière, j'allais dire, un noyau dur, une masse critique qui permette, à partir d'hommes et de femmes donnés au Christ, autour de leur pasteur, qui est le garant de cette communion, pour qu'à partir de ce noyau dur puisse se constituer cette communauté missionnaire. La redynamisation des communautés paroissiales passe par la mise en valeur de l'évangélisation directe. Et à l'occasion de ces visites que je fais, j'essaye toujours d'avoir un moment d'évangélisation directe. Moi, évêque, avec, il faut que je donne l'exemple. Eh bien, je vais dans les marchés, sur les places, dans les rues, je fais du porte-à-porte aussi. Et comme nous sommes dans le sud, près de la Méditerranée, je fais une opération régulière qui s'intitule « L'évêque vous mène en bateau ». Alors j'invite les paroissiens, à l'occasion des visites, quand ça peut se faire, à monter sur un bateau. L'intérêt du bateau, c'est qu'on ne peut plus le quitter quand on est en mer. Donc j'ai un public captif. Et j'en profite. Et donc la mission de l'Église aujourd'hui doit se faire sous, je dirais, ce mode d'annonce directe de la foi. Ce n'est pas le seul mode, c'est un des aspects de l'action de l'Église, mais aujourd'hui retrouver cette dimension d'évangélisation directe. L'évangélisation des communautés chrétiennes doit aussi honorer cette dimension, j'appelle la dimension cellulaire. Le premier lieu de rassemblement d'une communauté chrétienne, c'est l'Eucharistie. L'Eucharistie dominicale. Mais souvent, lorsqu'on se retrouve à la messe, on ne se connaît pas. Et la messe n'est pas forcément, naturellement, un lieu de partage spontané, de rencontre personnelle. On peut le faire à la sortie de la messe, on essaye de créer des moments ou des lieux de convivialité. Mais nous avons besoin, pour vivre notre vie chrétienne, je le crois aujourd'hui, non seulement du rassemblement dominical, mais d'avoir un autre moment où l'on se retrouve avec d'autres chrétiens dans des petites cellules. On appelle cela des communautés ecclésiales de base dans les textes du magistère. Qu'on les appelle cellules, qu'on les appelle équipes ou petites fraternités, peu importe la dénomination, mais la nécessité entre chrétiens de pouvoir d'une manière informelle se retrouver entre nous pour partager spontanément la parole de Dieu, pour vivre ensemble un engagement, une relecture de notre vie, c'est fondamental. Et que ces lieux soient ouverts de telle manière qu'on puisse accueillir des personnes qui sont loin de l'Église, ne viendront jamais dans une liturgie qui a son rite propre, parfois totalement inconnu ou difficilement accessible pour des personnes qui n'ont pas de culture chrétienne. Mais on ira facilement dans une maison à l'invitation de telle ou telle personne qui nous invite pour partager la parole de Dieu. Et je vois dans telle ou telle paroisse que cette structure cellulaire permet une évangélisation directe. Nous avons une paroisse qui est une paroisse qui s'appelle Sanary, où il y a des cellules d'évangélisation. Il y a, je crois, une cinquantaine de cellules, où chaque cellule comprend 8-10 personnes qui se retrouvent chaque semaine. Et ces cellules sont missionnaires, elles invitent régulièrement des gens qui n'ont aucun contact avec l'Église. C'est un exemple. Une communauté chrétienne doit pouvoir honorer quatre dimensions qui s'imbriquent entre elles. Elle doit être une communauté qui est missionnaire
en pratiquant l'évangélisation directe. J'en ai parlé. Sous différents modes, j'y reviendrai. Une communauté qui est une communauté catéchétique et de plus en plus catéchuménale, c'est-à-dire de pouvoir non seulement annoncer Jésus, mais aussi arriver à ce que la personne qui a reçu l'enseignement puisse un jour professer la foi. La foi n'est pas simplement une expérience, elle est une connaissance, une catéchèse. Être chrétien, c'est avoir une certaine intelligence pour pouvoir rendre compte, comme dit l'apôtre Pierre, de l'espérance qui est en nous. Et cette intelligence nous permet d'aimer davantage. Et puis, une communauté chrétienne, elle a pour centre, cœur, sommet, la célébration de la foi à travers les sacrements, la liturgie de l'Église. Et puis, une communauté chrétienne, c'est une communauté qui est servante, une communauté de diaconie, servante de la société, de notre monde, servante de ceux et celles qui s'adressent à l'Église. Une communauté de charité tournée vers le service d'autrui. Eh bien, une communauté chrétienne doit honorer ces quatre dimensions pour être véritablement une communauté ecclésiale. Et pour pouvoir honorer ces quatre dimensions, je le répète, il faut des chrétiens qui soient convaincus, forment entre eux, autour du pasteur, une fraternité paroissiale qui, de proche en proche, par des cercles concentriques successifs, touche différents personnes, depuis ceux qui sont pratiquants irréguliers jusqu'à ceux qui n'ont aucun contact avec l'Église, et à travers cette structure cellulaire que j'évoquais, qui me paraît aujourd'hui importante. Donc, deuxième aspect de l'évangélisation, le renouveau des communautés chrétiennes, paroissiales en particulier. Troisième lieu de la nouvelle évangélisation, c'est l'accueil des nouveaux charismes et des nouvelles communautés. Je cite Benoît XVI, qui n'était pas pape à l'époque, puisque c'était en 98, dans une très belle conférence qu'il adressait au mouvement d'Église. Si maintenant nous considérons l'histoire de l'Église dans son ensemble, nous voyons clairement apparaître d'un côté un modèle ecclésial local comme une structure de base, diocèse, paroisse. Mais il y a également d'un autre côté, ajoutait Ratzinger, à travers l'histoire, des voies toujours nouvelles, des mouvements qui remettent continuellement en valeur le caractère universel de la mission apostolique et de la radicalité de l'Évangile, et ainsi renforce l'Église locale par le service d'une vie véritablement animée par l'Esprit-Saint. Accueillir de nouvelles communautés, ces nouveaux charismes, me paraît aujourd'hui une des conditions pour véritablement entrer dans cette nouvelle évangélisation. Dans le discours que le pape a fait pour le rassemblement des nouveaux mouvements à la Pentecôte 2006, il y a quelques semaines, à Rome, Benoît XVI parlait des communautés nouvelles comme des structures vives, je dirais des laboratoires missionnaires. Ces communautés ont des vocations, vocations pas simplement sacerdotales, il y aura plusieurs ordinations dans quelques jours, les communautés des béatitudes ici à Lisieux, pas simplement sacerdotale ou à la vie consacrée, mais aussi un renouveau de la vie baptismale, un renouveau de la vie des familles. Ces communautés permettent d'entrer dans cette radicalité que j'évoquais tout à l'heure. Elles proposent un mode de vie de chrétien, un écosystème. Je suis frappé de voir que beaucoup de chrétiens n'ont plus de lieu référentiel pour voir ce que ça signifie être chrétien. Beaucoup de personnes, de jeunes en particulier, me disent « Mais donnez-nous des chrétiens à voir. » On n'en voit pas beaucoup. Or, dans une communauté, nouvelle ou ancienne, eh bien, on a un laboratoire, un écosystème. On voit ce que c'est qu'être chrétien. En tout cas,
manière d'essayer de le vivre, d'y tendre dans la vie chrétienne. L'Esprit Saint suscite des réponses nouvelles par rapport aux nouvelles attentes dans le contexte de sécularisation, d'individualisme dans lequel nous nous trouvons. Et ces communautés sont des exemples de radicalité, de créativité aussi missionnaire et d'engagement missionnaire. Alors il y a une double responsabilité. D'une part, la responsabilité du fondateur, des responsables de la communauté, pour accueillir le charisme, en prendre toute la mesure de ce charisme, l'éprouver, le formaliser pour qu'on puisse pas simplement vivre une expérience subjective, mais dire en quoi ce charisme apporte quelque chose de nouveau à la vie de l'Église. J'ai vu certaines communautés qui sont incapables de formaliser le charisme. Ça me paraît extrêmement dangereux parce que, à ce moment, si on veut faire l'expérience de la communauté, ça veut dire toujours rencontrer les mêmes fondateurs et on est incapable de pouvoir rendre compte dans une certaine intelligence spirituelle et ecclésiale de ce que l'on vit. Mais aussi la responsabilité de ces communautés, à un certain moment, c'est non seulement de formaliser le charisme, mais de l'offrir à l'Église. Le charisme n'est pas la propriété de la communauté, il appartient à la vie de l'Église, à la fécondité de l'Église, qui a besoin de ce charisme pour se renouveler elle-même. Présenter ce charisme à l'Église, ça veut dire le remettre au discernement de l'Église. Et donc, il y a aussi une responsabilité de la part des pasteurs, des évêques, des prêtres en particulier aussi, c'est d'accueillir les charismes. On voit parfois des réticences ou des résistances pour accueillir ce que l'Esprit produit. Comme si l'Esprit Saint s'était tu et qu'il fallait fonctionner avec ce que l'on héritait du passé. L'Esprit Saint continue d'agir et la responsabilité des prêtres et des évêques, c'est d'accueillir ces dons de renouvellement, de renouveau, de réveil que la grâce de Dieu produit. C'est ce que fait le pape. On fait le pape Jean-Paul II, de manière très claire, et ce qu'a fait le pape Benoît XVI. C'est aussi la responsabilité d'accompagner le charisme dans son processus de constitution, dans sa fructification. C'est d'aider le charisme à une maturité ecclésiale. C'est aussi la responsabilité du pasteur d'intégrer le charisme par rapport aux autres réalités qui existent dans la vie des diocèses, des paroisses. Les dérives sont toujours possibles, dérives d'exclusivisme. Une communauté ne voit l'Église qu'à travers son propre prisme. Dérives d'auto-célébration de la communauté. La responsabilité des pasteurs, c'est de s'appuyer sur les charismes, d'utiliser ces charismes. Et j'essaye, moi, à l'échelle de mon diocèse, bien de pouvoir compter sur ces différents charismes qui viennent de communautés, qui viennent aussi de personnes, d'accueillir et puis de soutenir, d'accompagner, en régulant, donnant des avis. Mais c'est mon rôle d'exercer donc cette responsabilité ecclésiale au service de l'Église. Ces charismes sont très importants pour la nouvelle évangélisation, car ils apportent un dynamisme nouveau, car ils touchent de nouvelles générations, car ils sont chargés aussi de capacité d'inculturation. Ils viennent souvent de personnes le Seigneur a touché dans le monde, qui connaissent la société, la culture de notre temps, et qui, saisis par le Christ, en fondant une communauté d'alliance ou en engageant telle ou telle initiative missionnaire, on propose des actions qui sont souvent très pertinentes par rapport aux besoins de notre société. Un exemple, j'ai reçu il y a 2 ans la visite d'un prêtre. Son charisme est très particulier. Je pense qu'il est assez unique en France ou en Europe. Son charisme
c'est l'évangélisation dans les boîtes de nuit. Alors, quand j'ai vu la visite de ce prêtre, bon, je me suis dit, mais attention, vous savez, dans une boîte de nuit, il y a parfois des excès terribles, hein, que ce soit en termes de violence musicale, de dérives sexuelles, etc. Mais en ayant observé la stature du bonhomme, en ayant pris les renseignements, en l'ayant accompagné de près, j'ai vu que cet homme, consacré à Dieu, qui prie 2 heures par jour, fait partie d'une communauté qu'il soutient, a vraiment un charisme. Eh bien, son charisme, c'est d'aller dans les boîtes de nuit. Il ne fait que ça. Ensuite, il fait les afters. Vous savez que les boîtes de nuit, ceux qui ne l'ont pas pratiqué, je donne quelques informations qui peuvent être utiles. Dans mon ministère précédent, j'étais curé de la Trinité, donc curé de Pigalle. Donc je connais le milieu un peu de la nuit. Et j'avais un bistrot qui s'appelait le bistrot du curé, hein, qui était entre un sex shop et puis un magasin de lingerie fine. Et donc, le monde de la nuit est un monde qui est terrible, avec la drogue, avec le sexe, avec beaucoup d'angoisse et des attitudes suicidaires. Et donc, ce prêtre rentre dans les boîtes de nuit, à partir de 11h, minuit, et reste jusqu'à 7h du matin. Et ensuite, il y a les afters. Les afters, c'est à partir de 6h du matin jusqu'à 11h. Ce sont des boîtes de nuit où il y a des gens qui sont complètement déjantés, la plupart, drogués, bon. Et il y a les pires excès. Et donc, dans ce contexte-là, ce prêtre, donc prie 2 heures par jour, il va dans ses boîtes de nuit, il ne va jamais au-devant des gens, il s'assoit à une table, il est en habit religieux. Ah oui, il n'est pas du tout masqué. Hein. Il arrive avec un habit religieux. Dans les boîtes de nuit, là où il va, il y a 2500, 3000 jeunes par soirée. Il s'assoit, et puis, bien des jeunes viennent le trouver. Parce qu'il dit, mais est-ce que tu as un vrai? Est-ce que tu es un vrai? Alors il dit, oui, je suis vrai. Et à partir de là, s'engage une conversation. Et la même chose dans les afters. Quand il sort, le prêtre, eh bien, il va dans un monastère qui se trouve donc pas très loin des boîtes de nuit. Nous avons la chance d'avoir une chartreuse. Et donc, il va à la chartreuse. Et là, il célèbre sa messe pour toutes les personnes rencontrées, pour tous les visages rencontrés. Et ensuite, eh bien, la journée, il reçoit les jeunes qu'il a rencontrés la journée. Et puis, il fait régulièrement pour eux des exercices spirituels, des exercices Saint-Ignace, puisqu'il est de tradition ignatienne. Voilà un ministère nouveau, particulier, qui a un charisme. Pour faire ça, il faut un charisme. N'importe qui ne peut pas faire cela et risque d'être profondément troublé, partir en courant ou d'être contaminé lui-même. Il faut avoir le soutien d'une communauté, il faut avoir un enracinement spirituel, il faut avoir un accompagnement. Mais il y a des fruits. Et j'ai vu des jeunes qui ont été baptisés à la veillée pascale en raison de son ministère. Donc, le Seigneur, en même temps, il nous conduit dans une société sécularisée, il nous donne des charismes, c'est-à-dire des personnes qui reçoivent par don de Dieu la force, la grâce, le génie d'apporter des justes réponses. Vous savez, les réponses du Seigneur, elles se trouvent là où peut-être on ne les attend pas. Et à nous d'être attentifs, à nous pasteurs chrétiens, de pouvoir développer nos propres charismes et d'accueillir les charismes que Dieu donne, qui sont des réponses de l'Esprit par rapport aux besoins de notre monde. Et plutôt que d'essayer sans cesse, par de multiples colloques et congrès, de trouver des réponses, accueillons celles que spontanément Dieu nous donne par la force de l'Esprit.
Quatrième défi, pour moi aussi fondamental, c'est qu'aujourd'hui, on doit développer une pastorale de l'intelligence chrétienne. C'est tout l'enjeu de Fides et Ratio, encyclique de Jean-Paul II. Nous sommes dans un contexte où on peut parler de déni de la raison, c'est-à-dire de, on est très raisonnable et notre raison est très investie, mais dans le domaine scientifique. La raison est en quelque sorte capturée par la science. Mais cette dimension de la raison dans l'ordre philosophique, dans l'intelligence de la vie, est très peu honorée. Nous nous trouvons dans un contexte, on le sait, pluraliste, un grand scepticisme. Le pape parle de relativisme. Toutes les opinions se valent. Il y a donc un refus de la prétention universelle de la raison. Tout peut se justifier. Il suffit de fréquenter les jeunes pour savoir dans un contexte que toutes les attitudes morales sont pratiquées, sont acceptées. Et ceci gagne la foi aussi. À l'intérieur même de la foi, dans cette culture qui est la nôtre, on privilégie souvent l'émotivité. Moi-même, je n'ai rien contre l'émotivité. J'ai retrouvé la foi à travers le contact avec le renouveau. J'ai été un des responsables de la communauté Emmanuel. Je vais partir dans 2 jours en Afrique. Je vais souvent au Brésil, dans des communautés charismatiques. Pourtant, donc, on a retrouvé aujourd'hui, et c'est très heureux, la dimension de l'expression sensible de la foi. Mais attention, la foi ne se peut pas se réduire à de l'émotivité, à de l'expérience subjective. Ça ne peut pas durer, sinon. La foi n'est pas de l'ordre simplement du sentir. Je sens que Dieu est là. Je sens qu'il m'aime. Sinon, on se replie sur l'instinct, on se replie sur soi, parce qu'il s'agirait uniquement de goûter soi-même les effets de la grâce. On vivrait dans l'instabilité, dans l'insécurité, parce qu'on serait l'otage de nos instincts qui nous diraient à un certain moment, Dieu est vraiment là, d'autres moments, Dieu n'est plus là. Donc aujourd'hui, c'est important de fonder sa foi en raison. Les lieux à réinvestir dans cette pastorale de l'intelligence. J'en cite 4. D'abord, les écoles. Nous avons la chance d'avoir beaucoup d'écoles catholiques. Pour avoir fait la visite pastorale dans beaucoup d'écoles catholiques, je constate que certaines ne le sont pas. Le travail. Je dis certaines. Certaines. C'est-à-dire, j'ai vu dans certaines écoles catholiques qu'on promeut, par exemple dans le domaine de la formation à la sexualité, des pratiques qui ne sont pas en rapport avec l'enseignement de l'Église. Que un certain nombre de professeurs n'ont aucun rapport ou un rapport très élastique avec l'Église. Donc dans ce contexte-là, c'est très difficile de porter un projet catholique, de porter une identité catholique. École catholique, c'est un substantif et un adjectif. Le substantif, c'est école. On demande à une école de savoir enseigner, transmettre, communiquer des connaissances avec un certain professionnalisme. Et ça, je crois, beaucoup d'écoles catholiques le font bien. Et c'est un adjectif. L'adjectif, c'est la raison d'être. Le substantif, c'est l'être.
enseigné, l'adjectif, c'est la raison d'être catholique. Quand je dis catholique, ça veut dire fondamentalement que la transmission des connaissances, la bonne formation n'est pas le tout de l'enseignement catholique. L'enseignement catholique vise aussi essentiellement à la transmission d'une expérience et de la foi, d'une intelligence chrétienne. Et d'être catholique, l'enseignement est catholique s'il honore véritablement cet objectif, ce qui suppose que les professeurs, les enseignants, les instituteurs, les formateurs soient véritablement catholiques. Et je constate effectivement que ces écoles catholiques, celles que je les ai visitées, dans bien des cas, sont portées par un ensemble de personnes au nombre très réduit. Et des personnes véritablement engagées ne constituent pas suffisamment la masse critique pour porter un ensemble. Alors je crois qu'aujourd'hui, il y a une sérieuse question, comment réévangéliser nos écoles, en faire des lieux d'évangélisation, pas simplement de transmission de valeurs évangéliques, d'un vernis, mais véritablement des lieux d'annonce de l'Évangile. Alors ça passe par un certain nombre de conditions, je ne vais pas ici vous énumérer quelques réflexions, en tout cas quelques propositions qu'on pourrait faire. Je pense aussi que pour être catholique, un certain nombre d'écoles doivent être réanimées, régénérées par des communautés nouvelles. Je constate que les communautés nouvelles ont pris en charge des paroisses, ce serait peut-être heureux qu'elles prennent aussi en charge des écoles. On voit aussi apparaître aujourd'hui des initiatives de parents, des parents chrétiens, qui ont mis leurs enfants dans les écoles publiques, bien sûr déçus par rapport à la transmission de la foi, mais aussi dans certaines écoles catholiques, et qui sont constituées au départ comme un collectif, un regroupement familial proposait aux enfants d'être accueillis, une dizaine d'enfants, et puis ses parents ont fondé une école. Ils sont maintenant 60 enfants, la deuxième année, 60 enfants qui sont pris en charge par les parents, alors qui remplissent un certain nombre d'obligations juridiques, qui aussi évitent la culture du ghetto pour être simplement entre cathos, pouvoir accueillir aussi des enfants extérieurs, mais dans lesquels cette dimension catholique d'annonce de la foi est véritablement vécue. Donc il y a des choses comme cela nouvelles qui peuvent naître pour revitaliser la dimension catholique des écoles. Un autre lieu aussi où cette pastorale de l'intelligence peut se faire, c'est les lieux de formation des laïcs, où la transmission du savoir ne peut pas être simplement intellectuelle, mais passer aussi par véritablement une expérience chrétienne. La catéchèse des enfants et des parents, on voit dans le contexte des églises protestantes, par exemple, se développer, mais ça c'est une tradition multiséculaire, des écoles du dimanche, pourquoi pas envisager des écoles du dimanche pour les parents chrétiens. Je pense aussi à la formation dans les séminaires, une pastorale de l'intelligence missionnaire. Notre séminaire à Toulon, nous essayons de mettre l'effort sur cette dimension missionnaire. Les séminaristes, par exemple, ont un programme particulier de formation à la nouvelle évangélisation. Ils sont envoyés en porte-à-porte. Il y a 2 ans, on avait fait cette expérience où l'ensemble des séminaires s'était investi pendant une année complète dans tout un secteur paroissial. Ils avaient commencé à faire du porte-à-porte toute l'année, commençant à évangéliser les commerçants, les gens dans la rue, sur les marchés, et puis ensuite ces personnes touchées leur donner une formation par des cours alpha de forme catéchétique, catéchuménale. Et il y avait eu énormément de fruits, et tout un secteur a été revitalisé par cette action liée à la formation missionnaire des séminaires.

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2: Tout est de lui, et par lui, et pour lui. Au Seigneur, la gloire pour l'éternité. Romains 11, 36.

Au nom du Père et du Fils et du Saint-Esprit. Amen. La réflexion portera sur l'amitié. Le mot « ami » est devenu de plus en plus, hélas, il faut bien le dire, un mot un peu facile. Dans la bouche du Christ, évidemment, ce terme a une profondeur de signification insondable. Il ne nous appelle plus serviteurs, exécutants de la loi, obéissant à la loi, mais ceux à qui il ne cache rien de ce qu'il a reçu, de ce qu'il est en lui-même, et ça s'appelle l'amitié. Je vous appelle mes amis. Mais encore une fois, aujourd'hui, quand nous disons « chers amis », ça peut presque dire « bonjour à tous ». On ne peut pas dire que ce soit forcément une expression à laquelle nous réfléchissons plus que cela. Mais étant donné l'importance de ce mot « ami » dans la bouche du Christ, quand nous y réfléchissons un peu, que nous faisons l'expérience, particulièrement dans des épreuves, de la présence discrète d'un véritable ami. Alors, évidemment, cette question, mais c'est quoi l'amitié, devient intéressante. Vous le savez, Aristote a beaucoup réfléchi à la nature de l'amitié. Une partie de l'éthique à Nicomaque, s'intéresse à l'amitié. Mais pas seulement Aristote. Beaucoup de penseurs ont cherché ce qui était le propre de l'amitié et qui n'est pas la même réalité que l'affection. Bien sûr, les deux peuvent être joints, mais il y a une réalité dans l'amitié qui n'est pas simplement l'affection. Pour être bref et résumé, disons trois choses. L'amitié, premièrement, comporte le choix. Deuxièmement, elle comporte la réciprocité de l'échange. Troisièmement, elle comporte l'égalité. Développons rapidement. Le choix, c'est facile à comprendre. Un dicton dit bien, on ne choisit pas sa famille, on choisit ses amis. Les frères nous sont donnés, les sœurs, mais les amis, non. Ils ne sont pas donnés par avance, par certains côtés. Mais il faut ajouter aussitôt, dans ce choix, que l'amitié, avec le choix, comporte un échange réciproque. D'ailleurs, d'une certaine façon, l'amitié dit déjà la réciprocité. Un choix réciproque, un échange réciproque dans lequel les parties existent de manière égale. Il y a égalité, si vous voulez. Alors, je sais bien qu'il y a des choses un peu particulières, mais au sens large, peut-être, il peut s'agir d'une amitié. Je pense, par exemple, à l'amitié entre Marie de Henzel et François Mitran. C'est une amitié, si vous voulez. En tout cas, c'est comme ça que Marie de Henzel en parle. Et pourtant, il n'y a pas la caractéristique de l'égalité. Dans le sens, peut-être, elle est venue avec le temps, mais pendant 10 ans, je crois, Marie de Henzel était la confidente, ou plus exactement, elle était une forme de thérapeute pour François Mitran. C'est sûr qu'il y avait entre eux une belle confiance, mais elle-même ne se serait jamais permis de l'appeler. Donc, il n'y a pas égalité. Voilà. Je prends cet exemple parce que Marie de Henzel a de la famille ici, elle est proche par beaucoup d'aspects du diocèse. Mais prenons d'autres exemples. Tout à l'heure, je vais citer volontairement un tout petit peu Raïssa Maritain. Raïssa Maritain, à un niveau alors vraiment très profond, parle de Jacques comme le plus grand de ses amis, sauf que c'est son époux. Bon, d'accord, voilà. Mais je crois qu'il y a des exemples comme ça, très particuliers, mais très profonds, comme Raïssa et Jacques Maritain. En tout cas, d'une manière plus ordinaire, mais pas moins profonde, l'amitié suppose l'égalité
le choix, l'échange, la réciprocité, voilà. Et nous ne parlons pas d'amitié, par exemple, entre les parents et les enfants. Ce serait malvenu. Voilà. C'est pas pour ça qu'il n'y a pas un très bel amour paternel, maternel ou filial du côté des enfants. Je dirais aussi que l'amitié, c'est l'inclination, oui, avec le sens fort du mot inclination, libre, choisie et réciproque entre deux personnes. Dans une lettre, saint Augustin dit qu'elle est une douce et affectueuse conformité de sentiments sur les choses divines et sur les choses humaines. Une douce et affectueuse conformité de sentiments sur les choses divines et sur les choses humaines. Je vous ai parlé tout à l'heure de Rail Samaritain. Bon, c'est évident que lorsque nous pensons à l'amitié, bon, beaucoup parmi nous, peut-être pas tout le monde, mais évidemment pense à ce livre. Voilà, c'est un livre, c'est un bonheur de lire ce livre. Pardon de vous dire que quand on commence à se plonger dans ce livre, on ne s'arrête pas. Au fond, elle ne parle jamais de l'amitié, mais elle écrit avec beaucoup de qualité, c'est vrai, tous ceux et celles que la Providence a mis sur le chemin de Jacques et d'elle-même, dans la fameuse maison où tant et tant de dialogues ont tellement compté pour la foi, pour l'Église au XXe siècle. Bon, on est là devant des géants de l'amitié, si vous voulez, avec des artistes, avec Léon Blois, etc., etc. Mais en fait, on ne trouve pas de définition de l'amitié. Mais, alors j'ai hésité, je me suis dit, mais est-ce que quand même, tu ne vas pas leur lire un passage alors, même si c'est un peu particulier, je ne résiste pas quand même au passage très court que je peux vous lire, où c'est elle est donc étudiante à la Sorbonne, vous savez qu'elle est d'une famille d'émigrés de Russie, juif évidemment, et donc avec tout ce que ça peut comporter à cette époque d'être juif ou juive comme ça dans le milieu de parisien, et une grande recherche de vérité, une très belle famille par beaucoup d'aspects, des doutes sur la question même de Dieu à l'adolescence, et puis dans l'activité, j'allais dire, politique, voilà qu'au détour d'activité politique, il y a cette rencontre avec Jacques, qui va devenir son mari. Elle l'intitule quand même « Le plus grand de mes amis ». Bon, aujourd'hui, ça fait sourire, mais bon, il y a un comité qui se réunissait pour solliciter la signature de représentants des intellectuels français pour protester auprès de l'ambassade de Russie pour des choses très injustes qui se passaient en Russie. Bref, le paragraphe que je voulais vous lire est le suivant. Jacques était déjà licencié en philosophie, mais il préparait aussi une licence de sciences et fréquentait les mêmes cours que moi. Elle suivait à l'époque, elle qui est plutôt une littéraire, elle suivait des cours de sciences du vivant. Pour la première fois, je pouvais vraiment parler de moi-même, non pas du tout se raconter, mais parler sans difficulté de sa recherche la plus profonde, qui pourrait être une recherche du bien moral. Pour la première fois, je pouvais sortir de mes réflexions silencieuses pour les communiquer, dire mes tourments. Pour la première fois, je rencontrais quelqu'un qui m'inspirait d'emblée une confiance absolue. Quelqu'un qui, je le savais dès lors, ne me décevrait jamais. Quelqu'un avec qui, sur toute chose, je pouvais si bien m'entendre. Écoutez bien cette phrase qui est magnifique. Un autre quelqu'un avait préétabli entre nous, et malgré de si grandes différences de tempérament et d'origine, une souveraine harmonie. Admirable, hein, c'est très sobre. Voilà comment elle décrit la rencontre avec celui qui va être l'époux, le compagnon de sa vie, et avec lequel le Saint-Esprit va faire tant de choses importantes pour l'Église. Hein, voilà. Alors je n'en parle pas sans un peu de passion, parce que mon propre grand-père, Edmond Michelet,
disait que Jacques Maritain était son docteur, voilà, son enseignant. Il a beaucoup, beaucoup, évidemment, puisé chez Jacques Maritain toute sa manière de vivre en chrétien dans les événements du XXe siècle et dans son engagement politique. Se pose la question maintenant, peut-être un deuxième point, des différentes sortes d'amitié. Toutes les amitiés ne sont pas du même niveau. Les différents niveaux correspondent aux différents objets de l'échange entre les amis. Vous savez que pour Aristote, il y a trois niveaux d'amitié. Mais attention, il ne dit pas il y a des bonnes ou des mauvaises. Il dit il y a un niveau plus élevé, disons qu'il appelle l'amitié parfaite, mais ce qui ne veut pas du tout dire qu'il rejette les autres niveaux. C'est dans le langage d'Aristote. Le niveau de l'amitié qui correspond à ce qui est échangé entre les amis, ça peut être un niveau, prenez l'exemple d'amoureux de la musique, ou bien de la chasse aux papillons, ou bien de la recherche historique, ou bien de la Lectio Divina. Et nous pouvons nous retrouver parfois passionnés par une même réalité pour le plaisir de grandir dans la connaissance de ces choses-là. Je cherche des exemples comme ça. Si, par exemple, quand on aime le chant choral, eh bien, nous aimons nous retrouver. Et il y a une forme d'amitié très belle parce qu'il y a du plaisir de chanter ensemble. Voilà. C'est donc l'objet ici qui est échangé au sens très noble du mot, c'est le plaisir. Bon. Il y a un autre niveau, c'est celui de l'intérêt. Attention de ne pas trop vite mettre des valeurs négatives. Dans les entreprises, je travaillais professionnellement quelque temps, je peux dire qu'il y avait des relations amicales, mais vraiment, ce n'était pas simplement des relations comme ça où on se trouvait bien ensemble. Nous étions heureux de collaborer à une même entreprise, voilà. Et quand on est à peu près d'aplomb, ça fait du bien, voilà. Ce que nous échangeions entre nous, c'était de nous entraider, d'aider les autres pour que l'entreprise se développe, marche bien. Je dois vous dire aussi que dans les collaborations dans un diocèse, pour un évêque, il y a énormément de relations qui sont de cet ordre-là, heureusement, à commencer par les plus proches collaborateurs. Bon. Donc, il y a un intérêt qui nous lie ensemble. Alors évidemment, il faut que l'intérêt soit pour une chose bonne, sinon ce n'est pas de l'amitié. Mais voilà, vous prenez tous les exemples que vous voudrez. Il y a donc ce niveau-là. Aristote dit pourtant que le niveau de l'amitié parfaite, c'est lorsque l'échange porte sur le bien moral. Sur le bien moral, la vie bonne. Et comment ne pas penser ici à cette admirable homélie de Saint Grégoire de Nazianze pour les obsèques de son ami Basile. Alors, évidemment, j'ai oublié de l'emmener dans mes bagages. Elle se trouve dans la liturgie des heures au 2 janvier pour la fête de Saint

demander conseil, il dit ça à Basile, enfin voilà. Alors, il se trouve en plus qu'ils étaient très proches par la recherche, évidemment, du bien, dans leurs études, dans leur soif de Dieu, et en même temps, ils étaient très différents. Il y en a un des deux, tous les deux ont été appelés à l'épiscopat, mais il y en a un des deux qui a rendu son tablier au bout de 6 mois. Il dit, c'est pas possible pour moi, ça. Benoît XVI a mis 7 ans dans la papauté, il a tenu 7 ans, mais à un moment, il a dit stop. Quoi. Ben, il y en a un qui a dit stop au bout de 6 mois, et l'autre est mort évêque. Bon, voilà. Donc, ils ont fait comme ils ont pu avec les charges qui leur étaient données. Voilà. Mais entre eux, il y a un modèle d'amitié magnifique. Vraiment magnifique. Tant d'exemples dans la tradition de l'Église. Et en dehors de l'Église, j'allais dire, des amitiés qui ont pour échange la quête du vrai bien. Voilà. En préparant un petit peu cette méditation, personnellement, j'ai tout de suite pensé à Lazare, à Saint Lazare, l'ami du Christ. J'ai pensé au climat de cette maison de Béthanie, où aucun ne fait pression sur l'autre, mais où s'échangent dans une très grande confiance les attentes les plus belles, dans le respect profond de ce que l'autre va faire ou ne pas faire. Seigneur, celui que tu aimes est malade. Quelle délicatesse, hein ? Marthe ne dit pas, écoute, bouge-toi un petit peu, hein ? Celui que tu aimes est malade. Voilà. On fait appel à l'amitié désintéressée, amitié fraternelle sûrement entre Marthe, Marie et Lazare, et amitié avec Jésus. C'est une maison aussi où l'ami a toujours une place et où il n'envahit pas. C'est une des notes caractéristiques de l'Évangile, cela. La Sainte Famille a vécu discrètement à Nazareth pendant 30 ans. Elle n'a pas fait parler d'elle, vous voyez ça. C'est très, très intéressant de noter cela. Il n'y a rien eu à la une des journaux. Et je vous lirai le dernier jour de la retraite, une très, très belle réflexion d'une femme provençale sur cette discrétion de Marie à Nazareth. Mais pour revenir à Béthanie, il y a une parole dans le chapitre 11 de Saint Jean. Lazare, notre ami, s'est endormi. Jésus ne dit pas simplement « mon ami », mais « notre ». Alors, est-ce que c'est ici l'amitié divine ? Est-ce que c'est l'amitié aussi de Marthe et de Marie ? Je vais aller le réveiller. Vous savez, une retraite, au fond, peut avoir comme but de nous laisser réveiller dans l'amitié du Christ. Je vais aller le réveiller. C'est la résolution de l'ami. C'est ce qui lui tient à cœur pour celui qu'il aime. Aller le sortir de là, si vous voulez. Ne pas laisser la mort avoir le dernier mot. C'est la volonté de Dieu sur nous dans le Christ Jésus, de nous arracher au sommeil de la mort, de nous ramener sur la terre des vivants. Et nous le savons tous, sans amitié, vraiment, la vie devient insupportable. Voilà. Jésus aimait Marthe et Marie, et aussi Lazare, nous dit l'Évangile. Cette amitié va chercher l'homme jusque dans la solitude de son péché. C'est une façon d'interpréter la mort de Lazare, même si on ne dit pas du tout que Lazare avait péché, hein, mais une part de la tradition regarde aussi cette mort comme la délivrance, l'arrachement au péché. Si en effet Dieu n'aimait pas les pécheurs, dit saint Augustin, si en effet Dieu n'aimait pas les pécheurs, il ne serait pas descendu du ciel sur la terre. Ça va loin cela. La joie de Dieu se trouve dans le relèvement et le salut de l'homme, disait un père de l'Église. Il veut plus que tout notre relèvement. Il vient nous chercher dans nos ténèbres. Et comment le fait-il ? En nous appelant Lazare, mon ami, Marie, au moment de la résurrection, pour Marie-Madeleine,

Marthe, Marthe, tu t'inquiètes, tu t'agites. Simon, j'ai quelque chose à te dire. Comme pour Lazare dans son tombeau depuis 4 jours, le Christ nous fait entendre sa voix comme jamais. Il nous ressuscite par sa parole vivante. Nous étions devenus sourds et voilà que nous réentendons grâce à la voix du bien-aimé. Lazare vient au jour. Cette parole de Jésus n'est pas pour condamner Lazare, mais au contraire pour qu'il soit délié des liens de la mort. Ce n'est pas pour qu'il soit à nouveau isolé, mais pour qu'il communie dans une nouvelle relation d'amitié avec les autres. Et ça va être le grand repas, vous savez, qui suit dans le chapitre, je crois, 12 de Saint Jean. Ce que Jésus a dit à Marthe, il nous le dit à nous. Ton frère ressuscitera. Tu le vois, tu le crois, je suis la résurrection et la vie. Mais nous pouvons entendre, je suis ta résurrection et ta vie. Alors Marthe, sœur de Lazare, sans voir encore son frère vivant, ramené à la vie, devient apôtre. C'est la conséquence de l'amitié du Christ. Devient apôtre auprès de sa sœur. Elle lui dit tout bas, le maître est là, il t'appelle. Elle renouvelle auprès de Marthe l'audace peut-être, mais aussi la délicatesse de l'amitié du Christ. Jésus a voulu entrer dans notre mort pour nous en délivrer de l'intérieur. Jésus n'est pas seulement un prédicateur, il n'est pas seulement un enseignant, il est l'ami divin venu nous greffer sur la vie. Il est le Sauveur dont nous éprouvons la présence et entendons la voix. Précisément là où le silence de la mort croyait nous enfermer pour toujours. Lazare a donc été réveillé de son tombeau. Et il l'a été, il ne pouvait pas l'être seulement par l'affection fraternelle, sans doute très belle, de ses deux sœurs. Et c'est là, quand il semble que l'avenir est devenu bouché, quand il semble que l'absence de l'ami divin va durer, c'est là que commence un nouveau dialogue, une nouvelle alliance avec le Dieu vivant, entièrement manifesté en Jésus. Jésus aime, il guérit les malades, il console les affligés, dit saint Augustin, il ressuscite même les morts. Il vient nous dire, à sa manière toute discrète et humble, comme à Lazare, « Viens au jour, sois croyant, cesse d'être incrédule. » L'amitié est comme l'épanouissement pur et lumineux de la confiance en Dieu. Voilà, nous pouvons demander, peut-être en relisant les chapitres 14 et 15 de Saint Jean, de goûter un peu calmement, silencieusement, l'échange que le Christ veut avoir avec nous en nous communiquant tout ce qu'il a reçu de son Père. Et tout ce qu'il a reçu de son Père éternellement, c'est aussi ses sentiments, c'est sa mission. Voilà. Et puis alors, ce sont des chapitres que nous ne cessons pas de reméditer, mais vous savez bien le conseil, mais il n'y a pas besoin de vous le dire, vous le savez aussi bien que moi, lorsque à un moment le cœur est touché par un verset, un mot, il faut rester dessus, voilà, on n'est pas obligé de dévorer des pages et des pages, voilà, et de durer calmement comme cela, un peu comme Marie au pied du Seigneur dans la maison de Béthanie, pour écouter sa parole, c'est la meilleure part. Elle ne s'oppose pas du tout au service, simplement, elle nous dispose à servir ensuite sans mauvais empressement, si vous voulez. Voilà. Donc ce soir, ceux qui veulent, nous nous retrouvons à 20h15 hein, pour regarder ce sorte de documentaire, si vous voulez, sur l'abbaye de Bonneval. Et puis demain,
Eh bien, demain, je ne sais pas encore. Donc, ce qui se passe. Non, mais oui, oui. Du coup, je vais vous lire quand même. Voilà, c'est ça. Je savais bien que j'avais quelque chose. Ça, ça peut nous aider pour la retraite. Dans le journal de Raïssa, écrit en 1918, je n'arrive à rien en me regardant moi-même, sinon au découragement. Je prends donc la résolution de m'abandonner totalement à Dieu, de le regarder lui seul, de lui laisser tout le soin de moi-même, de ne m'exercer qu'à une chose, la confiance. Mon extrême misère, ma lâcheté naturelle ne me laissant pas d'autre issue pour aller à Dieu et pour progresser dans le bien. Il faut donc que, bien persuadé de mon incapacité totale de faire quoi que ce soit de bon par mes propres forces, je me considère comme un tout petit oiseau dans la main de Dieu, comme dans un nid que je ne puis quitter, n'ayant que de très faibles ailes. Que je ne me préoccupe même pas de cette extrême faiblesse, mais que je me consacre seulement à louer, à aimer la très douce main qui me réchauffe. La confiance, c'est la forme que prend la grâce chez le pauvre qui tend vers Dieu. »

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3: De même que le Père qui est vivant m'a envoyé, et que moi je vis par le Père, de même celui qui me mange, lui aussi vivra par moi. Jean 6, 57.

Alors maintenant, quand on s'aime, on est deux. On ne fait qu'un, on devient trois. Allez, on reprend ça. Quand on s'aime, on est deux. On ne fait qu'un. Et on devient trois. Quatre. Cinq. Six. Huit. Dix. Douze. Quinze. Trente. Soixante. Soixante-dix. 80, 200, 250, 2000, 3000, 100 000. Est-ce que vous vous rendez compte que vous avez 4 enfants? Et si des 4 enfants en avaient 4, avant 200 ans, vous auriez 300 000 descendants. Comme on dit, les amoureux sont seuls au monde. Alors, on n'a jamais écrit une telle ânerie. Car les amoureux vont mettre sur la terre peut-être des milliers de gens. Vous devenez, dans votre couple, vous devenez le haut d'une pyramide où il y aura des milliers de descendants. Si bien qu'un dès qu'un homme aime une femme, et une femme aime un homme, il y a une ville qui s'annonce. Sur 500 ans, par exemple, bien sûr. C'est pour ça, vous voyez, que les premiers hommes, ils ont quand même des milliards derrière eux. Comme nous avons des milliards d'ancêtres, je ne sais pas si j'ai déjà calculé, donc on a les mêmes. C'est pour ça que le mariage a un sens. C'est pas une ratière où l'on est chopé. C'est un lieu où on dit aux autres, vous avez besoin de nous pour survivre, vous la nation. Et nous avons besoin de vous pour nous aider à vivre notre vie de couple. C'est ça le sens du mariage. C'est un acte éminemment social parce qu'on a compris qu'il n'y a pas une activité humaine qui a plus de répercussions sociales que l'amour. Alors, ne considérons jamais l'enfant comme un gêneur. C'est la richesse. Mais à l'inverse, n'en faisons pas une poupée de salon, une espèce de petit oiseau qu'on achète pour égayer la maison. L'enfant, oh, c'est la richesse d'un couple. C'est la fierté d'un couple. L'enfant, c'est l'avenir d'une nation. Une nation qui n'a pas de bébé, elle est condamnée à périr. Vous pouvez faire l'histoire du monde dans les années qui viennent à partir de la natalité. D'aujourd'hui. En 2050, il y a 50 millions d'Européens en moins. Et 850 millions de pauvres en plus dans le tiers-monde. C'est le problème de demain. Nos pays, assez individualistes, égoïstes, qui ne veulent plus s'ouvrir à la vie, sont irrémédiablement rayés de la carte. Moi, j'y peux rien. C'est la natalité qui est la plus grande puissance au monde. S'il y avait une guerre atomique, c'est les nations qui ont beaucoup de gouttes qui risquent d'en avoir, qui survivent. C'est la force la plus puissante qui soit. Et vraiment, je trouve que le monde n'ont jamais sont insuffisantes vu l'avenir de nos pays. Quand vous pensez qu'en Italie, ils sont à 1,2, en Allemagne 1,3, nous arrivons presque à 2. Il faudrait qu'il y ait 2,2 pour que la survie. Vous aurez en 2020 30% de vieux. Vous pouvez construire des maisons de retraite, vous allez faire des affaires. Quand c'est qu'on comprendra que la famille, c'est l'avenir. Et qu'au lieu de faire des lois qui vraiment détruisent la famille d'une façon ou d'une autre, dans un libéralisme idiot, on devrait aider la famille, qui économise au budget des sommes colossales. L'enfant, c'est l'avenir. L'enfant que vous portez, peut-être aujourd'hui, madame, en vous, il sera là en l'an 2100. On ne sera pas beaucoup là. Moi, je ne pèserai pas lourd. L'enfant vous oblige à rester toujours jeune. Il vous fera danser le yo-yo, le bubu qu'on dansera à l'époque. L'enfant vous oblige à garder une âme d'enfant. L'enfant unit un couple. Attention, il unit un couple en voie d'union. Mais il peut désunir un couple en voie de désunion. Ça veut dire qu'un couple qui ne marche pas et qui dirait « on va faire un gosse pour que ça aille mieux », c'est pas la thérapeutique. L'enfant unit profondément deux personnes. Il donne un sens à la vie. Pourquoi travaillerait-on? C'est un maillon dans la chaîne des générations. Vous avez ici 5 générations. L'enfant, il vous arrache à votre narcissisme. Vous avez envie de l'aider, vous avez envie de venir l'éduquer, vous avez envie de... Il vous arrache. Il vous sort de vous-même. Vous ne savez pas le service qu'il vous rend.
Qui n'aurait pas envie d'aider ces petits handicapés? Dites-moi donc, qui n'aurait pas envie d'aller l'aider? Il nous sort de notre égoïsme. Comme il serait dommage que des filles aient perdu le sens de la maternité. Il y a une mentalité contraceptive qui agit contre l'enfant. Contraceptif. Comme il serait dommage que des garçons n'aient pas compris qu'un jour ils sont des pères et que la paternité c'est une chose merveilleuse. Comme il serait dommage. Mais attention, l'enfant, trop vite, l'enfant quand il débarque, il n'est pas fini, il faut l'aider. D'où la place de l'éducation. Il faut en faire un homme. Et puis aussi, il faut savoir s'en séparer. On ne les élève pas pour soi. Mais quand il va à l'école, notamment la première fois, je ne vais pas d'ailleurs indiquer que ce soit la mère qui allait. Hein, parce qu'elle pleure plus que le gosse, alors. Le gosse se dit, on m'envoie à la torture. C'est le père qui conduit l'enfant à l'école la première fois. Et il lui donne un petit souvenir de lui. Par exemple, un petit canif. Pas pour tuer la maîtresse, non. Mais il a un objet de papa. C'est ce qu'on appelle un doudou, quoi. Un objet transitionnel. Qui lui permet de dire, ben, papa est là. Par un objet interposé. Et puis un enfant, ben, c'est un mystique qui s'ignore. Les enfants ont le sens de Dieu, vous savez. Et vous savez pourquoi? Parce qu'ils se posent une question que nous ne nous posons plus nous autres, à savoir, qu'est-ce qu'on fout là? On est tellement habitué d'y être qu'on trouve normal d'être là. Tandis que l'enfant se dit, oh, j'ai pas toujours existé, mais je suis là. Maman, comment je suis né? Ça veut pas dire comment ça s'est passé. Alors bien sûr, pour expliquer la petite graine, tout ce que vous voulez, mais c'est pas la question. La vraie question, elle est métaphysique. Pourquoi je suis là? Pourquoi que je suis né? Comment se fait-il que je suis au monde? C'est la question que tout homme devrait se poser. Comment se fait-il que moi, je suis moi, et que moi, je suis là, et pas un autre? Alors c'est drôle. Si mon père avait épousé ma mère, je suis pas là. Alors bien sûr, vous voyez, on aborde tous les problèmes ici, on n'a pas peur. Étant donné ce que je viens de dire, combien d'enfants par couple? On craint rien, on aborde tout. Alors je vais vous dire mon point de vue. Hein. En France, je dirais pas ça en Haïti, les couples doivent mettre au monde tous les enfants possibles. Deuxièmement, qu'ils peuvent éduquer raisonnablement. Si tout le monde fait ça, c'est parfait. Ce qui est ennuyant, c'est que des gens qui ne sont pas éducateurs font des gosses parce qu'ils ne savent pas comment faire pour ne pas en faire. Alors que des gens qui ont toutes les qualités, qui pourraient donner vraiment la vie, qui pourraient faire vraiment des hommes, ils se contentent de quelques-uns. Dommage. Je viens toujours, moi, cet instituteur d'une de mes paroisses. C'était à côté de Chartres, tu vois. Là. Et il me dit, oui, tu me dis dans ma classe. J'ai 18 enfants, 3 familles de 6, il vaudrait mieux qu'il n'y en ait pas eu. C'est des gosses qui ne sont pas net. J'ai dit, mais pourquoi vous n'en avez qu'un, vous? Parce qu'entre nous, si tout le monde sait comme vous, on ferme l'école, hein, en plus. On se plaint qu'on ferme les écoles partout, mais dites, pourquoi? Quand vous voyez, par exemple, des photos d'Algérie, il y a des gosses partout. Allez en Allemagne, vous n'en voyez pas, hein. Moi, ça m'a frappé en Allemagne. Non, non, non. Vous voyez pas de gosses? Vous demandez où c'est qu'ils ont passé ceux-là? Vous n'en voyez pas? Comment? Non, mais monsieur, c'est terrible. Qu'est-ce que vous voulez? Alors, étant donné ça, le vrai problème, c'est la question. Qu'est-ce que ça veut dire éduquer? Éduquer, ça ne veut pas dire nourrir. Avec les allocations familiales d'aujourd'hui, si vous leur donnez, comme on les éduquait autrefois, un bout de lard et des pommes de terre, je vous garantis que vous pourriez en éduquer. C'est pas de l'élevage, on pourrait en avoir une tapée de gosses. Hein, c'est pas de l'élevage, c'est pas nourrir, éduquer, c'est pas non plus forcément faire des polytechniciens. Qu'est-ce qu'on en ferait si tous nos gosses étaient des polytechniciens? Qu'est-ce qu'on en ferait? C'est faire que nos enfants soient demain, à la place quelle qu'elle soit, bah, utile aux autres, utile à la société, bien dans leur peau, heureux de vivre. C'est tout. Si bien que, une fois que vous avez bien mis ce principe-là au départ,
Première conséquence, et ça je vous en supplie, mais écoutez-vous les jeunes couples. Nous acceptons d'avance tout enfant qui pourrait survenir un jour par suite de l'erreur d'une méthode. Les méthodes sont bonnes, c'est l'application qui est mauvaise. Tandis qu'aujourd'hui, qu'est-ce qu'il fait celui-là? Il arrive trop tôt, trop tard, etc. On a vite fait de le faire disparaître. Non. Nous acceptons d'avance tout enfant qui pourrait survenir par suite. Bon, l'enfant accidentel, on dit Seigneur, ben sinon on le prend, puis c'est tout. On ne l'avait pas prévu, mais ça ne fait rien, on le prend de bon cœur, c'est ce qu'on aimera le plus, si ça se trouve. Nous acceptons d'avance tout enfant qui pourrait se souvenir. Alors bien sûr, si un enfant accidentel tous les ans, là, il faut regarder la méthode. Deuxième principe, quand on a une raison sérieuse de ne pas avoir d'enfant, on a le devoir de ne pas en avoir. Et je regrette, mais le pape nous a dit que nous devions avoir une maîtrise de la fécondité. Mais ça, jamais les curés ne prêchent là-dessus. Hein? Une fécondité réfléchie. Il ne s'agit pas de jeter en vie à des gosses à qui on ne peut pas offrir tout ce qui leur est nécessaire pour s'épanouir. C'est évident. On a toujours dit, l'Église, faites des gosses, comme disait cet institut dont je vous parle, vous êtes lapiniste qui disait... Non, non, pas du tout. Les enfants qu'on peut éduquer raisonnablement. Donc, quand une raison grave d'espacer les naissances, on a le devoir de le faire. La femme est malade, le mari est malade, pas d'enfant cette année-là, pas d'enfant cette année-là. C'est évident. On est en chômage, pas d'enfant cette année-là, c'est pas là, bon, etc. Quand il y a des raisons sérieuses, n'ayons pas d'enfant. Et c'est là au voyage de noces qu'on décide. Tu vois, ma chérie, regarde. Alors, oui, voyage de noces, tu vois, ma chérie. Tu vois, dans l'état où tu es, on ne peut pas avoir un enfant cette année. On verra l'année prochaine. Ne dites jamais les couples en partant dans la vie, on aura 4 enfants. On en aura 5. Vous n'en savez rien, on n'en aurait peut-être pas du tout. Alors, vous prendrez ce qui vient. C'est année après année qu'on juge, en fonction de l'évolution du couple, des moyens que nous avons, de nos possibilités éducatrices, car c'est ça la vraie raison, que nous déciderons de redonner la vie et de continuer la vie. J'en connais, moi, qui me disaient qu'ils en voulaient 12. Hein. Ben, quand ils en ont eu 6 ou 7, ils ont dit, ah, c'est un bon. Vous savez pas. On ne dit jamais, j'aurai tant d'enfants. On verra. On jugera année après année. Autre chose, alors il y a d'autres raisons graves, hein, plutôt, mais surtout les possibilités éducatrices, c'est sûr. Alors, pour un jeune couple, il n'est pas toujours indiqué qu'il y a un enfant trop vite. Faites d'abord votre nid. Bon, mais s'il arrive, c'est pas une raison. C'est vrai, mais c'est évident, hein. Mais faites d'abord votre nid, sauf peut-être les plus anciens. Si je marie à 40 ans, on vient quand même pas trop tarder. Hein. Ça, c'est... Oui, il faut être nuancé chaque coup, autrement, on me fera dire ce que je n'ai pas dit. Je connais le truc. Bon, autre chose. La fécondité d'un couple ne regarde que le couple. Il ne faut pas aller demander à votre curé combien on a le droit d'enfants. Non, c'est pas ça. C'est le couple qui juge. Et on ne juge pas la fécondité du couple voisin. Combien t'as de gosses, toi? 5. Oh, tu es ta femme. Vous savez, quand on a des confidences et quand on sait comment est né le 3e, le 5e, le 8e, on la ferme. Chacun sait ce qui cuit dans sa marmite, disait ma grand-mère. Combien t'as de gosses, toi? 1. Mais vous n'êtes rien cassé. Vous n'en savez rien. On ne juge jamais la fécondité d'un couple. Ça ne vous regarde pas. Maintenant, je voudrais vous dire aussi une chose, c'est que vous allez avoir en face du choix de l'enfant 3 situations possibles. Tu vois, on a un enfant qui a déjà 2 ans, il va être gâté s'il est tout seul, tout va bien, on a ce qu'il faut, ben, ça veut dire que c'est indiqué de faire le 2e. Il y a au contraire des cas où ça sera net, pas d'enfant cette année, ma chérie, tu n'auras pas d'enfant cette année. Merci, je sais. Bon, hein, c'est facile quand on est célibataire de dire des choses comme ça. Puis la troisième solution, il y a des cas. On a des raisons pour, des raisons contre, on ne sait pas lesquelles qui l'emportent. Alors là, c'est laisser à votre bon cœur, messieurs, dames. Mais c'est là qu'on verra si vous êtes généreux ou calculateur. C'est quand la liberté est totale qu'on voit vraiment ben, la qualité des personnes. Moi, je regrette. En tous les cas, je vais vous dire une chose. C'est que cet enfant que vous hésitez peut-être à mettre au monde, c'est celui qui pourra demain peut-être changer votre vie, ne l'oubliez pas.
le fameux petit dernier dont on ne voulait pas. Une fois, après, dans les mariages, je vais à la sacristie et la maman de la mariée, du marié, vient me voir. Merci pour le mariage, c'est très bien. Hein. Mais elle pleure. Encore une qui part. Heureusement qu'il nous en reste un. Et quand je pense qu'on n'en voulait pas. Rappelez-vous de ça. Rappelez-vous de ça. Cet enfant changera votre vie, vous rajeunira. C'est un enfant se rajeunit, il sera obligé de prendre la musique qu'il y aura dans cette époque. C'est pas du tout celle d'aujourd'hui. Hein. Mais le rap, ça sera fini. Hein. Ça sera autre chose. Ça peut déraper, ce coup-là. Hein. Vous ne vous rendez pas compte. Mais vous serez obligé de rester jeune. Vous savez, on vieillit à ne pas avoir d'enfant. Il faut faire attention. On vieillit plus vite. Un enfant vous oblige toujours à aller de l'avant et il vous pousse à être de votre temps. Et vous lui devez beaucoup plus. Souvent, on voit ce que nous donnons à nos enfants, nous ne voyons pas ce qu'ils nous donnent. Faites un jour l'inventaire de tout ce que vous devez à vos gosses. Faites un jour l'inventaire. Vous verrez même qui vous oblige à être meilleur, qui vous oblige à être plus religieux que vous l'auriez été. Parce que vous dites quand même qu'on donne l'exemple. Alors, l'adoption. Ça pose le problème de l'adoption. Non, j'ai dit que d'un couple qui n'a pas d'enfant, on doit trouver un type de fécondité. Ça, c'est sûr. On a besoin d'une fécondité. Moi, je pense que quand j'écris un livre, c'est un peu un enfant. Vous voyez ? C'est un autre type de fécondité. Hein ? Bon. Un couple, est-ce qu'il peut adopter ? Bon. Pour adopter, il faut savoir que l'adoption, ce n'est pas facile. C'est sûr que c'est embêtant de savoir qu'il y a des gosses qui sont à la DAS, qui pourraient être pris par des familles, c'est évident. Mais ce qu'il faut aussi savoir, c'est que c'est très dur à adopter un enfant. Il ne faut pas se dire, du moment qu'on va l'aimer, tout va aller bien. C'est très dur l'adoption. Et vous savez pourquoi ? Parce qu'un enfant adopté, que vous le vouliez ou non, a toujours une relation d'ordre viscéral avec sa mère biologique et son père biologique. Il faut le savoir. Et qu'un enfant adopté, souvent, quand il arrive à l'adolescence, passe par des vagues d'agressivité. Il en veut à sa mère d'avoir abandonné. Et comme il ne peut pas s'en prendre à elle, il ne peut s'en prendre qu'à ses parents adoptifs, à qui il va reprocher de l'avoir pris à la mère adoptive. D'un autre côté, il va penser qu'il est adopté en général pour des gens quand même qui sont un peu aisés. Il va dire, non, moi, si j'étais abandonné, c'est que mes parents étaient pauvres, c'est pas mon milieu, ça. Et il va aller, lui, retrouver ce qu'il estime être son milieu. C'est des grosses difficultés, l'adoption. Il ne faut pas vous faire d'illusions. Dieu sait si je suis pour l'adoption, personnellement. Je vous dis, ça fait mal de voir des gosses qui pourraient... Mais Dieu sait si je dis à ceux qui adoptent, de grâce, dites-vous que c'est difficile, et que lorsque l'enfant passe à l'adolescence et commence à être en difficulté, il doit faire une thérapie pour liquider justement ce viscéral qui est en lui. Mais je sais bien, l'autre jour, j'ai dit ça dans une ville, je ne dirais pas où, et une femme est venue vraiment m'engueuler après en me disant, on n'a pas idée de dire des choses comme ça, c'est merveilleux l'adoption, moi j'ai deux enfants, du moment qu'on les aime, tout va bien. J'ai dit, madame, quel âge ils ont ? Elle m'a dit, 6 et 8 ans. J'ai dit, bon, ben d'accord, mais il y a encore l'adolescence à passer. Moi, si je dis ça, je suis pour l'adoption à fond, j'aime pas que des gosses... Terrible de penser que des gosses pourraient être cajolés. Mais d'un autre côté, il faut savoir que c'est difficile à cause de ça. Alors par contre, si on le sait, si on fait l'impossible pour qu'ils aient une idée de leurs parents, pour qu'ils ne fantasment pas. C'est dommage, il faudrait que l'enfant se connaisse un peu, qui était un peu ses parents, au moins quel est le genre. Parce qu'il fantasme. Tantôt, quand ça va bien, il se croit le fils d'un roi ou d'une princesse qu'il a abandonné parce qu'elle ne pouvait pas. Tantôt, au contraire, il va se penser qu'il est un truand. Il fantasme. Il faut qu'il ne puisse pas fantasmer. Alors souvent, j'en vois qu'ils recherchent leurs parents toute leur vie, puis un jour, ils rencontrent leur mère, puis après, ça y est, ils sont calmés, ils l'ont bu, moi, ça va. Qu'est-ce que vous voulez ? Je dis souvent, vous voyez, dans l'être humain, il y a plusieurs plans. Il y a le plan spirituel, il y a le plan intellectuel, il y a le plan affectif, et puis il y a le plan viscéral, les tripes. Et le plan viscéral, c'est ce qui nous mène le plus souvent sans qu'on le sache. Cet enfant adopté, qui est gâté par ses parents adoptifs, qui a affectivement, il a tout, il est même envahi d'amour. Et le viscéral crie en lui.
Alors, je dis oui, adoption, si les deux sont d'accord, mais écoutez-moi bien, veillez à ce que l'enfant adopté puisse, on respecte son désir, mais tâchez de trouver un autre type de fécondité qui peut être de temps en temps prendre des neveux chez vous, je ne sais pas, moi, éduquer, rendre service quelque part, mais faites quelque chose, que votre couple ait une fécondité. Autrement, ça va vous manquer, c'est sûr, on le sent bien, on le sent bien. Alors, vous voyez, par exemple, un enfant adopté, je prends un cas que souvent on va aller chercher dans les pays lointains. Quand les parents sont morts, c'est plus facile. Mais quand les parents sont toujours vivants, c'est beaucoup plus difficile. Quand ils savent que leur mère est toujours vivante quelque part. Si on dit, ben non, t'es pris d'orphelinat parce que tes parents étaient morts, bon, c'est pas la même chose. Et l'autre jour, un jeune comme ça, qui avait été adopté, son père lui dit, mais on est allé te chercher au Costa Rica, mais mon vieux, pourquoi t'es allé te chercher? Parce que ta maman était vraiment trop pauvre pour t'éduquer. Réponse du gamin. Pourquoi vous ne lui avez pas donné l'argent pour m'élever? C'est imparable. Vous comprenez? Alors, il faut savoir qu'il y a tous ces problèmes-là qui se posent, mais ça ne veut pas dire pour ça qu'il faut se mettre dans les conditions optimales. Et puis un jour qu'ils puissent s'exprimer, moi je vois des jeunes adoptés qui arrivent à vraiment dépasser, mais ils partent dans la vie avec un handicap qu'il faut dépasser au besoin par une thérapie si c'est nécessaire. J'espère bien que vous... Quand votre porte est ouverte, et c'est ça, moi je vous conseille de prendre des bouquins, non pas pour mes bouquins, mais prenez des livres, sachez passer un livre, sachez passer un disque, sachez passer un DVD, c'est important ça. Rayonnez, bonsoir, rayonnez, montrez-leur à tous ces jeunes. Alors, bien sûr, et aussi certains parmi vous, formez-vous pour être compétents. Il faut nous remplacer, hein. Nous, on va partir. Qui va reprendre le bignou? Mais c'est très amusant, des fois les gens disent, pourquoi c'est un curé qui nous parle? Je dis, parce qu'il n'y a pas assez de laïcs pour le faire, non. Moi, je suis prêt, moi, à donner le micro à un autre. Mais il y a des gens, ils ont des maladies microbiennes. Prêt à donner, moi, mon micro à un autre. Moi, je demande que ça, qu'il y ait des laïcs qui se lèvent. Je crois que dans ma vie, j'en ai quand même suscité quelques-uns qui travaillent actuellement à travers la France. Mais on n'est pas encore assez nombreux. Quand on voit le nombre d'écoles, vous savez que moi, tous les jours, j'ai une demande, tous les jours. Aller dans une école quelconque. Ben, je ne peux pas, moi, y aller tous les jours. Je ne peux pas être parti tous les jours. Surtout que c'est dans tous les coins de France, c'est Navarre. Alors écoutez, mais ça, il faut qu'il y en ait parmi vous qui se disent. Nous nous formons. Parce que ce n'est pas le tout d'être, de vouloir faire quelque chose. Il faut être compétent aujourd'hui. Et il y a mille façons de se former quand même. Hein. Je garantis que l'organisme où nous travaillons, vous trouverez rarement une qualité de formation, relation qualité-prix de cette valeur. Je vous préviens. Vous ne serez jamais déçu par un week-end du clair. Jamais. J'en ai jamais parlé du clair. Je ne fais pas beaucoup de publicité. Mais je peux vous dire une chose. Si vous ne serez jamais déçu par un week-end, vous pourrez demander le calendrier du clair où il y a énormément de week-ends dans toute la France et de différents types. Allez au week-end dont vous avez le plus besoin, mais vous ne serez jamais déçu. C'est pas vrai. On a des week-ends d'une qualité exceptionnelle, y compris des week-ends d'écoute, de formation à la communication. Vous ne trouvez jamais l'équivalent quelque part. Moi, je vous en défie. Non, mais je suis objectif. Je peux vous dire, je fais des stages d'écoute, j'en ai encore fait il y a 15 jours. Tiens. Il y avait notamment un prêtre d'ici, de Paris. Je vous garantis, j'ai dans les stages d'écoute des gens, des commerciaux, qui ont fait des stages de formation pour le commerce. Au niveau d'écoute, on les forme pour mieux manipuler les autres. Hein. Je vous garantis qu'ils découvrent. Ah, pourtant, ils sont formés. J'ai vu des psychologues. Non, je vous assure, c'est... Croyez-moi, objectivement, enfin, vous n'êtes pas déçu du stage que vous avez fait aujourd'hui, non? À part un ou deux, bon, d'accord. On ne peut pas être Louis d'or, mais... Non, je vous assure, ça fait des années qu'on travaille quand même pour améliorer ces questions de relations, tous ces problèmes. Profitez-en, bonsoir. Formez-vous, les jeunes, formez-vous. Et même si vous êtes des jeunes couples, formez-vous tout de suite pour être opérationnel quand vos gosses seront grands. Tandis que souvent, ben, on attend, on dit quand on sort en retraite. Oui, mais quand vous êtes en retraite, si on fait encore 5-6 ans de formation, ah, vous êtes la veille de votre mort. Moi, je voudrais que les jeunes se forment très tôt. Lentement, ils prennent le temps, ils sont jeunes. Ils ne sont pas obligés de faire une formation considérable. Vous étalez votre formation. Et les premiers bénéficiaires, c'est vous. Hein. Et c'est vos gosses qui vont en profiter tout de suite. Ça, c'est moi qui vous le dis. Une bonne formation à la communication, une bonne formation à l'écoute, à la parole en public.
des formations à s'aimer soi-même. On a tous ce type de stage. On ne sait pas combien de types de stages différents. Eh bien, vous pouvez demain avoir une compétence. À ce moment-là, vous devenez utile. Devenir une compétence pour devenir une utilité. Oh, ben là, elle est immense. Les grands-parents dans le monde de demain ont de plus en plus de temps. Surtout qu'ils sont jeunes, dans le fond. Ils sont jeunes. Et ils peuvent remplacer souvent des parents très préoccupés, justement par la qualité de dialogue qu'ils vont restaurer avec leurs enfants. Les grands-parents ont une chance sensationnelle parce que ils n'ont pas la casquette disciplinaire. Ils peuvent avoir qu'une relation qui est à base d'affection. Vous ne pouvez pas savoir comment le petit enfant, pour son parent, son grand-père, a une admiration. On va à la pêche avec lui. Il lui apprend des tas de petites choses. Vous êtes chargé, vous êtes la mémoire de la lignée. Vous êtes la mémoire que vous transmettez. Et puis je vous dis, vous avez le temps d'écouter, vous avez le temps de leur porter de la tendresse que n'ont pas toujours les parents. Vous n'êtes pas à sévir. Et ça aide drôlement, hein. Alors, je crois que ce rôle des grands-parents, surtout dans le monde de demain, l'ennui, c'est qu'on a aussi des parents très jeunes, des grands-parents très jeunes, qui sont eux-mêmes très occupés. C'est ça plutôt le problème. Si bien que ça va être peut-être des arrière-grands-parents qui vont faire le boulot. Surtout que vous êtes une génération qui va être obligée de s'occuper et des plus vieux, et des plus jeunes. Ce qui n'est pas évident. Hein. Ne communique un couple que lorsqu'il a compris un jour la nécessité de la communication et qui dit, à partir de maintenant, je fais un effort de communication. Moi, je pense profondément que on ne communique que si un jour on se dit il faut qu'on s'y mette. Si dans les équipes dont on a mon dit c'est le devoir de s'asseoir, si on a dit le mot devoir, ça veut dire qu'il y a un effort à faire au début pour arriver à une communion, comme j'ai dit tout à l'heure, volupté de la communion, il faut d'abord avoir cette volonté de communiquer. Il faut partir, si vous partez de cette session, sans vous dire, mon vieux, à partir de maintenant, je te promets, on va tout faire pour apprendre à communiquer. Vous qui m'adressez la parole, écoute, tu as fait un stage d'écoute. Qu'est-ce que tu en penses? Est-ce que ça t'a aidé ou pas? Tu es en train de dire ce que ça a apporté. En fait, tu étais content du stage, c'est ça que je voulais te dire. Dis-leur. Je suis obligé de le payer, hein. Non, mais tu vois, le stage d'écoute, c'est qu'un volet de la communication. Dans le stage d'écoute, tu apprends à écouter, à décoder, quand l'autre me dit qu'est-ce qu'il dit derrière. Mais après, quelles paroles je dis? Ça, c'est le stage qu'on appelle communication. Et tu as pu remarquer que dans le programme, il y a un stage communication. Il n'y a pas qu'un stage écoute. Écoute, c'est le récepteur qui se forme. Communication, l'émetteur. Quelle parole je dis pour rejoindre l'autre? Alors là, c'est plus décapant, les week-ends de communication. Les autres, c'est plus technique. C'est le cas auquel tu as assisté, c'est plus technique. Mais c'est quand même, je crois, quand même relativement utile. Et tout ce que j'ai dit aujourd'hui, tu l'as rappelé. Mais vous ne pouvez pas faire l'économie d'un effort, moi je n'y peux rien. Si le couple ne part pas en se disant, est-ce qu'on est décidé vraiment à faire effort pour communiquer, vous ne communiquerez jamais, puis c'est tout. Moi j'y peux rien, moi je ne peux pas faire cet effort à votre place. Alors au début c'est dur, au début c'est laborieux, puis après on arrive à dire, mais tiens, tu te rends compte, maintenant on parle. Maintenant on sait quoi dire, parce qu'on dit son ressenti. On n'essaie pas de meubler. On dit son ressenti. Et vous avez ressenti à toute minute, à tout instant. Mais alors, ça supposerait que vous ayez ce que j'appelle tout le vocabulaire de l'affectif. Parce que si je vous dis ce que vous ressentez, vous trouvez un sentiment ou deux, alors que vous en avez 5, 6. Si je vous donne la liste des sentiments possibles, vous allez en trouver 10. Et ça, dans les salles de communication, on donne des vocabulaires de l'affectif. Les gens n'ont jamais appris ça à l'école. Qu'est-ce que vous voulez que j'y fasse, moi? À l'école, on apprend tout, sauf l'essentiel. Bon, alors, je voudrais quand même finir, parce que ça va être bientôt Hitler, en vous parlant de la contraception, procréation maîtrisée, disait Paul VI. On l'oublie, ça. On ne met pas inconsidérément des enfants. D'où la situation où se trouvent les couples. D'une part, ils ne veulent plus d'enfants, ou il n'en faut plus, pour telle ou telle raison sérieuse. D'autre part, il se trouve, moi j'y peux rien, que l'acte sexuel est inséminateur. Un martien qui verrait un homme et une femme faire l'amour, il dirait, ils sont en train de faire des petits. Puisqu'on met une semence
dans les voies de la femme. Il n'y a pas d'histoire. C'est un acte inséminateur. Moi, j'y peux rien. C'est comme ça. Bon. Alors, que faire? Quand on a une raison grave d'espacer les naissances, que faire? Alors, position de l'Église. Plutôt que de recourir à des moyens qui refont le bonhomme ou la bonne femme autrement qu'ils ne sont faits, faites donc une lecture de votre biologie pour l'utiliser au mieux. C'est idiot, ça. Quand vous pensez qu'une femme n'est féconde que 4-5 jours par mois et qu'on n'est pas fichu de lui dire quand, vous croyez pas que c'est scandaleux, vous? On est capable d'envoyer sur la Lune un bonhomme à la seconde. Est-ce? On n'est pas fichu de dire à une femme, voilà tes 4 jours de fécondité? Parce qu'on n'a pas fait les travaux pour ça. On sait bien que la femme n'est féconde que les jours où il y a de la glaire dans le col utérin. Pas de glaire, elle ne peut pas être féconde. Je regrette. On le sait, ça. On n'est pas fichu de lui dire quand elle a de la glaire. Ou alors si, il y a la méthode Binix, mais elle est subjective. La femme se sent sèche ou se sent mouillée. Donc si elle apprécie mal, il y aura un problème. C'est pour ça que c'est très délicat d'enseigner la méthode Binix à des jeunes, parce que elle a fait une mauvaise application, on aura un avortement. Et moi, j'ai vu des infirmières m'engueuler dans une école parce que, une monitrice comme ça avait dit, faites cette méthode-là, les filles l'ont fait, puis total, il y a eu 2 avortements. Mais la solution, elle est là. La solution d'avenir, c'est pas difficile, hein, vous savez, je vais vous le dire, moi. Il faut que vous soyez un peu réaliste. Ou bien, on aura demain uniquement une pilule abortive, ou alors on aura un détecteur précis de la glaire cervicale. Voilà l'avenir. Et moi, je cherche avec avidité des chimistes, des médecins, qui vont enfin s'atteler au problème, comment dire à une femme, objectivement, maintenant, votre glaire est arrivée au col, attention, vous êtes féconde. Maintenant, il n'y a plus de glaire, vous n'êtes plus féconde. Et ça ne doit pas être impossible. Vous savez que le vagin est acide. Et les spermatozoïdes ne peuvent pas vivre dans le vagin, ils meurent très vite. Par contre, dès qu'il y a de la glaire qui est alcaline, alors là, ils se réfugient dans ce qu'on appelle les grottes du col. Le col utérin comporte des petites cavernes dans lesquelles les spermatozoïdes, dès qu'il y a de la glaire, vont se réfugier dans les cryptes du col. Et de temps en temps, alors, une crypte se ferme et envoie une volée de spermatozoïdes en direction de l'ovule. Voilà comment ça fonctionne. Autrement dit, si on avait un détecteur précis de l'arrivée de la glaire, c'est-à-dire un détecteur de l'alcalinité de la glaire, puisque le reste est acide, on dirait, ça y est, attention, féconde. Entre nous, si on vous disait, voilà vos 4-5 jours, mesdames, vous croyez qu'il y a un gros problème après? Tandis que comme on ne sait pas leur dire quand, on la rend inféconde tout le mois en lui flanquant des hormones. Et pour ça, vous bloquez l'hypophyse, chef d'orchestre des glandes endocrines, vous dérangez l'horloge hypothalamique qui règle merveilleusement le cycle féminin. C'est intelligent. On ne veut plus aujourd'hui donner d'hormones aux veaux. On n'a pas le droit. On en donne aux femmes. Et vous savez que dans 1 kilo de veaux aux hormones, il y a 50 fois moins d'hormones que dans une pilule que prend la femme. Et de plus, on a inventé cette saloperie que la pilule du lendemain, où les jeunes maintenant s'en contentent, parce qu'ils n'ont pas été si idiots de prendre une pilule pendant tout le mois, s'il suffit de prendre une pilule le jour où on a un rapport, et puis que le lendemain, on risque rien. Or, la pilule du lendemain, qui est dosée en hormones très fortes, et quand vous demandez au laboratoire Norlevo quel est l'inconvénient de la prendre souvent, ils répondent, on n'en sait rien. Et j'ai écrit à Ségolène Royal, puisque c'est elle qui a mis ça en place. Comprenez, elle est partie au secours comme ça des pauvres filles. Et un pharmacien pourrait vous dire ici, hein, comment ils sont obligés de la donner gratuitement à des filles, sans le dire aux parents, à des filles de 15-16 ans. Ça, on est en train de faire une belle génération avec nos gadgets. Hein. Le jour où on a mis le droit dans l'engrenage, attention, que l'homme peut trafiquer ses hormones, peut trafiquer le cycle féminin, il n'y a plus de raison de s'arrêter, parce que vous savez, hein. Le problème de demain, c'est la révolution biologique qui s'annonce, vous voyez clair? Est-ce que vous vous rendez compte que dans les années qui viennent, le gros problème, c'est qu'on va trafiquer les gènes? C'est quelque chose d'inouï.
Donc actuellement, on fait des essais, on essaie de mettre dans l'ADN de l'homme, par exemple, le gène du flair du chien. Alors comme ça, vous sentirez, vous voyez, drôlement bien. Si on vous met le gène du kangourou, vous sauterez, c'est bon. Mais on est en train de faire, oui, des chimères. On fait des chimères actuellement dans le monde animal. Et on en fait avec l'homme. On ne sait pas tout ce qui se manigance derrière les laboratoires du monde entier. Le jour où vous acceptez de dire on peut traficoter l'homme, vous ne pouvez plus vous arrêter. Et moi je pense que quand l'Église a dit attention, respectez la biologie de l'être humain, elle a vu plus loin que la contraception. C'est pour ça que l'Église vous dit, Paul VI a dit, c'est dans l'Encyclique Humanae Vitae qui est resté en travers de la gorge, il faut leur connaître des chrétiens, plutôt que de rechercher des méthodes qui refont l'homme ou la bonne femme autrement, qui ne sont faits, faites donc une lecture de votre biologie pour l'utiliser au mieux. C'est comme ça que je traduis. Et là, ajouter ce que je lui demande, c'est difficile, voire impossible. Il n'était pas fou, le pape. Il savait bien que ce qu'il disait, c'était un idéal vers lequel il fallait chercher. Et il disait, médecin, cherchez. On a été reçu, accueilli, le clerc, par Jean-Paul II. Il nous a dit, je vous en supplie, rendez les méthodes naturelles fiables. C'est une question d'écologie, nous a dit Jean-Paul II. J'applaudis. On est écologique, mais on fait bouffer des hormones à sa femme. Alors, ne nous racontez pas d'histoire. Alors, c'est vrai. Voilà l'idéal. Mais vous allez me dire, mais on peut pas nous faire ça. Et c'est là que l'Église nous a dit par la bouche de nos évêques. Le pape lui donne la direction à prendre. Si seulement on l'avait écouté. Moi, j'aurais voulu que le pape soit pour la pilule, on aurait peut-être cherché de l'autre côté. Il suffit que l'Église dise une chose pour qu'on cherche le contraire. Non, mais c'est fou. Il a remarqué que le pape aurait dit oui à la pilule. Et vous savez que les laboratoires ont fait une pression formidable. Ils ont fait une pression formidable sur Paul VI pour qu'il dise oui, y compris avec du fric. Et Paul VI, en pleurant, dans les jardins du Vatican, a dit à Guidon, je ne pouvais pas dire autre chose. Il ne faut pas oublier que Paul VI, au moment de la contraception, avait un dossier favorable à la contraception qui aurait tenu, tiens, dans cette pièce-là. Alors que pour les méthodes naturelles, il avait un dossier haut comme ça, c'est tout. Il a dit, c'est là. Je ne peux pas dire autre chose. Je ne peux pas dire autre chose. Vous savez, hein, si seulement on l'avait écouté. Alors, le pape nous a dit, c'est là qu'il faut chercher. Il a raison. Ce qui m'embête, c'est pas que les femmes prennent de la pilule. C'est que vos filles sont encore obligées de la prendre. Parce qu'on n'a pas été fichu de chercher. Où il fallait, dans la direction où il fallait. C'est tout. C'est ça qui est malheureux. Alors, on est écologique. On est étonné, vous, que tant de femmes aujourd'hui ont des cancers de 50 à 60 ans. Vous savez que pour la première fois, on a des veufs. La femme qui fume et qui prend la pilule, contre-indication totale, par n'importe quel médecin. Est-ce qu'il y a des médecins dans ça? J'en sais rien, je ne suis pas médecin. Donc, je n'ai pas le droit de dire une ânerie. Pilule et tabac, contradiction totale. Si vous ajoutez à ça les pesticides, le CO2 et tout le fourbi, comment voulez-vous qu'il n'y ait pas une montée vertigineuse des cancers, 20% plus que d'habitude. Ah non. Regardez une prise de sang souvent des femmes qui prennent la pilule. Vous allez voir la montée des triglycérides. Alors, l'Église nous dit, c'est là qu'il faut chercher. Elle a raison. Mais nos évêques nous ont dit à Lourdes, si vous ne pouvez pas vivre ça pour le moment, prenez la méthode la moins mauvaise, car vous êtes à ce moment-là conflit de devoirs. Dans la vie, on ne peut pas tout sauver, je vous expliquais tout à l'heure. Mais il faut faire, quand il y a plusieurs devoirs qui s'imposent, il faut faire le devoir le plus urgent. Quand je mets dans la balance l'amour du couple, qui est une valeur, et si pour sauver le couple, il y a besoin d'une vie sexuelle, et qu'il n'y a pas moyen de faire cet idéal, s'il recourt à une capote, l'amour l'emporte, c'est évident. C'est le mieux vaut pour le moment. Mais ne vous installez pas
trop vite dans une méthode, car à la longue, ça peut être délétère. On peut prendre une méthode qui n'est pas bonne en soi, momentanément, pour sauver le couple, c'est évident. C'est comme on a dit, le pape est contre le préservatif pour le sida. Encore une de ces trucs de désinformation. Si vous trouvez le mot préservatif dans les discours du pape, je vous donne 500 euros. Jamais il n'a parlé de ça. Le pape a dit fidélité, fidélité de grâce. Car si vous êtes fidèle, pas besoin de préservatif, vous économisez un préservatif. Surtout que le préservatif n'est pas sûr à 100%. Il n'est pas sûr déjà au point de vue régulation. Il y a quand même. Mais il est moins sûr encore au point de vue sida, pour la bonne raison que les microbes sont encore plus fins et plus subtils que les spermatozoïdes. Ce que je vous dis, c'est évident. Mais c'est vrai qu'un jeune qui couchaille partout, ben, il vaut mieux qu'il mette un préservatif que d'attraper le sida ou de le refiler aux autres. Non. C'est le mieux vaut. Toute la morale, vous comprenez, on n'a pas assez de formation. La morale nous donne un idéal, mais que, bon, quand on ne peut pas le vivre, momentanément, on va faire un moyen qui n'est pas bon en soi, parce que ben, on va faire le devoir le plus urgent. De même que si vous êtes dans un incendie, vous sautez par la fenêtre, eh ben, c'est pas bien de sauter par la fenêtre, vous vous cassez la figure. Ah oui, mais il vaut peut-être mieux sauter par la fenêtre que griller dans le feu, hein. C'est peut-être encore une chance d'en sortir. C'est le mieux vaut. Mais c'est pas bien de sauter par la fenêtre. Vous ne direz à personne que se défenestrer, c'est bien. C'est comme le mensonge. On en parlait du mensonge tout à l'heure. Le mensonge, c'est pas bien le mensonge. Vous avez déjà dit à vos gosses que c'est bien. Mais il y a des cas, vous pouvez faire autrement que mentir. Pendant la guerre, quand les Allemands venaient, ils nous disaient, vous avez pas vu un aviateur anglais qui était dans notre grenier. On l'a pas vu, non? Menteur, va! Eh bien, on a dit un mensonge, mais il fallait le dire. Alors, bien sûr, les moralistes retrouveront sur leurs pattes, diront qu'il n'a pas droit à la vérité, mais j'ai des astuces. On est bien obligé, là, de faire le devoir le plus urgent, qui est de sauver la vie de l'autre. Non, mais c'est évident. Et toute votre vie, vous serez obligé de naviguer comme ça entre le mieux vaut. Alors, à chaque couple, d'être loyal. De ne pas croire trop vite que les méthodes naturelles ne sont pas bonnes, qu'il faut notamment les jeunes couples que vous appreniez tout de suite à les utiliser, parce que voilà, vous allez se passer les naissances, puis vous aurez des actes tels que vous le rêvez, parce qu'entre nous. Vous croyez que les couples, ils aiment tout ça? Vous croyez que les jeunes, ils aiment les caoutchoucs? Pourquoi on fait actuellement tant de publicité de nouveau pour le préservatif? Parce que depuis qu'il y a les trithérapies, les jeunes, ils ne les prennent plus. Un jeune m'a dit, moi, c'est manger un bonbon avec le papier. C'est imagé, mais c'est plus juste un alerte. Qu'est-ce que vous voulez que c'est des pis-aller? C'est des pis-aller. Le rêve d'un couple, qu'est-ce que c'est? C'est ne pas avoir toujours d'enfants. Et quand ils ne peuvent pas en avoir, de s'unir charnellement, car ce ne sont pas des moines, ce sont des couples qui doivent s'aimer charnellement. Deuxième désir. Troisième désir, ils voudraient pouvoir le faire sans traficoter leur biologie. C'est les trois désirs des couples. Moi, je n'y peux rien. C'est ce que vous dit l'Église, rien d'autre. L'autre jour, j'étais à Rome, à la commission de la famille, j'aurais dit, vous savez, hein, les gens pensent comme vous, mais vous le dites si mal qu'ils ont l'impression que vous dites le contraire. Alors, je n'ai pas le temps de vous faire tout un topo sur la contraception, tout ça, c'est pas... Bon, je pense qu'il faudrait, là encore, pour pouvoir notamment parler des vraies méthodes, je peux répondre à une ou deux questions si vous voulez, il faut du temps, il ne faut pas expliquer des choses à moitié, parce qu'à ce moment-là, si on les explique à moitié, il peut y avoir des ratés, parce qu'on n'a pas compris telle ou telle chose. C'est pour ça que nous formons ce qu'on appelle des moniteurs MAO, moniteurs en méthode d'auto-observation, pour arriver à détecter exactement, actuellement, avec des moyens du bord, la période ovulatoire. Je vous le répète, l'avenir, j'espère bien, ça sera le détecteur chimique, mais alors vraiment scientifique, qui sera exact et qui sera fiable à 100%. Bon, eh bien, mes frères bien-aimés, il faut demander au clerc ou l'adresse d'un moniteur MAO. Vous demandez un moniteur MAO. C'est-à-dire que le couple
estime qu'actuellement, il ne peut pas prendre des méthodes naturelles, peut recourir momentanément à un moyen, en évitant le stérilet, qui peut être abortif. Il faut éviter les abortifs. Il prendra momentanément un moyen, comme le préservatif, comme la pilule un certain temps, pour sauver l'amour, car l'amour est plus important que le préservatif. Et à ce moment-là, si loyalement il peut dire, pour nous, on n'a pas le choix, et que notre devoir le plus urgent est de nous aimer charnellement, il peut être en sûreté de conscience. C'est clair ? Non, non, Persona, c'est un ordinateur, oui, qui détecte, mais non, non, il n'est pas fiable à 100%. Leclerc ne le recommande pas, parce que nous, nos gens, ils étudient actuellement. Dès qu'on a une méthode qui sort, nous étudions sa fiabilité. Il n'est pas fiable à 100%. Donc, on ne le répond pas. Je vous dis qu'actuellement, nous étudions la fiabilité de tous les nouveaux engins qui sortent. Moi, je vous dis qu'on n'y arrivera que quand on aura un détecteur précis de glaire cervical, je suis convaincu. Mais tout, parce que les autres repèrent le pic ovulatoire de l'hypothalamus. Bon. Mais actuellement, tous ceux qu'on a étudiés ne sont pas fiables à 100%. Donc, nous ne les préconisons pas. Bon, il faut qu'on parte, c'est l'heure de la messe. Allez, allons prier un peu pour que le Seigneur nous éclaire.

Il ne me suffit pas d'aimer Dieu si mon prochain ne l'aime pas d'eux-mêmes, disait saint Vincent de Paul. Son cœur était un cœur ardent, ardent d'amour pour ses frères, surtout les plus pauvres, ardent parce qu'ardent d'amour pour Dieu. Et pourtant, notre cher Gascon a mis du temps à se pénétrer de cette ardeur, préférant, au début de son sacerdoce, la recherche d'une honnête retirade, plutôt que l'intense vie charitable qui l'amena à se dépenser, à s'épuiser pour l'annonce de l'Évangile. L'élément déclencheur de ce qu'on peut l'appeler une conversion fut la rencontre de Dieu dans un pauvre, de la situation de misère qui frappait les plus faibles de son époque. Saint Vincent nous est encore et toujours un remède à cette indifférence dont souffrent, certes, toutes les sociétés, mais la nôtre de manière souvent endémique. Quoi ? Être chrétien et voir son frère affligé, sans pleurer avec lui, sans être malade avec lui, c'est être sans charité, c'est être chrétien en peinture, disait-il. Ce frémissement de saint Vincent de Paul n'est pas autre que celui du Christ devant les foules, laissé sans berger, en proie à toutes les difficultés de l'existence. Ce frémissement qui aboutit à l'engagement de la volonté va donc du Christ qui frémit pour aller jusqu'à lui. Car les pauvres sont nos maîtres, disait saint Vincent de Paul encore, parce qu'en se penchant sur eux, sur leurs faiblesses, en les accueillant, on touche le Christ dans ses membres, lui qui affirme « Ce que vous avez fait à l'un de ces plus petits d'entre mes frères, c'est à moi, oui c'est bien à moi que vous l'avez fait. » Cette charité débordante, M. Vincent la puisait dans sa vie intérieure, dans son amour pour Dieu. Le souci de la sainteté qui s'est exprimé en lui, particulièrement dans son engagement pour la formation des prêtres avec le développement des séminaires, cela montrait qu'il fallait faire du bien aux hommes comme le Christ lui-même l'a fait. Pas d'amour de Dieu sans amour des pauvres, et pas d'amour des pauvres sans amour de Dieu, et pas d'amour non plus sans sainteté, sans cette ressemblance au Christ qui fait qu'on peut le porter au monde. Et cette sainteté chez saint Vincent de Paul s'est manifesté particulièrement sous ces trois caractères, l'humilité, la simplicité, la charité. À regarder son rayonnement inouï, la place qu'il occupa dans le royaume, ses relations avec les plus grands en France, et comment il pouvait rester dans cette simple cordialité, avec cette constante recherche de perfection, alors qu'il se considérait souvent comme le plus blâmable de ses confrères, cela fait toucher du doigt qu'il vivait sa rencontre avec le Maître, doux et humble de cœur, celui qui n'est pas venu pour être servi, mais pour servir. Suivre le Christ était pour lui incompatible avec le fait de prendre de grands airs et ne pas être prêt à laisser derrière soi jusqu'à sa réputation. Comme le dit saint Paul, il a voulu se faire tout à tous pour en gagner à tout prix quelques-uns. Il a voulu inlassablement faire tout le bien qui lui était possible de faire et qu'il lui fut aussi possible de permettre aux autres de faire. S'abandonnant à la Providence, laissant admirablement Dieu guider sa vie, il est pourtant celui qui, une fois lancé, déploie son dévouement en respectant les réalités naturelles, l'aspect pratique des choses qu'on lui connaît si bien, l'ordre voulu par le Créateur. L'amour doit être conquis.

trait, à la force des bras, à la sueur du front, comme il le disait, et en employant les ressources de notre intelligence, avec une abnégation qu'il a souhaité à tout prix transmettre dans les compagnies qu'il a fondées, avec toujours en regard le don suprême du Christ. Notre Sauveur a tout donné, nous ne devons pas nous arrêter à la demi-mesure, mais donner toujours plus, toujours davantage, davantage. Et ce que saint Vincent de Paul laisse derrière lui n'est pas seulement le rayonnement personnel d'un grand apôtre de la charité, mais, et il doit s'en réjouir au ciel, d'avoir permis que derrière lui, ayant recueilli après lui l'esprit d'amour qui brûlait en lui, une grande famille éclose, dévouée au soulagement des misères du monde par amour pour Dieu. Saint Jean-Paul II, à l'occasion du 400e anniversaire de la naissance de saint Vincent de Paul, disait « La vocation de cet initiateur génial de l'action caritative et sociale éclaire aujourd'hui encore la route de ses fils et de ses filles, des laïcs qui vivent de son esprit, des jeunes qui cherchent la clé d'une existence utilement et radicalement consumée dans le don de soi. » Cette flamme de la charité, notre fondateur Jean-Léon Le Prévôt l'a recueillie dans la prière, au pied même de la châsse de saint Vincent de Paul, comme en cœur à cœur avec l'apôtre de la charité. À n'en pas douter, celui que nous fêtons aujourd'hui a été pour notre fondateur un ami et un inspirateur, non pas seulement au sens d'un bon exemple, mais comme ayant éclairé l'esprit de notre fondateur, qui en se faisant l'humble instrument de Dieu, a pu déployer de manière admirable les œuvres sociales vouées à l'évangélisation du pauvre peuple, jusqu'à fonder notre famille religieuse, l'œuvre des œuvres à son service. Saint Vincent de Paul, si cordial, si passionné, si amoureux des pauvres, ne doit pas être pour nous non plus, nous qui voulons nous faire proches des pauvres. Il ne doit pas être un lointain homme de bien, mais bien un compagnon qui nous envoie, qui nous pousse à faire le bien autour de nous, à allumer cette charité qui, comme disait notre fondateur, une fois allumée, doit s'étendre, briller et porter au loin sa chaleur. Que l'intercession de saint Vincent de Paul, sa prière, nous soit toujours secourable et nous relance dans l'amour de Dieu et de nos frères, de nos maîtres, les pauvres. Amen.

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2: Seigneur, unifie mon cœur pour qu'il craigne ton nom. Psaume 85, 11.

En guise d'introduction, je voudrais tout d'abord vous revenir sur un événement majeur qui nous a marqués tous, j'imagine, enfin en tout cas moi, dans l'année qui vient de se passer, qui est la mort du pape Jean-Paul II. Vous vous en souvenez? Et non? Et puis l'élection de Benoît XVI qui a suivi. Cet événement m'a beaucoup impressionné. Bon, mon estime et mon admiration pour Jean-Paul II existaient avant. Ne vous inquiétez pas, mais c'est l'effet et ce qui s'est passé dans le monde autour de sa mort. Je me souviens m'être arrêté à une pompe à essence quelques jours après la mort, et il y avait le petit pompiste musulman, manifestement, complètement ignorant de l'Église et tout, qui, quand il a vu que j'étais prêtre, s'est précipité sur moi et m'a dit « Mais vous êtes un prêtre comme à la télé, j'ai vu. » Eh bien moi, m'a-t-il dit, moi, quand le pape est mort, j'ai pleuré. Et je voulais vous le dire. Parce que c'est étonnant, il n'avait pas les mots, il n'avait pas les mots pour exprimer, mais manifestement, quelque chose l'atteignait profondément. Et je crois qu'il y a des milliers de gens. Et qu'est-ce qui s'est passé? Alors je me suis demandé pourquoi. Pourquoi? La réponse est assez simple, c'est que je pense que le témoignage de Jean-Paul II, sa parole et sa vie, et sa mort, sa vieillesse, sa mort, était d'une telle vérité, d'une telle authenticité, qu'elle rejoint quelque chose de la vérité de l'homme, profondément. Et dans un monde qui est très artificiel, ça atteint toute l'humanité. Vous savez, c'est quand même étonnant, c'est le premier pape dans l'histoire qui non seulement, au moins à sa mort, a été reconnu comme le pasteur des catholiques, mais ça on le savait déjà, de tous les chrétiens, mais il y avait à ses obsèques pratiquement tous les pays du monde, ce qui manque pas d'humour d'ailleurs, quand on voit tous ces hommes dont je ne citerai personne pour ne viser personne, mais à genoux devant la dépouille de Jean-Paul II. Toutes les grandes religions du monde aussi, ça on l'a moins remarqué. Étonnant. Pourquoi? Et j'ai repensé, je ne sais pas si certains d'entre vous étaient aux Journées mondiales de la jeunesse à Rome, en l'an 2000, c'est l'an 2000. Je me souviens, moi j'étais dans la foule, à la fin, le Saint-Père a cité un passage de Thérèse d'Avila, en disant, je ne sais pas si vous en souvenez, ça a été répété par les journalistes, longuement, si vous devenez ce que vous devez être, vous mettrez le feu au monde. Donc si vous êtes dans la vérité de votre être, et si vous dites oui aussi à la vocation qui est la vôtre, et à l'exigence que Dieu a sur vous, vous mettrez le feu au monde. Et je me suis dit, mais c'est vrai, la preuve en est. Vous voyez ? J'ai été aussi, et je ne m'étendrai pas trop, donc aussi impressionné par l'élection, la manière dont ça s'est passé, du nouveau pape, et qui s'est défini lui-même, comme humble serviteur dans la vigne de Dieu. Magnifique, quand il a dit, vous savez, messieurs les cardinaux ont choisi, je ne sais plus comment il a dit ça, il ne s'y attendait pas du tout, hein, manifestement. Je sais qu'il ne s'y attendait pas du tout. D'ailleurs, qui peut s'attendre à ce type d'appel? Alors, tout ça pour vous dire que ce que Dieu fait et a fait avec le Saint-Père, il veut le faire avec chacun d'entre nous. Non pas que vous serez pape, enfin, je ne pense pas, mais Dieu veut faire une œuvre et une féconde avec chacune de nos vies, bien au-delà de ce que vous pouvez imaginer. Alors, je continue toujours en guise d'introduction. Je ne sais pas où vous en êtes dans votre relation au Christ. Bon, en vous regardant, j'imagine que beaucoup d'entre vous, vous êtes ce qu'on appelle des cathos. Enfin, au moins, enfin pas tous, mais quelques-uns quand même. Au moins de souche, ceci étant dit,
je ne sais tout de même pas où vous en êtes dans une relation avec, avec Jésus, avec le Christ. Vous savez, on peut être catho, charismatique, tout ce que vous voulez, ou ne pas l'être, et ne pas avoir de relation. On peut aller à la messe tous les dimanches et ne pas avoir de relation avec le Seigneur, véritable. Alors, je ne sais pas où vous en êtes, mais je voudrais, enfin, au cours de ces jours et au cours de cette session, que vous soyez des habitués ou pas de Paris Monial, je vous invite dès maintenant à entrer dans une conversation avec Jésus, dans un dialogue avec lui. Pas simplement en s'arrêtant de temps en temps une demi-heure en silence à la visitation, faites-le, et plus d'une demi-heure d'ailleurs. Mais sur tous ces jours, je vous invite à entrer dans une conversation avec lui. Lors de la première visite de Jean-Paul II en France, je ne me souviens plus de l'année, mais je me souviens du lieu où j'étais, au Parc des Princes en 80. C'est ça ? Je me souviens qu'une des questions qui était posée au pape, une question pas très originale, d'ailleurs, on disait, c'était « Comment le pape prie-t-il ? » Mais je me souviens de la réponse, j'entends encore la voix du pape, ça m'avait dû marquer, il avait dit « Le pape prie comme tout le monde. » Et il ajoute « Je parle, je lui parle, et surtout, je l'écoute. » Alors moi, je voudrais vous inviter, et pour vous donner, faire entrer dans ces jours, à parler avec lui. Parlez-lui. Vous savez, il y a beaucoup de gens qui pensent à Dieu, qui pensent à Jésus. Enfin, il y a beaucoup de gens, mais il y a pas mal de prêtres, par exemple, qui parlent de Dieu. Il y en a nettement moins qui lui parlent à lui. Véritablement, c'est-à-dire d'entrer dans un dialogue, c'est pas tout à fait la même chose. Donc je vous invite à et puis à ceux qui ont déjà commencé la conversation avec le Christ depuis plusieurs années, aller un peu plus loin. Et non seulement à lui parler, c'est-à-dire vous pouvez tout lui dire, au lieu de vous poser des questions à vous-même, et vous n'avez pas de réponse, posez des questions à lui. Effectivement. Je me souviens un jour d'une homélie, c'était le cardinal de Courtrai, je ne sais pas si ça vous dit quelque chose, qui était l'archevêque de Lyon, et qui était venu ici, il avait fait une homélie sur la Vierge Marie. Et il avait dit, écoutez, vous savez, il était théologien, il était professeur, et il était professeur de mariologie. Et il disait, pendant des années, j'ai parlé de la Vierge Marie, disait-il. Et j'en ai bien parlé en plus. Et il dit, mais je ne lui parlais plus à elle. Donc je vous invite à parler et de prendre les moyens de parler. Alors ça ne suffit pas. Je vous incite surtout, comme le pape, à écouter les réponses. Parce que Dieu veut vous parler. Il a quelque chose à vous dire au plus profond de votre être et au plus profond de votre cœur. Il y en a peut-être parmi vous qui diraient, mais moi, il y en a peut-être quelques-uns qui disent, moi, je ne sais pas comment prier, tout ça. Essayez, on verra bien. Vous essayez. Alors ça, c'est mon introduction. Maintenant, je voudrais avancer et peut-être rejoindre plus précisément le thème qui nous est proposé. Donc, je voudrais vous faire quelques remarques, ou du moins vous rappeler des choses un peu fondamentales, que j'imagine que vous savez, mais dont il est bon, il est bon de se le rappeler clairement au début de cette session. Et je voudrais vous inviter à y réfléchir pendant tous ces jours et d'aller plus loin. Puis je me permettrai quelques petits commentaires. Alors première remarque, c'est que aucun être humain, donc pas même vous, ne peut vivre sans amour et sans être aimé. Et sans aimer en réalité. C'est-à-dire que nous sommes faits pour l'amour. Tous. Et vous le savez très bien d'ailleurs. Un enfant qu'on n'aime pas ou qu'on aime mal, il grandit mal, je ne veux pas m'étendre. Ce qui fait grandir un enfant, ce n'est pas tout le fric que vous lui donnez, ou la belle maison, ou les études. Peut-être que ça peut aider.
il grandit si on l'aime. C'est comme nous. Je vous cite encore Jean-Paul II, dans son encyclique, la première, Le Rédempteur de l'Homme. Il dit « L'homme ne peut vivre sans amour, il demeure pour lui-même un être incompréhensible. Sa vie est privée de sens s'il ne reçoit pas la révélation de l'amour, s'il ne le rencontre pas, l'amour, s'il n'en fait pas l'expérience, s'il ne le fait pas sien, s'il n'y participe pas fortement. » Un saint Augustin, avant sa conversion, enfin explique les... Saint Augustin a pas mal erré, tant du point de vue intellectuel que du point de vue moral. Il est passé par les sectes, enfin il était en recherche pendant toute une part de sa vie. Et tout, il explique dans les confessions ses errances, à la fois affectives et intellectuelles, en disant « J'aimais aimer, j'aimais être aimé. » Comme moi, quoi. Et souvent, même nos jalousies, nos violences, même nos perversions, alors celles des autres, mais aussi les nôtres, nos compensations secrètes et destructrices parfois. Au fond, pourquoi ? Souvent, c'est parce que nous avons peur de ne pas être aimés. Et nous désirons l'être. Et c'est normal, puisque nous sommes faits pour cela. Vous savez, il y a tellement de gens, combien pensent qu'ils ne sont pas aimables. C'est très classique. Alors, ils font comme si on les aimait, mais au fond, ils ne s'aiment pas eux-mêmes déjà. Et pourtant, nous ne désirons que cela. Combien de gens pensent que s'ils ne sont pas... ça dépend, c'est des questions d'éducation parfois. S'ils ne sont pas les premiers de la classe, on ne peut pas les aimer. C'est plus profond que vous ne pensez. Combien de gens vivent comme ça? Alors du coup, on vit pour la réussite. Alors, très bien, vous réussirez peut-être. Enfin, pas toujours, je vous signale. Mais ce que nous cherchons, c'est à être aimé, à être reconnu. Bon, alors ça, vous le saviez. Alors, il y a tellement de gens qui ne savent pas, enfin, c'est un petit truc au passage, ils ne savent pas qu'en fait, en réalité, on n'aime que les pauvres. On admire les autres, mais on n'aime que les pauvres gens. Alors, j'y reviendrai tout à l'heure. Si vous n'acceptez pas d'être un pauvre, c'est-à-dire un homme limité, une femme limitée, vous ne goûterez jamais le fait qu'on vous aime. Bon, j'avance. Je voudrais faire des petites précisions sur l'amour là, en question. Très bien. D'abord, la première précision, c'est que, pour être clair, aimer, je ne sais pas si vous savez ce que c'est qu'aimer, c'est une grosse question, qu'est-ce que c'est qu'aimer ? Mais aimer, et là je cite Sainte Thérèse de l'Enfant Jésus, elle dit « Aimer, ce ne sont pas des sentiments, c'est des actes. Nous, je dirais le contexte dans lequel nous vivons, mais nous y participons, nous réduisons l'amour à des sentiments. C'est-à-dire que j'ai un sentiment, un attrait, une sympathie, un sentiment sympathique, ou plus, pour quelqu'un, donc je l'aime. Eh bien, non. » Vous pouvez avoir un sentiment pour quelqu'un, au sens que vous le trouvez plaisant, et vous pouvez même lui courir après parce que vous le trouvez plaisant, pour diverses raisons, et ne pas l'aimer, et ne penser qu'à vous, et ne chercher que vous en réalité. Parce que aimer quelqu'un, c'est poser des actes à son égard de bonté, objective, de vérité, de respect, d'écoute, enfin ainsi de suite. De la même manière qu'il y a des gens pour qui on n'a pas vraiment de sentiments. Il y a des gens qui ne sont pas immédiatement sympathiques, et là je ne vais pas trop loin, qui même, pour des tas de raisons que ne cherchez pas trop à analyser parce que vous allez vous fatiguer, c'est plus difficile. Et pourtant, vous pouvez les aimer. Parce que vous pouvez poser à leur égard des actes de bienveillance, enfin ainsi de suite. D'accord ? Alors c'est plus facile si vous avez un sentiment, je vous l'accorde. Autre précision, on confond parfois aimer et faire plaisir. C'est-à-dire que, ou plaire, enfin, vous savez, on est dans il faut faire plaisir. Mais parfois, il ne faut pas faire plaisir aux gens. Et parfois même l'amour conduit à ne pas faire plaisir, au sens immédiat du terme. Je me reviens en mémoire
une remarque que m'a fait un prêtre ami, et j'ai trouvé ça très intelligent, et je me suis dit que j'allais vous la répéter. Il m'a dit, tu sais, il y a 40 ans, quand un jeune homme demandait à une jeune fille, disait à une jeune fille, je t'aime, ça voulait dire, je veux me marier avec toi. D'accord ? C'est-à-dire d'engager ma vie devant Dieu et dans la durée et pour toujours. Quand un jeune homme disait à une jeune fille, je t'aime, ça voulait dire ça. Et puis il dit, tu vois, quand tu comprends, il y a 20 ans ou il y a 15 ans, ça dépend les lieux, quand un jeune homme disait à une jeune fille, je t'aime, ça voulait dire, allez, je veux habiter avec toi au moins quelques années, hein, pour voir si ça marche. Et il dit, aujourd'hui, quand un jeune homme dit à une jeune fille, je t'aime, ça veut dire, je veux passer un bon moment ce soir avec toi. Ce que je veux vous dire en disant, c'est que aimer, c'est d'abord, c'est un choix. C'est aussi un choix. Et c'est un don total dans lequel on grandit. Et je pense qu'aujourd'hui, et peut-être même parmi vous, même ceux qui sont mariés, il faut apprendre à aimer. On apprend à aimer. Et moi, je trouve qu'il faudrait inventer une école, l'apprentissage de l'amour véritable. Bon. Alors, dernière remarque sur l'amour, là, c'est que Dieu est amour. Et je ne veux pas trop m'étendre, puis toute la session va vous en reparler. Donc, si vous vous approchez de Jésus, véritablement, de sa personne, vous apprendrez, vous découvrirez de plus en plus que vous êtes aimé. Il nous révèle, il nous fait goûter l'amour du Père. Et vous apprendrez à aimer. Il nous apprend à aimer. Donc retenez simplement dans mes propos, première remarque, c'est qu'on ne peut pas vivre sans être aimé. Et on est fait pour ça, et c'est normal. Et je crois, moi, qu'on ne peut pas vivre sans aimer nous-mêmes. Bon. Autre remarque, la deuxième, c'est que nous sommes faits pour la vérité. C'est-à-dire que seule la vérité rend libre. Et seule, il n'y a pas de liberté sans vérité. Notre intelligence est faite pour la vérité. Et la vérité, c'est, Paul VI dit ça, c'est la seule qui donne la paix du cœur. Seule la vérité donne la paix du cœur. Alors la vérité sur Dieu, la vérité sur l'homme, la vérité sur le monde. Et donc nous devons la chercher, cette vérité. Et nous devons l'aimer, aimer la vérité. Et puis quand nous l'avons trouvée, nous devons y conformer notre vie. Et c'est cela, c'est cette recherche et cette conformation de notre vie à la vérité de plus en plus qui donne cette paix du cœur et cette vraie liberté. Je crois que, si j'ai bonne mémoire, la devise épiscopale de Benoît XVI, en tout cas quand il était le cardinal Ratzinger, c'était « chercher la vérité ». Enfin, je ne me souviens plus de la formulation exacte, mais c'est sur la vérité. Et j'ai rencontré quelques évêques et prêtres allemands il y a quelques semaines, qui étaient des collègues de travail, enfin, au niveau quand il était professeur du cardinal Ratzinger. Il m'a dit, vous savez, cet évêque, le cardinal, le pape, il n'a aucune qualité, il n'en a qu'une. Il était bon, pas très doué, en rien, sauf en une chose. Il a toujours cherché, sa seule force, c'est que cet homme a toujours cherché la vérité. Et je pense que c'est un message pour notre monde et pour nous-mêmes. Alors, je sais très bien que chercher la vérité, la comprendre à tous les niveaux, nécessite, vous savez quoi ? Un effort. C'est-à-dire qu'il faut travailler, je suis désolé. Et aujourd'hui, nous contentons, enfin, très souvent, nous allons très, très peu loin dans notre effort, même de notre intelligence. Parce que nous savons bien que la vérité est exigeante. Alors, je voudrais faire quelques remarques toujours. Alors, la sincérité n'est pas la vérité. Parce qu'aujourd'hui, on confond, on dit « je suis sincère, donc je suis vrai ». Il y a des tas de gens sincères et qui se trompent royalement. Et puis surtout, qui trompent les autres, non pas au sens volontaire. Et c'est une catastrophe pour eux-mêmes et pour les autres. Les gens me disent « je suis sincère ». Ben, j'espère bien que vous êtes sincère, c'est un minimum. C'est un minimum.
mais ce n'est pas encore la vérité. Autre remarque, on dit aujourd'hui, il y a chacun sa vérité. L'important, c'est de trouver chacun la sienne. Non, attendez. Comme s'il y en avait plusieurs. Il y a une vérité sur l'homme, il n'y en a pas plusieurs. Je vous fais remarquer que je ne vous ai pas prétendu que je la connais, que je l'avais. Mais je peux vous dire que l'Église la cherche, l'aime. Est-ce qu'elle en comprend à la lumière de l'intelligence et à la lumière de la révélation, elle essaye de le respecter et de le garder. Et ce n'est pas de ma... Les gens me disent, par exemple en morale, c'est frappant, c'est les questions morales, c'est toujours sur ces questions-là que ça titille un peu, parce que ça oblige à des conversions personnelles. C'est parce que, bon... Alors les gens disent, oui, vous comprenez, si l'Église était moins exigeante sur tel ou tel point de morale, moins parce qu'elle ne comprend rien, c'est bien connu que l'Église ne comprend rien. Tu parles. Je ferai attention à ce que je dis, moi, à votre place. Mais alors, si elle était moins exigeante, un peu plus... Il y aurait plus de monde dans les Églises. Mais ce n'est pas le problème. Le problème, ce n'est pas d'avoir beaucoup de monde dans les Églises. Le problème... c'est de ne pas trahir la vérité, parce que seule la vérité libère l'homme. Mais c'est vrai pour nos vies. Alors, je continue. Il nous faut aussi vivre en conformité avec cette vérité. Je vous rapporte une histoire. Je me rappelle, il y a quelques années, une jeune fille, une amie, quelqu'un que je connaissais bien, qui était vaguement chrétienne. C'est-à-dire qu'elle avait reçu une éducation chrétienne et puis elle vivait sans... De temps en temps, quand il y avait des problèmes, elle revenait à l'église et revenait me voir. D'ailleurs, c'est simple. En général, quand je la voyais débarquer, c'est qu'il y avait un problème. C'est-à-dire qu'on voit, on vient voir le prêtre parce que quand même, il peut peut-être au minimum nous écouter. Alors, c'est pas toujours le cas, mais enfin, j'ai essayé de l'écouter. Et puis alors, un jour, elle vient me voir et me dit « Ah, Père Yves, c'est super, j'ai rencontré l'homme de ma vie ». Alors j'étais surpris parce que pour une fois, elle venait m'annoncer une bonne nouvelle. Alors elle était rayonnante et tout ça. Alors c'est une jeune fille qui a beaucoup souffert. Enfin, je vous passe ces détails. Une vie familiale très, très douloureuse. Et elle me dit ça. Alors je l'écoute et puis je lui dis, ben, j'espère que c'est un mec bien au moins. Alors elle me dit, ouais, super. Alors, tu parles bien, qu'il était super. Et elle me raconte tout ça. Et puis voilà, on s'aime et c'est magnifique et c'est magnifique. Et je lui dis, mais écoute, c'est bien, mais... Tu l'as rencontré où ? Il dit, ben, c'est un collègue de travail. Je dis, ah bon ? Et ben, c'est bien. Et puis, voilà. Et puis alors, je voyais qu'il y avait un petit silence. Et puis tout d'un coup, il me dit, mais justement, c'est que il y a un petit point que je voulais voir avec toi, c'est que tout est bien. Mais, je dis, quoi ? Qu'est-ce qu'il y a ? Il y a un problème. Il me dit, c'est que il est déjà marié et il est en train de quitter sa jeune épouse pour moi. Mais tu comprends, il s'était trompé parce que il s'est marié trop vite et puis alors c'est... tu comprends, je voulais savoir ce que t'en penses. Alors je lui ai dit ce que j'en pensais. Au-delà de toute l'affection que j'ai pour elle et connaissant aussi sa souffrance. Alors, je m'appelais toujours, elle me dit, oh il y en a marre, tu parles comme un curé. Je dis, bah ouais, mais tu sais, je ne vais pas te dire quelque chose que je ne crois pas, ou un mensonge, simplement pour que tu sortes de mon bureau contente. Et je lui ai dit, écoute, ma petite... Alors, mais tu comprends, j'ai tellement souffert, pour une fois, j'ai bien le droit d'en profiter un peu, pour une fois que quelqu'un m'aime, j'y ai droit. C'est vrai qu'elle avait beaucoup souffert, et au fond, elle savait très bien que ce n'était pas complètement juste. Je dis, écoute, je ne changerai pas de propos, mais ma porte est ouverte, hein, tu reviens. T'es toujours mon ami. Ça, il n'y a pas de problème. Mais tu ne me feras pas dire que ce que tu es en train de faire là est vrai. Alors, bien entendu, elle est revenue un an et demi plus tard, parce que le mec, il avait trouvé quelqu'un d'autre. Bon. Alors, il y a aussi un autre point, c'est qu'il faut aussi dire la vérité. Alors, on a plus de mal. Vous savez, je ne veux pas vous faire une confidence personnelle. Je me souviens du dernier mensonge que j'ai fait. Ça arrive, hein. Et ben, si vous savez, c'est un processus, c'était pas très. Enfin, c'en était un.
Eh bien, vous savez, on s'enferme, parce que j'ai compris qu'un mensonge en entraîne un autre. C'est tout bête, hein. Puis à un moment, je me dis, je ne vais pas m'en sortir. Parce que c'est bon. Et je me suis dit, mais au fond, la seule façon, c'est de reconnaître et dire, bah, écoutez, j'ai eu peur d'être jugé, parce que c'est un peu ça, j'ai eu peur d'être jugé, donc je n'ai pas dit la vérité. Pardonnez-moi. Alors, j'ai pu le faire, bah, c'est très libérant. D'accord ? N'ayez pas peur de la vérité. La vérité seule rend libre. La vérité seule donne la paix du cœur. Le mensonge, l'artifice ne peuvent pas combler le cœur de l'homme. Alors, et Jésus, je m'arrêterai là, mais Jésus dit, hein, et dit, je suis le chemin, la vérité et la vie. Alors j'ai une troisième remarque, ça va, amour, vérité. J'en ai une autre, au début de cette session, c'est que nous sommes tous des pauvres. Et c'est pas grave. Nous sommes tous, alors je vais m'expliquer sur le mot pauvre, hein. Nous sommes tous, ce que j'entends par pauvre, c'est des gens avec des limites, avec des misères. Et je voudrais évoquer, il y a au moins deux dimensions de cette pauvreté. La première, c'est, nous ne sommes pas parfaits, alors nous avons des limites, comme je vous le disais. Nous découvrons en nous-mêmes des imperfections, c'est normal, et puis on en découvre aussi dans les autres, et c'est normal aussi. Pourquoi vous vous étonnez que les autres ne soient pas parfaits? Alors on exige des autres qu'ils le soient, mais l'êtes-vous? Nous sommes des pauvres gens, et ne reprochez pas à vous-même ni aux autres d'avoir des limites. Alors où on est trop grand, où on est trop petit, où on est trop gros, où on est trop maigre, où on a le nez trop long, où on a les oreilles trop petites, enfin vous voyez, c'est des choses très angoissantes. Ça n'a vraiment pas d'importance, hein. Enfin, pas trop d'importance. Mais nous on a tellement peur de ne pas être aimé, pour revenir au premier point. Et puis il n'y a pas que ça, il y a aussi nos failles, on a des limites dans notre intelligence. Un peu à cause de notre paresse aussi, parfois on se dit, zut, j'ai été paresseux, si j'avais su, j'aurais plus travaillé. Bah ouais. On a nos blessures psychologiques, on a l'histoire de notre vie, chacun, avec ses cassures. Très bien. Alors, souvent, on passe la moitié de sa vie à cacher tout ça. Donc, du coup, on se crée parfois un truc assez artificiel, puis on ne se comprend pas pourquoi on a des difficultés pour avoir des relations avec les gens. Je voudrais vous dire, mais je vous le dis parce que c'est vrai, ce n'est pas grave d'être limité. C'est vraiment pas un problème. Dieu aime les pauvres. Vous savez qu'on dit de l'Esprit Saint qu'il est le Père des pauvres. On dit que c'est aux pauvres qu'appartient le royaume de Dieu. Vous savez que l'évangile, en général, est assez sévère avec les riches. Je me suis toujours demandé pourquoi. Alors, et quand elle parle de riches, bien sûr, ça évoque les questions financières. Mais pas uniquement. Vous savez qu'on n'est pas riche que d'argent, parce qu'il y a des gens qui n'ont pas d'argent. Il y en a même pas mal qui n'ont pas d'argent. Et parmi vous aussi, j'imagine. Enfin, j'espère. Parce que vous savez, vous connaissez les Santons de Provence, la pastorale des Santons de Provence. Vous savez qu'il y a Roustillo, qui était le propriétaire le plus riche du village. Vous connaissez les Français. Et alors on dit dans la pastorale des Santons que plus il avait de sous, plus son cœur devenait dur. Alors je dis pas qu'il... Enfin, vous en faites ce que vous voulez. Mais je ne parle pas que d'argent, il y a des tas d'autres richesses. Il y en a qui n'ont pas d'argent, mais qu'est-ce qu'ils sont intelligents? Il y en a, ils ne sont pas très intelligents, mais alors, qu'est-ce qu'ils sont spirituels? Ils voient la Vierge Marie, tout ça, c'est magnifique. Il y en a, ils ne sont pas spirituels, mais alors, qu'est-ce qu'ils sont charitables? Enfin, ils sont riches, quoi. Et le danger des riches, tout ça c'est bien, il faut développer notre intelligence et tout le reste, et notre vie spirituelle aussi. Mais le danger des riches,
c'est de mettre leur espérance et leur assurance dans leur richesse, donc en eux-mêmes. Et nous sommes invités à mettre notre espérance en celui seul, qui est la sécurité absolue, qui est Dieu lui-même. Alors, l'autre dimension de cette pauvreté, je ne vais pas trop m'étendre, mais je l'évoque quand même un tout petit peu, c'est que nous sommes tous, je suis désolé de vous l'apprendre, tous des pécheurs. C'est-à-dire que, s'il y en a qui ne savent pas trop ce que c'est, pécheur, c'est-à-dire que nous avons tous fait, un jour, nous avons fait le mal. Au moins un petit peu. Qui de nous peut dire « J'ai toujours bien agi » Et tous nous pouvons dire, à tel moment ou dans telle situation, si je suis en vérité devant moi-même et devant, enfin au moins devant moi, j'ai fait le mal. Donc tous, nous avons besoin du pardon. C'est-à-dire tous, nous ne nous en sortirons pas s'il n'y a pas quelqu'un qui nous pardonne. C'est important de comprendre ça. Je ne veux pas trop m'y étendre, mais n'ayez pas peur de ce constat. Ce n'est pas destructeur. Et si j'ai pas de problème à vous dire ça, et ni même à le penser pour moi-même, c'est parce que je n'ai aucun doute, mais absolument pas aucun doute, sur le fait que Dieu pardonne, puisque Jésus est venu essentiellement pour nous réconcilier avec nous-mêmes, avec Dieu, avec les autres. Et donc, et je vous souhaite de goûter à cela, d'en faire l'expérience et d'en vivre. Alors donc, nous sommes pauvres et blessés, nous sommes pécheurs, et je vous rappelle ce que Jésus dit dans l'Évangile. Vous savez, c'est quand c'est après l'appel de l'apôtre Matthieu, qui était un publicain, donc un collecteur d'impôts, un collaborateur avec les troupes d'occupation. Après avoir rencontré, il invite ses amis, il fait un repas avec les gens qui étaient comme lui, c'est-à-dire des prostituées et d'autres publicains. Et on reproche à Jésus de faire table commune avec les pécheurs. Et vous vous souvenez de la réponse? Elle est magnifique. Jésus répondra, ce ne sont pas les gens bien portants qui ont besoin du médecin, mais les malades. Je ne suis pas venu appeler les justes, mais les pécheurs. Alors moi, j'en ai tiré la conclusion que pour connaître le Christ, il faut être ou malade ou pécheur. Donc vous voyez, ce n'est pas vraiment un problème. J'ai une autre remarque à faire. Donc c'est j'en étais où là? L'amour, la vérité, on est tous des pauvres. Alors j'en ai une autre encore. Et puis après, je passerai à un autre type de réflexion, et je vais respecter le temps aussi. Nous sommes tous des insatisfaits. C'est-à-dire que, et c'est aussi normal tout ça, il y a en nous un désir de plus, une aspiration à plus, à plus grand, à plus beau. Jean-Paul II dit qu'il y a dans le cœur de l'homme une nostalgie de Dieu. Et nous serons toujours insatisfaits. Je suis désolé de vous l'apprendre. Là aussi, c'est normal. Et je vous invite à ne pas mettre, vous savez, de couvercle sur votre insatisfaction. Je vous invite à la laisser jaillir. Je m'explique encore. Vous savez, nous vivons, certains d'entre nous, je pense que beaucoup d'entre nous, avons parfois vécu des moments magnifiques. Même moi, je vois bien dans ma vie, il y a des moments mais magnifiques dans la relation aux autres, dans la relation à Dieu. Mais même les moments les plus beaux, il y en a, heureusement. Moi, je trouve que c'est trop peu. Je trouve que ça passe, vous ne trouvez pas, vous? C'est bien, c'est super, mais quand même, moi, j'aimerais bien que ça dure. Puis même, ça aille plus loin encore. Nous voulons être comblés, et c'est vrai que nous sommes faits pour être comblés. Et en même temps, là c'est le croyant qui vous parle. Dieu seul
peut combler le cœur de l'homme, de chacun de nos cœurs particuliers. Et nous serons comblés en ce sens, pleinement, que quand, comme dit l'Écriture, quand nous le verrons face à face, quand nous le verrons, parce que nous sommes faits pour le voir. Moi, j'ai souvent, pour dire les choses autrement, c'est nous sommes faits pour l'éternité, nous sommes faits pour le ciel, nous sommes faits pour la communion plénière avec Dieu. Et ce que je dis là est vrai pour tous les êtres humains. Moi, je me suis toujours demandé comment ça serait au ciel, parce que j'ai bien l'intention d'y aller. Hein. D'ailleurs, j'irai. Je mettrai peut-être du temps, mais j'irai. Vous savez pourquoi ? Parce que Dieu le veut, et moi aussi. Et au ciel, vous savez, on sera. Moi, je me dis qu'au ciel, on pourra aimer, on pourra être aimé de Dieu et des autres, sans être détruit, sans avoir mal. Et on pourra aimer les autres sans leur faire de mal, pleinement, sans égoïsme, sans. Parce qu'on sera face à Dieu, et nous sommes faits pour cela. Alors, conséquence de tout ça, c'est qu'il faut accepter que ici-bas, il reste un vide. Thérèse de Lisieux disait qu'elle était dans une terre d'exil. Elle n'était pas encore chez elle. Ça ne veut pas dire qu'on ne peut pas être heureux. Ça ne veut pas dire qu'il n'y a pas de moment magnifique. Ça veut dire qu'il y a une insatisfaction qui est normale. Et qui... Enfin, voilà. Et je vous dis ça parce que beaucoup de gens, enfin, je ne sais pas comment, attendent d'être comblés en tout, tout de suite. Alors le nom, moi je connais des couples, et c'est terrible, parce que l'un ou l'autre attend que l'autre le comble en tout. Alors je connais un couple d'amis qui se sont séparés et détruits à cause de ça. Lui, pour différentes raisons, il dit, il attendait tout d'elle. Et un jour, elle lui a dit, j'étais là, elle dit, mais je ne suis pas Dieu. Sans quoi, elle avait raison. C'est pas que je t'aime pas, mais c'est pas moi qui peux te combler tout en tout. C'est lui. Vous savez, le nombre de gens qui sont célibataires et qui pensent que, ils disent, quand je serai marié, ce que je leur souhaite, c'est pas, il n'y a pas de problème là-dessus. Ils pensent que tout va être résolu. Ils ne le pensent pas parce qu'ils sont intelligents, mais ils le pensent quand même. Alors du coup, ils sont dans l'attente, dans l'attente, et c'est normal. Et il n'y a rien de méchant dans mes propos. Et je ne leur souhaite que cela. Mais le mariage n'est pas ce qui comble en tout. C'est bien. Il y en a, ils pensent, les séminaristes, que le jour où ils seront prêts, ça y est, je sais pas, ils seront comblés en tout. Ils seront peut-être heureux, et moi je suis très heureux d'être prêtre, c'est pas la question. Mais je sais bien que seul lui, quand je le verrai, lui, comblera mon cœur. Alors tout ça, pour vous dire et vous rappeler que nous sommes que de passage. Alors ne vivons pas comme si on n'était pas de passage. Alors je me permettrai, ça peut-être vous surprendre, un petit mot sur la mort. Ben vous savez qu'on va mourir. Et c'est tout à fait normal. Hein. Je me rappelle ici, un jour, il y avait un vieux prêtre de la paroisse qui est décédé. Et puis un jeune homme un petit peu fragile, comme ça, qui était très attaché à lui, que j'avais retrouvé. Là, il était en larmes. Il dit, le père, un tel est mort, il est mort, il est mort. Je lui dis, je sais bien, mais t'inquiète pas, ça arrive à tout le monde. Je ne dis pas que c'est normal qu'il soit triste. Mais n'empêche que ce n'est pas anormal. Et je vous dis cela parce que je suis tombé sur une réflexion dans une de mes dernières lectures du cardinal Ratzinger de Benoît XVI, qui n'était pas encore à l'époque. Il disait « L'attitude de notre société devant la mort paraît étonnamment contradictoire. D'une part, elle a fait de la mort un tabou. La mort est quelque chose de choquant, qu'il faut autant que possible expulsé, caché du champ de la conscience. On meurt tout seul dans sa chambre d'hôpital et on revient le lendemain matin et puis ah, il est mort. D'autre part, à l'opposé, il y a un étalage de la mort, dans les médias en particulier, qui correspond exactement à l'abolition des limites de la pudeur dans les autres domaines de la vie. Et vous savez, moi j'ai été très impressionné par la façon dont le Saint-Père a voulu mourir. Il a voulu mourir comme un homme normal et comme un chrétien. C'est-à-dire quand il a compris que ça y est, il est mort autour de ses amis, il s'y est préparé, on s'y prépare. Alors, toujours le cardinal Ratzinger, il disait que dans la tradition de l'Église, dans la litanie des saints, l'Église a toujours prié d'une mort soudaine, imprévue, délivre-nous, Seigneur. Être emporté brusquement
sans pouvoir se préparer, sans être prêt, il apparaît comme un danger dont on veut être protégé. L'homme voudrait parcourir la dernière étape en toute conscience. Et il dit aujourd'hui, dans le monde païen, la prière est inversée. Il ne prie pas, mais c'est accorde-nous une mort soudaine, imprévue. Mourir frappé d'un coup comme ça, pas le temps d'y réfléchir. Eh bien, moi, je vous invite à y réfléchir. Je suis désolé. Je vous invite, c'est terrible ce que je dis, à vous préparer, non pas à mourir, mais que nous nous préparions à la vie éternelle. Nous avons notre vie pour cela. La vie éternelle est déjà commencée. Et vous savez, nous sommes croyants, enfin je crois que nous croyons, enfin en tout cas moi, que Jésus, depuis la mort et la résurrection du Christ, la mort n'est plus un mur absurde sur lequel on s'écrase, mais passage vers la vie éternelle. Je ne meurs pas, j'entre dans la vie, disait Thérèse de l'enfant Jésus. Alors dans le temps qui me reste, ça va, vous tenez ? Je voudrais revenir au dialogue avec Jésus. Ça va ? Là, vous n'avez pas trop chaud ? Eh ben, vous n'êtes pas les seuls. Je voudrais revenir au dialogue avec Jésus. Vous savez que, bon, on voit dans l'Évangile, Jésus est entré en dialogue avec un certain nombre de gens. Et ça, j'étais toujours frappé, et je voudrais m'arrêter avec vous, c'est que dans certains dialogues de Jésus avec les gens qu'il rencontre, on voit qu'il pose des questions. Alors, et je me suis permis, dans le temps qui me reste, je voudrais m'arrêter sur certains passages de l'Écriture, et sur certaines questions que Jésus pose aux gens. Alors, j'en ai choisi quelques-unes. La première, c'est la première rencontre, vous savez, de Jésus avec les... Enfin, c'est la rencontre de Jésus avec ses premiers disciples dans l'évangile de Saint Jean. Donc Jean au chapitre 1, tout début, verset 39. Donc je vous lis. Hein. Le lendemain, Jean-Baptiste, se tenait à nouveau avec deux de ses disciples. Regardant Jésus qui passait, il dit « Voici l'agneau de Dieu ». Les deux disciples entendirent ces paroles et suivirent Jésus. Jésus se retourna et voyant qu'ils le suivaient, leur dit « Que cherchez-vous ?» Intéressant. Vous imaginez, non, cette question m'a beaucoup aidé dans ma vie personnelle il y a quelques années. Vous savez, Jésus, donc les gens, donc ils sont là. Donc les deux disciples étaient des disciples de Jean-Baptiste. Donc c'était des hommes de désir. Ils attendaient le Messie. Ils attendaient quelque chose. Hein. Donc Jean leur dit, voilà, c'est Jésus. Enfin, c'est l'agneau de Dieu. Alors je m'attarde pas sur l'agneau de Dieu. Et ils se mettent à suivre Jésus. Et à un moment, c'est le Christ lui-même qui se tourne vers eux et qui leur dit, ben alors, qu'est-ce que vous cherchez ? Vous savez que je me permets de vous dire qu'au cours de cette session, puis de toute votre vie, comme de la mienne, c'est la question que Jésus pose. Et vous savez, de la réponse dépend toute notre existence. Au fond, qu'est-ce que vous voulez ? Vous êtes là, il faut être un peu fou, vous êtes venu à Paray-le-Monial, hein, sous une tente, il fait chaud, alors que vous pourriez être en vacances, peinard. Bon. Non mais c'est vrai, pourquoi ? Moi je suis là en train de vous parler, je suis prêtre. J'ai essayé de donner ma vie avec ma misère et j'ai dit pourquoi ? Qu'est-ce que je cherche au fond ? Que cherchez-vous ? Et je crois qu'il est bon de descendre très profondément dans notre cœur et d'y répondre. Je reviens à un petit témoignage personnel. J'ai été ordonné, vous savez, je suis prêtre depuis 19 ans. Donc avant mon ordination, j'ai fait une retraite comme il se doit. Et pendant la retraite, une des nuits, je ne sais pas si c'est l'Esprit Saint ou mon angoisse, toujours est-il qu'en pleine nuit, une des dernières nuits, je me suis réveillé en me disant, ça a commencé comme ça, je me dis, mais et si Dieu me montrait maintenant que je ne suis pas appelé au sacerdoce, qu'est-ce qui se passerait ? Ah, c'est toute la préparation, la famille, hein, il va être ordonné, les frères de communauté, ah, il va être ordonné, alors on est là, ah, il est beau, un jeune prêtre, et tout ça. Bon, je me suis dit, mais attends, honnêtement, au-delà de tout ça, alors ça, j'en ai pas dormi de la nuit. Mais ça m'a fait creuser. Et je me suis dit, mais au fond, bon, je pense que Dieu m'appelle et je veux y répondre. Mais plus profondément que ça encore. Je me suis dit, mais au fond, et je suis revenu à cette question. Je me suis dit, mais qu'est-ce que je cherche ? Qu'est-ce que je veux ? Et vous savez, je ne vais pas vous donner la réponse parce que c'est la mienne et elle ne vous regarde pas. Mais c'est la réponse, parce que je suis quand même arrivé à une réponse très simple, vous savez, extrêmement simple. Mais qui est sans doute le plus profond de mon cœur, que j'ai dit au Seigneur lui-même, ça m'a sauvé.
Parce que Dieu répond, vous savez, à ce qu'on lui demande. Alors, je vous invite à essayer de... Mais très pour... Vous cherchez quoi ? À plaire ? À aller mieux ? C'est légitime tout ça, hein ? Vous cherchez quoi ? À aimer ? Vous cherchez quoi ? À avoir une belle bagnole ? Ou à réussir dans votre entreprise ? C'est quoi votre but ? C'est qu'enfin Germaine vous regarde ? C'est quoi ? Qu'est-ce que vous cherchez ? En tout cas, Jésus pose la question. Les disciples vont répondre. La réponse va peut-être vous surprendre, mais elle est magnifique, mystérieuse, mais magnifique, c'est... Donc, que cherchez-vous ? Il leur dit, Maître, où demeures-tu ? Réponse, il leur dit, venez et voyez. Tu parles d'une réponse. Suite, ils vinrent et ils virent où il demeurait. Et ils demeurèrent avec lui. Vous savez qu'il y a une suite à ce texte. À la fin du même évangile, fin de Saint Jean, on dit que... Là, on dit, il vint et il virent. Et à la fin, on termine, donc, quand c'est au tombeau. Quand Jean rentre au tombeau et que le tombeau est vide, on dit, il vit et il crut. Qu'est-ce qu'ils ont vu ? Ils ont vu Jésus. Et manifestement, ça leur a suffi. Je reviens sur une autre question. C'est un autre passage de l'Écriture. Cela, c'est dans Luc, chapitre 9, verset 19. Et il advint, je vous lis le texte. Comme il était à prier, donc Jésus était en train de prier. Tiens, au passage, vous savez que Jésus priait. Alors, si lui estimait en avoir besoin, peut-être il n'est pas le seul. Donc, il advint, comme il était à prier, seul, n'ayant avec lui que les disciples, qu'il les interrogea en disant, « Qui suis-je au dire des foules ?» Ils répondirent à Jean le Baptiste, pour d'autres Élie, pour d'autres un des anciens prophètes qui serait ressuscité. Et il ajoute, mais pour vous, dit-il, pour vous, pas pour les autres, pour vous, qui suis-je ? Pierre répondit, tu es le Christ de Dieu. Alors je reviens, je ne sais pas quelle est votre relation avec Jésus, avec lui. Mais un jour, vous devez répondre à cette question. Qui suis-je ? Pour vous, qui suis-je ? Alors, il y a ce que les gens vous ont dit, qui est vrai ou qui est faux. Hein, vous savez, qu'est-ce que pensent les gens de Jésus ? Que c'est un grand prophète, un grand homme quoi, c'était quoi ? Un extraterrestre ? Vous rigolez, il y a des gens qui le pensaient. Quoi ? Alors, je vous invite quand même, moi, à vous arrêter. De cette question, ouais, dépend aussi toute votre existence. Vous savez, toute l'Église... Tout l'Évangile, l'Écriture, la Bible veut répondre à cette question. Qui est ? Qui est-il ? Il est Dieu, né de Dieu, lumière, né de la lumière, vrai Dieu, né du vrai Dieu, engendré, non pas créé, de même nature que le Père. Par lui, tout a été fait. Pour nous les hommes et notre salut, descendit du ciel. Qui est-il ? Et si vous dites, et si vous avez la grâce, en le regardant de plus en plus, par votre intelligence, tout ce que vous êtes. Et si vous dites, mais tu es le Seigneur, tu es mon Seigneur et Sauveur, alors pourquoi vous ne changez pas de vie ? Il faut toute une vie pour l'apprendre. Hein, il est l'espérance de l'humanité, le Sauveur de l'homme. Vous savez, je vous dis des choses simples, mais plus on réfléchit, plus on avance, plus ça me fascine. Moi, je suis très touché par Jésus, au fond. Alors, une autre question, j'en ai deux autres et je m'arrêterai. Il y a une autre question qui va peut-être vous surprendre. C'est... qui revient plusieurs fois, mais je m'arrête au moins sur une fois, ou enfin, un cas précis. C'est dans Marc, au chapitre 9, verset 30. Jésus vient d'annoncer qu'il allait mourir, donc il est arrêté et mis à mort. Et le texte continue. Ils vinrent à Capharnaüm, et une fois à la maison, il demande à ses disciples, de quoi discutiez-vous en chemin ? C'est quoi vos discussions, là, tout en marchant ? Vous discutez, c'est quoi vos soucis, autrement dit ? C'est quoi vos préoccupations ? Vous parliez de quoi ? Alors je continue, eux, ils se taisaient, ils sont vachement embêtés, parce qu'en chemin, ils avaient discuté entre eux, de qui était le plus grand ? On parle d'un sujet, on parle d'une préoccupation. Eh bien, nous sommes parfois très préoccupés de bien des choses. Hein.
Jésus vient d'annoncer qu'il allait mourir à ses meilleurs amis. Et eux, la discussion essentielle, c'est de savoir qui est le plus grand. Est-ce que je suis mieux, moins bien? Est-ce qu'il m'aime? Enfin, c'est toujours pareil. Vous savez, si on est honnête, c'est pas très original comme discussion. C'est quoi vos soucis? C'est quoi vos discussions? C'est quoi vos préoccupations? Sont-elles les bonnes? Sont-elles vraiment les bonnes? Donc il y a un moment, le Seigneur va vous dire, ben dis donc, vous discutez.

sociétés qui ne savent plus se situer dans le temps. L'alliance des générations, c'est ce qui encourage justement à se donner de génération à l'autre que des bonnes choses. Pourquoi une génération a-t-elle vécu certaines choses, même quelquefois des drames, des expériences, sans qu'elle ait à en fournir le fruit aux générations qui suivent? Donc ça a beaucoup de bon. Cette succession des générations, elle est naturelle. Aujourd'hui, on a toujours trois générations qui vivent ensemble. Et actuellement, à cause de l'allongement de la durée de la vie, vous savez qu'on voit même quatre générations, assez souvent, on a quatre générations qui vivent ensemble. Où est l'arrière-grand-mère là, elle est passée où là? Elle est là, voilà. Ici, il y a une arrière-grand-mère, elle a déjà, combien vous m'avez dit? Six arrières, voilà. Donc c'est assez courant qu'on voit maintenant quatre générations. En tout cas, cette succession des générations et cette richesse des trois générations, c'est parce qu'on va avoir des différences assez importantes. Dans les familles, il y a la différence des sexes, la différence des histoires, la différence des mentalités, la différence des cultures. Connaissez-vous ce film qui s'appelle Qu'est-ce qu'on a fait au bon Dieu? Vous l'avez tous vu, hein? C'est un film très drôle. L'histoire de ce notaire de province qui se retrouve avec quatre filles. Il y en a trois qui lui ramènent un juif, un musulman et un chinois, oui, c'est ça. Et puis la quatrième, ils espèrent surtout qu'elle va épouser un catholique. Alors elle arrive, la quatrième, dit: Oui, c'est un catholique, papa et maman. Ah, enfin! Et c'est un Sénégalais. Voilà, donc ça fait cette variété extraordinaire de culture et même de religion. C'est une caricature, mais ça dit bien ce que peuvent être nos familles aujourd'hui, avec cette mondialisation qui fait que les étudiants sont entre eux avec beaucoup de pays différents, Erasmus et tout ça. Et puis aussi, vous avez avec le travail, on va vous envoyer travailler en Afrique, en Australie, etc. Ce brassage des populations qui ont largement dépassé les pays. Alors c'est ce qui fait cette variété. Mais c'est ce qu'il y a aussi d'important dans cette famille diversifiée, c'est le décalage entre générations. Un décalage qui est un décalage d'âge. Mais comme on a un monde qui a beaucoup changé d'une génération à l'autre, on dit qu'on change de monde pratiquement, parce que la culture a beaucoup changé sur peu de temps. C'est pas comme ça dans l'histoire de l'humanité tout le temps. Mais il y a des moments où il y a cette accélération qui fait que d'une génération à l'autre, on se comprend beaucoup moins parce qu'on ne vit pas la même chose au plan culturel. Vous avez maintenant l'ère du numérique qui a fait quand même un changement culturel important. Vous avez des dérives morales aussi, je vais appeler ça comme ça en gros, parce que vous avez des gens qui vivent aujourd'hui le concubinage, le machin. On a des variétés de situations familiales qui sont devenues assez diverses. Et donc c'est toutes ces différences dont notre mission à nous, c'est d'assurer de l'unité avec des gens aussi différents. Différence d'âge, différence de culture, voire de religion, etc. C'est accueillir les différences parce que c'est ça qui finalement fait la richesse de nos familles. On peut avoir des opinions divergentes. On peut avoir, c'est le cas beaucoup aujourd'hui, des régimes alimentaires différents. Vous avez vos enfants chez vous, il y en a un qui est végan, l'autre qui mange jamais ceci, l'autre c'est. Alors la cuisine, ça devient compliqué, hein? Moi je sais, en communauté, c'est comme ça. Dans ma maison, il y a au moins 7 ou 8 régimes différents. Voilà. Donc ça, c'est aussi les différences qu'il faut absorber. Des cultures d'origine différente, des religions diverses. Des religions diverses. Et il y a aussi ceux qui disent qu'ils n'ont pas de religion. Voilà, il y a tout cela. Des styles de vie disparates. Et ce sont ces différences qui peuvent aussi engendrer, très vite, si on n'y fait pas attention, les différences engendrent des différends. Comme ça qu'on va se frotter, si on n'y prend pas garde. Alors que notre mission, c'est de faire de ces différences une richesse, surtout sur le principe que vous pouvez bien inscrire dans votre tête, c'est que on peut être en désaccord et pourtant s'aimer profondément. Il n'y a que dans la famille qu'on voit ça. Donc on peut avoir des idées politiques, des opinions, même philosophiques, tout ce qu'on veut, très différentes. Et en famille, on fait attention à ça parce que ça ne doit pas empêcher de s'aimer. On le voit déjà dans les couples qu'il y a ce genre de différences, des différences d'opinion. Ben, je suis désolé, il y en a qui préfèrent le rouge, d'autres qui préfèrent le bleu. Pourtant, ça n'empêche pas de se marier. Vous voyez, il y a ces différences qui sont surtout à ne pas prendre comme des obstacles à vivre cette belle chose qui s'appelle
l'unité.

familiale. Alors un petit conseil, avant les élections, on essaye de pas trop parler de politique, par exemple. Ou quand on a des divergences importantes, des clivages, on dit, dans le plan religieux, voilà, si vous avez des gens dans votre famille qui sont carrément des tradis, d'autres c'est les charismatiques, les troisièmes, ils sont je sais pas quoi, comment on fait avec tout ça? Eh ben, on parle pas trop de sujets de religion. Vous voyez, une façon d'être des grands-parents pleins de miséricorde, pleins de bienveillance. Quelle est cette relation d'abord pour que cette unité familiale, elle trouve sa racine dans le rapport que nous avons nous-mêmes avec nos enfants? Je fais souvent de ces week-ends que j'appelle les week-ends Anne et Joachim pour des grands-parents. J'en ai déjà fait plusieurs et je vais en faire encore plus l'année prochaine. Et dans ces week-ends, finalement, je pensais qu'il y avait ces sujets à régler entre grands-parents et petits-enfants. Et plus ça va, plus je m'aperçois que les vrais problèmes sont entre les grands-parents et les enfants. Pas avec les petits-enfants. Vous pouvez vous hocher de la tête parce que c'est souvent le cas. C'est finalement avec vos enfants qu'il peut y avoir des difficultés. Ce sont les épreuves de nos enfants qui sont des maladies, qui sont des soucis professionnels, des soucis financiers. Il y a aussi ces difficultés qu'ils ont dans l'éducation de leurs enfants. Vous voyez, on va y revenir, ça. Comment, qu'est-ce qu'on fait avec ça? Quand eux-mêmes ont des difficultés à élever leurs enfants. Il y a ce que vit aussi leur propre couple. Quand je dis couple, ce n'est pas forcément qu'ils sont mariés, en tout cas, ils vivent une vie de couple, et ils ont ces problèmes de couple qui sont tout de même assez, disons, assez courants. Voir qu'ils sont en train de se séparer, voir que vos enfants sont divorcés, et pourtant, ils font encore partie de la famille. Qu'est-ce qu'on fait avec tout ça? Ça s'appelle des épreuves que vivent nos enfants, et on voit bien que ça nous touche de très près. Et que ça touche cette question aussi de l'unité que nous pouvons vivre ensemble. Je ne vais pas développer la question du divorce parce que le divorce de nos enfants atteint toute la famille. Ça atteint les frères et sœurs, les neveux et nièces, etc. Et en premier lieu, leurs propres enfants, qui restent nos petits-enfants. Voilà. Ça, ce n'est pas toujours simple, ces questions de divorce. Quand il y a des familles recomposées, il faut encore accueillir quelqu'un qui va venir là comme une espèce de, j'ose pas dire un nouveau gendre ou une nouvelle belle-fille, parce qu'il n'y a pas de mariage, ils sont simplement ensemble, ils ont refait une union, et ça veut dire qu'on fait quoi avec ça? Et alors il y a l'ancien gendre, et puis il y a un nouveau, etc. On voit bien que c'est pas simple. En tout cas, on peut avoir des avis tranchés sur la question. Je ne pense pas qu'on peut s'autoriser à avoir des avis tranchés là-dessus. Et souvent, c'est par des arrangements que l'on pratique en discutant bien avec nos enfants, et peut-être aussi avec nos beaux-enfants, que l'on peut trouver des arrangements pour que ce soit, comme on dit, au mieux pour tout le monde, et surtout au mieux pour nos petits-enfants. Il y a aussi nos enfants qui ont rompu les ponts. Alors, faire l'unité familiale quand on a un des enfants qui ne veut plus nous voir, qui est parti loin, qui ne nous donne jamais de nouvelles. Quand il y a des relations qui ne se font plus, et même aussi avec les petits-enfants, du coup, que l'on ne voit plus. Je connais des grands-parents qui vivent cette grande souffrance d'avoir des petits-enfants qu'ils n'ont même jamais vus encore. Ils peuvent avoir déjà 5 ou 6 ans. Voilà, ça c'est quand les ponts sont rompus. Il y a une forme de deuil et en même temps, quoi faire d'autre? En tout cas, parce que nous sommes dans le temps et que nous en savons la valeur, c'est souvent cette patience qui est la base de ce que nous avons à vivre avec ce que vivent nos enfants ou nos petits-enfants. De la patience. Parce que ce qui est aujourd'hui va peut-être changer. Et très souvent, ça change avec le temps. Et on voit beaucoup de réconciliations qui finissent par se faire même 10 ans ou 15 ans après. Il y a aussi une autre valeur qui nous tient à nous très fortement, c'est l'espérance. Si vous n'avez pas de l'espérance pour votre famille, qui va en avoir, s'il vous plaît? Parce que notre monde ne croit plus à l'espérance. C'est la vertu la plus dégringolée dans notre monde. Et nous sommes capables, je crois, d'espérance. Entre autres à cause de l'expérience que nous avons de la vie. Nous avons une science de l'histoire que l'on a à notre âge, que n'ont pas des jeunes générations. Et c'est ce qui peut nous donner de l'espérance. Voyez que patience et espérance, ce sont deux vertus en rapport avec le temps. Et je trouve qu'il y a un très grand, il y a une synonymie entre être grand-parent et avoir une relation au temps,
qui doit se transmettre aux autres. Alors, il y a des problèmes, il y a une relation en tout cas avec nos enfants qui peut être délicate, et mais en même temps qui est une clé pour tenir cette exigence de l'unité entre tous, mais aussi c'est la clé pour avoir des rapports ensuite bien ajustés à nos petits-enfants. On va le voir parce qu'on est dans une situation de subsidiarité. Ça veut dire que nous n'avons pas de responsabilité directement de nos petits-enfants, sauf si on nous l'a donné, ou que parce que les enfants ne sont plus là et on se retrouve à être, pour ainsi dire, des parents adoptifs des petits-enfants. Mais normalement, ce sont les enfants qui sont responsables des petits-enfants, ce n'est pas les grands-parents. On est d'accord là-dessus. C'est non seulement le droit civil, mais c'est aussi la loi naturelle. Donc on ne peut rien exiger de nos petits-enfants. On n'a absolument pas le droit, par exemple, de les baptiser sans l'accord de leurs parents. Je le répète parce que ça, c'est une chose qui est bien connue. Parce que c'est aux parents à assumer ces choses-là. Et tous les choix importants de la vie de nos petits-enfants, ça se fait au minimum avec cet accord, cette bonne intelligence que nous avons avec les parents. Voilà. Alors maintenant, on peut avoir avec les petits-enfants, bien sûr, des relations toutes particulières, surtout s'ils nous sont confiés. On va rentrer dans la période des vacances, vous allez avoir peut-être vos petits-enfants qui viennent chez vous, et les parents, eux, eh bien, ils font autre chose, ils travaillent, etc. Donc là, attention, vous êtes avec vos petits-enfants. Les enfants ne sont pas là. Et quand on s'est bien mis d'accord avec les enfants, on peut vivre des choses très très belles. Alors là, on vous appelle les chicoufs, vous connaissez ça. Chic, chic, chic, quand ils arrivent, c'est super, on prépare la maison, on fait tout bien, on a déjà des confitures qui sont là, préparées, tout est très bien. Chic, chic, chic, mais à la fin, au bout de 3 semaines qu'ils sont là, ils vous ont dégueulassé le canapé, ils ont cassé la douche, ils ont tout ça. Hein, et puis en plus, ils ont brisé les fleurs dans le jardin. Alors là, vous dites, ouf, ouf, ça y est, ils sont partis. Voilà, c'est un peu rigolo, mais de fait, comment nous sommes avec nos petits-enfants? Alors là, l'image, c'est la nounou. Or, les grands-parents, aujourd'hui, ils sont de plus en plus des nounous. Oui ou non? Peut-être plus qu'avant, il me semble, même si ça a toujours existé. Mais on va voir, c'est parce que la façon de vivre de nos enfants, surtout quand les deux travaillent, il y a vraiment un problème pour les enfants le mercredi, les week-ends, les petites vacances et les grandes vacances. Faites le tour, ça fait quand même un sacré paquet de mois dans l'année, ça. Et donc, on voit des grands-parents qui ont les petits-enfants presque systématiquement quand, justement, il y a des mercredis, des week-ends et des petites vacances. Alors, ça veut dire qu'on est amené, effectivement, à être des nounous bien souvent. Et les parents aujourd'hui, ceux d'aujourd'hui, pas ceux d'avant, pas d'avant 2000, mais depuis 2000, les parents, c'est ouf, on va confier les enfants aux grands-parents. Et on décroche le téléphone, voilà, vous pouvez prendre les enfants de telle date à telle date. C'est presque obligé. Il ne faut pas se faire avoir, là. Mais malgré tout, on a trop souvent cette situation d'être des grands-parents nounous. C'est-à-dire que nous faisons le travail des gardes, alors qu'il faut savoir rester des guides. Pas simplement des gardes, c'est très bien, mais être aussi des guides. Est-ce que nous sommes vraiment simplement de service? Est-ce qu'il y a autre chose à vivre, comme ancien, comme aîné, à qui on nous confie des enfants pour lesquels on a d'autres ambitions que simplement vérifier qu'ils mangent bien à table, ou etc. Est-ce qu'on est des simples nounous? Est-ce qu'il ne peut pas y avoir dans certains cas de l'abus de vieillesse quand nos enfants nous demandent ces gardes et qu'on n'en peut plus? Moi, je connais des grands-parents qui sont épuisés. Je connais une grand-mère, elle a 5 enfants, et donc, elle circule dans les 5 familles, elle passe les 3/4 de son année à faire des gardes chez les autres. Elle est complètement épuisée et son mari, il n'en peut plus, évidemment. Voilà, vous voyez cet abus qu'il peut y avoir, qu'on peut presque appeler de l'abus de vieillesse. C'est pour ça que, grands-parents, nous avons à dire aux parents nos désirs, qui sont des désirs très sains, parce que nous voulons bien sûr, être au service de nos petits-enfants. Mais dans la limite de nos contraintes à nous, de nos limites à nous, qu'il faut savoir expliquer. Ça veut dire qu'il faut apprendre à dire non. Et bien sûr, c'est parce que c'est justifié. Ensuite, cette unité familiale, elle passe beaucoup par des rites. Chaque famille a ses rites, et ils sont plus ou moins prenants.
Il ne s'agit pas d'avoir des rythmes qui deviennent autoritaires et qui s'imposent, parce que les rites aussi, on sait les faire évoluer. Il y a des rites des générations précédentes qui ne se font plus. Bon, voilà, c'est comme ça, on a changé de monde. Pourtant, il y a une permanence d'avoir, et c'est ça qui fait beaucoup d'unité, c'est d'avoir certaines habitudes qui sont évidemment bonnes et que tout le monde apprécie. Alors ça va de la tarte machin chouette de la grand-mère, que l'on refait systématiquement parce que tout le monde se rue dessus. Et ça fait l'unité de la famille. Voilà. C'est aussi des habitudes à Noël ou des habitudes dans telle ou telle maison. C'est l'habitude de faire tous les ans un pèlerinage à Lourdes tous ensemble ou d'aller, etc. On crée des habitudes qui s'appellent des rites quand on les apprécie et qu'on est heureux de les reproduire. Et ça, c'est parce que c'est équilibré. Vous voyez, ça ne prend pas le pas sur aussi des spontanéités ou des choses qui peuvent être tout à fait particulières certaines années. Et vous le savez bien, en particulier avec le rite de Noël. C'est un truc un peu massif, ça. Noël, c'est évidemment ce temps qu'on appelle un temps de la famille. De fait, ça porte en soi, et c'est parce que c'est spirituel d'abord, mais aussi ça devient sociologique, c'est le moment où chacun peut se gêner. C'est la vieille histoire de la trêve de Noël d'autrefois. On faisait la trêve de nos disputes, de tout ça, pour se retrouver, faire des efforts, comme on dit. Et ça existe encore. C'est comme un inconscient collectif. On a besoin de vivre ça au moins une fois par an. Il y a aussi les rites qui se passent dans les vacances, quand ça se passe dans une maison familiale que tout le monde a connue. Alors, ce n'est pas le cas de tout le monde. On n'a pas toujours une grande maison familiale. Mais ça peut être aussi le fait qu'on se retrouve tous les ans en vacances à tel endroit où on loue tous les ans la même chose. Voilà, ça finit par créer un rite. Parce que là, se sont fondés des jeux, des souvenirs, des recettes, des discussions jusqu'à point d'heure, etc., qui façonnent un esprit de famille. Vous connaissez cette expression? Vous comprenez comment avoir un esprit de famille, c'est pas négatif. Parce que ça porte cette solidarité des uns avec les autres. C'est ce qu'on appelle en sociologie le besoin d'appartenance. Notre monde a régressé sur le besoin d'appartenance. Souvent, on ne sait même pas de quel. Il faut savoir qu'on appartient d'abord à une famille avant d'être dans une ville ou une région ou un pays. On a besoin de cette chose qui est tout à fait à notre mesure, qui s'appelle la famille. Et donc, c'est un esprit de famille qui se crée parce que tout simplement en nous, il y a ce besoin d'appartenance. Voilà. Alors voyez, fouillez ça parce que c'est ça auquel peut-être nous sommes amenés à travailler, à créer cet esprit de famille. Est-ce que je suis clair avec cette expression? Mon prochain livre que je vais écrire pour les grands-parents s'appelle... Ah non, c'est pas celui-là, pardon. C'est un livre que je viens de sortir sur les familles qui s'appelle Esprit de famille. Excusez-moi, je confonds. Je deviens vieux maintenant, ça y est. Voilà. Alors c'est donc cette mission de l'unité qui reste quelque chose d'assez capital. C'est comme ça que l'on a des photos. Une photo, c'est rien. Il y a même des jeunes qui disent, bon, les photos de mes grands-parents, ça m'est égal. Il n'empêche que quand ils vont grandir, ils vont se replonger dans ces photos-là. Donc les photos, c'est un peu le signe qu'il y a quelque chose qui se fait par le temps, progressivement, et qui reste un patrimoine. Un patrimoine. Ça joue aussi avec des objets, le petit meuble machin que tout le monde aime bien. Parce que ça leur donne des souvenirs, tout simplement, ou la maison, etc. Il y a des choses qui font permanence et qui font partie du patrimoine de la famille, vous voyez, même si ce n'est pas toujours matériel. Les albums de photos, les jeux, on a joué à certains jeux dans des familles. Alors pour certaines, c'est l'Uno ou c'est le Monopoly, etc. Peu importe, mais en tout cas, des jeux, ça crée ça. Et c'est très riche de jouer entre grands-parents, parents et petits-enfants. C'est extraordinaire. Vous avez déjà vécu ça? Ah, ça laisse des souvenirs extraordinaires. Voilà. C'est tout ça qui fait de l'unité familiale, première mission très importante. Deuxième mission, la mission d'éducation. Alors, je redis bien que être grand-parent, c'est être conscient que nous avons un capital culturel, un capital d'expérience, un capital de connaissances. Un grand-père qui est assez doué dans telle ou telle matière, etc. Les petits-enfants vont aller chercher ça. Voilà. Ils vont se régaler des histoires du grand-père ou de la grand-mère. On a des choses à donner qu'il est criminel de ne pas donner.
et de les laisser s'enterrer dans les vieux tiroirs de commode. Il y a des choses qui nous appartiennent, mais qui ne sont pas à nous. Nous les avons vécues et nous avons à leur transmettre. C'est ça la tâche d'éducation, avant d'être des maîtres d'école, etc. Même si on peut leur parler de beaucoup de choses, des connaissances, de l'astronomie ou je ne sais pas trop quoi. Mais d'abord, nous avons un capital, nous avons notre propre vie. Et c'est là que se situe le mot transmettre. Transmettre parce que ce que dit le pape Jean-Paul, le pape François, par exemple, il le disait en 2014. 2014. Pape François a beaucoup parlé des grands-parents. Il en a parlé énormément, très souvent. Il était très soucieux du sort qu'on réservait aux grands-parents dans nos sociétés. C'est moins vrai en Afrique ou en Asie, mais alors dans les sociétés occidentales, il considérait qu'on n'avait pas compris ce que c'était que des grands-parents. Alors moi, je me fais le héros de retrouver cette belle mission qu'ont les grands-parents. Et donc le pape François disait, même si pour des raisons historiques, culturelles complexes, les jeunes ressentent actuellement un besoin plus fort d'être autonomes, ok, et de se libérer de l'héritage de la génération précédente, paradoxalement, ils en attendent beaucoup des anciens, sans doute, et de plus en plus, en particulier la génération Z. La génération Z, c'est ceux qui sont nés entre 1995 et 2015, à peu près, vous voyez. La génération Z, c'est actuellement des adolescents ou des grands jeunes. Ils sont à la recherche des personnes âgées. C'est impressionnant. Ils sont à la recherche de ce qu'il y avait avant. Parce que la génération avant leur a dit, le passé, ça sert à rien. C'était la méthode 68arde. Tout ce qu'il y avait avant, ça vaut rien, il faut le supprimer. Il faut faire du neuf, et donc il n'y a que les jeunes qui comptent. Et on a une inversion aujourd'hui. Et peut-être que les enfants plus petits s'appellent la génération alpha, c'est ceux qui ont moins de 12 ans à peu près. Ceux-là, inconsciemment, ils attendent beaucoup des grands-parents. Regardez bien. Donc nous avons à donner, et en face, il y a une soif qui grandit. Mais que c'est criminel de dire moi j'ai rien à leur dire, ils font leur truc. Nous avons une mission là qui s'appelle donc une mission d'éducation, c'est-à-dire de transmettre. Ce n'est pas une affaire de science, c'est pas une affaire de contenu livresque. Faut pas avoir un doctorat de je sais pas quoi. Il s'agit d'avoir un art et un art de vivre qui s'appelle une sagesse qui permet de transmettre par ce que l'on dit comme par ce que l'on fait. Et ce que l'on fait, d'ailleurs, passe beaucoup mieux dans la transmission que ce que l'on dit. Voyez, on a été autrefois dans une société très verticale et paternelle, où c'était un peu par injonction que l'on transmettait des façons de vie, des habitudes, etc. Faire ceci, pas faire cela, etc. C'est vrai qu'on ne fonctionne plus comme ça, tant mieux, parce qu'on n'est plus à l'ère des pater familias ou des mater familias. Nous sommes passés aujourd'hui à une société plus horizontale de frères, qui est très renforcée d'ailleurs par les réseaux sociaux, mais parce qu'on fait l'excès inverse. On a besoin de retrouver justement le fait que nous, les anciens, nous avons à transmettre quelque chose. C'est comme ça que dans la Russie communiste, il n'y avait plus la transmission. Et pourtant, dans toutes ces horreurs de l'athéisme, ce sont les grands-mères surtout, mais aussi les grands-pères, les babouchkas, qui transmettaient dans le silence des logements, qui transmettaient la foi et toutes les valeurs essentielles de la vie. Les enfants juifs dans tous les ghettos de l'histoire ont gardé leur culture parce que les grands-parents au Shabbat racontaient l'histoire du peuple juif. C'est le mémorial, vous voyez, de ce qu'on a retrouvé dans la liturgie chrétienne. Donc c'est à la fois spirituel, mais c'est aussi culturel. Il y a aujourd'hui le rapport au numérique qui peut nous tracasser en tout cas, parce que Internet, les réseaux sociaux et maintenant l'intelligence artificielle, ça semble être beaucoup moins notre tasse de thé. Moi, je vous dis, faites attention, c'est le réel de notre vie. C'est le réel de vos petits-enfants. Pour ne pas lâcher ça, il faut que l'on soit au courant, que l'on soit dans le coup. Et donc, il y a quelque chose qui attend d'être touché dans ces relations avec nos petits-enfants, parce que nous ne transmettrons bien que parce que nous passons par cette forme qui s'appelle la forme numérique, mais qui n'est pas foncièrement différente de ce qui s'est passé avant quand ça passait par le livre ou par la parole.
Voilà. Donc il y a une façon de s'adapter. Pourtant, on n'est pas réduit au numérique, on n'est pas réduit à l'informatique ou à l'intelligence artificielle. Le pape Léon XIV nous a bien fait comprendre ça. On n'est pas dans un monde qui va être régi par des machines. C'est à nous de faire attention justement dans la transmission. C'est ce que nos grands, qu'est-ce que nous apprennent nos grands-mères? Que les concepts n'existent pas, mais qu'il existe que du réel. Du réel qui peut être fragile, mais qui attend de nous qu'une seule chose, qu'on apprenne à regarder la réalité. Voilà cette sagesse que des grands-parents peuvent transmettre. Et aucun smartphone ne pourra jamais combler ce besoin de relations authentiques de nos petits-enfants. Il y a certains jeunes de la génération Z qui commencent à saturer de leur smartphone. C'est un tout début, hein, parce que globalement, ça continue beaucoup. Il y a de plus en plus de jeunes qui deviennent addicts des smartphones, ça vous le savez. Mais on voit une petite frange, peut-être des jeunes qui sont un peu plus cultivés ou plus intelligents, qui commencent à prendre de la distance parce qu'ils se savent piégés par ça. Voilà, bon, c'est la grande histoire des smartphones. Et peut-être qu'ils nous remercieront un jour, nous, d'avoir su relativiser ces outils qui ne doivent jamais devenir nos maîtres. En ce moment, on a une période difficile qui, je pense, va passer au bout d'un moment. C'est qu'aujourd'hui, ces machines sont devenues nos maîtres. C'est la dialectique d'Hegel. On croit avoir des esclaves et tout doucement, les esclaves sont devenus les maîtres parce qu'on ne peut pas s'en passer. Et donc, en fait, on se réveille un matin en sachant que c'est l'esclave qui est devenu le maître et le maître est devenu l'esclave. Voilà. Donc, ayons là-dessus des idées très claires. Pour ne pas être effaré par ce monde qui change, et pour ainsi dire le train qui passe à la gare, eh bien on ne monte pas dans le train. Or, nos enfants et nos petits-enfants, ils sont dans le train. Moi, je vous invite à monter dans le train. Et faites-vous un petit peu former sur ces outils qui sont à la fois très performants, omniprésents, mais qu'il s'agit aussi d'apprendre à régler. Il y a une petite question quand même en matière d'éducation, quand les parents nous refusent toute forme d'éducation vis-à-vis de leurs enfants. Eh bien là, attention, ils sont dans leur droit. Enfin, je veux dire, on ne peut pas imposer nos vues, en matière éducative en particulier, contre celles de leurs parents. Parce que pensez à cette subsidiarité, vous êtes en complément de ce qu'ils peuvent faire. Et l'idéal, c'est que vous faites quoi que ce soit pour vos petits-enfants en connivence avec les parents, pour ne pas faire le contraire de ce qu'ils font. Parce que ça ne fait pas du bien à l'enfant, tout simplement. Par contre, Dieu merci, beaucoup de parents vous donnent une certaine liberté là-dedans. Il ne s'agit pas d'en abuser, mais cette liberté nous fait comprendre qu'il faut rester toujours dans la confiance par rapport aux parents pour que vous puissiez avoir effectivement un rôle d'éducateur. C'est pour ça qu'il y a toujours besoin d'une saine discussion avec les parents. Plus ou moins rationnel, voilà. Surtout si on vous dit, mais il ne faut pas parler de la religion et de la foi, il ne faut pas leur dire ça, vous blessez leur liberté, etc., etc. Ça, c'est les plus durs qui raisonnent comme ça. Je crois qu'ils sont de moins en moins nombreux. Aujourd'hui, on a plutôt des parents qui sont soit laxistes, soit en tout cas permissifs. Et justement, ils vous laissent votre part. Même certains qui n'ont pas la foi disent, mais c'est très bien que vous leur parliez de Jésus parce que nous, on ne sait pas faire. Ça vous arrive à certains, ça? Vous vous sentez libre de le faire parce que leurs parents ne vous ont pas dit de ne pas le faire. Et s'ils disent rien, à la limite, c'est qu'ils approuvent presque. Donc il faut être astucieux, il faut oser. Il faut oser éduquer, il faut oser chaque fois qu'on le peut faire passer des principes, des choses importantes. Vous savez, on parle beaucoup du respect, etc., tout ça, mais ça passe par des quantités de petites choses, des gestes, et des façons dont nous-mêmes, c'est parce que nous le vivons. Et parce qu'on va le vivre avec une grande cohérence, qu'ils vont comprendre. Et ça, autrement dit, on influence nos petits-enfants. On ne prétend pas mettre la main sur eux et on dit aujourd'hui de l'emprise, vous voyez, on n'a surtout pas ça. Mais simplement en vivant avec eux, c'est très important de pouvoir leur transmettre ce qui fait la structure de notre vie. Il y a aussi, je vais passer très vite là-dessus, une mission très importante, c'est de donner de la tendresse.
La tendresse est la vertu aussi par excellence des grands-parents. Quand je dis la tendresse, c'est parce qu'on est dans un monde qui a beaucoup érotisé l'affectivité. L'affectivité, c'est bon pour tout le monde, vous comprenez? C'est notre capacité à vivre des belles choses dans les relations qui nous font du bien et qui passent souvent par le corps. Quand on s'embrasse, qu'on se prend les mains, qu'on pleure ensemble, tout ça, c'est de l'affectivité. Et donc, nous avons, nous, les grands-parents, quelque chose qui s'est éloigné de l'érotisation, dont les gens plus jeunes, trop vite, la tendresse, ça devient sexuel. Alors, c'est deux choses très différentes. La tendresse, c'est bien plus que le sexuel. C'est d'ailleurs vrai déjà dans un couple. Mais nous, grands-parents, nous savons ce qu'est cette valeur de la tendresse parce que ça nous sort des pores, qu'en vieillissant, on a besoin nous-mêmes de tendresse. Vous savez, il y a deux âges où la tendresse est très importante, c'est les petits et les vieillards, les gens plus âgés. Quand un vieillard est déjà en train de perdre beaucoup de ses capacités, il n'entend plus, etc., il reste qu'on lui prend les mains, que c'est un langage, vous voyez. Donc la tendresse, c'est donner une qualité, une délicatesse dans les relations qui se perd beaucoup trop dans notre monde. Les gens jeunes, vous savez, ils ont des ébats sexuels très violents et après, il n'y a plus rien. Je vois beaucoup de couples qui ne pratiquent plus la tendresse. C'est tout ou rien, c'est du sexuel ou alors du factuel, voilà. T'as pensé à acheter le sel, machin, tout ça, les discussions dans les couples. Au milieu, il y a cette part de la tendresse où on se dit les choses en souriant, avec bienveillance, en écoutant l'autre plutôt que de parler tout le temps, etc. C'est toute la notion de relation qui se fait dans de la tendresse. Le pape François disait « Chère grand-mère et cher grand-père, vous êtes appelés à être dans le monde des artisans de la révolution de la tendresse ». Vous voyez un grand ado là qui supporte pas que sa maman vienne l'embrasser parce que c'est un grand. Eh bien, avec la grand-mère, il va se laisser faire, n'est-ce pas? Alors voilà cette qualité aussi, cette mission encore une fois, qui est de passer de la tendresse parce que ça construit non seulement les enfants mais aussi les ados. De la tendresse qui est une valeur divine, la tendresse. On dit si souvent dans l'Écriture que Dieu est tendre et miséricordieux. J'en viens à la troisième mission. La mission de transmission de la foi, avec toutes les valeurs qui sont inhérentes. Beaucoup de grands-parents ne sont pas assez impliqués dans cette transmission de la foi, parce qu'ils disent très souvent que ce n'est plus leur tâche de faire des leurs les disciples du Christ, ça relève des parents. Ils estiment que cette tâche relève de la responsabilité des parents. Ils ne pensent pas que la responsabilité du développement spirituel de leurs petits-enfants appartient aussi finalement à toute la famille. Et surtout, surtout, non pas parce qu'on est un bon catéchiste, c'est pas ça qui vous est demandé, mais d'être un témoin de la foi, gardien de la mémoire de Dieu. Et en plus, parce que vous avez une certaine expérience de l'humanité, vous pouvez parler de façon beaucoup moins docte de la foi, parce que vous allez en parler avec votre vécu. Ah, alors ça nous bouge. Il va falloir répondre aux questions de petits-enfants. Hein, n'est-ce pas? Alors, mamie, c'est quoi la mort? Pourquoi on dit qu'on va être vivant après la mort? Et puis les questions de, mais Jésus, pourquoi il est né dans le corps d'une femme? Alors, il n'est pas le fils de Dieu? Et, etc., etc. Est-ce que vous vous êtes pas fait surprendre par les questions de vos petits-enfants? Oui? Il y en a qui ne posent pas de questions, c'est ça? Eh bien, s'ils ne se posent pas de questions, c'est parce que vous n'êtes pas vous-même un sujet de questions. Et si nous-mêmes, on ne vit pas la foi, c'est sûr qu'ils ne vont pas nous poser des questions. Mais c'est parce que je tiens à la messe le dimanche et même d'autres fois, et que je leur explique pourquoi, et pourquoi ça me rend heureux, que ça va développer beaucoup de questions chez eux. Et que très certainement, des petits-enfants suivent leurs grands-parents pour aller à la messe, s'ils voient que c'est tellement important pour leurs grands-parents. Vous voyez qu'on n'est pas assez témoin, et c'est pour ça que la foi peut-être ne passe pas assez chez nos petits-enfants. Vous allez me dire, je vous remonte les bretelles, là, c'est ça? Oui, vous êtes prêts, tout ça, enfin, pour nous, ce n'est pas aussi facile. Mais moi, je pense qu'il faut se bouger là-dessus. Parce que le pape François le demandait beaucoup, ça. Il disait, les grands-parents, vous êtes maintenant en charge de l'évangélisation de vos familles. Parce que dans les faits, ce n'est pas vos enfants qui le font la plupart du temps. Je dis la plupart du temps, bien sûr, ce n'est pas vrai pour toutes les familles.
Oui ou non? On se réveille là? Alors, est-ce qu'il ne faut pas aussi se faire cette bonne question qui est quand même une question de conscience? Est-ce que je suis toujours à la hauteur de ce que le Seigneur attend de moi? Et la seule exigence, c'est de vivre, s'il vous plaît, le plus possible dans la cohérence de l'évangile. Parce qu'un évangile qui est vécu par quelqu'un, c'est comme ça qu'il est transmis. Ce n'est pas simplement par la parole. Vous avez bien un trésor à transmettre. C'est le trésor de votre foi. Mais il ne faut pas se lamenter en baissant les bras, en disant ah ben, je suis désolé, mes petits-enfants ne sont pas baptisés, alors qu'est-ce que je fais? C'est mon mode de vie, c'est ma prière, c'est ma tendresse, c'est tout cela et ces petits dialogues qui se font si souvent, comme ça, de façon impromptue avec vos petits-enfants, c'est tout cela qui crée, qui réveille plutôt le désir de la foi chez vos petits. Ça se vérifie dans les faits. À commencer par la façon dont vous avez vécu le mariage. Parce que Dieu merci à votre génération, on continue à se marier, et souvent à l'église. Oui ou non? Aujourd'hui, vous avez vu qu'il y a un souci là. Parce que les jeunes, même qui ont la foi, ils disent, bon, je sais pas, ils sont ensemble, ils ont des enfants, ils achètent des maisons, mais voilà. Et moi, j'ai marié des gens qui avaient 55 ans, ils étaient depuis 35 ans déjà mariés. Mais c'est vrai qu'ils avaient découvert la foi sur le tard. Bon. Et donc, on a cette question d'avoir à transmettre aussi ce qu'est la beauté du mariage. C'est tellement important en famille. Il y a les grands-parents qu'on aime bien d'ailleurs très très bien fêter pour leurs 50 ans de mariage. Tout le monde est content et tout le monde dit comment vous avez fait pour tenir 50 ans? On devient une question là-dessus. C'est dire qu'il y a une valeur. C'est une bombe, ça. De dire que nous, on s'est disputés, on a vécu des hauts et des bas. Mais on est toujours ensemble et on a construit quelque chose. Qu'est-ce qu'on a construit? Vous. C'est vous qu'on a construit. Le fruit du mariage, c'est les enfants et les petits-enfants. Donc il y a là aussi une bombe, vous voyez, à témoigner de ce qu'est la valeur de la fidélité dans le mariage. Parce que ça, les jeunes, ils s'en foutaient il y a 30 ans. Mais maintenant, ça commence, on les voit, ils aimeraient savoir comment on fait pour être fidèle. J'ai de nombreux exemples dans ma vie de prêtre. Où j'ai vraiment touché du doigt cette soif de la fidélité chez nos jeunes. Alors ils n'y croient pas assez, c'est pour ça qu'ils sont si hésitants, mais ça va peut-être basculer dans quelque temps, je ne sais pas. Donc nous avons, nous, cette charge, voyez, et même quand on est soi-même divorcé, qu'on n'a pas refait sa vie, qu'on est resté fidèle à l'autre, ça a aussi une valeur de témoignage impressionnante, voyez. On a pu être abandonné par son conjoint, mais parce qu'on est resté surtout fidèle par rapport à cette famille que nous avons fondée, eh bien, je vous assure, ça fait un travail énorme dans le cœur des jeunes, ça. La transmission de la foi à proprement parler, on peut se dire, mais qu'est-ce que j'ai fait, ou plutôt mal fait, pour qu'il n'ait pas la foi? Et je vois beaucoup de grands-parents qui sombrent dans la culpabilité, en disant, j'ai tout raté, quoi. Moi, j'y suis pas arrivé. Alors, on regarde du côté des belles familles chrétiennes, soi-disant, là. Il faut voir les belles familles chrétiennes, il y a aussi des choses atroces. Hein. Mais alors on dit, ah ceux-là, voilà, petits-enfants, ils sont baptisés, comment ils ont fait? Alors moi, je suis nul, quoi. Ça, c'est le malin qui va vous travailler pour dire, tu as mal fait et c'est foutu pour tes petits-enfants. Ça, c'est un grand péché contre l'espérance. Parce que vos petits-enfants ne sont pas baptisés maintenant, mais vous t'es, pas de souci, hein. On peut être baptisé aujourd'hui à 20 ans, à 40 ou à 60. Ce n'est pas une question de fond. On est sorti de l'époque où on pensait qu'un enfant qui n'était pas baptisé, il était foutu, il allait en enfer. On n'en est pas du tout là. Donc je pense qu'il faut penser plutôt mission, il faut penser évangélisation, parce que bien sûr qu'on évangélise des gens qui ne sont pas baptisés, bien sûr. Et ça vous revient dans vos familles, qui sont des terrains de mission. N'allez pas chercher à transmettre la foi à l'autre bout du monde, vous l'avez dans vos propres familles. Et donc, ils n'ont pas la foi? Bien, la vraie question, c'est qu'est-ce que je fais? Le meilleur apostolat, c'est ce que dit l'apôtre Pierre, rendre compte de l'espérance qui est en nous. Et d'où ça vient cette expérience? Réfléchissez. Si vous grattez, ça vient de tout ce que vous avez mis du côté du Seigneur, de tout ce que vous avez investi, de tout ce que vous avez espéré. C'est pour ça qu'une question importante du côté de la foi, c'est la mort. Que notre monde est en train de perdre. La mort, le monde ne sait pas expliquer la mort. Nous sommes les seuls, nous les chrétiens,
avoir quelque chose de positif dans la mort. Vous allez me dire, moi, vous savez, mon père, moi, j'ai très peur de la mort. Oui, c'est naturel. Mais fondamentalement, si vous avez la foi, vous savez ce qui vous arrive de l'autre côté? Vous le savez ou pas? Est-ce que vous l'avez dit à vos petits-enfants? Il faut le redire 36 fois, parce qu'on sort de ce dilemme où la vie ne sert à rien, elle n'est faite que de matière qui va se détruire, la vision matérialiste, il reste plus qu'à se suicider. Et voilà pourquoi le suicide assisté va augmenter dans nos pays, parce qu'il n'y a plus cette espérance de quoi? De la vie éternelle. Il faut parler de la vie éternelle. Et dans les catéchismes, pendant 30 ans, on n'a plus parlé de ça. On voit le résultat. Donc voyez, ça vous revient. Parce que vous-même, vous approchez de cette échéance. J'ose pas vous regarder, vous êtes encore jeune, mais pourtant, vous voyez bien que vous en êtes plus près. Et c'est pour ça que la question devient cruciale. Voilà. Et vos petits-enfants vont dire, mais quand tu vas mourir, comment ça va se passer, etc. Très, très bon. Tous les enfants se posent la question de la mort. Et tous les parents, pratiquement, ne savent pas quoi répondre. Alors, il faut aller chercher les grands-parents. Vous avez beaucoup de choses à dire sur cette question de la mort, de l'éternité, aussi de la sainteté. Parlez de ce qu'est le péché, parlez de ce qu'est la sainteté, parlez de ce que nous sommes des sauvés. Nous sommes malades, nous sommes pécheurs. C'est ça notre réalité. Et à notre âge, nous le savons encore plus, ça. Mais nous avons, comme grands-parents chrétiens, cette fois-là, un atout extraordinaire. Nous savons que nous sommes sauvés. Malgré tout. Et ça, des grands-parents qui croient ça, je vous assure, ça se voit, ça se sent. Ça se sent. Et ça infuse. Vous savez, la foi, comme disait le pape Benoît XVI, c'est une infusion, c'est une contagion. La foi, c'est une contagion. Alors, si vous voulez être des grands-parents heureux, et des grands-parents aussi heureux dans ces trois missions, de faire l'unité de votre famille, de transmettre, de les éduquer à toutes les bonnes choses et de leur transmettre la foi, il vous reste quoi? Question à 100 balles. Il faut avoir de l'espérance, ça j'y crois énormément. Il faut cultiver l'espérance parce que toutes les vertus se cultivent, hein, ça ne tombe pas comme ça. Non, mais il y a quelque chose de plus important. Si vous voulez être des grands-parents, il faut être des saints. Voilà, ça doit être votre programme, devenir des saints. Ça vous fait peur, hein? Mais la sainteté, c'est le bonheur, je vous signale. Alors, je finis avec la prière parce que dans la transmission de la foi, il y a aussi cette place qui vous est accordée, qui doit être les piliers de la prière. La prière parce que vous priez avec eux. S'ils sont chez vous, je suis désolé, chez vous, on fait le bénédicité, on bénit le repas. C'est très simple à faire, ça marque beaucoup les esprits, ça. Vous avez des petits temps de prière le soir en famille, faites-le. Les parents sont là, sont pas là, bon, c'est d'arranger ça avec eux comme vous pouvez. À Noël, vous avez la crèche chez vous, c'est pas un objet de décoration. C'est pas simplement un bricolage qu'ont fait les enfants, pas un bricolage de plus. C'est là que vous allez vous retrouver pour prier avec eux. Pensez-y, voilà. Alors bon, il y a donc ces choses qui sont de l'ordre de la prière, qui s'extériorisent pour ainsi dire et qui se vit en famille. Mais il y a aussi votre prière à vous personnelle, seul ou en couple, où vous êtes les piliers de votre famille parce que vous êtes les paratonnerres spirituels pour tous. Ça veut dire que vous allez monter sur la montagne souvent. Et bien sûr que vous avez envie de prier pour vos enfants, non? Et que vous avez envie de prier pour vos petits-enfants. Mais est-ce que vous leur dites que vous priez pour eux? Est-ce que vous avez une petite boîte quelque part, un WhatsApp, quelque chose où chacun peut dire, grand-maman, est-ce que tu peux prier pour ça? Alors ça circule. On voit dans la famille que vous êtes les chargés de chut, déclencher les grâces d'en haut. C'est ce que vous êtes venu chercher à Lourdes, non? Vous êtes venu chercher des grâces aussi pour vos enfants et vos petits-enfants. Eh bien, je vous annonce une bonne nouvelle, vous en aurez. Mais oui, parce que vous êtes fidèles dans cette prière. Et donc, vous priez régulièrement dans ce qu'on appelle l'intercession. Mais aussi peut-être de savoir rendre grâce pour vos petits-enfants, pour ce qu'ils sont de beau, ce qu'ils réussissent, même si vous ne comprenez pas qu'ils ont fait ça parce que vous n'auriez pas fait ça. Ils ne sont pas faits comme vous, mais réjouissez-vous de ce qu'ils sont. C'est à eux de porter le monde de demain, ce n'est pas à vous. Mais donnez-leur les choses essentielles dont ils ont besoin. Don Bosco disait, intéressez-vous à ce qu'ils font et ils s'intéresseront à ce que vous portez.
Voilà une clé aussi très importante. Voilà, alors j'ai parlé un peu de la messe, je vous ai dit qu'il faut surtout pas dire, moi je vais pas à la messe quand mes enfants sont là parce que ça les embête, ils n'ont pas envie. Alors comme je reste avec eux, je vais pas à la messe. Oh mon Dieu, quelle erreur dramatique. Donc il y a ces choses qu'il faut pas louper. Voilà, donc ayez un comportement de saint et on évite les comportements qui sont porteurs de négativité, quoi. Être grand-parent, c'est finalement un formidable aiguillon pour se sanctifier. Nous portons les contradictions du monde parce que nous les voyons chez nos propres enfants et petits-enfants. Il ne faut pas vous étonner que ce soit quelque chose de difficile d'être grand-parent. Mais quelle belle mission! Parce que, enfin, prenez votre place là où vous devez la prendre. Je suis certain que le Seigneur vous le demande. Moi, je suis certain qu'on n'est pas assez audacieux. Donc, je résumerai votre comportement à quoi? À l'audace, en particulier annoncer la foi, l'audace et la tendresse. Ça vous va? Audace et tendresse. Je m'arrête.

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2: Chers frères et sœurs, pendant des millénaires, partout sur terre, les peuples ont scruté le ciel, donnant des noms et des formes à des étoiles muettes. Dans leur imagination, ils y lisaient les événements futurs, cherchant là-haut dans les astres la vérité qui manquait ici-bas chez eux. Comme à tâtons dans cette obscurité, ils restaient cependant déroutés par leurs propres oracles. Cette nuit-là, cependant, le peuple qui marchait dans les ténèbres a vu se lever une grande lumière, et sur les habitants du pays de l'ombre, une lumière a resplendi. Voici l'astre qui surprend le monde, une flamme à peine allumée et ardente de vie. Aujourd'hui, dans la ville de David, vous est né un Sauveur qui est le Christ, le Seigneur. Dans le temps et dans l'espace, là où nous sommes, vient celui sans qui nous n'aurions jamais été. Celui qui donne sa vie pour nous, vit avec nous, illuminant notre nuit de son salut. Aucune ténèbre que cette étoile n'éclaire, car à sa lumière, l'humanité tout entière voit l'aurore d'une existence nouvelle et éternelle. C'est la naissance de Jésus, l'Emmanuel. En son Fils fait homme, Dieu ne nous donne pas quelque chose, mais lui-même, afin de nous racheter de toutes nos fautes et de nous purifier pour faire de nous son peuple. Celui qui nous rachète de la nuit naît dans la nuit. La trace du jour qui se lève n'est plus à chercher loin dans les espaces sidéraux, mais en baissant la tête dans les tables voisines. Le signe clair donné au monde obscur est en effet un nouveau-né émailloté et couché dans une mangeoire. Pour trouver le Sauveur, il ne faut pas regarder vers le haut, mais contempler vers le bas. La toute-puissance de Dieu resplendit dans l'impuissance d'un nouveau-né. L'éloquence du Verbe éternel résonne dans le premier cri d'un nourrisson. La sainteté de l'Esprit brille dans ce petit corps à peine lavé et émailloté. Le besoin d'attention et de chaleur que le Fils du Père partage dans l'histoire avec tous ses frères est divin. La lumière divine qui rayonne dans cet enfant nous aide à voir l'homme dans toute vie naissante. Pour éclairer notre aveuglement, le Seigneur a voulu se révéler à l'homme comme un homme, son image véritable, selon un projet d'amour commencé avec la création du monde. Tant que la nuit de l'erreur obscurcit cette vérité providentielle, alors il n'y a pas d'espace non plus pour les autres, pour les enfants, pour les pauvres, pour les étrangers. Les paroles du pape Benoît XVI, tellement actuelles, nous rappellent qu'il n'y a pas de place pour Dieu sur terre s'il n'y a pas de place pour l'homme. Ne pas accueillir l'un signifie ne pas accueillir l'autre. En revanche, là où il y a de la place pour l'homme, il y a de la place pour Dieu. Alors, une étable peut devenir plus sacrée qu'un temple, et le sein de la Vierge Marie est l'arche de la nouvelle alliance. Admirons, chers amis, la sagesse de Noël. Par l'enfant Jésus, Dieu donne au monde une vie nouvelle, la sienne, pour tous. Ce n'est pas une solution à tous les problèmes, mais une histoire d'amour qui nous implique tous. Face aux attentes des peuples, il envoie un enfant afin qu'il soit parole d'espérance. Face à la souffrance des misérables, il envoie un être sans défense afin qu'il soit la force pour se relever. Face à la violence et l'oppression, il allume une douce lumière qui éclaire de salut tous les enfants de ce monde. Comme le remarquait saint Augustin, l'orgueil humain t'a tellement écrasé que seule l'humilité divine pouvait te relever. Oui, alors qu'une économie faussée conduit à traiter les hommes comme la marchandise, Dieu se fait semblable à nous, révélant la dignité infinie de toute personne. Alors que l'homme veut devenir Dieu pour dominer son prochain, Dieu veut devenir homme pour nous libérer de tout esclavage. Cet amour nous suffira-t-il pour changer notre histoire? La réponse vient alors que nous nous réveillons à peine, comme les bergers d'une nuit mortelle à la lumière de la vie naissante, en contemplant l'enfant Jésus au-dessus de l'étable de Bethléem, où Marie et Joseph, émerveillés, veillent sur le nouveau-né. Le ciel étoilé devient une troupe céleste innombrable. Ce sont des armées désarmées et désarmantes, car elles chantent la gloire des dieux, dont la paix est la manifestation sur la terre. Dans le cœur du Christ, en effet, palpite le lien qui unit dans l'amour le ciel et la terre, le Créateur et les créatures. Ainsi, il y a exactement un an, le pape François affirmait que la naissance de Jésus ravive en nous le don et l'engagement de porter l'espérance là où elle a été perdue, car avec lui, la joie fleurit, avec lui, la vie change, avec lui, l'espérance ne déçoit pas. C'est par ces mots que débutait l'année sainte. Maintenant que le jubilé touche à sa fin, Noël est pour nous un temps de gratitude et de mission. Gratitude pour le don reçu, mission pour en témoigner au monde. Comme le chante le psalmiste, de jour en jour, proclamer son salut, raconter à tous les peuples sa gloire, à toutes les nations ses merveilles. Sœurs et frères, la contemplation du Verbe fait chair suscite dans toute l'Église une parole nouvelle et véridique. Proclamons donc la joie de Noël, qui est la fête de la foi, de la charité et de l'espérance. C'est la fête de la foi car Dieu devient homme, naissant de la Vierge. C'est la fête de la charité car le don du Fils rédempteur se réalise dans le dévouement fraternel. C'est la fête de l'espérance car l'enfant Jésus l'allume en nous, faisant de nous des messagers de paix. Avec ces vertus dans le cœur, sans craindre la nuit, nous pouvons aller à la rencontre de l'aube du jour nouveau.

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1: Père, Seigneur du ciel et de la terre, je proclame ta louange. Ce que tu as caché aux sages et aux savants, tu l'as révélé aux tout petits. Matthieu 11, 25.

Nous allons continuer dans la prière et dans la réflexion. C'est vraiment une grâce très grande que nous vivons ici à Ars. Nous avons remarqué les prêtres que la réponse à l'invitation à se confesser a été très belle et nous croyons que le Saint curé d'Ars, qui était vraiment un confesseur magnifique, qui passait jusqu'à 17 heures par jour à confesser les pénitents, et là au milieu de nous, et il intercède pour nous, pour que tous nous puissions retrouver le sens de ce grand sacrement de la réconciliation. Et alors ce soir, nous allons parler de la guérison physique et de la guérison intérieure. Et ensuite, nous allons prier ensemble pour demander au Seigneur de guérir nos malades. Je voudrais ce soir, avec vous, remarquer comment Jésus s'est identifié dans le peuple d'Israël. Le prophète Isaïe, 800 ans avant la naissance du Messie, avait annoncé les signes qui allaient aider le peuple d'Israël à identifier le Messie sauveur. Et il disait: c'est eux qui verront la gloire de Yahvé, la splendeur de notre Dieu, dans Isaïe au chapitre 35, versets 2 et suivants. Fortifiez les mains affaiblies, affermissez les genoux qui chancellent, dites au cœur défaillant: soyez forts, ne craignez pas, voici votre Dieu. C'est la vengeance qui vient, la rétribution divine. C'est lui qui vient vous sauver. Alors se dessilleront les yeux des aveugles et les oreilles des sourds s'ouvriront. Alors le boiteux bondira comme un cerf et la langue du muet criera de joie. C'était ce qui était annoncé dans Isaïe. Et lorsque Jésus a commencé son ministère et il a commencé à guérir les malades, un jour les disciples de Jean

L'évangile arrivait auprès de lui, ces hommes dirent, Jean le Baptiste nous envoie te dire, es-tu celui qui doit venir ou devons-nous en attendre un autre? Et à cette heure-là, il guérit beaucoup de gens affligés de maladies, d'infirmités, d'esprits mauvais, et rendit la vue à beaucoup d'aveugles. Puis il répondit aux envoyés, Allez et dites à Jean que vous avez vu et entendu. Les aveugles voient, les boiteux marchent, les lépreux sont purifiés et les sourds entendent. Les morts ressuscitent. La bonne nouvelle est annoncée aux pauvres. Et bienheureux celui qui, après m'avoir rencontré, ne retourne pas déconcerté. Et regardez comme c'est intéressant, comment Jésus répond à cette prophétie. Isaïe avait dit, alors se desserreront les yeux des aveugles. Et Jésus dit, les aveugles voient. Le boiteux bondira comme un cerf. Et Jésus dit, les boiteux marchent. Le prophète avait dit, les oreilles des sourds s'ouvriront. Et Jésus dit, les sourds entendent. Et il nous dit encore, la langue du muet criera sa joie. Et Jésus a guéri des sourds, des muets, des aveugles, des boiteux. Et il dit, les lépreux sont guéris, les pauvres sont évangélisés. C'était là le grand signe que Jésus donnait au peuple d'Israël pour l'aider à discerner la venue du Messie Sauveur. Les pauvres sont évangélisés. Et Jésus termine en disant, Et bienheureux ceux qui, après m'avoir rencontré, ne retournent pas déconcertés. Ce n'est pas tous les hommes qui acceptent ces signes que Jésus nous donne. Il y en a qui retournent déconcertés. Ils ne comprennent pas ce qui se passe, mais ils ne veulent pas accepter que Dieu agit dans le monde d'aujourd'hui. Ils voudraient essayer d'expliquer ces choses en donnant une explication psychologique, en parlant l'influence de la foule et de beaucoup de façons. Mais nous, nous savons que Jésus est la plénitude de la vie. Il est la résurrection et la vie. Et comme je vous disais cet après-midi, il est venu d'abord pardonner les péchés, et ensuite il guérit les malades. Il guérit beaucoup de malades. Et chaque fois qu'il guérit un malade, il nous rappelle sa victoire sur le péché, qu'il a la puissance de pardonner les péchés. Et ensuite, il a ressuscité des morts. Et en ressuscitant des morts, il a donné encore un signe très fort qu'il est le Messie Sauveur, qu'il est venu sur cette terre des hommes pour détruire les péchés et ses conséquences. Et il ressuscite lui-même, et c'est sa victoire, c'est le signe de sa victoire définitive sur le péché, tellement que Saint Paul nous dit, si le Christ n'est pas ressuscité, vaine est notre foi. À supposer que Jésus, qui a guéri des malades et qui a ressuscité des morts, n'aurait pas ressuscité lui-même du tombeau, on pourrait dire, il est venu détruire le péché, mais il n'a pas pu le détruire jusque dans sa dernière conséquence. Mais il est ressuscité glorieux du tombeau. Dieu le ressuscita, nous dit Saint-Pierre dans les Actes des Apôtres. Et nous en sommes témoins. Et il est vivant dans son Église aujourd'hui. Et il continue à faire dans son Église et par son Église les mêmes choses qu'il faisait durant sa vie publique. Mes frères, je suis émerveillé de voir que tous ces signes que le prophète Isaïe avait annoncés, que Jésus a fait devant les disciples de Jean-Baptiste, nous les voyons aujourd'hui de nos yeux. Nous les voyons s'accomplir devant nous. Et alors Jésus, chaque fois qu'il guérit un boiteux, un sourd, un muet, un aveugle, un paralytique, un cancéreux, de quelque maladie que ce soit, Jésus nous redit qu'il est vivant parmi nous. Je ne sais pas si c'est hier soir que je vous disais qu'il y a 3 semaines, on prêchait en Colombie, en Amérique latine,
et dans un grand stade de baseball avec

0: 12 000 personnes qui participaient à une campagne d'évangélisation de 3 après-midi. Pendant la prière pour les malades, le Seigneur a guéri une religieuse qui était en fauteuil roulant depuis 27 ans. 27 ans, ce n'était pas une petite maladie. Et le Seigneur, avec sa puissance, l'a fait lever et elle a commencé à marcher. Quelle joie! Mais ce que dit Jésus aux disciples de Jean-Baptiste, les aveugles le voient, nous le voyons encore aujourd'hui. Moi, j'ai été émerveillé de voir la guérison de cette petite aveugle de naissance au Zaïre, au mois d'août. Je n'avais jamais vu dans le ministère de guérison la guérison d'une aveugle de naissance. J'avais vu quelques guérisons d'aveugles. Une dame en République dominicaine était aveugle depuis 10 ans, Mercedes Dominguez. Et un jour, pendant le ministère de guérison, après la communion, le Seigneur a commencé à la guérir et elle a témoigné partout. Elle a témoigné de sa guérison, parfaitement guérie. J'ai vu la guérison au Québec d'une dame qui était aveugle depuis plus de 2 ans et elle suivait la célébration de l'Eucharistie. Elle écoutait la télévision, elle ne voyait pas, elle était aveugle, mais elle était assise près du téléviseur. Sa voisine lui avait dit, si tu suis la messe pour les malades, l'an dernier il y a eu des guérisons de personnes qui étaient dans leur foyer. Et demande au Seigneur de guérir tes yeux. Les médecins l'avaient opéré, elle avait suivi des traitements et elle ne voyait plus depuis 2 ans. Et elle s'est assise près du téléviseur et elle a suivi toute la messe. Et à la fin, elle a commencé à sentir quelque chose d'étrange dans ses yeux. Elle sentait un mal de tête très fort. Elle est allée se coucher. C'était le dimanche soir, le dimanche de la Pentecôte. Et le lendemain matin, lorsqu'elle s'est levée, elle distinguait les gens qui passaient sur la rue. Et le Seigneur nous avait donné, dans une parole de connaissance, au stade olympique à Montréal, cette guérison. Vous savez, je crois que la plupart d'entre vous connaissez déjà ce ministère de guérison avec parole de connaissance, mais j'en profite pour expliquer à quelques-uns qui sont peut-être nouveaux dans ces rassemblements que le Seigneur renouvelle les charismes dans l'Église d'aujourd'hui. Les charismes, ce sont des dons spirituels. Des dons spirituels et spéciaux que l'Esprit Saint donne pour la construction de la communauté, pour l'édification de l'Église. Et l'un des charismes qui se renouvelle beaucoup dans l'Église aujourd'hui, dans plusieurs endroits, c'est le charisme de guérison. Et le Seigneur donne aussi à plusieurs personnes un charisme qui s'appelle la parole de connaissance, comme vous l'avez vu après-midi, pendant la prière. Et alors, on était au stade olympique à Montréal. Le jour de la Pentecôte, nous avions célébré une grande assemblée des groupes du renouveau. On était 55 000 personnes au stade olympique. C'est facile de savoir la quantité parce que tout est numéroté. Vous savez, dans ces stades-là, on peut savoir dans telle section, ils sont 500 et là-bas, ils sont 1000. On était 55 000. Une journée de louange, de bénédiction. Et après la messe, qui avait été célébrée par le cardinal de Québec avait célébré l'Eucharistie de clôture du congrès charismatique, et on m'avait demandé de diriger une prière communautaire pour les malades, comme on va faire tout à l'heure, et nous avons prié ensemble, et le Seigneur me donnait une parole de connaissance que j'ai annoncée au public sans l'analyser. Je l'ai reçue dans mon cœur, je l'ai dite, et c'était ceci. Il y a une bonne maman de 74 ans qui est assise devant son téléviseur dans sa maison. Elle a les yeux malades et elle ne voit rien, mais elle suit la prière à travers la télévision. Et en ce moment-ci, Jésus commence à la guérir. Un prêtre qui était là après la cérémonie m'a dit, « Es-tu fou? Dire qu'une aveugle est assise devant son téléviseur? » Il m'a dit, les aveugles ne regardent pas la télévision. Lui, tout de suite, il analysait. Et moi, je n'avais pas analysé, j'avais communiqué le message que je recevais. Alors, j'ai dit, il m'a dit, comment vas-tu faire pour savoir si c'est vrai, cette histoire-là? J'ai dit, on va attendre les témoignages. Et quand elle témoignera, on saura que c'est vrai. Et le lendemain, je suis allé me promener chez ma famille, à 200 km de Montréal. Et en arrivant, ils m'ont dit tout de suite, on a trouvé l'aveugle qui était guéri hier devant son téléviseur. Elle vivait à 35 km de la maison de ma sœur. Alors, le mercredi, on est allé la visiter. Je voulais bien voir si tout était exact. Et elle rayonnait de joie. Elle témoignait à tout le monde. Quand je suis arrivé, elle nous a raconté sa guérison et qu'avant, quand elle sortait dans le village, quelqu'un devait la traîner par la main. Et elle a dit que maintenant, elle sortait sans problème. Elle était heureuse. Et moi, je lui ai demandé son âge. Et elle a dit qu'elle avait 74 ans, qu'elle avait eu 74 ans en février. J'étais content. J'ai dit, j'ai un point de gagné. Elle a dit, qu'est-ce que vous voulez dire? Ben, j'ai dit, le Seigneur m'avait dit que c'était un bon moment de 74 ans. J'ai dit, avez-vous des enfants? Elle a dit, oui, j'ai 8 enfants. J'ai dit, ça me fait 2 points. J'ai dit, pouvez-vous lire? Elle a dit, non, je ne vois pas les lettres, mais je suis heureuse parce que je puis sortir seule dans le village. Avant, on devait me conduire par la main. Et maintenant, je puis sortir et je vois bien, mais je ne vois pas les lettres. Alors j'ai dit, on va demander au Seigneur de continuer son travail. Il ne fait pas son travail à moitié. Quand il commence à guérir, on va prier pour que le Seigneur finisse de guérir vos yeux, pour que vous puissiez voir, pour que vous puissiez lire la parole de Dieu dans la Bible. Elle était bien, d'accord? Alors ceux qui étaient là, nous avons prié pour elle. Et nous sommes partis. C'était le mercredi. Et le samedi après-midi, elle m'a téléphoné chez ma sœur pour me dire, mon père, depuis ce matin, je lis la Bible. Elle était tellement heureuse, elle lisait ça bien. Je vous raconte ce témoignage, entre autres, pour vous dire qu'aujourd'hui aussi, Jésus guérit des aveugles. Et j'en profite pour vous dire que la parole de connaissance, s'il y en a encore parmi vous qui ne connaissez pas ce charisme-là, pendant le ministère de guérison, aujourd'hui et demain, sachez que c'est l'un des charismes qui se renouvelle dans l'Église aujourd'hui. Et il faut l'accueillir avec action de grâce et non pas attribuer ça à quelque chose d'occulte. Il ne faut pas attribuer à Satan ce qui vient de Dieu. La parole de connaissance est un charisme que le Seigneur nous donne. Et dans un ministère de guérison, ça peut aider à faire grandir la foi de l'Assemblée. Mais parfois, cette parole de connaissance nous fait passer des moments difficiles. Parfois, on a vraiment des moments difficiles parce que les gens ne répondent pas toujours à ce qu'on leur demande. Il y en a qui sont timides, il y en a qui aiment mieux attendre, qui aiment mieux bien vérifier. Je me rappelle qu'en février dernier, je prêchais à Arequipa, au Pérou. Et on avait la clôture d'un ministère de guérison où célébrait la messe l'évêque. Et il y avait plusieurs prêtres qu'on célébrait. Et après la communion, on m'avait demandé de terminer avec une prière de guérison pour tous les malades. Et alors, j'ai fait une prière communautaire pour tous les malades. Et c'était dans un centre de sport. Si je ne me confonds pas, à ce moment-ci, on nous disait qu'il y avait environ 14 000 personnes. C'était immense et c'était rempli comme un grand centre sportif couvert. Et c'était là qu'avait eu lieu la clôture des retraites au Pérou. Et après la prière pour les malades, le Seigneur m'a donné une parole de connaissance très claire à mon cœur, qui était celle-ci. Il y a ici quelqu'un qui souffrait de paralysie, et en ce moment-ci, le Seigneur est en train de te guérir. Et tu ressens ta guérison. Tu ressens quelque chose dans les jambes. Tu as un signe sensible de ta guérison, et même tu as une grande chaleur dans ton corps. Et tes jambes, tu as un tremblement dans tes jambes. C'est que l'Esprit de Dieu est en train de t'envahir et de te guérir. Alors j'ai demandé à cette personne de se lever au nom de Jésus et de marcher. Il y avait beaucoup de gens en fauteuil roulant, personne ne bougeait. J'étais vraiment mal à l'aise. Et j'ai dit de nouveau, mais tu ressens ta guérison et pose un geste de foi, lève-toi au moins pour rendre gloire à Dieu. Et au nom de Jésus, marche, je te le demande au nom de Jésus. Personne ne bougeait. Alors là, j'ai dit, Seigneur, laisse-moi pas tout seul. Tu me fais dire des choses, puis il ne se passe rien. J'étais vraiment mal à l'aise, mais j'ai dit, quand tu te rendras compte de ta guérison, tu témoigneras. On va continuer à prier. Et alors, le Seigneur me donne une autre parole très claire dans mon cœur, qui était celle-ci. Il y a ici quelqu'un qui était sourd. Et maintenant, tu entends très bien. J'ai dit, toi, au moins, tu te rends compte de ta guérison. Parce que tu n'entendais rien, et là, tu entends très bien. Alors Jésus, je te le demande, toi, lève-toi debout, au nom de Jésus, rends gloire à Dieu, identifie-toi. Et à ce moment-là, un homme s'est levé debout. Et en se levant debout, il a commencé à marcher. Et son épouse était derrière lui, et elle a crié. Elle a dit, ah, mais il était paralysé, c'était lui le paralytique, mais il était sourd. C'était lui le paralytique, mais il était sourd, et moi je lui disais au nom de Jésus, lève-toi, il marche, il n'entendait pas. Alors là, il s'est approché, il avait des larmes aux yeux, il était très heureux, il est venu jusqu'au microphone, puis là il a remercié le Seigneur, il avait souffert d'une hémiplégie très forte qui l'avait rendu paralytique, et en même temps ça avait causé sa surdité, et là le Seigneur venait de guérir cette paralysie, il guérissait cette surdité, il a remercié le Seigneur, très content, et ensuite moi j'ai pris le microphone et j'ai dit, Seigneur, la prochaine fois, guéris les oreilles en premier, puis les jambes après. Alors, c'est vrai et c'est bon dans ce ministère de guérison qu'on accueille de plus en plus ce charisme de la parole de connaissance que le Seigneur nous donne pour édifier la foi de l'Assemblée. On n'a pas toujours affaire à des sourds. Parfois, les gens répondent. Parfois, les gens s'identifient. Et quand le Seigneur nous donne une parole pour annoncer une guérison et que la personne s'identifie et que c'est authentique, alors ça fait grandir la foi dans l'Assemblée. On découvre que Jésus est vivant, qu'il est présent dans l'Assemblée. Je prêchais une retraite au Mexique en février dernier, au mois de mars, chez Mgr Talavera, qui est un des leaders du renouveau dans le monde actuellement. Un évêque qui a travaillé beaucoup pour le renouveau charismatique. Et il avait demandé au Seigneur, dans cette retraite diocésaine qu'on avait en plein air, il avait demandé au Seigneur au moins un signe très fort pour l'Assemblée, pour faire grandir la foi de son peuple à Coatzacoalcos. C'est comme ça que ça s'appelle la ville où il demeure, Coatzacoalcos. Et alors, lui, il voulait au moins une guérison évidente pour faire grandir la foi de son peuple. Et le deuxième jour, alors qu'on priait pour les malades, et c'était une foule de plusieurs milliers de personnes qui étaient là, on a vu tout à coup, après la prière pour les malades, un lit vide qui levait, comme ça, il y avait quatre hommes qui levaient un lit au bout de leurs bras, mais le petit lit était vide, on s'est demandé qu'est-ce qui se passe. Les gens applaudissaient, et on voyait un lit au-dessus des têtes, un lit qui était vide. Et petit à petit, on a vu arriver une jeune fille de 14 ans qui souffrait de dystrophie musculaire. C'est une maladie que les médecins n'arrivent pas à guérir actuellement. Depuis un an, elle était malade dans son lit. Elle ne pouvait même pas se tenir debout. La dystrophie musculaire, c'est bien français ce mot-là? La dystrophie musculaire. Alors, elle ne pouvait pas se tenir debout. Depuis un an, elle était au lit, et le Seigneur venait de la guérir, et elle s'était levée, et elle a marché à partir de son lit jusqu'en avant. C'était merveilleux d'entendre son témoignage, et le médecin qui la traitait était bouleversé, mais c'est la puissance de Dieu qui agissait en elle, et elle marche. Et alors, Mgr Talavera, à la fin de cette campagne d'évangélisation de 3 jours, a dit aux gens, « J'ai 3 questions. » à vous poser. Première question. Croyez-vous vraiment que Jésus est vivant? Tous ont répondu oui. Deuxième question. Croyez-vous que Jésus a été présent dans cette assemblée? Tout le monde a dit oui, on avait vu des signes. Il a dit, croyez-vous que Jésus a agi dans cette retraite? Certainement, il y avait eu plusieurs témoignages de guérison. Alors, Mgr Talavera a dit, ça c'est évangéliser. Évangéliser, c'est faire en sorte que Jésus soit présent et le laisser agir. Présenter Jésus, le rendre présent dans l'Assemblée, le présenter à l'Assemblée et le laisser agir. Et lui, il travaille dans les cœurs, il transforme les cœurs, Il pardonne nos fautes, comme il a fait cet après-midi. Il guérit des cœurs blessés. Il change des vies. Il renouvelle la foi de son peuple quand on le laisse agir. Même souvent, il guérit des malades physiquement. Ça, c'est son travail à lui. C'est bien ce que disait Saint Grégoire le Grand un jour, alors qu'il avait, dans une célébration eucharistique que présidait Saint Grégoire le Grand, il y avait eu une guérison étonnante, très belle. Et Saint Grégoire le Grand, en terminant la célébration, a dit à ces gens, « Si quelqu'un vous demande comment une chose comme ça a pu arriver, dites-leur que Jésus était présent et qu'il a fait son travail. » C'est son travail de pardonner, de libérer, de guérir son peuple. Et mes frères, je crois qu'actuellement, dans ce renouveau charismatique où nous voyons tellement de guérisons partout à travers le monde, ce que Jésus veut faire, c'est de nous rappeler à nous aussi qu'il est toujours le Messie Sauveur, qu'on n'a pas besoin d'un nouvel évangile, mais d'une nouvelle évangélisation. Et cette nouvelle évangélisation commence. Nous sommes en train d'entrer dans une période d'évangélisation d'une puissance extraordinaire. Et le pape Jean-Paul II parcourt le monde où il nous dit qu'il nous faut commencer une nouvelle évangélisation. Il nous faut recommencer à zéro dans plusieurs endroits. Et lorsque le pape Jean-Paul II est venu ici à Arras, nous lisions dans un reportage très beau qui a été publié par un journal catholique français, L'Homme Nouveau, et c'est arrivé là-bas, ce journal. On avait un reportage magnifique de la visite du pape à Arras, et il disait, le pape disait que le ministère de réconciliation est au cœur de toute évangélisation. Et vraiment, le Saint-Curé d'Ars faisait ce ministère de réconciliation avec une générosité extraordinaire. Et c'est pour ça qu'il a été déclaré le patron des curés du monde entier. Le Saint-Curé d'Ars est le patron de tous les curés du monde. Pourquoi on ne lui donnerait pas un applaudissement au Saint-Curé d'Ars qui est ici comme ça? Gloire à toi, Seigneur. Alors, le Saint-Curé d'Ars nous a donné l'exemple, même si c'est très fatigant d'être là à confesser les pénitents. C'est un ministère tellement consolant quand on voit qu'avec une absolution, le prêtre aide le pénitent à retrouver la paix. Le père Karl Rahner, jésuite, qui est décédé maintenant, ce grand théologien du Concile, nous disait un jour, il y a des prêtres qui se morfondent à essayer d'inventer de nouvelles méthodes de promotion humaine et qui oublient parfois que la plus grande promotion de l'homme que nous pouvons faire, nous prêtres, c'est de prendre un homme dans la boue du péché et avec une absolution, le placer dans la porte du paradis. Et c'est vrai. Qu'est-ce qu'on peut faire de plus grand? Et c'est ça qu'a fait le Saint-Curé d'Ars pendant des années. 17 heures par jour, parfois. Prendre un homme dans la boue du péché et avec une absolution, le placer dans la porte du ciel. Et mes frères, ça va tout ensemble. Jésus pardonne, Jésus libère et Jésus guérit. Et c'est tout un même ministère. Et quand Jésus nous envoie évangéliser, il ne nous envoie jamais évangéliser seulement. Il nous demande d'aller proclamer l'Évangile et de guérir les malades. Partout dans l'Évangile, c'est deux ministères qui vont ensemble. La proclamation de la bonne nouvelle et la guérison des malades. Et alors aujourd'hui, on dirait que le monde a besoin de signes plus nombreux. Peut-être parce que la foi avait diminué et qu'il y a beaucoup de jeunes et de moins jeunes qui cherchent dans des courants de sectes orientales et dans des sciences occultes, dans des sectes de toutes sortes qui ne sont pas chrétiennes. Il y a des gens qui cherchent leur salut dans les Krishna et combien de sectes, je ne voudrais pas les énumérer, mais il y a des gens qui retournent À l'islam, il y en a qui cherchent le salut alors que Jésus a dit, je suis le chemin. Personne ne va au Père sinon par moi. Et parce que beaucoup l'oublient, le Seigneur vient nous rappeler qu'il est toujours le Messie Sauveur. Et les signes qu'il donne aujourd'hui, c'est les mêmes signes qu'il donnait aux disciples de Jean-Baptiste. C'est les mêmes signes que le prophète Isaïe avait annoncés. Et qui doivent nous aider à discerner la présence vivante de Jésus dans l'Église aujourd'hui. Nous aider à découvrir qu'il est toujours le Messie Sauveur. Et alors, nous allons pouvoir dire avec Saint Paul que Dieu lui a donné un nom qui est au-dessus de tout nom, pour qu'au nom de Jésus, tout genou fléchisse au ciel, sur la terre et dans les enfers, et que toute langue proclame que Jésus est Seigneur pour la gloire de Dieu le Père. Chantons donc quelque chose dans cette acclamation que Jésus est Seigneur.
1: Que la gloire du Seigneur subsiste à jamais. Page 27.

0: Alors, mes frères, je crois qu'il n'est pas nécessaire de compter beaucoup de guérisons. D'ailleurs, tout à l'heure, nous allons écouter trois témoignages de personnes qui sont ici présentes et qui vont nous raconter leur propre guérison. Et moi, je ne vous raconterai pas ma guérison à moi, parce qu'il y en a beaucoup qui la savent par cœur, qui pourraient me la raconter. Mais je vous dis que toujours, je me rappelle quand le Seigneur guérit un malade, je me rappelle lorsqu'il m'a guéri moi-même, et ça me donne une grande joie chaque fois que Jésus guérit un malade. Et je vous dis que nous voyons tous ces signes. Les aveugles voient des guérisons d'aveugles. Ça fait plusieurs que nous voyons. Et l'an dernier, dans une Eucharistie en Afrique, un frère protestant qui est venu assister à l'Eucharistie et qui ne voyait plus depuis plus d'un an a été guéri au moment de l'élévation de l'hostie sainte. Mais ça a été tellement beau son témoignage. Il est revenu le lendemain. Il n'était pas catholique, mais il croyait la présence réelle. C'est un protestant d'une grande ferveur et il ne voyait plus. Et il est venu, et comme il était aveugle, on l'a placé avec les gens de la chorale pour qu'il n'ait pas de difficultés. Alors, pendant l'élévation, il dit qu'il a vu quelque chose. Il commençait à voir de la lumière. Il était tout nerveux. Il a commencé à parler. Ils ont dit, taisez-vous, c'est le moment de la consécration. On ne peut pas parler pendant. Mais lui était tellement nerveux, mais il disait, je commence à voir. Et le lendemain, il voyait. Il voyait. Mais ce qu'on a vu de beaucoup plus beau encore, c'est une petite fille sourde, muette de naissance, à Bandaka, chez les pères missionnaires du Sacré-Cœur belge, où je prêchais pendant cette randonnée au Zaïre. Une petite fille sourde, muette de naissance. Elle était âgée de 14 ans. Et le prophète Isaïe dit, les muets crieront de joie. Et pendant la prière pour les malades, cette petite fille, tout à coup, s'est mise à crier. Elle ne parlait pas, elle ne savait pas parler. Elle était sourde, muette de naissance. Mais elle s'est mise à crier de joie. Et là, sa maman s'est rendue compte qu'il y avait quelque chose qui se passait, que la petite fille, elle savait très bien que la petite fille n'entendait jamais. Et là, la petite fille faisait ça, elle entendait. Et elle a commencé le lendemain matin à apprendre à dire des mots parce qu'elle ne savait pas parler, elle était sourde depuis sa naissance, mais là, elle venait d'être guérie par le Seigneur. Dans l'avant-midi, la maman lui a enseigné à dire des mots. Et à la messe de clôture, je l'ai appelée au microphone et elle est venue. J'ai dit, peux-tu nous dire quelques mots, toi qui étais guérie hier par le Seigneur, as-tu appris à dire quelques mots? Et là, au microphone, elle a dit tous les mots qu'elle avait appris dans son avant-midi. Elle a dit en français, vous savez qu'au Zaïre, c'était le Congo belge avant, et beaucoup de gens parlent français. Et elle a dit en français, merci Jésus, Dieu, Amen, Alléluia. Et ça veut dire cinq mots. Alors j'ai dit, quel âge as-tu? Elle n'avait pas encore appris à dire son âge. Et sa petite sœur qui était là a dit 14 ans. Et celle qui était sourde muette la veille a dit 14 ans. Mais c'est merveilleux. Les muets crieront de joie. Les oreilles des sourds s'ouvriront. Le boiteux bondira comme un cerf, dit Isaïe. Et Jésus dit, les boiteux marchent, les sourds entendent. Jésus dit aussi, les lépreux seront purifiés. On avait une Eucharistie à la cathédrale de Rio de Janeiro l'an dernier au Brésil. Et il y avait un homme lépreux qui était venu de très loin. Sa famille l'avait emmené à la messe des malades à la cathédrale. C'est la plus grande cathédrale d'Amérique, la cathédrale de Rio de Janeiro. Et ils peuvent loger 15 000 personnes assises. C'est immense. Mais lorsque les nouvelles le soir ont été publiées à la télévision, il disait qu'il y avait 20 000 personnes à la messe des malades, à la cathédrale de Rio de Janeiro, parce que tout était plein comme ça ici. La cathédrale était remplie, il y avait des gens dans les portes qui ne pouvaient pas entrer. Et alors, ce monsieur-là, qui était lépreux, avait fait un long voyage pour venir demander sa guérison, et le Seigneur a commencé à le guérir pendant l'Eucharistie pour les malades. Et quelques 3 semaines plus tard, la revue charismatique de Rio de Janeiro a publié le témoignage de ce monsieur qui était parfaitement guéri. Il a commencé à sentir une chaleur dans son corps pendant la prière pour les malades. Et les jours suivants, la lèpre séchait tranquillement, la peau neuve s'est refaite, les cellules malades sont tombées et la peau a guéri. Et maintenant, il est parfaitement guéri. Et c'est Jésus qui dit, les lépreux sont guéris. Mais parce que Jésus est vivant aujourd'hui, il guérit aussi des lépreux, des sourds, des muets, des aveugles. Et Jésus dit, les morts ressuscitent. Bien, les morts qui ressuscitent aujourd'hui, je crois que c'est tous ceux qui avaient perdu la vie de la grâce, la vie divine, et qui s'approchent du sacrement de la réconciliation, qui demandent pardon à Dieu, et Dieu leur redonne cette vie nouvelle, cette vie de la grâce, qui est beaucoup plus importante encore que la vie naturelle, parce qu'on peut avoir la vie naturelle encore pour quelques années. Lazare avait été ressuscité du tombeau, mais ensuite il est mort. Alors que la vie spirituelle, quand tu la retrouves, si tu gardes ta vie spirituelle, si tu fais attention pour vivre dans la grâce de Dieu, la vie spirituelle, c'est pour la vie éternelle. Et le Seigneur ressuscite des morts spirituels, des gens qui avaient perdu la vie spirituelle, qui avaient perdu la vie divine. Et dans le pardon, il y a des morts qui ressuscitent et qui retrouvent la grâce, qui retrouvent cette joie et cette paix intérieure. Et Jésus termine en disant, « Bienheureux ceux qui, après m'avoir rencontré, ne retournent pas déconcertés. » Je redis qu'il y a des gens qui n'acceptent pas ces signes-là, ces merveilles-là. Ils voudraient trouver des explications. Il y en a même qui sont fâchés parce que le Seigneur ne guérit pas tous les malades. Il y en a qui critiquent le ministère de guérison, comme me disait un journaliste dernièrement. Il m'a dit, moi, je ne suis pas d'accord avec votre ministère de guérison parce que ça risque de donner de fausses espérances. J'ai dit, comment ça? Il a dit, il y en a quelques-uns qui sont guéris et les autres qui ne sont pas guéris. Alors, j'ai dit, avec ton argument, on devrait aussi fermer nos hôpitaux parce qu'il y en a plusieurs qui en sortent dans leur cercueil. Alors, ça leur a donné une fausse espérance d'aller à l'hôpital. Voyez-vous que c'est un argument qui ne va pas? Le Seigneur n'a jamais dit qu'il allait guérir tous les malades, il n'est pas question de ça. Il a dit qu'il allait donner des signes pour accompagner l'évangélisation, des signes de sa victoire sur le péché. Il guérit plusieurs malades et à d'autres malades, Jésus leur demande d'accepter leur souffrance. La souffrance ne vient pas de Dieu, la maladie ne vient pas de Dieu. Ça c'est faux de dire que la maladie est la volonté de Dieu. Ça ne vient pas de Dieu. Si la maladie venait de Dieu, on n'aurait même pas le droit de prendre une pastille pour s'enlever un mal de tête, parce qu'on offenserait Dieu. On n'aurait pas le droit de se faire opérer si la maladie venait de Dieu. Ça serait un péché contre la volonté de Dieu. Vous voyez bien que ça ne vient pas de Dieu. Dieu est la source de la vie. Il est venu donner la vie. La maladie ne vient pas de Dieu. Je vous disais cet après-midi que c'est une conséquence du désordre causé par le péché originel, la maladie et la mort. Alors, c'est vraiment la volonté de Dieu qu'on ait la vie et la vie en abondance. Mais parfois, le Seigneur demande à certains malades d'accepter leur maladie, d'offrir leur souffrance en union avec les souffrances de Jésus sur la croix pour le salut du monde. Il y a des exemples magnifiques de ça. Vous vous rappelez, par exemple, comment Marthe Robin, que plusieurs d'entre vous avaient connue, elle a passé 50 ans au lit, malade, paralysée. Le Seigneur lui avait demandé ses souffrances. Il lui avait demandé si elle acceptait de souffrir pour les prêtres et pour les religieuses qui abandonnaient l'Église. Et elle a accepté. Le Seigneur ne l'a pas guérie. Et pourtant, elle avait une sainteté tellement grande que dans le monde entier aujourd'hui, on parle d'elle. Un jour, elle sera canonisée, on le sait bien. Et le Seigneur ne l'a pas guérie. Il a demandé si elle acceptait de souffrir pour l'Église. Alors, voyez-vous, Jésus guérit des malades. Il y a d'autres malades, il leur demande d'accepter leur souffrance et de les offrir. Demandons à Jésus de donner la paix à tous, de guérir plusieurs malades ce soir, demain, et aux autres, qu'il leur donne encore plus qu'une guérison physique. Qu'il leur donne une paix intérieure profonde, qu'il les fasse grandir dans la sainteté, Alors Jésus ne passe jamais inutilement. Il passe toujours en faisant le bien. Et la guérison du corps n'est pas la seule façon de recevoir une bénédiction de Dieu. Il y a des gens qui, dans leur maladie, ont rencontré Dieu. Il y a des gens qui ont rencontré leur salut. Leur maladie était l'occasion d'une réflexion profonde pour orienter leur vie d'une façon nouvelle. Alors, mes frères, c'est ça que je voulais vous dire ce soir. Jésus, présent dans son peuple, dans son Église, guérit plusieurs malades. Physiquement, il guérit les cœurs blessés, il libère d'oppression du malin, mais il ne guérit pas tous les malades, il en guérit plusieurs. Et à d'autres, il leur donne quelque chose de meilleur, il leur donne la guérison définitive, qui est la vie éternelle, où il n'y a plus de souffrance, où il n'y a plus de deuil, il n'y a plus de mort. C'est intéressant de songer à ça. Mais le problème, c'est de mourir. Hein? On voudrait bien aller au ciel tout le monde, mais on n'aime pas mourir. Moi, j'ai vécu cette expérience-là à la retraite des prêtres au Vatican. On avait eu une retraite charismatique au Vatican avec 6500 prêtres. Et ça avait été une semaine très belle. Et pendant la retraite, le Seigneur nous a donné quelques prophéties. Et l'une des prophéties qu'on a reçues la veille de la clôture de la retraite, à l'avant-dernière messe, c'était ceci. Le Seigneur nous disait: plusieurs d'entre vous devront souffrir pour la cause de mon évangile. Certains même devront répandre leur sang pour la cause de mon évangile. Mais courage, je suis avec vous et ensemble nous serons vainqueurs. Ça nous a impressionné, cette prophétie-là. Et le lendemain, on avait la messe qui était célébrée par le pape à Saint-Pierre de Rome, au Vatican, la clôture de la retraite. Et après la communion, cette prophétie m'est revenue en tête. Et alors, pour la première fois de ma vie, j'ai dit au Seigneur, si je suis un de ceux qui doit mourir pour la cause de son évangile, qui doit répandre son sang pour la cause de ton évangile, je suis d'accord. Mais là, j'ai senti une peur terrible et j'ai dit, cependant, Seigneur, je ne suis pas pressé. On n'est pas pressé à mourir. Il y en a beaucoup comme nous qui seraient prêts à mourir, mais pas tout de suite, hein? Alors, c'est normal qu'on demande sa guérison. Mais essayons de voir dans le plan de Dieu que ceux qui reçoivent une guérison sont appelés à témoigner de Jésus-Christ et les autres que le Seigneur ne guérit pas sont appelés aussi à témoigner par la puissance de leur prière, la valeur de leur souffrance, la paix de leur cœur. Combien de malades interpellent les gens qui sont en bonne santé? Si vous voulez, on va écouter deux ou trois témoignages. Nous allons chanter un peu d'abord. Nous allons écouter trois témoignages qui ont été invités à s'approcher. Et ensuite, on va prier pour les malades. On va laisser le Seigneur faire son travail ce soir en guérissant beaucoup de malades.
1: 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Ni la mort, ni la vie,

Merci Simone de Suisse, notre frère de Genève, et puis Claude, qui est aussi une mère de famille de Suisse, veulent s'approcher.

0: J'ai le cancer des os. C'est une maladie douloureuse. Et il y a quelques mois, le père me disait, par une bonne parole, on peut soulager tout ça. Et en effet, depuis quelques temps, depuis quelques mois, je suis soulagé, je n'ai plus mal et je suis heureux. Merci, père.
1: Gloire à Dieu. Gloire à Dieu, merci Jésus.

J'ai été guérie plusieurs fois. J'habite Genève et en 83, je n'avais jamais entendu parler des charismes ni des mystères de guérison. Et j'ai une amie qui m'a dit, il y a un père tardif qui vient et qui prêche très bien, tu devrais aller. Je suis allée simplement pour écouter la parole et j'étais toute surprise d'entendre qu'il y avait des guérisons. Et à ce moment-là, je souffrais de démangeaisons qui me faisaient beaucoup souffrir. Je souffrais beaucoup de ces démangeaisons. Et quand le Père Tardif a dit il y a des gens qui guérissent, qui sentent une grande chaleur, j'ai senti une grande chaleur, une grande paix dans mon cœur. Et ces guérisons ont complètement cessé depuis 83. Quand le Père Tardif est revenu en 85, je suis allée, j'avais mal. Je souffrais d'arthrose, je ne pouvais même plus me mettre à genoux. J'ai été guérie au moment où le Père Tardif a dit qu'on sentait une grande chaleur. J'ai senti la même chose et je n'ai plus du tout d'arthrose. C'est terminé, je peux me mettre à genoux comme tout le monde. Je n'ai plus d'arthrose dans les hanches ni dans l'épaule. Et puis une troisième fois, en 87, il y a quelques mois, j'ai été guérie d'avarice qui me faisait beaucoup souffrir. Mais ce qui m'a apporté le plus, c'est qu'il y a une personne qui m'a dit, après la première guérison, « Mais il y a un groupe de prière à tel endroit, vous devriez y aller. » Et c'est comme ça que je suis entrée dans le renouveau dont je n'avais jamais entendu parler. Et ça a été la plus grande grâce de ma vie. Dans la famille où nous avions vraiment beaucoup de problèmes terribles, nous sommes sortis par la prière de nos frères et sœurs de façon absolument extraordinaire.

Moi, je fais partie d'une communauté religieuse en Suisse, au Tessin. Et nous étions avec notre communauté aux sessions évangélisation de Martigny, à Martigny. Et c'était le dernier jour. Moi, j'avais vu tant de misère, tant de malades, et je n'ai pas un moment pensé à moi-même. Mais je souffrais de hypertonie. La dernière session, le père Tadif a dit, il y a ici une femme qui souffre de hypertonie qui vient du cœur, hypertension, hypertension qui vient du cœur. Je suis tellement. Et j'avais aussi beaucoup de médicaments pour baisser ça. Et j'ai dit à ma sœur qui était avec moi, le père Tadif a dit, le Seigneur va normaliser ça. J'ai dit à ma sœur, oh, c'est moi. J'avais une grande certitude dans le cœur et c'est resté aussi la journée suivante, le soir, le matin. J'avais une grande joie, une grande paix dans le cœur. Et on avait certainement, on a contrôlé ça. Je n'ai pas plus pris de médicaments. Maintenant aussi, le Seigneur a normalisé ça. Il est encore en train de, parce que je suis sans médicaments quatre mois déjà, depuis Martigny. Et enfin, nous avons eu beaucoup, beaucoup de grâce aussi dans la communauté. Et merci Seigneur. Louange.

Rendez donc à César ce qui est à César, et à Dieu ce qui est à Dieu. Matthieu 22, 21.

carrefour que vous avez choisi va traiter de la miséricorde dans les relations familiales. Il est intitulé « Histoire familiale, les tourments lumineux de l'Écriture sainte ». Lorsque l'on ouvre la Bible au premier chapitre de la Genèse, on a l'impression que la famille est une réalité merveilleuse, tout va de soi, etc. Et puis on est maintenu dans cette joyeuse perception jusqu'au chapitre 3, où on se rend compte bien vite que la famille n'est pas toujours aussi idéale qu'on a voulu la rêver, et qu'elle est plongée en fait dans bien des tourments. L'Écriture sainte ne nous raconte pas le modèle de la famille idéale, il nous raconte l'histoire d'une série de familles situées historiquement, marquées culturellement, qui est confrontée à une série d'épreuves, de difficultés, d'échecs, de moments difficiles. Et l'Écriture sainte nous montre comment Dieu est présent et comment Dieu, avec beaucoup de discrétion, souvent, entre à l'intérieur des relations familiales. Il y a entre d'autant plus qu'il y est invité et sans se substituer aux différents acteurs, permet aux situations d'évoluer et les accompagne dans leur évolution progressive. Alors, il y a plein de familles, j'en ai choisi une qui est particulièrement importante. Il y a un mari, un homme, une épouse qu'il aime beaucoup, une autre qu'il aime un peu moins, donc il a deux femmes, et il a deux mères porteuses. Voilà, et donc, comment est-ce que le bon Dieu s'arrange avec cette histoire-là, d'accord? Je voudrais avec vous plonger dans le mystère des relations extrêmement complexes de la famille de Monsieur Jacob, de Madame Léa, de Madame Rachel aux beaux yeux, et de les deux femmes porteuses d'enfants, enfin voilà, qui sont utilisées pour assurer une descendance. C'est complexe évidemment, hein, comme situation. J'ai pas choisi la famille la plus simple. Or, c'est la famille qui est porteuse pour toutes les générations de la bénédiction divine. Puisque Jacob est le petit-fils d'Abraham et de Sarah. Et Abraham et Sarah, c'est la famille en laquelle toutes les familles de la terre sont bénies, c'est-à-dire y compris les nôtres. Donc, si vous voulez, cette histoire raconte, enfin, vous me le direz à la fin de ce parcours, si vous êtes d'accord ou pas, cette histoire raconte en fait nos histoires familiales. On dirait, il ne faut pas exagérer quand même. On verra, d'accord? Ça va? Pour ceux qui le souhaitent, tout ce que je vais dire ici se trouve raconté et cité de long en large dans le livre que j'ai écrit sur la famille dans la Bible, qui se trouve dans la Grande Tente, la famille dans la Bible, où je raconte en fait une série d'histoires familiales avec toujours le souci de montrer comment Dieu agit, d'accord? C'est vraiment pas triste et en même temps c'est plein d'espérance. Je voudrais aborder, parce qu'il y a beaucoup d'enseignements qui sont faits sur les relations de couple, hein, et c'est très important, Dieu sait si c'est important. Mais je voudrais choisir un angle un petit peu original, qui est celui des relations entre frères et sœurs. En effet, la relation fraternelle est une relation qui est extrêmement importante. Et je voudrais prendre à l'intérieur de la relation de M. Jacob et de ses épouses, entre guillemets,
plus précisément l'angle des 12 frères hein, qui viennent de lits différents, comme on dit. Hein. Comment est-ce que tout ça fonctionne, d'accord? Donc c'est l'histoire de Joseph et de ses frères que vous connaissez, je pense, pour la plupart, par cœur, mais je voudrais l'aborder sous l'angle précis des relations familiales. En effet, Freud a beaucoup insisté sur la relation parentale comme structurant de notre identité, mais notre relation à nos frères et sœurs de sang sont beaucoup plus fondamentales qu'on en est conscient. Personnellement, je m'en suis rendu compte lors de confessions d'enfants, en fait, à quel point pour eux, la relation à leurs frères et sœurs de sang est vraiment fondateur de la relation à autrui. Énormément de choses se jouent là-dedans. Et les parents qui sont ici, ça, qui sont en première loge, pour voir à quel point c'est dans la relation frère et sœur qu'on apprend l'altérité. D'accord ? Et par ailleurs, on peut être étonné qu'à certains moments, alors qu'on croyait que nos affaires familiales étaient réglées depuis longtemps, il y a les parents qui décèdent, on passe chez le notaire et on est prêt à s'entretriper pour un petit guéridon qui vaut 3 sous. D'accord ? Comment ça se fait ? Ce sont des révélateurs, hein, c'est pas partout comme ça, mais ce sont des révélateurs à quel point la relation à nos frères et sœurs de sang sont beaucoup plus fondateurs de notre identité personnelle qu'on le pense. D'accord ? Donc je voudrais voir un petit peu comment bon Dieu s'arrange avec tout ça. D'accord ? 4 parties. La première, je voudrais parcourir avec vous rapidement les origines de la crise épouvantable qui va se déclencher entre entre Joseph et ses frères. En fait, il y avait là, dans cette famille, une rivalité transgénérationnelle. C'est-à-dire que les jalousies entre Joseph et ses frères ne viennent pas directement et uniquement de la génération de Joseph et de ses frères, mais remontent à beaucoup plus loin. Tout d'abord, ils remontent à la rivalité que Jacob entretenait avec son frère Ésaü. Vous vous souvenez de cette histoire ? C'est ce que ça veut dire, Jacob, en hébreu. Ça veut dire le talonneur. En fait, Jacob et Ésaü étaient deux frères jumeaux, et dès le sein maternel, ils n'arrêtaient pas de se disputer, de se taper dessus, à un point tel que leur maman n'en peut plus et veut mourir. Vous imaginez, hein ? Et quand les enfants sont nés, Jacob signifie talonneur, c'est-à-dire qu'il saisissait le talon de son frère Ésaü qui sortait le premier pour essayer de sortir avant lui. D'accord ? C'est fort, hein, quand on y pense. Hein ? Et on peut relire toute l'histoire, je ne vais pas le faire ici, de Jacob et d'Ésaü comme vraiment une rivalité fraternelle terrible, où on a failli avoir un remake de Caïn et Abel. La première fois que quelqu'un meurt dans l'histoire de l'humanité, c'est un fratricide, ce n'est pas une mort naturelle. Il ne faut jamais oublier ça, d'accord ? Première fois, c'est Caïn et Abel. Bon, on a frôlé le remake, en sachant que Ésaü était le préféré de son père Isaac, et que Jacob était le préféré de sa mère. D'accord ? Ésaü, ayant les attraits plutôt de chasseur guerrier, et qui faisait penser, enfin il y a moyen je vais m'arrêter là, parce que sinon on remonte très loin dans la Bible, mais il y a toute une série d'indices qui montrent que, en fait, Ésaü avait les traits et les caractères, les caractéristiques, il était roux, chasseur, etc., dans les grands espaces, de Ismaël. Ismaël, c'est le demi-frère. Vous me suivez ? Enfin, je devrais mettre je devrais faire un arbre généalogique. Hein. Mais vous souvenez, monsieur, madame, Abraham et Sarah, là, hein, ils ont eu, Abraham et Sarah, ils ont eu aussi recours à une mère porteuse, enfin, je n'aime pas l'expression mère porteuse, parce que c'est de l'antimaternité, mais enfin, ils ont eu aussi recours à une esclave, d'accord, une femme esclave, pour avoir un enfant. Et il s'appelle Ismaël, d'accord. Puis brutalement, alors qu'il rit
rigolaient ensemble. Isaac signifie rire, qui jouait ensemble. Quand il a été sevré,

vont dans ce sens-là. Et sa mère préférait Jacob. Donc, il y a une rivalité fraternelle qui est terrible, ce qui fait qu'ils ont dû se séparer. Il a dû s'enfuir. Donc ça, c'est du côté paternel. Alors du côté maternel, nous avons la même chose avec les deux femmes, Léa et Rachel, qui sont deux sœurs qui se disputent pour le cœur de Jacob. Je ne vais pas vous... Et qui engendrent dans une guerre mutuelle, pour avoir essayé de dominer le cœur, enfin de régner dans le cœur de Jacob. Ce sont des histoires qui sont terribles. Alors, vous comprenez que quand les garçons et les filles naissent, ils naissent dans un contexte assez familial, assez conflictuel. Ça va? C'est pas simple pour eux. Notez qu'avec les logiques de famille recomposées, on se trouve parfois aussi dans des situations très... c'est pas si étranger que ça à notre culture, hein, d'accord? Bon. Alors, voilà que Jacob se met à préférer Joseph. Je cite le texte, chapitre 37 de la Genèse, versets 2 et 3. Voici l'histoire de Jacob. Joseph avait 17 ans. Il gardait le petit bétail avec ses frères, il était jeune, avec les fils de Bilha et les fils de Zilpa, femmes de son père, ce sont les deux servantes qui ont donné des enfants. Joseph fit venir à leur père la rumeur sur eux comme mauvaise. Israël aimait Joseph plus que tous les autres enfants, car ils étaient le fils de sa vieillesse, et il lui fit faire une tunique ornée. Voici l'histoire de Jacob, Joseph. Alors, je ne sais pas, Eric, tu es l'aîné dans ta famille ou, bon, et ton petit frère s'appelle comment? Oui, ton... Bon. Suppose qu'on veuille raconter l'histoire de ton père, je ne connais pas ton père, donc je vais Louis, disons, par exemple. Voici l'histoire de Louis. Jacques avait 17 ans. Toi qui es aîné, alors que dans toute la Bible, c'est l'aîné qui est en premier. Ça va pas, quoi. C'est quelque chose qui est insupportable aussi pour nous, le lecteur. Vous avez quatre enfants, et puis voici l'histoire de Louis, et puis vous dites le nom du petit dernier, il avait 17 ans. Hein? Il y a quelque chose... Moi, je suis aîné, je trouve ça injuste, d'accord? Ça va? Non. Alors, il garde le petit bétail. Voilà, et puis Israël, c'est le même nom que Jacob et Israël, c'est le même nom. Hein. Aimait Joseph plus que tous les autres enfants, car il était le fils de sa vieillesse, et il lui fit faire une tunique ornée. En fait, il était le fils de Rachel, sa deuxième épouse préférée. Hein. Vous vous souvenez de l'histoire, hein? Il faut plonger là-dedans, hein, parce qu'en fait, c'est comme nos histoires familiales, c'est dans les petits détails que les choses se révèlent, d'accord? C'est pas dans les... Enfin, aussi dans les grands événements, mais c'est souvent dans les petits détails, dans les replis du texte. Hein, vous vous souvenez que Joseph... Enfin, non, je vais arrêter, parce que sinon, c'est... Mais on en... Si, oui, mais... C'est, bon, vous vous souvenez que Jacob a utilisé... avec la sournoiserie de sa chère maman, le fait que son père était aveugle pour le tromper en se revêtant d'une peau de bête et en singeant son frère aîné pour prendre la bénédiction sur lui. D'accord? Vous vous souvenez de cette histoire-là? Eh bien, il s'est enfui après, parce qu'évidemment, Ésaü était furax, et il s'est enfui, et c'est sa maman qui dit « Va vite chez mon frère Laban ». Laban, c'est le frère et l'oncle donc de Joseph. Et donc, il a travaillé, il est tombé super amoureux de Rachel, hein, Rachel aux beaux yeux. Et le soir des noces, Laban, qui est donc son oncle, qui est donc le frère de... Ils sont tous très rusés dans cette famille, hein, très rusés. Le frère de sa mère, qu'il avait un peu manipulé pour pouvoir prendre la bénédiction... Eh bien, c'est une famille un peu de manipulateurs. Il prend la fille aînée,

celui qui avait trompé Isaac est lui-même trompé et il se trompe de femme, en fait. D'accord ? Hein, et on déguise, il y a toujours des questions de vêtements, et etc. Voyez, et donc, le trompeur est trompé. Voyez, et donc, il a toujours préféré Rachel, ça va, à Léa. Et enfin, voilà, donc il y a toute une histoire là-dedans, là-derrière. Et vous voyez que ce n'est pas simple. Ce sont des trucs qu'on oublie, hein, et c'est comme dans nos vies familiales, il y a des petits détails comme ça qui sont mal passés, quoi, d'accord ? Voilà, c'est très mal passé. Et donc, on peut comprendre qu'il préfère. Donc, en fait, ce qui s'était passé, c'est qu'il s'était mis, Jacob, donc il avait travaillé encore 7 ans pour avoir aussi Rachel. Et évidemment, quand Rachel est venue, il s'est mis à préférer Rachel à Léa. Vous comprenez ? Et Léa était furieuse. Mais alors, pour qu'il se fasse aussi aimer, le problème, c'est que Rachel n'a pas réussi à avoir des enfants. Et tandis que Léa était très féconde, et donc il s'est mis à préférer, enfin à aimer davantage Léa, et donc Rachel ça n'allait plus du tout, donc c'est elle qui a utilisé des femmes porteuses d'enfants, et puis voilà, c'est tout. Et puis finalement elle a eu enfin un petit enfant, et c'est Joseph, et on peut comprendre que le cœur de Jacob penche pour Joseph. Vous comprenez ce que je veux dire, hein? c'est tellement humain, d'accord, bon. Et en plus, enfin, il lui fait faire une tunique d'apparat, vous imaginez. Je ne sais pas, si ton père faisait pour Jacques, je ne sais pas moi, que vous logiez tous les frères dans la même chambre et que Jacques ait une grande chambre avec une salle de bain alors que vous partagez vous tous une autre chambre. Et c'est un peu de cet ordre-là, il y a quelque chose qui est insupportable. Il y a un petit billet d'enfant qui est extraordinaire, qui dit, cher Dieu, pourquoi est-ce que... Caïn et Abel n'avaient pas chacun une chambre séparée. S'ils avaient une chambre séparée, ils ne se seraient pas tués. Moi, mon frère et moi, on a chacun une chambre séparée et ça marche. Voilà. Mais vous voyez ce que je veux dire, ça, voilà. Bon. Alors, qu'est-ce qui se passe? Ses frères virent que c'est lui qui aimait leur père plus que tous ses frères et ils le prirent en haine et ils ne pouvaient plus lui parler en paix. Verset 4 du chapitre 37. Ses frères virent que c'est lui, Joseph, qu'aimait leur père plus que tous ses frères, et ils le prirent en haine et ne pouvaient plus lui parler en paix. Alors, c'est qui ce « ils le prirent en haine » ? C'est évidemment Joseph. Mais grammaticalement, on peut dire aussi que c'est le père. Mais évidemment, on ne se permet pas de haïr son père. Et donc, tout ça, c'est, je trouve ça génial. L'hébreu permet... Les deux interprétations. Et donc, en haïssant Joseph, en fait, c'est le père qui haïsse. Oui. On n'est pas obligé de choisir une interprétation contre l'autre. On peut dire que c'est d'abord Joseph, et puis sans doute que c'est le père aussi, et puis c'est peut-être aussi le père à travers Joseph. Vous voyez ce que je veux dire, hein? Voilà. Tout ça est bien caché. C'est bon, hein? Moi je suis un grand défenseur des droits de l'inconscient. Hein? Il ne faut pas nécessairement faire tout venir à la lumière. Mais vous voyez quand même que là, il y a un sacré nœud familial, comme on dit, hein? D'accord ? Bon, alors, l'expérience d'être moins aimé provoque des ravages chez les 10 frères. Chacun doit ruminer la question suivante : pourquoi mon père ne m'aime-t-il pas au moins autant que Joseph ? Qu'a-t-il de plus que moi ? Quelle faute ou quelle erreur ai-je pu commettre ? Est-ce que j'ai réussi à me montrer à la hauteur des espérances de mon père ? Et puis aussi, on culpabilise aussi parce que, comme enfant, on se dit peut-être que c'est à cause de moi qu'il aime moins ma mère qu'il aime la mère de Joseph. Vous voyez ce que je veux dire ? Tout ça, ça doit faire un bouillonnement intérieur. Hein? Tous ces sentiments et bien d'autres agitent les frères. Et peu à peu, la violence s'installe dans la famille. La parole est malade et on ne sait plus se parler en paix. Pour faire échec à cette violence qui est en train de s'installer, il faudrait qu'une parole soit dite. Mais personne ne dit rien. Hein. Il est normal qu'il y ait des rivalités dans la famille. Ce n'est pas un problème. Mais il faut
faut qu'il y ait des paroles qui accompagnent, qui permettent à chacun d'être accompagné dans ses besoins légitimes et ses désirs. Mais là, on ne parle pas. Au contraire, Joseph rapporte à son père des rumeurs mauvaises à propos de ses frères. Hein, le petit rapporteur, bon, on connaît tout ça. Et ceux-ci ne pouvaient plus lui parler en paix. Enfin, Jacob, qui est le père, devrait quand même dire une parole, d'accord ? C'est normal que les enfants, ce sont des enfants, donc il faut que les adultes puissent... Il dit rien pour l'instant. Bon. Sans doute est-il perdu dans ses propres obscurités affectives pour pouvoir exercer pleinement sa paternité dans cette situation-là. Voilà. Et puis, le sommet, c'est que Joseph vient et dit, écoutez, voilà ce que j'ai rêvé. Hein, j'ai fait des songes, hein, 37, 6, 7 et 37, 9. Écoutez ce rêve que j'ai rêvé. Donc, je prends l'hébreu rude, direct. Hein, écoutez ce que j'ai rêvé. Il va voir ses frères. Hein, voici, nous gerbions des gerbes au milieu des champs. Et voici, ma gerbe s'était dressée. Et même, elle restait debout. Et voici, elle entourait vos gerbes. Et elles se prosternèrent pour ma gerbe. Vous imaginez dans cette situation-là, avec sa belle tunique. Vous voyez, c'est juste insupportable. Hein, bon. Et l'autre songe, et voici, j'ai rêvé un rêve encore, et voici le soleil et la lune, et 11 étoiles se prosternaient pour moi. Non seulement vous, mais aussi le père et la mère, d'accord ? Qu'est-ce qui lui prend, d'accord ? On ne dit pas que c'est Dieu qui lui... C'est un songe qui est programmatique, qui annonce, un songe prophétique, dans la, où ça annonce l'avenir, mais on ne dit pas que c'est Dieu qui est là derrière, d'accord ? Évidemment, ses frères le prennent très mal. Hein, non. Au lieu que la haine et la jalousie diminuent, ça explose. Hein. Alors, on pourrait se poser la question, mais où est-ce qu'il est Dieu là-dedans ? Dans nos obscurités familiales, mais où est-ce qu'il est ? On a toujours le rêve d'un Dieu qui interviendrait et qui résoudrait tout d'un coup de baguette magique, d'accord ? Qui sortirait de son ciel, ah, si tu déchires les cieux, etc. Bon. Avec l'histoire de Cain et Abel, il nous a pourtant habitués à des interventions, c'est mon téléphone qui sonne, des interventions plus immédiates. Parce que Dieu est quand même, enfin, je sais pas, extrêmement intéressé par cette histoire, parce que c'est, je sais pas si, faut se mettre quelques secondes dans la peau de Dieu, ça fait du bien de temps en temps. Il doit être tendu, le Seigneur, extrêmement tendu, parce que il a essayé avec Adam, pouf, ça n'a pas été. Il a essayé avec Noé, pouf, nouveau. Il a essayé, et là maintenant c'est le dernier essai, quoi, hein, avec Abraham. Hein. Et donc si cette famille rate. C'est la bénédiction sur toute l'humanité qui fait échec. Donc, vas-y, interviens. Silence. Dieu semble ne pas intervenir. Nous sommes là face aux ancêtres des 12 apôtres, hein, les 12 patriarches, les 12 tribus d'Israël. Donc, les enjeux ne sont pas minces, d'accord ? Et ils dépassent simplement les personnes qui sont en jeu. En tout cas, une chose est sûre, c'est que Dieu veille à ne pas se substituer aux acteurs familiaux. Oui ? Oui, je vous essaie. Non, je vous invite à lire le chapitre 37. C'est explicite. C'est un fait, oui. Oui, tout à fait. Ben, je ne sais pas s'il assume, mais enfin, c'est comme ça. Et pour toute une série de raisons. Et c'est une réalité vous pouvez lire certains psychologues intéressants de ce point de vue-là. C'est vrai qu'il peut y avoir des enfants avec lesquels on a des affinités particulières. Et on peut culpabiliser même de ces affinités particulières et donc de vite rejeter ça dans l'inconscient, si vous voulez. Hein. Alors, Ruffo, Marcel Ruffo analyse ça et donne les quelques critères, etc. Voilà. Et là, je ne suis pas rentré dans la dimension psychologique, mais dans mon bouquin, je fais ça un peu. C'est intéressant dans la mesure où je vous ai montré que chez M. Jacob,
il y a l'histoire du père, il y a l'histoire du grand-père là derrière, il y a l'histoire de l'oncle Ismaël qui a disparu. Enfin, c'est assez. Voilà. Il y a des choses qui sont complexes, disons. Hein. Donc, le point qui est intéressant, c'est de voir que Dieu ne se substitue pas à nous. Il laisse chacun à sa responsabilité. Et il donne à chacun d'expérimenter les conséquences dramatiques de leur comportement. Le mal fait mal. Il met enfants et parents en situation de choisir le bien et la vie. Et donc, selon cette ligne interprétative que je suivrai, Dieu n'abandonne pas cette famille qui est vraiment une famille en détresse et de plus en plus en détresse. Il prend acte de cette préférence de Jacob, avec tout ce qu'elle comporte d'obscurité, de lâcheté, d'injustice, et il va rentrer à l'intérieur de ces obscurités pour faire évoluer, pour contribuer à faire évoluer la situation, non pas de l'extérieur d'un coup de baguette magique. Nous ne sommes pas dans un conte de fées. Dieu est tout sauf la fée magique. Il va rentrer comme par la porte de service de derrière et il va aider chaque acteur à assumer ses propres responsabilités. Il va respecter le jeu des libertés et des événements qui en découlent avec une patience infinie. La patience de Dieu, ça c'est quelque chose. Il y a une belle prière que moi j'aime bien dire, la prière des mères de famille. Seigneur, donnez-moi la patience. Mais tout de suite. Voilà, chez Dieu, il y a une patience qui est divine, quoi. Et il va offrir aux différents personnages, comme je vais essayer de vous... Évidemment, je vais essayer de ne pas dépasser une heure, mais ça va être dur. Il va essayer de permettre à la situation d'évoluer de l'intérieur. Alors, deuxième partie, je vais aller un peu plus vite, l'éclatement de la crise. Alors, comme ça ne va plus, les frères sont envoyés loin, hein, et Jacob envoie ses fils loin avec le petit bétail, au-delà de Sichem. Et comme par hasard, le petit Joseph, il reste près de papa et maman, d'accord, avec sa belle tunique. C'est pas dit comme ça dans le texte, mais on peut l'interpréter, d'accord? Hein, c'est comme Abel qui était envoyé loin des parents, et puis Caïn qui labourait la terre, vous voyez, près de sa mère. Ouais. Tout ça, ça joue, hein, ce sont des archétypes, ce sont des grandes... Ce sont des récits qui ne viennent pas comme ça, vous savez, comme un scénario de 24 heures chrono ou autre, qui est assez génial, mais c'est pas un scénariste qui tout d'un coup a pondu ça, ce sont des textes qui sont creusés de génération en génération, qui ont d'abord été transmis de façon orale, et puis qui ont été... Vous voyez, c'est comme un fleuve qui charrie des eaux extraordinaires, et puis il y a eu un rédacteur final, ou des rédacteurs finaux qui ont écrit le texte, mais ce sont des grands monuments de l'histoire de l'humanité, si vous voulez. Hein. Alors le tout, c'est de pouvoir les lire, de pouvoir respecter le texte aussi dans ce qui nous choque, parce que le texte joue avec nous, et s'amuse à nous choquer. Oui. Parce que nous, fondamentalement, moi comme aîné, hein, je me mets dans la peau du frère aîné et j'ai envie de foutre une baffe à plus que foutre. Enfin, vous voyez ce que je veux dire, c'est pas quoi, vous voyez, hein, et spontanément, le lecteur, la lectrice que nous sommes, on se met du côté des frères qui sont, comme on dit en Belgique, roustis, hein, qui sont désavantagés. Voilà. Et c'est extraordinaire parce que ça vient saisir nos sentiments, si vous voulez. Ça vient les accueillir. Hein. Le texte ne vient pas tout de suite dire « mais c'est pas grave », non. Il vient vraiment accueillir nos sentiments les plus terribles. Et qui sont parfois dérangeants, hein, et qui sont parfois dangereux. Alors, le père envoie à un moment... qu'est-ce qu'il prend à ce monsieur Jacob ? Il envoie son fils, à un certain moment, Joseph, à Sichem pour faire la paix. C'est quand même assez dangereux parce que ce sont des hommes de sang. Hein. Et Sichem, nous ne sommes peut-être pas habitués, mais Sichem, c'est une ville où il y a eu des tas de bains de sang et notamment deux frères qui ont voulu venger l'honneur de leur sœur Dina qui avait été... qui avait été prise en rapte par le prince de Sichem, et puis il y avait eu un
semblant de paix, ils avaient fait semblant de faire la paix, et puis ils avaient pillé et détruit toute la ville, enfin, c'est avec un bain de sang épouvantable, ce qui fait que la Genèse dit, c'est la ville qui fit le malheur de Jacob. D'accord ? Et c'est là que Jacob envoie son fils Joseph dans une situation aussi conflictuelle. Franchement, tout le monde tremble. Hein ? Alors, je vous passe les épisodes. Vous aurez tous les détails, si vous le souhaitez, dans le livre. Là, les choses sont analysées de façon extrêmement précise avec les références, etc. Mais quand ils le voient arriver, qu'est-ce qu'ils font ? Ils ne voient plus Joseph comme un frère, mais ils voient comme le maître des songes. Ils sautent sur lui, ils le mettent dans un puits, il le dépouille de sa tunique, se faisant, il lui rend un sacré service, hein, parce que cette tunique n'est des personnes, hein, d'accord. Et il se met à manger, un peu plus loin. Ça ne leur a pas coupé l'appétit de mettre leur frère dans un trou, d'accord, pour discuter un petit peu de ce qui allait se faire. Ça va ? Voilà. Ce faisant, entre parenthèses, c'est de nouveau un peu prophétique, autour de Joseph, il y a de quoi manger. Plus tard en Égypte, Joseph qui va devenir un économiste de génie et va permettre à tout le monde de manger. On lit ça aussi en filigrane, mais là, on est dans le malheur. Et ne croyez pas que ce genre de réaction est réservé aux hommes de l'Ancien Testament. Il y a une maman qui m'a raconté un jour que son fils avait offert à sa fille un magnifique dessin. Son fils que je connais, mais un garçon mais absolument adorable, avec 8 ans, avec ses dents qui ballottent, enfin vraiment, et tout doux, et genre, il serre si bien la messe et tout, vraiment, voilà. Et il a offert à sa fille, à sa soeur de 4 ans, un très beau dessin avec un château fort, et très joli, avec des arbres, mais sur une montagne, et en dessous, il y a surtout, sur une montagne, dans la montagne, il y a une salle de torture. Et il avait écrit, « Bienvenue dans ma salle de torture, regarde ce que j'ai préparé pour toi. » Et il avait donné ce dessin à son frère, oui, à sa sœur, oui, qui a trouvé son dessin ravissant, d'accord. Alors, il n'y a aucun problème. Enfin, vous voyez ce que je veux dire, c'est la rivalité, l'énervement fait partie de... Le tout, c'est que les adultes sont là pour gérer ces sentiments-là. Les sentiments de cruauté, parfois, que certains enfants peuvent avoir sur des animaux, peuvent être le déplacement d'une cruauté qui, et c'est pas un drame, le tout, c'est qu'une parole d'adulte puisse accompagner, etc. Vous voyez ce que je veux dire, hein? Une autre maman me disait, un jour, sa fille avait dit, « Je rêve que ma petite sœur soit comme de l'eau sale et qu'on jette sur les autres, qu'on jette cette eau sale sur les orties et qu'on piétine les orties. » Oui, tout ravissant, tout gentil, avec des petits cheveux dans les nœuds, enfin, des petits nœuds dans les cheveux, etc. Oui. C'est la réalité, d'accord, oui. Ben, ici, c'est le problème, c'est que c'est adulte, oui, et qu'il n'y a pas de parole d'adulte qui a accompagné l'histoire. Bon. Et alors, oui, alors ça, c'est quelque chose de... C'est extraordinaire, vraiment, parce que ils sont en train de discuter et ils ne vont pas vendre leur frère. Parce que, oui, il y a l'aîné, hein, le Eric ou l'Olivier du coin qui s'appelle Ruben, oui. Oui, celui-là, il se sent responsable, parce que nous, les aînés, on a le complexe de la responsabilité, on se sent responsable de tout. Et en plus, Ruben, pour vous dire que ce sont des familles qui sont quand même plus que problématiques, Ruben, il voulait essayer de se racheter parce qu'en fait, il avait couché avec une des deux femmes de sa femme, de son père. Pas des femmes, les femmes esclaves, si vous voulez, des femmes servantes. Vous voyez, donc, il avait perdu un peu son droit d'aînesse et donc il essayait d'arranger les choses, ça va. Et en fait, lui, il dit, mais non, on va plutôt le vendre. Enfin, il faut... Enfin, il essaie enfin, bref, il essaie d'arranger les choses. Mais finalement, pendant qu'ils discutent, ce sont les Madianites qui le retirent du trou et qui les vendent à des Ismaélites. Or, les Madianites, ce sont des descendants d'Abraham qui ont été dépossédés de l'héritage. Parce que Abraham avait plein de concubines aussi, hein, et puis avant de mourir, il a renvoyé toutes ses concubines sans héritage pour avoir la paix. J'ai raconté ça au Bénin, c'était extraordinaire, où il y avait beaucoup la polygamie, ce sont des choses qui comprennent bien, quoi, je veux dire.
Oui, je pourrais vous raconter toute l'histoire, c'est passionnant. Bon. Mais à Paris, c'est la même chose, hein, je veux dire, c'est même pire. Donc, à Bruxelles, c'est différent. Mais, mais oui, ce sont nos histoires. Mais donc, les Madianites avaient été, avaient été dépouillés de leur héritage, et là, c'est eux qui vont toucher l'argent de la vente de Joseph. Ils vont le vendre aux Ismaélites, les Ismaélites qui, justement, ce sont ceux qui ont été vendus, enfin, les descendants d'Ismaël, donc aussi les descendants d'Abraham, et qui ont justement été dépossédés, enfin, ce sont les esclaves, quoi, vous voyez, et ils vont rendre le fils de la promesse esclave. C'est extraordinaire. Enfin, il y a quelque chose de familial qui est en train de se régler. Vous voyez ce que je veux dire? Enfin, se régler, entendons-nous, vous voyez ce que je veux dire? Mais on reste en famille, quoi, d'accord? Bon. Alors, bon, le temps se passe, hein, parce que nos histoires ne se règlent pas en deux coups de cuillère à peau. Hein. Il y a certaines réconciliations qui peuvent se faire tout de suite. Hein. Quand deux frères et sœurs se sont un peu disputés, on peut les obliger à se réconcilier. Mais quand on les oblige trop vite, hein, ils se donnent la main. Mais quand la maman ou le papa ne voit pas, ils s'arrangent pour faire mal en donnant la main. D'accord ? Parce que, vous voyez ce que je veux dire. Hein. Mais on a besoin de temps. Et ça, c'est important. Et c'est ce qui va se passer. Pendant 20 ans, il y a le temps qui coule. Je ne dis pas qu'il faut attendre 20 ans si vous n'entendez pas avec vos frères et sœurs. Hein. D'accord ? Mais il y a le temps qui passe. Et chacun va faire ses propres expériences. Joseph va faire ses expériences. Et Judas va faire aussi ses propres expériences. Et Judas va faire l'expérience d'être privé d'enfants aussi. Je ne résiste pas à l'envie de vous raconter l'histoire de la tunique que tout le monde connaît. Hein. Moi, je me suis mis dans la peau des frères. Le plus simple, ça aurait quand même été de dire à leur père, « Ah, Joseph, on ne l'a pas vu. » Parce que quand on ment, il vaut mieux inventer le moins possible, d'accord? Ça va? Sinon, il faut avoir une bonne mémoire et être très logique, d'accord? Et là, ils vont inventer un truc, mais invraisemblable. C'est une sorte de tunique avec du sang et des trucs, vous voyez. C'est incroyable. Et ils vont faire parvenir la tunique au père en disant, regarde, ça me fait penser à certains films où on essaie de trouver une preuve de la mort de la personne pour toucher l'héritage, d'accord ? Ou pour toucher l'assurance, vous voyez ? Il y a un peu de ça, quoi, vous voyez ? Une sorte d'accusation qui est face au père. Mais en même temps, c'est tout le langage du bouc sacrifié, etc. Enfin, il y a des tas de lectures à différents degrés de profondeur. Mais donc, la famille est bien malade, et ce qui est important, c'est quand même de voir le processus de réconciliation. Chacun fait ses expériences. Voilà, donc ça c'est le point 3 que je vais sauter. Les étapes pour sortir de la crise. Donc il y a une série d'étapes. 20 ans après, Joseph est devenu un homme assisté particulièrement par Dieu. Chacun fait ses expériences propres. Et un jour, il y a la famine. Les frères vont chercher du blé en Égypte. D'accord ? Alors, comme il me reste un quart d'heure, je voudrais aller au cœur. Je vais essayer de résumer les choses. Joseph ne se fait pas reconnaître tout de suite. Il imagine tout un stratagème. C'est une famille de rusés, comme je vous ai dit. Hein, d'accord ? Donc Et il va reprendre l'histoire là où elle en est restée 20 ans auparavant. Et quand il voit arriver ses frères, il les accuse d'espions. Et les fait jeter en prison. Et là, en prison, les frères font l'expérience qu'a fait lui-même Joseph 20 ans auparavant. Et puis, il y a toute une série d'étapes où peu à peu, Joseph essaye de se faire reconnaître, essaye aussi de connaître les dispositions des frères. Il y a plusieurs voyages qui se font. Et la dernière épreuve, il y a une mise à l'épreuve.
où il essaye de renouer avec ses frères, mais sans se faire reconnaître tout de suite. Et une des dernières épreuves, c'est avec le petit Benjamin. D'accord ? Où le Benjamin, évidemment, le vieux père, hein, une fois qu'il a vu cette tunique, hein, faut jamais oublier que Jacob est aussi un rusé, hein, c'est un malin, hein, dans le sens noble du terme. Et donc, normalement, bon, il y a un temps pour le deuil et il y a un temps pour sortir du deuil. Mais Jacob, il y a plein de détails dans le texte qui nous montrent qu'il soupçonne un peu ses fils d'avoir pas été très corrects. Et donc, il refuse de sortir du deuil. Même ses filles, dit le texte, n'arrivèrent pas à le consoler. C'est beau, hein? Même ses filles n'arrivèrent pas à le consoler. Et c'est comme s'il entretenait, par ses larmes, la présence de Joseph absent et du mensonge. Et il n'y a plus de parole qui peut circuler entre les frères, de parole vraie, puisqu'ils sont liés par un pacte criminel, si vous voulez, un pacte de silence, qui pèse sur eux, une sorte d'omerta. Et donc, leur fraternité est, en quelque sorte, pervertie par par cet événement. Et voilà que Joseph, à un certain moment, lorsque sa famille va mourir à cause de la famine, sort de ses larmes, c'est lui qui dit à ses fils, allez en Égypte. Oui. Et là, en Égypte, donc il y a toute série de processus, ils font des allers-retours, et puis finalement, il consent, toute son affection du vieux Jacob s'était condensée, s'était rabattue sur le deuxième fils de Rachel, qui est Benjamin. D'accord. Donc, voilà, pas de chance pour les autres, hein, d'accord. Bon, finalement, il a peur de lâcher Benjamin, parce que Joseph demande à ses frères de revenir avec Benjamin, d'accord. C'est un peu compliqué quand je vous raconte comme ça, mais quand on prend le temps de voir les étapes, les choses sont très claires, elles sont très, très fines. Et voilà que, finalement, Joseph s'arrange pour accuser Benjamin et dit aux frères, vous pouvez rentrer chez vous, et moi, je garde Benjamin. Et c'est le test ultime où, finalement, les frères, Joseph s'est fait la réflexion suivante, s'ils disent, ok, super, on est débarrassé de Benjamin, formidable, et nous, on a la vie sauve, on a en plus le blé et l'argent, c'est un signe que c'est foutu pour la fraternité. Vous voyez ce que je veux dire, hein? Mais les frères réagissent complètement différemment. Ils se mettent à supplier Joseph de laisser partir Benjamin et ils se donnent eux-mêmes en esclaves. D'accord. Et donc après, c'est les grandes larmes, tout le monde se reconnaît, etc. Enfin, c'est une certaine réconciliation. Et puis, ils font venir le vieux père Jacob en Égypte. Jacob, c'est une des rares interventions de Dieu. Dieu intervient trois fois dans ce récit, si j'ai bon souvenir. Et la troisième fois, c'est justement, avant de quitter la Terre Sainte, Jacob va consulter Dieu et Dieu lui dit, ok, vas-y. Et là, il y a une réconciliation très belle avec Jacob, des retrouvailles magnifiques, etc. Enfin, alors, 17 ans, 20 ans de séparation, et puis de nouveau 17 ans avant que le père meure. Ça va ? 17 ans en Égypte où tout le monde vit en Égypte, autour de Joseph, hein, et le songe s'accomplit. Alors là, il y a un épisode digne du Parrain. Je ne sais pas si vous avez vu le Parrain. Oui. À un certain moment, il y a un des fils du Parrain qui veut éliminer un des frères, qui est devenu lui-même le Parrain. Vous vous souvenez de cette histoire? Et celui qui est devenu le nouveau Parrain laisse la vie sauve à celui qui a voulu le tuer, hein, à un de ses frères qui a voulu le tuer, tant que son père est vivant. Et le jour même, moi cette scène m'a frappé, le jour même où le père meurt, il va tuer son frère. D'accord? Bon. C'est exactement le même processus qui se passe. Le jour même de la mort du père, les frères sont terrorisés. Ils vont se jeter nouveau aux pieds de Jacob, de Joseph. Donc ça veut dire que pendant 17 ans, on pensait en fait que la réconciliation était advenue, mais en fait elle n'était pas advenue. Vous comprenez ce que je veux dire complètement? Et que Joseph avait peut-être trop rapidement absous
et donner une explication théologique un peu trop belle qui était vraie en son ordre, hein, en disant « mais vous inquiétez pas, c'est Dieu qui m'a envoyé, etc. etc. » N'empêche qu'ils n'ont pas eu le temps de donner leur aveu, si vous voulez. Et donc la réconciliation n'était qu'apparente. Donc il a fallu, pour que cette famille se réconcilie, parce que Joseph n'a pas réagi, évidemment, comme le nouveau parrain, d'accord, hein, donc il s'est jeté de nouveau à leur coup, et bon, tout s'est réconcilié. Mais pour que cette famille se construise, il a fallu 52 années, vous imaginez, 52 ans. Et se conclut enfin le livre de la Genèse, qui avait commencé par un fratricide et par une réconciliation générale. C'est magnifique, d'accord. Alors, je voudrais conclure pour vous laisser le temps de... excusez-moi, ce n'est pas pour la pub pour le bouquin, mais j'ai vraiment analysé ça de façon très, très précise dans le livre, en même temps que l'histoire d'Abraham et aussi l'histoire de Moïse. Parce que l'histoire de Moïse, c'est aussi une histoire complètement dingue. Hein, parce qu'on le voit comme l'homme sûr, fort de lui-même, et vous voyez, comme Saint-Pierroulien, le Moïse de Michel-Ange. C'était un homme qui avait une immense fragilité, en fait, Moïse. Il est né à cheval sur trois familles, vous voyez, voilà. Il a un nom qui est un nom qui signifie fils de qui. T'imagines ? Fils de qui, hein ? Moïse, c'est ça que ça veut dire, hein ? Fils de qui ? C'est la famille de sa famille de sang, la famille de Pharaon, et puis les Madianites aussi. Madianite, ça a quelque chose à rapport avec l'histoire. Bon, fils de qui ? C'est une histoire absolument bouleversante, celle de Moïse. Hein. Je l'ai étudiée pour comprendre ce qui se passe avec la question du gender, mais ça, c'est une autre histoire. Parce que, de fait, le problème du gender, c'est une question d'identité, de vie d'identité. Bon. Alors, mais restons dans notre histoire de Joseph. Je voudrais terminer en faisant une comparaison, si vous êtes d'accord, entre Joseph et Cendrillon. L'histoire de Joseph et de ses frères touche une corde sensible chez tout humain, quelle que soit la culture de son époque. Charles Perrault en offre un merveilleux écho dans son conte de Cendrillon. Il s'agit d'une jeune fille belle comme le jour, qui est ornée de toutes les vertus. Elle est chérie par son père, aussi par les dieux, hein, sa marraine, les fées qui sont venues faire plein de ah oui, bon, sa petite chérie, si vous voulez, hein, et par le prince, et elle est copieusement détestée par ses demi-sœurs, qui sont vertes de jalousie, d'accord ? Elle est victime, comme Joseph, de complots mesquins. Elle est reléguée à un rôle de servante, de souillonne. Il y a tout aussi... vous pouvez relire toute l'histoire de Joseph avec une question de vêtements. Il y a tout le temps des questions de vêtements qui en fait, cachent et révèlent les choses. Même chose avec Cendrillon. La question du vêtement est importante. Le vêtement, ça révèle qui on est en partie, vous voyez ? Mais en même temps, ça peut tromper. Elle est empêchée d'aller au bal. C'est un véritable Joseph des temps modernes. Comme le conte de Cendrillon, le cycle de Joseph montre la voie de la fraternité dans un univers marqué par la haine et la jalousie. Sans donner de point de repère trop immédiatement applicable. Donc, voilà, ce que je vous dis, il ne faut pas, une fois que vous rentrez chez vous, vous dites, voilà, maintenant, je dois faire ça, et ça, vous voyez. L'important, c'est de prendre conscience des choses, et puis peu à peu, avec le temps, de sentir, tiens, mais voilà comment le Seigneur me conduit, nous conduit, etc. Oui, il n'y a pas de recette magique. C'est pour ça que j'aime beaucoup la Bible, moi, ça ne nous dit pas ce qu'on doit faire. C'est pas un code, si vous voulez, où il faut faire ça. Ça ne veut pas dire qu'il n'est pas intéressant de consulter des psychologues à un certain moment de la vie, etc. C'est pas ça que je dis. Mais, oui, ça raconte nos histoires, si vous voulez. Ça raconte vraiment nos histoires. Et donc, on rentre dans cette histoire-là, et peu à peu, avec le Seigneur, il y a des portes qui s'ouvrent, ou parfois des fenêtres, ou parfois encore des petits trous. Il invite à revisiter notre humanité, notre façon d'être fils, d'être frère, d'être père,
d'être fille, d'être sœur, d'être mère. Voilà. Comme, contrairement au mythe de Cendrillon et de ses sœurs, le récit de Joseph et de ses frères n'est pas seulement une œuvre de fiction. Pour nous, c'est vraiment la révélation que Dieu est à l'œuvre dans nos relations familiales, que Dieu s'intéresse à cela, que c'est important. Contrairement à l'histoire de Cendrillon, l'histoire se termine bien pour Cendrillon, mais mal pour ses deux sœurs, d'accord ? Vous vous souvenez de la fin, hein, il vaut mieux être Cendrillon que les deux sœurs. Chez Joseph, c'est une réconciliation générale, vous voyez ? C'est pas la même chose. Alors, je voudrais terminer, comme ça je serai parfaitement dans les temps, en vous racontant une petite histoire qui, personnellement, m'a beaucoup marqué. Je révisais mon cours de philosophie politique à Rome. J'étais sur la plage avec des amis, et après d'hostie, voilà, on allait de temps en temps à la plage, et j'étais en train de travailler sur la question de l'égalité, etc., la tyrannie, avec notamment un travail sur la Boétie. C'est un livre qui est merveilleux à lire, hein, contre le discours de la servitude volontaire, bon, de la Boétie, génial. Bon, j'étais en train de travailler ça, et un peu plus loin, un peu comme les gens qui sont tout au fond, là, un peu plus loin, il y avait deux enfants, mais absolument charmants, de 5 ans, qui la fille avait 5 ans et le garçon avait 3 ans. Et pendant une demi-heure, ils construisent un château, mais c'est merveilleux, avec la mère qui était un peu en maillot de bain, avec ses grosses lunettes, qui lisait un roman, etc., et qui surveillait un peu ses enfants, etc. C'était vraiment une belle scène, si vous voulez. Bon. Et moi, j'étudiais mon cours de philosophie politique, quand tout d'un coup, la petite fille, avec son seau de 5 ans, va chercher de l'eau dans la mer pour mettre autour de son château. Et dès qu'elle a eu l'eau tournée, le petit garçon, je regrette ça toute ma vie, se met sur le château et écrase tout. Écrase tout. Avec une jubilation intérieure extraordinaire. La petite fille revient et je la revois, mais comme si c'était hier. Mais rouge de colère, mais vraiment physiquement rouge, si vous voulez, c'était pas les coups de soleil, d'accord ? Bon. Elle s'approche de son frère, la mère était là, tel un chat prêt à bondir, mais laissant les enfants un peu s'arranger entre eux. C'était une scène, enfin, si j'avais quoi filmer, je le ferais, quoi. La mère était prête à bondir, mais elle n'a rien dit. Oui, elle n'était pas aussi loin que ça, elle était comme le coin ici, donc j'avais une bonne vue quand même. Et cette petite fille arrive, elle prend son frère avec sa main gauche, elle lève sa pelle en plastique et rouge de colère, je vois cette pelle qui tremble. Elle avait pour elle le droit, sale quête comme on dit à Bruxelles, d'accord ? Elle avait pour elle la force, 5 ans, 3 ans. Et je vois cette petite pelle qui s'abaisse, la mère avec ses lunettes comme ça qui était... Et elle se maîtrise un maximum et elle arrive sur la tête de son frère et elle fait une caresse vigoureuse, non pas avec le bord de la pelle, mais avec le dessus de la pelle. Elle jette son frère sur le sable, elle va hurler dans la mer. Bien, je trouve que c'est une scène qui est absolument extraordinaire parce que en Belgique, on insiste sur l'importance des cours de la citoyenneté, etc. En France aussi, sans doute aussi. Bon. Et où est-ce qu'on apprend à devenir citoyen ? Dans nos relations, enfin, c'est ce que j'apprenais dans mon cours de philosophie politique. Et si je peux comprendre que le droit et la force ne justifient pas toute action, c'est parce que moi-même, j'ai dû, j'espère, comme cette petite fille, avec sous l'œil intelligent et vigoureux des parents, que j'ai pu expérimenter cela avec mon frère et avec ma sœur. Oui. Et donc, à l'intérieur de ces relations frères et sœurs, qui est de rivalité, avec des différences d'âge, avec des différences, c'est tout à fait normal, c'est même bon, c'est même pas mauvais. Oui. Tout la question, tout le problème, c'est quand cette rivalité se transforme en jalousie. Oui. La rivalité, de ce point de vue-là, il y a beaucoup de psychologues qui disent que la jalousie entre frères et sœurs est une bonne chose.
Personnellement, je préfère dire que la jalousie est toujours quelque chose de mauvais. Par contre, la rivalité fait partie de la vie. Il faut apprendre une certaine rivalité. Il ne faut pas en avoir peur. L'important, c'est qu'il y ait des adultes éducateurs à côté et qui permettent à cette rivalité de s'exprimer quand elle a besoin de s'exprimer, de pouvoir aussi être conduite intelligemment, de pouvoir aussi s'intéresser aux plus petits, aux plus fragiles, etc. Donc, en d'autres termes, et ça permet de clôturer par cela, cette petite histoire qui est déployée de façon extraordinaire par la Bible nous révèle à quel point la relation avec nos propres frères et sœurs est en fait beaucoup, beaucoup plus importante que nous le pensons dans la constitution même de ce que nous sommes en profondeur, de nos relations avec nos parents, avec nous-mêmes et avec nos concitoyens, ou bien si on fait partie d'une communauté, avec nos propres frères de communauté. J'ai après réfléchi à la question de l'Église en appliquant cette green analyse. Fondamentalement, dans le christianisme, l'Église n'est pas avant tout une hiérarchie, c'est avant tout une grande fraternité. Le Christ est notre grand frère, notre frère, si vous voulez. Et le sacerdoce n'est qu'au service de cette fraternité. On est des frères comme les autres, si vous voulez, avec des spécificités. Oui. Bien, cette fraternité ecclésiale qui nous prépare à la fraternité du ciel en quelque sorte, s'élabore et se construit et se nourrit aussi de notre fraternité de sang. Voilà, je vous remercie de votre attention dans cette heure chaude de l'après-midi.

Est-ce que Eric, est-ce que ce sont des questions que tu as ou c'est qu'on te partage? Qu'est-ce que combien de temps sont les groupes de partage en fait? Est-ce que j'avais entendu oui? Le roi de Sichem, oui. Il y a plusieurs questions dans votre question. Et il y a aussi un jugement. Pourquoi est-ce que Dieu n'a pas été miséricordieux? Ben, l'histoire de l'Écriture sainte nous enseigne que il laisse notre responsabilité propre. Et je ne sais pas si vous avez remarqué, mais quand en général il y a du mal, c'est souvent les innocents qui payent, les plus petits qui payent. C'est souvent les plus petits qui payent. Et donc, bon, c'est situé historiquement, hein, donc c'est une famille patriarcale, seuls les garçons comptent. Heureusement, maintenant les choses ont bien évolué, etc. Mais il n'y a pas de mépris nécessairement des filles. Mais c'est pour ça qu'on parle de Joseph et de ses frères, etc. Mais fondamentalement, moi c'est comme ça que je répondrais, c'est que ça manifeste à quel point c'est quand même une famille de feu et de sang, ou qui ne sont pas simples. Et deuxièmement, à quel point Joseph aussi, les pères de l'Église voient toujours en lui le Christ, etc., la figure du Christ, et on peut vraiment voir, hein, et l'Épître aux Hébreux, je pense que c'est l'Épître aux Hébreux qui va dans ce sens-là, enfin, il y a un texte qui va dans ce sens-là. Bon. Mais il y a aussi chez Joseph un aspect qui est, bon, c'est un ado de 17 ans, quoi, qui est un peu provoque aussi, donc il y a la. Ouais. Et donc, ce que je veux dire par là, c'est que dans l'Écriture sainte nous enseigne que souvent, c'est même presque toujours, ce sont les innocents qui payent le prix fort. L'innocent par excellence, c'est le Christ, vous voyez. Alors, je sais que je ne réponds pas complètement à votre question, mais je pense qu'il faut qu'on sorte d'une conception magique de la miséricorde, où Dieu serait comme une sorte de pantin qui articule les ficelles. Comme une sorte de, je sais pas moi, de boîte à distribution de Coca-Cola automatique. On met 2 euros et pouf, il y a la boîte qui tombe. Vous voyez ce que je veux dire? Non, c'est pas comme ça. Si vous voulez faire du bien, vous ferez du bien et beaucoup de bien. Si vous voulez faire du mal, vous ferez du mal et beaucoup de mal. Et ce seront vos enfants, vos petits-enfants, si vous en avez, qui feront les frais de cela, qui n'ont rien demandé, qui etc. Et c'est important de voir que nous sommes tous, c'est aussi dans le livre ça, dans l'histoire de Joseph, nous sommes tous, en fait, je vais essayer de répondre vite aux questions, parce que mais chaque question, évidemment, sont des univers. Mais en fait, Dieu se révèle comme le Dieu sur plusieurs générations, pas simplement le Dieu d'Abraham, mais d'Abraham, d'Isaac et de Jacob. Donc le Dieu qui est présent dans la transmission des différentes générations. Nous sommes tous la première génération, et moi aussi comme prêtre, où nous transmettons peut-être 80% ou 90% de bien et 10% de crasse. D'accord? Possible. Bon. Peut-être 50% de crasse et 50% de bien. Non, enfin, je ne sais pas, on peut imaginer, d'accord? Hein? Nous sommes à la fois aussi la dernière génération qui héritons de toute une série de choses, et toute la question est de savoir. On est à la fois la première, la deuxième, la troisième et la quatrième génération. C'est ça que je veux dire. C'est-à-dire que, à la fois, nous héritons de nos parents de choses, à la fois, nous transmettons à notre descendance, spirituellement ou non, des choses qui ne sont pas, qui sont pas positives pour eux. Il ne faut pas du tout en culpabiliser, parce qu'il y a une partie des choses qu'on transmet de façon inconsciente. Et ce sera que la génération suivante dont ils prendront conscience et qui pourront travailler. Et c'est ça l'extraordinaire grâce d'être chrétien, c'est de pouvoir prendre conscience avec le Seigneur de certaines choses et de ne pas transmettre et de
prendre conscience, de pouvoir travailler, de pouvoir éviter de transmettre des choses négatives. Il faut prendre un peu de retrait par rapport à une conception anthropologique individualiste où on ne voit que la personne autant T, mais il faut voir la personne et nous-mêmes dans la continuité des générations. C'est fascinant. C'est quelque chose qu'on est en train de redécouvrir aujourd'hui, en psychologie notamment, l'importance du transgénérationnel. Oui.

justement la difficulté, peut-être, c'est que la parole est malade et que, comme parfois dans nos familles, et qu'ils ne sont pas complètement conscients de toute la violence qu'ils portent en eux. Et donc, ça prend un certain temps. Alors, l'important, je pense, c'est qu'il y ait. Je pense que les enfants ne peuvent pas tout résoudre à partir d'eux-mêmes. Il faut qu'il y ait des adultes. Qu'il y ait des adultes responsables autour d'eux. C'est l'éducation extraordinaire que vous leur donnez avec ce qu'on est. Moi, ma grande devise, c'est on fait ce qu'on peut avec ce qu'on est. D'accord? Voilà. Et c'est important. On fait ce qu'on peut avec ce qu'on est. Voilà. Et donc, M. Jacob, il a fait ce qu'il a pu, et Madame Billa et les autres, là, elles ont fait ce qu'elles ont pu avec ce qu'elles étaient dans la culture de leur époque, etc. Bon. Et le bon Dieu est rentré là-dedans, et il a fait ce qu'il a pu. Et finalement, ça s'est bien passé, finalement. Oui. Mais je crois que l'important, c'est, d'accepter d'être pris dans une histoire qui nous dépasse et de pouvoir essayer de conduire les choses paisiblement en sachant qu'il y a pas de il y a parfois des choses qui sont parfois la consultation d'un psychologue ou d'un spécialiste de ces questions-là ou d'une spécialiste est très précieuse, ça permet de prendre conscience. Mais fondamentalement, si on vit en chrétien, en vrai chrétien, si on prie, etc., il y a des choses qui se règlent même sans qu'on le sache, quoi. Oui, si jamais il y en a qui veulent écrire leurs questions, ils peuvent le faire aussi, hein, donc...

Bien sûr. Alors, merci pour la question, pour les questions qu'il y a dedans, aussi pour la transmission d'expérience que vous nous faites. Je pense que la question des crises est importante. Une crise peut soit détruire, soit peut être l'occasion de quelque chose qui évolue. Voyez. En grec, une crise, ça vient du mot grec krino, je juge. C'est un moment de jugement, la crise. Et donc, soit la crise empire tout, soit elle peut être l'occasion à la situation d'évoluer et de ne pas rester englué. Chez Joseph, la crise par excellence, c'est la crise de la famine. Et là, tout se rejoue autour de la famine. On aurait pu dire, oh, il aurait mieux fallu qu'il n'y ait pas de famine. D'accord? Mais justement, à cette occasion-là, eh bien, tout se rejoue. Alors, je pense qu'il faut pouvoir être attentif aux crises. Et comme on peut, alors certainement il y a des crises où il n'y a pas beaucoup à réfléchir, il faut se tenir au mât du bateau et attendre que la tempête passe. Hein, il n'y a pas photo, quoi. Mais de se dire, ben voilà, à travers des crises, comment est-ce que ça peut permettre à la situation d'évoluer positivement, voyez? Parfois, dans un premier temps, ça peut empirer même, hein, voyez, je veux dire. Mais je pense que, mais même pour notre propre vie personnelle, indépendamment de notre famille, nous passons par une série de crises. Voyez. C'est normal. Alors, le tout, c'est comment éviter que les crises ne nous détruisent, détruisent les autres, et d'en faire des lieux, non pas de dégringolade, mais de croissance. Voyez. Et c'est important parce que la miséricorde travaille comme ça. Elle ne travaille pas en faisant l'économie de cela. Voyez. Moi, ça, c'est quelque chose auquel c'était aussi le grand enseignement sur la tente, c'était le message que vous voulez délivrer. C'est que on a parfois une conception un peu trop magique de la miséricorde. Voyez. Mais elle travaille dans le temps, elle travaille dans les générations, elle travaille aussi. Pas simplement au niveau individuel, mais au niveau social, au niveau d'un pays aussi, au niveau des solidarités naturelles, au niveau. Il y a des choses. Voilà.

Alors, c'est justement au moment d'une très grande crise. C'est un écrit de sagesse qui est relativement tardif par rapport à d'autres écrits, par exemple par rapport à l'Exode ou d'autres. Moi, j'ai analysé ce livre, on peut l'analyser de plusieurs points de vue, hein, mais j'ai posé une question. Et j'ai suivi ce fil-là, si vous voulez. Il y a d'autres fils qu'on peut suivre hein, dans le livre de la Genèse. Mais j'ai posé la question à ces chapitres-là. J'ai posé la question, qu'est-ce que ça nous révèle des relations familiales? Donc, c'est la question que j'ai posée. Je n'ai pas posé nécessairement la question de l'exil. Ceci étant dit, ce qui est intéressant, c'est de montrer que, en écrivant ce livre, en quelque sorte, un peuple en crise cherche ses racines, mais n'est pas en train de se reconstituer des racines idéales, un peu à la grecque, là, avec des dieux parfaits. Et encore que les dieux sont loin d'être parfaits. Hein. Mais vous voyez ce que je veux dire, mais il s'est constitué des racines, il a décrit des racines complexes hein, et qui viennent des crises, parce qu'après, il va y avoir le partage de la terre, etc. Et, oui, ce que je veux dire. Donc,

ça annonce l'histoire des disciples, des disciples, et notamment celle des deux frères qui veulent siéger à la gauche et à la droite, etc. Et de Pierre et Paul, bien sûr, bien sûr. Et le Christ, j'ai travaillé ça dans cette direction-là aussi, apparaît comme celui qui rend vraiment possible la fraternité. J'ai parlé aussi, on peut voir ça aussi dans l'histoire de Marthe et Marie. Quand j'ai demandé à des enfants, tiens, comment est-ce qu'était Marthe? Vous connaissez l'histoire de Marthe et Marie, hein? Ah, bien, elle ne m'aide jamais, etc. Alors j'avais posé aux enfants la question, qu'est-ce que Jésus dit à Marthe qui râle un peu parce que Marie ne vient pas l'aider? Il y a une fille qui lui dit comme ça, Ne t'inquiète pas, Marthe, Marie va tout te raconter. Et puis, il y en a un garçon qui était un petit peu plus rose qui dit, il lève le doigt comme ça avec un sourire très innocent, et Jésus dit à Marthe, t'avais qu'à être là. Mais donc, c'est beau de lire toutes les histoires de frères et sœurs qui, dans le Nouveau Testament, trouvent leur... Et c'est dans ce sens-là que je parlais de l'ecclésiologie de la fraternité. Moi, j'appelle de mes voeux... Le Concile Vatican II a beaucoup développé et a encouragé, notamment le pape Benoît XVI, l'ecclésiologie de communion. Moi, je trouve que l'ecclésiologie de communion gagne à être développée dans le sens d'une ecclésiologie de la fraternité, où les frères sont différents, ça c'est important. Dans une fratrie, on est tous différents. Et en même temps, on est tous indispensables. Et donc, c'est autour du Christ qui s'est présenté comme frère. C'est quand même quelque chose. Hein. Ça, c'est quelque chose qu'Aristote n'a jamais pu imaginer, que Dieu puisse se présenter comme notre frère. Hein. C'est autour de ce type-là, de cette relation. Qui sont mes frères? Qui sont mes sœurs? Qui sont ma mère? Ceux qui font la volonté de Dieu. Hein. C'est dans ce passage-là que la nouvelle fraternité, en quelque sorte, est constituée autour de la personne même de Jésus, voyez, et qui annonce la fraternité éternelle. Parce qu'au ciel, moi je me souviens bien, j'étais dans une écluse aux Pays-Bas, on est famille de marins chez nous, et il y avait un bateau sublime avec des jeunes qui faisaient vraiment n'importe quoi, qui faisaient un boucan pas possible. Et donc, spontanément, j'étais un peu énervé par rapport à eux. Et puis, tout d'un coup, je me suis dit, mais dire qu'il y a des chances que tout mon ciel, je vais les passer avec eux. Et donc, je me suis rendu compte que sur ce bateau-là, dans cette écluse, c'était mes frères et sœurs. Ils n'étaient sans doute pas catholiques, enfin, encore qu'on pourrait être étonné. Mais vous voyez ce que je veux dire? Et que donc, dans notre fraternité de sang, se joue en quelque sorte, s'ébauche notre fraternité éternelle. Et s'ébauche aussi un rapport, je vais peut-être choquer certains, mais avec nos propres parents, à un certain moment, tout en restant nos parents, papa restera toujours papa, maman restera toujours maman, mais il y a aussi une relation qui n'est pas simplement de hiérarchie, mais aussi une certaine relation de fraternité. Moi, comme prêtre, j'ai un ministère souvent avec les enfants, l'aspect fraternel est important. Je suis père, hein, donc je ne joue pas à l'enfant, encore que ça m'amuse, mais je ne change pas ma place d'adulte, mais en même temps, j'ai une conscience très vive d'avoir une relation aussi fraternelle avec les enfants, même les tout petits, même ceux de 2 ans. De pouvoir creuser, je suis responsable de séminaristes, il faut pouvoir apprendre à avoir une relation verticale, mais aussi une relation horizontale. Et donc, je pense que l'enjeu de la fraternité est beaucoup plus vaste que simplement de bien s'entendre avec quelqu'un qu'on n'a pas choisi pendant les 15 ou 20 premières années de notre vie. Oui. En même temps, pardon, se joue aussi le rapport de l'autre, du même et du différent. Parce que mon frère, c'est celui qui est le même que moi, il a le même père, même mère. Et en même temps, il est différent. Donc, en quelque sorte, lui, c'est un autre moi-même. Donc, pour la question de la distance intérieure et de la conscience, etc., il y a des choses qui se jouent de façon très, très forte. Je peux aller dans cette direction-là si vous souhaitez, mais voilà. Donc, il y a énormément d'enjeux. Oui.

tu me fais penser à un avocat qui un jour m'a dit, un grand avocat de Bruxelles, qui m'a dit, si on n'a pas une vision verticale sur sa vie, mais que horizontale, on risque de la subir toute sa vie. Donc comment prendre un peu de hauteur? Ben, c'est le sens d'être ici à Paray-le-Monial. Donc il faut, je pense, il faut se former, il n'y a rien à faire. On utilise beaucoup son intelligence pour faire gagner de l'argent, des sous à son patron, mais on n'utilise peut-être pas suffisamment notre intelligence pour les affaires humaines. Parce qu'aujourd'hui, il y a un doute sur la capacité de l'intelligence à dire les choses vraies dans les affaires humaines. On est prêt à envoyer des satellites sur Mars, mais pour régler les affaires. Moi, je crois beaucoup à la force de la raison. Donc, d'utiliser sa raison. Je crois beaucoup à ça. Mais une raison qui est ouverte, pas une raison qui est. Bon. Alors, deuxièmement, je pense l'importance d'avoir des vrais amis. Moi, un jour, il y a des amis qui m'ont dit si on commençait à déconner par rapport à nos enfants, pardon du verbe, mais c'est qu'ils ont utilisé, est-ce que vous nous le diriez? Donc, de pouvoir avoir des amis qui peuvent nous aider. Et ça, c'est important de se dire, tiens. Et donc, c'est le sens aussi de la communauté chrétienne, d'être en lien avec des gens qui peuvent nous aider à avoir clair. Et voilà, avoir la capacité de se remettre en question. Je pense à la question du dialogue de couple, c'est important aussi. C'est sûr que si vous. Je suis frappé de voir comme peu de couples osent partir en vacances 3-4 jours, rien qu'à eux deux. Parce qu'ils ont peur du dialogue de couple. Je ne dis pas les couples qui ont 5 ans de mariage, mais les couples un peu plus âgés. Bon. Mais je pense que c'est important d'avoir. On est deux dans un couple, et donc de pouvoir. Voilà, ce sont quelques points, hein, donc de pouvoir se former, de pouvoir avoir des vrais amis qui se tiennent à vos côtés, comme on dit le jour du mariage, de prier. Hein. Moi, je crois vraiment dans la prière, dans les sacrements. Le Seigneur donne des lumières, d'avoir de la patience, et puis aussi de pouvoir ben oui, de soigner sa relation de couple. Je pense que c'est il y a une mère de famille qui disait un jour dites bien à tous ceux qui vont avoir des adolescents que leur lien de couple se renforce pour pouvoir traverser cela. Et donc, voilà quelques petits éléments, mais et puis en même temps, il y a des familles qui sont plus éprouvées que d'autres. Il faut dire les choses comme elles sont. Il y a des passés familiaux plus lourds à assumer que d'autres. Je pense que on est parfois héritier de choses assez lourdes, hein. Et c'est pour ça qu'il y a. Et par contre, vous pouvez transmettre à vos enfants un héritage beaucoup plus léger, si vous voulez, beaucoup plus. Et c'est pas parce qu'on n'est pas marié, certainement parmi nous qui sont pas mariés, que tous. Enfin, je suis frappé de voir que la question de la parenté n'est pas réservée aux parents biologiques en quelque sorte. Combien certains célibataires qui ont de la bonté, qui ont de la finesse, etc., exercent une paternité, une maternité qui est bouleversante. Ça, j'étais témoin plusieurs fois de cela. Donc, comment, comme chrétien, on va, avec toutes nos limites, etc., transmettre à nos enfants. Ben, je prends un bête exemple, hein, un bête exemple. Je veux que personne ici ne se sente visé, hein, j'ai personne en tête, mais. Si je choisis ma maison de campagne, d'acheter une maison de campagne à Sainte-Maxime, quand ils sont enfants, tout petits, il n'y a aucun problème. Mais dès qu'ils deviennent ados, il y a des tentations qui sont gigantesques. Vous voyez ce que je veux dire? Donc, je ne dis pas que si vous avez une maison de campagne à Sainte-Maxime, il ne faut pas la changer. Mais vous voyez ce que je veux dire? Il y a des choix qui se font quand même. On dit, mais tiens, mais quels sont les choix importants que je pose, voyez, dans la vie et qui vont beaucoup plus orienté ma vie que je ne le pense. Mais,

J'enseigne toujours aux séminaristes cette règle d'or. Vos parents, vos frères et sœurs ne se sont pas vos paroissiens. Je trouve que c'est très important de pouvoir le dire. Et bon, voilà, je pense que on a toujours tous un souci de pouvoir transmettre le meilleur de ce qu'on a à ceux qu'on aime, à nos proches. Mais je pense qu'on... Mais bon, là, il y a des avis qui divergent. Hein. Il faut sentir, mais je pense que... voilà. Souvent, nos frères et sœurs font leur vie de leur côté au niveau de la foi, et c'est bien. Et peut-être, parfois, les choses se mettent ensemble. Mais moi, je suis plutôt... je dois avouer que j'avais le syndrome de l'aîné, donc je suis plutôt pour un lâcher prise, tout en gardant un profond souci intérieur. Et puis, si le Seigneur donne certaines choses, ben voilà, mais je crois qu'il y a une grande délicatesse à avoir. Et puis, moi, ce que je faisais, c'est que j'invitais des amis séminaristes à la maison. Et moi, je ne parlais jamais de Dieu, mais je disais à mes amis séminaristes, vous faites ce que vous voulez, quoi. D'accord ? Vous comprenez ce que je veux dire ? Quand j'étais séminariste. Donc, il faut bien savoir discerner quel type de relation vous avez avec tes parents, avec tes frères et sœurs. Il y a peut-être certains frères avec qui tu peux parler de foi, avec d'autres, c'est pas toi la bonne personne pour toute une série de raisons. Mais ça n'empêche pas, évidemment, de prier. Et puis aussi d'être conscient que c'est Jésus qui sauve le monde, c'est pas nous. Donc, de dire, ben, Seigneur, tu t'en occupes. Il y a une sorte de... Je crois qu'il y a une sorte de lâcher prise, mais qui n'est pas un abandon.

Donc, dans la question, dans une situation douloureuse au niveau familial, quand on a les grands-parents de nos enfants qui ont divorcé, etc., comment faire? Moi, je pense que dans ce que vous nous témoignez, en fait, il y a beaucoup d'amour aussi. Vraiment. Et de votre part, et de celui de votre mari. Et donc, j'ai toujours été étonné de voir à quel point les enfants étaient beaucoup plus intelligents qu'on le pensait. Et si on aime, et si on accepte de souffrir de certaines choses, avec délicatesse, et si on essaye d'avancer, vous apportez à vos enfants ce que d'autres familles ne pourront pas apporter. Ils ont reçu quelque chose que d'autres n'ont pas reçu, si vous voulez. En d'autres termes, la question est de savoir, maintenant je prends un peu de recul de théorique, si vous voulez, si c'est possible, mais il ne s'agit pas simplement de vivre nos réussites en chrétien, mais aussi nos échecs. Et peut-être qu'il y a des personnes qui sont divorcées parmi nous ici, etc. La question n'est pas uniquement de se dire, mais comment réussir à tout prix dans la famille de Jacob? Il y a beaucoup de trucs lamentables, hein. C'est mesquin, tout ce que vous voulez, hein, il y a beaucoup de choses. Et donc la question, ce n'est pas simplement uniquement de comment vivre nos réussites en chrétien. Venez, très cher, prenez place ici, voilà. Mais comment vivre aussi nos échecs en chrétien? Et là, je pense que beaucoup de vie peut être donnée. Et les enfants voient. Peut-être qu'ils ne voient pas tout de suite, peut-être qu'ils ne réalisent pas tout de suite, peut-être qu'ils vont je ne vous connais pas, donc je ne parle pas du tout de vous, mais peut-être que les enfants peuvent aller dans n'importe quelle direction, pousser comme des mauvaises herbes, etc., parce que le conjoint est parti, etc. Mais fondamentalement, s'il y a une humble fidélité dans l'amour, s'il y a une humble fidélité dans l'amour, tôt ou tard, les enfants sauront où se trouve ce qui est de vrai et bon et ce que eux voudront transmettre plus tard. Il y a un moment où il y a beaucoup de choses accessoires qui tombent et finalement, la question qu'on se pose, c'est la suivante, c'est mais finalement, qu'est-ce que je vais laisser ici sur Terre, vous voyez? Il y a beaucoup de choses qui passent et qu'est-ce que je vais laisser sur Terre? Et je pense que s'il y a cette humble, comme chrétien, cette humble chrétienne, cet humble amour, on fait comme on peut, on éduque les enfants comme on peut, avec le conjoint qui est peut-être absent, avec les grands-parents etc. J'ai assisté au divorce de grands-parents juste avant la mort d'un de leurs petits-enfants qui jouait la comédie et leur petit-fils qui a dit à leur maman, il joue la comédie, hein, 6 ans, donc il s'était rendu compte de ça. Il y a des choses qui sont sordides, etc. Et ça fait d'autant plus mal que c'est proche de ce que nous sommes, vous voyez. Mais si on vit avec le Seigneur cette humble fidélité à l'amour intelligent, à l'amour patient, à l'amour qui agit, à l'amour qui tient bon et qui espère contre toute espérance, un jour ou l'autre, ça ne peut être que fécond. Ça ne peut être que fécond. Et d'une fécondité qui nous dépasse. Si moi je suis prêtre, c'est peut-être parce qu'il y a deux, trois générations, une de mes grand-mères ou arrière-grand-mère a refusé de mettre ses enfants à l'école publique et pour ça a dû reprendre un métier et a dû à travailler pour mettre ses enfants à l'école catholique. Vous voyez ce que je veux dire? Il y a peut-être des petites choses qui rejaillissent dans plusieurs générations. Vous voyez? Comment dire? N'ayons pas le regard mesquin. Dieu a tous un regard mesquin. Il y a un souffle, si vous voulez, dans la vie divine qui est transmise. Voilà, enfin, excusez-moi de parler comme ça, mais je crois beaucoup à cela. La question de. Une dernière petite histoire. Il y a comme ça une mère célibataire, une mère courageuse célibataire. C'est très différent de vivre, être mère célibataire en disant je vais combler complètement mon enfant, ou bien humblement de reconnaître que ben voilà, je ne vais pas être capable de tout te donner et de chercher des relais éducatifs. Ce sont deux attitudes très différentes. Bon, elle avait fait tout ce qu'elle a pu, elle a essayé d'éduquer sa fille.
fille, mais sa fille, elle est partie en vrille complètement. Et c'était terrible. Et en fait, sa fille s'est convertie le jour de la mort de sa mère. Et sa mère n'a pas vu sa fille convertie. Mais elle est devenue profondément chrétienne et on ne sait pas ce qui se passe. Voyez. Et puis en même temps, nos enfants c'est pas nous, quoi. C'est eux, ils ont aussi à conduire leur propre liberté, à se déterminer. Le tout, c'est qu'est-ce qu'il met moi dans la situation qui est la mienne, qu'est-ce qu'il m'est demandé de faire, voyez, avec les forces qui me sont données. Voilà, pour vraiment, moi je suis pas marié, donc je dois être très très modeste, mais je vois aussi à quel point c'est important que nous soyons fidèles à nos propres défis. Il y a encore deux questions, je peux répondre encore ou bien est-ce qu'on arrête? Ou bien je vais jouer comme aux fléchettes, je vais essayer de répondre en une phrase, peut-être que ça va.

à partir de cet épisode, est-ce que il y a certaines relations d'élection particulières qui conduisent à la sainteté? Eh bien, merci pour cette question, parce qu'en fait, je ne l'ai pas traitée comme telle, mais c'est peut-être la question la plus profonde du texte. Oui, le Seigneur agit par élection. Et ça scandalise. Il choisit certains et pas d'autres. Et l'histoire de Jacob nous raconte ça. Et il y a une convenance pour ça. Il y a une convenance pour ça. Je vais prendre un exemple. Imaginez que je suis Dieu. D'accord? Et que je monte sur la table et je dis, je vous aime tous. Ben, vous allez me dire, il est gentil, Dieu. D'accord? Mais je ne suis peut-être pas très crédible. Par contre, je suis Dieu. Et je vais prendre spécialement, je ne vous connais pas, donc voilà, je vais inventer quelque chose. Soin de vous deux, d'accord? Qui êtes vraiment des pauvres types, d'accord? Et voilà, pas très, qui avait la nuque raide. C'est-à-dire qui est orgueilleux. Je ne vous connais pas du tout, hein, donc je me permets. Hein. Qui est orgueilleux. Donc je sais que je vais avoir du mal avec vous, mais je vais vraiment vous aimer. Je vais vraiment prendre soin de vous. Et quand vous allez criser, je vais rester fidèle. Et quand vous allez. Enfin, je vais. Ben, criser, c'est-à-dire quand vous allez faire des crises, quoi, d'accord? Bon. Eh bien, vous qui êtes. Qui ne me croyez pas quand je vous dis tout ce que je vous aime, quand vous allez voir que j'aime particulièrement ces gens-là, qui ne sont pas spécialement extraordinaires, après je vais vous dire je vous aime aussi, vous allez dire ah, c'est vrai, je deviens crédible. C'est le texte d'aujourd'hui, la Cananéenne, hein? C'est vraiment ça. Dieu choisit certains parce qu'en vous aimant, je veux dire à tout le monde ici que je vous aime de cet amour-là. Ça, c'est le mystère de l'élection. Et c'est ce que nous dit théologiquement aussi l'histoire de Joseph. C'est dans Joseph que nous sommes tous élus. Mais ça va créer des jalousies parce que vous allez me dire, votre prénom, c'est? Comment s'appelle? Lina, vous me dites, oh, mais c'est pas juste, tu prends du temps avec eux et pas avec moi, et tu fais des cadeaux à eux et pas à moi, tu vas dans leur maison et pas dans ma maison, et gna gna gna, gna, gna, tu vas être fâché, d'accord? Ouais, et bien, je vais dire, ben oui, oui, je prends soin d'eux, mais c'est parce qu'en prenant soin d'eux, c'est le mystère de l'élection. Pardon, je voulais répondre en une phrase, mais ce n'était pas possible de répondre en une phrase. Alors, la dernière question qui était posée, oui? La dernière question que j'avais dit que j'allais répondre, sinon c'est bien? Ah, oui.

Donc, en négatif, celle qui m'a fait pleurer, j'ai étudié ça, j'ai fait deux volumes, hein, le deuxième n'est pas en vente. J'ai pleuré sur la famille la plus pathogène que j'ai rencontrée, c'est Hérode, Hérodiade et Salomé. J'ai vraiment, je vous promets, ça m'a atteint un point incroyable, Salomé, cette victime qui est transformée en bourreau. Il n'y a rien qui fonctionne bien dans cette famille-là. C'est une famille pathogène, c'est terrifiant. Et donc ça, c'est la relation qui m'a le plus bouleversé, en fait, et de voir que le Seigneur envoie à ces gens-là, le plus grand des enfants des hommes, c'est Jean-Baptiste. Il ne désespère pas, il envoie Jean-Baptiste, comme le plus grand des enfants des hommes. Il envoie à la famille la plus pathogène de la Bible. J'ai étudié toutes les relations, hein. C'est absolument, génialement abominable. Donc ça, c'est la relation qui me touche le plus en négatif. Et la relation qui me touche le plus en positif, c'est la relation entre Jésus, Joseph et Marie. C'est notamment ce que je vous ai dit dans l'enseignement, cette petite fille qui dit, quand Marie a Jésus sur ses genoux, elle se penche vers son oreille et lui souffle, « Je suis fière de toi ». Je trouve ça comme relation mère-enfant extraordinaire. Voilà, c'est la relation entre Marie et Jésus et Joseph aussi. C'est bouleversant. Voilà. Je vous remercie beaucoup.

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2: Être juste nous sera accordé, puisque nous croyons en celui qui a ressuscité d'entre les morts, Jésus, notre Seigneur. Romains 4, 24.

chers amis. Je suis heureux de faire ce dernier enseignement de cette petite session sur la miséricorde. Et nous terminons notre petite réflexion avec le mystère de l'Église, qui est le lieu de, qui est sacrement de la miséricorde. C'est l'Église est le prolongement du Christ, et c'est ce que je voudrais développer quelque peu ce matin, comme la miséricorde du Père va se manifester à nous dans son Fils, et le Fils, et Jésus, Fils éternel de Dieu, et manifestation de la miséricorde de Dieu, celui qui nous enseigne ce que c'est que la miséricorde, celui qui nous a en qui se réalise la nouvelle alliance, l'alliance nouvelle et éternelle, avec un cœur nouveau, et celui qui nous donne un cœur nouveau et un esprit nouveau. Jésus va pouvoir accomplir cette œuvre dans son Église. Alors, que l'Église soit un sacrement, ce n'est pas quelque chose qui va de soi. En effet, lorsque le plus souvent nous sommes un peu devant l'Église, nous sommes un peu fascinés par son aspect extérieur. C'est une organisation qui est grande, qui est efficace, qui a traversé l'histoire. C'est une organisation qui a laissé des traces monumentales. Et c'est une organisation qui est immergée dans les problèmes temporels. Et on ne peut pas, on est obligé de... La moindre des activités de l'Église suppose la mise en œuvre de moyens financiers et donc de questions économiques. Et donc, on a une réalité qui est profondément enracinée dans la réalité sociale, politique, économique, et qui a connu et qui est marquée par la faiblesse de ces questions, de toute réalité plongée dans le monde économique et social. Est évidemment marqué comme de la même manière que tout autre, et parfois de manière qui peut nous choquer. Donc, dans l'Église, il y a des grandeurs, il y a des faiblesses. Faiblesses en ses membres, grandeurs et faiblesses en ses membres, grandeurs et faiblesses dans ses structures, grandeurs et faiblesses dans ses responsables. L'histoire de l'Église montre que son influence a été souvent bénéfique, mais qu'elle a été parfois ambiguë. Et l'histoire de l'Église nous montre qu'il y a eu de nombreuses querelles il est douloureux de les évoquer ici. Des schismes, et évidemment, pour nous les Français, nous savons que ces querelles ont abouti à des guerres. Mais en bien d'autres endroits, c'est la même chose. Alors face à cette réalité ambiguë, certains sont tentés de se réfugier dans l'invisible en disant que la seule réalité de l'Église, la seule Église véritable, c'est l'Église invisible, la communauté de tous ceux qui sont touchés par la grâce de Dieu, l'Église du ciel ou l'Église invisible. Qui sur terre rassemble tous ceux qui ont été touchés par la grâce de Dieu. Donc deux perceptions de l'Église qui sont opposées l'une à l'autre. C'était le grand débat au XVIe siècle. L'Église est-elle une société visible ou l'Église est-elle une société invisible? Alors, l'Église catholique a beaucoup insisté sur le caractère visible de l'Église, sur sa structure hiérarchique. Mais il a semblé, au moment du Concile Vatican II, que sans renier cette réalité de l'Église visible, il était nécessaire de ne pas trop mettre en avant le côté de l'organisation et de cette Église, mais plutôt de mettre en avant le côté mystère. Que l'Église, il a été important de voir que, au fond, l'organisation de l'Église est entièrement au service de la réalité qui est célébrée
et ordonner à la célébration qui se vit à l'intérieur de l'Église. Vous voulez, on peut apprendre la métaphore du coquillage. Le coquillage, c'est un petit organisme vivant qui, pour se protéger, a besoin d'une coquille et se forge lui-même sa coquille. Donc il en est de même pour l'Église. L'Église, c'est une réalité vivante, vivante et sainte. C'est la célébration des sacrements qui est une réalité vivante et sainte, qui est une réalité visible et qui ne peut se faire que dans le cadre d'une réalité, d'une organisation. Faute de quoi, c'est l'anarchie, la vie a besoin d'être protégée. Et donc, ce qui est le premier, c'est la vie. C'est-à-dire, une église, là où si l'Eucharistie n'est plus célébrée dans un bâtiment, ben le bâtiment, il peut être beau, comme le Panthéon à Paris, mais enfin, il n'a plus rien de... Ça n'a plus aucune dimension, ça ne reflète plus rien du mystère de Dieu, si ce n'est en évoquant son passé. Mais le mystère de Dieu, il est protégé par une organisation. Mais ce qui est important, c'est la célébration qui est pour se raccrocher à notre sujet, la célébration de la miséricorde. Il faut voir dans l'Église le lieu où la miséricorde est célébrée, proclamée, annoncée, communiquée. Et tout le reste est ordonné à cela. C'est ce qui justifie, ce qui permet de... L'Église, elle est dans cette célébration de la miséricorde qui se fait par la prédication, la catéchèse et la célébration des sacrements. Et donc c'est cette prise de conscience qui a conduit les pères du Concile Vatican II à réenvisager la question de l'Église sous un autre angle, un texte célèbre qui s'appelle Lumen Gentium, la lumière des nations, les pères du Concile Vatican II ont cherché à définir ce que c'est que l'Église, à la présenter dans toute cette dimension de mystère que je viens d'évoquer. Alors, je vais vous lire le premier paragraphe de ce très grand texte, et de commenter. Le Christ est la lumière des peuples. Lumen Gentium, c'est le décret de la constitution dogmatique sur l'Église, commence par les mots Lumen Gentium cum sit Christus, comme le Christ est la lumière des peuples. On commence par le mystère du Christ. Réunis dans l'Esprit Saint, le Saint-Concile souhaite donc ardemment, en annonçant à toute créature la bonne nouvelle de l'Évangile, répandre sur tous les hommes la clarté du Christ qui resplendit sur le visage de l'Église. Donc il y a le Christ et la lumière des peuples. Cette lumière, elle habite l'Église, elle resplendit dans l'Église. Et l'Église souhaite annoncer la bonne nouvelle de ce Dieu qui fait miséricorde et répandre cette miséricorde sur tous les hommes. Alors voilà le texte, la phrase qui nous intéresse. L'Église étant dans le Christ, en quelque sorte, le sacrement. Pourquoi en quelque sorte? Parce que l'habitude, c'est de dire que c'est les sept célébrations, sept rites sacramentels qu'on considère comme des sacrements. Mais un certain nombre de recherches ont permis de voir que le mot sacrement peut avoir une signification plus vaste. C'est l'équivalent du mot mystère. Et donc ici,
le concile, les pères du concile vont élargir la notion de sacrement. Ils vont dire que la notion de sacrement ne se restreint pas aux sept célébrations rituelles énumérées par le concile de Trente, mais qu'elle est plus large. Alors le « en quelque sorte » signifie que, voilà, qu'on va élargir la notion de sacrement. Et on va élargir en définissant de manière plus générale le sacrement comme un signe, une manifestation, et le mot latin c'est instrumentum, l'instrument, donc d'une réalité mystérieuse. Cette réalité mystérieuse, elle va se manifester de façon visible dans le Christ, dans l'Église, dans les célébrations de l'Église. Et elle est aussi l'instrument par lequel cette réalité est communiquée, transmise et donnée. Et c'est ça qui est les caractéristiques d'un sacrement. Un sacrement, c'est un signe et un instrument. Donc tout sacrement a ces deux aspects. Et donc c'est le cas de l'Église. Alors ici, le Concile nous dit de quoi le sacrement est le signe et le moyen. Le sacrement est le signe et le moyen de deux choses, de l'union intime avec Dieu et de l'unité de tout le genre humain. C'est-à-dire que le sacrement a un double aspect, il est donné à chacun d'entre nous à titre personnel pour nous sanctifier, pour nous unir à Dieu, et il est donné aussi pour nous rassembler. Le rôle du sacrement, et cette dimension communautaire du sacrement est assez importante. Souvent, on envisage de ça. On reçoit un sacrement, mais le sacrement construit l'unité. Et ce que Dieu veut, c'est nous sauver en nous rassemblant. Il nous rassemble en nous sauvant, et il nous sauve en nous rassemblant. Et donc les gestes sacramentels, chacun des gestes sacramentels a déjà une dimension de rassemblement et donc une dimension d'Église. Donc les rites sacramentels ont ce double aspect, la sanctification de la personne et l'édification de la communauté sainte. Alors, cette communauté sainte, elle est sur terre bien sûr imparfaite, mais voilà, elle est construite par les sacrements. Donc, la pensée directrice du concile du texte est extraordinaire. L'Église se comprend elle-même comme manifestation et transmission de la grâce, de la miséricorde, et elle se comprend elle-même comme l'œuvre de la miséricorde et comme la communication de cette miséricorde. Alors je termine mon propos, je termine le paragraphe. L'Église se propose de préciser davantage pour ses fidèles et pour le monde entier, en se rattachant à l'enseignement des précédents conciles, sa propre nature et sa mission universelle. Alors ce qui est intéressant, c'est que l'Église ici se définit dans une perspective missionnaire. Elle est envoyée. L'Église, la mission n'est pas une activité parmi d'autres, ça touche à l'être même de l'Église. L'Église est, selon sa nature profonde, une réalité qui est envoyée par Dieu jusqu'aux extrémités de la terre. À ce devoir qui est celui de l'Église, les circonstances présentes ajoutent une nouvelle urgence. Il faut en effet que tous les hommes, désormais plus étroitement unis par des liens sociaux, techniques et culturels, le concile est prophétique, il est évident que nous avons vécu depuis un siècle un basculement, c'est-à-dire que on voit que les communautés il y a des liens qui s'établissent à travers précisément ce que nous sommes en train de vivre, à travers les moyens électroniques qui sont assez stupéfiants et qui font qu'on est parfois plus proche de ceux qui sont éloignés
par la distance que de notre propre voisin. Ce qui donne c'est des considérations sur lesquelles il n'est pas nécessaire de s'attarder, mais ce qui est intéressant, c'est que les pères du Concile Vatican II ont souligné qu'il était important de bien mettre en lumière cette dimension de rassemblement des hommes autour du Christ comme l'essence du mystère de l'Église. Alors le rassemblement, ça peut être envisagé de deux manières. On va faire un jeu de mots en français. On peut, c'est comme tous les mots, les noms en français, il y a une double signification, soit l'acte par lequel on rassemble, soit le résultat de cet acte. Et comme l'a bien souligné le père de Lubac, hein, l'Église est à la fois l'acte par lequel Dieu rassemble et le résultat de cet acte. Donc la même réalité peut être envisagée comme un résultat de l'œuvre divine, soit comme l'œuvre divine, soit comme l'instrument de Dieu qui accomplit son œuvre. Donc c'est ça le mystère d'un sacrement, qui a cette double aspect et qui permet de toucher au plus près ce que c'est que le mystère de l'Église. Donc c'était l'objet de cette premier point que je voulais développer dans le cadre de cette petite méditation, c'est le mystère de l'Église. Alors, une fois que l'on a dit cela, beaucoup de gens peuvent être troublés en se disant, mais il y a encore ceux qui sont loin de l'Église, qui ne sont pas encore entrés dans l'Église, alors, et tous ceux qui n'ont pas eu l'occasion d'y entrer. Alors, une deuxième question, est-ce que, quand on dit cela, après avoir entendu cela, on dit c'est bien beau, mais est-ce que les communautés séparées, les chrétiens séparés, font partie de l'Église ou pas? Donc, alors il y a deux positions extrêmes, hein, voyez-vous. Soit on dit l'Église, soit seuls font partie de l'Église ceux qui ont le label catholique, soit on dit que l'Église est invisible, hein, et que l'important c'est pas d'être catholique ou pas catholique, mais l'important c'est d'être de vivre de la grâce de Dieu. Alors les pères du Concile Vatican II ont voulu essayer de tenir les deux bouts de la chaîne, et pour cela ont forgé une phrase que je vais vous lire. Le Christ, unique médiateur, crée et continuellement soutient sur la terre, comme un tout visible, son Église sainte, communauté de foi, d'espérance et de charité, par laquelle il répand à l'intention de tous la vérité et la grâce. Donc c'est ce qu'on vient d'expliquer. On reprend ce qui a été dit dans le premier paragraphe. Cette société organisée hiérarchiquement d'une part, et le corps mystique d'autre part, l'assemblée discernable aux yeux et la communauté spirituelle, l'Église terrestre et l'Église enrichie des biens célestes, ne doivent pas être considérées comme deux choses. Elle constitue au contraire une seule réalité complexe, faite d'un double élément humain et divin. C'est là l'unique Église du Christ dont nous professons dans le symbole l'unité, la sainteté, la catholicité et l'apostolicité. Cette Église que notre Sauveur, après sa résurrection, remit à Pierre pour qu'il en soit le pasteur, qui lui confia à lui et aux autres apôtres pour la répandre et la diriger, et dont il a fait pour toujours la colonne et le fondement de la vérité, cette Église, comme société constituée et organisée dans le monde, subsiste dans l'Église catholique, gouvernée par le successeur de Pierre et les évêques en communion avec lui. Alors, ce mot subsiste dans
a été choisi avec beaucoup de soin pour rendre possible la phrase suivante, bien que des éléments nombreux de sanctification et de vérité se trouvent hors de ces structures. Donc l'idée est la suivante, c'est que l'Église que Jésus a voulu, son siège repose et est ancré dans l'Église catholique, mais pour cela, mais ne se réduit pas, mais il y a chez ceux qui se sont séparés, il peut y avoir, dans les communes, il peut y avoir des éléments de vérité qui subsistent, qui se maintiennent et qui transmettent le mystère de la grâce. Donc on ne veut pas par là exclure qu'il y ait dans les églises séparées ou dans les communautés ecclésiales séparées, on ne veut pas exclure qu'il y ait des éléments de grâce, de vérité et de sainteté. Et donc c'est très nuancé. Alors évidemment, cette formule a fait l'objet de beaucoup de controverses. De gens, soit ont voulu accentuer le fait que l'Église, est un peu partout de la même manière. Et puis ceux qui, au contraire, maintiennent une vision très crispée sur l'identité, qui ne veulent pas admettre qu'il y ait des éléments de vérité en dehors de l'Église catholique. Donc, petit à petit, les choses s'apaisent. Moi, je crois que la formule, je veux simplement dire que la miséricorde de Dieu se manifeste dans l'Église et de façon et nous n'avons pas à oublier la tradition catholique pour reconnaître la beauté du mouvement œcuménique. Donc nous sommes pleinement catholiques, nous avons conscience que c'est dans cette Église catholique que subsiste l'Église fondée par le Christ, et en même temps, nous sommes dans un dialogue ouvert avec nos frères séparés, dans un dialogue dans lequel nous reconnaissons les richesses qui peuvent exister chez les églises séparées ou chez les communautés ecclésiales séparées. Et précisément, c'est cela qui permet le dialogue œcuménique et c'est cela qui permet le rapprochement et qui fait que cette séparation, tout en étant réelle, il n'est pas question de la nier, mais elle est quand même, elle n'est pas une sorte d'opposition, mais bon. Alors c'est une position très nuancée, très riche. Donc je vous continue à lire le paragraphe. Qui rend possible par analogie un dialogue avec ceux qui ne sont pas chrétiens. Donc la phrase que je vous ai dit subsiste en dehors de. Donc je continue à dire des éléments qui appartenant proprement par don de Dieu à l'Église du Christ appellent par eux-mêmes l'unité catholique. C'est-à-dire que c'est dans la mesure où des éléments de vérité existent en dehors de l'Église catholique, ça vient du Saint-Esprit qui agit dans le cœur des hommes, normalement ça doit conduire à l'Église catholique, même s'il y a évidemment d'énormes obstacles pour former cette communauté entre l'Église et tous ceux qui ne sont pas catholiques. Pour rassembler dans l'unité catholique, mais cette phrase est assez belle hein, et elle doit nous aider à découvrir que la miséricorde de Dieu que nous avons reçue dans l'Église catholique est aussi présente de façon que Dieu connaît et que nous ne connaissons pas en dehors des limites et des structures de l'Église catholique. Mais que normalement, cette action de l'Esprit-Saint tend à l'unité et au rassemblement.
Donc l'Église, nous dit le Concile, est appelée à entrer dans un chemin de pauvreté, d'humilité. Elle a besoin de ressources humaines, mais elle n'est pas là pour la gloire terrestre. Elle n'a pas à rechercher, mais pour faire éclater, peut-être au contraire, dans la pauvreté, la grandeur de Dieu. Le Christ a été envoyé par le Père, tout spécialement aux pauvres, pour guérir les cœurs meurtris, pour chercher et sauver ce qui était perdu. De même, l'Église enveloppe de son amour tous ceux que la faiblesse humaine afflige, bien plus dans les pauvres et les souffrants. Elle reconnaît l'image de son fondateur, pauvre et souffrant. Elle s'efforce de soulager leur misère, et en eux, c'est le Christ qu'elle veut servir. Donc c'est, vous voyez, là on entre dans le thème de, on retrouve notre thème de la miséricorde, c'est l'effort de soulager leur misère. L'œuvre de l'Église, chaque fois que l'Église se penche sur la misère humaine, il y a une révélation de la miséricorde. Mais tandis que le Christ saint, innocent, sans tache n'a pas connu le péché, venant seulement expier les péchés du peuple, l'Église, elle, qui enferme des pécheurs dans son propre sein, est donc à la fois sainte et appelée à se purifier et poursuit constamment son effort de pénitence et de renouvellement. Donc voilà ce que nous pouvons retenir sur l'Église sacrement de la miséricorde de Dieu.

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2: Je vous aime, oh mon Dieu, et mon seul désir est de vous aimer.
3: Seigneur, ton bâton me guide et me rassure. Psaume 22, 4.

Voilà, bonjour. Bonjour à tous. Nous allons faire un petit temps entre nous. C'est parce que déjà en parlant avec certains d'entre vous, je m'aperçois que nous sommes extrêmement différents, que nous sommes ici pour réfléchir un peu à ce que c'est que cette relation entre parents-enfants et surtout comment ça se passe avec le bon Dieu. Comment on peut dire que la foi que nous vivons, c'est quelque chose que nous vivons à toutes les générations. Et en même temps, on ne vit pas chacun sa foi pour soi. Et particulièrement dans la relation familiale, il se passe, et il pourrait se passer encore plus, quelque chose du côté de Dieu. Et particulièrement dans la prière en famille, c'est ce que nous essaierons de voir à la fin. Alors je vous propose de passer ce temps, d'abord avec un petit topo que je vais vous faire pour un petit peu fixer les choses. Et puis ensuite, je vous demanderai, et vous allez déjà y réfléchir, de venir témoigner de ce que vous vivez vous-même dans ces relations parents-enfants particulièrement. Ça peut être bien sûr aussi entre grands-parents et petits-enfants. Ces relations qui se passent dans la famille au sujet de la foi, de Dieu, de la messe, de l'Église. Et comment justement on peut aussi cet après-midi un peu ouvrir son cœur à des façons nouvelles. Parce que la famille est un sanctuaire. Un sanctuaire, c'est-à-dire un lieu où Dieu est particulièrement présent. C'est un sanctuaire de la vie, on le comprend très bien, puisque c'est dans des familles que naissent la vie, c'est là qu'on donne naissance à des enfants. Mais c'est surtout un sanctuaire, parce que c'est là que la foi se vit et se transmet. Alors à ce sujet donc, préparez-vous déjà, j'aimerais que vous puissiez venir témoigner de ce que vous vivez dans vos familles, au niveau de la prière, de la messe, la façon dont Dieu est présent dans votre famille. Alors avec des petits témoignages courts qui pourront nous éclairer aussi sur cette variété, cette façon très variée de vivre avec Dieu en famille. Et ensuite on fera des travaux pratiques. Pour que, à partir de ces travaux pratiques, on puisse prier aussi les uns avec les autres, parents, enfants, parents, les parents entre eux aussi, pour que nous puissions, dans des exercices pratiques, un peu mieux déjà mettre concrètement ce que je dis. C'est pas tout de le dire, il faut le vivre. Voilà. Alors on va commencer par confier notre petit temps de rencontre à la Sainte Vierge, puisque nous sommes ici dans sa ville. À Lourdes. Alors les enfants, on se tourne vers la Vierge Marie et on lui dit cette belle prière que Bernadette lui disait aussi au bord du Gave. Réjouis-toi Marie, pleine de grâce, le Seigneur est avec vous. Vous êtes bénie entre toutes les femmes et Jésus, le fruit de ton sein, est béni. Sainte Marie, Mère de Dieu, prie pour nous, pauvres pécheurs, maintenant et à l'heure de notre mort. Amen. Gloire soit au Père, au Fils et au Saint-Esprit, comme il était au commencement, maintenant et toujours, et dans les siècles des siècles. Amen. Nous venons, les enfants, de faire une prière très courte. Hein ? On est bien d'accord. Et bien, dans cette prière, on a récité une prière qui est très connue, qui s'appelle le « Je vous salue Marie », on dit quelquefois un ave. Et à la fin, on a dit gloire au Père, au Fils et au Saint-Esprit. Et la suite, ça s'appelle un gloria. On a utilisé des prières que nous connaissons. C'est très bien de faire ça. Et je pense que vous faites ça quelquefois en famille. Il faut avoir ces supports. Il ne faut pas hésiter à prendre ça à des enfants. J'ai fait souvent du catéchisme et je m'aperçois qu'il y a des proportions importantes d'enfants dans les groupes de catéchisme qui ne savent pas du tout même le Notre Père. Et encore moins le « Je crois en Dieu » ou le « Je confesse à Dieu ». On a à notre disposition, on a comme ça un petit arsenal de prières qui sont multiséculaires, qui sont le trésor de l'Église. Pourquoi on a plaisir à redire ces prières-là ? C'est parce qu'elles sont des concentrées vis-à-vis de la foi.
Et faire dire ça à des enfants et le faire redire, c'est sûr qu'il se passe quelque chose, qu'il y a quelque chose du contenu de la foi que l'on transmet à ses enfants. Alors prier, c'est avoir recours à ce trésor.

Mais ça veut dire aussi que c'est un lieu qui peut être, dans certains milieux ou dans certaines régions, devient le seul lieu où Dieu peut se transmettre. Quand on sait que beaucoup de choses sont en faillite, le catéchisme, l'école, etc., etc. Donc la famille, c'est le lieu où vraiment on ne fait pas simplement que transmettre, apprendre des choses sur Dieu, mais c'est le lieu où on vit l'Évangile, où on vit avec celui qui est notre Sauveur. Si nous le croyons, pourquoi on ne le vit pas plus que cela dans nos familles ? Parce que ce qui est certain, c'est qu'il ne s'agit pas seulement de raconter Jésus. Il faut le vivre. Parce que Jésus s'est invité dans nos familles. Je ne peux pas simplement parler de Jésus à mes enfants. Il faut leur faire rencontrer celui que moi j'ai rencontré, moi parent. Donc ça ne peut pas être artificiel. Ça ne peut pas être de l'ordre d'une connaissance. Tu sais, Jésus a fait ça. Tu sais, dans le livre « Regarde bien », on lui fait lire un livre sur Jésus et on va lui dire « Voilà Jésus ce qu'il a vécu ». Mais c'est encore quelqu'un qui est extérieur. On peut faire pareil avec Napoléon ou Ramsès II. Qu'est-ce qui diffère avec Jésus ? C'est que Jésus, c'est une personne que moi j'ai rencontrée. Et si je suis d'abord un parent, c'est parce que j'ai rencontré Jésus et que je désire aussi que mon enfant le rencontre. Est-ce que tu as rencontré Jésus, toi ? Oui, c'est pas un piège, hein, tu me dis comme ça gentiment. Réfléchis bien. Tu as déjà rencontré Jésus ? Tu sais qui est Jésus ? Est-ce que Jésus, c'est simplement dans un livre ? Ou est-ce que c'est aussi dans ta vie ? Oui, tu peux le dire, ça ? Ça veut dire que tu l'as rencontré. Alors c'est vrai, frère Michel, que Jésus, c'est pas tout à fait comme mon frère ou mon père ou mon oncle. Je ne peux pas lui serrer la main. Je ne peux pas l'inviter à ma table pour manger la purée avec un peu de jambon. Je ne peux pas tout à fait faire ça avec Jésus. Ce n'est pas une personne comme une autre. Ben évidemment, puisqu'il est le Fils de Dieu. Évidemment, c'est différent. Mais on ne peut pas se dire que la foi, c'est un paquet qu'il faut transmettre aux enfants. C'est une personne que j'ai rencontrée. Et donc, donner la foi à ses enfants, la transmettre plutôt, ouvrir le cœur de son enfant à cette rencontre avec son Sauveur, moi j'y suis pour quelque chose, si je sais, ça s'appelle témoigner. Donc comme parents, nous ne sommes pas des éducateurs vraiment de la foi, nous sommes plutôt des témoins de la foi. Paul VI disait, notre monde a besoin de maîtres, mais il a encore plus besoin de témoins. Et ça date de Paul VI, c'est de plus en plus vrai. Alors, les hommes d'aujourd'hui demandent des témoins, mais les enfants aussi, ils ont besoin de témoins. Et quels sont les témoins privilégiés des enfants ? Ce sont leur père, leur mère. Quelquefois aussi, c'est vrai, et c'est tellement fort, leur grand-mère, leur grand-père. Alors, ça nous renvoie, nous, à une exigence qui est très forte. Ça s'appelle la sainteté, d'accord. Mais avant de parler de Jésus, qu'est-ce que je fais de Jésus dans ma vie ? Quels sont les comportements dans ma vie qui peuvent dire Jésus et quels sont ceux qui disent le contraire ? Parce que là, ça ne pardonne plus aujourd'hui. On ne peut pas parler de Jésus et ne pas en vivre. Ça ne marche pas. Il ne faut pas traîner un enfant à la messe en disant « tu dois aller à la messe » si moi-même la messe, ce n'est pas le plus important pour moi. Vous savez, un enfant, il sent ça très très vite. Si c'est une obligation, si on y va en traînant les pieds, et puis si en rentrant de la messe, on dit du mal du curé ou de la dame qui joue de l'harmonium, etc. Vous voyez, il y a tout un comportement qui montre que je ne suis pas en train de venir rencontrer celui qui est mon Dieu et mon Sauveur. Donc c'est ce témoignage qui est premier. C'est pour ça que je voudrais tout à l'heure que vous donniez aussi vos témoignages. Alors, la prière en famille. Je sais que ce n'est pas facile, parce qu'on la fait facilement avec des tout-petits. Qui, ici, n'a jamais fait la prière avec des tout-petits ? L'a aidé à prier, à acheter un petit livre, on ouvre le livre, on regarde des belles images, on lit une prière, on fait une petite croix sur le front. On récite un « Je vous salue Marie ». Tout ça, on le fait

0: On le fait facilement. Qui ne l'a pas fait ici? Personne n'ose lever la main. Donc ça, vous voyez, c'est quelque chose qui est dans notre nature presque. Parce qu'on a tellement envie de leur communiquer du beau, du bon et du vrai. Ça oui, heureusement. C'est notre grâce de parents. Mais est-ce qu'on est allé plus loin? La prière en famille, c'est pas seulement leur montrer des belles choses ou être avec eux pour les aider à prier. Ah, la prière en famille, c'est moi, papa, qui prie. Et moi, maman, à côté, qui va aussi prier. Alors voilà où commencent à se nouer des relations dans la famille. C'est quand justement chacun est à sa place. C'est pas moi qui vais me mettre comme un petit enfant à prier comme un petit enfant. Si ton papa, à toi, oui, si ton papa, il prie comme un petit enfant, qu'est-ce que tu vas penser de ça? Tu vas dire, papa, il joue aux enfants, là. Il se met à ma portée. Tu vas dire, tu es très gentil, papa, je suis très touché. Mais au bout d'un moment, tu vas dire, écoute, papa, tu es papa. Hein? Tu es un grand, tu es un adulte. Et donc, comme papa, je ne peux pas prier comme mon enfant. Je dois prier comme un papa. Comprenez ça? Et comme maman, c'est pareil. Voilà pourquoi tant de familles abandonnent la prière en famille. Ça, je l'ai vu de nombreuses fois. Parce qu'au bout d'un certain nombre d'années, les enfants, eux, ils ont grandi et on continue à les faire prier comme des tout-petits. Comprenez? Il y a quelque chose qui ne va pas. Parce qu'on n'est pas soi-même. Et si il faut se regarder comme des personnes, il faut se regarder chacun comme on est. Le père, c'est le père, c'est un homme mûr qui a son expérience. Et c'est de ça que l'enfant est redevable. La maman, c'est pareil. Elle a son expérience affective, elle a tout ça. C'est avec ça qu'elle est devant le bon Dieu. Et les enfants aussi, chacun à leur niveau, que ce soit le petit ou l'adolescent. Et donc, ce qui est très important, c'est d'être d'abord soi-même quand on prie. Alors, on ne prie pas pour les enfants quand on est parent. On ne prie pas comme eux. On prie avec eux. C'est pas du tout pareil. C'est pour ça que la première des choses, c'est de prier d'abord comme des adultes, de prier comme des parents, de prier en tant que papa et maman, en tant que mari et femme. Et souvent, moi je vois la prière en famille, elle est riche dans la mesure où les époux, eux, sont aussi dans la prière. Que les époux ont aussi une vie de prière. Sinon, c'est presque du plagiat, j'ose pas dire du théâtre, mais on se met dans un rôle, voyez. Vous savez, un rôle, c'est un masque. Les latins, ils mettaient un masque qu'on appelait d'ailleurs la persona. Et c'est ce mot qui a redonné personne pour dire qu'il y a quelqu'un derrière un masque. Ce qui est intéressant, c'est le quelqu'un. C'est ça, être une personne. Eh bien, le quelqu'un, c'est d'être un mari. C'est d'être une femme, une épouse. C'est d'être un adolescent, un enfant de 8 ans ou un petit bébé. Ou une grand-mère. C'est d'être dans son rôle. Et c'est à partir de là que je suis en face de Dieu. Et donc, faire la prière en famille, c'est exactement comme dans une église, on rassemble des personnes. On voit bien que chacun vient d'abord rencontrer Dieu. Ok? Donc, comme c'est important d'être en famille à sa place. Et ce qui est très beau, parce que l'on n'est pas simplement juxtaposé, c'est que chacun est en communion avec les autres, dans la mesure où chacun fait aussi jouer son vrai rôle. Je veux dire que la maman doit laisser le papa être papa, et réciproquement. Les enfants doivent laisser leurs parents à leur place de parents. Ce n'est pas des copains. Et les parents laissent leurs enfants à leur place. Si c'est un petit, c'est un petit. Si c'est un grand, c'est un grand. Le grand, il ne faut pas lui faire faire un rôle de petit. Et dans la prière, souvent, c'est ce qu'on fait. Regardez bien. Et inversement, il ne s'agit pas de tirer un petit vers une prière d'adulte. Vous n'allez pas faire un rosaire entier avec un enfant de 3 ans, avec des méditations sorties de chez Saint-François de Sales. Vous ne faites pas ça. voyez bien qu'il y a un problème. Parce que vous ne respectez pas ce qu'est l'enfant. Alors, ce qu'on est capable de comprendre pour un petit, ça s'applique à tous les éléments de la famille. Voilà pourquoi la prière en famille, elle respecte d'abord le rôle de chacun. Et je réinsiste à nouveau, parce que c'est chacun qui prie devant Dieu comme il est. Alors, s'il y en a un qui s'agite beaucoup, c'est sa façon de s'exprimer. Mais il ne s'agitera avec Dieu que dans la mesure où vous, vous êtes avec Dieu. Autrement dit, c'est par du mimétisme. C'est très bon le mimétisme. C'est le mimétisme qui assure que l'enfant, il a compris. On est en prière maintenant. On n'est pas en train de jouer. On n'est pas en train de faire une conversation familiale. Parce que Dieu, ça y est là présent au milieu de nous. C'est ce que nous ferons tout à l'heure dans les travaux pratiques. Hein ? Ce que je voulais ajouter enfin, c'est qu'il faut être intelligent. Il faut être intelligent parce que nous sommes un peu paresseux, parce que nous nous lassons. La prière, c'est plus on prie, plus on a envie de prier. Vous voyez, vous comprenez ce mécanisme ? La prière, plus on prie, plus on a envie de prier. Mais il faut alimenter la prière, il faut être intelligent. Autrement dit, il faut faire ce qu'on appelle de la liturgie. C'est quoi la liturgie ? C'est vrai qu'on est dans une époque, enfin on en sort, et notre pape est très attentif à la liturgie et il a raison. Vous allez voir pourquoi. On sort d'une époque où on a évacué le signe parce qu'on était des cérébraux. On a pensé que la foi, c'était une question d'idées. Alors on a balancé, vous savez, on a balancé les statues, les chapelets, etc. Enfin, vous connaissez ça. Alors, on en sort de ça, bien sûr. Mais c'est pour vous montrer qu'on a perdu ce qu'est une liturgie. C'est-à-dire le fait qu'il faut se construire avec des gestes, avec des images, avec des paroles, avec des sons, de la musique, avec des tas de choses. C'est tout ça, la liturgie. Alors, en famille, on a de la liberté. On a beaucoup de liberté pour prier. Et donc, chaque famille s'invente sa façon de prier. Et surtout, ce que l'on fait en hiver, c'est pas comme ça qu'on va faire pendant l'été. Ou quand on faisait ça l'année dernière, cette année on va faire autrement. Et puis quand l'enfant est devenu grand, bien entendu que la prière en famille a complètement changé. Vous voyez, bien entendu. Si c'est pas ça, il ne faut pas s'étonner qu'on n'ait plus envie de prier. C'est comme la cuisine, mesdames. Si vous faites tous les jours à votre famille de la purée avec un œuf au plat, au bout d'un moment, ouais, maman, c'est toujours la même chose. Vous voyez bien que dans la cuisine, il s'agit d'inventer des plats, il s'agit de les présenter autrement, il s'agit de les agrémenter. Non. Quand vous allez en vacances, vous êtes assez inventif pour faire des tas de choses, oui ou non? Alors pourquoi avec Jésus, hein? Oui, pourquoi avec Jésus on ne fait pas ça? Pourquoi avec Jésus on ne se permet pas d'utiliser tout ce qui est à notre portée? Alors, je ne peux pas vous faire une longue liste de tout ce que l'on peut faire dans la prière en famille. Alors, pour ça, j'ai écrit un petit livre. Il y a un petit livre là-dedans, c'est un recueil avec plein d'idées. Alors, quand on l'ouvre comme ça, on dit, oh là, qu'est-ce que c'est que tout ça? C'est un mélange de plein de choses, mais c'est parce que c'est un recueil, ça ne se lit pas comme un livre. Il y a un petit glossaire à la fin avec des mots-clés, tout ça. Et donc, avec ça, on peut bâtir des liturgies familiales, on peut prier, on peut suivre le temps liturgique, on peut utiliser le temps de l'Avent d'une certaine façon. Il y a des neuvaines, il y a des prières, il y a un petit chapelet pour les enfants, etc., etc. Donc, il y a plein de choses là-dedans qui permettent de prier à table, soir, en vacances, ou en partant en voiture, etc. Donc, c'est cette variété, si vous voulez, dont je voudrais vous convaincre de nourrir votre vie de foi. Ça concerne des parents, ça concerne des grands-parents, ça concerne des mamans toutes seules qui élèvent leurs enfants, ça concerne tout le monde. Et je vous avoue que moi j'ai vu une famille où on priait, les enfants étaient déjà très grands. C'est magnifique. Ils priaient comme des frères et sœurs, voyez. Les parents avec des grands-enfants qui avaient déjà plus de 20 ans. Ils priaient de temps en temps en famille. C'est magnifique. Mais alors, ils priaient évidemment d'une autre façon, vous voyez. Donc, il faut bien imaginer ça, que la foi en famille, ce n'est pas simplement quand des enfants sont petits et qu'ils ont encore un certain degré d'innocence. C'est la constitution même de notre vie chrétienne qui est atteinte quand on ne vit pas ça déjà dans ce milieu naturel qu'est la famille. Bon, j'ai fini de parler. Est-ce qu'il y en a qui peuvent venir ici maintenant pour dire des choses comme ça, de leur vie en famille? Je peux déjà en donner un. Par exemple, moi j'ai un adolescent, l'aîné, j'ai trois enfants. Quand on priait, le dernier était quand même tout petit, il avait que 2 ans, et lui il avait déjà 12 ans. Donc c'était très difficile de prier avec un enfant de 2 ans et un autre de 12 ans. Vous imaginez à 12 ans. Alors évidemment, à un moment donné, il a dit, moi j'ai plus envie de prier avec vous. Alors on l'a laissé, on l'a pas obligé. Mais on lui a dit, tu vas dans ta chambre à côté, mais tu laisses la porte ouverte. Parce que si tu fermes la porte, ça veut dire que tu veux pas être avec nous. Alors que tu nous aimes bien, il n'y a aucun problème. Ah non, non, bien sûr, je vous aime bien. Donc tu laisses la porte ouverte et puis on va prier comme ça avec les deux autres. Et c'est comme ça que tout doucement, lui, je savais qu'il priait dans sa chambre pendant que nous nous prions. Je le savais. J'allais pas voir ce qu'il faisait, mais je le savais. Et c'est comme ça pendant un certain nombre de semaines qu'il a prié comme à distance. Et puis après, ça s'est renoué. Je crois que c'est le petit, un jour, qui a pris une icône et qui est allé le trouver pour lui faire embrasser l'icône. C'est comme ça que ce lien s'est refait. Et un jour, il est revenu, il s'est mis au fond de la pièce avec nous, puis il a repris avec nous. Voilà. Il faut savoir détraumatiser ce genre de choses. Vous dire
1: quelque chose? Oui, je pense que quand j'aurai témoigné, après, personne n'aura peur de venir témoigner, parce que nous, on n'est pas une famille très édifiante. On se dispute beaucoup. Mais bon, j'ai quand même cherché, je me suis dit, comment faire? On a 4 enfants, une fille de 15 ans, après 3 garçons, 14, 11 et 8. Alors le garçon de 14 et de 11 ans, j'ai remarqué qu'après la messe, donc ils ont Jésus dans le cœur et tout ça, c'est formidable, et bien ils se disputent, c'est là qu'ils se disputent le plus durement. Alors je me suis dit, avant la messe, je vais leur dire, bon, est-ce que vous êtes prêts à rencontrer Jésus? Et vous savez qu'après la communion, il y a un petit combat, vous allez être attaqué par le démon. Alors faites attention, le démon, à chaque fois il vous a en ce moment, vous vous disputez après. Alors faites attention, est-ce que vous êtes prêts à rencontrer? Alors ils me disent, oui, on est prêts. Alors j'ai dit, allez-y. Et c'est vrai qu'à chaque fois que je les prépare comme ça, après, ils font attention et ils ne disputent pas.
0: Est-ce qu'il y a un enfant qui veut venir là pour dire comment on prie chez lui? Tu veux venir? Viens, viens, viens. Viens, je vais t'aider, viens. Comment ça se passe? Tu fais la prière chez toi?
2: Nous, on chante un chant, après on dit merci, s'il te plaît, pardon à Jésus, et après on fait tous les saints de la famille, et après voilà.
0: Voilà. Eh bien, voyez, c'est à la fois très simple, on peut l'applaudir, cette petite jeune fille-là. C'est à la fois très simple, et vous savez, c'est ces petits moyens que les enfants comprennent très bien. On dit merci, pardon, et puis s'il te plaît, voilà. On a des petits mots comme ça. Alors ça, c'est des moyens qui sont au niveau des enfants. Mais ça traduit bien que la prière peut être faite de choses extrêmement différentes. Donc tout ça, c'est permis. Est-ce qu'il y a encore un témoignage, là?
3: Eh bien, on a des petites prières pour bénir les repas. Alors on lit, mais bon, au moins on prie toujours avant de manger, quoi, le midi et le soir.
0: Voilà une famille où ils ont compris que c'est à table qu'il faut prier, c'est mieux que peut-être que le soir.
3: Dans notre famille, on a beaucoup de mal à nous organiser, donc on est incapable de mettre en place un temps de prière régulier. Alors on ne pense même pas à chaque repas faire la prière, mais c'est le moment où on est tous les 5. Alors on essaye d'y penser, et quand on y pense, c'est même pas un bénédicité tout fait qu'on connaît pas, c'est merci Seigneur pour ce repas, et tiens, je te confie ça en même temps. On fait ça un peu au pif, selon ce qu'on a dans le cœur, et là je viens d'acheter des petits ronds avec une partie un verset de la Bible, une autre partie pour bénir le repas. Ça va nous permettre d'approfondir et voilà, d'améliorer cette prière. Et puis on va le voir, on va peut-être le faire plus souvent.
0: Et c'est sûr aussi que... C'est sûr aussi que c'est en vivant que ça vient. C'est-à-dire qu'on a des tas d'idées parce que l'Esprit Saint est plein de bonnes idées. Qu'est-ce que tu veux nous dire, toi?
4: On dit un chapelet dans la voiture.
0: Ah, dans la voiture. Ah, ça c'est formidable. Dans la voiture... C'est vrai que dans les voitures, il se passe beaucoup de choses dans les voitures. C'est un lieu un peu fermé où la famille est obligée de rester un certain nombre d'heures. C'est formidable dans les voitures tout ce qu'on fait. On fait des jeux, on fait tout ça. Mais c'est tellement normal de prier à un moment donné dans la voiture, Alors on prie pour le voyage au départ, on peut prier après en arrivant, tout ça. dans ce petit livre, il y a aussi des tas de choses comme ça pour les voyages, voilà.
5: Moi, je n'ai pas grand-chose à vous dire. Simplement, je suis une grand-mère qui s'efforce de prier beaucoup pour toute la famille, pour tous les gens, toutes les personnes. Et j'ai entraîné ma petite fille qui prie beaucoup avec moi, qui vient à la messe, qui sait la messe par cœur, elle a 6 ans. Elle connaît même le Je vous salue Marie en croate. Et je prie et je pense que le Seigneur me permet d'être le pilier de toute la famille, de tout le quartier qui me dit « Tiens, c'est l'heure de la messe, Geneviève passe. » Et voilà. Et vous priez pour moi. Voilà. Et bien nous devons être tous des piliers et puis prier pour tout le monde.
0: Voilà. Ça traduit vraiment le fait que la prière, c'est contagieux. C'est même bien plus contagieux que le H1N1, là, vous voyez. La prière, c'est vraiment contagieux. C'est pour ça que je vous ai dit tout à l'heure que quand les parents ne sont pas dans la prière, c'est sûr que les enfants ne le seront pas. Et la prière en famille, ça tient surtout à ça, que nous, les adultes, nous soyons nous-mêmes dans la prière. C'est sérieux, ça. Alors à ce moment-là, ça suit. C'est contagieux.
2: Aussi, entre nous, il faut s'aider.
0: Oui, et comment vous vous aidez entre vous?
2: Par exemple, s'il y a un gros carton lourd, il faut l'aider à le porter.
0: Alors ça, c'est toute ta vie, dans ta famille, quand vous avez décidé d'être dans l'amour les uns pour les autres, c'est ça? Alors ça, c'est autre chose que la prière, mais c'est comme la suite de la prière. Est-ce que vous priez aussi dans votre famille?
2: Parfois.
0: Parfois. Et quand vous priez, vous faites comment?
2: Je sais plus.
0: Tu sais plus? Bon, voilà une petite fille qui a compris en tout cas qu'il ne suffit pas de se trouver ensemble pour prier, parce que c'est aussi le reflet, la prière, c'est le reflet de tout ce qui se vit dans la famille. À la prière du soir, par exemple, on amène toute sa journée. On amène, c'est vrai, pas que des belles choses. Et c'est pour ça que dans la prière se place aussi, quelquefois, peut-être ça peut se faire tous les soirs, la place du pardon. Se demander pardon, c'est prier. C'est se mettre les uns avec les autres devant Dieu. C'est se pardonner, parce que c'est une autre façon de s'aimer, c'est une autre façon de prier. Voilà. Alors, il y aurait encore peut-être d'autres témoignages.
6: Nous, c'était juste pour dire, bon, quand ils étaient plus petits, c'était plus facile de se réunir et tout. Et maintenant qu'ils sont grands, on a aussi veillé à changer aussi notre rythme. Par exemple, le dimanche matin, ils aiment bien faire la grâce matinée, tout ça. Donc, on va plutôt à la messe le samedi soir. Et puis, nos garçons ont beaucoup reçu aussi au niveau de la paroisse, en étant servants de messe. Et maintenant, notre aîné qui a 19 ans, qui a fait sa confirmation, a décidé de prendre la relève. Et il a dit maintenant que j'ai fait ma confirmation, je vais être responsable d'un service. Et bon, voilà. Et puis, être vachement à l'écoute, par exemple, ce garçon à 12 ans, on a eu une discussion dans la voiture. Souvent, quand on est seul avec un enfant, on peut beaucoup discuter de la foi. Et il devait faire sa profession de foi et il m'a exprimé ses doutes. Et je lui ai dit, écoute, Vianney, surtout, ne fais pas ça pour nous faire plaisir. Si tu fais ta profession de foi, c'est vraiment que tu l'as dans le cœur. Et ne fais pas ça pour nous faire plaisir, c'est une démarche pour toi. Et je dois dire que maintenant, il a 19 ans et que c'est vraiment un frère pour moi dans la foi, parce qu'il m'apporte, j'allais dire, beaucoup plus que ce que moi j'ai pu certainement lui apporter. Voilà.
0: Bien. Amen. Merci. Merci pour ce beau témoignage qui nous montre justement que nous ne sommes pas, nous les parents, comme dépositaires d'une richesse que les enfants n'auraient pas. Parce que je répète, on est tous des enfants de Dieu. Et c'est beau de voir qu'à un moment donné, les enfants aussi nous apportent. Hein? Quels sont les parents qui peuvent dire qu'ils ne nous apportent pas? C'est vrai. Ils nous apportent sur le plan humain et ils nous apportent sur le plan de la foi. Parce que l'Esprit Saint est autant dans le cœur d'un enfant que dans notre cœur.
2: Nous, un jour, à Naï, on a fait le chapelet. Et c'était un coin pour Dieu et nous, pour qu'on se parle entre nous.
0: Ah, à travers le chapelet, vous avez découvert cette façon d'être avec Dieu et aussi d'être entre vous? Très bien, ma grande fille. Bravo.
7: Alors moi, je suis grand-mère. Nous avons 4 enfants. Et mon mari ne pratique pas. Il y a une vingtaine d'années, je suis venue ici à Lourdes. et j'en pouvais plus. Je disais, mais écoute Seigneur, tu m'as tout donné, tout ce que j'ai demandé, je l'ai reçu. Et j'ai dit, j'en peux plus, je te redonne ces enfants, Marie. Mais bien sûr, je serai toujours la mère biologique, il n'y avait pas de problème. Et en rentrant à la maison, il y avait mon mari qui m'attendait à la gare. Il avait préparé les affaires de notre dernière. Et le deuxième enfant, qui avait à peu près 15 ans, me dit, oh non, je ne vais pas faire ma confirmation, parce que ça ne sert à rien. J'ai dit à Marie, écoute, je te les ai donnés, t'as entendu ce qu'il m'a dit, tu te débrouilles avec. Et il répète ça 3 fois, qu'il ne veut pas faire sa confirmation. Et à un moment donné, il me dit, ok, je vais aller à Fribourg, parce qu'il y avait une session de prier et témoigner. Il est allé à Fribourg, il a prié, il était devant le Saint-Sacrement durant toute la nuit, ce qu'il n'avait jamais fait auparavant. Il est rentré à la maison, il chantait des Alléluia. Mon mari me dit, ton fils, il est complètement à la masse. Et je lui dis non, je ne pense pas qu'il est à la masse. Et là, il a complètement changé. Il a remplacé sa télévision par un groupe de prière et il s'est mis à prier. Et ensuite, il a entraîné les 2 derniers. Il est devenu responsable d'un groupe de prière. Maintenant, il est marié, ils attendent leur 4e enfant. Et il est agent pastoral donc, dans la paroisse. Ma dernière fille est entrée chez les petites sœurs de Mère Teresa il y a à peu près 3 ans. Et nous avons prié depuis ce moment-là, depuis que j'ai donné mes enfants à Marie, que je me suis laissée conduire par Marie, ma vie a complètement changé.
0: Voilà. Et surtout, ce qui me frappe, c'est que ce ne sont pas toujours des familles qu'on dit modèles, quoi, où il n'y aurait pas de problème. Ce ne sont pas celles-là où on voit toujours la foi fleurir. Je crois, vous le savez bien, que c'est aussi souvent à travers des difficultés, voire beaucoup de séparations dans nos familles, que la foi est souvent en train aussi de grandir. Je peux vous garantir, parce que je me suis beaucoup occupé de femmes divorcées, d'hommes divorcés, que dans ces situations même là, les plus difficiles, là il y a aussi beaucoup de foi qui renaît. Voilà. Alors donc c'est pas parce que nous sommes des familles modèles, mais c'est parce que nous sommes des familles pauvres, qui savent faire un creux pour recevoir la présence de Dieu au sein de leur famille.
8: Bonjour, donc nous venons de la Drôme, mon épouse et moi-même. Nous avons 3 enfants qui ont 17, 21 et 22 ans. Voilà, donc en fait, ce que je voudrais vous partager, c'est justement notre partage de foi en famille, puisqu'on peut commencer peut-être un petit peu avant l'année 2000, en 99, avec une pratique religieuse qui était sincère, mais sans besoin d'investissement dans la paroisse, sans recherche de dons, hein, pour les autres. Voilà. Et puis, donc à l'approche de l'année 2000, un petit message de Marie à Medjugorje invitait les enfants à la prière et au sacrifice. Donc, rentrant à la maison, je propose ça aux enfants, en disant, voilà, Marie dit que chaque prière ou sacrifice d'enfant serait un obus, une bombe qui ne tuerait personne. Est-ce que vous voulez bien qu'on prie tous ensemble? Les enfants, spontanément, ont dit oui, et on a donc repris la prière en famille tous les soirs. J'ai retrouver beaucoup d'éléments dans ce qu'on vient d'entendre qui correspondent à ce qu'on a pu vivre. On est entré donc par le biais de cette prière dans une foi partagée avec les enfants. En 2000, on a eu la chance de croiser le chemin des béatitudes. Notre dernière fille est au précamp. Les 2 aînés y sont passés aussi. L'aîné qui a 22 ans est maintenant engagé dans la communauté du chemin neuf à Lyon. Et donc, on a eu, je pense maintenant à Émilie, la seconde, qui nous dit vers l'âge de 17 ans, ici, pendant une session, vous savez, les parents, ma foi personnelle, je l'ai eue, je l'ai trouvée à 12 ans. À 12 ans, ce n'était plus la vôtre, c'était la mienne. Donc je pense vraiment que la prière en famille a été un ciment, a été un puits sans fond, qui a permis à tous de progresser. Et puis, c'est pour ça que j'avais envie de parler, vraiment de témoigner, pour vous inviter tous, inviter les enfants à ces sessions, à croiser des gens comme ça, qui nous permettent de faire une pause dans l'année, qui nous permettent de se retrouver, de se ressourcer. Ce que je pourrais ajouter encore, c'est que la prière en famille et la foi partagée est un axe commun vers la recherche d'unité. L'adolescence est passée avec ses crises, donc on n'est pas toujours d'accord, même encore maintenant, bien sûr. Ce n'est pas une famille idéale que je suis en train de vous présenter, mais on a tous un axe commun qui fait qu'on a un élément commun, on a notre Dieu, on a avec nous cette présence qui fait que le désir de chacun est de se retrouver et de se pardonner.
0: Il y en a qui veut raconter ça ? Viens, viens dire. Viens voir. Dis comment ça se passe la prière chez toi.
2: Et en fait, le soir, vu que mon frère et moi, on est dans un lit à étage, et ben ma maman, elle dit d'abord bonne nuit à mon frère, et puis après, elle lui chante « Je vous salue Marie », à ma petite sœur aussi, et puis à moi, elle dit un autre père.
0: Bon, et après tout le monde s'endort dans la paix de Jésus. Voilà une façon qui correspond bien à leur âge, c'est ta maman. C'est ta maman. Et ton papa le fait quelquefois aussi. Et ton papa le fait quelquefois aussi. Donc c'est soit le papa, soit la maman. Oui, voilà, parce que le papa n'arrive pas tous les jours, voilà, c'est ça. Voilà une famille qui sait s'adapter. Hein. C'est vrai, parce que quelquefois on dit pour faire la prière en famille, il faut qu'il y ait papa, maman et tous les enfants. Ben non, quelquefois, vous savez, il y a des moments où il y en a un qui est particulièrement difficile. Plutôt que ça perturbe un peu tout, eh ben on fait la prière dans sa chambre, simplement avec lui, vous voyez, etc. On peut imaginer plein de choses.
9: Donc ce qu'a dit Lucie, c'est juste, c'est comme ça qu'on fait en semaine. Mais le dimanche soir, on essaye de se retrouver les six pour faire la prière tous les six ensemble. Et là, c'est beaucoup plus folklorique. Alors, parce que la petite a 2 ans, l'aînée a 8 ans, puis 6, 4 ans. Et en fait, c'est très folklorique. Hein.
0: Oui, voilà. Quand vous dites folklorique, moi je trouve que le Seigneur doit être très heureux de ça. C'est ça qu'il faut se dire, hein. C'est vrai. Parce qu'on a des images d'Épinal, ça veut dire que la famille modèle, il faut être tous à genoux, qu'il n'y en ait pas un qui bouge. C'est pas vrai, ça. C'est pas une famille. C'est pas du tout une famille. Une famille, c'est pas comme ça. Ça n'existe même plus sur les images, d'ailleurs. Pourquoi on a des images comme ça dans la tête ? C'est curieux. Qu'est-ce que tu veux nous dire, toi ?
4: Nous, pour dire la prière, d'abord on dit un Notre Père, puis un Je vous salue Marie. Après, on dit merci pour ce que le Seigneur nous fait. Après, on confie les gens. Après, on demande pardon pour nos péchés. Après, on lit la Bible. Après, papa nous bénit. Et chaque jour de la semaine, c'est un qui prépare la prière.
0: Très bien. Alors, voyez, ça, c'est une famille en ce moment qui a assez gonflé l'Esprit Saint. Ça arrive. Ça ne veut pas dire que ça sera toujours comme ça. Mais vous avez dans ce qu'il vous a dit, vous en faites que la moitié ou le tiers, peu importe. Parce qu'il y a une chose qui est vraiment importante, c'est pas la quantité. C'est la qualité. Déjà, pour les époux, déjà, ça se passe comme ça pour les époux. Des époux qui disent simplement un « Je vous salue Marie » en s'endormant tous les deux dans le lit. Simplement ça. Mais ils le font tous les jours. Ça, je vous assure, c'est de l'or. Ou des enfants qui ne voient quelquefois, qui n'ont la prière en famille qu'une fois par semaine, parce que justement le papa n'est pas là dans la semaine. Mais on le fait toutes les semaines. Voyez la valeur de la fidélité. C'est bien mieux que d'avoir des enthousiasmes et des tas de choses, comme vous allez le faire en rentrant de cette session, évidemment. Donc ce qui est très important, c'est la fidélité, c'est faire en fait peu, mais régulièrement. Ça, c'est une règle. Donc il y a des familles, on en fait beaucoup, parce qu'il y a des moments où ça passe bien, quoi, ou parce que l'âge des enfants correspond bien. Mais pensez surtout à ça, c'est la fidélité. Rendez-vous dans les années d'après, hein ? Voilà, ça c'est très important. Est-ce qu'il y a encore un autre témoignage ? Un adulte ?
10: Merci. Donc moi, nous on a 2 enfants, une fille qui a 14 ans qui est au camp avec les jeunes et Cyprien qui a 10 ans. Et on a toujours essayé de prier en famille, mais c'était pas toujours facile. Ça s'est même terminé parfois par des disputes, tout le monde part dans sa chambre en rouspétant. On a essayé de tenir bon, mais qu'un cas. Et moi j'étais très surprise il y a 2 ans. Clarisse, notre fille devait partir avec sa classe pendant une semaine à Belle-Île. Elle a très très peur de partir, toujours de chez nous. Donc elle était très angoissée et alors on a prié, on s'est mis tous les quatre et on a prié sur Clarisse. Vraiment, on a demandé l'Esprit Saint. On a reçu un texte pour Clarisse, qui était vraiment un texte d'envoi en mission. Et Clarisse a été mais vraiment très marquée. Elle est partie toute heureuse, plus aucune peur, et elle était très marquée. Maintenant, chaque fois qu'elle doit partir en voyage, on prie spécialement pour elle, parce que c'est elle qui a le plus peur. Et à chaque fois, on est étonné, elle reçoit un texte, elle est complètement gonflée à bloc. C'est vraiment, on est très marqué par ça.
0: Bon, très bien. Voilà encore ces exemples où on se sert de la parole de Dieu. J'en ai pas parlé. Est-ce que la parole de Dieu a sa place dans notre famille? Ne serait-ce que physiquement. Est-ce que la parole de Dieu, on la met quelque part, on la respecte? On l'embrasse? Vous embrassez la parole de Dieu quelquefois chez vous? On la lit. Ça peut être papa, un grand garçon qui lit la parole. On peut avoir une lecture suivie. Pourquoi pas? On peut avoir une petite... Quelquefois, la maman peut faire un petit commentaire. Les enfants disent « Ah, pourquoi Abraham, il a dit ça ?» Alors, on en profite pour faire un petit commentaire, mais très rapide. Donc, on a des tas de possibilités.
2: Moi, la prière, ça se passe avec grand-mère.
0: Avec grand-mère, bien.
2: Des fois, on prend le chapelet.
0: Et tu aimes ça? Oui. Alors ça, c'est l'effet de la répétition. Merci. L'effet de la répétition. Il ne faut pas avoir peur de la répétition. On dit souvent, on a dit, hein, pendant 30 ans, on a dit, mais le chapelet, c'est idiot, on dit tout le temps la même chose. Ça, à quoi ça sert? Mais c'est complètement idiot. C'est absolument irraisonnable, bien sûr. Mais ce sont les gens qui ne pratiquent pas le chapelet qui disent ça. C'est très curieux. Alors que la pratique d'une prière répétée, ça existe d'ailleurs dans toutes les religions, c'est ce qui permet d'occuper certaines cases du cerveau pour que le cœur soit plus libre de cette conversation avec Dieu. La conversation avec Dieu, c'est pas avec des paroles, ça se fait aussi autrement. C'est pour ça qu'on peut être dans l'adoration pendant une heure sans rien dire. Et pourtant, on est en relation avec Dieu. Comme dit le monsieur du curé d'Ars, je le vise et il me vise. C'est ça la prière, c'est pas toujours avoir à dire des choses que l'on pense, que l'on réfléchit, et dire des beaux sentiments. Pourquoi les amoureux, ils passent des heures à se dire des bêtises? Mais ils sont heureux d'être ensemble. Et pourtant, ils ne sont pas en train de se faire des belles phrases. C'est quelquefois, ils se font des vraies conversations, bien sûr. Ils peuvent parler de choses très intéressantes. Mais on est amoureux, quelquefois, on est heureux d'être ensemble, en train de contempler un beau paysage. Et on se dit des bêtises. On se dit pendant des heures, mon chéri, mon chéri, mon chéri. C'est une façon, de justement, qui n'est pas intellectuelle, voyez. La prière, ça n'est pas intellectuel. C'est pas comme à l'école où il faut réciter la fable de La Fontaine, il faut la réciter correctement. Le bon Dieu, il veut pas de ça, c'est pas tout à fait ça qui l'intéresse. Alors de répéter une prière, c'est très riche. Faites cette expérience, même avec des enfants, et vous verrez, on récite des choses et on a le cœur qui s'ouvre, qui s'ouvre, qui s'ouvre. On vit quelque chose et chacun vit quelque chose avec Dieu, ça ne nous regarde pas en famille, mais chacun s'ouvre à ça. Voilà, ça c'est l'effet de la répétition. Pensez-y, c'est très intéressant. Oui, alors ça, c'est comme on apprend à manger en mangeant, quoi. Donc c'est vrai qu'il y a des moments où on se rend compte qu'il faut faire quelque chose. Parce qu'il y a l'un dans la famille qui est un peu perturbant. Et donc, quelquefois, c'est le propre d'éducation, il faut savoir dire stop. Alors c'est vrai que dans la prière en famille, c'est pas le moment où on va faire une grande séance d'éducation. Parce que c'est tous les autres qui vont en pâtir. Et c'est là qu'il faut avoir un peu d'adresse ou d'art pour pouvoir dire « tu sors de la pièce ». On en parlera tout à l'heure, sort de la pièce, on peut l'exclure. On peut lui dire, on va arrêter la prière à cause de toi. On arrête la prière, on va s'occuper de l'enfant. Alors l'un des parents reste avec les autres et l'un va avec celui-là. Donc il y a plusieurs façons de marquer le coup. Et c'est vrai qu'il ne faut pas que ça s'éternise. Il ne faut pas qu'au cours de la prière, on fasse une séance de redressage de bretelles pour ensuite repartir dans la prière. Ça, on sait que c'est très difficile, très difficile. C'est pour ça, moi, je pense que c'est chacun qui a sa façon, dans sa façon d'être éducateur. Mais c'est vrai que quand on passe par ce genre de difficultés, on sait bien qu'on y passe une fois, deux fois, et qu'ensuite, il y a quelque chose qui se met en place. Il faut penser qu'il faut qu'il se mette en place une règle, que quand on est dans la prière, c'est pas le moment, bien sûr, où on fait valoir ses prérogatives, où on fait le zouave, etc. Et donc, c'est progressivement que se crée ce climat. Mais moi, je suis persuadé que souvent, les enfants font du bazar parce que nous-mêmes, nous ne sommes pas dans la prière. ou parce que tout simplement il faut être intelligent, je le disais, le moment est mal choisi. C'est pas parce qu'il y a eu pendant un quart d'heure avant, c'était, la maison était sens dessus dessous, c'est pas immédiatement qu'on va rentrer dans un climat de paix. Donc il faut être intelligent, il faut saisir le moment où c'est le mieux. Faut pas toujours prier le soir quand tout le monde est énervé et fatigué, ça peut être au contraire le matin. Et si c'est tous les soirs que c'est un peu difficile, il faut peut-être pas faire prier la prière tous les soirs. Donc là, il y a encore une fois toutes ces questions qui relèvent de l'intelligence, de l'astuce, pour que, évidemment, la prière en famille ne soit pas le lieu où on éduque les enfants. Parce que je vous ai dit que dans la prière, on n'est pas dans un rôle vraiment de parents et d'enfants. On est un peu tous enfants de Dieu. On est tous en train de se tourner vers Dieu. Mais regardez bien, quand on est soi-même dans la prière, il y a quelque chose qui se fait par contagion. Si je suis dans la prière, même si j'ai un enfant agité avec moi, à côté de moi, assez vite, si je suis vraiment dans la prière, lui aussi, il va rentrer dans la prière. Moi, je vous avoue, faites-en l'expérience. Ça vous mesure, vous, votre degré d'intimité avec le Seigneur. Ça vous renvoie à votre ferveur personnelle. Des parents qui sont vraiment dans la prière, dans la ferveur, je vous assure, les enfants, hop, en quelques secondes, quelques minutes, ça se transmet. Et puis alors, quand les enfants grandissent, eh bien, il y a cet aspect d'une liberté qui fait que si l'un est vraiment en pétard, il ne veut pas rester, il faut le laisser partir. J'ai plein de témoignages là-dessus. Il ne faut pas avoir cet aspect rigide de dire, si on n'est pas ensemble, c'est la catastrophe. Parce qu'il y a aussi l'aspect de la liberté. L'enfant peut aller dans sa chambre, voilà, il est dans sa chambre. Il se sépare du corps familial pendant un moment. Il faut savoir l'accepter si on sent que c'est juste, si on sent qu'il n'a pas envie de participer. Quelquefois, d'ailleurs, il va aller prier tout seul dans son coin, pourquoi pas. Voilà, donc il y a toutes les situations, hein, mais voilà, il faut aussi corriger ça avec un aspect de liberté. Ça répond un peu à votre question, hein. Oui, alors c'est souvent on dit qu'est-ce qu'on peut faire que prier. Ben justement, vous faites le principal. Mais c'est vrai que ça arrive à beaucoup de parents qui ont... C'est très difficile parce qu'il y a beaucoup de situations là aussi, mais sans porter de jugement, comme on dit, on a fait ce qu'on a pu. Souvent on a fait ce qu'on a pu. Il ne faut pas penser qu'on a fait le maximum, c'est pas vrai. Parce que soi-même, on a été, évidemment, souvent un peu fade, un peu incohérent aussi. Il y a tout ça qui explique qu'un adolescent, il quitte la foi. Parce qu'au moment, il dit, à un moment donné, il dit, mais ça, c'est pas vrai, ça colle pas. Vous savez bien, on est en confrontation avec les enfants, ce qu'on appelle le conflit de génération. Donc, il faut savoir ça. C'est normal que sur la foi, il se passe ce qui se passe sur d'autres plans. Que l'adolescent, il a une façon de s'affirmer en disant non à ses parents. Donc, si ses parents sont très dévots, eh bien, il va s'affirmer en disant « Moi, je ne veux plus entendre parler de l'Église et de la foi. » Donc ça, c'est des réactions humaines bien compréhensibles. Mais c'est vrai que de toutes les façons, ce qui est sûr, c'est que la foi de nos enfants, ce n'est pas notre affaire. C'est l'affaire du bon Dieu. Nous ne sommes que des intermédiaires, au mieux. Et donc, je ne peux pas me sentir responsable de ça. J'ai à m'interroger en conscience, si j'ai manqué quelque part, bien sûr. Et ça, je vais aller le confesser. Ça me regarde ça entre moi et le bon Dieu. Mais après, je ne suis pas forcément responsable parce que mon enfant devenant grand, il a toute sa responsabilité lui aussi dans cette rencontre qu'il doit faire de Dieu. Et comme on dit, il faut faire la deuxième conversion. Moi, j'ai reçu la foi dans ma famille, mais à un moment donné, je me suis moi-même converti. Ce n'est pas ma famille qui m'a converti. Et donc ça, on n'y coupe pas. Et là, il faut avoir de l'espérance. Parce que si on a semé suffisamment... Si on a semé du bon grain, bien sûr, si on a semé du bon grain suffisamment, il faut avoir confiance qu'après, c'est l'affaire d'une germination, que c'est pour plus tard la récolte. Et vous savez qu'on voit beaucoup de jeunes qui, évidemment, quittent l'Église à 12 ans, ou à 14, ou à 18, et c'est longtemps après qu'ils rentrent dans un schéma de recherche, de découverte, parce qu'ils vont rencontrer d'autres chrétiens, etc. Et il y a beaucoup de gens qui rencontrent la foi, je dirais, dans une seconde partie de leur vie, et d'ailleurs au contact, bien entendu, d'autres personnes que leurs parents. Ça nous fait un peu une bonne humilité pour nous. Vous voyez, il faut rentrer dans un chemin d'humilité. Nous ne sommes pas, nous, propriétaires de nos enfants, certainement pas de leur âme. Et donc il faut avoir cette grâce, de, bien sûr, de les porter dans la prière, de continuer à porter ce travail de l'Esprit-Saint dans leur vie, comme Monique a prié des années et des années pour son grand escogriffe d'Augustin, qui était quand même très très loin du Seigneur, vous savez, etc. Et donc, c'est sûr qu'il faut avoir de l'humilité et de l'espérance, et avec ça, vous êtes tranquille. Donc, ne culpabilisons pas trop vite. Parce que si les enfants perdent la foi aujourd'hui, c'est rarement à cause des parents. C'est aussi parce qu'ils sont dans un bain scolaire, etc., qui est souvent un peu catastrophique. Donc, vous n'êtes pas responsable de ça, quand même. Voilà, autrement dit, il faut quelquefois être un peu cool avec ça, hein. Mais priez, alors ça, surtout priez. Et puis faites des sacrifices, hein, ça vaut la peine. Hein. Ça continue, ça. Ça continue à porter du fruit. Alors maintenant, je vous invite à mettre en pratique, si vous voulez, ce qu'est recevoir Dieu dans sa famille. On va prendre un petit temps de prière. On va faire ça en deux ou trois étapes. Alors j'invite tous les enfants à venir avec moi. Venez avec moi, là, autour de moi. Venez. Venez, venez, on va se tourner, non pas vers les adultes, vers les papas et les mamans, mais on va se tourner vers Dieu. C'est-à-dire qu'on ne regarde pas par là, on regarde là-haut. Non, on le fait dans notre cœur. On peut même fermer les yeux si ça vous aide. Mais on va prier maintenant, on va prier pour les papas, les mamans, les grands-parents, les grands-mères qui sont là, les grands-pères, les personnes seules aussi. Il y a des personnes qui s'occupent beaucoup d'enfants et qui ont ce souci aussi de transmettre la foi. Alors venez avec moi maintenant tous les enfants, on va prier très fort. On va demander aux papas et aux mamans de se regarder. Ceux qui sont en couple, vous vous regardez l'un l'autre. N'hésitez pas à vous regarder dans les yeux. C'est une expérience difficile parce que pour se regarder vraiment dans les yeux, il faut être un peu déjà en paix l'un avec l'autre. Et le faire de temps en temps, c'est une façon de provoquer Dieu pour que l'unité grandisse entre les papas et les mamans. Est-ce que vous voulez qu'il y ait plus d'unité entre papa et maman ?
4: Oui.
0: C'est très important pour nous enfants de savoir que nos parents sont bien unis. Qu'est-ce qu'on est heureux quand on voit papa et maman qui s'aiment ? Et qu'est-ce que notre cœur saigne quand on voit que papa et maman se disputent ? Ou que papa et maman sont séparés ? C'est ça qui est le plus terrible pour nous. Alors on va prier pour que les papas et les mamans restent bien dans l'unité. Alors les parents se regardent, ceux qui sont tout seuls, dans leur cœur, ils ferment leurs yeux et ils peuvent visualiser leur conjoint. Ou pour ceux qui ont des parents, ils peuvent aussi, comme ces enfants qui sont ici, prier aussi pour leurs propres parents. Amen, Seigneur. Oui, nous te bénissons pour ces parents qui ont été capables de donner la vie, pour qu'ils restent surtout dans l'amour, communauté de vie et d'amour. Te prions, Seigneur, pour que les époux grandissent eux-mêmes dans la prière avant de nous l'enseigner. Nous te prions pour tous les papas et les mamans, pour que les papas soient plus des papas et que les mamans soient plus des mamans. Nous te demandons de les garder toujours unis et que quand ils se trouvent sur des divergences, qu'ils sachent reprendre le dialogue et se pardonner. Seigneur, nous te demandons vraiment cette unité pour tous nos parents. Te demandons de faire cet impossible même pour des parents qui seraient séparés. Oh oui, Seigneur, parce que l'avenir de chacune de nos familles dépend de la solidité de ces unions. Jésus donne beaucoup d'autres occasions à tous les parents qui sont ici, à tous ceux qui ne sont pas ici, que nous portons aussi dans notre prière, donne beaucoup d'autres occasions à ces parents pour se retrouver, parler entre eux, se pardonner, prier l'un avec l'autre, l'un contre l'autre. Amen.

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2: Seigneur, on rappellera tes immenses bontés, tous acclameront ta justice. Psaume 144, 7.

0: Le Seigneur soit avec vous.
1: Et avec votre esprit.
0: Évangile de Jésus-Christ selon saint Luc. Gloire à toi, Seigneur. En ce temps-là, Jésus disait à ses disciples, « Un homme riche avait un gérant qui lui fut dénoncé comme dilapidant ses biens. Il le convoqua et lui dit, « Qu'est-ce que j'apprends à ton sujet? Rends-moi les comptes de ta gestion, car tu ne peux plus être mon gérant. » Le gérant se dit en lui-même, « Que vais-je faire, puisque mon maître me retire la gestion? Travailler la terre, je n'en ai pas la force. Mendier, j'aurai honte. Je sais ce que je vais faire, pour qu'une fois renvoyé de ma gérance, des gens m'accueillent chez eux. » Il fit alors venir un par un ceux qui avaient des dettes envers son maître. Il demanda au premier, « Combien dois-tu à mon maître ?» Il répondit, « 100 barils d'huile. » Le gérant lui dit, « Voici ton reçu, vite assieds-toi et écris 50. » Puis il demanda à un autre, « Et toi, combien dois-tu ? » Il répondit, « 100 sacs de blé. » Le gérant lui dit, « Voici ton reçu, écris 80. » Le maître fit l'éloge de ce gérant malhonnête, car il avait agi avec habileté. En effet, les fils de ce monde sont plus habiles entre eux que les fils de la lumière. Eh bien, moi je vous dis, faites-vous des amis avec l'argent malhonnête, afin que le jour où il ne sera plus là, ses amis vous accueillent dans le royaume de Dieu. Celui qui est digne de confiance dans la moindre chose est digne de confiance aussi dans une grande. Celui qui est malhonnête dans la moindre chose est malhonnête aussi dans une grande. Si donc vous n'avez pas été digne de confiance pour l'argent malhonnête, qui vous confiera le bien véritable ? Et si, pour ce qui est à autrui, vous n'avez pas été digne de confiance, ce qui vous revient, qui vous le donnera ? Aucun domestique ne peut servir deux maîtres, ou bien il haïra l'un et aimera l'autre, ou bien il s'attachera à l'un et méprisera l'autre. Vous ne pouvez pas servir à la fois Dieu et l'argent. Acclamons la parole de Dieu. Louange à toi, Seigneur Jésus. Vous ne pouvez à la fois servir Dieu et l'argent. Et oui, c'est évident, mais ce qu'il me semble important, c'est le mot « servir ». Vous voyez, le mot « servir », c'est soit on sert, soit on se sert de. Vous voyez, et c'est vrai pour la question de Dieu. Est-ce que, par rapport à Dieu, on se sert de Dieu ou on sert Dieu ? Ah oui, on peut se servir de Dieu parce que je parle à Dieu uniquement quand ça m'arrange. C'est-à-dire, ben, j'ai des ennuis, etc. Je me tourne vers Dieu parce que Dieu est utile. Des gens nous disent, mais moi, j'en ai rien à faire de votre bon Dieu. Moi, je n'ai pas besoin. La question, c'est, est-ce qu'on a besoin de Dieu? Si on pense qu'on a besoin de Dieu, alors on risque de tomber dans cette façon de faire. Dieu est un prestataire de service. C'est-à-dire, voilà, j'ai besoin de Dieu, je le prie, je n'en ai plus besoin, je ne le prie pas. On se sert de Dieu. Non, la question c'est, on sert Dieu. En revanche, au lieu de se servir de l'argent, qui est un moyen, véritablement, eh bien, cela devient une fin. L'argent devient une fin parce que tout est ordonné à, justement, ce gain, à cet argent que l'on veut avoir avec soi. On sert l'argent et on se sert de Dieu. Ça, c'est l'inversion. Normalement, c'est le contraire. On se sert de l'argent et on sert Dieu. Parce que, justement, quand on sert quelqu'un, ben, c'est que nous sommes serviteurs d'un maître. Et c'est bien ce qui se passe avec Dieu. Et si l'argent devient la fin de notre action, tout lui est ordonné. Et l'argent, qui est normalement l'esclave, l'outil, le moyen, il devient le maître. Et si nous regardons exactement servir Dieu, ben, servir Dieu nous rend libre. Nous rend libre parce que tout simplement nous sommes toujours prisonniers du regard des autres, de l'ambition, des faux semblants, de l'hypocrisie, voilà, de tout ce qui fait de nous des pantins dans cette comédie humaine que nous jouons. Nous jouons tous des rôles. Or, si véritablement vous servez Dieu,
1: vous échappez à ce sorte d'esclavage, l'esclavage du regard des autres, du rôle qu'on vous fait jouer dans la vie. Vous êtes vraiment une personne. La personne, c'est celle qui entre en relation. Et en Dieu, justement, les trois personnes sont une relation d'amour éternel. Et devenir une personne, c'est entrer dans cette relation. Non pas un personnage qui nous rend esclaves du regard des autres, mais une personne qui entre en relation avec Dieu. Voilà comment Dieu nous rend libres. Après l'argent, l'argent nous rend esclaves. Parce que l'argent, c'est un maître exigeant, vous savez bien. Dès qu'on en a un peu, il nous en faut plus. De plus en plus, l'argent, au fond, nous rend insatiables. En fait, c'est comme une addiction, juste. Hein? Nous n'en avons jamais assez. Nous avons toujours peur de perdre. Oui, qu'on nous fasse voler, qu'on se fasse voler. Et puis, on cherche à faire fructifier l'argent. Donc, en fait, on vit dans l'inquiétude avec de l'argent. Et donc, vous voyez, au lieu d'être le maître de l'argent, nous sommes devenus esclaves, alors que Dieu nous libère. Voyez, Dieu, Jean nous dit, Dieu est amour, dans sa première lettre. Et c'est important, si Dieu est amour, nous savons que l'amour ne s'achète pas avec de l'argent. Dans le Cantique des Cantiques, que j'ai déjà cité dans une autre homélie, celui qui voudrait acheter l'amour à prix d'argent ne récolterait que du mépris. Et puis, Dieu, ce n'est pas seulement l'amour, Dieu c'est la vie, oui. « Gardez-vous de toute cupidité, dit Jésus, car au sein même de l'abondance, la vie d'un homme n'est pas assurée assez par ses biens. » C'est-à-dire que ce soir, cette nuit, on te reprend ta vie. Comment tu vas racheter ta vie? Avec quel argent? Non, la vie, c'est un don absolu. Nous n'avons pas choisi de vivre, nous n'avons pas acheté notre vie, nous sommes vivants, c'est tout. Nos parents nous ont transmis la vie qu'ils ont eux-mêmes reçue. Et la vie, justement, c'est Dieu. Et Dieu nous dit, par l'intermédiaire de son Fils Jésus, « Je suis venu pour qu'ils aient la vie en abondance, c'est la vie éternelle. » Donc vous voyez, il y a deux façons de servir ou de se servir. Dieu, nous devons le servir, et l'argent, nous devons nous en servir. Voilà, quand Jésus dit que l'amour seul peut acheter la vie, c'est bien ce qu'il a fait en venant parmi nous. Il a donné, par amour, il a donné sa vie, mais pour ressusciter. Voilà comment nous pouvons aussi entrer dans la vie éternelle, qui est notre vocation ultime. Eh bien, frères et sœurs, n'ayez pas peur de servir un maître qui est l'amour. Amen.

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2: Je te rendrai grâce parmi les peuples, Seigneur. Je fêterai ton nom. Psaume 17, 50.

Je voudrais que nous commencions par essayer de réfléchir sur ce que l'on pourrait appeler un signe des temps. Et ce signe, c'est ce que j'appellerais volontiers la morosité de nos sociétés développées. Donc, la morosité de nos sociétés développées, qui est une chose un peu paradoxale, puisque nous sommes dans dans cette petite portion de l'univers que représentent l'Europe occidentale et l'Amérique du Nord. Nous sommes dans une phase particulièrement impressionnante de développement technologique après des siècles de recherche et de travail. Il se trouve que, pour des raisons historiques que je ne vais pas détailler ici, mais que tout le monde peut retrouver facilement, cette phase de recherche et de développement a été concomitante avec l'extension du christianisme. Et donc, si nous sommes vraiment dans la logique de la foi chrétienne, avec l'extension de l'espérance promise à l'humanité. Et vous savez que certains sociologues ont interprété ce développement technologique de la société industrielle comme un des fruits du christianisme. Mais, alors que nous arrivons d'une certaine façon à une apogée de ce système, nous découvrons que les sociétés qui en bénéficient le plus, c'est-à-dire les nôtres, sont en même temps celles qui sont les plus préoccupées ou les plus angoissées par leur avenir. Non pas simplement par des fantômes écologiques que l'on brandit régulièrement devant nos yeux, mais plus profondément aussi par une crise de confiance dans l'avenir. Si la démographie des pays développés a régressé de façon spectaculaire depuis une quarantaine d'années, ça n'est pas simplement pour des raisons techniques ou médicales, c'est aussi en raison d'un manque de confiance dans l'avenir. Une société qui ne peut pas imaginer son avenir, ne peut pas donner la vie aux générations futures. C'est une crise culturelle, collective, ce n'est pas la crise de telle ou telle personne, c'est une crise collective et culturelle. Et donc, vous voyez bien ça. Et donc, dans cette crise culturelle, nous découvrons le paradoxe d'une société qui a produit, entre guillemets, les meilleurs résultats et qui produit la pire anxiété par rapport à son avenir. Cette morosité, donc, qui n'est pas simplement conjoncturelle, qui n'est pas simplement liée aux difficultés économiques de telle ou telle décennie, qui est une morosité très profonde qui a marqué les deux siècles qui viennent de s'écouler et par laquelle, justement, le manque de confiance s'est enraciné profondément. Un autre

L'indice de cette morosité, qui est tout aussi préoccupant, vous le savez, c'est le développement de la crise de confiance des jeunes. Car évidemment, si les octogénaires n'ont pas confiance dans leur avenir, ça n'est pas une grosse surprise et ça n'est pas un drame. Parce que de toute façon, ça ne grève que quelques dizaines d'années au maximum. Mais quand ce sont les teenagers ou les trentenaires qui n'ont pas de confiance en leur avenir, c'est beaucoup plus ennuyeux, parce que ce sont eux qui anticipent et qui projettent l'avenir de la société. Et s'ils ne croient pas à cet avenir, ils sont comme une sorte de branche coupée de sa sève. Que signifie l'extension, à peu près continue, de la consommation d'alcool et de grog dans la jeunesse? Que signifient les vagues de suicides de jeunes? Qu'est-ce qu'elles reflètent de notre société? Alors, on est amené à se poser une question. Qu'est-ce qui nous manque? Vous savez, comme on dit, des gens à qui il arrive un grand malheur, pourtant il ne leur manquait rien pour être heureux. Alors, si collectivement notre culture n'est pas heureuse, si ça n'est pas une culture du bonheur et une culture de la joie, il faut peut-être nous demander qu'est-ce qu'il nous manque. Et pour répondre à cette question, je vous invite à nous en poser une autre. Qu'est-ce que signifie dans l'Évangile le fait que la bonne nouvelle est annoncée aux pauvres? Je vous rappelle ce passage de l'Évangile, en particulier dans l'Évangile de Saint Matthieu au chapitre 11. Dans sa prison, Jean avait entendu parler des œuvres du Christ et il lui envoya demander par ses disciples « Es-tu celui qui doit venir ou devons-nous en attendre un autre ?» Jésus répondit « Allez répondre à Jean ce que vous entendez et ce que vous voyez. Les aveugles retrouvent la vue et les boiteux marchent droit. Les lépreux sont purifiés et les sourds entendent. Les morts ressuscitent et la bonne nouvelle est annoncée aux pauvres. » Et un peu plus loin, « À qui vais-je comparer cette génération ? » Elle est comparable à des enfants assis sur les places qui en interpellent d'autres. « Nous vous avons joué de la flûte et vous n'avez pas dansé. » Nous avons entonné un chant de deuil et vous ne vous êtes pas frappé la poitrine. Jean est venu, il ne mange ni ne boit et on dit il a perdu la tête. Le Fils de l'homme est venu, il mange et il boit et on dit voilà un glouton et un ivrogne, un ami des collecteurs d'impôts et des pécheurs. Mais la sagesse a été reconnue juste d'après ses œuvres. La bonne nouvelle est annoncée aux pauvres. Alors, notre vie ecclésiale, la vie de notre Église, l'histoire de notre Église est tout entière comme cristallisée autour de cette question. Premièrement, est-ce que nous allons en priorité annoncer la bonne nouvelle aux pauvres? Et deuxièmement, faut-il renoncer au développement pour entendre la bonne nouvelle? Faut-il maintenir la pauvreté pour que la bonne nouvelle soit entendue? Vous sentez ce que cette question a de bouleversant et de scandaleux. Mais si je la formule, c'est précisément
parce qu'elle habite aussi, d'une certaine façon, la contestation de la mission de l'Église, puisqu'elle a été accusée de prospérer sur la misère des hommes. Et donc la question qui nous est sans cesse posée de façon nouvelle, c'est comment nous sommes capables de contribuer au progrès et au développement de l'humanité sans pour autant renoncer à l'annonce de la bonne nouvelle. Ou pour dire les choses autrement, comment sommes-nous capables de vivre dans une vie de développement et de progrès sans renoncer au salut que Dieu nous offre? Quand les besoins vitaux sont satisfaits, quand les problèmes de nutrition sont surmontés, quand les grandes maladies sont traitées, quel désir habite le cœur de l'homme? Comment fait-il face aux contraintes de la vie? Et quel bonheur peut-il encore désirer? Est-ce qu'il ne peut plus rien désirer puisqu'il a à manger, à boire et puisqu'il est soigné? Qu'est-ce qu'il lui reste à faire? Protéger ses biens qu'il a si durement acquis ou chercher les chemins de la sagesse? Jésus leur dit une parabole. Il y avait un homme riche dont la terre avait bien rapporté, et il se demandait « Que vais-je faire, car je n'ai pas où rassembler ma récolte ?» Puis il se dit « Voilà ce que je vais faire. Je vais démolir mes greniers, et j'en bâtirai de plus grands, et j'y rassemblerai tout mon blé et tous mes biens. Et je me dirai à moi-même, « Te voilà avec quantité de biens en réserve pour de longues années. Repose-toi, mange, bois, fais bombance. » Mais Dieu lui dit, insensé, cette nuit même, on te redemande ta vie, et ce que tu as préparé, qui donc l'aura? Voilà ce qui arrive à celui qui amasse un trésor pour lui-même au lieu de s'enrichir auprès de Dieu. L'image de cet homme qui est en arrière-fond de la parabole, récoltant de grains, n'est évidemment pas l'image qui correspond à nos situations les plus habituelles, mais l'image de celui qui se dépense sans compter pour amasser du bien, non pas nécessairement par avarice, mais simplement pour se constituer des réserves, pour se prémunir contre l'avenir, pour avoir enfin, la paix et le loisir de s'occuper de son âme. Combien d'hommes et de femmes autour de nous reportent sur une autre étape de leur vie la question de la foi? Non pas parce que ils veulent refuser, non pas parce qu'ils sont mal intentionnés, mais simplement parce que leur ordre de préoccupation n'est pas celui-là.
Leur ordre de préoccupation, c'est comment garantir l'avenir. Et là encore, pas nécessairement par égoïsme, comment garantir son propre avenir, mais même comment garantir l'avenir de sa famille, l'avenir des siens, l'avenir d'une entreprise, l'avenir d'un projet. Toutes sortes de questions qui mobilisent l'énergie et l'activité et qui font repousser à une autre période les questions décisives. Je ne m'étends pas davantage sur ce contexte, je voulais simplement le rappeler pour qu'il soit présent à notre esprit. Alors, dans ce contexte, quel est le témoignage des chrétiens ? Je dirais d'abord une première question que nous devons nous poser. Dans quoi ? Je dis dans quoi avant de dire en qui ? Dans quoi mettons-nous notre espérance ? Quelle est notre attitude à l'égard des biens de ce monde ? Et surtout, à quel point est-ce que nous avons intériorisé les critères de jugement de notre société ? À quel point nous sommes nous-mêmes convaincus de ce qu'il convient d'appeler une vie réussie ? À quel point nous sommes nous-mêmes convaincus de ce qui est nécessaire pour être heureux, de ce que l'on comprend quand on dit « ils ont tout pour être heureux »,« ils avaient tout pour être heureux ». Vous le savez, quand des jeunes se préparent à fonder un foyer, eh bien, ils se posent un tas de questions sur ce qui va être nécessaire. Qu'est-ce qui va être prioritairement nécessaire ? Et là encore, il ne s'agit pas de gens affreux, il s'agit de gens tout à fait comme nous, tout à fait ordinaires. Hier, je parlais avec un curé et il me racontait comment il avait reçu un homme et une femme qui venaient pour se marier. Et ils venaient avec 3 enfants. 2. C'était leurs enfants. Et donc, en parlant avec eux, en discutant, je me suis aperçu que première fois où ils avaient envisagé de se marier, il y a eu un accident, un déménagement, un changement de travail, enfin, un événement extérieur qui a bousculé les choses. Ensuite, il y a eu un bébé, ensuite, il y a eu le baptême du bébé, ensuite, il a fallu qu'ils reconstituent leur trésorerie après tous ces événements. Et quand la trésorerie a été reconstituée, il y a eu un deuxième bébé, donc il n'était plus question de se marier parce que l'argent était nécessaire pour accueillir le deuxième bébé, puis après il y a eu le troisième. Alors peut-être qu'avec l'entraînement ou avec l'héritage des 2 aînés, la venue du troisième a été moins perturbante que les 2 premières, et ça leur a permis quand même de se marier. Voilà. J'ai trouvé que c'était une belle parabole parce que ça nous aidait à comprendre que des gens pleins de bonne volonté et qui ne sont pas des monstres trouvaient sur leur route des événements qui détournaient. Et si ces événements détournaient, ça n'était pas par vice, c'était simplement parce que, selon les critères de la vie sociale, on ne peut pas se marier si on ne peut pas faire une fête et dépenser de l'argent. Voilà. Et ces critères sont tellement intériorisés qu'ils sont devenus comme une norme, à tel point que si on ne peut pas, ben on ne se marie pas. C'est pas plus compliqué que ça.
Ça s'explique très bien. Dans quoi mettons-nous notre espérance? Qu'est-ce que nous pourrions établir comme liste de conditions préalables pour fonder un foyer? Ce serait une question intéressante. Fut un temps où on disait ils ne peuvent pas se marier puisqu'ils n'ont pas de situation. Ça veut dire que s'ils n'avaient pas de travail, ils ne pouvaient pas se marier. Alors aujourd'hui, il y a beaucoup de gens qui ne pourraient pas se marier. Bon. Ensuite, ils ne pourraient pas se marier s'ils n'ont pas de logement, s'ils n'ont pas de lieu pour s'établir. C'est aussi quelque chose de très important. Mais quand nous dressons cette liste, nous voyons qu'il y a des choses qui sont plus ou moins importantes, mais nous voyons surtout que cette liste, c'est plutôt le catalogue des obstacles. Alors certains obstacles, on arrive à les surmonter, et d'autres, on n'y arrive pas. Dans quoi mettons-nous notre espérance? Et en qui mettons-nous notre espérance? Voilà. Est-ce que ce sont dans des figures de héros de notre monde? Les héros, ça peut être, puisque maintenant vous ne savez pas ça parce que vous êtes protégés dans la session, mais l'air ambiant, les ondes ambiantes se saturent de plus en plus sur Pékin en ce moment. Donc les héros de notre monde, pour quelques semaines, ça va être symétriquement les athlètes et les Tibétains, pour des raisons différentes évidemment, mais, qui ont un point commun, c'est de faire de l'antenne. Ce sont des héros de notre monde. Des héros, il y a des héros qui sont des personnages politiques, il y a des héros spirituels. Qui nous apporte le salut? Est-ce que ce sont les héros ou est-ce que c'est Dieu? Est-ce que c'est le vainqueur des élections? Est-ce que c'est les reliques des saints ou est-ce que c'est Dieu lui-même? En qui mettons-nous notre espérance? Et plus encore, de quoi est-ce que nous avons besoin d'être sauvés? Pourquoi est-ce qu'on a besoin d'un sauveur? Pas besoin de sauveur, on a la pénicilline. On a tout ce qu'il faut pour nous soigner. Et la moitié des miracles de Jésus n'existeraient pas aujourd'hui parce que les gens auraient été guéris autrement. Alors, puisque maintenant on est capable de se guérir, à quoi bon avoir un sauveur? Est-ce qu'on a besoin d'être sauvé de nos angoisses, de notre peur de l'avenir, de notre peur de manquer? Est-ce qu'on a besoin d'être sauvé de nos fantasmes? Est-ce qu'on a besoin d'être sauvé de notre mort, la mort réelle? Et selon la manière dont on répond à cette question, de quoi est-ce que nous avons besoin d'être sauvés? Eh bien, nous comprenons que notre existence, ce qui fait l'ensemble de notre vie, de notre vie personnelle à chacun d'entre nous, et de notre vie avec nos proches, en famille, avec nos amis, etc. Comment cet ensemble de notre existence se construit et s'organise autour d'une colonne vertébrale, comme le squelette humain que nous avons tous contemplé avec amusement quand nous étions collégiens. Le squelette humain, c'est une colonne avec des éléments qui s'articulent autour de cette colonne. Mais si la colonne fait défaut, il n'y a pas de côte, il n'y a pas de bassin. Et donc, nous voyons qu'il y a dans le squelette humain un principe d'organisation.
un pilier de référence autour duquel se construit l'ensemble organique. Et c'est une image dans notre existence humaine. La personnalité que nous sommes s'organise et se construit autour d'une colonne vertébrale qui est, d'une certaine façon, le point de repère autour duquel s'organise notre compréhension du monde, notre compréhension de notre propre vie et notre liberté. Alors, autour de quelle colonne se construit chacune de nos vies? Et selon ce que nous répondons à cette question, notre attitude à l'égard du monde, à l'égard des événements, à l'égard même des catastrophes qui peuvent survenir, n'est pas la même. Je vous renvoie à un passage de l'évangile de Saint Luc au chapitre 21, dans lequel Jésus annonce les signes du jugement qui vient. Guerre, soulèvement, on se dressera nation contre nation, royaume contre royaume. Tremblement de terre, peste, famine, faits terrifiants, persécution, prison pour les disciples, Jérusalem encerclée par les armées, foulée aux pieds par les païens, signe dans le soleil, la lune et les étoiles. Et au verset 25, sur la terre, les nations seront dans l'angoisse, épouvantées par le fracas de la mer et son agitation, tandis que les hommes défailleront de frayeur dans la crainte des malheurs arrivant sur le monde, quand ces événements commenceront à se produire. Redressez-vous et relevez la tête, car votre délivrance est proche. Voilà l'axe, la colonne vertébrale de la foi. C'est la capacité d'interpréter les événements de l'histoire autrement que comme une puissance de mort, autrement que comme une faillite prévisible de l'avenir, mais comme des signes de notre délivrance. Quelques-uns de ces signes que nous pourrions appeler les signes de notre espérance. J'en retiendrai 6. 4, 5, 5. Je mettrai un sixième si vous voulez, ça m'est égal. Le premier, affronter les difficultés de la vie. Comment est-ce que nous faisons face? Tout le monde a des difficultés dans la vie. À certains moments plus, à certains moments moins. Mais comment est-ce que nous affrontons ces difficultés? Quelle différence y a-t-il entre le fatalisme et la confiance en l'amour de Dieu? Affronter les difficultés avec fatalisme, c'est dire, de toute façon, quand il pleut, ça mouille. Donc, vous pouvez retourner les choses de tous les sens que vous voulez, vous n'y pouvez rien, mais ça ne suppose pas la confiance en Dieu. C'est le fatalisme. Quand vous lâchez une pierre d'en haut, elle tombe par terre et pas besoin d'avoir confiance en Dieu pour ça. La confiance en Dieu, c'est autre chose.
c'est je ne subis pas les choses parce que je ne peux pas faire autrement, mais je traverse les événements de ma vie accrochés à l'amour de Dieu. Les événements peuvent être bons ou mauvais, mais je ne lâcherai pas la main du Seigneur. Deuxième signe, croire en la force de l'amour. Notre foi au Christ, c'est la certitude que l'amour de Dieu est plus puissant que les forces du mal, et jusque dans la forme la plus absolue des forces du mal, qui est la mort. Dans le Christ, la mort a été vaincue. Comment réagissons-nous devant les forces de destruction à l'œuvre dans notre monde? Autrement dit, croyons-nous que l'amour peut transformer le monde? Troisième signe, la confiance dans la vie et le désir de vivre et de faire vivre. Comment réagissons-nous devant les expressions du désespoir que j'ai évoquées en commençant et la fascination de la mort? On pourrait faire un petit sketch ou une petite parabole. Vous travaillez quelque part avec d'autres gens sympathiques, bonnes relations. Et le fait divers du jour, c'est que une demi-douzaine d'adolescents sont allés fracasser des tombes et lever des tombeaux, briser des croix ou des étoiles de David, faire des graffitis sur les pierres tombales. Qu'est-ce qu'on dit ? On n'en parle pas ? Ces adolescents, à très peu de choses près, ce sont leurs enfants. Le peu de choses près, c'est qu'il y en a qui passent à l'acte. Et il y en a qui ne passent pas à l'acte. Qu'est-ce que ça signifie? Il y a 10 ans ou 15 ans, quand ces premiers mouvements se sont déclenchés, nos bons journalistes qui ne peuvent interpréter les choses qu'en termes politiques ont cherché tout de suite à quel parti ils pourraient rattacher cette opération. Et on a été quelques-uns à leur dire qu'il y avait quand même une autre question qui était pourquoi une génération d'adolescents était fascinée par les rites sataniques. Pourquoi la culture gore? Pourquoi les mascarades que l'on voyait? Qu'est-ce que tout ça exprimait de refus de la vie? Voilà, ce n'est pas une profession de foi très, très solennelle, mais simplement oser poser la question, pourquoi ce refus de la vie? Pourquoi cette haine de la vie? Et qu'est-ce qu'elle révèle sur nous? Quatrième signe, l'expression de la force de l'amour, c'est notre résolution et notre capacité de nous donner nous-mêmes, sans idée de retour.
Si nous croyons vraiment à la force de l'amour, nous devons pouvoir miser notre vie sur l'amour. Ça ne sert à rien de dire « je crois à la force de l'amour » si au moment de miser notre vie sur l'amour, on a un recul en disant « non, ça c'est trop risqué, je ne peux pas aller jusque-là ». L'indissolubilité du mariage, c'est d'abord un témoignage dans la confiance en la puissance de l'amour au cœur des hommes. L'amour est plus fort que nos tentations et que nos faiblesses. Croire en l'amour, c'est accepter de se donner pour toujours. Et enfin, dernier signe, la sérénité et la constance dans les situations imprévues de notre existence. Écoutez ce passage de l'Évangile de Saint Luc, au chapitre 12. « Voilà pourquoi je vous dis, » Jésus parle à ses disciples, « voilà pourquoi je vous dis, ne vous inquiétez pas pour votre vie de ce que vous mangerez, pour votre corps de quoi vous le vêtirez, car la vie est plus que la nourriture et le corps plus que le vêtement. Observez les corbeaux, ils ne sèment ni ne moissonnent, ils n'ont ni cellier ni grenier, et Dieu les nourrit. Combien plus valez-vous que les oiseaux ? Et qui d'entre vous peut, par son inquiétude, prolonger tant soit peu son existence ? Tout cela, les païens de ce monde le recherchent sans répit. Mais vous, votre Père sait de quoi vous avez besoin. Cherchez plutôt son royaume et cela vous sera donné par surcroît. Sois sans crainte, petit troupeau, car votre Père a trouvé bon de vous donner le royaume. Tout cela, les païens de ce monde le recherchent sans répit, mais vous, votre Père sait de quoi vous avez besoin. Sois sans crainte, petit troupeau, car votre Père a trouvé bon de vous donner le royaume. Si nous vivons vraiment de cette certitude, que Dieu, notre Père, sait de quoi nous avons besoin, si nous croyons vraiment que Dieu a trouvé bon de nous donner le royaume, comment pourrions-nous être déstabilisés, perturbés, démolis par des événements qui surviennent dans notre vie? Si vraiment nous avons confiance en cet amour que Dieu nous porte, comment pourrions-nous douter qu'il est toujours avec nous et qu'il nous accompagne toujours? Si vous avez un moment, dont je ne doute pas dans les jours qui viennent, vous pourriez vous reporter à la lecture de l'Épître aux Romains que nous avons lu à la messe dimanche dernier. En effet, j'en ai la conviction, ni la mort, ni la vie, etc. Rien ne pourra nous séparer de l'amour de Dieu. Voilà, pour conclure, vous rappelez que l'espérance est une vertu théologale, comme la foi et la charité. Et ceci a des conséquences très simples. Quatre conséquences. La première, l'espérance n'est pas simplement l'optimisme ou la méthode Coué. Le chrétien qui vit dans l'espérance n'est pas quelqu'un
qui s'auto-suggestionne ou quelqu'un qui ferme les yeux sur la réalité pour ne pas voir ce qui fait mal. L'espérance est un don de la grâce de Dieu, elle est le fruit direct de la foi. Deuxième conséquence, puisqu'elle est un fruit de la grâce de Dieu et un fruit direct de la foi, elle est un don de l'Esprit Saint qui témoigne à notre esprit de la présence et de la fidélité de Dieu. Nous ne pouvons pas, nous n'avons aucun moyen, nous sommes complètement démunis et infirmes pour imaginer ce que ça peut vouloir dire que la fidélité de Dieu. On peut toujours causer, je veux dire, on essaye bien sûr de dire des choses là-dessus, mais on n'est jamais tout à fait, on n'est jamais tout à fait accordé à la réalité de Dieu. On n'est jamais exactement capable d'exprimer qu'est-ce que ça veut dire que Dieu est fidèle, que Dieu est présent, que Dieu ne nous abandonne pas, même dans les pires moments de notre vie. Si nous arrivons à vivre un peu cette confiance en Dieu, c'est parce que l'Esprit de Dieu lui-même se joint à nous, en nous, à notre esprit, comme saint Paul le dit dans l'Épître aux Romains à propos de la prière, que l'Esprit de Dieu se joint à notre esprit, il se joint à notre esprit pour nous garantir cette présence et cette fidélité de l'amour de Dieu. Et nous faisons grandir en nous la présence et la fidélité de Dieu et nous la renforçons en développant notre prière confiante. Troisième conséquence, l'espérance produit en nous la constance et la persévérance dans tous les moments de la vie et dans toutes les situations. On me demande souvent, enfin moins souvent maintenant, puisque comme il n'y a pas de réponse, les gens finissent se lasser de poser des questions auxquelles il n'y a pas de réponse, mais enfin, il y en a toujours qui essayent quand même. Donc il y en a qui m'ont demandé souvent comment on fait pour faire le président de la conférence épiscopale en même temps que l'archevêque de Paris, etc. Alors je dis qu'on fait comme tout le monde, on se lève le matin puis on se couche le soir. Hein, puis on... Et entre les deux, on fait ce qu'on peut. Voilà. Et alors je raconte cette histoire qui est sans doute fausse, mais qui pourrait être vraie quand même, qu'on disait que les premiers temps que Jean XXIII était pape, il se réveillait la nuit parce qu'il avait des inquiétudes pour l'Église, et au bout d'un moment, il disait qu'il avait une voix qui lui disait « Mais Angelo, tu n'es que le pape. » Et il se rendormait. Et donc, je veux dire par là que, évidemment qu'il y a des situations difficiles, évidemment qu'il y a des enjeux importants, évidemment qu'il y a des tâches complexes, mais nous ne sommes quand même pas Dieu. Voilà. Et notre espérance, c'est précisément que c'est Dieu qui conduit, et que nous, nous sommes conduits et nous contribuons autant que nous pouvons, comme nous pouvons, selon notre vocation et notre vie, nous contribuons à l'œuvre de Dieu en faisant ce que nous pouvons. Et donc, si je crois vraiment que c'est Dieu qui conduit le monde, et plus particulièrement l'Église, chaque journée apporte son lot de difficultés, son lot de questions, bon, eh ben on essaye de faire du mieux qu'on peut, et puis on recommence le lendemain. Voilà. Enfin, dernière conséquence, l'espérance, par-dessus tout, produit en nous la joie qui est l'un des signes les plus forts de la vie dans l'esprit.
Comment imaginez-vous que sortant de célébrer l'Eucharistie, le dimanche, par hypothèse, mettons, dans votre paroisse, n'ayons pas seulement un petit instant pour exprimer la joie que nous avons eue d'être ensemble et que chacun se sauve de son côté, j'allais dire honteux, d'être resté jusqu'au bout. Comment est-ce que nous pouvons imaginer que cette joie d'éprouver quelque chose, même si on n'est pas capable de bien dire quoi, ni de bien expliquer comment, mais cette joie d'éprouver quelque chose de la vie et de la grâce de Dieu ne puisse pas transparaître un peu dans notre manière de vivre. C'est un des signes les plus forts de la vie dans l'esprit, c'est qu'il produit la joie. Et donc, pour conclure, je reprendrai une phrase que Jésus a dite à ses disciples dans l'évangile de Saint Jean, au chapitre 15. C'est une phrase sur laquelle je médite souvent parce que, évidemment, elle dit quelque chose dans la situation du discours après la scène, où Jésus prépare ses disciples au moment où il va les quitter, etc., etc., que nous connaissons bien. Mais il prépare aussi la suite et il s'adresse aussi à nous. Je vous ai dit cela pour que ma joie soit en vous et que votre joie soit parfaite. Saint Jean, chapitre 15, verset 11. Je vous souhaite que la joie du Christ soit en vous et que votre joie soit parfaite.

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Alors, vous savez que, bien sûr, il y a ce qu'on appelle la grande aventure de la vie familiale, peut-être plus que jamais, évidemment, ça a toujours été le cas dans toutes les époques, mais plus que jamais, la famille aujourd'hui passe par, disons, des phases, des transitions difficiles, et particulièrement dans cette évolution de la famille d'aujourd'hui, il y a la place irremplaçable, très particulière et aujourd'hui de plus en plus importante des grands-parents. Voilà. Donc ici, tout le monde est grand-parent, on est bien d'accord. Parce que je vois bien que la société demande de plus en plus aux grands-parents. Ça passe évidemment concrètement par vos propres enfants, vos petits-enfants. Mais la société, sans le reconnaître et sans même reconnaître la valeur de votre situation, finalement, elle vous demande beaucoup. Pourquoi l'identité des grands-parents n'est pas assez considérée? Ben parce qu'on est des gens du passé, on est des vieux, on voyait cette mentalité de mai 68 qui a fait dire que ce qui est avant, ça c'est pas intéressant. Et il y a le jeunisme, vous savez, le jeunisme, cette philosophie qui prétend que ce qui est jeune a de l'avenir. Mais nous, on n'a pas d'avenir, forcément. C'est pour ça qu'on nous met un peu de côté, peut-être particulièrement les vieux. C'est pas en tant que grands-parents, mais en tant que vieux, on a tendance à se mettre de côté. Les EHPAD, vous voyez, c'est quelque chose que dans beaucoup de civilisations, on ne comprend pas que l'on est des EHPAD, qu'on met des vieux à part, autrement dit. Donc, vous voyez, cette mentalité-là, elle ne porte pas à reconnaître vraiment ce que sont les grands-parents. Et de fait, ce n'est pas très simple. C'est ce que nous allons essayer de comprendre, c'est quelle est notre mission. Moi, je prétends que nous avons une mission et qui est devenue importante. Alors en fait, on n'est pas tout à fait des éducateurs, parce que ce sont les parents qui doivent être les éducateurs de leurs enfants. Mais on va regarder ça, dans quelle mesure on peut prétendre peut-être avoir aussi une part d'éducation. On n'est pas complètement en retrait, mais en même temps, on voit bien que l'on reste des repères affectifs et surtout des transmetteurs d'histoire, parce que l'on fait intervenir un élément qui est très important, c'est le temps. Dans la construction d'un enfant, comme dans la construction d'une société. Nous sommes beaucoup plus des éléments de stabilité dans une société aussi perturbée. Nous sommes des sources de solidarité. On est souvent un véritable pivot dans nos familles. Alors, ce que je dis, ça ne s'applique pas exactement à toutes les familles, parce que ça l'est plus ou moins. Mais tout de même, on retrouve ces éléments qui sont un peu nouveaux. Surtout parce qu'on a engendré des familles qui peuvent connaître des difficultés dans l'existence, difficultés morales, matérielles, etc. Vous savez que les grands-parents en tant que tels, je précise que des grands-parents, ça peut être des couples qui sont grands-parents, mais ça peut être aussi des grands-parents seuls. À cause du veuvage ou du divorce, il y a beaucoup de grands-parents seuls. Ça va? Là, comme ça, on a bien défini les choses. Eh bien, les grands-parents pour la France, c'est 15 millions. Ça veut dire pratiquement le quart de la population française. Et surtout, on voit bien qu'ils jouent un rôle très essentiel en matière d'apport financier. Combien de grands-parents aident leurs enfants et leurs petits-enfants? Des apports affectifs, des apports d'organisation dans ces familles qui sont fragilisées. Mais c'est aussi vrai dans des familles plus aisées. Les grands-parents, vous, je dirais nous. Alors je dis tout de suite que moi-même, je suis un grand-parent, pour ceux qui ne le savent pas. Je suis un grand-père, mais je suis veuf. C'est pour ça que je me suis consacré et que j'ai été ordonné prêtre il y a 17 ans. Et moi, je suis un grand-père avec 8 petits-enfants, avec 3 enfants que j'ai mariés et puis 8 petits-enfants aujourd'hui. Donc je dis bien nous. Alors nous sommes peut-être âgés sur une certaine mélancolie, mais nous savons rester jeunes sur notre WhatsApp, n'est-ce pas? Qui ne fonctionne pas avec un WhatsApp pour avoir ses enfants, ses petits-enfants régulièrement? Il y en a qui ne pratiquent pas ça du tout, ça peut arriver. En tout cas, c'est tout de même quelque chose qui est assez précieux, je le vois au plan concret. Alors là, notre mission, quelle est-elle? Eh bien, de fait, je découvre qu'elle est très vaste. Parce que d'abord, il s'agit de prendre soin de tous nos enfants et petits-enfants, dans cette belle chose qui s'appelle l'unité familiale.
Là, il y a quelquefois aussi beaucoup de combats. Mais c'est aussi, on le voit par les faits, que nous participons à l'éducation de nos plus jeunes. Et troisièmement, ça fait les trois parties de mon entretien, troisièmement, la question du sens de la vie et de la foi, transmettre la foi. C'est à nous bien souvent que ça nous est dû et que ça nous est possible. Voilà. Donc c'est une mission assez vaste, voyez bien. C'est pas simplement prévoir de temps en temps un petit repas, des rencontres et penser à faire des cadeaux à Noël. C'est beaucoup plus que ça. Il y a ceux dans ces grands-parents, qui sont d'ailleurs très variés, il y a ceux qui sont encore en couple, ou d'autres qui ont été séparés par la mort ou par le divorce. Il y a ceux qui sont dans l'éloignement de leurs petits-enfants. Peut-être que vous en avez en Australie ou je ne sais pas où, ça arrive. Et puis ceux, au contraire, qui sont tout proches parce que vous habitez tout près d'eux. Il y a ceux qui ont une famille nombreuse, plusieurs enfants, plusieurs petits-enfants, et puis ceux qui sont avec un seul enfant, un ou deux petits-enfants. Il y a des enfants, des petits-enfants qui sont tout jeunes. Il y en a pour lesquels les petits-enfants sont déjà bien âgés. Ce sont des ados, voire des jeunes. Ça arrive parmi vous, ceux qui ont des petits-enfants qui sont déjà des grands jeunes, on va dire. Ça arrive. Voilà, ça arrive, bien sûr. Ça arrive même plus vite qu'on ne le croit, hein, n'est-ce pas? Et puis, il y a des grands-parents qui sont encore au travail. Ça peut arriver. Et puis, souvent, beaucoup plus souvent, qui sont à la retraite, comme on dit. Mais vous savez, à la retraite, on travaille beaucoup, c'est bien connu, hein. Alors voilà donc cette grande diversité des grands-parents. Il y a quelqu'un qui dit qu'être grand-parent, ça tient à 3 C. 3 C comme complicité, confiance et communication. Et puis j'en connais un autre qui en ajoute 3 autres C. C'est pas de conseils, pas de critiques et que des compliments. Voilà. C'est pour définir un peu notre mission. Alors, essayons de creuser maintenant ces trois grands aspects, voyez. D'abord, la mission d'unité. Ben, d'unité, parce que la famille, par définition, la nôtre, c'est plus le truc des parents et quelques enfants. Ça devient quelque chose qu'on appelle la famille élargie, comme ça qu'ils disent les sociologues. La famille élargie, c'est parce que justement, on a 3 générations. Concrètement, vous avez des enfants, souvent différents, et alors ça donne des petits-enfants qui sont encore plus différents. C'est l'alliance des 3 générations, qui est un truc beaucoup plus important qu'on le croit. Et des sociétés qui ont voulu casser ça, en ne se s'occupant que de la famille nucléaire, parents-enfants, ce sont des sociétés qui ne savent plus se situer dans le temps. L'alliance des générations, c'est ce qui encourage justement à se donner de génération à l'autre que des bonnes choses. Pourquoi une génération a-t-elle vécu certaines choses, même quelquefois des drames, des expériences, sans qu'elle ait à en fournir le fruit aux générations qui suivent? Donc ça a beaucoup de bon. Cette succession des générations, elle est naturelle. Aujourd'hui, on a toujours 3 générations qui vivent ensemble. Et actuellement, à cause de l'allongement de la durée de la vie, vous savez qu'on voit même 4 générations, assez souvent, on a 4 générations qui vivent ensemble. Où est l'arrière-grand-mère là? Elle est passée où là? Elle est là, voilà. Ici, il y a une arrière-grand-mère, elle a déjà, combien vous m'avez dit? 6 arrières, voilà. Donc c'est assez courant qu'on voit maintenant 4 générations. En tout cas, cette succession des générations et cette richesse des 3 générations, c'est parce qu'on va avoir des différences assez importantes. Dans les familles, il y a la différence des sexes, la différence des histoires, la différence des mentalités, la différence des cultures. Connaissez-vous ce film qui s'appelle Qu'est-ce qu'on a fait au bon Dieu? Vous l'avez tous vu, hein? C'est un film très drôle. L'histoire de ce notaire de province qui se retrouve avec 4 filles, il y en a 3 qui lui ramènent, un juif, un musulman et un chinois, oui, c'est ça. Et puis, la quatrième, ils espèrent surtout qu'elle va épouser un catholique. Alors, elle arrive, la quatrième, dit: Oui, c'est un catholique, papa et maman. Ah, oh, enfin! Et c'est un Sénégalais. Voilà. Donc, ça fait cette variété extraordinaire de culture et même de religion. C'est une caricature, mais ça dit bien ce que peuvent être nos familles aujourd'hui, avec cette mondialisation qui fait que les étudiants sont entre eux avec beaucoup de pays différents. Erasmus et tout ça. Et puis aussi, vous avez avec le travail, on va vous envoyer travailler en Afrique, en Australie, etc. Ce brassage des populations qui ont largement dépassé les pays. Alors, c'est ce qui fait cette variété.
Mais c'est ce qu'il y a aussi d'important dans cette famille diversifiée, c'est le décalage entre générations. Un décalage qui est un décalage d'âge. Mais comme on a un monde qui a beaucoup changé, d'une génération à l'autre, on dit qu'on change de monde pratiquement, parce que la culture a beaucoup changé sur peu de temps. Ce n'est pas comme ça dans l'histoire de l'humanité tout le temps. Mais il y a des moments où il y a cette accélération qui fait que d'une génération à l'autre, on se comprend beaucoup moins parce qu'on ne vit pas la même chose au plan culturel. Vous avez maintenant l'ère du numérique qui a fait quand même un changement culturel important. Vous avez des dérives morales aussi, je vais appeler ça comme ça en gros, parce que vous avez des gens qui vivent aujourd'hui le concubinage, le machin. On a des variétés de situations familiales qui sont devenues assez diverses. Et donc, c'est toutes ces différences dont notre mission à nous, c'est d'assurer de l'unité

et il y a aussi ceux qui disent qu'ils n'ont pas de religion, voilà, il y a tout cela, des styles de vie disparates. Et ce sont ces différences qui peuvent aussi engendrer, très vite, si on n'y fait pas attention, les différences engendrent des différends. C'est comme ça qu'on va se frotter, si on n'y prend pas garde. Alors que il faut, notre mission, c'est de faire de ces différences une richesse, surtout sur le principe que vous pouvez bien inscrire dans votre tête, c'est que on peut être en désaccord et pourtant s'aimer profondément. Il n'y a que dans la famille qu'on voit ça. Donc on peut avoir des idées politiques, des opinions, même philosophiques, tout ce qu'on veut, très différentes. Et en famille, on fait attention à ça, parce que ça ne doit pas empêcher de s'aimer. On le voit déjà dans les couples, qu'il y a ce genre de différences, des différences d'opinions. Ben, je suis désolé, il y en a qui préfèrent le rouge, d'autres qui préfèrent le bleu. Pourtant, ça n'empêche pas de se marier. Vous voyez, il y a ces différences qui sont surtout à ne pas prendre comme des obstacles à vivre cette belle chose qui s'appelle l'unité familiale. Alors, un petit conseil, avant les élections, on essaye de ne pas trop parler de politique, par exemple. Ou quand on a des divergences importantes, des clivages, on dit, dans le plan religieux, voilà, si vous avez des gens dans votre famille qui sont carrément des tradis, d'autres c'est les charismatiques, les troisièmes ils sont je ne sais pas quoi, comment on fait avec tout ça? Eh bien, on ne parle pas trop de sujets de religion. Il y a une façon d'être des grands-parents pleins de miséricorde, pleins de bienveillance. Quelle est cette relation d'abord pour que cette unité familiale, elle trouve sa racine dans le rapport que nous avons nous-mêmes avec nos enfants? Je fais souvent de ces week-ends que j'appelle les week-ends Anne et Joachim pour des grands-parents. J'en ai déjà fait plusieurs et je vais en faire encore plus l'année prochaine. Et dans ces week-ends, finalement, je pensais qu'il y avait ces sujets à régler entre grands-parents et petits-enfants. Et plus ça va, plus je m'aperçois que les vrais problèmes sont entre les grands-parents et les enfants, pas avec les petits-enfants. Vous pouvez vous hocher de la tête parce que c'est souvent le cas. C'est finalement avec vos enfants qu'il peut y avoir des difficultés. Ce sont les épreuves de nos enfants qui sont des maladies, qui sont des soucis professionnels, des soucis financiers. Il y a aussi ces difficultés qu'ils ont dans l'éducation de leurs enfants. Vous voyez, on va y revenir, ça. Qu'est-ce qu'on fait avec ça quand eux-mêmes ont des difficultés à élever leurs enfants? Il y a ce que vit aussi leur propre couple. Quand je dis couple, ce n'est pas forcément qu'ils sont mariés, en tout cas, ils vivent une vie de couple. Et ils ont ces problèmes de couple qui sont tout de même assez, disons, assez courants. Voir qu'ils sont en train de se séparer, voir que vos enfants sont divorcés. Et pourtant, ils font encore partie de la famille. Qu'est-ce qu'on fait avec tout ça? Ça s'appelle des épreuves que vivent nos enfants. Et on voit bien que ça nous touche de très près. Et que ça touche cette question aussi de l'unité que nous pouvons vivre ensemble. Je ne vais pas développer la question du divorce parce que le divorce de nos enfants atteint toute la famille. Ça atteint les frères et sœurs, les neveux et nièces, etc. Et en premier lieu, leurs propres enfants, qui restent nos petits-enfants. Voilà. Ça, ce n'est pas toujours simple, ces questions de divorce. Quand il y a des familles recomposées, il faut encore accueillir quelqu'un qui va venir là comme une espèce de, j'ose pas dire un nouveau gendre ou une nouvelle belle-fille, parce qu'il n'y a pas de mariage, ils sont simplement ensemble, ils ont refait une union, et ça veut dire qu'on fait quoi avec ça? Et alors il y a l'ancien gendre, et puis il y a un nouveau, etc. On voit bien que ce n'est pas simple. En tout cas, on peut avoir des avis tranchés sur la question. Je ne pense pas qu'on peut s'autoriser à avoir des avis tranchés là-dessus. Et souvent, c'est par des arrangements que l'on pratique en discutant bien avec nos enfants, et peut-être aussi avec nos beaux-enfants, que l'on peut trouver des arrangements pour que ce soit, comme on dit, au mieux pour tout le monde, et surtout au mieux pour nos petits-enfants. Il y a aussi nos enfants qui ont rompu les ponts. Alors, faire l'unité familiale quand on a un des enfants qui ne veut plus nous voir, qui est parti loin, qui ne nous donne jamais de nouvelles, quand il y a des relations qui ne se font plus, et même aussi avec les petits-enfants, du coup, que l'on ne voit plus. Je connais des grands-parents qui vivent cette grande souffrance d'avoir des petits-enfants qu'ils n'ont même jamais vus encore. Ils peuvent avoir déjà 5 ou 6 ans. Voilà, ça c'est quand les ponts sont rompus. Il y a une forme de deuil, et en même temps, quoi faire d'autre? En tout cas, parce que nous sommes dans le temps et que nous en savons la valeur, c'est souvent cette

La science qui est la base de ce que nous avons à vivre avec ce que vivent nos enfants ou nos petits-enfants. De la patience. Parce que ce qui est aujourd'hui va peut-être changer. Et très souvent, ça change avec le temps. Et on voit beaucoup de réconciliations qui finissent par se faire, même 10 ans ou 15 ans après. Il y a aussi une autre valeur qui nous tient à nous très fortement, c'est l'espérance. Si vous n'avez pas de l'espérance pour votre famille, qui va en avoir, s'il vous plaît? Parce que notre monde ne croit plus à l'espérance. C'est la vertu la plus dégringolée dans notre monde. Et nous sommes capables, je crois, d'espérance. Entre autres à cause de l'expérience que nous avons de la vie. Nous avons une science de l'histoire que l'on a à notre âge, que n'ont pas des jeunes générations. Et c'est ce qui peut nous donner de l'espérance. Voyez que patience et espérance, ce sont deux vertus en rapport avec le temps. Et je trouve qu'il y a un très grand, il y a une synonymie entre être grand-parent et avoir une relation au temps qui doit se transmettre aux autres. Alors il y a des problèmes, il y a une relation en tout cas avec nos enfants qui peut être délicate, et en même temps qui est une clé pour tenir cette exigence de l'unité entre tous, mais aussi c'est la clé pour avoir des rapports ensuite bien ajustés à nos petits-enfants. On va le voir parce qu'on est dans une situation de subsidiarité. Ça veut dire que nous n'avons pas de responsabilité directement de nos petits-enfants, sauf si on nous l'a donné, ou que parce que les enfants ne sont plus là et on se retrouve à être, pour ainsi dire, des parents adoptifs des petits-enfants. Mais normalement, ce sont les enfants qui sont responsables des petits-enfants, ce n'est pas les grands-parents. On est d'accord là-dessus. C'est non seulement le droit civil, mais c'est aussi la loi naturelle. Donc on ne peut rien exiger de nos petits-enfants. On n'a absolument pas le droit, par exemple, de les baptiser sans l'accord de leurs parents. Je le répète parce que ça, c'est une chose qui est bien connue. Parce que c'est aux parents à assumer ces choses-là. Et tous les choix importants de la vie de nos petits-enfants, ça se fait au minimum avec cet accord, cette bonne intelligence que nous avons avec les parents. Voilà. Alors maintenant, on peut avoir avec les petits-enfants, bien sûr, des relations toutes particulières, surtout s'ils nous sont confiés. On va rentrer dans la période des vacances, vous allez avoir peut-être vos petits-enfants qui viennent chez vous, et les parents, eux, eh bien, ils font autre chose, ils travaillent, etc. Donc là, attention, vous êtes avec vos petits-enfants. Les enfants ne sont pas là. Et quand on s'est bien mis d'accord avec les enfants, on peut vivre des choses très très belles. Alors là, on vous appelle les chicoufs, vous connaissez ça. Chic, chic, chic, quand ils arrivent, c'est super, on prépare la maison, on fait tout bien, on a déjà des confitures qui sont là, préparées, tout est très bien. Chic, chic, chic, mais à la fin, au bout de 3 semaines qu'ils sont là, ils vous ont dégueulassé le canapé, ils ont cassé la douche, ils ont tout ça. Hein, et puis en plus, ils ont brisé les fleurs dans le jardin. Alors là, vous dites, ouf, ouf, ça y est, ils sont partis. Voilà, c'est un peu rigolo, mais de fait, comment nous sommes avec nos petits-enfants ? Alors là, l'image, c'est la nounou. Or, les grands-parents, aujourd'hui, ils sont de plus en plus des nounous. Oui ou non? Peut-être plus qu'avant, il me semble, même si ça a toujours existé. Mais on va voir, c'est parce que la façon de vivre de nos enfants, surtout quand les deux travaillent, il y a vraiment un problème pour les enfants le mercredi, les week-ends, les petites vacances et les grandes vacances. Faites le tour, ça fait quand même un sacré paquet de mois dans l'année, ça. Et donc, on voit des grands-parents qui ont les petits-enfants presque systématiquement quand, justement, il y a des mercredis, des week-ends et des petites vacances. Alors, ça veut dire qu'on est amené, effectivement, à être des nounous bien souvent. Et les parents aujourd'hui, ceux d'aujourd'hui, pas ceux d'avant, pas d'avant 2000, mais depuis 2000, les parents, c'est ouf, on va confier les enfants aux grands-parents. Et on décroche le téléphone, voilà, vous pouvez prendre les enfants de telle date à telle date. C'est presque obligé. Il ne faut pas se faire avoir, là. Mais malgré tout, on a trop souvent cette situation d'être des grands-parents nounous. C'est-à-dire que nous faisons le travail des gardes, alors qu'il faut savoir rester des guides. Pas simplement des gardes, c'est très bien, mais être aussi des guides. Est-ce que nous sommes vraiment simplement de service ? Est-ce qu'il y a autre chose à vivre comme ancien, comme aîné, à qui on nous confie des enfants pour lesquels on a d'autres ambitions que simplement vérifier que
ils mangent bien à table, ou etc. Est-ce qu'on est des simples nounous? Est-ce qu'il ne peut pas y avoir dans certains cas de l'abus de vieillesse, quand nos enfants nous demandent ces gardes et qu'on n'en peut plus? Moi, je connais des grands-parents qui sont épuisés. Je connais une grand-mère, elle a 5 enfants, et donc elle circule dans les 5 familles, elle passe les 3 quarts de son année à faire des gardes chez les autres. Elle est complètement épuisée, et son mari, il n'en peut plus, évidemment. Voilà, vous voyez cet abus qu'il peut y avoir, qu'on peut presque appeler de l'abus de vieillesse. C'est pour ça que, grands-parents, nous avons à dire aux parents nos désirs, qui sont des désirs très sains, parce que nous voulons bien sûr, être au service de nos petits-enfants. Mais dans la limite de nos contraintes à nous, de nos limites à nous, qu'il faut savoir expliquer. Ça veut dire qu'il faut apprendre à dire non. Et bien sûr, c'est parce que c'est justifié. Ensuite, cette unité familiale, elle passe beaucoup par des rites. Chaque famille a ses rites, et ils sont plus ou moins prenants. Il ne s'agit pas d'avoir des rythmes qui deviennent autoritaires et qui s'imposent, parce que les rites aussi, on sait les faire évoluer. Il y a des rites des générations précédentes qui ne se font plus. Bon, voilà, c'est comme ça, on a changé de monde. Pourtant, il y a une permanence d'avoir, et c'est ça qui fait beaucoup d'unité, c'est d'avoir certaines habitudes qui sont évidemment bonnes et que tout le monde apprécie. Alors ça va de la tarte machin chouette de la grand-mère, que l'on refait systématiquement parce que tout le monde se rue dessus. Et ça fait l'unité de la famille. Voilà. C'est aussi des habitudes à Noël ou des habitudes dans telle ou telle maison. C'est l'habitude de faire tous les ans pèlerinage à Lourdes tous ensemble ou d'aller, etc. On crée des habitudes qui s'appellent des rites quand on les apprécie et qu'on est heureux de les reproduire. Et ça, c'est parce que c'est équilibré. Vous voyez, ça ne prend pas le pas sur aussi des spontanéités ou des choses qui peuvent être tout à fait particulières certaines années. Et vous le savez bien, en particulier avec le rite de Noël. C'est un truc un peu massif, ça. Noël, c'est évidemment ce temps qu'on appelle un temps de la famille. De fait, ça porte en soi, et c'est parce que c'est spirituel d'abord, mais aussi ça devient sociologique, c'est le moment où chacun peut se gêner. C'est la vieille histoire de la trêve de Noël d'autrefois. On faisait la trêve de nos disputes, de tout ça, pour se retrouver, faire des efforts, comme on dit. Et ça existe encore. C'est comme un inconscient collectif. On a besoin de vivre ça au moins une fois par an. Il y a aussi les rites qui se passent dans les vacances, quand ça se passe dans une maison familiale que tout le monde a connue. Alors, ce n'est pas le cas de tout le monde. On n'a pas toujours une grande maison familiale. Mais ça peut être aussi le fait qu'on se retrouve tous les ans en vacances à tel endroit où on loue tous les ans la même chose. Voilà, ça finit par créer un rite. Parce que là, se sont fondés des jeux, des souvenirs, des recettes, des discussions jusqu'à point d'heure, etc., qui façonnent un esprit de famille. Vous connaissez cette expression? Vous comprenez comment avoir un esprit de famille, c'est pas négatif. Parce que ça porte cette solidarité des uns avec les autres. C'est ce qu'on appelle en sociologie le besoin d'appartenance. Notre monde a régressé sur le besoin d'appartenance. Souvent, on ne sait même pas de quel. Il faut savoir qu'on appartient d'abord à une famille avant d'être dans une ville ou une région ou un pays. On a besoin de cette chose qui est tout à fait à notre mesure, qui s'appelle la famille. Et donc, c'est un esprit de famille qui se crée parce que tout simplement en nous, il y a ce besoin d'appartenance. Voilà. Alors voyez, fouillez ça parce que c'est ça auquel peut-être nous sommes amenés à travailler, à créer cet esprit de famille. Est-ce que je suis clair avec cette expression? Mon prochain livre que je vais écrire pour les grands-parents s'appelle... Ah non, c'est pas celui-là, pardon. C'est un livre que je viens de sortir sur les familles qui s'appelle Esprit de famille. Excusez-moi, je confonds. Je deviens vieux maintenant, ça y est. Voilà. Alors c'est donc cette mission de l'unité qui reste quelque chose d'assez capital. C'est comme ça que l'on a des photos. Une photo, c'est rien. Il y a même des jeunes qui disent, bon, les photos de mes grands-parents, ça m'est égal. Il n'empêche que quand ils vont grandir, ils vont se replonger dans ces photos-là. Donc les photos, c'est un peu le signe qu'il y a quelque chose qui se fait par le temps, progressivement, et qui reste un patrimoine. Un patrimoine. Ça joue aussi avec des objets.
le petit meuble machin que tout le monde aime bien, parce que ça leur donne des souvenirs, tout simplement, ou la maison, etc. Il y a des choses qui font permanence et qui font partie du patrimoine de la famille, voyez, même si ce n'est pas toujours matériel. Les albums de photos, les jeux, on a joué à certains jeux dans des familles. Alors pour certaines, c'est l'Uno ou c'est le Monopoly, etc. Peu importe. Mais en tout cas, des jeux, ça crée ça. Et c'est très riche de jouer entre grands-parents, parents et petits-enfants. C'est extraordinaire. Vous avez déjà vécu ça? Ah, ça laisse des souvenirs extraordinaires. Voilà. C'est tout ça qui fait de l'unité familiale, première mission très importante. Deuxième mission, la mission d'éducation. Alors, je redis bien que être grand-parent, c'est être conscient que nous avons un capital culturel, un capital d'expérience, un capital de connaissances. Un grand-père qui est assez doué dans telle ou telle matière, etc., les petits-enfants vont aller chercher ça. Voilà, ils vont se régaler des histoires du grand-père ou de la grand-mère. On a des choses à donner qu'il est criminel de ne pas donner et de les laisser s'enterrer dans les vieux tiroirs de commode. Il y a des choses qui nous appartiennent, mais qui ne sont pas à nous. Nous les avons vécues et nous avons à leur transmettre. C'est ça la tâche d'éducation, avant d'être des maîtres d'école, etc. Même si on peut leur parler de beaucoup de choses, des connaissances, de l'astronomie ou je ne sais pas trop quoi. Mais d'abord, nous avons un capital, nous avons notre propre vie. Et c'est là que se situe le mot transmettre. Transmettre parce que ce que dit le pape Jean-Paul, le pape François, par exemple, il le disait en 2014. 2014. Pape François a beaucoup parlé des grands-parents. Il en a parlé énormément, très souvent. Il était très soucieux du sort qu'on réservait aux grands-parents dans nos sociétés. C'est moins vrai en Afrique ou en Asie, mais alors dans les sociétés occidentales, il considérait qu'on n'avait pas compris ce que c'était que des grands-parents. Alors moi, je me fais le héros de retrouver cette belle mission qu'ont les grands-parents. Et donc le pape François disait, même si pour des raisons historiques, culturelles complexes, les jeunes ressentent actuellement un besoin plus fort d'être autonomes, ok, et de se libérer de l'héritage de la génération précédente, paradoxalement, ils en attendent beaucoup des anciens, sans doute, et de plus en plus, en particulier la génération Z. Génération Z, c'est ceux qui sont nés entre 1995 et 2015, à peu près, vous voyez. La génération Z, c'est actuellement des adolescents ou des grands jeunes. Ils sont à la recherche des personnes âgées. C'est impressionnant. Ils sont à la recherche de ce qu'il y avait avant. Parce que la génération avant leur a dit, le passé, ça ne sert à rien. C'était la méthode 68arde. Tout ce qu'il y avait avant, ça ne vaut rien, il faut le supprimer. Il faut faire du neuf, et donc il n'y a que les jeunes qui comptent. Et on a une inversion aujourd'hui. Et peut-être que les enfants plus petits s'appellent la génération alpha, c'est ceux qui ont moins de 12 ans à peu près. Ceux-là, inconsciemment, ils attendent beaucoup des grands-parents. Regardez bien. Donc nous avons à donner, et en face, il y a une soif qui grandit. Mais que c'est criminel de dire, moi, j'ai rien à leur dire, oh, ils font leur truc. Nous avons une mission là qui s'appelle donc une mission d'éducation, c'est-à-dire de transmettre. Ce n'est pas une affaire de science, ce n'est pas une affaire de contenu livresque. Il ne faut pas avoir un doctorat de je ne sais pas quoi. Il s'agit d'avoir un art, et un art de vivre qui s'appelle une sagesse, qui permet de transmettre par ce que l'on dit comme par ce que l'on fait. Et ce que l'on fait d'ailleurs passe beaucoup mieux dans la transmission que ce que l'on dit. Vous voyez, on a été autrefois dans une société très verticale et paternelle, où c'était un peu par injonction que l'on transmettait des façons de vie, des habitudes, etc. Faire ceci, pas faire cela, etc. C'est vrai qu'on ne fonctionne plus comme ça, tant mieux, parce qu'on n'est plus à l'ère des pater familias ou des mater familias. Nous sommes passés aujourd'hui à une société plus horizontale de frères, qui est très renforcée d'ailleurs par les réseaux sociaux, mais parce qu'on fait l'excès inverse. On a besoin de retrouver justement le fait que nous, les anciens, nous avons à transmettre quelque chose. C'est comme ça que dans la Russie communiste, il n'y avait plus la transmission.
Et pourtant, dans toutes ces horreurs de l'athéisme, ce sont les grands-mères surtout, mais aussi les grands-pères, les babouchkas, qui transmettaient dans le silence des logements, qui transmettaient la foi et toutes les valeurs essentielles de la vie. Les enfants juifs dans tous les ghettos de l'histoire ont gardé leur culture parce que les grands-parents au Shabbat racontaient l'histoire du peuple juif. C'est le mémorial, vous voyez, de ce qu'on a retrouvé dans la liturgie chrétienne. Donc c'est à la fois spirituel, mais c'est aussi culturel. Il y a aujourd'hui le rapport au numérique qui peut nous tracasser, en tout cas. Parce que Internet, les réseaux sociaux et maintenant l'intelligence artificielle, ça semble être beaucoup moins notre tasse de thé. Moi, je vous dis, faites attention, c'est le réel de notre vie. C'est le réel de vos petits-enfants. Pour ne pas lâcher ça, il faut que l'on soit au courant, que l'on soit dans le coup. Et donc, il y a quelque chose qui attend d'être touché dans ces relations avec nos petits-enfants. Parce que nous ne transmettrons bien que parce que nous passons par cette forme qui s'appelle la forme numérique, mais qui n'est pas foncièrement différente de ce qui s'est passé avant, quand ça passait par le livre ou par la parole. Voilà. Donc il y a une façon de s'adapter. Pourtant, on n'est pas réduit au numérique, on n'est pas réduit à l'informatique ou à l'intelligence artificielle. Le pape Léon XIV nous a bien fait comprendre ça. On n'est pas dans un monde qui va être régi par des machines. C'est à nous de faire attention justement dans la transmission. C'est ce que nos grands, qu'est-ce que nous apprennent nos grands-mères? Que les concepts n'existent pas, mais qu'il n'existe que du réel. Du réel qui peut être fragile, mais qui attend de nous qu'une seule chose, qu'on apprenne à regarder la réalité. Voilà cette sagesse que des grands-parents peuvent transmettre. Et aucun smartphone ne pourra jamais combler ce besoin de relations authentiques de nos petits-enfants. Il y a certains jeunes de la génération Z qui commencent à saturer de leur smartphone. C'est un tout début, hein, parce que globalement, ça continue beaucoup. Il y a de plus en plus de jeunes qui deviennent addicts des smartphones, ça vous le savez. Mais on voit une petite frange. Peut-être des jeunes qui sont un peu plus cultivés ou plus intelligents, qui commencent à prendre de la distance parce qu'ils se savent piégés par ça. Voilà, bon, c'est la grande histoire des smartphones. Et peut-être qu'ils nous remercieront un jour, nous, d'avoir su relativiser ces outils qui ne doivent jamais devenir nos maîtres. En ce moment, on a une période difficile qui, je pense, va passer au bout d'un moment. C'est qu'aujourd'hui, ces machines sont devenues nos maîtres. C'est la dialectique d'Hegel. On croit avoir des esclaves et tout doucement, les esclaves sont devenus les maîtres parce qu'on ne peut pas s'en passer. Et donc, en fait, on se réveille un matin en sachant que c'est l'esclave qui est venu le maître et le maître est devenu l'esclave. Voilà. Donc, ayons là-dessus des idées très claires pour ne pas être effaré par ce monde qui change et pour ainsi dire, le train qui passe à la gare. Eh bien, on ne monte pas dans le train. Or, nos enfants et nos petits-enfants, ils sont dans le train. Moi, je vous invite à monter dans le train. Et faites-vous un petit peu former sur ces outils qui sont à la fois très performants, omniprésents, mais qu'il s'agit aussi d'apprendre à régler. Il y a une petite question quand même en matière d'éducation, quand les parents nous refusent toute forme d'éducation vis-à-vis de leurs enfants. Eh bien là, attention, ils sont dans leurs droits. Enfin, je veux dire, on ne peut pas imposer nos vues, en matière éducative en particulier, contre celles de leurs parents. Parce que pensez à cette subsidiarité. Vous êtes en complément de ce qu'ils peuvent faire. Et l'idéal, c'est que vous faites quoi que ce soit pour vos petits-enfants en connivence avec les parents, pour ne pas faire le contraire de ce qu'ils font. Parce que ça ne fait pas du bien à l'enfant, tout simplement. Par contre, Dieu merci, beaucoup de parents vous donnent une certaine liberté là-dedans. Il ne s'agit pas d'en abuser, mais cette liberté nous fait comprendre qu'il faut rester toujours dans la confiance par rapport aux parents pour que vous puissiez avoir effectivement un rôle d'éducateur. C'est pour ça qu'il y a toujours besoin d'une saine discussion avec les parents, plus ou moins rationnelle. Voilà. Surtout si on vous dit, mais il ne faut pas parler de la religion et de la foi, il ne faut pas leur dire ça, vous blessez leur liberté, etc., etc. Ça, c'est les plus durs qui raisonnent comme ça.
Je crois qu'ils sont de moins en moins nombreux. Aujourd'hui, on a plutôt des parents qui sont soit laxistes, soit en tout cas permissifs. Et justement, ils vous laissent votre part. Même certains qui n'ont pas la foi disent, mais c'est très bien que vous leur parliez de Jésus parce que nous, on ne sait pas faire. Ça vous arrive à certains, ça? Vous vous sentez libre de le faire parce que leurs parents ne vous ont pas dit de ne pas le faire. Et s'ils disent rien, à la limite, c'est qu'ils approuvent presque. Donc, il faut être astucieux. Il faut oser. Il faut oser éduquer. Il faut oser, chaque fois qu'on le peut, faire passer des principes, des choses importantes. Vous savez, on parle beaucoup du respect, etc., tout ça, mais ça passe par des quantités de petites choses, des gestes, et des façons dont nous-mêmes, c'est parce que nous le vivons, et parce qu'on va le vivre avec une grande cohérence, qu'ils vont comprendre. Et ça, autrement dit, on influence nos petits-enfants. On ne prétend pas mettre la main sur eux et on dit aujourd'hui, de l'emprise, vous voyez, on n'a surtout pas ça. Mais simplement en vivant avec eux, c'est très important de pouvoir leur transmettre ce qui fait la structure de notre vie. Il y a aussi, je vais passer très vite là-dessus, une mission très importante, c'est de donner de la tendresse. La tendresse, c'est la vertu aussi par excellence des grands-parents. Quand je dis la tendresse, c'est parce qu'on est dans un monde qui a beaucoup érotisé l'affectivité. L'affectivité, c'est bon pour tout le monde, vous comprenez? C'est notre capacité à vivre des belles choses dans les relations qui nous font du bien et qui passent souvent par le corps, quand on s'embrasse, qu'on se prend les mains, qu'on pleure ensemble, tout ça, c'est de l'affectivité. Et donc, nous avons, nous, les grands-parents, quelque chose qui s'est éloigné de l'érotisation, dont les gens plus jeunes, trop vite, la tendresse, ça devient sexuel. Alors, c'est deux choses très différentes. La tendresse, c'est bien plus que le sexuel. C'est d'ailleurs vrai déjà dans un couple. Mais nous, grands-parents, nous savons ce qu'est cette valeur de la tendresse parce que ça nous sort des pores, qu'en vieillissant, on a besoin nous-mêmes de tendresse. Vous savez, il y a deux âges où la tendresse est très importante, c'est les petits et les vieillards, les gens plus âgés. Quand un vieillard est déjà en train de perdre beaucoup de ses capacités, il n'entend plus, etc., il reste qu'on lui prend les mains. Que c'est un langage, vous voyez. Donc la tendresse, c'est donner une qualité, une délicatesse dans les relations qui se perd beaucoup trop dans notre monde. Les gens jeunes, vous savez, ils ont des ébats sexuels très violents et après, il n'y a plus rien. Je vois beaucoup de couples qui ne pratiquent plus la tendresse. C'est tout ou rien. C'est du sexuel ou alors du factuel. Voilà. T'as pensé à acheter le sel, machin, tout ça, les discussions dans les couples. Au milieu, il y a cette part de la tendresse où on se dit les choses en souriant, avec bienveillance, en écoutant l'autre plutôt que de parler tout le temps, etc. C'est toute la notion de relation qui se fait dans de la tendresse. Le pape François disait, chère grand-mère et cher grand-père, vous êtes appelés à être dans le monde des artisans de la révolution de la tendresse. Vous voyez un grand ado là qui supporte pas que sa maman vienne l'embrasser parce que c'est un grand. Eh bien, avec la grand-mère, il va se laisser faire, n'est-ce pas? Alors voilà cette qualité aussi, cette mission encore une fois, qui est de passer de la tendresse, parce que ça construit non seulement les enfants, mais aussi les ados. De la tendresse qui est une valeur divine, la tendresse. On dit si souvent dans l'Écriture que Dieu est tendre et miséricordieux. J'en viens à la troisième mission. La mission de transmission de la foi, avec toutes les valeurs qui sont inhérentes. Beaucoup de grands-parents ne sont pas assez impliqués dans cette transmission de la foi, parce qu'ils disent très souvent que ce n'est plus leur tâche de faire des leurs les disciples du Christ, ça relève des parents. Ils estiment que cette tâche relève de la responsabilité des parents. Ils ne pensent pas que la responsabilité du développement spirituel de leurs petits-enfants appartient aussi finalement à toute la famille. Et surtout, non pas parce qu'on est un bon catéchiste, c'est pas ça que vous ai demandé, mais d'être un témoin de la foi, gardien de la mémoire de Dieu. Et en plus parce que vous avez une certaine expérience de l'humanité, vous pouvez parler de façon beaucoup moins docte de la foi parce que vous allez en parler avec votre vécu. Ah, alors ça nous bouge. Il va falloir répondre aux questions de petits-enfants. Hein, n'est-ce pas? Alors, mamie, c'est quoi la mort? Pourquoi on dit que
on va être vivant après la mort. Et puis les questions de mais Jésus, pourquoi il est né dans le corps d'une femme? Alors il n'est pas le fils de Dieu, etc., etc. Est-ce que vous ne vous êtes pas fait surprendre par des questions de vos petits-enfants? Oui? Il y en a qui ne posent pas de questions, c'est ça? Eh bien, s'ils ne posent pas de questions, c'est parce que vous n'êtes pas vous-même un sujet de questions. Et si nous-mêmes, on ne vit pas la foi, c'est sûr qu'ils ne vont pas nous poser des questions. Mais c'est parce que je tiens à aller à la messe le dimanche et même d'autres fois, et que je leur explique pourquoi, et pourquoi ça me rend heureux, que ça va développer beaucoup de questions chez eux. Et que très certainement, des petits-enfants suivent leurs grands-parents pour aller à la messe, s'ils voient que c'est tellement important pour leurs grands-parents. Vous voyez qu'on n'est pas assez témoin, et c'est pour ça que la foi peut-être ne passe pas assez chez nos petits-enfants. Vous allez me dire, je vous remonte les bretelles, là, c'est ça? Oui, vous, vous êtes prêts, tout ça. Enfin, pour nous, ce n'est pas aussi facile. Mais moi, je pense qu'il faut se bouger là-dessus. Parce que le pape François le demandait beaucoup, ça. Il disait, les grands-parents, vous êtes maintenant en charge de l'évangélisation de vos familles. Parce que dans les faits, ce n'est pas vos enfants qui le font la plupart du temps. Je dis la plupart du temps, bien sûr, ce n'est pas vrai pour toutes les familles. Oui ou non? On se réveille là? Alors, est-ce qu'il ne faut pas aussi se faire cette bonne question qui est quand même une question de conscience? Est-ce que je suis toujours à la hauteur de ce que le Seigneur attend de moi? Et la seule exigence, c'est de vivre, s'il vous plaît, le plus possible dans la cohérence de l'Évangile. Parce qu'un évangile qui est vécu par quelqu'un, c'est comme ça qu'il est transmis. C'est pas simplement par la parole. Vous avez bien un trésor à transmettre. C'est le trésor de votre foi. Mais il ne faut pas se lamenter en baissant les bras, en disant ah « ben, je suis désolé, mes petits-enfants sont pas baptisés, alors qu'est-ce que je fais ?» C'est mon mode de vie, c'est ma prière, c'est ma tendresse. C'est tout cela et ces petits dialogues qui se font si souvent, comme ça, de façon impromptue avec vos petits-enfants, c'est tout cela qui crée, qui réveille plutôt le désir de la foi chez vos petits. Ça se vérifie dans les faits. À commencer par la façon dont vous avez vécu le mariage. Parce que Dieu merci à votre génération, on continue à se marier, et souvent à l'église. Oui ou non? Aujourd'hui, vous avez vu qu'il y a un souci là. Parce que les jeunes, même qui ont la foi, ils disent, bon, je sais pas, ils sont ensemble, ils ont des enfants, ils achètent des maisons, mais voilà. Et moi, j'ai marié des gens qui avaient 55 ans, ils étaient depuis 35 ans déjà mariés. Et mais c'est vrai qu'ils avaient découvert la foi sur le tard. Bon. Et donc, on a cette question d'avoir à transmettre aussi ce qu'est la beauté du mariage. C'est tellement important en famille. Il y a les grands-parents qu'on aime bien d'ailleurs très très bien fêter pour leurs 50 ans de mariage. Tout le monde est content et tout le monde dit comment vous avez fait pour tenir 50 ans? On devient une question là-dessus. C'est dire qu'il y a une valeur. C'est une bombe, ça. De dire que nous, on s'est disputé, on a vécu des hauts et des bas. Mais on est toujours ensemble et on a construit quelque chose. Qu'est-ce qu'on a construit? Vous. C'est vous qu'on a construit. Le fruit du mariage, c'est les enfants et les petits-enfants. Donc il y a là aussi une bombe, vous voyez, à témoigner de ce qu'est la valeur de la fidélité dans le mariage. Parce que ça, les jeunes, ils s'en foutaient il y a 30 ans. Mais maintenant, ça commence, on les voit, ils aimeraient savoir comment on fait pour être fidèle. J'ai de nombreux exemples dans ma vie de prêtre. Où j'ai vraiment touché du doigt cette soif de la fidélité chez nos jeunes. Alors ils n'y croient pas assez, c'est pour ça qu'ils sont si hésitants. Mais ça va peut-être basculer dans quelque temps, je ne sais pas. Donc nous avons, nous, cette charge, vous voyez. Et même quand on est soi-même divorcé, qu'on n'a pas refait sa vie, qu'on est resté fidèle à l'autre, ça a aussi une valeur de témoignage impressionnante, vous voyez. On a pu être abandonné par son conjoint, mais parce qu'on est resté surtout fidèle par rapport à cette famille que nous avons fondée, eh bien, je vous assure, ça fait un travail énorme dans le cœur des jeunes, ça. La transmission de la foi à proprement parler, on peut se dire, mais qu'est-ce que j'ai fait, ou plutôt mal fait, pour qu'il n'ait pas la foi? Et je vois beaucoup de grands-parents qui sombrent dans la culpabilité, en disant, j'ai tout raté, quoi. Moi, j'y suis pas arrivé. Alors, on regarde du côté des belles familles chrétiennes, soi-disant, là. Il faut voir les belles familles chrétiennes, il y a aussi des choses atroces. Hein. Mais alors on dira, ah, ceux-là, voilà, petits-enfants, ils sont baptisés, comment ils ont fait? Alors moi, je suis nul, quoi. Ça, c'est le malin qui va vous travailler pour dire, tu as mal fait et c'est foutu pour tes petits-enfants.
Ça, c'est un grand péché contre l'espérance. Parce que vos petits-enfants ne sont pas baptisés maintenant, mais écoutez, pas de souci, hein. On peut être baptisé aujourd'hui à 20 ans, à 40 ou à 60. Ce n'est pas une question de fond. On est sorti de l'époque où on pensait qu'un enfant qui n'était pas baptisé, il était foutu, il allait aller en enfer. On n'en est pas du tout là. Donc je pense qu'il faut penser plutôt mission, il faut penser évangélisation, parce que bien sûr qu'on évangélise des gens qui ne sont pas baptisés, bien sûr. Et ça vous revient dans vos familles, qui sont des terrains de mission. N'allez pas chercher à transmettre la foi à l'autre bout du monde, vous l'avez dans vos propres familles. Et donc, ils n'ont pas la foi? Eh bien, la vraie question, c'est qu'est-ce que je fais? Le meilleur apostolat, c'est ce que dit l'apôtre Pierre, rendre compte de l'espérance qui est en nous. Et d'où ça vient cette expérience? Réfléchissez. Si vous grattez, ça vient de tout ce que vous avez mis du côté du Seigneur, de tout ce que vous avez investi, de tout ce que vous avez espéré. C'est pour ça qu'une question importante du côté de la foi, c'est la mort. Que notre monde est en train de perdre. La mort, le monde ne sait pas expliquer la mort. Nous sommes les seuls, nous les chrétiens, à voir quelque chose de positif dans la mort. Vous allez me dire, moi, vous savez, mon père, moi, j'ai très peur de la mort. Oui, c'est naturel. Mais fondamentalement, si vous avez la foi, vous savez ce qui vous arrive de l'autre côté? Vous le savez ou pas? Est-ce que vous l'avez dit à vos petits-enfants? Il faut le redire 36 fois. Parce qu'on sort de ce dilemme où la vie ne sert à rien, elle n'est faite que de matière qui va se détruire, la vision matérialiste, il reste plus qu'à se suicider. Et voilà pourquoi le suicide assisté va augmenter dans nos pays, parce qu'il n'y a plus cette espérance de quoi? De la vie éternelle. Il faut parler de la vie éternelle. Et dans les catéchismes, pendant 30 ans, on n'a plus parlé de ça. On voit le résultat. Donc vous voyez, ça vous revient, parce que vous-même vous approchez de cette échéance. J'ose pas vous regarder, vous êtes encore jeune, mais pourtant vous voyez bien que vous en êtes plus près. Et c'est pour ça que la question devient cruciale. Voilà, et vos petits-enfants vont dire, mais quand tu vas mourir, comment ça va se passer, etc. Très très bon. Tous les enfants se posent la question de la mort. Et tous les parents, pratiquement, ne savent pas quoi répondre. Alors il faut aller chercher les grands-parents. Vous avez beaucoup de choses à dire sur cette question de la mort, de l'éternité, aussi de la sainteté. Parler de ce qu'est le péché, parler de ce qu'est la sainteté, parler de ce que nous sommes des sauvés. Nous sommes malades, nous sommes pécheurs. C'est ça notre réalité. Et à notre âge, nous le savons encore plus, ça. Mais nous avons, comme grands-parents chrétiens, cette fois-là, un atout extraordinaire. Nous savons que nous sommes sauvés, malgré tout. Et ça, des grands-parents qui croient ça, je vous assure, ça se voit, ça se sent. Ça se sent. Et ça infuse. Vous savez, la foi, comme disait le pape Benoît XVI, c'est une infusion, c'est une contagion. La foi, c'est une contagion. Alors, si vous voulez être des grands-parents heureux, et des grands-parents aussi heureux dans ces trois missions, de faire l'unité de votre famille, de transmettre, de les éduquer à toutes les bonnes choses, et de leur transmettre la foi, il vous reste quoi? Question à 100 balles. Il faut avoir de l'espérance, ça j'y crois énormément. Il faut cultiver l'espérance, parce que toutes les vertus se cultivent, hein, ça ne tombe pas comme ça. Non, mais il y a quelque chose de plus important. Si vous voulez être des grands-parents, il faut être des saints. Voilà, ça doit être votre programme, devenir des saints. Ça vous fait peur, hein? Mais la sainteté, c'est le bonheur, je vous signale. Alors je finis avec la prière, parce que dans la transmission de la foi, il y a aussi cette place qui vous est accordée, qui doit être les piliers de la prière. La prière, parce que vous priez avec eux. S'ils sont chez vous, je suis désolé, chez vous, on fait le bénédicité, on bénit le repas. C'est très simple à faire, ça marque beaucoup les esprits, ça. Vous avez les petits temps de prière le soir en famille, faites-le. Les parents sont là, sont pas là, bon, essayez d'arranger ça avec eux comme vous pouvez. À Noël, vous avez la crèche chez vous, c'est pas un objet de décoration. C'est pas simplement un bricolage qu'ont fait les enfants. Pas un bricolage de plus. C'est là que vous allez vous retrouver pour prier avec eux. Pensez-y. Voilà. Alors bon, il y a donc ces choses qui sont de l'ordre de la prière, qui s'extériorisent, pour ainsi dire, et qui se vit en famille. Mais il y a aussi votre prière à vous personnelle, seul ou en couple.
où vous êtes les piliers de votre famille parce que vous êtes les paratonnerres spirituels pour tous. Ça veut dire que vous allez monter sur la montagne souvent. Et bien sûr que vous avez envie de prier pour vos enfants, non? Et que vous avez envie de prier pour vos petits-enfants. Mais est-ce que vous leur dites que vous priez pour eux? Est-ce que vous avez une petite boîte quelque part, un WhatsApp, quelque chose où chacun peut dire, grand-maman, est-ce que tu peux prier pour ça? Alors ça circule. On voit dans la famille que vous êtes les chargés de déclencher les grâces d'en haut. C'est ce que vous êtes venu chercher à Lourdes, non? Vous êtes venu chercher des grâces aussi pour vos enfants et vos petits-enfants. Eh bien, je vous annonce une bonne nouvelle, vous en aurez. Mais oui, parce que vous êtes fidèles dans cette prière. Et donc, vous priez régulièrement dans ce qu'on appelle l'intercession. Mais aussi peut-être de savoir rendre grâce pour vos petits-enfants. Pour ce qu'ils sont de beau, ce qu'ils réussissent. Même si vous ne comprenez pas qu'ils ont fait ça parce que vous n'auriez pas fait ça. Ils ne sont pas faits comme vous. Mais réjouissez-vous de ce qu'ils sont. C'est à eux de porter le monde de demain, ce n'est pas à vous. Mais donnez-leur les choses essentielles dont ils ont besoin. Don Bosco disait « Intéressez-vous à ce qu'ils font et ils s'intéresseront à ce que vous portez. » Voilà une clé aussi très importante. Voilà, alors j'ai parlé un peu de la messe. Je vous ai dit qu'il ne faut surtout pas dire « Moi, je ne vais pas à la messe quand mes enfants sont là parce que ça les embête, ils n'ont pas envie. Alors comme je reste avec eux, je ne vais pas à la messe. » Oh mon Dieu, quelle erreur dramatique! Donc il y a ces choses qu'il ne faut pas louper. Voilà. Donc ayez un comportement de saint et on évite les comportements qui sont porteurs de négativité, quoi. Être grand-parent, c'est finalement un formidable aiguillon pour se sanctifier. Nous portons les contradictions du monde parce que nous les voyons chez nos propres enfants et petits-enfants. Il ne faut pas vous étonner que ce soit quelque chose de difficile d'être grand-parent. Mais quelle belle mission, parce que enfin prenez votre place là où vous devez la prendre. Je suis certain que le Seigneur vous le demande. Moi, je suis certain qu'on n'est pas assez audacieux. Donc, je résumerai votre comportement à quoi ? À l'audace, en particulier annoncer la foi, l'audace et la tendresse. Ça vous va ? Audace et tendresse. Je m'arrête.

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en écoutant la parole de Dieu que la liturgie nous offre en ce dimanche, je ne peux m'empêcher de penser à cette phrase de la lettre aux Hébreux, comparant la parole de Dieu à une épée, un glaive acéré à deux tranchants. La parole de Dieu nous oblige, elle nous somme de faire des choix. Jésus nous promet le bonheur, ou plus subtilement, nous montre le chemin qui y conduit. Reconnaissons-le, sans carte, sans GPS, sans repère, il est impossible de trouver son chemin. Et nous sommes condamnés à l'errance, à tourner en rond. Le Christ, à la suite des prophètes de l'Ancien Testament, proclame haut et fort son message, qui pourrait faire frémir plus d'un. « Heureux êtes-vous ! Nous sommes faits pour le bonheur. » L'humanité, qui porte depuis le premier péché son fardeau de souffrance, pourrait se révolter devant ces paroles qui ressemblent à de belles promesses irréalisables. Cette humanité, en effet, ne pourrait-elle pas crier « Tu te moques de nous, Seigneur ! Nous gémissons et pleurons dans cette vallée de larmes. » Pourtant, ces paroles, vous le savez bien, ont 2000 ans. Et depuis tout ce temps, elles ne cessent de soutenir l'espérance du peuple de Dieu en marche. Les petits, les pauvres que nous sommes, les affligés de toutes sortes, savent bien que le Christ ne se moque pas de nous. Non, il n'est pas insensible à nos misères. Il n'a pas non plus été incapable de souffrir avec nous et pour nous. Non, cela ne lui fait pas rien que nous subissions l'épreuve. Alors très bien, si nous acceptons d'accueillir ces paroles de Jésus, « Heureux êtes-vous », mais qu'en faisons-nous ? Vous savez que la plus grande tentation pour nous chrétiens, le grand risque, sera toujours de nous habituer à la parole de Dieu. Nous oublions, à force de la côtoyer, que la parole est comme un feu, comme l'amour de Dieu pour nous. Un feu qui brûle, pas un pot-au-feu qui mijote. Regardons de plus près ces paroles de Jésus. Heureux êtes-vous, malheur à vous. Il ne lance pas d'anathème. Jésus ne nous casse pas en enfermant le pécheur dans son péché. Bien au contraire, il cherche à nous encourager, à nous aider à trouver et à choisir le bonheur et la vie. Il nous montre que prendre un mauvais chemin ne nous rend pas heureux. Tout est là. Le pécheur est malheureux. J'aime à répéter, et je vous en demande pardon, que si Satan était capable de nous rendre heureux, cela se saurait depuis le temps. En revanche, le Christ, toujours, est capable de faire revivre ce qui semblait irrécupérable ou mort en nous. C'est lui qui guérit les cœurs brisés et soigne les blessures. Le démon, lui, joue avec nous. Il ne nous aime pas. Il a de la haine contre le Seigneur. Son seul but est de nous faire du mal, de nous couper de Dieu, un peu comme un ivrogne qui, à chaque fois qu'il remplit son propre verre, remplit également celui de son voisin. Ce n'est pas qu'il soit généreux, c'est qu'il ne veut pas être seul dans son vice, dans son malheur.
Et puis, le démon, il sait surtout qu'en nous faisant du mal, il atteint aussi Dieu lui-même. Le point faible de Dieu, son seul point faible, c'est nous. Les théologiens objecteront sans doute que Dieu n'a pas de point faible, mais les spirituels me donneraient sans doute raison. Alors, reconnaître que notre péché nous détruit ou nous détourne du bonheur, c'est déjà bien. Mais cela ne suffit pas, et toute la liturgie de ce jour nous invite à aller plus loin. Nous sommes invités à vivre avec Dieu. Car elle est belle, cette image, cette parabole du prophète Jérémie, reprise par le psaume. Heureux est l'homme qui se plaît dans la loi du Seigneur. Il est comme un arbre planté près d'un ruisseau, qui donne du fruit en son temps. Jamais son feuillage ne meurt. Il ne craint pas quand vient la chaleur et la sécheresse. Frères et sœurs, ressemblons-nous toujours à cet arbre planté près d'un ruisseau? Ou nous arrive-t-il de ressembler quelque peu, sous divers aspects, au buisson sur une terre désolée? Nous le savons, les choses ne sont pas si simples. Rien n'est jamais perdu, mais rien n'est jamais gagné non plus. Et il peut être plus facile qu'on ne le croit de passer d'un état à l'autre. Alors, ayons le courage de nous interroger. Le Seigneur est-il toujours notre appui principal? Lui faisons-nous toujours vraiment confiance? Le Seigneur sur lequel nous sommes invités à nous appuyer toujours plus pleinement n'est pas seulement le Seigneur des belles paroles, des belles promesses. Il est celui, saint Paul nous le rappelle dans la deuxième lecture, qui a vaincu la mort. Rien que cela. Y a-t-il finalement autre chose qui nous préoccupe à ce point, qui nous intéresse davantage? Et s'il a vaincu la mort, ce n'est pas pour lui, mais bien pour nous. Alors notre carême approche. Il ne s'agit certes pas d'y entrer avant le mercredi des cendres, mais que notre désir d'être davantage unis au Christ soit déjà renouvelé. Dieu a promis d'habiter les cœurs droits et sincères, nous dit la prière d'ouverture de ce dimanche. Demandons-lui donc qu'il vienne en nous et y fasse sa demeure. Amen.

Le cœur de l'homme de bien est confiant. Il ne craint pas. Il verra ce que valaient ses oppresseurs. Psaume 111, 8.

Alors voici que nous sommes à ce dernier instant, ces dernières minutes de retraite, mais je vous invite à être bien concentrés jusqu'au bout. Tout à l'heure, il vous a été dit que, traditionnellement, c'est vrai, c'est la finale des évangiles qui est donnée de toutes les nations, faites des disciples. Et cette parole, faites des disciples, est une parole éminemment essentielle, éminemment fondamentale. Elle est la raison pour laquelle le Saint-Esprit a été envoyé. Si le Saint-Esprit a été envoyé, c'est parce qu'il fallait continuer la mission de Jésus. Et pendant cette semaine, nous avons essayé de vous accompagner dans l'accueil du Saint-Esprit dans votre vie, dans le désir d'y coopérer, dans la joie de le faire. Et voici que nous sommes envoyés pour vivre quelque chose. Et je suis sûr que si on vous demandait aux uns et aux autres si vous êtes prêts à témoigner de l'Évangile dans votre vie, vous direz oui. Je pense qu'on est tous prêts à témoigner de l'Évangile. Hier, une dame avec qui j'ai échangé longuement m'a dit « Mais écoutez, je ne suis pas pratiquante, mais moi je vis de ce que vous dites. Moi j'en vis. » Et alors là, j'ai réfléchi, je me suis dit « Bon, mais quelqu'un qui me dit qu'il vit de l'Évangile au quotidien, mais qui ne pratique pas, qui ne vient pas recevoir Jésus dans l'Eucharistie, qui ne vit pas des sacrements, qu'est-ce qu'on pourrait lui dire ? Qu'est-ce qu'on peut lui dire ?» Et là, il m'est venu comme une petite lumière, peut-être du Saint-Esprit, me disant « Mais en fait, quelle est la différence entre une vie sympa et humaine et une vie chrétienne ?» C'est qu'une vie chrétienne, elle est faite pour proposer le ciel aux gens, vivre d'une relation d'amour avec Dieu dans un cœur à cœur sur cette terre et pour viser le ciel chaque jour. Vous voyez, quand les gens vous disent « Mais moi, je parle un peu à Dieu, c'est très bien. » Il y a quelque chose qu'ils doivent encore vivre. C'est une rencontre personnelle avec le Seigneur au quotidien. L'obéissance au Saint-Esprit, quand je dis obéissance, c'est l'obéissance joyeuse, c'est la joie de la mission qui va arriver. Qu'est-ce qu'on va faire ce soir? On part dîner chez des amis, oulala, là là, Esprit Saint, qu'est-ce que tu nous réserves? C'est le fait de consacrer sa vie dans une relation avec le Saint-Esprit, à l'intérieur de laquelle lui va venir travailler les gens qui sont autour de nous. Puisque ce soir nous allons faire telle chose, nous le faisons avec le Saint-Esprit. L'introduction du Saint-Esprit dans notre vie à tous est ce qui va faire changer notre existence. Voyez, si nous jugeons dans notre vie à partir de notre ressenti et non pas à partir du Saint-Esprit, eh bien notre ressenti va être la mesure de ce qu'il faut faire. Et les gens vont dire, moi ce que j'aime chez les cathos, c'est les valeurs de l'Évangile. Elles sont chouettes, les valeurs de l'Évangile. Elles sont mimi, elles sont écolo, elles sont sympathiques. Mais ça, c'est ce que nous dit notre ressenti. Quand nous vivons par l'Esprit Saint, ce qui nous guide, ce n'est pas le ressenti. Pensez-vous qu'on a envie d'aller, vous savez très bien la réponse, il y a des moments où on n'a pas envie, on a envie de rester chez soi. Et en plus, nous en avons tous pris l'habitude avec ce confinement merveilleux, qui fait qu'on a pris l'habitude d'habiter dans une caverne. Et donc, soit nous vivrons selon notre envie, soit nous vivrons selon le Saint-Esprit de Dieu au quotidien. Alors nous tiendrons compte de notre envie, de notre ressenti. Et il est bon pour nous tous d'entendre de temps en temps, de s'asseoir et de dire « Bon, là, je n'ai pas envie. Je me sens blessé. Je ne me sens pas capable. Je me sens ceci. Je me sens cela. Je ne veux pas. Je ne peux pas. Je n'y tiens pas. » Et regardons-le objectivement. Mais je crois que le Seigneur me demande d'y aller. Alors j'y vais. Autrefois, on appelait ça un simple exercice de vertu. On apprenait les vertus cardinales. On apprenait à avoir la patience, de l'endurance, de la force, de la sagesse. Et l'Esprit Saint venait nous aider dans les vertus cardinales, mais le monde a remplacé les vertus par le ressenti. Ah, si tu le ressens, c'est ça qui compte. La valeur de notre ressenti, pardon, et je terminerai cette semaine, oui, en vous reparlant de mon chat capitaine, le ressenti de mon chat ne peut pas être l'ordre de la vérité, quoi. Le chat ne choisit pas, le choix avance et il ressent. Nous, nous écoutons, nous choisissons et nous acceptons de dépasser notre ressenti. Nous sommes donc envoyés pour faire quelque chose qui nécessite que notre ressenti soit dépassé. Et cette chose, justement,
c'est de vivre avec l'Esprit Saint, de faire des choses que nous ne ferions pas si nous n'avions pas cette vie avec le Saint-Esprit. Et ça, c'est quelque chose qui est très important, parce que la prudence humaine, grande vertu, la prudence, s'il en est, la prudence humaine nous invite à justement n'agir qu'en fonction d'un bien que nous avons sélectionné, à être attentif, à faire ce qu'il faut, quand il faut, où il faut, avec qui il faut, et de la bonne manière. Mais ça, c'est la prudence humaine. La prudence divine s'apparente plus à de l'audace. Le temps de faire quelque chose que notre sagesse humaine peut-être rechignerait à faire. Je vais vous en donner un ou deux exemples. Hier, c'était drôle, pendant la veillée de prière. Avec les membres de la communauté Shalom, nous, on a l'habitude de prier en langue. Alors, on a prié en langue et on y va, blablabla, blablabla, blablabla. Et fallait voir les têtes des gens qui étaient là. Parce qu'il y en a pour qui disent « Mais qu'est-ce que c'est que ce micmac à tire-larigot ? Qu'est-ce que ça veut dire ?» Eh bien, il faut un petit peu d'audace pour y aller. Parce que selon la prudence humaine et notre sagesse humaine, évitons ce genre de comportement bizarre. Mais parfois, il faut y aller. Parfois, il faut dire les choses aussi. Parfois, il faut que, sous le souffle du Saint-Esprit, alors que notre prudence dit « Tais-toi », on écoute ce que dit l'Esprit Saint et on aille dire les choses. Vous voyez, combien de fois nous nous sommes tus devant des situations où nous aurions pu dire quelque chose. Mais nous n'avons souvent pas demandé à l'Esprit Saint d'être présent dans la conversation avant même de connaître le contenu de la conversation. Et je peux vous garantir que je me mets dans l'eau. C'est beaucoup plus facile de vous prêcher ce qu'il faut faire, que heureusement que je ne vous prêche pas ma vie, ce serait une catastrophe.

0: voyez, en général, chez les cathos, le mot plaisir est un mot qui est banni parce que ça veut dire plaisir, sexualité, machin débridé, ça va pas. Pardon. À chaque fois que je fais mes courses, les gens regardent ce qu'il y a dans mon caddie. Et beaucoup ne peuvent pas s'empêcher de dire « Ah ben mon père, quoi que j'achète, hein, j'achète un apéro, je peux... ah ben mon père, eh, bravo, la luxure et le péché et le machin, ah ben on se refuse rien. » Et tu as envie de leur dire « Mais est-ce que je regarde ton caddie, toi ?» Alors en fait, je leur dis, bon, c'est peut-être pas bien, mais je leur fais comprendre largement que non seulement c'est mal élevé, mais en plus, qu'est-ce que ça peut leur faire? Mais je comprends la réaction, parce que dès qu'il y a une notion de plaisir, tout le monde regarde beaucoup, regarde et dit « Ah oui, c'est bizarre quand même, c'est pas... » Mais nous avons perdu l'habitude, les chrétiens, de trouver du plaisir à Dieu. Est-ce que vous savez que Dieu est source de plaisir, de joie, de bonheur intense? C'est quelque chose d'incroyable. Nous, hier soir, après avoir animé la veillée, on s'est retrouvés autour de Pizza de Carême, et on était dans la paix, dans la joie, épuisés aussi. Pizza de Carême, c'est celles qui sont autorisées en Carême. On en trouve plus facilement que du chocolat de Carême, qui lui est extrêmement rare. Et coûte très cher. Alors c'est du quatrième degré pour ceux qui écoutent, hein, ne vous fiez pas à ces bêtises. Mais nous étions tellement heureux d'avoir agi avec le Seigneur. Vous savez, c'est un peu comme les apôtres qui sont prisonniers, qui sont flagellés. Alors bon, on n'a pas été ni prisonniers ni flagellés hier soir, mais qui sont prisonniers, flagellés, et qui ressortent tout contents d'avoir souffert par Jésus-Christ. Comment peut-on sortir tout content d'avoir souffert pour Jésus-Christ? Faut être maso. Non, il faut y avoir trouvé une vraie joie, un vrai plaisir, un vrai bonheur. Et je voudrais vous inviter à désirer cette vraie joie, ce vrai plaisir et ce vrai bonheur. Il y a quelques années, une paroissienne et un couple de paroissiens ont emménagé sur la paroisse. Et ils venaient d'une paroisse extrêmement dynamique où on faisait du porte-à-porte. Alors maintenant, quand on dit porte-à-porte, on dit, attention, les témoins de Jéhovah sont là. Alors moi, je préfère dire les visites à domicile. Ce qui est incroyable, c'est que ceux qui font du porte-à-porte, quand ils reviennent, ils sont à fond. Ils se sont pris des portes dans la figure. Il y a des gens qui ont dit non, on n'en veut pas. Et puis, ils font une rencontre et ils sont à fond la caisse. Parce qu'il y a quelque chose qui se passe quand on travaille pour le Seigneur, quand on agit pour Dieu, et j'insiste là-dessus, quand on agit pour Dieu, Dieu vient passer par nous et il nous récompense. Vous savez, dans l'Évangile, nul n'aura laissé un père, une mère, une sœur, un frère, etc., sans qu'il reçoive la vie éternelle, qu'il reçoive le centuple, la vie éternelle et un peu le martyre aussi. Mais on reçoit le centuple dès cette terre. Et ça, c'est quelque chose que nous ignorons parfois. Et comme on n'a pas fait cette expérience, nous pouvons vivre dès maintenant du centuple de Dieu dès cette terre. Travailler 10% pour Jésus, c'est recevoir 100 fois plus. Ça vaut la peine de donner 10%. Ça s'incarne aussi même sur les questions financières. Vous savez, la dîme. La dîme, c'est un mot qu'on a oublié. Je vous invite à lire un livre qui s'appelle « Donner comme des enfants de roi », qui est un très, très beau livre dont l'auteur... Donner comme un enfant de, comme des enfants de roi. Je ne connais que lui, mais le secrétariat va me le redonner bientôt, explique simplement qu'en fait, quand on dit qu'il y a plus de joie à donner qu'à recevoir, en fait, il y a aussi de la joie à donner, parce que quand on va donner, on sait qu'on va recevoir. Et de la part du Seigneur, quand on s'engage financièrement à donner à Dieu, même financièrement, c'est Jean Plia.
1: Merci. Jean Plia, exactement.
0: Merci beaucoup. Jean Plia, donner comme des enfants de roi. Quand on s'engage à donner à Dieu, on prend de soi, on donne à Dieu, que fait Dieu ? Il vient nous donner, il vient nous combler. Certains ont poussé cette doctrine beaucoup trop loin, avec des doctrines dont le nom m'échappe, mais qui est en gros, si tu donnes de l'argent, tu vas devenir riche, donc si tu es chrétien, tu es riche. C'est évidemment n'importe quoi. En revanche, quand nous vivons de la dîme, mais comme une manière d'exister, c'est-à-dire je donne 10% de mon temps, de ma compétence, de ma... au Seigneur, eh bien que se passe-t-il? Le Seigneur vient intervenir dans cette vie, et va venir justement participer à cette vie et la remplir de sa grâce. Et qu'est-ce qui se passe quand vous mettez de l'eau chaude dans un verre? Eh bien, il devient chaud. Quand vous mettez la grâce de Dieu dans votre cœur, il est heureux, il est joyeux. Et sachez que la mission pour le Seigneur, c'est participer à la grâce de Jésus qui se donne aux hommes. Et participant à cette grâce de Jésus qui se donne aux hommes, recevoir de lui...

le centuple des sept terres. On nous propose souvent la mission comme, bon les amis, là va falloir y aller, on va galérer, vraiment c'est le martyr. Le monde n'en veut pas, nous sommes envoyés comme des brebis au milieu des loups et on va tous caner et souffrir. Pardon de vous dire quelque chose, mais vraiment c'est ce que le démon vous dit à chaque fois. La nature est bien faite. Et je vais prendre une image, une analogie parallèle, très relative, mais c'est pour que vous compreniez. Voyez, pour être sûr que la nature humaine se multiplie, Dieu a mis dans la reproduction sexuée du plaisir. Imaginez que ça fasse mal. Ben, ça donnerait envie à personne. Comment ce Dieu qui a été suffisamment futé pour nous créer ainsi et qui nous envoie en disant, vous savez, au début de la Genèse, c'était multipliez-vous, remplissez la terre. Il n'y a pas de problème, hein, ils vont le faire. Il suffit juste de suivre la nature. Comment ce même Créateur, à la fin de l'Évangile, nous dit, allez-y de toutes les nations, faites des disciples. Voyez l'analogie entre les dieux, entre les deux. Sauf que la deuxième fois, ce serait douloureux, mortel, ennuyeux, tuant, etc. Vous ne trouvez pas qu'il y a un problème? Est-ce que Dieu ne se serait pas planté dans la mission? Ben moi, je crois précisément que le démon est venu introduire une graine de doute, de douleur et d'anxiété, de morale, de démoralisation, à l'idée même que nous soyons des missionnaires les uns les autres. Pourquoi ? Pour éviter de faire grandir le peuple de Dieu. De même qu'il attaque la vie pour éviter de faire grandir le peuple de Dieu en nombre, juste en humain sur cette terre, on tue la vie. On lisait aujourd'hui qu'il y a l'OMS, l'Organisation Mondiale de la Santé, qui préconise pour assurer les avortements plus sûrs de pouvoir le faire jusqu'à 9 mois. Non, mais c'est bien d'assassiner, c'est bien. Vous voyez, c'est un peu d'audace hein, de dire ça. Mais il faut le dire, un jour, il faut qu'on dise des choses. Quand on travaille pour le Seigneur, et que le Seigneur nous dit « Je vous envoie en mission », et qu'on sait qu'on finira martyr, si ces hommes et ces femmes ont fini martyr, ils auraient pu changer de vie, ils auraient pu faire autre chose, ils auraient pu finir boulanger-banette au bout de la rue. Mais non, ils sont allés jusqu'au bout. Pourquoi ces chrétiens, du début, ils étaient tout joyeux dans l'amphithéâtre de Lyon, quand ils allaient se faire zigouiller et courser par des taureaux et des trucs, ils chantaient des cantiques et ils allaient bien. C'est parce qu'ils vivaient une vie surnaturelle dans la mission, dans leur vie de chrétien, qui les rendait profondément heureux et joyeux. Alors quand nous avons dans notre tête le fait qu'annoncer le Christ, c'est douloureux, ennuyeux, blabla, etc., vous voyez, l'équivalent de la lecture d'un dictionnaire, quoi, ou d'une encyclopédie en araméen, eh bien, c'est qu'on est en train d'écouter la mauvaise voix qui nous parle. Dieu nous envoie en mission, mais pour ça, il nous donne du plaisir. Et si vous saviez le bonheur qu'il y a à être missionnaire. Alors, je ne vous cache pas qu'évidemment, il y a aussi des enjeux. C'est difficile, parce qu'il y a un petit combat spirituel personnel. On sait très bien que si on met un doigt, on va tous se faire prendre, on va se faire bouffer intégralement. Et oui, oui, oui. À Jésus, on donne ou on donne pas. Hein ? Il aime les chauds, il aime les froids, mais les tièdes, il les vomit. Oui, en RTT, je fais un peu de mission. Non, ta vie est-elle missionnaire ? Est-ce que ta vie est missionnaire ? Est-ce que ma vie est missionnaire ? Et ce crugneux, pas complètement. Hein ? Et c'est une véritable question. Et quand notre vie devient missionnaire, alors on se met à acquérir ce qu'on appelle des habitus missionnaires, des habitudes. Esprit Saint, où est-ce qu'on va? Ok, on est au bureau, à qui je dois parler? Ok, pourquoi faut que j'ai envie de prendre un café maintenant, mais c'est pas l'heure. Si, il faut vraiment que j'aille. Allez, je vais prendre un café. Et puis, je tombe sur Simone à la machine à café. Et puis, en fait, on papote avec Simone, qui est ma chef. Et en fait, qui va pas bien. Et je lui dis, Simone, pardon, mais je sens que vous allez pas bien. Est-ce que je me trompe? Je me trompe, tant mieux, vous passerez pour une crétine, ça fera un peu d'humilité. Et puis, si vous vous trompez pas, Simone, elle pleurera dans vos bras, et le Seigneur vous avait envoyé là-bas. Et puis, ensemble, avec elle, vous prierez. Juste devant la machine à café, entre un expresso et un décaféinato longo Mikado Lichato, Seigneur Jésus, viens la bénir dans son cœur maintenant, viens visiter ses larmes, viens faire ce qu'il faut.
Et là, vous irez ensuite à votre place et les gens diront « Ah ouais, tu prends du café maintenant, ça va les RTT ?» Et tu regarderas, tu feras un grand sourire parce que tu sais que tu auras servi le Seigneur. Parce que tu sais que tu auras servi la croissance du royaume. Oui, écoutez l'Esprit Saint, aller en mission, annoncer, je ne sais pas que faire du porte-à-porte, hein. C'est dire aux gens que vous priez pour eux, c'est prier vraiment pour eux, c'est prier avec eux. J'ai écrit un petit ouvrage qui s'appelle « Guide pratique de la prière des frères » aux éditions des Béatitudes. La prière des frères, c'est assez simple. Quand vous êtes avec quelqu'un qui ne va pas bien, qui est malade, ben, qu'est-ce que vous faites? Eh ben, vous priez pour la personne. Par exemple, Marie-Claire qui était avec nous, depuis 24 heures, elle avait un gros masque, ça sentait quand même un petit peu le Covid-31 là. Et voilà, maintenant elle est chez elle. Ben, on prie pour vous, Marie-Claire. Marie-Claire, que le Seigneur vienne vous bénir, vienne vous guérir, que vous n'ayez pas de douleur et que tout aille bien. Amen. Voilà, ça a pris 3 secondes. Et on peut faire ça avec les gens quand ils sont malades, quand il y a des... Et vraiment, il faut le faire. C'est vraiment important de le faire. Si nous ne le faisons pas, nous ne permettons pas à la grâce de Dieu d'agir. Vous vous dites, ben, je vais prier pour que Dieu te fasse quelque chose. Ça, c'est une belle mission, ça. Je vais prier pour que Dieu te fasse quelque chose. Comme la petite Thérèse, patronne des missions, elle priait pour tout le monde. Oui, mais elle était cloîtrée par vocation. Vous n'êtes pas pleutre par vocation. Vous n'êtes pas distant par vocation, sinon c'est que vous êtes autiste Asperger. Voyez ? Non. Si vous êtes distant, c'est que vous avez un peu la trouille, vous êtes timide, ok. Mais en fait, il faut y aller vraiment. Il faut s'occuper des gens, des personnes. Dans un article qui paraîtra dans quelques jours dans les journaux, j'explique, dans des journaux locaux, rassurez-vous, une portée mondiale un peu limitée. J'explique la chose suivante qui me tarabuste le plus, c'est que la grande difficulté pour nos politiques aujourd'hui, c'est que ce qui n'est pas au cœur du projet, c'est l'homme. Ce qui est au cœur du projet, par exemple, c'est un vivre ensemble. Un grand truc aujourd'hui s'appelle les mobilités. Mais ce n'est pas la rencontre. Ce n'est pas l'aide du petit, du pauvre, du faible. Ce n'est pas le sens de sa vie dans le don de soi. C'est d'abord la légitimité de chacun, moi, mes droits, mon bonheur, mon petit plaisir à moi, mon transport, mon loisir, mon RTT, mes droits syndicaux. Et on voit bien que la politique aujourd'hui est très très creuse. Eh bien, vous voyez, le monde est comme ça. Les gens sont égoïstes parce qu'on ne les forme pas à autre chose. Le missionnaire, la missionnaire, les missionnaires, eux, qu'est-ce qu'ils font? Ils décident de passer un instant avec quelqu'un et que cet instant soit décisif avec la personne. Qu'est-ce que pendant l'instant que je vais passer avec elle, il va se passer? Et je vous le dis, pour ceux qui me connaissent, ils savent très bien que je ne suis pas du tout un être de relation personnelle. Je frise l'autisme par moment. C'est compliqué, mais je vous dis ce qu'il faut faire, pas ce que je fais. Moi, j'essaie de faire ce que je peux. Mais il faut être lucide, hein, sur nos bugs. Parfois, la relation personnelle peut être difficile, l'interpersonnel. Compliqué pour un prêtre, hein, mais c'est comme ça. Compliqué pour des non-prêtres aussi, mais c'est comme ça. Et vous voyez, nous, on doit proposer la rencontre avec quelqu'un. Que quand on rencontre une personne, dans le temps de cette rencontre, il y a un plus qui se soit passé. Mais il faut qu'on fasse un véritable choix. Seigneur, viens passer dans les 10 secondes que je vais passer avec Madame Intel qui sera chez Mireille, la marchande de journaux. Qu'est-ce qui va se passer, Seigneur, quand je serai à la poste? Je vais y passer 2 minutes. Seigneur, viens faire quelque chose. Et si les gens se sentent, vous sentent, ouverts à quelque chose d'extérieur, la première chose qu'ils font, c'est qu'ils vont vous dire leurs problèmes, leurs trucs. Et n'ayez pas peur, ne jouez pas au médium ou à la personne chez qui tout le monde va pleurer parce que vous êtes une éponge affective, c'est pas votre job. Vous prenez l'info, vous compatissez un peu, mais surtout vous laissez Jésus compatir en faisant quoi? Une petite prière des frères. Seigneur, viens visiter cette personne, je te prie pour elle, viens l'apaiser, viens lui donner la force. Vous, vous ferez rien, vous allez y laisser vos batteries, vous allez tout vider en étant dans un accueil... presque médiumnique, vous savez, la compassion jusqu'au bout. Ce qui compte pour moi, c'est l'humain. Je porte avec les gens leurs souffrances. Tu fais, mais pourquoi tu fais ça? Tu n'aides personne. Et je voudrais donner un petit tacle aimable et fraternel aux personnes qui considèrent que leur vie consiste à être à l'écoute des misères du monde. C'est bon d'écouter les misères du monde. C'est important.
Mais il faut tourner ces misères et les personnes miséreuses vers Jésus-Christ. Ensemble, les emmener vers lui. Pour que Jésus puisse les sauver. Parce que très facilement, nous nous interposons comme sauveurs. La mission ne consiste pas à être gentil, hyper affectif, tolérant et mou. La mission consiste à être fraternel, vrai, mais miséricordieux, non intrusif, direct, cache-pistache, et d'emmener les gens vers la croix de Jésus-Christ. Et de faire quelque chose pour les personnes. Dans les grandes veillées de prière qu'on a, parfois il y a du monde, mais quand les gens, la seule chose qu'ils demandent, c'est « imposez-moi les mains, faites une prière pour moi. J'ai besoin qu'on s'occupe de moi quelques instants. » Vous direz « ah oui, mais c'est psychologique. » Oui, mais c'est humain. Et Dieu, il s'est fait homme, il ne s'est pas fait surhomme. Et il faut accepter ça. Il faut accepter cette tâche. Il faut accepter ce travail. Il faut accepter ce devoir. Parce que c'est vraiment nécessaire. Nous en avons besoin. Il faut que le monde soit transformé. C'est la première partie de ce que je voulais vous dire ce soir. On va marquer une petite courte pause musicale de quelques instants. Et je vais reprendre dans moins d'une minute, un peu plus, je reprends mon souffle simplement, sur la deuxième partie. Pourquoi Dieu nous a-t-il dit de faire des disciples ? Je vous laisse réfléchir pendant une petite minute. Pourquoi faut-il donc faire des disciples ?

Alors, frères et sœurs, de retour sur Radio Espérance, il me reste un petit quart d'heure avant qu'on ait des questions-réponses et des informations. Je vous pose cette question, j'espère que vous avez réfléchi pendant cette petite minute. Comment se fait-il que Dieu nous a dit de faire des disciples? Cette phrase est particulièrement agressive pour beaucoup de gens. Faire des disciples, c'est comme s'il fallait faire des abonnés, faire, construire avec ses mains, facere en latin. Il y a quelque chose à faire, il faut qu'on agisse. Nous, on serait quand même plus naturellement sur un témoignage, une parole. Et Jésus dit, de toutes les nations, faites des disciples. Oui, il nous appartient, frères et sœurs, de faire. Et j'aimerais insister là-dessus. Ne sortons pas de cette semaine de retraite et de la semaine sainte sans avoir choisi de faire les choses. Faire des disciples. Je vais faire du ménage, je vais faire de la cuisine, mais je ne vais pas faire des disciples. Et pourtant, si faire des disciples. Pourquoi? Parce que le cœur de l'homme, avec un grand H, est un cœur qui doit être amené, façonné, conduit jusqu'à Jésus-Christ. Et que nous n'envisageons rarement pas, enfin souvent nous n'envisageons pas, qu'il faut accompagner les gens pour faire d'eux des disciples. Parce que pour nous, ça nous paraît de l'intrusion. Faire des gens des disciples, c'est leur permettre que leur cœur se transforme par notre action. Accepter que j'agis, Dieu fait le reste et ça transforme. Jeanne d'Arc a fait la guerre. Les hommes se battront et Dieu donnera la victoire. Et nous, nous n'envisageons souvent pas la mission comme du faire, alors qu'en fait, il faut faire. Il faut faire quoi? Il faut faire une annonce explicite de l'Évangile. Faire une annonce. Il faut dire les choses. Si vous ne dites pas que Jésus est le seul Dieu ressuscité, nul ne le fera à votre place. Et n'oubliez pas cette parole de l'Évangile, si les hommes ne le font pas, les pierres crieront. Et je vous déconseille d'avoir à rendre des comptes là-dessus, je me déconseille. Il nous faut faire cette annonce, il nous faut accompagner les gens, c'est-à-dire s'engager, faire cet engagement avec les gens. Si vous laissez les gens voir Jésus seul et se barrer, ils s'en vont. Comment se fait-il que plus de 70% des baptisés dans l'Église catholique, des baptisés adultes, se barrent de l'Église? Parce qu'on n'a pas fait avec eux. Parce qu'on les a bien accompagnés, on les a chouchoutés, mais on n'a pas fait d'eux des disciples. On leur a proposé une communauté, etc. Mais on ne leur a pas proposé de faire. Et on n'a pas fait d'eux. Il faut qu'on accepte que chacune et chacun, nous devons être façonnés. Et nous devons nous laisser façonner. Et il faut travailler à cela. Travailler à façonner le cœur des gens en respectant leur liberté, mais en agissant de manière à ce que Dieu fasse. Faire des disciples, ça veut dire soit on le fait, soit on ne le fait pas. Accepter aussi que l'on compte. Non, ce qui compte, c'est l'intention, c'est la qualité qui compte. Non, est-ce que vous avez des baptêmes dans votre paroisse? Est-ce que vous faites des disciples? Et pardon si ça vous agace, certains auditeurs, d'entendre ce que je dis, mais si vous ne faites pas des disciples, il y a un problème. Avez-vous fait dans votre vie des disciples? Il est encore temps. Alors vous direz, ben oui, mes enfants, je leur ai appris. Non, vous n'avez pas fait des disciples. Vous avez enseigné, témoigné de la foi. Alors ne vous découragez pas quand je vous dis qu'il faut faire des disciples en relisant de votre vie, parce que vous pourriez trouver ça injuste. Mais je vais vous dire, pour moi, pour beaucoup, les gens ne sont pas coupables. Parce qu'on ne leur a jamais appris, on était cathos, bon. Donc on est tous cathos, il n'y a pas de disciples à faire. Mais en fait, si. Parce que pour beaucoup, c'était des catholiques de mœurs, de pratiques, d'habitudes, mais pas automatiquement des catholiques de rencontre. Si dans les années 70, il y a eu un grand renouveau dans l'Esprit-Saint en France, c'est parce que Dieu a voulu frapper fort
Dieu Esprit Saint a voulu venir toucher les cœurs pour que les cœurs se donnent, se manifestent, soient brûlants pour le monde, pour faire des disciples. Nous sommes missionnaires par notre baptême. Nous sommes d'une nature missionnaire. Nous sommes d'une nature missionnaire par notre confirmation. Nous sommes faits pour la mission. Nous sommes faits pour faire. Ne nous contentons pas d'être. Parce que les gens qui disent « moi, je suis catholique, je contemple, je machin », c'est souvent très, très creux. Montre-moi ton œuvre. Et je vais vous dire, il y en a qui disent « mais moi, je m'occupe des malades ». C'est très bien. Mais fais-tu de ces malades des disciples ? Fais-tu de ces personnes âgées des disciples ? Fais-tu de ces gens des amis de Jésus ? Leur permets-tu d'obéir joyeusement à l'Esprit Saint dans leur vie ? Et Jésus nous dit, moi j'ai fait, hein. Jésus il a parcouru, il y allait, il allait prêcher, il allait récupérer des gens, il les a mis au service du royaume, etc. Nous, de temps en temps, on daigne rendre service dans nos paroisses. Vous avez bien de la chance, je suis bénévole. Mais non, t'es pas bénévole, vous êtes au service du royaume. Comment allons-nous nous positionner là-dessus ? Vous voyez, quand je vous titille sur le fer, c'est parce que notre Église, elle n'est pas seulement en perte de vitesse, elle est pas seulement elle est minoritaire. Notre parole représente peanuts. Et parfois, quand on parle, c'est un peu pour donner des creux, du creux, quoi. On n'a pas toujours des belles choses et des grandes choses à dire. Parfois, on a des textes de l'Église locale qui sortent, des avis, des opinions, que ce soit ceux des curés, des évêques, des conférences des évêques et des gens qui bossent dans des trucs. C'est très, très creux. Ça a plus d'audition. C'est pas audible. Les gens n'entendent pas. Donc, ne pensez pas qu'on a encore du poids et qu'il suffit d'être et que, puisqu'on va être, ça va faire. Pas du tout. Il faut vraiment y aller. Et c'est important de proposer quelque chose qui transforme la vie des gens. Parce que, figurez-vous, nous avons de la concurrence à côté, hein. Et la concurrence, elle est sévère. Ah mais oui, mais nous, c'est pas pareil. Ben écoutez, par exemple, quand les gens vont dans nos églises, alors je me bats pour qu'il y ait du bon son dans cette église, on n'y arrive pas toujours. Mais souvent, les gens vont dans des salles de concert, très souvent, de plus en plus, on est bien installé, c'est confortable, il fait à peu près chaud, on entend bien, on voit bien, il y a des écrans, il y a des trucs et les gens, génial. Nous, les cathos, en général, on fait repas, pique-nique tiré du sac. Alors ici, c'est interdit. On fait des trucs qui sont gentils, mais qui ne sont pas géniaux, quoi. C'est pas qualitatif, on se débrouille. Ça doit être un peu pauvre. Il y a quelques années, j'ai travaillé comme consultant pour un grand éditeur dont je ne peux pas taire le nom, mais qui avant était catholique, un peu moins aujourd'hui, en tout cas qui est plus large. Et quand je parlais avec les équipes d'édition, ils disaient « Non mais nous, quand on fait des journaux pour les cathos, on essaie de faire un truc un peu vieux et moche. Parce qu'il faut s'adapter par rapport à eux. » Les cathos, par exemple, quand vous avez des groupements de jeunes, des pastorales des jeunes qui font des vidéos sur YouTube, 9 fois sur 10, ils font la copie de ce que quelqu'un a déjà fait il y a 2 ans. Donc c'est-à-dire que c'est déjà has-been. Au lieu d'être à la pointe et de dire « Quand est-ce qu'on va mettre des créatifs ? » Et je vous invite à lire aussi ce livre d'Amaru Kaznav qui dit « L'Église a besoin de créatifs. » Vous voyez, être communicant et créatif, ce n'est pas vendre du pop-corn. Il y en a beaucoup qui disent « Ah ben oui, cette communication dans l'Église, on n'est pas du marketing et tout. » Mais Jésus, avant qu'il arrive dans un village, il envoyait des gens pour dire à tout le monde « Rameutez-vous, il y a Jésus, il y aura des miracles. » Et les gens, ils y allaient, hein. Et ils écoutaient, et nous on est là, on fait « Non, c'est pas digne de nous, on va pas faire de publicité quand même. Nous qui sommes l'Église sainte, catholique, romaine, apostolique, véritable et universelle quand même. » Eh ben si. Sauf que faire des disciples, ça implique d'accepter de vivre dans le monde et de donner au monde des choses de qualité, de chanter de qualité, de faire des activités de qualité, sympathiques et chouettes. On va pas faire la même chose. Vous voyez, la messe, c'est la messe. Et je trouve parfois même qu'on a voulu tellement adapter la messe que nos messes sont flasques. Il y a la messe et il y a le reste de la vie pastorale. Moi, je trouverais merveilleux qu'on puisse avoir des divines liturgies qui sont presque indémodables parce que toujours la même chose, mais juste verticales qui vous tirent vers le ciel. Et à côté de ça, louanges qui défoncent.
chant en langue, prophétie, charisme, on y va. Mais comme nous avons peu de propositions, ben on a des petites propositions, on aura des petits résultats. Le Seigneur nous envoie tous en mission et je voudrais inviter les auditeurs à être véritablement mobilisés. Si jamais, imaginons que vous êtes, soyez trop anciens pour aller faire des choses un peu fortes, soutenez les missions. Soutenez les missions des œuvres pontificales missionnaires. Faites des dons. Faites des dons à vos paroisses. Choisissez. Si votre paroisse ne vous plaît pas, ce n'est pas grave. Choisissez une paroisse à laquelle vous pouvez faire des dons. Je ne sais pas, la paroisse Saint-Ruf d'Avignon, par exemple. Je dis ça à tout hasard. Évidemment, je plaisante, mais faites-le quand même. Vous dites ? Vous pouvez... Mais engagez-vous, quoi, d'une manière ou d'une autre. Et c'est vraiment important. C'est vraiment important parce qu'il faut choisir la bonne stratégie. Regardez, pour être élu président et présidente de la République, à la présidence de la République, les stratégies de nos politiques sont incroyables. Et c'est pour un mandat de 5 ans. Nous, on a un mandat éternel. Et on dit, excusez-moi, je ne voudrais pas trop vous déranger. Pardon, excusez-moi, vraiment, je suis désolé. Mais quand est-ce qu'on ira coller des affiches pour Jésus, pour nos paroisses? Quand est-ce qu'on ira faire du porte-à-porte? Quand est-ce qu'on ira faire le minimum, quoi? Quand est-ce qu'on ira faire des vidéos? Vous avez vu les jeunes dans les campagnes? Il y a une des campagnes dont je tirerai le nom. C'est juste incroyable. Ils ont écrasé tout le monde en Internet. Et nous, les cathos, on est lent. On est capable pour les élections... de sortir un grand texte long qui va donner des grandes directives, l'humanité, blablabla. Bon, c'est pas faux, hein, mais c'est pas toujours transcendant. Alors qu'une bonne vidéo de 3 minutes qui déchirerait, ça ferait du bien. Sauf qu'on a encore des gens qui réfléchissent avec leur tête de partout et pas avec leur cœur brûlant apostolique et missionnaire. Vous voyez, les laïcs dans l'Église, le cléricalisme, c'est souvent un manque de place pour les laïcs. Les laïcs, soyez des missionnaires, allez-y. Les parents, quand vous voyez vos enfants qui sont accros à l'ordinateur, à des logiciels, etc., et vous vous battez avec eux, et si vous mettiez du contenu à ce qu'ils font, et s'ils apprenaient à servir le Seigneur, et s'ils apprenaient à, pour le bien du royaume, ce serait quand même merveilleux.

Alors bonjour à tout le monde. C'est l'annonce du royaume de Dieu et l'invitation à la conversion, c'est-à-dire le troisième mystère lumineux du rosaire que Jean-Paul II nous a proposé de rajouter au chapelet. Alors ça n'a aucune originalité de finir une session par un envoi en mission. Car on va à une retraite, une session n'est pas une retraite, mais ça peut quand même lui ressembler, pour se convertir, être converti, ce qui n'est jamais fini, ce qui est un chemin qui dure toute la vie, même s'il y a des moments forts de conversion, et pour en être témoin quand on repart dans sa vie ordinaire. Je me souviens que dans les temps heureux où on faisait des pèlerinages en Terre Sainte avec le Père Lustiger, l'itinéraire en Terre Sainte était toujours l'itinéraire d'une retraite. Une retraite, ça a un déroulement, ça a un chemin, ça ne se fait pas au hasard. Et on terminait à Césarée. À Césarée, face à la mer Méditerranée, on terminait et on nous envoyait en mission. Après ce pèlerinage, c'est de là que partait saint Paul pour évangéliser la Méditerranée. Et le Saint-Père, dans un texte sur lequel je vais revenir, nous dit « Duc in altum », c'est-à-dire « va au large ». Alors nous le vivons cela, vous savez, chez Thérèse, patronne des missions, parce qu'elle aussi, elle est envoyée en mission, et ça tombe assez bien, on l'a fête de saint Dominique, le prédicateur, qui lui aussi a été envoyé en mission avec tous nos frères dominicains et nos sœurs dominicaines. Je m'appuierai au moins, pas théoriquement, parce que je ne vais pas le citer beaucoup, mais sur deux textes fondamentaux, en dehors de la parole de Dieu. Une lettre que les évêques de France vous ont écrite en 1996, lettre aux catholiques de France, évidemment, vous l'avez tous lue, ça c'est clair. Proposer la foi dans la société actuelle. Quand on est évêque, vous savez, il ne faut pas se décourager, hein. On va à l'Assemblée de Lourdes, on pond des textes splendides, la presse en tire deux phrases, et puis on a parfois l'impression que ça va dans les placards. Bon, alors, je ne veux pas être trop méchant, mais enfin, ce n'est pas trop tard pour le lire, parce que ça reste toujours valable. Et puis, un autre texte splendide, qui est le texte de Jean-Paul II, au début du nouveau millénaire, de 2001, qui est le projet pastoral de l'Église universelle que Jean-Paul II nous propose pour le siècle qui vient. Donc on ne peut pas ignorer ça. Hein, c'est ça aussi, c'est toujours disponible. Je crois que ce n'est pas plus cher qu'un Paris Match. Et enfin, je m'appuierai sur Thérèse, évidemment, patronne des missions. La mission naît de la conversion. La mission naît de la conversion. Ce n'est pas des gens qui disent « Tiens, qu'est-ce que je vais faire aujourd'hui ?» Oh ben je vais annoncer Jésus-Christ, tiens, ça va m'occuper. Non, c'est celui qui découvre la lumière, eh bien, il veut qu'elle se répande dans les ténèbres. Celui qui trouve le sens de sa vie, il veut le dire aux autres. Et celui qui a trouvé la joie, il veut la dire et la proclamer. C'est un phénomène constant dans la Bible. On le voit chez les prophètes. On le voit chez saint Paul. Saint Paul va faire une découverte fulgurante du Christ. Il va d'ailleurs prendre un temps de retraite assez long pour décanter cette forte expérience. Et puis, il va annoncer l'Évangile. Et remarquons au passage que dans la rencontre de saint Paul, la phrase capitale, enfin une des phrases capitales, « Saul, Saul, pourquoi me persécutes-tu ?» Et saint Paul, Saul, il ne comprend pas. « Je n'ai jamais persécuté Jésus, je persécute ses disciples. » Ben oui, mais Jésus dit, c'est pareil. Très important. Les disciples, l'Église, Jésus s'identifie à elle. Et Paul dira, « Je ne peux pas ne pas annoncer l'Évangile. C'est une obligation qui m'incombe, c'est un feu qui me porte, c'est quelque chose qui me dépasse. C'est la vérité de tous les convertis. » J'avais le bonheur d'être en vacances en Provence il n'y a pas tellement longtemps. Et là, j'ai retrouvé un ami, André Piguera, qui est un converti, si on peut dire,
Et vous pouvez lire son témoignage dans un beau livre qui s'appelle « Un phare dans la nuit » aux éditions du Cerf. André, il a eu une enfance marseillaise, difficile, pauvre. Il a vécu beaucoup de difficultés dans sa famille, beaucoup d'angoisse. Il est tombé malade assez jeune. Bon, il s'est marié, mais il s'est mis à boire. Il est entré dans une secte et il a longuement pensé au suicide. Et voilà ce qu'il dit. Puis, je ne sais pourquoi, j'achetais un livre sur Sainte Thérèse de Lisieux. Je le dévorais entièrement. À chaque parole de Thérèse, mon cœur s'ouvrait. Thérèse, la petite sainte de Lisieux, semblait me dire « André, ne reste plus dans l'obscurité, laisse entrer le soleil de Dieu, lui seul t'aime, d'une manière unique. » Dans la foulée, je fis l'acquisition de l'histoire d'une âme, je le dévorais en une nuit. L'homme qui ferma le livre n'était plus le même que celui qui l'avait ouvert. Je fais une parenthèse, ça me fait penser à la grande philosophe Edith Stein, qui a lu dans une nuit la vie de Thérèse d'Avila, alors qu'elle était juive, non pratiquante. Et le lendemain matin, elle a dit « Ça, c'est la vérité ». Et comme elle était philosophe, le propre d'un philosophe, c'est de chercher la vérité. Eh bien, elle a demandé le baptême, non seulement elle a demandé le baptême, elle a tenté au Carmel, et vous savez qu'elle a fini à Auschwitz, arrêtée par la Gestapo. Alors André, il dit, l'homme qui ferma le livre n'était plus le même que celui qui l'avait ouvert. Je fus convaincu en un instant que j'étais aimé de Dieu. Je compris alors la phrase gravée sur le fronton de l'église de mon enfance, « Je suis le chemin, la vérité et la vie ». Entre parenthèses, il insiste beaucoup, vous voyez, c'est pas si mal de graver des phrases comme ça sur les frontons. Il n'a jamais oublié cette phrase dans sa vie. Au plus fond de l'alcoolisme, de tout ça, il n'a jamais oublié cette phrase. Et c'est rejailli. Grâce à Thérèse, je venais de découvrir l'habitant mystérieux de ma vie, Jésus. Providentiellement, je fis la rencontre d'une fraternité de frères franciscains qui m'accompagna dans cette découverte de la foi. Avec eux et Thérèse, je pus avancer sur ce chemin de lumière. Il dit aussi que, en fait, c'est trois femmes qui l'ont sauvé. Marie, la Vierge Marie, qu'il a aussi connue dans son enfance, qu'il n'a jamais oubliée. Sa femme, qui après lui avoir dit « André, je commence à en avoir à le bol, maintenant on divorce ». Ça y a fait un électrochoc utile. Depuis, ils ont eu deux enfants. En tout, c'est arrangé. Et puis, Thérèse. Voilà, trois femmes qui ont sauvé André. Alors André, il est devenu un témoin de cette conversion et il en a tellement témoigné qu'on lui a demandé d'écrire un livre et il fait partie du conseil pastoral diocésain de son diocèse. Ce qui étonne ses copains avec qui il picolait dans les bistrots. André est plus exactement le même maintenant, il va même à l'église, le pauvre. Bon. Pour les copains. Et alors, si vous êtes converti et que vous avez été retourné par la rencontre du Christ, eh bien, j'allais presque dire, on devient presque automatiquement apôtre. Hein, car un appelé est toujours envoyé dans la Bible. Appelé, envoyé. On est appelé pour être envoyé. Toute vocation est une mission. Toute la Bible, depuis Abraham, Moïse, les prophètes, les apôtres, Pierre, Paul et nous tous. Hein, nous sommes appelés, nous sommes envoyés. Nous avons une mission. Il est vrai que pourquoi les convertis dans les débuts sont des fois un peu casse-pieds. Ils veulent que tout le monde, alors, c'est un truc de jeunesse, ça passera. Thérèse d'Avila le dit d'elle-même. Elle s'est convertie à 40 ans après 20 ans de vie religieuse. Vous voyez, il ne faut pas se décourager. Pendant 20 ans, elle a été une bonne religieuse, ce qui est déjà pas mal. Et à 40 ans, tout d'un coup, en voyant une statue de Jésus ensanglantée qu'elle voyait depuis 20 ans, mais tout d'un coup, bon, la grâce a aidé, elle dit, alors là, elle s'est vraiment convertie. Elle est partie sur le chemin de la sainteté, elle dit, et au début, j'étais un peu casse-pieds, je voulais que tout le monde fasse comme moi.
Alors, c'est classique, hein. Je suis entré aux béatitudes, il faut que tout le monde entre aux béatitudes. J'ai rencontré une communauté sympa ou mon groupe de prière, il faut que tout le monde vienne dans mon groupe de prière. Bon, c'est bien, mais enfin, un peu de calme quand même. Après, ça se tasse un peu. Alors, Thérèse d'Avila, le Carmel est apostolique de soi. Et les contemplatifs chrétiens, depuis les chartreux jusqu'à tous les monastères, ils sont apostoliques. C'est-à-dire qu'à leur manière, ils annoncent la bonne nouvelle de Jésus. Alors Thérèse d'Avila, elle dit « Le monde est en feu. » Nous sommes en Espagne au XVIe siècle. Qu'est-ce que c'est le monde en feu? C'est les guerres de religion où les catholiques et les protestants se massacrent allègrement en France, mais elle est au courant, la Saint-Barthélemy et tout ça. Et puis la découverte de l'Amérique, qui est un événement prodigieux, puisqu'on croyait qu'il y avait que l'Europe, et puis il y avait des gens là-bas. Est-ce que ces gens-là, ils ont une âme, etc., tous les problèmes. Et elle avait quatre frères conquistadors, qui sont tous morts là-bas. Et un jour, il y a un missionnaire qui vient d'Amérique, qui passe au Carmel d'Avila, et qui raconte un peu ce qui se passe là-bas, avec les Indiens et tout. Alors, Thérèse d'Avila pleure toute la journée en disant « Mais qu'est-ce que je peux faire, moi, pauvre et faible femme espagnole ?» Pour quelque chose dans le monde. C'est comme dans les gens, devant le monde aujourd'hui, qu'est-ce que je peux faire? Alors, elle va quitter son couvent de 150 sœurs pour fonder des petits couvents de 12, où on va prier très sérieusement, où on va vivre en vie fraternelle, on va vivre la pauvreté, etc. C'est la réforme du Carmel. Et évidemment, ça fait un grand scandale dans un village, on la traite de folle, elle a des ennuis terribles, mais enfin, comme c'est le Seigneur qui la pousse, tout ça finira par se faire. Alors, dans la lettre aux catholiques de France des évêques, le titre c'est « Proposer la foi dans la société actuelle ». Proposer la foi dans la société actuelle. C'est pas imposer la foi, mais c'est pas non plus vivre la foi dans son petit coin, c'est proposer la foi dans la société actuelle. Alors évidemment, d'abord, on décrit la société actuelle. Pas besoin de faire des dessins, elle a beaucoup, beaucoup, beaucoup changé, surtout pour les anciens. Les évêques décrivent cette société qui n'est plus comme avant dans notre Église d'Europe occidentale, pour en rester là. On constate une baisse de la pratique religieuse, entre parenthèses, pour les sondages maintenant. Quand on fait des sondages, vous savez, les pratiquants, ceux qui croient en Dieu, tout ça, maintenant la définition d'un pratiquant, c'est quelqu'un qui va à la messe une fois par mois. Avant, on comptait toujours une fois par semaine, au moins le dimanche. Maintenant, c'est une fois par mois. Bon. Il y a aussi ceux qui vont à Pâques, qui vont à Noël. Bon, ceux-là, ils ne sont pas des pratiquants habituels. Il y a une baisse de la catéchisation pour les enfants. Et le problème, c'est d'ailleurs pas seulement la catéchèse des enfants, c'est la catéchèse tout court. Et cette année à Lourdes, on a affronté ce problème. Enfin, on ne va pas tout développer. Il y a une ignorance religieuse, que nous voyons bien là à Lisieux, avec tous les gens qui passent, toutes sortes de gens, et une ignorance religieuse presque totale, puisque des gens n'ont jamais été au cathé, ils n'ont jamais entendu parler, alors, faut ni sourire, ni critiquer, il faut constater. Hein. Des fois, on se demande, avec les chapelains, quand on parle de la rédemption ou de l'incarnation, attention, qu'est-ce que ça veut dire pour des gens? Je parle pas de l'erreur, bon, ça c'est pas grave. J'étais dans le train, il y a une dame qui me dit « Ah, bon, vous êtes prêtre ?» J'ai dit « Oui. »« Ah, ben, vous savez, je suis contente parce que je vais à Lisieux. » Ah, ben, j'ai dit « Moi aussi. » Et elle me dit « Oui, je vais voir Bernadette. » J'ai dit « Madame, vous vous êtes trompée de train. » « Ah !» Mais j'ai dit « C'est pas la peine de descendre maintenant. Allez jusqu'au bout, attendez qu'on arrive. » mais que c'est pas Bernadette, ben, je dis non, c'est Thérèse de Lisieux. Oh, c'est terrible. Je dis non, c'est pas terrible, vous allez découvrir Thérèse de Lisieux. Mais alors, il n'y a pas de grotte alors? Ben non, il n'y a pas de grotte à Lisieux. Alors, vous riez, ça c'est des détails. Mais des fois, c'est plus important. Hein. Et alors, bon, c'est les gags habituels, à tel point que le gouvernement s'en inquiète. Et M. Debray fait un rapport. Un ancien révolutionnaire fait un rapport sur, il faut quand même que dans nos écoles, on explique un peu, on ne peut rien comprendre
à la littérature, à l'art, à la musique, à tout, si on n'a pas fait un minimum de vie religieuse. Alors les gens, ils vont les musées, ils voient un tableau, il y a un type qui est percé de flèches, là. Oh, il dit, qui c'est ce mec? Oh, ben, il dit, il a été attaqué par les Indiens. Mais non, c'est Saint-Sébastien. Voilà, bon. Ça, c'est trop facile. Il y a la baisse considérable des vocations de prêtres, de religieux et de religieuses. Cette année, 25% d'entrées de moins dans les séminaires en France. D'un coup, vous entendez? Et nous, dans notre diocèse, il y a 3 diocèses, il n'y a pas eu d'entrée au séminaire. L'évolution des mœurs, pour parler comme ça, est d'une rapidité incroyable sur les questions fondamentales de la vie humaine. C'était assez terrifiant de voir voter au Parlement à toute allure des lois qui ont des conséquences humaines et sociales capitales. Bon, bien sûr, l'avortement légalisé, les problèmes des familles, difficultés pour les familles, des mariés, des familles recomposées, les couples homo, l'adoption des enfants, l'euthanasie qui se généralise, les manipulations génétiques, le clonage, etc. Alors tout ça, entre deux nouvelles, on lit ça, on vote ça, mais vous voyez un peu les dégâts aujourd'hui et demain. Alors je crois que Thérèse d'Avila, elle crierait encore plus fort que le monde est en feu. Alors quand on dit ça, il y a des gens qui disent « Monseigneur, mais alors vous êtes pessimiste, vous êtes découragé. Alors le christianisme, c'est fini. Il y a plein de livres là-dessus en ce moment. La fin du christianisme, maintenant passons à autre chose, tout ça c'est fini. » Pas du tout. Alors d'une part, il ne faut pas dire « Ah ben il ne faut pas le dire. Il ne faut pas le dire, ça va décourager les gens. » Bon ben, si c'est vrai, hein, vous enterrez un prêtre, notre évêque en a enterré 190, bon, c'est qu'une moyenne, il y a 800 prêtres qui meurent par an en France, et les gens vous disent, ben alors on n'aura plus de curé dans notre village? Non. Ben alors c'est la fin de tout? Non. Mais ça va être autrement. Je garde tout à fait l'espérance théologale. L'Église est un bateau, mais c'est pas le Titanic. Le Titanic, tout va bien à bord... Tout va bien à bord, continuons à danser. Bon, puis quand un coule, alors on joue plus près de toi, mon Dieu. Mais c'est déjà arrivé dans l'Église. La barque des apôtres sur le lac, elle allait couler. Et alors les apôtres disent, Seigneur, Seigneur, sauve-nous. Et Jésus qui dormait dans la barque, j'ai toujours pensé que Jésus était fatigué, il avait le sommeil lourd. Parce que pour dormir dans une barque sur le lac de Tibériade quand il y a la tempête, il dormait sur le coussin de Saint-Marc. Il fallait vraiment qu'il ait un sommeil profond. Homme de peu de foi, je suis avec vous tous les jours jusqu'à la fin du monde. Simplement, en Europe, nous allons de plus en plus être chrétiens autrement que durant ce que nous avons connu les plus anciens en France. Il y avait 50 000 prêtres en France. C'était le pays du monde qui avait le plus de prêtres. Du coup, on pouvait en envoyer dans les missions, tenter plus, bien entendu. Bon, il y en avait un pour 800 personnes. Et nous allons à un temps où il y en aura un pour 10 000. Nous sommes plus près, peut-être, ce n'est pas des prophéties que je fais, mais enfin, nous sommes plus près des actes des apôtres que de la chrétienté de 1930, pour ceux qui l'ont connue. Ceci dit, ce n'est pas une raison pour se croiser les bras à propos des vocations. Non. Mais ça va être autrement. Et la vie des prêtres même est autrement. Avec tous les problèmes que ça pose. Le modèle du prêtre que voient les jeunes prêtres, ça sera plus ça. Comment on va être prêtre? C'est une question d'identité forte. C'est toujours l'évangile annoncé, mais dans des circonstances autrement. Et les choses changent. Alors je suis dans la cuisine de notre presbytère. Allô, oui, allô, Lisieux, oui. Il y a des messes à Lisieux? Oui, madame. Il y a des messes au Carmel à 8h, à 9h, à 11h30. Il y a à la basilique une messe à 11h30, à 11h, et puis il y en a une à 17h. Est-ce qu'il y en a à midi? Non, madame. Voilà, ça c'est hier, ça. On était dans la paroisse, il y avait messe à 6h30, 7h, 8h, 9h, on s'arrangeait pour aller, bon, on s'arrangeait pour voir, pour acheter ses gâteaux à la sortie, tout ça. Très bien. Mais ça ne va plus être comme ça.
Il y a des gens, ils font 80 km ou 100 km pour aller à la messe tous les mois. En Afrique, en Océanie ou d'Amérique du Sud. Il y en a même qui voient des prêtres une fois par an. C'est une autre manière d'être. Je ne sais pas comment ça sera, mais ça ne sera pas exactement pareil. C'est pourquoi aussi nous avons ouvert un chantier à Lourdes, des temps nouveaux pour l'Évangile. Des temps nouveaux pour l'Évangile, où on a essayé de recenser justement comment, dans des situations différentes, des baptisés ont une créativité formidable pour annoncer l'Évangile un peu dans tous les domaines. C'est donc l'heure de la mobilisation de tous les baptisés qui prennent au sérieux leur baptême et leur confirmation. Ça, il y a 40 ans que le Concile l'a dit. Et là aussi, nous, les anciens, nous sommes un peu dans l'illusion. Le Concile, 40 ans. Il y a plein de gens, c'est même pas né. Bon, et puis alors, je dirais même, mais qui a lu le Concile? Car si déjà, pour lire une lettre de 80 pages, c'est difficile, le Concile, il en fait 800 ou 1000. Donc, ça se lit pas comme ça, le Concile. Et pourtant, le Concile nous a rappelé fondamentalement que ce qui est fondamental dans la foi, c'est le baptême. C'est là où nous sommes faits enfants de Dieu et où nous sommes tous. Et sur ce baptême se greffent nos vocations différentes. Mais le principal, c'est ce baptême et donc il est à vivre. Dans nos conditions de vie telles qu'elles sont, et c'est l'heure de proposer la foi dans le monde où nous sommes. Alors, il y a des signes importants que ça se fait, que ça se vit, même si ça passe pas à la télé, même si on le sait pas bien, peu importe. On parle tout le temps de nos 12 000 catéchumènes en France par an. Faut pas crier victoire, faut dire il y a 12 000 personnes adultes qui demandent le baptême. Ils ont quand même des raisons. Ils sont pas obligés, ils pourraient faire autre chose. Vous avez ce qu'on appelle dans notre jargon les recommençants. Des gens qui ont été baptisés, ils ont fait un peu de caté, puis ils ont tout largué pour différentes raisons. Et puis ils ont navigué dans différents lieux, ils ont des fois dans des sectes, tout ça. Ils ont été voir un peu ailleurs. Et puis, à propos d'événements de leur vie, d'un deuil, d'un mariage, du gosse qui va au caté, qui dit le caté c'est bien. Et d'autres choses encore. Alors, ils viennent vers l'Église, ils reviennent vers l'Église, mais ils reviennent avec toute leur expérience adulte et il ne faut pas leur raconter des balivernes. Ils veulent vraiment redécouvrir la foi. Ça, c'est un signe parmi d'autres, je ne veux pas trop insister. Enfin, que Depardieu lit saint Augustin dans Notre-Dame devant le cardinal Lustiger et des gens sur le parvis. Bon, je ne dis pas que Depardieu est converti. Je dis simplement que j'ai entendu une interview de Depardieu. On lui dit « Qu'est-ce qui vous apporte saint Augustin ?» Parce qu'il veut lire Saint-Augustin partout. Il veut lire Saint-Augustin dans les églises, dans les mosquées, dans les rues. Et bon. Il répond, Saint-Augustin m'a apporté la paix et la joie. Ben alors, monsieur Depardieu, le cinéma, le théâtre, ça ne vous apportait pas tout ça? Ben, ça m'apporte des choses, mais Saint-Augustin, c'est autre chose. Entre parenthèses, le jeune Depardieu, lorsqu'il a quitté sa maison à 12 ans, il avait dans la poche le pèlerin russe. Et le petit Depardieu, le long dans les rues, il disait la prière du russe, Seigneur Jésus, prends pitié de moi, pécheur. La vie des gens, c'est pas toujours ce qu'on croit. Alors, j'en fais pas un père de l'Église, mais je dis c'est un signe. Monsieur Max Gallo aussi, Monsieur Max Gallo, qui redécouvrait la foi. Puis il y en a pas mal d'autres comme ça. Et alors, nous sommes peut-être au temps des missions. Vous savez qu'on se fait des illusions en disant « Oh ben les cathos, ils étaient... » Quand on prend la carte, il y avait les cathos en Bretagne, les cathos en Alsace, les cathos en Vendée, puis tous les autres, c'est des païens, quoi, bon. Eh bien, pourquoi la Bretagne, pourquoi l'Alsace, pourquoi la Vendée? Parce qu'il y a eu les missions au XIXe siècle. C'était peut-être justement les plus païens des païens, mais il y a eu des missions, des missionnaires, ces fameuses missions. Ils avaient des barbes, ils venaient prêcher dans les villages, ils terrorisaient tout le monde en disant « si vous croyez pas, vous irez tous en enfer ». Tout le monde venait, quoi. Bon. Mais au-delà de ça, il y avait des gens qui étaient touchés, etc. Eh bien, peut-être que nous allons trouver les missions autrement. Nous étions, il y a un mois, à Vienne, chez le cardinal Schönborn, parce que, comme vous le savez sans doute, quatre cardinaux ont décidé qu'il y aura quatre missions dans quatre capitales
d'Europe. On a commencé par Vienne en Autriche. En septembre-octobre, ça sera Paris. Ça nous concerne, français. Il y aura ensuite Lisbonne. Et puis, il y aura Bruxelles. Avec quatre cardinaux, donc Schönborn, Lustiger, Policarpo de Lisbonne et puis Danels. Alors, on a commencé par Vienne, où il y avait 1500 personnes, beaucoup de communautés. Il y avait aussi des béatitudes et bien d'autres. C'était organisé par l'Emmanuel et pendant 10 jours, après une préparation de 2 ans, eh bien, on a essayé d'annoncer l'évangile à la ville de Vienne, ce qui n'est pas tellement facile. Au début, sur 160 paroisses, il y en a 30 qui ont, après avoir été travaillés au corps par des laïcs, les curés ont dit on va voir ce que ça peut donner. Et puis à la fin, il y en a quand même 70 qui se sont mis dans le coup. Je ne vous le détaille pas, mais enfin, ça, le cardinal Schönborn est allé dans les boîtes de nuit, sur les places, dans les grandes surfaces et tout, entre autres. Voilà, je ne vous détaille pas tout ça. Et les autres regardaient en disant, nous, comment on va faire chez nous? Et bientôt, ça va être Paris. Est-ce que ça va donner d'autres idées à d'autres capitales ou à d'autres villes? Je ne sais pas. Je ne donne qu'un petit exemple. Ils ont donné plein de faits. Entre parenthèses, ils avaient demandé les reliques de Sainte-Thérèse. C'est pourquoi j'y avais été. Les reliques de Sainte-Thérèse étaient là-bas. Parce que comme elle est patronne des missions, comme elle était au JMJ. Il y avait deux personnes devant une église à Vienne, enfin qui habitaient devant une église, qui auraient bien voulu être baptisées. Mais entrer dans l'église, aller chercher la sacristie, aller taper à la porte, trouver le sacristain qui va renvoyer sur monsieur le curé, qui d'ailleurs ce jour-là n'est pas là, ça leur paraissait terrifiant. Mais ils ont vu, en plus il faisait un temps merveilleux, ils ont vu des chrétiens devant chez eux qui disaient Jésus-Christ, etc., etc. Alors ça, c'était dans la rue. Alors là, ils ont pris contact, ils disent, nous, on voudrait bien te baptiser. Ben alors voilà, on va... Bon, c'est un petit rien. Mais là, il a fallu aller dehors pour que ces gens fassent le pas. Bon, proposer la foi. Un signe aussi, j'étais à Paris le 28 juin pour l'ordination de 15 nouveaux prêtres à la cathédrale Notre-Dame, où, toujours aussi grâce au beau temps, on était sur le parvis avec des foules et des foules. C'est intéressant de lire dans Paris Notre-Dame le bulletin de l'itinéraire de ces 15 hommes qui ont été ordonnés. Personnellement, je connais Christian. Christian, son papa était un juif converti, il a fait ses études, la Sorbonne, il a travaillé à la Croix-Rouge, après il a fondé une maison de communication. Et à 30 ans, Christian gagnait à l'époque 5 millions par mois de centimes, je ne sais pas combien ça fait en euros. Il avait sa voiture de fonction, il avait son appartement, il allait à New York bien souvent. Bon. Et à 33 ans, Christian a tout balancé pour rentrer au séminaire à Paris, et à 42 ans, il vient d'être ordonné. Bon. Les autres, c'est un peu différent, mais tous, ce sont des hommes de ce genre-là. C'est un nouveau style de prêtre aussi, entre parenthèses. Enfin, on ne sait même pas si c'est justement pas la situation, pas brillante, qui a fait que ces hommes se sont interrogés sur leur vie. Nous sommes sortis de la cathédrale, il y a eu quand même eu, c'était beau mais c'était un peu long, il y a eu 450 prêtres qui leur ont imposé les mains. Ça a duré presque une heure. Alors pendant ce temps-là, on

Deux femmes, deux saintes, ou une qui est en route pour le devenir, une qui l'est déjà, c'est Sainte Thérèse de Lisieux, et une autre qui, dont la cause est ouverte, c'est Madeleine d'Elbrel. Madeleine d'Elbrel, qui est beaucoup plus récente et qui est une femme étonnante, vous pouvez lire ses livres. Et voici ce que nous disent les évêques. Cependant, même si la proposition de la foi dans la société actuelle constitue un projet pastoral pour notre Église, nous savons bien qu'aucun projet pastoral ne saurait nous faire oublier que Dieu tient toutes choses entre ses mains, que ses dons sont totalement gratuits et qu'il a toujours la liberté de nous surprendre en ouvrant des voies que nous n'avions même pas imaginées. Je fais une parenthèse. En 1820, en France, les mandements des évêques étaient des cris épouvantables. Tout a l'air cuit, tout est fichu, la religion s'est terminée en 1820, après la Révolution. 20 ans après, naissait une foule de congrégations religieuses, une foule de vocations, une foule de missionnaires. Il n'y a jamais tant eu de saints et de congrégations et de vitalité du christianisme que dans la deuxième partie du 19e. Alors qu'au début, tout apparaissait mort. Dieu peut nous surprendre. Comment ça sera dans 20 ans? On n'en sait rien. Ou dans 30. Bon, mais on est dans l'histoire. Alors, faut pas dire, ah oui, mais moi, j'y serai pas. Bon. C'est pour ça qu'il faut pas louper le temps où on est. Nous, on est ici. On ne va pas se projeter là, ni dans le passé. Ou alors dire, oh, avant, c'était mieux, vous savez. Tiens, allez voir du temps des Visigoths si c'était mieux. À la Révolution française, il faut faire de l'histoire de l'Église. Il faut faire de l'histoire de l'Église pour un peu voir les choses. D'autre part, l'Église, ce n'est pas seulement la France, même si nous sommes la fille aînée. C'est tous les pays du monde. J'ai encore vu une amie qui est arrivée de Pologne il y a 2 jours, qui me dit, en Pologne, on disait, oh ben les Polonais, ils ont des vocations, ils ne savent plus quoi en faire, ça va bien se tasser. Mais pour l'instant, ça ne se tasse pas, il y en a encore de plus en plus. Alors il y a des envois en mission, etc. Ce qui n'est pas toujours facile pour un Polonais de débarquer dans une paroisse française, entre parenthèses. Enfin, ça c'est autre chose. Les saints et les saintes sont dans notre histoire les vivants témoins de ce que Dieu donne à l'Église, parfois de façon imprévue, pour renouveler en même temps la profondeur de sa foi et l'élan de sa mission. Nous reconnaissons dans la vie et la mort de la jeune carmélite de Lisieux la relation qui peut s'établir entre la profondeur de la foi vécue jusqu'au bout et la participation à la mission chrétienne dans le monde. C'est en s'offrant totalement à l'amour miséricordieux du Père des cieux que Thérèse est devenue apôtre des apôtres et soutien des missionnaires. Cette vocation étonnante de Sainte Thérèse de Lisieux a été reconnue par une autre femme de chez nous, Madeleine d'Elbrel, qui, elle, a vécu le combat de la foi et de la mission chrétienne au sein du monde ouvrier, et on peut dire aussi à Ivry, dans le monde communiste, où elle était très isolée. Et voici ce qu'elle écrit, Madeleine d'Elbrel. C'est une des plus belles choses qui a été écrite sur Thérèse. « Peut-être Thérèse de Lisieux, patronne de toutes les missions, fut-elle désignée pour vivre au début de ce siècle un destin où le temps était réduit au minimum. Les actes ramenés au minuscule, l'héroïsme indiscernable aux yeux qui le regardaient, la mission ramenée à quelques mètres carrés. » Le Carmel de Lisieux fait 1 hectare. « Afin de nous enseigner que certaines efficacités échappent aux mesures d'horloge, que la visibilité des actes ne les recouvre pas toujours, qu'aux missions en étendue dans le monde, allait se joindre la mission en épaisseur, au fond des masses humaines, en profondeur, là où l'esprit de l'homme interroge le monde, et aussi entre le mystère d'un Dieu qui se veut petit et dépouillé, ou le mystère du monde qui le veut puissant et grand. » C'est une citation tirée d'un livre capital, « Ville marxiste, terre de mission ». Madeleine, elle insiste sur ce fait justement que la mission, c'est plus simplement la mission dans les grands espaces d'aller annoncer l'Évangile, ce qui est tout à fait nécessaire, car il y a encore des milliards de gens qui n'ont jamais entendu parler de Jésus-Christ aux Indes, en Chine et ailleurs, mais aussi qu'elle est dans le quotidien de la vie ordinaire, ce qui correspond très bien à la vie de Thérèse. Quant au pape Jean-Paul II, dans sa lettre du millénaire, il nous dit que quel est le programme pastoral qu'il propose? Eh bien,
Il y va fort, il dit, et tout d'abord, je n'hésite pas à dire que la perspective dans laquelle doit se placer tout le cheminement

pastorale et celle de la sainteté. Je souhaite que parmi ceux qui ont participé au jubilé, beaucoup bénéficient de cette grâce à la suite du concile qui a été l'appel universel des baptisés à la sainteté. Les pères conciliaires ont donné tant d'importance à ce sujet pour faire ressortir le dynamisme intrinsèque et caractéristique de l'Église. La redécouverte de l'Église comme mystère, c'est-à-dire comme peuple uni de l'unité du Père, du Fils et de l'Esprit, ne pouvait pas ne pas entraîner aussi la redécouverte que sa sainteté étendue au sens entendu, au sens fondamental d'appartenance, à celui qui est par excellence le Saint, le trois fois Saint. Alors, il dit, comme le Concile lui-même l'a expliqué, il ne faut pas se méprendre sur cet idéal de perfection, comme s'il supposait une sorte de vie extraordinaire que seuls quelques génies de la sainteté pouvaient pratiquer. On est resté longtemps en christianisme sur cette idée, les saints, c'est des gens tout à fait exceptionnels, donc c'est pas notre problème. Les voies de la sainteté sont multiples et adaptées à la vocation de chacun. Je remercie le Seigneur qui m'a permis de béatifier et de canoniser ces dernières années de nombreux chrétiens et parmi eux beaucoup de laïcs qui se sont sanctifiés dans les conditions les plus ordinaires de la vie. Alors là, le Saint-Père, il se défend un peu parce qu'on lui dit, écoutez, votre Saint-Père, vous béatifiez trop, vous canonisez trop. Pensez que ce pape, à l'heure où je vous parle, et on est toujours en retard parce qu'il en béatifie tous les dimanches, il a, jusqu'à l'heure où je vous parle, béatifié, canonisé 1557 personnes, ce qui est le record absolu, puisque 36 papes avant lui n'ont béatifié que 1500. Ce qui fait que la congrégation pour la cause des saints, ils sont tous sur les genoux. Ils embauchent. Une congrégation pour la cause des saints sous un sous les papes, un pape qui faisait 7 saints en 15 ans. Bon, c'était cool. Bon. Et maintenant, ils ont travaillé, parce que c'est très sérieux, je vous le dis tout de suite, hein. C'est très sérieux. 1557, et il paraît qu'il y a encore 4000 causes qui attendent dans les placards. Ah oui, alors là, dites donc, c'est la congrégation qui bosse le plus, oui. Je dis pas que les autres travaillent pas. Parce qu'à Rome, un jour, on interrogeait Jean 23. Mais il y a combien de gens qui travaillent au Vatican? Oh, il dit, il y en a bien la moitié. Alors, la sainteté, c'est très exigeant. Parce que le témoin, il peut devenir martyr. C'est d'ailleurs ce que ça veut dire. Vous savez que justement, Jean-Paul II a voulu recueillir tous les noms des martyrs de ce siècle. Il y en a bien plus du temps de Néron et des lions et du forum et tout ce qu'on veut, il y en a bien plus maintenant. Alors, il ne veut pas que la communauté perde le souvenir de tout ce... Mais le môme qui est tout seul allé au caté dans sa classe, il est un peu martyr aussi, vous savez. Dans le monde de la santé, les toubibs, les infirmières qui veulent être fidèles à l'Évangile, ils sont un peu martyrs. Dans le monde économique, si on veut aussi être honnête, pas trop ramasser des pots de vin n'importe comment, pour abus de biens sociaux et compagnie. Je vous renvoie à votre journal et aux 20h. Bon, et puis bien d'autres choses. Hein. C'est que être chrétien, là, dans ce monde, va être de plus en plus difficile, si on veut vraiment l'être. Non pas qu'on doit être à part, je vais vous lire un très beau texte après, pour finir. Mais, bon. Alors, attention, qu'est-ce qui fait la mission ? C'est pas notre vertu, c'est pas nos bons exemples, encore qu'il faut en donner, c'est l'Esprit Saint qui mène l'Église. C'est pas Jean-Paul II qui mène l'Église, c'est pas les évêques, c'est pas les prêtres, c'est l'Esprit Saint, avec la collaboration bien sûr, parce que l'Esprit Saint s'est choisi des gens. Mais lisez, relisez les Actes des Apôtres, qu'on lit heureusement tous les ans après Pâques, et c'est l'Esprit Saint qui, c'est pas Saint Paul qui dirige tout. Saint Paul, il a des projets pastoraux, et puis le Saint-Esprit lui dit qu'il va pas aller là, mais il va aller là. Et au Concile de Jérusalem, ils disent, l'Esprit Saint et nous avons décidé que. Une formule audacieuse, hein. Mais bon, l'Esprit Saint quand même premier. Seulement l'Esprit, nous sommes donc des enfants du Père, des baptisés, qui doivent être agis par l'Esprit, comme dit Romains 8:14. Hein, agis par l'Esprit. Nous sommes des instruments vivants, nous ne sommes pas des robots, mais c'est le mystère de l'Église.
peuple de Dieu. Et comme dit saint Paul, la puissance de Dieu se manifeste dans la faiblesse de ses instruments. Il est certain que Jésus a pris des risques terribles en fondant son Église, en prenant les apôtres que nous connaissons bien, qui sont à la fois, ils étaient ce qu'ils étaient, très variés, ils étaient des pécheurs, pardonnés, et ils sont devenus des témoins et des martyrs avec la puissance de Dieu. Et nous avons à vivre, d'être agis par l'Esprit, et nous avons à vivre en nous-mêmes le mystère pascal, c'est-à-dire la mort et la résurrection du Christ. C'est Jésus qui sauve le monde en donnant sa vie par amour. C'est pas nous. Et nous pouvons donner notre petite part, mais c'est d'abord Jésus. Et nous avons à vivre cette union au Christ mort et ressuscité par les moyens que le Saint-Père nous redit très bien dans son admirable lettre, la prière. Il insiste, il dit, les communautés chrétiennes doivent être des écoles de prière. Il y a des passages formidables. Les écoles de prière. Il faut d'abord apprendre à prier. Bien sûr, les sacrements. Et puis la vie quotidienne. Et puis aussi les purifications que nous avons à vivre pour que nous sortions de nos propres égoïsmes, etc., pour que l'amour du Seigneur pénètre de plus en plus. C'est ça la conversion. C'est des purifications successives de la vie qui viennent des événements, des choses inattendues, où on s'aperçoit que le Seigneur travaille à travers ça, même si sur le coup, on n'est pas content. On a un accident de voiture, on se retrouve à l'hosto, on peut pas. Et puis après, peut-être qu'on va voir qu'à travers ça, le Seigneur nous disait quelque chose. Alors la vie de Thérèse est typique à ce niveau-là. Pourquoi ce rayonnement incroyable et universel de Thérèse, puisque ses reliques parcourent le monde depuis 1994. Alors combien de fois? Mais alors les journalistes sans arrêt, mais très bien, ils font leur boulot, la télé. Mais alors, monsieur, comment expliquez-vous ça? Alors les explications, elles sont de toutes sortes. Elles sont historiques, psychanalytiques, sociologiques, philosophiques. Elles sont aussi peut-être religieuses, mais je ne sais pas trop quoi répondre. Comment expliquez-vous ça? Cette incroyable universalité, ces millions de gens qui se tournent vers Thérèse. Je crois que c'est sa passion spirituelle et sa passion physique et sa vie vécue par amour pour les autres à la table des pécheurs, pas seulement à la fin de sa vie, mais toute sa vie, qui fait cet impact incroyable, qui fait que on a beau le voir, on n'arrive pas à comprendre pourquoi des gens dans la forêt aux Philippines viennent voir Thérèse, pourquoi à Malte, pourquoi à New York, partout. Il n'y a pas eu un seul échec, Le refrain, c'est toujours, on va recevoir les reliques, alors en général, on dit, surtout les pasteurs, il n'y aura personne, ça n'intéresse personne. Et après, ils disent, il y avait trop de monde, on ne sait plus où les mettre. Et c'est partout. C'est partout. Comment vous expliquer que 3 millions d'Irlandais sont venus auprès des reliques de Thérèse dans un pays où il y a 5 millions d'habitants? Ça veut dire que les protestants sont venus. Et au Liban, il y avait les musulmans. Et en Irak, juste avant la guerre, il y avait les musulmans qui venaient prier Thérèse. Et au passage de Thérèse, il y a des conversions, il y a des guérisons, il se passe plein de choses. Puis tout ce qu'on ne sait pas qui se passe dans les cœurs. Qu'on essaye de ramasser. Comment ça peut se faire, ça? C'est que Thérèse s'est tellement unie à Jésus à Gethsémani, à Jésus qui donne sa vie, que, comme Marie au calvaire, pendant que Jésus vivait sa passion, Marie vit la compassion. Et Thérèse faisait partie de ces saintes femmes qui étaient auprès de Jésus, avec Madeleine et d'autres. Alors, la finale de la lettre du pape, vous savez que le pape, c'est le pape de l'espérance. Le pape, c'est le pape de l'espérance. Sans arrêt, il revient sur cette vertu théologale. Je redis que, je n'ai pas forcément dit si, l'espérance, ce n'est pas seulement l'optimisme. Tout à l'heure, on disait, Monseigneur, vous êtes pessimiste. Non. L'optimisme, c'est quelque chose d'un peu, c'est constitutif de nous-mêmes. Bernanos disait, les optimistes sont des imbéciles heureux. Et pour que vous ne soyez pas désavantagés, il ajoutait immédiatement, quant aux pessimistes, ce sont des imbéciles malheureux.
Bon. Mais l'optimisme et le pessimisme, ça fait partie de notre constitution. C'est la bouteille vide, à moitié pleine. Des gens, ils voient tout en noir. Il y en a, ils voient tout en noir. Il y en a, ils voient tout en rose. Il y en a pas tellement en ce moment, mais enfin bon. Mais enfin voilà. Mais ça, c'est un donné du tempérament. C'est pas fondamental. L'espérance théologale, c'est pas non plus l'espoir. Ce qui est très bien, l'espoir, il faut vivre d'espoir. Ben après la canicule, il va peut-être pleuvoir quand même. Les poireaux, ils finiront bien par pousser, dit le paysan. Espérons. L'espoir. Après, ça fait pas. Nous espérons que le train viendra, etc. Et c'est bien. On vit d'espoir en un sens. Mais l'espérance théologale, c'est une vertu que Dieu nous donne, unie à la foi et à l'amour. Les trois vertus vont toujours ensemble. Pour que, justement, nous croyons que dans toute situation apparemment désespérée, Dieu peut encore agir. L'espérance, elle traverse souvent le désespoir. C'est-à-dire quand, humainement parlant, on a l'impression que tout est fichu, c'est là que peut jaillir l'espérance. C'est l'histoire du peuple de Dieu. Le peuple de Dieu, quand il est dans le désert, il croit que tout est fichu. Ils vont être massacrés par les Égyptiens. Bon, ils vont être sauvés. Après, ils sont au désert, ils n'ont pas à boire, ils n'ont pas à manger. Bon, le Seigneur va les sauver. Et après, toute l'histoire du peuple de Dieu. Et l'humanité, c'est pareil. Et Dieu va envoyer son Fils. C'était tout à fait inattendu. Bon. Et encore aujourd'hui, on dit, mais alors mon Père, alors l'Église, c'est fichu. Non, non. Nous vivons dans l'espérance qui n'est pas simplement la méthode Coué, qui s'appuie sur la promesse de Dieu et sur ce que Dieu fait pour son peuple et qui continue à faire. Alors le pape conclut sa lettre, il dit « Allons de l'avant dans l'espérance. Un nouveau millénaire s'ouvre devant l'Église comme un vaste océan dans lequel s'aventurer, comptant sur le soutien du Christ, le Fils de Dieu, qui s'est incarné il y a 2000 ans par amour pour les hommes, et il accomplit son œuvre encore aujourd'hui. Nous devons avoir un regard pénétrant pour la voir. » Le regard pénétrant, c'est la foi. On voit autrement que ce qu'on voit de l'extérieur. C'est permanent, ça. Une nouvelle religieuse à la télé, c'est un regard sociologique. Et comment voulez-vous qu'il fasse autrement? Si ce n'est pas une télé-catho, on voit ce qu'on voit. Bon. Les gens qui voyaient passer Jésus au bord du lac, ils disaient, tiens, voilà un homme qui est parmi nous. Et puis après on a dit, mais celui-là c'est le Fils de Dieu. Mais ce n'était pas écrit sur son front. Alors donc ce regard que nous avons apporté sur ce monde, et surtout nous devons avoir le cœur large pour en devenir nous-mêmes les artisans. Maintenant le Christ contemplé et aimé nous invite une nouvelle fois à nous mettre en marche. Allez donc de toutes les nations, faites des disciples et baptisant au nom du Père, du Fils et du Saint-Esprit. Matthieu 28, 19. Ce commandement missionnaire nous introduit dans le troisième millénaire, en même temps nous appelle au même enthousiasme que celui qui a caractérisé les chrétiens de la première heure. C'est là que je vous disais, on est un peu comme les actes des apôtres, au début. Nous pouvons compter sur la force de l'Esprit lui-même qui a été répandu à la Pentecôte et nous pousse aujourd'hui à reprendre la route soutenue par l'espérance qui ne déçoit pas. Romains 5, 5. Ça, c'est le Saint-Père qui nous dit, et vous pouvez constater que dans sa vie, lui, hein, l'espérance, ça fait déjà 10 ans qu'on nous dit, oh, il est cuit, c'est la fin du règne, préparons la suite, oh, il ne pourra jamais venir au JMJ à Paris, il ne tient pas debout. Bon. Il ne viendra jamais au JMJ au Canada, ce n'est pas possible. Il n'ira sûrement pas en Israël. Alors, vous êtes la lumière du monde, nous dit Jésus. Alors on dit, oh Jésus, quand même, écoute, écoute, tu nous fais trop d'honneur, regarde-nous, on est quand même un peu, pas terrible. Ah non, non, alors écoutez, alors faut savoir, si Jésus le dit, vous êtes la lumière du monde, pas les autres, pas vous, pas le peuple de Dieu. Mais attention, Jésus a dit, je suis la lumière du monde. Est-ce que c'est contradictoire? Non, la lumière du monde, c'est Jésus. Jésus, c'est le soleil. Et qu'est-ce que c'est l'Église et nous? Eh bien, les pères de l'Église, ils ont dit la lune. Ça ne nous fait pas toujours plaisir, d'ailleurs. C'est pas la lune, bon.
Bon, c'est-à-dire que la lune, elle éclaire parce que le soleil l'éclaire. Et l'Église est comme ça. Donc, nous sommes le reflet. Bon, mais c'est bien le soleil qui illumine et qui, justement, sort les gens des ténèbres et de l'obscurité. Alors, je termine par un texte encore bien plus ancien que les évêques, bien plus ancien que le pape, puisque c'est un texte qui date de 190 après Jésus-Christ. Donc, vous voyez, c'est pas d'hier. C'est un texte magnifique. Si vous le connaissez, heureux êtes-vous. Si vous ne le connaissez pas, profitez-en bien, parce que c'est la lettre à Dionette, on ne sait même pas trop qui l'a écrite, qui dit « Qu'est-ce que c'est les chrétiens dans le monde ?» Qui sont les chrétiens dans le monde ? Vous allez voir l'incroyable actualité de ce texte qui fait que nous sommes en communion avec tous ces chrétiens. Alors nous sommes du temps de l'Empire romain, etc. Ce n'est pas encore Raffarin. Les chrétiens ne se distinguent des autres hommes ni par le pays, ni par le langage, ni par les coutumes. Car ils n'habitent pas de ville qui leur soit propre. Ils n'emploient pas quelques dialectes extraordinaires. Leur genre de vie n'a rien de singulier. Leur doctrine n'a pas été découverte par l'imagination ou par les rêveries d'esprits inquiets. Ils ne sont pas, comme tant d'autres, les champions d'une doctrine d'origine humaine. Ils habitent les cités grecques et les cités barbares, suivant le destin de chacun. Ils se conforment aux usages locaux pour les vêtements, la nourriture et le reste de l'existence, tout en manifestant les lois extraordinaires et vraiment paradoxales de leur manière de vivre. Ils résident chacun dans sa propre patrie, mais comme des étrangers domiciliés. Ils s'acquittent de tous leurs devoirs de citoyens et supportent toutes les charges comme des étrangers, c'est-à-dire qu'ils payent leurs impôts. Toute terre étrangère leur est une patrie et toute patrie leur est une terre étrangère. Ils se marient comme tout le monde, ils ont des enfants, mais ils n'abandonnent pas leur nouveau-né, ce qui se faisait couramment. Ils prennent place à une table commune, mais qui n'est pas une table ordinaire. Ça, c'est la table eucharistique. Ils sont dans la chair, mais ne vivent pas selon la chair. Ils passent leur vie sur la terre, mais ils sont citoyens du ciel. Ils obéissent aux lois établies et leur manière de vivre est plus parfaite que les lois. Ils aiment tout le monde et tout le monde les persécute. On ne les connaît pas, mais on les condamne. On les tue et c'est ainsi qu'ils trouvent la vie. Ils sont pauvres et font beaucoup de riches. Ils manquent de tout et ils ont tout en abondance. On les méprise et dans ce mépris, ils trouvent leur gloire. On les calomnie, ils y trouvent leur justification. On les insulte et ils bénissent. On les outrage et ils honorent. Alors qu'ils font le bien, on les punit comme des malfaiteurs. Tandis qu'on les châtie, ils se réjouissent comme s'ils naissaient à la vie. Les Juifs leur font la guerre comme à des étrangers et les Grecs les persécutent. Ceux qui les détestent ne peuvent pas dire la cause de leur hostilité. En un mot, ce que l'âme est dans le corps, les chrétiens le sont dans le monde. L'âme est répandue dans tous les membres du corps comme les chrétiens dans les cités du monde. L'âme habite dans le corps et pourtant elle n'appartient pas au corps comme les chrétiens habitent dans le monde mais n'appartiennent pas au monde. L'âme invisible est retenue prisonnière dans le corps visible. Ainsi, les chrétiens, on les voit vivre dans le monde. L'âme est enfermée dans le corps, mais c'est elle qui maintient le corps. Et les chrétiens sont comme les détenus dans la prison du monde, mais c'est eux qui maintiennent le monde. L'âme immortelle campe dans une tente mortelle. Ainsi, les chrétiens campent-ils dans le monde corruptible en attendant l'incorruptibilité du ciel. L'âme devient meilleure en se mortifiant par la faim et la soif, et les chrétiens persécutés se multiplient de jour en jour. Le poste que Dieu leur a fixé est si beau qu'il n'aurait pas permis de le déserter. Alors, je crois que quand on voit ce texte formidable qu'on pourrait méditer, qu'on pourrait détailler, etc., je dirais, nous qui venons 19 siècles après ces chrétiens,
là où Dieu nous a placés dans l'histoire sainte de notre époque, de ce 2003 et de ce siècle, ne désertons pas. Soyons la lumière du monde parce que ni par nos vertus, ni par notre resplendissement personnel, mais parce que nous la recevons nous-mêmes de celui qui est la lumière du monde, le Christ Jésus, notre Seigneur. Amen. Voilà. Merci bien.

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2: Ce que d'avance Dieu connaissait, il les a destinés d'avance à être configurés à l'image de son Fils. Romains 8, 29.

0: Oui, Seigneur, nous te rendons grâce de nous rassembler dans ta présence. Nous te bénissons pour cette joie d'être ici, dans le pays de ta mère, si l'on peut dire, pour venir approfondir notre foi. Nous te rendons grâce pour tout ce que nous avons déjà vécu depuis le premier jour du pèlerinage, et nous te demandons cette grâce d'avancer en eau profonde. Viens nous soulever le voile, viens nous révéler tes mystères, viens nous faire entrer dans une compréhension plus approfondie de tes mystères, Seigneur, de ton amour pour chacun de nous, afin que nous puissions être transformés par toi, par le renouvellement de notre intelligence, par l'accueil de ta présence au plus profond de nos cœurs, au plus profond de nos vies. Toute vie est une messe, et toute âme en ce monde est une hostie. Alors déjà ça, c'est mystérieux, n'est-ce pas? Est-ce que vous comprenez ce que ça veut dire? Toutes les implications, jusqu'où cela peut nous conduire? Alors, moi, je me suis posé la question, qu'est-ce que ça veut dire la messe? Quelle est l'origine de ce mot, messe? Pardon? Rendre grâce. Alors, il y a beaucoup de mots pour dire la messe. Effectivement, il y a l'Eucharistie, qui est une action de grâce. Donc, l'Eucharistie, c'est l'action de grâce pour l'œuvre de Dieu, pour le don de son Fils, pour le don de Jésus, qui s'est livré pour nous, pour que nous ayons la vie, pour abolir cette condamnation à mort qui pesait sur nous. Donc, c'est une action de grâce. Et ça, c'est déjà merveilleux. Ensuite, un autre mot?
1: Moisson.
0: Moisson. Non, on dit la moisson est abondante et les ouvriers peu nombreux. Ça, il y a beaucoup d'âmes, effectivement, à accueillir. Le saint sacrifice, oui. Le saint sacrifice on dit le saint sacrifice de la messe, c'est-à-dire que la messe, donc c'est une action de grâce et c'est aussi un sacrifice.
1: L'Eucharistie.
0: On l'a dit, l'Eucharistie, c'est le premier.
1: Offrir sa vie, offrir son être.
0: Oui, il y a toutes ces dimensions de l'offrande. La Sainte Cène, oui, ce sont plus les protestants qui l'ont appelé comme ça. On peut dire le repas du Seigneur ou la Sainte Cène. Effectivement, c'est aussi un repas.
1: La mission.
0: Alors, très bien. Très bonne réponse. La mission. En fait, la messe, ça vient du mot mission. Et quand la messe se termine, le prêtre dit « ite missa est », c'est-à-dire c'est l'envoi. C'est-à-dire qu'on vient à la messe non pas pour et moi, je veux mon petit confort spirituel. On vient à la messe pour être rempli, effectivement, pour recevoir la bénédiction, mais pour être envoyé. Donc la messe, c'est l'envoi. Et c'est très important que nous comprenions cela, que nous n'en fassions pas quelque chose. Bon, j'ai besoin de ma messe tous les jours, mais j'ai besoin d'être envoyé.
1: Est-ce que Messie, ça signifie aussi envoyé?
0: Non, Messie, c'est le oint. C'est donc celui qui est oint par le Seigneur, par l'huile. Voilà. Alors, il y a aussi un autre, il y a le mémorial. On dit le mémorial de la passion et de la résurrection. C'est-à-dire que la messe, pendant la messe, nous faisons mémoire. Nous faisons mémoire du sacrifice, du sacrifice du Christ, donc le mémorial de sa passion et de sa résurrection. C'est-à-dire que chaque fois que le prêtre célèbre la messe, c'est comme si nous étions au Golgotha et que nous assistions à la mort de Jésus sur la croix et à sa résurrection. Vous voyez, c'est tellement important que nous reprenions conscience, que nous prenions possession de cet héritage en comprenant ce qui se passe. Hein. Et si, oui, c'était le curé d'Ars qui disait, si on vous disait que dans le village à côté, il y a quelqu'un qui vient de ressusciter des morts, tout le monde accourait, comme tout le monde accourait quand ils ont su que Bernadette voyait la Sainte Vierge. Et il dit, et là, il y a chaque jour le Christ qui ressuscite et personne ne bouge. Personne ne se, dans l'indifférence la plus totale. Hein. Oui, la dame dit que Padre Pio disait que si on savait ce qui se passe pendant la messe, on en mourrait, hein, c'est sûr. Donc, vous voyez, il y a toute cette dimension de faire mémoire. Et en hébreu, c'est très fort. Le faire mémoire, c'est vraiment rendre actuelle une chose passée. C'est pas simplement un souvenir vague ou imprécis. C'est quelque chose de très, très fort. Hein. C'est-à-dire que de nouveau, on est mis en présence. Et ça, quand nous comprenons que nous pouvons faire mémoire de toute l'œuvre de Dieu, de toute l'œuvre du salut, que nous pouvons faire mémoire de l'histoire du peuple hébreu, hein, depuis le commencement, depuis son élection, que nous pouvons faire mémoire aussi de toute la vie des saints, de toute l'œuvre des amis de Dieu, hein. Alors, je dirais, nous entrons dans une vie abondante, hein, nous ne vivons plus comme des misérables qui ignorent qu'ils ont un Père richissime, et qu'ils ont un héritage extraordinaire. Donc, il nous faut faire cette prise de conscience. Il y a encore une autre dimension. Donc, quelqu'un a dit l'offrande. Effectivement, il y a cette partie de la messe qui s'appelle comment ? L'offertoire, qui est ce moment où nous offrons. Hein, où on a, il y a la procession des offrandes En Afrique, c'est très beau. Les gens arrivent avec leurs corbeilles de fruits. On offre à Dieu le fruit de la terre et du travail des hommes. Hein, et on s'offre soi-même, bien sûr. On va l'approfondir. Alors, il y a la parole de Dieu. Mais la parole de Dieu, elle se suffit. C'est la première partie. Hein, et je dirais, c'est Dieu qui se donne aussi totalement à nous. Dieu se donne totalement, Dieu nous donne sa présence réelle à travers sa parole. Il y a le pain de la parole et il y a le pain de l'Eucharistie, il y a le pain de l'hostie. Et ça se termine par quoi ? Avant l'envoi, la communion. La messe, c'est aussi la communion. Hein ? C'est-à-dire, c'est vraiment, quand il a dit « prenez et mangez », hein? Et c'est ensemble, c'est en église, on ne vient pas simplement un distributeur d'hostie, hein, mais on vient tous ensemble pour communier tous ensemble. Quand on dit quand nous mangeons ce pain et buvons à cette coupe, nous célébrons le mystère de la foi. Hein. Nous sommes en église, nous sommes tous ensemble et nous vivons cette communion. Hein. Et je dirais, vous voyez, on va pas à la messe tout seul. Et on y est ensemble, on y est en église. C'est pas pour rien que Jésus a institué aussi à travers Saint-Pierre et tous les premiers apôtres l'église, hein, qui est c'est un mystère aussi, hein, à travers laquelle Dieu se donne à nous. Alors, en fait, c'est intéressant de revoir comment, de revenir au commencement. Quand finalement tous les peuples ont éprouvé le besoin de s'attirer l'amitié, la bienveillance de Dieu. Bon, à l'époque, ils pensaient que les arbres étaient Dieu, le soleil était Dieu, la lune était Dieu. Ils avaient des dieux, hein, et ils adoraient des dieux et ils rendaient des cultes en faisant des cadeaux et aussi en offrant des sacrifices. Hein. Et donc il y a aussi ce mot sacrifice. Sacrifice, qu'est-ce que ça veut dire? Il y a le mot sacré. C'est sacrificare, hein, c'est-à-dire mettre quelque chose à part. Hein. et le rendre sacré. Il y a le sens du sacré, quelque chose qu'on est en train de perdre d'une certaine manière, parfois dans notre Église, on perd le sens du sacré, c'est-à-dire ce qui est à Dieu, ce qui appartient à Dieu. Hein? Comme on dit, un peuple saint qui lui appartienne, c'est-à-dire un peuple mis à part. Il y a cette idée, vous voyez, le saint, hein, kadosh, la sainteté, ça veut dire être à part. C'est celui qui est à part, pas parce qu'il est plus intelligent, pas parce qu'il est meilleur, pas parce que, mais parce que c'est Dieu qui l'a mis à part. Et il est à part, non pas pour être dans son petit coin, pour ne pas subir l'humanité, mais il est à part pour Dieu. Donc, vous voyez, faire du sacré, alors, avec cette conviction profonde que Dieu va venir, que Dieu agrée cette offrande, hein, qu'il agrée ce sacrifice et qu'il va nous réconcilier avec Dieu. Et c'est vrai qu'on voit bien que quand on s'éloigne de Dieu, hein, on ne se sent pas digne. Bon, encore à la messe, hein, quand le prêtre dit « Voici l'agneau de Dieu qui enlève le péché du monde », hein, ce qui est déjà extraordinaire, un agneau qui enlève le péché, on dit « Seigneur, je ne suis pas digne de te recevoir hein. ». Et nous avons tous, plus ou moins confusément, et parfois très fort aussi, parce que se mêlent aussi toutes les culpabilités, ce sentiment que nous ne sommes pas dignes. Et qu'il faut que Dieu intervienne, qu'il dise une parole, et là c'est la puissance de la parole de Dieu, pour que nous puissions participer à ces saints mystères. On l'a dit, les saints mystères, c'est une manière aussi de parler de la messe, hein, parce que c'est quelque chose qui nous dépasse infiniment. Moi, personnellement, je ne voudrais pas d'un Dieu que je puisse comprendre totalement, parce que sinon, ça serait une projection de moi-même. Je préfère rester dans le mystère et comprendre que mon Dieu est un Dieu qui me dépasse infiniment, hein. Il est trois fois saint et moi je suis pauvre pécheur. Donc, vous voyez, les saints mystères, c'est pas rien la messe. Et donc, ça va entraîner beaucoup de choses que nous avons perdues aussi. Le sens de la beauté de la liturgie, aussi comment on va pas s'habiller n'importe comment pour aller à la messe. Hein. On a le sens aussi de la tenue, hein, de la décence, de la modestie, si on peut dire, le sens que nous sommes en présence de quelqu'un d'important, hein, du roi des rois, du seigneur des seigneurs. Et vous voyez, plus nous allons être attentifs à ces choses-là, plus nous allons rentrer dans le mystère. Hein. Le mystère, c'est pas pour nous cacher quelque chose. Les mystères sont faits pour être approfondis, pour aller de plus en plus dans la profondeur, dans la compréhension non pas intellectuelle, mais cette compréhension du cœur, cette compréhension par la foi où nous croyons, nous savons, et je dirais nous avançons vraiment dans cette union à Dieu. Donc, voilà, chez les Hébreux, pendant longtemps, les chefs de famille, de clan ou de tribu, ou encore le roi, ont fait fonction de prêtre. Hein? Souvenez-vous, David qui a offert des sacrifices au moment du transfert de l'arche à Jérusalem, ou Salomon qui a béni le peuple pendant la dédicace du temple. Hein, c'était un rôle sacerdotal. Et donc Dieu a éduqué son peuple en lui donnant sa loi, en orientant ses pratiques, et en le détournant des vaines idoles pour lui apprendre l'adoration du Dieu véritable. C'est la loi mosaïque qui institua le sacerdoce, qui met à part des prêtres, distinguant en eux le sacré du profane, le pur de l'impur. Et donc Dieu va choisir Aaron et ses fils pour exercer son sacerdoce. Donc, il choisit aussi une tribu parmi les 12, la tribu de Lévi. Hein, et cette tribu n'aura pas d'héritage. Dieu dit, je serai moi-même leur héritage. Donc, le prêtre a fonction d'enseigner les commandements de Dieu. Il dirige le culte. Et enfin, il est le sacrificateur, celui qui offre le sacrifice. C'est très intéressant de voir dans le temple comment est agencé le temple de Jérusalem. Il est donc en trois parties. Vous avez le parvis extérieur dans lequel vient le peuple de Dieu, comme ici, il y a le parvis. Et tout le monde vient déjà sur le parvis, même les païens pouvaient venir. Il y avait un parvis qui était le parvis des païens. Ensuite, on pénétrait dans le sanctuaire, mais là aussi, il y avait des limites à ne pas franchir. Les femmes avaient une limite à ne pas franchir, les hommes d'Israël avaient une limite à ne pas franchir, ensuite les prêtres aussi avaient une limite à ne pas franchir, et seul le grand prêtre pouvait une fois par an pénétrer dans le Saint des Saints. Donc, il y avait le parvis, le sanctuaire, et au fond du sanctuaire, il y avait un rideau qui séparait le sanctuaire du Saint des Saints, le Saint du Saint des Saints. Et donc, derrière ce rideau, il y avait l'Arche d'Alliance, dans lequel il y avait la manne, enfin, dans le premier temple, le bâton d'Aaron, etc. Après, il n'y avait plus rien. Mais vous voyez ce sens de la sainteté, de la limite. Et on voit comment Dieu a voulu éduquer son peuple. Voilà, et donc le prêtre dirige le culte et il est le sacrificateur, c'est lui qui asperge l'autel du sang de la victime. Donc les prêtres sont établis pour intervenir en faveur des hommes dans leur relation avec Dieu, afin d'offrir des dons et des sacrifices pour les péchés. C'est-à-dire que le prêtre a le rôle d'intercesseur, intercéder, c'est s'asseoir entre. Il est celui qui s'assied. Quand on intercède, on s'assied entre la personne pour laquelle on intercède et Dieu, comme a fait Abraham. Il a supplié Dieu, il s'est mis entre Dieu et le peuple pour lui dire, mais s'il n'y en a que 40, s'il n'y en a que 30, s'il n'y en a que 10. Donc, voilà tout le rôle du prêtre. Donc voilà, donc le sacrifice israélite est comme une sorte de prière en action, qui est comparable aux actes prophétiques des prophètes, des actes symboliques. Et il rend efficace les dispositions intérieures de celui qui offre. Donc voilà, c'est soit un don, un moyen d'union, ou d'action de grâce. Par exemple, quand Marie et Joseph sont allés au temple, ils ont apporté deux colombes. C'était pour rendre grâce pour la naissance du fils premier-né. Mais parfois, il fallait offrir le sacrifice à cause du péché, pour obtenir le pardon des péchés. Et donc, avant d'entrer dans le sanctuaire, il y avait l'autel des sacrifices. Et c'est intéressant comme symbole, c'est-à-dire on ne peut pas rentrer dans le sanctuaire sans passer par le sacrifice. C'est le sacrifice qui nous fait rentrer dans le sanctuaire, c'est-à-dire dans le lieu que Dieu a choisi pour manifester sa présence. Et quand les petits exercices que nous avons faits ces jours-ci nous ont permis de rentrer dans le sanctuaire. Et nous sommes invités pour certains, enfin je dirais nous sommes tous invités, mais certains ont peut-être fait de l'expérience de rentrer dans ce Saint des Saints. Chacun de nous, nous possédons au plus profond de nous-mêmes, un lieu secret, un lieu sacré, que rien ni personne ne peut souiller, et dans lequel Dieu a choisi de venir manifester sa présence et de nous parler. Comme il avait dit à Moïse, il avait dit, je te parlerai au-dessus de l'arche d'alliance, au-dessus du propitiatoire entre les deux chérubins. Et c'est-à-dire que le Dieu trois fois saint, celui qui a fait le ciel et la terre, il choisit de parler dans un tout petit espace. Et comme il va se livrer à notre adoration à travers l'hostie. C'est un peu la même chose, si vous voulez. la présence de Dieu au-dessus du propitiatoire entre les deux chérubins et la présence de Dieu, de Jésus, qui se livre sous nos yeux dans le pain et le vin. Hein. Ça dépasse notre entendement, et tant mieux. Hein. Je pense qu'on ne peut comprendre ces préceptes que par le cœur, que par une prière profonde, pas du tout par l'intelligence. Voilà. Donc, en fait, il y a cette idée aussi que le sacrifice est un moyen d'expiation. Hein? On sacrifie quelque chose et on reporte sur un animal le péché comme une sorte de bouc émissaire que l'on va mettre à mort. Et on va voir comment en fait Jésus va s'offrir, va se faire à la fois le prêtre, mais aussi la victime. Hein? Il est le prêtre, il est l'autel, il est la victime. Il est celui qui sacrifie et celui qui est sacrifié. Et il va, en prenant sur lui le péché du monde, puisque souvent on immolait des agneaux hein, à cause aussi de leur innocence. On choisissait des bêtes sans tache aussi. Hein? Et donc, vous voyez, il y a tout ce symbole quand on dit « Voici l'agneau de Dieu qui enlève le péché du monde ». C'est cet agneau qui a été sacrifié à notre place pour éviter, parce que nous méritions la mort à cause de nos péchés, et pour éviter que nous mourions, pour nous obtenir la vie éternelle, eh bien Jésus a accepté d'être cet agneau. Et pour que nous ne mourions pas, mais que nous ayons la vie. Alors, comment dire, c'est merveilleux, je dirais, de prendre conscience de cela, mais on peut se dire, mais c'est tellement immense, on se sent tellement petit hein, par rapport à ces mystères. On sent que ça nous dépasse infiniment, mais je crois qu'il ne faut pas en avoir peur. Il faut que nous soyons comme des enfants, hein, sans idées préconçues, pour pouvoir vraiment recevoir ce que Dieu a voulu pour nous, et pour comprendre de quelle manière nous, avec ce que nous sommes, nous pouvons participer à ce sacrifice, à cette Eucharistie, à ce mystère, et comment cela peut donner sens à toute notre vie. Et donc, quand Marthe Robin, c'est Marthe Robin qui a beaucoup prié pour le sacerdoce commun des fidèles, et quand elle dit toute vie est une messe, hein, et toute âme en ce monde une hostie, elle montre comment notre vie peut prendre vraiment un sens profond. Alors, le mot « hostie », c'est la victime. La victime, c'est celle qui est... quand tu dis « la victime est immolée », vous voyez, toutes ces expressions qu'on entend hein, pendant la Semaine Sainte ou pendant la messe, et puis ça nous passe un petit peu au-dessus, mais si on essaie d'écouter, d'approfondir, alors on en est nourri profondément. Hein. Donc, ces animaux, c'était des victimes. Et Jésus, lui, s'est fait victime. Il a donc accepté de payer pour nous, il a accepté d'être sacrifié à notre place. Donc vous voyez, quand vous réentendrez ces mots, alors ils auront un autre sens pour vous, et vous pourrez aussi vous unir au sacrifice de la messe d'une manière beaucoup plus profonde. Donc, toute âme en ce monde est une hostie, c'est-à-dire que nous sommes aussi des victimes. Alors, pas des victimes dans le sens où on parle aujourd'hui aussi, on est un peu une société victimaire, où on cherche toujours... alors, bien sûr, il y a des victimes, c'est évident qu'il y a des victimes, mais on cherche toujours des coupables ou des boucs émissaires, hein, mais dans le sens vraiment de s'offrir à Dieu, de participer à ce mystère. Alors, je voudrais voilà, Marthe, en fait, pour nous, Marthe Robin a été très importante dans notre communauté, parce que dans les premières années de la communauté, jusqu'à sa mort, on peut dire, nous l'avons vue chaque année. Et elle nous portait vraiment, vraiment dans sa prière. Donc elle nous avait dit, la communauté appartient à la Sainte Vierge. Donc on est très heureux de venir chaque année à la Sainte Vierge. On est très heureux de venir chaque année à Lourdes. On est en famille ici avec la Sainte Vierge. Et donc, elle était aveugle, paralysée, et pendant 50 ans, elle s'est nourrie seulement de l'Eucharistie. Et donc, le père Perret, qui a écrit, je crois, plusieurs livres, même sur Marthe Robin, avait dit que Marthe a vécu sa vie comme une longue messe, c'est-à-dire comme un sacrifice perpétuel. Dans l'offrande d'elle-même, s'est opéré cet admirable échange de son humanité en la divinité. C'était une âme sacerdotale. J'ai beaucoup aimé quand Jean-Paul II a parlé de Marie comme une âme eucharistique. Marie est une femme eucharistique, elle est une âme eucharistique, une femme sacerdotale, hein, si l'on peut dire, c'est-à-dire qui vivait ce sacerdoce des laïcs. Hein. Et donc, c'est dans l'offrande d'elle-même s'est opéré cet admirable échange, hein, de son humanité à la divinité. Comme cette eau se mêle au vin pour le sacrement de l'alliance, puissions-nous être unis à la divinité de celui qui a pris notre humanité. Vous voyez comme c'est beau, hein, et donc elle enfantait de nombreux prêtres. Elle a une très très grande fécondité dans l'Église. Et alors elle rend cette réalité tout à fait accessible dans un très beau texte que je vais vous partager, qui est aussi au cœur de notre spiritualité à la communauté, que nous avons même repris dans notre livre de vie. Toute vie est une messe, et toute âme en ce monde une hostie. Écoutons saint Augustin. Ne cherchez pas en dehors de vous l'hostie dont vous avez besoin. Cette hostie, vous la trouverez en vous-même. Chacun pourrait fermer les yeux quelques instants. Ne cherchez pas en dehors de vous l'hostie dont vous avez besoin. Cette hostie, vous la trouverez en vous-même. Saint Paul nous le montre en disant « Je vous en conjure, faites de vos corps une hostie vivante, sainte et agréable à Dieu. » Vous l'avez entendu, l'hostie de votre sacrifice, de votre messe, c'est vous-même. C'est vous avec tout ce que vous êtes, tout ce que vous avez, tout ce que vous faites. Je le relis. L'hostie de votre sacrifice, de votre messe, c'est vous-même. C'est vous avec tout ce que vous êtes, tout ce que vous avez, tout ce que vous faites. On ferme quelques secondes les yeux. Tout ce que vous êtes, tout ce que vous avez, tout ce que vous faites. Elle explique plus loin comment offrir cette hostie. Le prêtre prend cette hostie dans ses mains et il l'offre à Dieu. Vous aussi, vous avez à faire à Dieu l'offrande de votre hostie qui est toute spirituelle. Et c'est vous-même. Prenez-vous tout entière, tout entier, et sans faire de réserve, offrez-vous à Dieu, avec Jésus, la divine victime, sans cesse immolée pour le salut de tous. tout entière et sans faire de réserve. Prenez votre corps avec tous ses sens, votre âme avec toutes ses pensées, votre volonté avec tous ses vouloirs, votre cœur avec toutes ses affections. Prenez votre vie entière, votre vie de chaque jour, avec tous vos travaux, vos souffrances, vos peines, vos luttes, vos efforts, vos bonnes actions, et dites à Dieu, « Seigneur, tout cela est pour vous. Je vous offre tout en union avec mon Jésus, par le cœur immaculé de ma mère et avec votre prêtre au saint sacrifice de l'autel. Cette offrande de vous-même, faites-la totalement, généreusement et joyeusement. » C'est vraiment un texte magnifique qui donne sens à tout ce que nous vivons. Vous voyez, quand on, parfois on ne voit pas le sens, on est dans la révolte parce qu'on ne comprend pas. On dit, Père Jacques hier nous a parlé des pourquoi, on a plein de pourquoi à demander au Seigneur et on est scandalisé, ça nous scandalise intérieurement. Eh bien, quand on ne comprend pas, quand on ne voit pas le sens, il faut lui donner le sens. Il faut choisir de donner le sens. Il faut choisir d'en faire une offrande. Et vous voyez, Dieu n'est pas un magicien qui donne un coup de baguette magique et qui transforme les situations. Moi, j'étais toujours très frappée par quand le peuple est dans le désert et il crie vers Dieu. Et Dieu descend. Il dit, j'ai vu ta souffrance, j'ai entendu ton cri, je connais ton angoisse et je suis descendu pour te faire monter de cette terre à une terre où coule le lait et le miel. Et à ce moment-là, j'imagine tout à fait le bonheur immense de Moïse. Il se dit, c'est formidable, hein, en quelques heures ou en quelques jours, ça y est. On y est, hein. Presque un coup de baguette magique et on est en terre promise, Dieu. Et voilà que Dieu lui dit, voilà, je t'envoie pour que toi, tu fasses monter ton peuple de cette terre vers la terre où le lait et le miel. Hein. Et j'imagine

grâce, en l'abandon. On continue de se faire du souci, on continue d'essayer d'intervenir, et finalement on empêche Dieu d'agir. Et c'est difficile. C'est difficile, mais pourtant c'est le chemin. Mais si, dès qu'on remet vraiment toute chose à Dieu, dès qu'on se remet soi-même à lui, dès qu'on remet toute notre vie avec tout ce qu'elle est, comme dit votre vie tout entière, dit Marthe, avec tous vos travaux, avec toutes vos souffrances, vos peines, vos luttes, vos efforts, vos bonnes actions, et vous dites à Dieu, tout cela est pour vous. Alors, vous voyez, quand nous sommes à l'offertoire, c'est le moment de déposer sur l'autel toute notre vie. Et notre vie d'une manière très concrète. Je crois que quand on écoute les uns et les autres qui viennent se confier à vous, c'est impressionnant de voir parfois la masse de souffrance, la profondeur de la souffrance que notre génération est en train de traverser. Hein. Il y a des choses, des situations terribles. Hein. Et là, il nous faut vraiment cet acte de foi, de déposer tous nos soucis, de déposer tous nos familles, nos enfants, nos parents. Nos amis, nos voisins, tous ces gens qui sont malades, tous ces gens qui sont seuls, tous ceux qui sont dans la souffrance, hein, les déposer vraiment et les remettre vraiment à Dieu, hein, dans un acte de foi, dans une vraie offrande. Et Marthe dit, faites-la totalement, cette offrande, généreusement et joyeusement. Voyez, c'est pas, quand on parle de sacrifice, ça semble, comment dire, un peu mortifère, hein? Alors qu'en fait, je dirais le sacrifice, parce qu'il y a des gens aussi qui se sacrifient pour s'empêcher de vivre. Et c'est un choix de mort. Ils vont pousser les autres, mais eux, ils vont se retirer et finalement, ils choisissent pas la vie. Ils choisissent pas la joie. C'est un chemin de mort. Donc, soyez attentifs. Le vrai sacrifice doit nous conduire à la joie. Une joie vraiment d'avoir tout donné. Et alors, s'opère, c'est dans l'offrande du sacrifice, c'est simplement si on dépose la matière du sacrifice, c'est-à-dire de toute notre vie sur l'autel, que Dieu peut opérer la transsubstantiation. C'est, alors encore un mot, comment vous l'interprétez, l'expliqueriez ce mot-là? C'est un transformation, comme un changement de substance. Hein. C'est-à-dire que le pain et le vin, hein, le fruit de la terre et du travail des hommes, va devenir réellement le corps et le sang de Jésus. Ça, c'est impossible. Ça dépasse notre intelligence. Je veux dire, c'est scandaleux. Je veux dire, c'est anthropophage. Ça peut être révoltant. Mais on peut comprendre que là, il y a un grand mystère. Et que cette offrande de notre, au lieu de tout garder sur nous, au lieu de tout porter dans le dos, là, les kinés font fortune et les ostéopathes, hein, parce qu'on porte tellement de choses, on porte tellement de croix sur nos épaules, sur nos dos, qu'on a tous mal au dos, la colonne vertébrale, parce qu'en fait, nous sommes appelés à tout déposer, bon, c'est un mot qui est à la mode aujourd'hui, de lâcher prise, hein, pour tout remettre dans les mains de Dieu. Et donc, que Dieu, à travers cette offrande, hein, transforme la matière de notre sacrifice en présence réelle. C'est-à-dire que à travers ce que nous avons donné, eh bien, Dieu va nous donner sa présence, va nous donner réellement sa présence. Et alors, nos vies vont vraiment devenir des vies fécondes. Quel que soit ce que nous vivons, quelle que soit la réalité de ce que nous vivons. Bon, je n'entre pas dans les détails. Hier, le Père Jacques nous a donné des tas d'exemples, de situations. Hein. Eh bien, tout ça, Dieu peut le transformer. Alors, je vais aussi vous

vous citer des paroles de Jean-Paul II à propos de la famille qui appuie les propos de Marthe, hein, donc qui peuvent s'appliquer à la vie communautaire pour ceux qui vivent en communauté, mais aussi la vie familiale. La Sainte Famille de Nazareth est pour nous un défi permanent qui nous oblige à approfondir le mystère de l'Église domestique et de chaque famille humaine. En effet, l'expérience familiale est appelée à devenir un offertoire quotidien, comme une sainte offrande, un sacrifice agréable à Dieu. C'est magnifique, hein? Ça confirme tout à fait les paroles de Marthe, hein? Un offertoire quotidien, une sainte offrande, un sacrifice agréable à Dieu. Et Jean-Paul II continue, c'était l'audience générale du 29 décembre 2003. Jésus désire accueillir cet offertoire de chaque famille, de chaque communauté, je dirais de chaque personne aussi, comme il accueille le pain et le vin dans l'Eucharistie. Il veut unir au pain et au vin destinés à la transsubstantiation ses espérances et ses joies humaines, mais aussi les inévitables souffrances et préoccupations propres à chaque famille. Ça va, vous suivez, avec la chaleur? Parce que c'est quand même très intense, hein. Il faudrait le relire. Je le relis, si vous voulez. Jésus désire accueillir cet offertoire de chaque famille, chaque communauté, comme il accueille le pain et le vin dans l'Eucharistie. Il veut unir au pain et au vin destinés à la transsubstantiation ses espérances et ses joies humaines, mais aussi les inévitables souffrances et préoccupations propres à chaque famille, en les assumant dans le mystère de son corps et de son sang. Il les donne ensuite dans la communion comme une source d'énergie spirituelle, non seulement pour chaque personne singulière, mais aussi pour chaque famille. Voilà, la célébration de l'Eucharistie n'implique pas seulement le prêtre, hein, c'est toute l'Église qui participe au sacrifice. Hein. Le catéchisme de l'Église catholique dit: l'Église, qui est le corps du Christ, participe à l'offrande de son chef. Avec lui, elle est offerte elle-même tout entière. Elle s'unit à son intercession auprès du Père pour tous les hommes. Et ça, quand nous allons à l'Église, donc comme je le disais tout à l'heure, nous n'avons pas simplement le souci de nous-mêmes, de nos petites préoccupations, mais nous nous unissons à la prière du prêtre, hein, et à l'intercession de l'Église tout entière pour tous les hommes. Nous prions le Père, nous devenons des intercesseurs. Dans l'Eucharistie, le sacrifice, c'est toujours le catéchisme de l'Église catholique, le sacrifice du Christ devient aussi le sacrifice des membres de son corps. Vous voyez, comme chacun de nous, nous sommes impliqués. La vie des fidèles, leurs louanges, leurs souffrances, leurs prières, leur travail sont unis à ceux du Christ et à sa totale offrande et acquièrent une valeur nouvelle. Le sacrifice du Christ présent sur l'autel donne à toutes les générations de chrétiens la possibilité d'être unis à son offrande. Alors, je voulais aussi parler du corps. Bon, c'est un sujet aussi que j'ai traité. Donc, ce dont je viens de parler, je l'ai abordé dans le livre La femme sacerdotale, mais bon, j'ai aussi écrit un autre livre qui s'appelle Le corps, temple de la beauté, qui est un chemin vers Dieu, à travers l'image du temple, hein, quand saint Paul dit: ne savez-vous pas que vous êtes un temple de Dieu et que l'Esprit de Dieu habite en vous? Ne savez-vous pas que votre corps
est un temple du Saint-Esprit qui est en vous et que vous tenez de Dieu. Donc, Jésus lui-même s'est présenté comme le temple nouveau. Vous vous souvenez quand il dit à ses disciples, détruisez ce temple et en 3 jours j'en bâtirai ce temple fait de main d'homme et en 3 jours j'en bâtirai un autre non fait de main d'homme. Hein? Et c'est aussi ce qui les a scandalisés à ce moment-là. Et donc ils ont dit, mais nous on a mis 46 ans pour construire le temple et lui en 3 jours il va le... Et Saint Jean dit, mais il ne savait pas que c'était du temple de son corps. Et donc, si vous voulez, ça c'est quand même la grande nouveauté. C'est la grande nouveauté, c'est que nous apporte Jésus. C'est que Jésus est le temple nouveau, mais que en lui, nous aussi, chacun de nous, nous devenons les temples nouveaux. Hein? Nous devenons ces tabernacles de la présence de Dieu. Et c'est encore Marthe Robin, la dernière fois que nous l'avons rencontrée avec mon mari, elle a poussé un cri quand nous sommes partis. Elle a dit, mais c'est nous, les tabernacles du Dieu vivant. C'est nous, les tabernacles du Dieu vivant. 3 fois. Et vraiment, moi, je l'ai reçu comme, un peu comme une prophétie. Et je crois que, vous voyez, il nous faut aussi poser un tout autre regard sur notre corps. Parce qu'en fait, c'est pas la médiation du corps que l'on prend conscience de soi, déjà. Et c'est vrai que le corps ne ment pas. Notre corps porte la mémoire de toute notre vie. Et donc, quand on s'offre à Dieu, on s'offre aussi avec notre corps. Pas simplement avec notre tête, spirituellement, une spiritualité éthérée. C'est avec tout notre être. Et je dirais, c'est le don du corps qui est le signe de l'amour. C'est le don du corps aussi qui accomplit le mariage des époux. Ils sont, s'il n'y a pas l'union des corps, le mariage n'est pas valide. Hein. Et aussi, dans la consécration, eh bien c'est le don du corps aussi, à travers ce renoncement aussi. Hein. Et donc, vous voyez, il nous faut poser un tout autre regard sur notre corps. Hein. Et, le regard de Dieu. Hein. Parce que nous, le corps nous rappelle la réalité. Hein. À la fois, il nous rattache à nos ancêtres, il nous rattache à nos racines, à notre pays, hein, et puis aussi, il est un rappel de toutes nos blessures, on a des cicatrices, hein, on est guéri, mais on garde des cicatrices, on garde des fragilités, et puis il y a le corps qui vieillit, hein, et c'est toujours cette offrande du corps que nous avons à faire, et poser aussi un regard de tendresse sur notre corps, hein. Un regard de bienveillance, aussi ne pas être ingrat avec nos corps, hein, à qui nous menons la vie dure, hein, où souvent nous n'en prenons pas soin. Je ne dis pas prendre soin en se faisant des liftings ou des, mais vraiment avoir de la compassion, de la tendresse, nous accueillir tels que nous sommes, et dans l'offrande de nos vies, il y a cette offrande du corps. Avec ses maladies, avec ses fragilités, avec aussi le corps se déforme, hein, le corps de la femme d'une certaine manière, le corps de l'homme aussi. Et c'est toujours dans toute notre vie, nous devons nous adapter à ce corps qui change, qui se transforme. Et c'est ce corps que nous avons à offrir, qui est aussi la matière de l'offrande. Hein. Le corps est la matière de l'offrande, la matière du sacrifice. C'est dans la lettre aux Hébreux que saint Paul dit « Tu n'as voulu ni sacrifice ni oblation, mais tu m'as façonné un corps. Tu n'as agréé ni holocauste ni sacrifice pour les péchés. Alors j'ai dit, me voici, je viens. » Donc c'est cette offrande du cœur, cette offrande du corps qu'a vécu Marthe pendant toute sa vie, jour après jour, et que nous sommes appelés à vivre, chacun à notre manière. Et peut-être faut-il se poser la question de quelle manière j'offre mon corps, hein, quel est ce à quoi je dois consentir, quel est ce que je dois offrir, hein, quel regard je vais poser sur mon... Je pense, moi, que notre guérison, elle vient quand nous accueillons le regard du Père sur le regard
tendre du Père sur notre corps, avec de la tendresse sur nos blessures, sur ce qui nous gêne. Hein. On préférerait avoir un nez autrement, on voudrait être frisé et puis on a les cheveux lâches, on voudrait être brun, on est blanc, on voudrait être frisé, on a les cheveux, enfin, etc. Hein. On voudrait toujours être autrement et il nous faut accueillir cette tendresse de Dieu et aussi ce sourire de Marie. Hein, comment Marie, comme une mère, le regard d'une mère sur notre corps d'une manière très concrète. Hein. Il y a aussi une très belle, un très beau texte de Jean-Paul II dans sa lettre au prêtre, je ne me rappelle plus à quel moment, où il parle de Marie Eucharistique. Il dit « Heureuse celle qui a cru dans le mystère de l'incarnation. Marie a aussi anticipé la foi eucharistique de l'Église. Lorsqu'au moment de la visitation, elle porte en son sein le Verbe fait chair, elle devient en quelque sorte un tabernacle. Le premier tabernacle de l'histoire, dans lequel le Fils de Dieu, encore invisible aux yeux des hommes, se présente à l'adoration d'Élisabeth, irradiant quasi sa lumière à travers les yeux et la voix de Marie. Alors voilà, si nous sommes donc le temple, hein, comme Marie est le temple, alors nos cœurs ne sont-ils pas l'autel des sacrifices sur lequel nous immolons notre propre vie, nous nous offrons et nous immolons notre propre vie pour nous réconcilier avec Dieu et pour intercéder pour le monde. Saint-Pierre ne dit-il pas, vous-même, comme des pierres vivantes, prêtez-vous à l'édification d'un édifice spirituel, agréable à Dieu par Jésus-Christ. Bien sûr, le sujet est tellement vaste qu'il y aurait beaucoup à dire, n'est-ce pas? Donc, la relation de Marie avec l'Eucharistie peut se comprendre indirectement à partir de son attitude intérieure. Par sa vie tout entière, Marie est une femme eucharistique. L'Église, prenant Marie comme modèle, doit l'imiter aussi dans sa relation avec ce saint mystère. À l'Annonciation, Marie a conçu le Fils divin jusque dans la réalité physique de son corps et de son sang, anticipant en elle ce qui, dans une certaine mesure, se réalise sacramentellement en tout croyant qui reçoit dans les espèces du pain et du vin le corps et le sang du Seigneur. Il existe donc une analogie profonde entre le fiat par lequel Marie répond aux paroles de l'ange et l'amen que chaque fidèle prononce quand il reçoit le corps du Seigneur. Je le redis, c'est parce que c'est très important. Il existe donc une analogie profonde entre le fiat par lequel Marie répond aux paroles de l'ange et l'amen que chaque fidèle prononce quand il reçoit le corps du Seigneur. À Marie, il fut demandé de croire que celui qu'elle concevait par l'action du Saint-Esprit était vraiment le Fils de Dieu. Dans la continuité avec la foi de la Vierge, il nous est demandé de croire que dans le mystère eucharistique, ce même Jésus, Fils de Dieu et Fils de Marie, se rend présent dans la totalité de son être humain sous les espèces du pain et du vin. Encore une fois, c'est un immense mystère qui dépasse notre entendement, mais il nous est demandé de croire au miracle, hein, de croire à ce miracle qui se renouvelle chaque jour sur les autels du monde et dans notre propre chair, chaque fois que nous recevons le corps et le sang de notre Dieu et Seigneur Jésus-Christ. Amen.

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2: La création a gardé l'espérance d'être libérée de l'esclavage de la dégradation pour connaître la liberté de la gloire donnée aux enfants de Dieu. Romains 8, 20, 21.

Bonjour à tous. Nous allons avoir un carrefour sur la vie spirituelle. Ça me fait un peu sourire quand je dis ça parce que ça donne l'impression que je suis un grand spécialiste de la vie spirituelle, mais nous allons voir que finalement c'est l'Esprit Saint hein, qui est le maître de notre vie spirituelle et nous tous, hein, il nous enseigne de l'intérieur. Mais je vais quand même essayer de vous donner quelques repères à partir de la tradition de l'Église. Donc aujourd'hui, je vais essayer de baliser avec vous les étapes de notre vie spirituelle. Alors, je le ferai en plusieurs temps. Tout d'abord, je vais parler du désir dans la vie spirituelle, puis de ce qui s'oppose en nous à ce désir. Ensuite, j'essaierai de montrer comment Jésus veut nous rendre et faire grandir en nous ce désir. Et enfin, je montrerai comment, eh bien, ce désir se manifeste à travers le don de nos vies. Voilà. Alors, tout d'abord, le désir. Hein, je dirais que l'essentiel de nos vies spirituelles, c'est le désir. Le désir d'absolu, le désir de bonheur, le désir d'amour, le désir de vérité, le désir de paix. Le désir de Dieu. Ce désir est ancré très profondément dans notre cœur, j'allais dire depuis notre création, parce que nous sommes créés à l'image de Dieu et que nous portons en nous une sorte de béance vers l'infini de l'amour de Dieu que Dieu seul peut combler. Mais j'allais dire que ce désir est ancré encore bien plus en nous depuis notre baptême. Notre baptême qui est l'entrée dans la vie filiale, la vie d'enfant de Dieu, pour être configuré progressivement par l'Esprit au Christ, le Fils bien-aimé du Père, hein, qui se reçoit totalement du Père, qui se donne totalement à lui et à ses frères que nous sommes. Et donc, que nous le sachions ou non, il y a en chacun de nous un désir, j'allais dire, infini. Nous verrons quel sens donner à cette expression tout à l'heure, un désir immense d'aimer et d'être aimé, de trouver le bonheur, de trouver le sens ultime de notre vie, un désir d'éternité, un désir de paix, un désir d'accomplissement. Et ce désir est profondément légitime, il est profondément bon. Et je dirais que peut-être justement, l'essentiel de notre vie spirituelle, c'est de laisser grandir ce désir en nous. Peut-être que l'essentiel de notre vie ici-bas, c'est de laisser ce désir grandir en nous jusqu'à l'infini. Parce que plus ce désir grandira, et plus Dieu pourra se donner à nous. Et c'est lui-même qui va faire grandir en nous ce désir. Si vous regardez la vie des saints, ce qui est très frappant, c'est qu'ils ont toujours été des hommes et des femmes de désir. À l'image du Christ, qui était consumé par le désir. Sainte Catherine de Sienne emploie cette expression de la croix du désir. Elle dit que le cœur de Jésus a été rempli depuis le début de sa vie terrestre par cette croix du désir de l'amour de Dieu et de donner sa vie pour ses frères, de faire venir sur la terre le feu de Dieu qui est l'amour du Père et du Fils, qui est l'Esprit Saint. Et quand vous regardez la vie des saints, eh bien, j'allais dire au principe et au terme de ces vies, vous avez toujours le désir. Hein, en préparant ce carrefour, j'ai parcouru, et ça a été une grande grâce pour moi, je vous en remercie, c'est grâce à vous que j'ai fait cet effort, le livre du Père Marie-Eugène de l'Enfant Jésus qui s'appelle Je veux voir Dieu. Je vous le conseille vraiment. C'est un livre rempli d'enseignements extrêmement précieux. Et il raconte, il part de l'expérience de Sainte Thérèse d'Avila. Et justement, ce cri Je veux voir Dieu, c'est un cri d'enfant, c'est ça qui est très touchant. C'est Thérèse, quand elle était encore enfant, à Avila, dans la maison de son père, avec son frère, dont j'ai oublié le nom, je crois qu'il s'appelait Rodrigue, mais je n'en suis pas sûr, eh bien, un jour, elle a pris la fuite de la maison et on a couru pour la rechercher. Et quand on l'a retrouvée, on a dit, mais qu'est-ce que tu fais, Thérèse? Qu'est-ce que tu fais? Où vas-tu? Elle dit, je veux voir Dieu. Et pour voir Dieu, il faut mourir. Je veux mourir martyr et c'est pourquoi je veux aller retrouver les morts avec un A, hein, A-U-R-E-S, c'est-à-dire les musulmans qui occupaient à cette époque une partie de l'Espagne, pour mourir martyr. Voyez ce cri d'enfant, je veux voir Dieu.
Ce cri qui a été, au fond, comme l'axe de toute la vie de Thérèse, qui l'a conduite ensuite dans la vie religieuse et puis finalement, etc., dans la vie contemplative. Bien. De même, vous connaissez tous cette histoire d'Augustin dans ses confessions, hein, qui commence en disant « Tu nous as créés pour toi, Seigneur, et notre cœur est sans repos tant qu'il ne demeure en toi. Hein, » Ce cœur inquiet, ce cœur sans repos, c'est au fond un cœur de désir. Augustin a cherché Dieu de multiples façons et il s'est souvent trompé, comme ça peut nous arriver à nous aussi. Mais il était un homme de désir. Et c'est ce désir qui l'a conduit finalement à trouver le Christ. Mais comme il le disait lui-même, hein, « Que t'ayant trouvé, je te cherche davantage. » hein, je paraphrase Augustin, « Que mon désir m'ayant conduit vers toi, qui est la source d'eau vive, ce désir ne cesse de grandir jusqu'à ce qu'il soit finalement comblé dans l'éternité. » Je pense aussi à saint Thomas d'Aquin. Hein, saint Thomas d'Aquin, encore un cri d'enfant. Hein, vous savez, on raconte de lui que quand il était petit enfant, je ne sais pas s'il avait 5 ans, hein, il avait été placé chez des moines bénédictins, en fait aujourd'hui Saint-Benoît. Et la question qu'il avait, qu'il habitait toute sa vie, et qu'il posait à tous les moines qu'il rencontrait, imaginez à 5 ans, qu'est Dieu ? Ce désir, alors chez Thérèse, c'est un cri féminin, c'est un désir d'amour avant tout. Thomas, c'est plus masculin, c'est un désir de lumière davantage, mais de toute façon, c'est toujours l'amour et la lumière qui vont ensemble. Mais qu'est Dieu ? Qu'est Dieu ? Ce désir, là aussi, de voir Dieu, de le contempler. Vous voyez qu'il a habité toute sa vie, qui a conduit tous ses travaux qui ont fait de lui le docteur de l'Église. Bien. Docteur commun. Hein. Je pense aussi à la petite Thérèse. L'histoire de sa vocation qu'elle a découverte un jour en ouvrant la Bible au hasard alors qu'elle était à l'oraison. Et elle disait ceci, bonsoir, elle disait que ses désirs lui faisaient subir un véritable martyre. Est-ce que c'est le cas pour vous ? Est-ce que vous avez des désirs qui vous font souffrir tellement ils sont grands ? Hein ? Vous savez, le père Finet, qui était le cofondateur avec Marthe des Foyers de Charité, dans ses retraites, avait coutume de dire « Ami, n'arrête pas ton désir. Ami, n'arrête pas ton désir. » Tout commence par là. Tout commence par le désir. Laisse ce désir grandir en toi. Ce désir vient de plus loin que toi. Il vient de Dieu qui te cherche. Il vient de Dieu qui te désire beaucoup plus que tu ne le désires toi-même. Il vient de Dieu qui a soif de toi, qui a soif de ton amour, qui a soif de ton désir, qui a soif de ta soif. Et ici, nous sommes à Paray-le-Monial. Vous savez, Paray-le-Monial, c'est un lieu extraordinaire. C'est un lieu, je dirais, mondial, parce que beaucoup de gens dans le monde aimeraient venir à Paray et n'y viendront jamais. Et nous y sommes. Eh bien, à Paray-le-Monial, Jésus a crié un jour à Marguerite Marie, dans la chapelle de la Visitation, à quelques mètres d'ici, « J'ai soif. J'ai soif d'être aimé au Saint-Sacrement. » Et ce cri de Jésus dans l'Eucharistie rejoint ce cri que Jean nous a relaté dans son évangile de Jésus sur la croix. « J'ai soif. » Vous voyez, c'est extraordinaire parce que quand vous regardez Jésus, vous comprenez quelle est la vocation de l'homme. Quel est le vrai bonheur ? Le vrai bonheur, c'est de devenir consumé par le désir de l'amour. La vraie pauvreté du cœur, voyez, qui est d'être totalement désir. Hein, nous imaginons que le bonheur, c'est d'être comblé. Certes, mais Jésus sur la croix nous montre paradoxalement, lui qui est le plus beau des enfants des hommes, lui qui a accompli parfaitement notre vocation d'homme, que le vrai bonheur, c'est de laisser grandir en nous le désir jusqu'à l'infini. De sorte que Dieu seul et nos frères puisse le combler. Nous ne pourrons jamais le combler par nous-mêmes et il faut accepter cette radicale pauvreté de dépendre totalement de Dieu et des autres pour que ce désir puisse être comblé. Mais ce qui nous incombe à nous, c'est de laisser grandir ce désir. Voyez ? Et quand je prends cette image de Jésus sur la croix et dans l'Eucharistie, je pense à une des plus grandes saintes de notre temps qui a vraiment quelque chose à nous dire. Pour maintenant, Mère Teresa. Vous savez qu'on a publié ces carnets spirituels. Alors, je peux bien vous en parler parce que je ne les ai pas lus. Hein. Mais j'espère bien les lire pendant ces vacances. Parce que je crois que son message nous rejoint au cœur, au fond,
de notre monde d'aujourd'hui. Parce que, justement, quelle est sa forme de sainteté, Mère Teresa ? Ça a été une femme de désir, je pense, depuis le début. Je ne connais pas bien son histoire dans son enfance, ni dans les premières années de sa vie religieuse, mais certainement que c'était une femme de désir. Ce n'était pas une religieuse tiède. Mais il y a eu un basculement dans sa vie, vous le savez aussi bien que moi, le jour où, se rendant à une retraite à Darjeeling, elle a vu dans une gare un pauvre homme mendier de l'eau. J'ai soif. Et ce cri de j'ai soif a été toute sa vocation. Combler la soif du Christ qui a soif de nous dans l'Eucharistie et dans les pauvres, dans nos frères. Combler le désir du Christ qui est infiniment plus grand que le nôtre. Se laisser appauvrir au contact de la pauvreté du Christ qui est infiniment plus grande que la nôtre. Ainsi, un pauvre de cœur, c'est vraiment Jésus qui en manque de tout parce qu'il donne tout. Et découvrir ainsi le désir infini qui habite le cœur du Christ et qui brûle désormais dans le cœur de Mère Teresa et qui va la conduire à fonder son ordre. Mais ce désir, nous pouvons le rencontrer aussi dans notre vie. Voyez, si je prends l'exemple de Mère Teresa, ce n'est pas pour vous dire qu'automatiquement, pour les femmes qui sont ici, vous devez devenir toutes missionnaires de la charité. Vous pouvez, c'est très bien si vous le faites. Mais vous n'êtes pas nécessairement appelé à ça. Mais vous êtes appelé à rencontrer la soif de Dieu dans votre cœur et dans le cœur de vos frères et dans l'Eucharistie. Alors, ça c'est vraiment l'alpha et l'oméga de notre vie spirituelle, c'est le désir. Que ce désir grandisse en nous jusqu'à l'infini. Et vous savez que Thérèse de l'Enfant Jésus, quand elle a écrit ses manuscrits autobiographiques, eh bien, elle a dit cette chose extraordinaire, elle a dit « Je sentais en moi des désirs infinis, infinis. » Et le théologien de service qui devait relire ses manuscrits a biffé le mot « infini », il l'a mis à la place « immense » parce qu'il se disait, dans sa demi-science, qu'il est impossible pour une créature d'avoir des désirs infinis. Cela ne peut être que le propre de Dieu. Et malheureusement, ce théologien, et heureusement pour nous, ce théologien se trompait. C'est Thérèse qui avait raison. C'est-à-dire que nous avons en nous cette capacité, aussi étonnant que cela puisse paraître, que notre cœur puisse se dilater jusqu'à l'infini. C'est-à-dire que nous pouvons rejoindre d'une certaine façon l'infini de Dieu par notre désir. Et voyez, nous n'avons peu de temps, au fond, notre vie sur Terre, elle est courte. L'éternité, j'allais dire, elle sera longue. Mais notre vie sur Terre, elle est courte. Nous avons peu de temps pour laisser grandir en nous le désir. Nous avons peu de temps. Il n'y a pas de temps à perdre. Non pas qu'il faille être angoissé ou stressé, mais j'allais dire, vous savez, il y a un grand péché, enfin un péché, une grande attitude que nous avons tous, qui commence déjà par rapport à un rendez-vous qu'on prendrait chez le dentiste, vous voyez, ce qu'on appelle la procrastination. Vous savez ce que c'est la procrastination ? Nous sommes tous des procrastinateurs qui s'ignorent. C'est-à-dire remettre à demain ce qu'on pourrait faire aujourd'hui. Et bien dans la vie spirituelle, nous sommes tous toujours tentés de dire « Demain, Seigneur, je me donne à toi. Aujourd'hui, on verra. Mais demain, tu peux compter sur moi. Oui, mais demain ne sera peut-être plus. » Je vais raconter une petite histoire, qui est une histoire vraie, qui est très touchante. Vous connaissez tous l'écrivain Paul Valéry. Paul Valéry était athée. Il avait été éduqué dans un milieu athée. Et il est tombé malade, et donc il a été soigné par une infirmière qui était une religieuse. Et au contact de cette infirmière, il était intrigué de voir cette jeune femme, qui elle était croyante, qui était tellement croyante qu'elle avait même voué toute sa vie à Dieu. Et donc, lui qui était proche de la fin de sa vie, se posait des vraies questions, et à un certain moment lui demande « Mais expliquez-moi votre vocation ». Qu'est-ce qui fait que vous vous êtes fait religieuse ? Et la religieuse a été prise un peu au dépourvu et elle n'a pas osé dévoiler toutes ses batteries. Et elle a répondu, c'est pour être plus disponible pour les autres. Mais au fond de son cœur, elle avait bien conscience qu'elle ne disait pas toute la vérité. Et alors elle est revenue par la suite et puis elle a dit, en fait, tout à l'heure, je ne vous ai pas dit vraiment le fond de mon cœur. Si j'ai donné ma vie à Dieu, c'est parce que Dieu est amour, parce que Dieu m'aime et qui peut combler mon cœur. Et Paul Valéry lui dit, je vous comprends très bien. Et quelque temps après, il était vraiment vers la fin de sa vie. Et donc cette religieuse était là et sa femme était là également. Et donc il ne pouvait plus
à peine parler. Et il demande un crayon pour écrire. Et on lui amène un crayon. Et il commence à vouloir écrire sur une feuille quelque chose. Et puis la mine du crayon se casse. Alors sa femme était très émue. Elle lui dit, écoute, si tu veux, tu peux laisser, tu feras ça demain. Il lui répond, non, peut-être que demain ne sera plus. Et il reprend un crayon et il écrit Jésus égale amour. Et le soir, il était mort. Il avait rencontré l'amour en rencontrant Jésus. Il avait atteint le but. Voyez? Mais nous avons la chance que nous savons déjà cela. Hein? Et la question, c'est au fond celle du jeune homme riche, hein, j'y viendrai à la fin. Hein? Sommes-nous prêts à choisir l'amour? Alors, qu'est-ce qui peut nous empêcher de laisser grandir ce désir en nous? Je prends mes notes. Eh bien, il y a dans nos vies beaucoup d'obstacles au désir. Et je crois que nous tous, hein, nous le savons bien, nous sommes bousculés par la vie, hein, que nous soyons célibataires ou que nous soyons mariés. Nous avons toutes sortes d'obstacles dans nos vies au vrai désir de Dieu. Et s'il fallait résumer tous ces obstacles en un mot, on pourrait parler de l'acédie. L'acédie. Hein, là, je vous renvoie à un très beau livre que vous connaissez peut-être, du père Pascalide, qui s'appelle Les péchés capitaux. L'acédie fait partie des péchés capitaux. C'est ce qu'on appelle en d'autres termes la paresse spirituelle ou encore la tiédeur. Qu'est-ce que l'acédie? Qui est exactement l'envers du désir. L'acédie, on pourrait dire, c'est une tiédeur spirituelle qui fait qu'on s'endort tout doucement. Voyez? C'est un peu comme, vous savez, dans la parabole du semeur, quand Jésus dit que le semeur est parti pour semer et que une partie des grains tombe dans une terre qui est enfin assez bonne, mais qu'en grandissant, il est étouffé par les ronces. Et il explique que ces ronces, ce sont les soucis de la vie et les convoitises du monde. Et donc, une âme qui, au départ, avait apparemment bien commencé, progressivement, va voir cette ferveur première s'atténuer jusqu'à peut-être même, qu'à Dieu ne plaise, s'éteindre complètement. C'est aussi, vous savez, la parabole des vierges sages et des vierges folles. Hein, et ces vierges sages et ces vierges folles commencent bien, toutes s'assoupissent d'ailleurs, mais à la différence des vierges folles, les vierges sages ont prévu de l'huile dans leur lampe, tandis que les vierges folles n'en ont pas prévu. Et leur lampe va s'éteindre. Voyez, c'est ce péché de l'acédie, hein, ou de la tiédeur que les pères du désert ont repéré et que la tradition constante de l'Église a repéré. Alors, elle se caractérise par une sorte de dégoût des choses de Dieu, hein, de la messe, de l'oraison, une sorte de maladie de la volonté. Et on pourrait dire que, malheureusement, on pourrait dire que d'une certaine façon, toute notre société occidentale est acédique. Hein. Elle est devenue, en quelque sorte, immunorésistante à la parole de Dieu. Hein, moi qui vis en Afrique, je suis frappé de voir combien en Afrique les gens ont soif d'entendre la parole de Dieu. Mais ici en Europe, souvent les gens, ah non, non, on connaît, on connaît. Non, l'évangile, oui, on connaît, on connaît. Jésus, oui, on connaît, on connaît. On ne connaît pas, mais on croit connaître. Alors, cet acédie peut, du point de vue de nos vies, coïncider avec une étape qu'on appelle la crise du milieu de la vie, que certains d'entre vous ont certainement déjà, dont certains d'entre vous ont certainement déjà entendu parler. Cette crise qui peut se situer d'ailleurs à des âges divers. C'est une, vous savez, quand on parle des étapes, ces étapes, il ne faudrait pas les localiser de façon trop précise. La crise du milieu de la vie, ça peut commencer à 30 ans, ou ça peut aussi commencer à 50 ans. Bon, je dis ça pour rassurer ceux qui sont ici, qui sont bien. C'est la crise par laquelle on fait l'expérience de ses limites. Limites au niveau du corps, qui semble ne plus répondre aussi bien qu'avant. Au niveau moral, on découvre plus ses faiblesses, ses limites, ses défauts. On voit parfois réapparaître des vices qu'on a semblé avoir perdus, des tentations dont on croyait s'être débarrassé. Et sur le plan spirituel, justement, la difficulté qu'on éprouve davantage à prier, à faire pénitence, à se donner gratuitement pour les autres, hein, et de manière générale à progresser. Des questions parfois qui viennent nous troubler. Hein, pourquoi vivre si tout s'achève dans la mort? Pour qui vivre? Qu'on value nos choix de vie. Bien.
Donc, c'est cette espèce de remise en cause que l'on constate parfois dans ces années importantes du milieu de la vie et qui peuvent conduire parfois à remettre en cause les engagements qu'on a pris. Quoi qu'il en soit, hein, la CEDI est plus large que cela. Elle se rattache à la sensualité parce qu'elle vient de l'amour du plaisir en tant qu'il nous porte à éviter l'effort ou la gêne. Voyez, nous sommes dans des sociétés de consommation, hein, et dans ces sociétés, on valorise au maximum la satisfaction de tous nos besoins matériels et sensuels. Hein, et cela, fatalement, conduit à dévaloriser, j'allais dire, nos besoins de type spirituel. Hein, plus on est riche sur le plan matériel, souvent plus on est pauvre sur le plan spirituel. Hein, c'est une loi presque universelle. Et cette assédie s'oppose à la charité en ce qu'elle est une sorte de rejet de la communion avec Dieu et de la joie que procure dans l'âme la présence de Dieu. Hein, ce qui est terrible dans une vie, c'est quand justement on n'éprouve plus ce désir de Dieu hein, et qu'on tourne son désir vers d'autres choses, hein, vers la carrière, vers l'argent, vers la sensualité, hein, vers la gloire. Vers même des choses tout à fait respectables, voyez, que sont la famille, la convivialité. Mais au fond, on oublie, hein, j'allais dire, cette pente vers l'absolu qui est le plus profond de notre cœur. La vie intérieure devient alors aride et sans saveur. Et le risque est de se réfugier dans l'activisme et ou dans la consommation effrénée des divertissements. Et vous constaterez que dans nos sociétés, nous avons les deux. À la fois la valorisation à l'extrême de l'activité, hein, jusqu'à tomber dans la tentation de la toute-puissance, hein, de croire que finalement, par l'activité, on va réussir à résoudre tous les problèmes du monde, y compris les siens, hein, mais qui va de pair aussi avec une hyper-consommation dans le domaine du divertissement. Vous voyez, moi, ça fait longtemps que je ne vis plus en France, mais j'ai eu la chance de vivre 2 ans à Lyon avant de repartir en Côte d'Ivoire. Et tous les jours, pour faire mon travail, je traversais la place Bellecour à Lyon, une très belle place. Et j'ai toujours été frappé de voir le nombre de divertissements qui étaient proposés pendant les week-ends sur la place Bellecour. Parfois, sur une seule journée, il y avait plusieurs choses organisées par la municipalité. Et vraiment, il y avait une sorte de surconsommation de divertissements qui tous étaient magnifiques, hein, étaient remarquablement organisés et autres. Mais au fond, qui voilait peut-être un vide intérieur, hein, une espèce de satiété, hein, une espèce d'ennui, hein, qui est justement caractéristique de l'acédie. Les moines du désert disaient, quand nous prions, l'acédie nous rappelle quelque affaire indispensable, hein, l'activisme. Je commence à vouloir avoir une vie ailleurs, et hop, d'un seul coup, pouf, il faut que je parte, il faut que j'aille ailleurs, etc. L'ascédique est celui qui remet toujours au lendemain ce qu'il doit faire aujourd'hui, qui se disperse en oubliant l'unique nécessaire, la présence de Dieu dans l'instant présent du devoir d'État, que celui-ci consiste en la prière, la vie sacramentelle, la communion fraternelle, le travail ou le repos. Je cite ici Pascalide, qui lui-même cite un autre auteur, Michel Salles, le paresseux, hein, parce que l'ascédie est parfois appelé aussi paresse. Le paresseux n'est pas quelqu'un qui ne fait rien, parfois même il peut être apparemment très actif, hein, mais c'est quelqu'un qui ne fait que ce qu'il veut. L'acédie amène à rechercher des compensations de plus en plus extrêmes, à l'ennui et au désespoir. Elle est typique de notre société mondialisée, hyper individualiste, hein, culte de l'ego et hyper matérialiste, hein, idolâtrie de l'argent, qui cherche dans les plaisirs de la vie, hein, la gourmandise, la luxure, et un zapping permanent dans le domaine affectif, culturel, médiatique, politique et même religieux, hein, à combler son vide et sa perte de sens, sa perte d'espérance et de vraie finalité. La quête perpétuelle de nouveautés prétend servir de succédané à l'amour de Dieu et du prochain, seule source du vrai bonheur. Du coup, l'ascédique est inconstant, hein, inconstant dans tous ses engagements. Et on a dit, vous savez, on a parlé de la génération des baby boomers, hein, dont je fais partie, et dont je suis fier de faire partie, mais de la génération du moi d'abord. Hein.
On pourrait dire aussi la génération de l'instant, hein, du zapping. Hein, comme dirait Jésus dans la parabole du semeur, hein, ils sont les hommes et les femmes d'un moment. Ils n'ont pas de racines en eux-mêmes, pas de vie intérieure, pas de sens de la durée, pas de mémoire. Hein, comme si tout avait commencé avec eux et devait finir avec eux. Hein, nous sommes un peu de cela. Mais souvent, malheureusement, hein, l'ascédique que nous sommes peut-être ignore son mal et justifie sa suractivité tout en fuyant l'horizon. Et il peut avoir aussi une tendance démesurée pour la détente, hein, qui peut lui donner l'impression que finalement sa vie est comblée, alors qu'au fond, il y a un vide dans son cœur. Voyez, alors je dirais que cette maladie de l'âme, hein, qu'on appelle l'ascédie, eh bien, elle est un obstacle en nous au désir. Alors il ne faut pas s'effrayer, hein, si nous constatons que peut-être certains des symptômes de la maladie, nous les retrouvons en nous. Ce ne serait pas étonnant. Nous avons tous une pente ascédique, fondamentalement. D'une certaine façon, nous sommes tous tentés, depuis le péché originel, de fuir Dieu, de fuir la présence de Dieu et de rechercher à la place de Dieu des faux dieux, qui sont nos idoles, que nous passons notre temps à faire, à fabriquer de nos mains. Hein? Y compris les œuvres que nous faisons pour Dieu peuvent être aussi une manière de fuir Dieu. Hein? Et donc, il ne faut pas s'étonner si nous retrouvons en nous cette tendance ascédique. Mais par contre, je pense qu'il faut prendre conscience du danger que celle-ci représente pour notre vie spirituelle. Et là, il faut aller vers le médecin de nos âmes, qui est Jésus, qui, avec sa douceur et sa miséricorde, veut nous guérir profondément pour nous redonner ce désir. Vous voyez, c'est l'histoire de la Samaritaine. Et l'histoire de la Samaritaine, au fond, c'est l'histoire d'une session apérimoniale. Hein? La Samaritaine, elle est comme vous et comme moi, je suppose, quand vous êtes arrivés ici. En tout cas, moi, j'étais comme ça, mais je suppose que beaucoup d'entre vous l'étaient. Elle était fatiguée. Hein? Fatiguée par le travail, fatiguée peut-être même par la vie, et fatiguée même par elle-même, ce qui est encore le plus difficile à supporter, hein, quand on devient une charge pour soi-même. En tout cas, fatiguée par une vie qui, justement, n'a pas trouvé pleinement son accomplissement. Vous voyez ? Et donc, elle est un peu triste. La cédie va bien avec la tristesse, ou une joie excitée mais qui ne dure pas, voyez. Et donc, elle est un peu triste, un peu fatiguée, un peu misanthrope aussi. Elle cherche la solitude, mais une mauvaise solitude, voyez, qui a un repliement sur soi. Et elle arrive au bord du puits, et oh surprise, elle rencontre quelqu'un qu'elle ne souhaitait pas rencontrer. C'est peut-être la différence avec nous. Mais qui l'attend et qui est encore plus fatigué qu'elle, c'est Jésus. Souvent, nous plaignons, hein, de nos difficultés, de nos problèmes, de nos fatigues, mais nous n'imaginons pas que Dieu puisse avoir aussi ses problèmes et ses fatigues. Et que peut-être même, ses problèmes et ses fatigues sont plus grands que les nôtres. Alors c'est vrai, Dieu est souverainement heureux, mais étant amour, il est totalement dépendant de nous les hommes. Et donc, il a aussi cette capacité, d'une certaine façon, d'être en manque, en désir par rapport à notre réponse d'amour. Et voilà que, justement, cette femme, apparemment ayant raté sa vie, apparemment, aux yeux des hommes et à ses yeux surtout, finalement, va découvrir que cet homme qui est là devant ce puits est encore plus pauvre qu'elle, et encore plus en manque qu'elle, en manque d'amour. Et Jésus va lui demander « Donne-moi à boire ». Et comme je vous le disais tout à l'heure, ce « Donne-moi à boire », ça anticipe sur ce cri de Jésus sur la croix à la même heure, le jour de sa passion, à la sixième heure, « J'ai soif ». Il n'y a rien de tel pour réveiller notre désir que de regarder le désir de Dieu sur nous. Ce désir d'être aimé, Jésus comme un mendiant devant nous. Et ici à Parelmonial, il nous dit, il vous dit, il me dit, à nous qui sommes fatigués, à nous qui sommes peut-être pris par les soucis de la vie, les convoitises du monde, il nous dit, mon enfant, j'ai soif, donne-moi à boire, j'ai soif de ton amour. Et au début, vous voyez, la jeune femme réagit mal. Elle réagit mal parce que, en fait, quand on est devant l'amour, c'est ça qui est curieux, hein, eh bien, l'amour nous met à nu, quelque part, et révèle nos blessures. Vous voyez ? Et cette femme
devant cet homme qui est devant elle et qui mendie en quelque sorte son amour, voit toutes les blessures de sa vie en quelque sorte sortir à la surface. Ces blessures par rapport à tous ces hommes qui l'ont abandonnée, par rapport aussi à ces juifs qui l'ont méprisée en tant que samaritaine, en tant que femme. Et donc, elle va réagir avec agressivité. Et parfois, avec Dieu, nous réagissons aussi agressivement. Surtout les femmes, j'ai remarqué, encore plus que les hommes. Ça, c'est curieux. Hein, les femmes se fâchent avec Dieu parfois. C'est très, très féminin. Ça, jamais j'ai entendu un homme me dire « je me suis fâché avec Dieu, je lui ai dit ça va pas, etc. etc. » Mais les femmes, souvent, elles le disent. Hein, et je pense que Dieu aime ça, finalement. Bon. Et donc, Jésus n'est pas décontenancé par son apparente agressivité. Mais il va l'apprivoiser, vous voyez, comme l'histoire du petit prince. Il va l'apprivoiser avec beaucoup de douceur et l'aider au fond à se libérer en accueillant son regard de miséricorde sur elle, mais aussi son péché, l'aveu de son péché. Vous voyez, et une des grâces à part élémoniale que peut-être vous pourrez vivre demain, hein, au cours de la journée silence, c'est de revenir en soi-même, comme l'enfant prodigue, et de faire cette expérience que au fond, nous sommes de pauvres gens. Ça commence par là, la conversion. Nous l'oublions parfois, hein, mais au fond, nous sommes de pauvres gens. Et ce n'est pas grave hein, d'être des pauvres gens, rassurez-vous tout de suite. Hein. C'est la vérité, mais ça ne gêne pas du tout Dieu. Hein. Nous, ça nous gêne un peu plus. C'est un peu difficile d'accepter d'être finalement un pauvre gars. Mais ce n'est pas grave. Parce qu'au contraire, c'est le chemin vers le bonheur. Commencez par prendre conscience que nous sommes blessés, que nous sommes pécheurs, mais aussi que Dieu nous aime et que, justement, il veut nous laver, nous purifier de ce péché qui nous empêche d'être pleinement heureux, qui nous empêche de laisser le désir de Dieu grandir dans notre cœur, qui nous empêche d'aller boire à la source d'eau vive et de devenir à notre tour source d'eau vive pour les autres. Voyez ? Et ce qui est merveilleux, c'est que cette femme, qui apparemment était la plus paumée de tous, la plus pauvre de tous, la plus délaissée de tous, il va devenir la première à faire la rencontre de Jésus et à être ressuscitée, j'allais dire, et à devenir une femme rayonnante d'amour. Voyez ? Et d'abord, ça passe par l'aveu de son péché, hein, sous le regard de miséricorde du Christ. Et ça, c'est le sacrement de la réconciliation. C'est vraiment une expérience magnifique. Déposer les valises, hein, tout ce qui pèse. Jésus lui-même, il l'a dit, « Venez à moi ». Vous tous qui portez, qui ployez sous le poids du fardeau, et moi je vais vous procurer le repos, voyez. Il prend sur lui nos fardeaux, nos péchés, nos fatigues, nos peines. Hein, c'est une expérience que nous faisons apparaître. Je vais vous le dire, moi je le fais en tant que pénitent, mais je le fais aussi en tant que prêtre. C'est extraordinaire de voir combien apparaît le monial, non seulement les pénitents, mais les prêtres aussi. Enfin, moi je le vois pour moi, mais nous sommes transformés par la grâce du lieu. Et une infinie douceur qui nous est donnée, que nous n'avons pas habituellement. Enfin, je parle pour moi en tout cas, je ne parle pas pour mes confrères. Mais je me dis, mais qu'est-ce qui m'arrive là C'est la grâce du lieu, vous voyez, la grâce du cœur de Jésus qui est doux et humble de cœur, hein, qui veut nous donner le repos et qui nous donne les paroles qui touchent, dont les gens ont besoin pour reprendre l'espérance, reprendre la confiance, pour se découvrir aimé sous le regard de Dieu. Bon. Et donc cette femme, vous voyez, qui n'avait plus de désir, à qui la vie était devenue un fardeau, eh bien, ayant pu déposer son péché, voilà qu'elle retrouve le désir de Dieu. C'est ça qui est extraordinaire. Après une confession, pour ceux qui ont du mal à prier, vous verrez, faites-en l'expérience, allez vous confesser et après allez adorer Jésus au Saint-Sacrement. Jésus, mais je vais vous montrer comment ça se passe dans la confession. Vous voyez, cette femme arrive, vous connaissez l'histoire, elle a eu 5 maris, ça fait longtemps, ça fait au moins 30 ans qu'elle ne s'est pas confessée. Je dis ça pour... En fait, c'est bon. Et voilà qu'elle arrive à Paris-le-Monial et puis elle voit que tout le monde va se confesser. Elle dit, tiens, pourquoi pas moi après tout. Et puis elle y va. Et qu'est-ce qui se passe dans la confession? Ça fait à peu près comme ça. Glou, glou, glou, glou, glou, glou. Vous voyez, il y avait un gros bouchon sur le cœur. Hein, qui faisait qu'elle n'arrivait plus à aimer, elle n'arrivait plus à s'aimer elle-même d'ailleurs, elle n'arrivait plus à prier, ça n'allait pas du tout. Hein, et d'un seul coup, c'est comme s'il y avait des fleuves d'eau vive hein, qui irriguaient son cœur. Les fleuves de la grâce de son baptême, de sa confirmation, qui étaient emprisonnés, et puis ça peut sortir. Vous voyez, ça c'est la grâce de la confession. Ici à Paray-le-Monial, il y a deux grâces, la confession et l'adoration.
mais l'une conduit à l'autre, voyez. Trouver un cœur d'adorateur, c'est d'abord se laisser saisir par l'amour de Dieu dans la confession, et tout, j'allais dire tout naturellement, mais en fait c'est surnaturel, ce cœur du Christ nous attire à lui dans l'adoration. Et donc elle retrouve le désir, voyez, elle dit à Jésus, mais attends, nos pères ont adoré sur cette montagne, elle ne pensait pas du tout 3 minutes avant, nos pères ont adoré sur cette montagne, vous adorez à Jérusalem, où est-ce qu'il faut adorer? Voyez, le désir de Dieu, qui était déjà là au fond de son cœur, mais qui était obstrué comme par une croûte de péché. Hein, souvent nous sommes comme ça, c'est comme la grotte de Lourdes, vous savez, on va fêter le 150e anniversaire, hein, quand Bernadette est allée gratter la terre de la grotte de Massabielle, apparemment il n'y avait rien, mais en fait il y avait une source qui était là. Et aujourd'hui, il y a des millions de gens qui vont boire de cette eau. Mais cette source ne pouvait pas couler parce qu'il y avait de la boue des cochons. Et dans nos vies, c'est parfois aussi comme ça. Il y a une source qui est là, au fond de notre cœur. Le grand roi, il est là, mais à cause des soucis de la vie, hein, et puis à cause de nos péchés, notre cœur est devenu dur comme la pierre. Ou en tout cas, il est devenu... Il ne laisse plus passer l'eau, voyez. Et alors, dans la confession... Jésus enlève cette gangue et il nous donne son cœur de chair, d'où jaillissent les fleuves d'eau vive, pour être dans le nôtre. Et à ce moment-là, d'un seul coup, le désir, voyez, de Dieu revient. Et avec le désir de Dieu, la joie. Hein, la joie. La joie et l'amour des frères. Vous voyez, cette femme qui avait peur, qui se cachait, qui allait à l'heure de midi la plus chaude pour éviter de rencontrer ses amis, eh bien, après avoir fait la rencontre de Jésus, elle part, au contraire, à la rencontre des autres, pour leur dire, j'ai rencontré quelqu'un. Et ce qui est extraordinaire, c'est qu'elle n'a plus honte d'elle-même, voyez. Elle dit, il a dit tout ce que j'ai fait. Elle sait que tout le monde sait que c'est la fille qui est sortie avec un tel, avec un tel, avec un tel. Mais quelque part, ça ne la dérange plus. Parce qu'elle a découvert qu'elle était aimée telle qu'elle était. Et donc, elle s'aime elle-même et elle n'a plus peur du regard des autres sur elle. Elle les guérit. Et du coup, elle peut aimer les autres, voyez. Et elle peut leur apporter, au fond, le meilleur qui est de témoigner de l'amour de Jésus. Et c'est l'expérience que nous faisons à Paris-Monial. Chaque fois qu'on revient ici, moi ça fait je ne sais pas combien d'années que je viens chaque année, enfin sauf quand je ne viens pas, et bien chaque fois que je reviens, ça fait la même chose, voyez. On vient fatigué, et puis on repart, on a envie de dire aux autres, mais Jésus vous aime, c'est formidable. Alors ça, c'est comme ça que Jésus nous rend le désir. Alors comment ce désir maintenant va se concrétiser? Parce que vous pourriez vous dire, tout ça c'est très beau, mais ça reste quand même un peu désincarné. Hein? Comment ce désir va se concrétiser? Parce que évidemment, il ne suffit pas de bons sentiments pour entrer dans le royaume de Dieu. Il faut des actes. Hein? Eh bien, effectivement, à un certain moment, ce désir doit se concrétiser par le don de nos vies. Hein? Alors c'est la fameuse histoire du jeune homme riche, hein, vous la connaissez tous. Hein, ce jeune homme était un garçon très bien, hein, il avait été élevé dans une école catholique, hein, il avait reçu, il avait fait le baptême, confirmation, tout était bien, il s'était toujours... Mais il y avait quelque chose en lui, il sentait bien qu'il y avait quelque chose qui manquait, mais il ne savait pas quoi. Ça nous arrive parfois, ça vous est jamais arrivé? C'est dire, mais je sens qu'il faudrait que je fasse quelque chose, mais je ne sais pas ce qu'il faudrait que je fasse. Et pourtant, je sens qu'il y a quelque chose qu'il faudrait que je fasse. Et un jour, il rencontre Jésus qui passe, et il est saisi par Jésus. Il se dit, mais attends, mais lui, il a quelque chose que moi, je n'ai pas. Qu'est-ce qu'il a de plus que ce que moi, j'ai? Pourtant, tout ce que j'ai pu faire, je l'ai fait. Alors, il y a quelque chose que je ne connais pas. Et donc, il est intrigué et il va vers Jésus et puis il lui dit, bon maître, que dois-je faire pour avoir la vie éternelle? Et Jésus lui dit,

qui n'ont pas de vie d'oraison. C'est-à-dire qu'ils ne prennent pas le temps de prendre chaque jour au moins 10 minutes de prière. C'est vraiment le minimum pour un chrétien. 10 minutes, ce n'est pas beaucoup. Si vous comptez sur une journée, vous avez combien d'heures éveillées en gros? Vous dormez combien d'heures par nuit? 8, 7? Bon, mettons 8, d'accord? Bien, 8, il en reste donc. Il faut voir si vous dormez. 16, ça fait combien de minutes? C'est pas mal. 960, arrondissons à 1000. Si vous prenez 10 minutes de prière par jour, ça vous fait combien de votre journée éveillée? 1%. Vous voyez, c'est la petite pincée de sel qui donne du goût à toute la journée. 10 minutes, c'est un minimum. Mais c'est déjà ça. Si chaque jour, vous êtes capable de donner 10 minutes à Dieu dans la prière, si possible au début de la journée, vous serez capable de donner plus, progressivement, jusqu'à atteindre peut-être une heure par jour, ce qui serait l'idéal. Donc pour Thérèse d'Avila, les chrétiens du dimanche, donc, ce sont les chrétiens qui sont gentils. Ils ne sont pas méchants, ils sont engagés à la chorale, ou ils font la quête, vous voyez, ils sont gentils, on les aime bien. Mais les démons les aiment bien aussi, c'est ça le problème. Hein. Les démons les aiment bien parce que ce sont des chrétiens qui peuvent très facilement tomber dans le péché mortel, parce qu'ils ne prient pas. Vous voyez. Et Marthe Robin avait une phrase terrible, elle disait « Il y a de pieuses nullités qui font les délices des démons ». Elle parlait des chrétiens du dimanche. Il y a des gens qui vont à la messe et qui pensent que ça suffit, et donc ils disent « Moi je suis un bon chrétien, je vais à la messe ». Vous savez, souvent il y a des gens qui disent ça. Moi, je suis bon chrétien, je vais à la messe, je fais tort à personne. Oui, mais est-ce que tu vis en Dieu? Alors, la deuxième demeure, c'est les chrétiens qui, par grâce de Dieu, ils sont pour rien. Ils ont fait une session à parérémoniale, par exemple, hein, où ils ont été, je ne sais pas moi, ils ont été saisis, peut-être en lisant la Bible ou en entendant le pape ou à l'occasion d'un pèlerinage ou d'une rencontre. Ils ont d'un seul coup saisi que, ah, il y a autre chose dans la vie chrétienne. Et ils ont commencé à mettre dans leur vie en place une vie de prière. Deuxième demeure. Donc ils décident de se mettre à la suite du Christ et de mettre une vie de prière dans leur vie. Et à ce moment-là, c'est vraiment un changement, un bouleversement. Alors le démon n'est pas trop content. Hein. C'est comme ça, parce qu'il voit... Ah. Alors, c'est un moment parfois difficile où on peut avoir des moments de tentation, des moments d'épreuve. Ça peut arriver. Mais c'est un temps où il faut persévérer pour arriver finalement au troisième demeure. Une troisième demeure, c'est le chrétien, on pourrait dire le chrétien fervent, voyez. C'est-à-dire c'est le chrétien qui a mis en place vraiment une vie spirituelle. Il prend chaque jour un temps d'oraison. Thérèse d'Avila donne des détails très concrets, voyez. Il est propre, c'est bon, c'est-à-dire il fait attention à lui-même sur le plan de son âme, mais aussi de son corps. Voyez, il est engagé dans sa paroisse, il donne un bon témoignage dans son travail. Voyez ce que je veux dire. Un bon chrétien. Et c'est pas mal. Hein. Et elle dit que par la grâce de Dieu, il y a beaucoup de gens qui arrivent à ça. Peut-être que beaucoup d'entre nous, c'est ce que nous vivons. Tant mieux. Hein. Mais, alors finalement, il est à la situation du jeune homme riche. Voyez, c'est-à-dire, il observe les commandements. Il évite même, si possible, le péché véniel. Il essaye. Mais, il lui manque un tout petit quelque chose. Et alors, vous savez, c'est donc la question du jeune homme riche. Qu'est-ce qui me manque encore? Moi, je fais tout bien. Hein. Je prends mon temps de prière. Je vais à l'église. Je donne pour le denier du culte. Hein, je suis engagé dans une œuvre caritative, je fais mon travail, tout ça. Qu'est-ce qui me manque encore? Oh, pas grand-chose, presque rien. Va, vends tout ce que tu as, donne-le aux pauvres et puis viens, suis-moi. Ah, et là, le jeune homme part tout triste, voyez. Et cette tristesse du jeune homme riche entraîne la tristesse de Jésus à son tour. Tristesse de celui qui n'a pas tout donné. Tristesse de celui qui est attaché quelque part à un lien qu'il ignorait lui-même. En l'occurrence, le lien de l'argent ici. Mais ça peut être le lien de la peur de souffrir. Ça peut être le lien de la peur de perdre sa réputation, du qu'en dira-t-on. Ça peut être le lien de ce que penseront mes parents. Ça peut être le lien d'avoir la peur de la vocation, parfois pour certains. Parce que par exemple, ça j'ai remarqué, c'est plus encore chez les filles que chez les garçons, la peur que si je donne ma vie à Dieu, il va me demander d'être religieuse. Vous voyez, ça peut être beaucoup de liens. Mais ce qui est terrible, c'est que si on ne donne pas tout, on n'est pas pleinement heureux. Vous voyez ce que je veux dire? Et ça rend Dieu triste de dire, mais ah, je te propose le bonheur. Pourquoi fuis-tu devant moi? Hein? Donne tout, et tu seras beaucoup plus heureux. Hein? Et vous voyez, dans nos vies, il y a des moments comme ça où Dieu se présente à la porte de notre cœur et il frappe. Et il nous dit, oui, pour... Oh, mais c'est très simple. Mais je vais venir. Ça sera la fin, j'arrive vers la fin. Et donc, il y a des moments où Dieu vient frapper à la porte de notre cœur, et au fond, la seule chose qu'il nous demande, c'est...

d'ouvrir la porte et de dire, mais Seigneur, je veux bien, j'accepte. Et donc, il y a ce passage que Thérèse d'Avila décrit comme le passage de troisième ou quatrième demeure, où quelque part, je donne le volant de ma vie à Jésus. Jusqu'à présent, c'est moi qui menais ma vie, hein? C'est-à-dire, je faisais des choses bien, mais c'était moi, hein, qui faisais des choses pour Dieu. Désormais, je vais laisser Dieu conduire ma vie. C'est Dieu qui va faire ce qu'il veut en moi. Hein, vous connaissez cette histoire, certainement vous l'avez déjà entendue. C'est l'histoire du gars qui un jour avait acheté une très belle voiture et qui a voulu la montrer à Jésus. Donc il l'invite, Jésus c'était son ami, comme je pense ça l'est aussi pour vous. Et donc il l'invite, il dit bah, Jésus, viens, je vais te montrer ma voiture. Puis il l'emmène, tout ça, Jésus montre à sa droite. Puis il vient lui montrer les paysages, la Bourgogne, tout ça, le Val d'Or. Et puis il regarde de temps en temps Jésus, puis il voit Jésus qui a l'air complètement. Alors ça l'embête. Puis à un moment, il dit enfin écoute, Jésus, je comprends pas, je t'emmène dans ma super voiture. Je te montre des paysages magnifiques, je prends mon temps, mon argent pour te faire plaisir, et tu as l'air de faire la tête. Qu'est-ce qui va pas? Bon, moi j'aimerais bien que tu me laisses conduire la voiture. Quoi? Toi Jésus, tu sais conduire? Ben oui. T'as ton permis? Ben ouais. Bon, le gars il croit pas trop, mais il se dit, bon, mais je vais pas le vexer, donc je vais le laisser conduire. Mais il a très très peur, donc il prend son chapelet dans sa main, et puis il se dit, je vais prier au moins le chapelet, bon, donc on va éviter le pire. Et donc Jésus prend le volant, hein, et puis il commence à partir à tout. Jésus, mais t'es fou, tu vas comme ça. Laisse-moi faire, aie confiance. Ah oh non, non, mais attends Jésus. Et puis il commence à partir dans une direction que le gars en fait ne connaissait pas du tout. Et puis il l'emmène dans des paysages vraiment nouveaux, hein, et puis il voit, il y a des virages, il y a des pentes escarpées. Il dit, ah non, mais Jésus, mais tu vas nous tuer, tu es fou. Mais écoute, aie confiance. Et finalement, ils arrivent dans un endroit magnifique, voyez. Et Jésus dit, tu vois. J'avais raison de te dire d'avoir confiance. Hein, et ben, en fait, avec Jésus, on est souvent comme ça. Voyez, et l'étape des quatrièmes demeures, c'est justement de donner le volant de sa vie à Jésus. Hein, c'est l'étape décisive. Et à partir de ce moment-là, hein, je dirais, c'est davantage Dieu qui va prendre possession de notre vie. C'est lui qui va progressivement, hein, nous conduire jusqu'à ce que Thérèse d'Avila appelle l'union, hein, qui est au fond, le fait que le cœur de Dieu et le nôtre ne fassent plus qu'un. Et qui est au fond le but de notre vie sur la terre et au ciel. Parce que nous sommes faits pour ça, depuis notre baptême, et déjà même depuis notre création, nous sommes faits pour cette union avec Dieu qui seul peut nous rendre pleinement heureux. Même si ça n'épargne pas la souffrance. Mais ça rend heureux parce que c'est le but de notre vie. Nous sommes faits pour ça, comme dirait Augustin. Nous ne pouvons pas trouver la paix tant que nous n'y sommes pas. Et à partir de là, on porte vraiment du fruit pour l'Église et pour les autres. Mais il y a des étapes à franchir. Alors, je ne vais pas vous passer le détail. Ce qui est important, c'est cette remise de soi, voyez, cet abandon, cet acte de confiance en celui qui nous appelle, qui, à un certain moment de la vie, nous propose de tout donner. Et tout donner, ça ne veut pas dire forcément donner ses biens matériels, voyez. C'est pas forcément s'engager dans une congrégation justement du type Mère Teresa. Hein, tout donner, ça peut très bien être continuer de mener la même vie. Hein, je vais au travail le matin, exactement comme avant, mais je n'y vais plus de la même façon. J'y vais, j'allais dire, avec Dieu et parce que c'est sa volonté. Mais vraiment, je me laisse conduire par lui dans toutes les étapes de ma vie. Et le drame, c'est que beaucoup n'osent pas faire ce don total. Voyez, et c'est un des aspects du message de Pareil ici, où Jésus s'est plaint. Il s'est plaint au fond de la tiédeur de ses amis. Hein, beaucoup d'hommes et de femmes sont appelés par lui à cette amitié profonde avec lui, mais se dérobent par peur, par manque de confiance, par avarice spirituelle. Voyez. Alors comment faire face? Hein, je termine par là avant de vous laisser poser vos questions. Eh bien, en y réfléchissant, je me suis posé la question. Hein, je crois que pour chacun de nous, d'abord, cette étape-là peut être un moment différent de notre vie. Hein? Et ça peut aider beaucoup, à certains moments de notre vie, d'avoir un directeur spirituel ou un conseiller spirituel qui nous aide, ou une directrice, enfin, pas une directrice spirituelle, mais ce qu'on appelle chez nous une accompagnatrice dans la communauté de l'Emmanuel, qui nous aide à repérer que nous sommes peut-être à cette étape-là. Bon. Déjà, c'est important de repérer que c'est peut-être l'étape que Dieu me propose maintenant, l'étape du oui de toute ma vie. Bon. Et souvent, cette étape est précédée en fait par beaucoup d'appauvrissement, hein, parce qu'on est tous les mêmes. Hein. On ne bouge que quand on est obligé de bouger. C'est pas vrai?
Hein, c'est comme l'enfant prodigue, hein, tant qu'il n'était pas vraiment dans sa fosse au cochon, là, il n'avait pas vraiment envie de se convertir. Et on est tous les mêmes. En fait, on se convertit souvent parce qu'on est obligé de se convertir. Non, c'est pas vrai? Hein, et donc, très souvent, Dieu permet, c'est pas qu'il le veut, hein, c'est pas du tout qu'il le souhaite, mais il permet qu'on vive des appauvrissements, voyez, pour nous conduire à ce don total. Et c'est pas mal d'être dans une situation de pauvreté, en fait. Même sur le plan affectif, sur le plan parfois matériel aussi, voyez, sur le plan spirituel, c'est pas mauvais. Parce que ça prépare peut-être de grandes grâces. Bon. Et donc, je pense aussi que ce qui aide beaucoup, hein, à faire ce don total, c'est de rencontrer Dieu dans la solitude et dans le silence. Parce que ce sont ces opérations, ce n'est pas à la force du poignet qu'on peut les faire. C'est vraiment, j'allais dire, en consentant à l'amour de Dieu. Voyez? Il s'agit beaucoup plus de se laisser faire que de faire. Mais pour se laisser faire, il faut donner du temps à Dieu. Si on est dans l'activisme tout le temps, c'est très difficile de faire ce passage. Voyez, c'est souvent à l'occasion d'une retraite, une session comme celle-ci, hein, ou d'une retraite en silence, que ces grandes opérations de Dieu dans notre vie peuvent se faire. Il faut donner du temps gratuitement. Hein. Moyennant quoi, il y a quand même un oui à donner. Et je dirais que pour ce oui, moi, en y réfléchissant, je me suis dit, mais au fond, c'est la voie de l'enfance. Des petits-enfants. Le oui, il est lié à la confiance. Hein? De croire que vraiment Dieu est amour. Et que s'il est amour, il ne nous demanderait rien qui soit au-dessus de nos forces et rien qui ne soit en vue non seulement de notre bonheur personnel, mais aussi du bonheur de nos frères. Parce que de notre oui d'aujourd'hui dépend peut-être le salut de beaucoup d'âmes. Et donc, croire à l'amour de Dieu. Hein? Croire que vraiment Dieu est amour et comme un petit-enfant, hein, dire oui. Oui, je le veux. Oui, je veux que tu sois tout pour moi. Et je veux vraiment que tu sois désormais mon maître, celui qui me conduit, celui qui va me montrer les chemins de la vie éternelle. Je ne sais pas du tout où ça va me conduire, je n'en sais rien, mais peu importe, j'ai confiance en toi, je m'abandonne à toi. Et vous voyez, apparaît, bon, c'est vrai que vous ne faites pas le carrefour sur l'Esprit Saint, mais on propose l'expérience de l'effusion de l'Esprit Saint. C'est un peu de ça qu'il s'agit. L'expérience de l'effusion de l'Esprit Saint, elle est beaucoup liée à la pauvreté de cœur, hein, et à cette confiance en Dieu, cette espèce de prière d'enfant qui dit, mais Seigneur, sans toi, je ne peux rien, avec toi, je peux tout, je m'abandonne à toi, je te donne ma vie, pour que tu fasses de moi ce qu'il te plaira. Et je sais que c'est ainsi que tu feras en moi ce que je suis incapable de réaliser, par moi-même. Par moi-même, je ne suis capable que de faire mon malheur et celui de mes frères. Mais en toi, je peux faire ton bonheur et celui de mes frères. Voyez? Et donc, je dirais, en fond, fondamentalement, c'est de se laisser faire. Mais pas d'une façon paresseuse ou passive, mais vraiment dans ce désir, hein, justement, de tout donner. Même si, comme souvent nous le faisons, nous donnons tout de la main droite et puis nous reprenons au détail de la main gauche ce que nous avons donné de la main droite. Vous savez, c'est pour ça que Jésus dit que ta main gauche ignore ce que donne ta main droite. Une interprétation personnelle. Mais bon, donc, on risque toujours de reprendre ce qu'on a donné. Mais ce n'est pas grave. Hein? Et si on n'a pas le désir total, on peut demander le désir du désir. Voyez, le désir de tout donner. De dire ce oui, parce que ce qui nous fatigue le plus, au fond, c'est le non, c'est le oui qui n'est pas totalement donné. Et je voudrais, excusez-moi, c'est vrai que je prends beaucoup de temps, mais je voudrais quand même vous lire une phrase qui est très, très, un texte qui est très beau d'un grand auteur spirituel du XVIIe siècle, le père Lallemand, un jésuite. Il disait ceci, nous passons des années entières et souvent toute la vie à marchander si nous nous donnerons tout à Dieu. Marchander, c'est ça qui nous fatigue beaucoup. Nous ne pouvons nous résoudre à faire le sacrifice entier. Nous nous réservons beaucoup d'affections, de desseins, de désirs, d'espérances, de prétentions dont nous ne voulons pas nous dépouiller pour nous mettre dans la parfaite unité d'esprit qui nous dispose à être pleinement possédés de Dieu. Ce sont autant de liens par lesquels l'ennemi nous tient attachés pour nous empêcher d'avancer en la perfection, etc., etc. Et donc, nous combattons contre Dieu des années entières. Nous résistons au mouvement de sa grâce qui nous pousse intérieurement à quitter une partie de nos misères, en quittant les vains amusements qui nous arrêtent et en nous donnant à lui sans réserve et sans remise. Mais accablés de notre amour-propre, aveuglés de notre ignorance, retenus par de fausses craintes, nous n'osons pas franchir le pas. Et de peur d'être misérables, nous demeurons toujours misérables au lieu de nous donner pleinement à Dieu, qui ne veut nous posséder que pour nous affranchir de nos misères. Voyez? Et après, il dit, bah, il faut se donner une bonne foi. Alors je dirais,
Ayons au moins le désir de nous donner. Voyez ce que je veux dire? Et demandons cela par les mains de Marie. Avec elle, tout devient plus facile. Si nous n'y arrivons pas, nous, elle, elle y est arrivée. Et on peut lui dire, moi, tu vois combien je suis faible. Hein? Combien j'ai peur de me donner. J'ai peur de ce que Dieu pourrait me demander. Il n'y a aucune raison pourtant. Mais c'est vrai que depuis le péché originel, nous avons toujours peur de Dieu. Je ne sais pas pourquoi, mais c'est comme ça. Mais toi, tu n'as jamais eu peur de Dieu. Tout le contraire. Tu n'as jamais eu que de la confiance, de l'espérance en Dieu, de l'amour de Dieu. Alors, je remets mon petit oui dans ton grand oui. Et que par toi, ce petit oui devienne un jour aussi grand que le tien. Que je puisse dire oui à Dieu, oui à tout. Et ainsi, je serai heureux. Voilà.

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2: Rien n'est voilé qui ne sera dévoilé. Rien n'est caché qui ne sera connu. Matthieu 10, 26.

Mes frères bien-aimés, nous sommes à présent au fond d'un vallon, en plein pays d'Israël, enserrés par une foule impressionnante. Et nous contemplons Jésus alors qu'il descend la montagne et nous rejoint pour adresser la parole à toute la terre. C'est la joie qui domine en cet instant en nos cœurs et nous attendons maintenant avec impatience que la voix du Verbe de Dieu se fasse entendre. Le silence s'établit, Jésus fait signe de s'asseoir et lui, debout, les yeux tournés vers le Père, il délivre la sagesse la plus aboutie, la plus surprenante, la plus anachronique, allons-y, la plus illogique selon le monde, mais aussi la plus parfaite qui puisse exister. Écoutez avec moi cette voix qui maintenant retentit. Heureux vous les pauvres, le royaume de Dieu est à vous. Faut-il donc être pauvre pour entrer dans le royaume? Non, mais si on l'est, on sera alors comblé. Si vous qui m'écoutez, vous ne possédez pas grand-chose, si ce n'est votre cœur rempli de bonté, sachez que vous êtes déjà riche de Dieu. Heureux vous qui avez faim maintenant, oh que l'on se rassure, il ne s'agit pas d'avoir faim pour plaire à Dieu, mais si l'on a faim actuellement, nous serons un jour rassasiés à la table de Dieu. Heureux vous qui pleurez maintenant. S'agit-il de pleurer pour rire dans l'éternité? Non. Mais si vous pleurez maintenant, la joie sera au rendez-vous dans le royaume du Père. Quand nous voyons des hommes souffrir ici-bas, pensons toujours que Dieu va se venger de leurs peines en les réjouissant un jour dans la vie éternelle. Toutes les souffrances seront ensevelies sous un monceau de joie. Allez garder cet espoir. Mais attendez, c'est pas fini. Heureux serez-vous, dit le Christ, si les hommes vous insultent, vous haïssent, vous rejettent. Si bien que si les êtres nous adulent, nous louent ou nous laissent tranquilles dans notre coin, c'est peut-être parce que nos actes et nos paroles n'ont pas grande valeur, ou peut-être est-ce le signe que nous ne faisons pas grand-chose avec nos vies, ou que nos actes n'ont rien de prophétique. L'évangile du Christ, amis qui m'écoutez, c'est de la dynamite, c'est du champagne et du meilleur, jamais éventé. Ce n'est pas de la bibine pour enfant sage, de la bouillie pour bébé. C'est une potion énergisante, un filtre d'amour de grand prix qui coûte cher à ceux qui s'en emparent. Que de tourments quand on se met en route pour suivre le Christ, car il s'agit de le suivre jusqu'à la croix. Et c'est quand nous la rencontrons, cette croix, si nous en croyons le Christ, que nous devons sauter de joie. Par pitié, vous qui m'écoutez et qui voyez à quel point le monde occidental s'éloigne du Christ, soyons des prophètes, innovons. Nous sommes des êtres créés et à notre tour, nous devons créer. Oui, innovons sur le plan apostolique, allons loin sur le plan de l'amour, servons notre temps avec courage et audace, en ne tenant absolument pas compte de ce que les autres pensent de nous. Tâchons de plaire à Dieu. Là est l'essentiel. La vie est courte, souvent plus courte que nous ne le pensions. Chaque jour, chaque heure est précieuse et ce temps nous attend pour que nous mettions en œuvre ces fameuses béatitudes qui, comme leur nom l'indique, sont des chemins qui conduisent au bonheur. Au bonheur du ciel, mais aussi au bonheur de la terre. Allez, accrochons-nous à la paroi glissante de cette sagesse divine, difficile à mettre en œuvre, j'en conviens. Mais vivons de sa lumière éblouissante avec la grâce de Dieu et sa bénédiction. Au nom du Père et du Fils et du Saint-Esprit. Amen. Bon dimanche à tous.

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2: Prends pitié de moi, Seigneur, fils de David. Matthieu 15, 22.

0: Créateur ineffable, qui est la vraie source de la lumière et de la sagesse, daigne répandre ta clarté sur l'obscurité de mon intelligence. Chasse de moi les ténèbres du péché et de l'ignorance. Donne-moi la pénétration pour comprendre. Donne-moi la mémoire pour retenir. Donne-moi la méthode et la facilité pour apprendre. Donne-moi la lucidité pour interpréter. Donne-moi une grâce abondante pour m'exprimer. Donne-moi la grâce de bien commencer mon travail. Dirige-en le progrès et couronne-en la fin. Par Jésus le Christ, notre Seigneur. Amen. Voilà, et bien c'est reparti pour un tour. Alors nous sommes rendus à ce point précis dans notre parcours théologique qui est la famille comme sanctuaire de la communion. On a défini hier le mariage en sa dimension naturelle et aussi sacramentelle, et de cette définition, avec la double fin du mariage qui est le bien des époux et la procréation, eh bien nous allons explorer ces deux grandes dimensions de la morale familiale autour du bien des époux, et c'est le mystère de la communion au sein du couple et de la famille. Et puis la leçon ultérieure sera consacrée à cette deuxième fin du mariage qui est la procréation, et ça sera la famille comme sanctuaire de la vie. Pour aujourd'hui, eh bien, concentrons-nous sur la famille comme sanctuaire de la communion. C'est cela qui va nous intéresser de manière plus particulière. Alors qu'est-ce à dire ? Qu'est-ce que l'Église veut dire quand elle parle de la famille comme sanctuaire de la communion ? Car c'est une expression du magistère de l'Église. Cela signifie que la famille est le lieu privilégié de l'éveil et de la construction de l'amour et de la vie. Alors je dis lieu de la construction de l'amour et de la vie. Ça signifie que la communion conjugale intègre malgré tout, et c'est normal, on l'a vu hier, le bien de l'enfant et la procréation. Il n'y a pas d'amour conjugal sans l'ouverture à la vie. L'ouverture à la vie, la fécondité entre dans le bien de la communion conjugale. Mais j'aimerais malgré tout aujourd'hui me concentrer sur le bien des époux en tant que tel, qui postule la fécondité, mais on verra ça dans la leçon ultérieure. La famille a pour vocation, en raison de l'amour conjugal qui la fonde, de faire grandir une authentique communauté des personnes. L'amour, qui est la dimension fondamentale de l'expérience humaine, trouve précisément dans la famille un lieu privilégié. C'est le lieu par excellence de la communion dans l'amour. Je vous cite ici Jean-Paul II dans sa lettre aux familles. Il dit ceci: « L'amour amène l'homme à se réaliser par le don désintéressé de lui-même. » Là, il y a un mot important, c'est le mot « désintéressé ». Il ne suffit pas de se donner, il faut se donner de manière désintéressée. C'est en cela que l'amour trouve sa perfection, dans le don désintéressé de lui-même. Aimer, poursuit-il, signifie donner et recevoir ce qu'on ne peut ni acquérir ni vendre. On n'est pas dans la logique d'une morale mercantiliste ou utilitariste, comme on l'a entendu hier soir lors de la conférence de Fabrice Hadjadj, que je salue au passage. On est dans la logique du don et de la gratuité, qui est la marque par excellence de l'amour. Sanctuaire de la communion, on pourrait dire sanctuaire de l'amour aussi. Mais l'amour, à la différence de la communion, se situe en amont. L'amour cause la communion. L'amour désintéressé cause une authentique communion. Et c'est grâce à l'amour, réalité essentielle qui définit le mariage et la famille, que chaque personne au sein de la famille, les parents, l'époux, l'épouse, les enfants, sont et demeurent en communion les uns avec les autres. Et cela suppose que chacun soit accueilli, reconnu et respecté dans sa dignité, et puis surtout aimé pour lui-même, pour ce qu'il est, et non pas pour ce qu'il m'apporte. C'est donc un amour de bienveillance qui rend possible l'union des cœurs et des esprits dans une famille. L'amour comme vocation fondamentale et innée de tout être humain qui s'épanouit dans le cadre naturel de la famille. Alors qu'est-ce que l'amour ? Essayons d'approfondir ce concept de l'amour à la lumière de la raison et de la foi chrétienne. Car l'amour nous est révélé par excellence sur la croix quand le Christ, en étendant les bras, offre sa vie pour l'amour de ses amis. Hein, il n'y a pas de plus grand amour que de donner sa vie pour ses amis. C'est un des axes fondamentaux de l'évangile et de la révélation en Jésus-Christ. Bon, vous connaissez tous Thérèse de l'Enfant Jésus. Si je vous pose la question, comment est-ce que Thérèse définit l'amour ? Vous allez me répondre unanimement, tous en cœur. Voilà, aimer, effectivement, c'est tout donner et se donner soi-même. Bravo ! C'est la définition d'une grande sainte, une définition mystique, mais en même temps éminemment théologique. Aimer, c'est tout donner et se donner soi-même. Aimer, hein, selon saint Thomas d'Aquin, qui parle en théologien, c'est vouloir à tout prix le bien d'autrui. C'est l'amour dit de bienveillance. Vous savez sans doute qu'il y a deux sortes d'amour. Il y a l'amour de convoitise et l'amour de bienveillance. Quand saint Thomas d'Aquin essaye de circonscrire cette réalité mystérieuse qu'est l'amour, il dit il y a dans l'amour un double mouvement. Un mouvement d'abord de convoitise. Alors, ne mettez pas sous ce mot des connotations morales. Hein. L'amour de convoitise est bon, comme il peut être mauvais moralement. C'est un amour qui qualifie plutôt l'ontologie de l'affection et de l'affectivité humaine. L'amour de convoitise est un amour qui se replie sur le sujet qui aime. C'est un amour qui ne se termine pas à la personne aimée, mais qui revient sur le sujet aimant. C'est un amour, disons, captateur. Et dans tout amour, il y a cette dimension de convoitise qui est naturelle et normale, voulue par Dieu. On ne peut pas aimer quelqu'un ou quelque chose sans y trouver un certain intérêt. On aime toujours le bien sous le rapport où il nous convient, où il nous apporte quelque chose. Bon. Mais il y a aussi un autre mouvement dans l'amour qui est l'amour dit d'amitié ou de bienveillance. Là, pour le coup, l'amour, le mouvement de l'amour se termine à la personne aimée. Vous saisissez d'emblée qu'il n'y a pas d'amour, de bienveillance par rapport aux choses. Puisque l'amour d'amitié ou de bienveillance se termine toujours à la personne. On n'a pas d'amour d'amitié pour la confiture. La confiture, forcément, c'est un amour de convoitise. Parce que j'aime la confiture pour ce qu'elle m'apporte, évidemment. Et tout l'enjeu, je crois, de notre vie morale, chrétienne, c'est que triomphe dans notre vie l'amour de bienveillance et d'amitié. Mené à mal par ce désordre de notre cœur qui nous invite à chosifier les gens et les personnes, à les instrumentaliser et à en faire des occasions de s'aimer soi-même. Il faut distinguer l'égocentrisme de l'égoïsme. L'égocentrisme, c'est l'amour de convoitise qui est naturel et qui m'habite pour une part. L'égoïsme, c'est l'amour de convoitise qui m'habite pour une part, mais qui prend toute la place. Et l'amour d'amitié me permet de mettre à sa juste place l'amour de convoitise, hein, et de le subordonner à l'amour d'amitié. C'est une distinction qui est importante, capitale, hein, et qui éclaire toute la vie morale. Non seulement mon rapport avec Dieu, mais aussi mon rapport dans le cadre de la vie maritale et conjugale. Un homme et une femme qui se marient ont à cœur de vivre la perfection de l'amour qui donne la prépondérance à l'amour d'amitié. Voilà comment définir l'amour dans sa perfection. Un amour qui est davantage tourné vers autrui que vers moi-même. La communion conjugale se réalise précisément grâce à cet amour d'amitié. Avant de parler de la communion familiale, qui intéresse aussi les autres membres de la famille, parlons de cette communion conjugale entre un mari et sa femme. qui initie évidemment toute la communion familiale. Les parents sont les acteurs de cette communion et les initiateurs de cette communion familiale. S'il n'y a pas de communion conjugale, évidemment, il n'y aura pas de communion pour les autres membres de la famille. Les parents sont les garants de cette communion intégrale dans la famille. Saint Thomas d'Aquin écrit, je m'appuie beaucoup sur lui, mais bon, c'est normal, hein, quand on est dominicain, on est forcément thomiste, et surtout parce que Thomas d'Aquin a une grande perspicacité intellectuelle pour voir avec intelligence l'essentiel dans une question que l'on se pose. Et quand il essaye de définir l'amour conjugal, il dit « C'est l'amour d'amitié qui est la forme du mariage, dit-il. » Parce que la forme du mariage consiste dans une union indissoluble des cœurs. Hein, c'est la communion, hein, l'union indissoluble des cœurs, dont parle Gaudium et Spes dans le Concile Vatican II. C'est l'union indissoluble en vertu de laquelle chacun des époux est tenu de garder à l'autre une fidélité sans partage. Cette fidélité sans partage, c'est cet amour d'amitié qui fait que je donne ma vie tout entière pour mon mari ou pour ma femme. Au cœur même de la communion conjugale, il y a l'exigence radicale de l'Évangile qui demande de perdre sa vie pour la donner à son ami, en l'occurrence son mari, sa femme, puisque nous parlons de morale familiale. Et pour prolonger la réflexion de saint Thomas d'Aquin, disons encore que la communion embrasse non seulement la dimension spirituelle de l'être humain, ou de l'être à deux qu'est le couple, mais aussi la dimension corporelle. Cette communion conjugale requiert, en effet, le don total des conjoints en leur esprit et en leur corps, les deux, de manière indissociable. Sinon, sinon la vérité de l'amour et de la sexualité disparaît, purement et simplement. Voyez, dans le mariage, l'intimité corporelle des époux devient le signe et le gage de la communion spirituelle. Je vous cite ici Familiaris Consortio, au numéro 11, qui développe un peu ce point. La sexualité par laquelle l'homme et la femme se donnent l'un à l'autre, par les actes propres et exclusifs des époux, concerne la personne. Et la personne, c'est pas seulement l'esprit et pas seulement le corps, c'est le corps et l'esprit, l'esprit et le corps. Nous sommes des esprits en condition charnelle. Elle ne se réalise, cette sexualité, qui inclut le corps et l'esprit, au sens large du terme, elle ne se réalise de façon véritablement humaine que si elle est partie intégrante de l'amour, dans lequel l'homme et la femme s'engagent entièrement l'un vis-à-vis de l'autre jusqu'à la mort. Voyez, la communion conjugale, parce qu'elle a pour objet le bien des époux, intègre nécessairement la transmission aussi de la vie. Mais nous y reviendrons sur cette question, tellement importante et tellement méconnue aujourd'hui. Alors, la chasteté véritablement conjugale, eh bien, respectera nécessairement l'ordre du Créateur qui est « croissez et multipliez-vous ». En définissant le mariage comme une communauté de vie et d'amour, eh bien, nous disons que le bien conjugal est finalisé et par le bien des époux et par la fécondité. Et même, on peut dire qu'il n'y a pas de bien des époux authentiques s'il n'y a pas l'intention de l'ouverture à la vie et de l'enfant à venir, qui est le fruit par excellence de l'amour conjugal. C'est l'expérience de Tobie, dans le livre de Tobie au chapitre 8, et qui est une très belle page de la Bible, et qui éclaire justement singulièrement ce mystère de l'amour véritable fait d'amitié et qui culmine dans la relation sexuelle avec l'ouverture sur la vie par la chasteté. Au chapitre 8, versets 4 à 9, cette belle prière de ce couple au seuil de la relation sexuelle, de l'union, et des cœurs et des corps. Voilà leur prière. Alors, le texte introduit cette prière de cette manière. Tobie se lève du lit et dit à Sarah, « Debout, ma sœur, il faut prier tous deux et recourir à notre Seigneur pour obtenir sa grâce et sa protection. » Et ils se mirent à prier ensemble. « Tu es béni, Dieu de nos pères, et ton nom est béni dans tous les siècles des siècles. Que te bénissent les cieux et toutes tes créatures dans tous les siècles. C'est toi qui as créé Adam, c'est toi qui as créé Ève, sa femme, pour être son secours et son appui. » On a là, en réminiscence, tout le projet initial de la création dans le récit de la Genèse. Et la race humaine est née de ces deux-là. C'est toi qui as dit, il ne faut pas que l'homme reste seul, faisons-lui une aide semblable à lui. Et maintenant, ce n'est pas le plaisir que je cherche en prenant ma sœur, mais je le fais d'un cœur sincère. Daigne avoir pitié d'elle et de moi, et nous mener ensemble à la vieillesse. Et ils dirent de concert, Amen, Amen, et ils se couchèrent pour la nuit. Alors on ne demande pas à chaque fois au couple de faire cette prière avant de s'unir dans la ferveur de l'amour et du sexe, mais il y a là un enseignement très, très profond sur la vocation très exigeante du mari et de la femme dans l'étreinte et la communion conjugale. Tobie et Sarah demandent à Dieu la grâce d'un cœur sincère et la grâce de vivre cette union non pas pour le plaisir, bien que le plaisir a sa place dans l'union sexuelle. Mais ce qu'on recherche avant tout, c'est l'union des cœurs et le don total de soi-même, qui culmine dans le plaisir. Et le plaisir sera d'autant plus grand et épanouissant que le don qui est fait procède du cœur sincère que Tobie et Sarah demandent dans cette prière. Il n'y a pas d'amour véritable et d'amour d'amitié abouti sans cette chasteté conjugale qui est un don de Dieu et qui demande un effort, une ascèse certaine. Parlons, si vous voulez, maintenant de la chasteté conjugale, justement, comme le moyen de parvenir à une vraie communion conjugale. Pour advenir dans un couple, la communion s'appuie sur la noble vertu de chasteté. La chasteté. Y a-t-il exagération à définir la chasteté comme la vertu conjugale par excellence? Je ne crois pas. En effet, la chasteté est la vertu, la vertu cardinale de la famille. C'est vrai qu'il y a quatre vertus cardinales en morale. Il y a quoi d'ailleurs comme vertu cardinale?
1: La force.
0: La force est une vertu cardinale. La tempérance aussi. La prudence également. C'est pas mal, 3 sur 4. Il y en a une qui est toute seule à répondre, là, la pauvre, il faut l'aider. Bon, je vous aide, la justice. Voilà, prudence, justice, force et tempérance. 4 vertus cardinales autour desquelles s'articulent toutes les vertus annexes, des vertus secondaires, si on peut dire, de la vie morale, qui nous aident à faire le bien avec facilité et promptitude. Alors, la chasteté est une vertu annexe de la tempérance, qui est vertu cardinale au sens strict du terme. Mais je dis, en un sens, que la vertu de chasteté est la vertu cardinale de la famille parce qu'elle synthétise dans ma vie conjugale, enfin, pas la mienne, je ne suis pas marié, mais c'est une manière de parler, elle synthétise tout l'effort moral et tout le bien moral que je vais pouvoir promouvoir au sein de mon couple et de ma famille. Et j'y insiste d'autant plus qu'aujourd'hui, la chasteté, elle n'a pas bonne presse. D'abord, la plupart des gens confondent la chasteté et la continence. Tiens, la chasteté et l'absence de relations sexuelles, ce qui n'a rien à voir. Nous allons nous attacher à définir la chasteté et à montrer toute l'importance de cette vertu dans l'épanouissement de la communion conjugale et de l'amour en famille. Je cite là le catéchisme de l'Église catholique. La chasteté signifie l'intégration réussie de la sexualité qui affecte tous les aspects de la personne humaine dans l'unité de son corps et de son âme. Je répète parce que c'est ultra important. La chasteté signifie l'intégration réussie de la sexualité qui affecte tous les aspects de la personne humaine, dans l'unité de son corps et de son âme. Ce que je veux dire là, et ce que le magistère veut dire, c'est que la sexualité ne se réduit pas à l'union sexuelle. La sexualité intègre toute la personne dans sa capacité à aimer. Hein ? La sexualité, c'est ça. C'est ma capacité à aimer à tous les plans de ma personnalité, au plan spirituel, au plan psychique et au plan aussi physique. Hein ? Il serait vraiment dommageable à la sexualité humaine de la réduire aux énergies purement biologiques et physiques de l'amour. C'est une constituante, évidemment, ça fait partie hein, de la sexualité, évidemment. Et c'est ça qui apparaît sans doute d'emblée hein, à la conscience. Mais la sexualité intègre aussi la psychologie et l'esprit. C'est toute la personne qui est sexuée et donc toute la personne qui est concernée par la sexualité. Alors, je vais être très concret. Embrasser sa femme, voilà, comme en passant, c'est un acte sexuel. Manifester une tendresse, c'est un acte sexuel. Dans le quotidien de la vie, hein. Le vendredi soir où les nouilles collent au fond de la casserole. Ouais. Penser à ma femme ou penser à mon mari avec amour est un acte sexuel. Ça ressortit un acte sexuel aussi. Parce que la sexualité, encore une fois, intègre toute la personne. Dans ses trois dimensions, sa triple dimension, spirituelle, psychique et physique. Je ne sais plus qui disait un peu trivialement « on fait l'amour avant, pendant et après ». Je crois que c'est très vrai. Hein, parce que l'union des sexes, finalement, vient comme couronner toute une vie de sexualité qui passe par les petits gestes du quotidien. Voilà. Et qui m'invite toujours à me donner. À m'offrir gratuitement. Alors, dès lors, vous voyez, on comprend mieux, enfin, si vous avez compris ce que je veux dire, que quand il se manifeste dans le don total de deux personnes dans leur complémentarité, eh bien, l'amour qui est chaste ne peut pas être réduit aux émotions et aux sentiments, ni encore moins à sa seule expression sexuelle. Et ceci est devenu presque incompréhensible à notre société. Quand on parle de ça, les gens ne comprennent pas. Je pense qu'ils sont de bonne foi. Hein. Ils ne voient pas ce que l'on entend par chasteté et par acte sexuel qui embrasse toute la dimension de la personne. Parce que sans doute, la sexualité est banalisée et rejetée à l'extérieur de la personne. Hein on fait l'amour comme on boit une bière, quoi, en quelque sorte, pour pousser à l'extrême, si vous voulez, cette mentalité extrinséciste hein, sur la sexualité. Parce que on n'est pas son corps, on n'est pas un corps, on a un corps, comme on a un sac à main ou des chaussures. Et on peut prêter son corps et le reprendre. Non. Le corps, c'est moi, c'est ce qui rend visible mon intimité la plus profonde. Et malheureusement, on le voit par contraste, par contradiction, on le voit dans le cas d'un viol, qui est toujours une expérience terrible pour un être humain. Ce qu'on touche, c'est pas des cellules hein, et de la matière, de la viande, excusez-moi pour l'expression. On touche à l'intimité de la personne. Mon corps, c'est moi, mais mon moi le plus intime. Et donc, on ne peut jamais, jamais, jamais banaliser l'expérience sexuelle. Parce que ce que l'on atteint, c'est les profondeurs ultimes de la personne. C'est le bien le plus précieux de la personne. Presque incommunicable. Et pourtant qui est communiqué dans la relation sexuelle. Alors, cette chasteté conjugale, eh bien, réalise au plus haut point la communion totale, intégrale. Hein, sous l'impulsion, pour les chrétiens, de la charité. Pour reciter à nouveau Fabrice Hadjadj, il a écrit un livre qui s'appelle « La profondeur des sexes ». Pourquoi ce titre un peu provocateur ? Parce que au fond de la sexualité, on trouve le mystère de Dieu.
1: C'est comme fort comme proposition. Voilà. On dit que l'Église est très prude et anti-sexualité, mais au contraire. Elle dit, quand on va au bout de la sexualité, on trouve le mystère de Dieu. Pourquoi ? Parce que la sexualité est créée par Dieu et conduit à Dieu. Elle vient de Dieu, elle retourne à Dieu. Et la sexualité est finalement l'expression de la spiritualité la plus haute et la plus forte. Plus c'est charnel, au fond, et plus c'est spirituel. Et on le comprend en voyant le grand mouvement de l'incarnation. Dieu se fait chair, se fait homme, pour nous montrer l'importance de la chair et nous montrer la signification sponsale du corps et de la sexualité, qui est fait pour le don, à l'image de ce qui se passe en Dieu. Car Dieu est don, il est amour. Et les sexualités nous le fait comprendre viscéralement. Il y a une différence, vous le comprenez, entre la chasteté conjugale tout court et la chasteté chrétienne. Et notre point de vue, il est d'abord théologique et chrétien. La chasteté conjugale chrétienne intègre tous les biens du mariage que nous venons d'évoquer et de citer. Le bien des époux, le bien de la postérité. Et il inclut aussi le souci éternel de son conjoint, du salut de son conjoint. Hein, c'est la fin surnaturelle du mariage, hein, la sanctification mutuelle et réciproque du mari et de la femme. La chasteté conjugale y concourt sous l'impulsion de la charité. Hein, on l'a dit, la charité, c'est la reine des vertus, la vertu qui informe, qui pénètre, qui anime, qui vivifie toute ma vie morale. Et évidemment, au premier chef, ma vie de chasteté au sein de mon mariage. La chasteté conjugale chrétienne intègre quoi ? Elle intègre d'abord l'union des époux, qui doit être un oui à l'accomplissement de leur mission de procréation, car le couple est procréateur. Est-ce que vous avez jamais réfléchi à ce que ça veut dire, ça, la procréation ? Vous vous rendez compte de ce que veut dire, ça ? Oui ? La procréation. Dieu est créateur et l'homme et la femme sont procréateurs. Vous vous rendez compte ? À quel point ils sont associés au ministère de la création. C'est une dignité incroyable que Dieu confère à l'être humain de participer à sa hauteur, pourrait-on dire, à la création perpétuelle de nouveaux êtres humains. Ils apportent le corps, Dieu infuse l'âme, c'est vrai, mais ils apportent le corps. Dieu aurait pu créer l'homme, voilà, et dans son esprit, et dans son corps. Mais il demande aux époux d'entrer dans le grand projet de sa création, depuis les origines. Et ça, évidemment, c'est une dimension tout à fait nouvelle pour la chasteté conjugale, hein, quand elle devient vraiment chrétienne. La chasteté conjugale chrétienne intègre aussi la rencontre des époux, qui doit exprimer et renforcer, hein, dans la ferveur de la sexualité, cet amour fidèle qu'on s'est promis. Et elle contribue, quand on est chrétien, grâce à la vertu de chasteté et à la charité, eh bien, à fortifier l'amour don, et aussi, c'est un aspect, hein, de la chasteté, à réguler l'appétit sexuel, à faire en sorte qu'il soit ordonné selon Dieu, selon le bien des conjoints, et aussi de la famille. Et puis enfin, la chasteté conjugale chrétienne intègre cette dernière... ce dernier point qui est sacramentel. Le sacrement confie les époux l'un à l'autre dans le Christ, et c'est le sacrement qui fournit ces normes ultimes à l'amour qui se donne, qui se garde aussi et qui se renonce. Hein, il n'y a pas de chasteté conjugale chrétienne sans ascèse et sans participation au mystère de la croix. Parfois, l'amour doit se garder et se renoncer. Et c'est sous l'impulsion, évidemment, de la chasteté chrétienne. animé par la charité. Ainsi, dans le mariage, toute l'activité sexuelle et amoureuse est bonne, mais à condition, dans certaines conditions. Ça veut dire, cette activité sexuelle est bonne si elle ne lèse aucun de ses biens fondamentaux qu'on vient de citer, et s'attache positivement, grâce à la chasteté chrétienne, à tous les honorés, et l'enfant, et l'amour vrai, et la visée surnaturelle de la charité. Alors, c'est vrai que la chasteté est difficile à acquérir. Hein, c'est pas moi qui vous l'apprend. C'est un combat de tous les jours, elle demande du temps. Et sans doute, c'est l'affaire de toute une vie. Hein, quand je prépare des jeunes fiancés au mariage, je leur dis, bon, on se calme, ne soyez pas impatients. Hein, pour arriver au terme vraiment d'un amour parfait, un amour conjugal épanoui, harmonieux, dans la relation sexuelle, vécu dans la chasteté, il faut du temps. Jacques Maritain disait que la vertu, c'est quand on a les cheveux blancs. Voilà. C'est encourageant. Bon, il y a des parcours de sainteté fulgurantes, hein, évidemment, mais d'ordinaire, la vertu s'acquiert dans le temps, avec la grâce de Dieu, mais le facteur temps joue évidemment un rôle important. Mais il n'empêche que voilà, le couple, le mari et la femme s'aident mutuellement pour arriver à cette chasteté parfaite qui met de l'ordre finalement dans notre capacité à aimer selon Dieu et selon le bien véritable des conjoints et de la famille. Saint Paul le dit aux Thessaloniciens, que chacun de vous sache user du corps qui lui appartient avec respect et sainteté, sans se laisser remporter par la passion comme les païens qui ne connaissent pas Dieu. Alors il y a des jours où on est un peu païen, voilà. Il y a des jours où on connaît un peu moins Dieu, et puis il y a des jours où on le connaît plus. L'important, c'est de désirer tout son cœur, de le connaître parfaitement, à deux, dans la vie conjugale. Terminons ce point en développant par manière d'annexe, puisqu'on s'est longtemps appesanti sur la communion conjugale et puis la vertu de chasteté qui permet de la mettre en place. J'aimerais m'appesantir un peu sur la notion de sacrifice dans ce domaine-là. C'est d'autant plus important qu'aujourd'hui, le sens de l'effort du sacrifice disparaît de nos sociétés marquées par l'hédonisme, hein, régnant et souverain. Pour un chrétien, il y a un sacrifice tout particulier à faire dans ce domaine-là, hein, de la sexualité, qui entre dans le bien de la conjugalité. Dominer ses pulsions, parce qu'il y a un instinct sexuel très fort dans la personne, d'une part parce que c'est le projet initial de Dieu, hein, tout mon être est comme mobilisé au service de la transmission de la vie, et c'est l'instinct sexuel qui l'inscrit dans mon être, dans toutes les fibres de mon être, et d'autre part aussi parce que, et on l'a évoqué dans une leçon antérieure, parce que le péché me blesse dans ce domaine-là, dans le domaine de la sexualité. Et même si j'ai eu la grâce par le baptême d'être délivré de l'état du péché originel et des conséquences, hein, de la peine, il reste que j'ai une certaine concupiscence en moi qui est laissée en moi, comme dit le Concile de Trente, pour le combat spirituel. Et ce désordre laissé en moi par le péché originel touche en particulier ce domaine de la sexualité. C'est très dur de se délivrer de cet égoïsme congénital qui fait que je prends. On parlait de l'amour de convoitise tout à l'heure dans l'amour. Dans la sexualité, c'est dur de faire triompher l'amour d'amitié et de bienveillance. Et il faut le savoir, et d'abord le reconnaître, et implorer, comme Tobie et Sarah, le secours de Dieu. Je suis frappé de voir que la chasteté, qui est une vertu morale, est surtout le don de Dieu. Et ce don de Dieu, c'est l'œuvre du Saint-Esprit dans notre vie, dans notre esprit, notre corps aussi. Et il faut mettre genou à terre et le demander dans la prière. Je connais quelqu'un, ça m'a frappé, qui a longtemps galéré, pour parler Jones, dans le domaine de la chasteté. Voilà. Puis un jour, il a fait une retraite. Et il était un peu découragé. Et je l'invitais à pas se décourager. Et il n'était pas marié. Hein. Et un jour, il a fait une retraite. Et puis, il était très saint. Et à très saint, il n'était pas très charismatique. Alors bon, des trucs voilà, qui l'ont un peu étonné. Mais la doctrine et l'enseignement de la retraite en son fond étaient excellents. Et puis, il y a l'inévitable prière des frères à la fin de la retraite. Voilà. Où il faut aller voir deux frères. Et puis, il pose la main sur l'épaule. Et puis, il prie pour vous. Et il dit, est-ce que j'y vais pas, voilà. Et puis finalement, poussé comme par Dieu, puis dans un élan un peu d'humilité profonde, hein, il se dit, pourquoi pas, je vais aller demander que les frères prient pour moi. Et puis il vient, il se met à genoux, et puis ils sont deux mains sur ses épaules, à droite et à gauche, deux frères prient pour lui. Mais il faut demander la grâce qu'on veut obtenir. Et puis, non, voilà, j'aimerais, un peu gêné, j'aimerais avoir la grâce de la chasteté parfaite. Voilà, j'aimerais vraiment vivre la chasteté parfaite, et c'est une grâce que je demande humblement à Dieu. Et je sollicite votre prière. Puis, ils ont prié. Rien ne se passe. Et puis, il se relève, et puis il s'en va. Puis, il retrouve sa vie. Et puis, il dit, au bout d'une semaine, mais c'est marrant, je suis pacifié. Ça va durer peut-être une semaine, puis pas plus, voilà. Et puis, jusqu'à ce jour, voilà, il est pacifié. Alors, il dit, moi je ne comprends pas, c'est vraiment le don de Dieu. Voilà, alors, chacun a son heure, hein, et puis, en règle générale, voilà, la pacification hein, de ma sexualité, elle se fait dans le temps, et quand Dieu veut, et comment il veut. Mais je vous cite cette histoire véridique, hein, parce que vraiment, et l'expérience de confesseur me le confirme jour après jour, la chasteté est le don et l'œuvre principale de Dieu. Il me faut faire acte de courage, de force, mais aussi m'ouvrir dans la prière à ce don, voilà, de la chasteté parfaite. Voilà, je termine sur

0: Voilà. Alors, une première question.
1: Donc, vous parlez de la communion des époux entre eux. Est-ce que il y a obligation ou devoir de s'unir à son mari ou à sa femme pour la communion des époux et donc de la famille?
0: Le fameux devoir conjugal. Alors, ça, c'était au centre des morales un peu volontaristes, hein. Début 20e siècle ou 19e siècle aussi, le devoir conjugal. Alors, quand on pose la question en ces termes-là, bon, j'ai 4 minutes, ce sera la seule question à laquelle je vais répondre, malheureusement. Quand on pose cette question en ces termes-là, déjà, on se situe dans une perspective morale d'obligation. C'est pas la perspective de l'Évangile. Et c'est pas la perspective non plus de l'Église. La morale de l'Église n'est pas une morale d'obligation d'abord. Bon, il faut faire des trucs, il faut faire des choses, hein. Il y a des interdictions, il y a des devoirs. Mais c'est d'abord une morale du bonheur et de la béatitude. Si je cherche vraiment à entrer dans la joie de Dieu, par et dans la sexualité, je ne peux pas ne pas m'offrir à mon conjoint. C'est dur sans doute, et ça exige parfois des sacrifices. Hein, parce que voilà, ce soir j'ai pas la tête à ça, ou parce que je suis fatigué. Mais l'amour qui me traverse, hein, qui vient de Dieu et qui réassume cet amour de bienveillance que j'aimerais vivre, me pousse à me donner. Et c'est en me donnant que je trouve la béatitude et la joie véritable. Hein. Dieu aime celui qui donne avec joie, c'est vrai, mais tout simplement, et avant d'aller jusqu'à Dieu, celui qui donne avec joie trouve la joie et le bonheur. Et le seul chemin vraiment pour arriver à cette communion conjugale, c'est le chemin du don, de l'amour-don, qui passe sans doute par une mort spirituelle, mais qui ouvre sur la joie profonde du don. Hein, vous savez, c'est toujours pareil. Nous, en général, hein, on voit la croix. La croix à vivre, hein, dans ce don de soi-même, hein, dans une union conjugale qui coûte, hein, ou dans d'autres domaines de la vie. Hein. Ce qu'on voit, c'est la croix, et c'est l'effroi de la croix. Il faut dépasser l'effroi de la croix pour trouver la joie. Mais je ne pourrais pas expérimenter ce bonheur de me donner si je n'accepte pas de donner ma vie en riant sur la croix. Hein, tous les saints qui ont accepté de passer par le mystère de la croix, rayonnait de joie, hein, ineffable. Marthe Robin, elle était pliée en deux dans son lit pendant une vingtaine d'années. Elle souffrait la passion de Jésus tous les vendredis. Tous ceux qui l'ont approchée ont dit « Mais comment elle fait ? Elle est dans une joie inexprimable. Elle est plus dans la joie que moi, qui n'ai pas autant de souffrance morale ou physique. » Vous voyez ? Il faut accepter, faire le pari de la joie qu'il y a au sein de la croix et du sacrifice qu'on a à faire dans tous les domaines de ma vie, y compris dans le domaine de la sexualité. Mais il faut faire l'expérience de ça. Voilà. Il faut faire le pari de la joie dans la croix et au-delà de la croix.

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2: Heureux les cœurs purs, car ils verront Dieu. Matthieu 5, 8.

0: C'est assez impressionnant. Hein. Le chapiteau est un peu plus grand que le noviciat auquel j'avais l'habitude de parler. Et puis alors, vous avez dans les yeux un projecteur qui fait chauffer la température de l'estrade d'environ 8 degrés. Donc je pense qu'en plus de l'émotion, je vais changer de couleur à cause de la température que les projecteurs me... Donc nous commençons ensemble ce matin ces matinées de formation, de réflexion, ces rencontres qui vont nous rassembler chaque matin avec un frère ou une sœur pour réfléchir sur le mystère de la vie. Dieu le vivant qui veut que nous soyons nous aussi des grands vivants. Et donc pendant les matinées, nous allons essayer en particulier d'être des grands vivants dans notre intelligence et dans notre foi. Le Seigneur nous a donné cette intelligence pour le chercher, pour scruter le mystère de Dieu, scruter le mystère de l'homme. Et donc ces rencontres nous permettent d'être autant que possible des grands vivants dans notre intelligence aimante. Et donc aujourd'hui, nous allons essayer d'entrer dans la parole de Jésus en nous demandant ce qu'est la vie. Les projecteurs viennent de diminuer de température. Merci beaucoup. Et nous allons nous tourner immédiatement vers celui qui est la source de la vie, la source de nos vies. Puisqu'on a comme thème de cette journée, en lui était la vie, et la vie était la lumière des hommes. Cette phrase du prologue de l'évangile de Jean. Et donc demain, frère Marie-Jacques nous fera entrer dans une réflexion sur la famille comme sanctuaire de la vie. Comment, dans nos familles, ouvrir les enfants à la vie de Dieu qui veut s'emparer de leur cœur. Et puis mardi, frère Thomas nous enseignera sur les âges de la vie, ces étapes de la vie humaine et spirituelle qui ponctuent la vie de toute personne, de toute communauté. Et puis enfin, mercredi, frère Jean-Pierre Marie réfléchira ou méditera avec nous sur les blessures au sein de la famille, toutes ces situations limites qui mettent notre espérance à l'épreuve et qui nous invitent à accueillir la grâce, la miséricorde de Dieu pour transformer ces lieux d'épreuve en lieux de gloire. Et donc aujourd'hui, nous commençons par cette première interrogation, toute simple finalement. Qu'est-ce que la vie ? Qu'est-ce que la vie ? Vous voyez, si on prenait des petits papiers, on donnerait quelques minutes à chacun. Qu'est-ce que la vie ? C'est pas si simple. On dit très facilement, comme ça, dans nos conversations courantes, la vie est belle, la vie est chère. La vie est chère. Est-ce que c'est la vie qui est chère ? La vie est courte ou la vie est longue, ça dépend des moments. Hein. La vie est triste, la vie est belle. Vous voyez, évidemment, la vie en tant que telle, elle n'est ni chère, ni belle, ni triste. Hein. Quand on dit la vie est chère, c'est pour dire on a du mal à boucler nos fins de mois, à partir en vacances cette année, le prix du loyer a encore augmenté, l'essence n'en parlons pas. Alors on dit la vie est chère. Évidemment, on ne dit pas ce qu'est la vie en disant ça. Et dans notre expérience, si on se demande, mais finalement, qu'est-ce que c'est que la vie ? Eh bien, on ne peut que revenir aux réalités qui nous entourent et à constater, observer, expérimenter qu'effectivement, il semble qu'il y a des réalités qui sont vivantes, qui bougent, qui respirent, qui parlent, qui ont des sensations, qui voient, qui touchent, et puis des réalités non vivantes. Hein. C'est peut-être la première manière que nous avons de distinguer dans la réalité des réalités vivantes et d'autres qui ne le sont pas. Mais voyez, même après ce premier constat, on n'a rien dit de ce qu'est la vie. Et puis, souvent, c'est par l'expérience de la mort qu'on va s'interroger sur la vie. Telle réalité qui était vivante, tel animal, ou telle personne, hein, des situations plus dramatiques, telle personne qui était vivante, avec qui j'ai encore pu parler, discuter hier, et qui aujourd'hui n'est plus vivante, ne parle plus, ne respire plus, ne bouge plus, n'est plus parmi nous. Qu'est-ce qui a disparu ? Est-ce que c'est seulement un petit quelque chose ? Non, on fait cette expérience cruelle, douloureuse, hein, à travers la mort d'un proche, d'un ami, que la vie n'est pas un petit accessoire en plus qu'on peut prendre ou laisser. Le vivant ne meurt qu'une fois. Et c'est par cette expérience de la mort, cette expérience de l'absence, que nous pouvons peut-être, que nous sommes provoqués à aller plus loin dans une réflexion sur ce qu'est la vie. Et puis, parmi ces réalités vivantes qui nous entourent, là aussi, très spontanément, nous faisons la différence entre un arbre, un animal, un homme, autre chose, la vie d'un animal, autre chose, la vie humaine. Quoique aujourd'hui, hein, ce n'est pas toujours si simple. Et puis, parmi les animaux eux-mêmes, vous voyez, autre chose, une huître ou un ver de terre, autre chose, un chat, un chien, un cheval. Mais qu'est-ce que la vie ? tous ces vivants qui nous entourent, la seule chose qu'ils ont en commun, finalement, c'est d'être animés de l'intérieur par quelque chose qui les fait vivre. Le philosophe dira un principe de vie qui leur donne ce rythme propre de vivant qui fait qu'ils ne sont pas seulement mus au gré de... au même rythme que l'eau, que le feu, que les montagnes, mais qu'ils semblent animés de l'intérieur par quelque chose qui leur donne un rythme de vivant, et qui, non seulement ils ne sont pas seulement mus au même rythme que toutes les autres réalités, mais qu'ils se servent même du cosmos qui les entoure. Le vivant, il se nourrit, il grandit, et pour se nourrir, il utilise ce qui l'entoure pour réparer ses forces, servir sa croissance, se développer. Et puis, ce qui est le propre du vivant, engendrer un autre semblable à lui. Ça, c'est extraordinaire, cette puissance de la vie, quand on y pense. Nous ne réfléchissons pas assez sur le mystère de la vie. Pas seulement la vie humaine, mais déjà la vie, dans ses formes les plus élémentaires. Il y a un saut, il y a un abîme entre le monde inanimé et le monde des vivants. Et cet abîme... il nous est signifié à travers ce que le philosophe appelle ses opérations vitales. Et les plus élémentaires, eh bien, ce sont la nutrition. Utiliser ce qui m'entoure pour le faire mien. C'est extraordinaire, ça. Et puis engendrer un autre que moi, qui lui-même sera un vivant à son tour capable d'engendrer au terme de sa croissance. Ça, c'est voilà, la première chose que nous pouvons dire sur le vivant. Qu'il est animé par ce principe... cette âme, pas forcément une âme au sens spirituel, comme pour l'âme humaine, mais cette âme au sens, un principe de vie intérieure qui le rend capable de se mouvoir, de croître, d'engendrer un autre que lui. Et puis évidemment, nous voyons que parmi tous ces vivants, l'homme a une place très à part, qui lui est contestée aujourd'hui, on le développera un petit peu tout à l'heure, mais une place très à part. Il a des opérations vitale, de vie spirituelle qui n'existe que chez lui et qu'on ne retrouve pas chez les animaux. Cette intelligence capable de la vérité, ce cœur, cette volonté capable d'aimer, qui font de lui un vivant unique. Là, vous voyez, je ne me situe pas du tout au niveau de la foi, hein, mais déjà au niveau d'une réflexion humaine. Est-ce que l'observation dans mon expérience quotidienne courante me permet de déceler ce qui est unique chez l'homme ? Et qui ne se retrouve pas même chez le plus proche des animaux, nos animaux domestiques, hein, l'homme, un vivant à part. Quels sont les signes de cette vie unique de l'homme ? Alors déjà, vous voyez, c'est pas tout récent. Hein, Aristote, 4 siècles avant Jésus, philosophe grec, hein, qui n'avait pas la révélation, ni la révélation de l'Ancien Testament, ni la révélation chrétienne, a fortiori, hein, 4 siècles avant le Christ, Aristote a beaucoup réfléchi sur cette question du vivant, et en particulier de l'homme. La station debout, la main, l'alliance entre l'intelligence et la main, cette capacité que l'homme a d'être debout, d'avoir les mains libres et de fixer l'horizon par son regard. Le sourire, qu'est-ce que c'est que le sourire dans le visage humain ? C'est comme la vie spirituelle qui affleure à travers le regard et le sourire de l'homme. Et pourtant, vous voyez, aujourd'hui, nous sommes dans un monde où cette place unique de l'homme, elle est plus que contestée. On pourrait dire, si on regarde un petit peu l'évolution de la pensée, qu'il y a eu comme une triple manière de détrôner l'homme, de retirer à l'homme cette suprématie que lui donnait son intelligence et la volonté. Alors, je fais un parcours un peu rapide, hein, mais vous y réfléchirez, puis si vous avez des questions sur ce qui sera dit dans les enseignements, bien vous attrapez un frère, une sœur, vous participez aux tables rondes, vous allez dans les ateliers, pour que cette réflexion, elle soit commune, hein, que nous puissions la poursuivre tout au long du festival, dans des discussions plus personnelles, des échanges. Alors je crois, la première manière dont l'homme a été détrôné, c'est l'homme n'est plus le centre de l'univers, hein, Copernic. L'homme se prenait pour le centre de l'univers. Eh bien, de la Terre, centre de l'univers, avec toutes les planètes tournant autour de la Terre, nous en sommes passés à l'homme, un petit atome minuscule sur une planète minuscule, dans une galaxie minuscule au sein d'un univers immense. Quelle descente pour l'homme, hein. l'homme, minuscule atome immergé dans l'univers, ou l'homme, centre de l'univers. Vous voyez, deux positions extrêmes. La deuxième manière dont on a détrôné l'homme, c'est Darwin, la théorie de l'évolution. 98% du génome commun entre le chimpanzé et l'homme. Ça aussi, ça vous donne une drôle d'humilité. L'homme n'est-il qu'un singe plus 2%? Et qu'est-ce que c'est que ces 2%? Cette petite différence, 2% du génome, c'est pas grand-chose. Alors aujourd'hui, ben voilà, ça fait partie de la mentalité, c'est ce qu'on apprend à l'école, c'est la théorie de l'évolution est un acquis dans le monde d'aujourd'hui. Entre parenthèses, ça ne s'oppose pas forcément à la foi en la création, nous allons en reparler. Mais l'homme a perdu cette suprématie, il n'est plus le centre de l'univers, il n'est plus qu'un animal éventuellement un petit peu plus évolué. Et puis le troisième tournant, c'est Freud. L'homme se croyait libre, finalement il n'est que le jouet de ses instincts. Il n'est pas libre, il vit sous ses pulsions. Vous voyez, trois manières dont l'homme, finalement, est descendu de son piédestal et se retrouve relégué, dans le meilleur des cas, au niveau même de l'animal. On va souvent même jusqu'à dire que c'est pire que l'animal, puisque l'animal, lui, n'est pas capable de méchanceté gratuite, de faire la guerre, etc. Eh bien, où en est notre réflexion sur le mystère de l'homme aujourd'hui? Et comment chacun de nous, nous situons-nous au sein de ces idées véhiculées par le monde d'aujourd'hui, que nous partageons peut-être aussi en partie? Où en sommes-nous? Vous voyez, certes, pour le chrétien et pour l'homme, il n'y a évidemment aucune honte à reconnaître que nous faisons partie de l'univers, que nous sommes tirés de la même matière. Un astrophysicien disait « nous sommes les enfants des étoiles ». C'est vrai, au sens littéral du terme, nous sommes immergés dans cet univers, nous en partageons le rythme par notre corps, nous sommes immergés dedans, tirés de la même matière. Et pourtant, l'homme est un vivant à part. Pourquoi? En quoi? Vous savez ce que disent les sages de la tradition juive quand ils commentent la Genèse? Ils se posent cette question, mais pourquoi l'homme fut-il créé seulement le sixième jour? D'ailleurs, si vous avez fait bien attention, ça veut dire que c'est le même jour que les bestiaux de la terre, les mammifères. Nous, si on avait été Dieu, on aurait sûrement choisi un jour à part pour l'homme. Créer l'homme le même jour que les bestiaux, c'est donner raison à Darwin, vous êtes d'accord? Eh bien, les sages de la tradition juive disent ceci. Pourquoi l'homme fut-il créé seulement le sixième jour? Eh bien, pour qu'on puisse lui répondre, au cas où il se montrerait trop orgueilleux, n'oublie pas, la mouche fut créée avant toi. Ça nous remet en place. N'oublie pas, la mouche fut créée avant toi. Alors, un peu plus sérieusement, vous voyez, comment avancer dans notre réflexion, en particulier par rapport à cette question de l'homme? L'homme descend-il du singe? Vous savez un peu, l'homme descend du singe ou l'homme descend de Dieu? Est-ce que l'homme descend de Dieu, c'est laissé aux chrétiens? Ou est-ce que par mon intelligence, je peux déjà découvrir, dans une réflexion humaine, une recherche de vérité, que l'homme n'est pas seulement un singe un peu plus évolué? Vous voyez, je crois que quand l'homme oublie son origine, quand l'homme oublie son créateur, quand il croit être né du hasard, un être plus qu'un animal un peu plus évolué qui vient au terme d'une chaîne, eh bien, il perd par le fait même le sens de sa vie et de sa dignité. J'ai recherché un passage dans le livre de la sagesse qui me paraît très symptomatique de ce que pensent beaucoup de nos contemporains aujourd'hui. Donc, c'est dans le livre de la sagesse au chapitre 2. Vraiment, nous, on croirait entendre les discours d'aujourd'hui. Nous sommes nés du hasard. Après quoi nous serons comme si nous n'avions pas existé. C'est une fumée que le souffle de nos narines et la pensée une étincelle qui jaillit au battement de notre cœur. Qu'elle s'éteigne, le corps s'en ira en cendres et l'esprit se dispersera comme l'air inconsistant. Venez donc, jouissons des biens présents, usons des créatures avec l'ardeur de la jeunesse, qu'aucune prairie ne soit exclue de notre orgie. Opprimons le juste qui est pauvre, n'épargnons pas la veuve, soyons sans égard pour les cheveux blancs chargés d'années du vieillard. Que notre force soit la loi de la justice, car ce qui est faible s'avère inutile. C'est ça aujourd'hui, ce qui est faible s'avère inutile. Soyons sans égard pour les cheveux blancs du vieillard. Quand l'homme perd le sens de son origine, il perd par le fait même le sens de sa dignité. Alors il n'a plus qu'à profiter au maximum des biens qui passent pendant les quelques années qu'il passe sur Terre. et à écarter de son chemin tout ce qui est faible ou qui risque de lui prendre une part de sa jouissance. Alors que dire sur cette origine de l'homme ? D'où vient que malgré ce, je parle de matraquage, hein, ce matraquage idéologique contemporain, d'où vient que nous gardons ce sens, ce bon sens naturel, que la vie de l'homme a une valeur, a un prix précieux, et qu'elle vaut plus que celle de l'animal, et que chaque homme a une dignité que personne ne pourra lui enlever. D'où vient que nous pensons, que nous savons que nous ne sommes pas nés du hasard, que notre pensée n'est pas juste une émanation qui vient des battements du cœur, mais quelque chose de précieux qui est déposé en nous. Je pense à une phrase d'un enfant qu'on m'a rapportée, un petit Henri, qui est mort avant l'âge de 10 ans, qui était très handicapé, qui ne pouvait ni parler ni marcher, hein, et qui avait écrit une lettre, je pense en tapant lettre par lettre sur un clavier d'ordinateur, certainement, qui avait écrit ceci. « Je voudrais pouvoir voler pour déployer mes ailes blanches immaculées. Je suis comme un arbre mort dont le cœur vit encore. Ma profondeur est réelle et je sais que papa et maman me comprennent. » Et un petit enfant très handicapé qui a pu écrire ça. « Ma profondeur est réelle. Je suis comme un arbre mort dont le cœur vit encore. » Je trouve que c'est très symbolique de cette dignité inaliénable de toute personne humaine dont la vie a un prix non mesurable, non négociable, non calculable, non marchandable. Alors le chrétien, lui, affirme dans sa foi que cette personne humaine, cet homme, il a été créé à l'image de Dieu. On dit souvent cette petite plaisanterie, hein, Dieu a créé l'homme à son image et l'homme le lui a bien rendu. C'est vrai, très souvent nous projetons sur Dieu nos propres images. Je pense à un exemple encore très récent, peut-être certains d'entre vous en ont entendu parler, au Festival d'Avignon, vous avez entendu parler de ça, cette polémique autour d'une affiche. Hein. Donc il ne s'agit pas de juger les personnes ni de leurs intentions profondes, mais de réfléchir sur ce qui se passe. Et nous sommes parfois trop indifférents. Hein. Festival de pièces de théâtre à Avignon, eh bien une affiche pour une pièce de théâtre dont le contenu n'est absolument pas en lien avec la foi chrétienne, eh bien cette affiche, c'est un singe crucifié. C'est la peinture de Dali. Vous savez, ce crucifix qu'on voit d'en haut, comme si le père voyait la croix de son fils d'en haut, qui lui-même voit la terre entière. Eh bien, c'est cette peinture, exactement, la réplique exacte, mais c'est un singe qui remplace Jésus. J'ai appris ça il y a 2-3 jours. J'ai essayé de réfléchir en lien avec cette rencontre d'aujourd'hui. Qu'est-ce que ça va chercher en nous, une image comme ça ? Après nous être attaqués au mystère de Dieu, nous nous attaquons au mystère de l'homme. On s'est attaqué à Jésus comme étant vrai Dieu. Nous en sommes aujourd'hui à nous attaquer à Jésus comme étant vrai homme. Finalement, hein, si Jésus est vrai homme, eh bien lui aussi n'est qu'un singe évolué. Mais de qui descendons-nous ? Finalement, Dieu, vous voyez cette affiche, là, c'est un singe qui regarde la terre. Vous aviez entendu parler, certains, de, je ne sais pas comment vous avez réagi, partagé, réfléchi là-dessus. Ça serait l'occasion, dans des petits groupes, d'échanger, encore une fois, pas pour juger des intentions des personnes, mais de réfléchir sur les idées qui sont véhiculées à travers des affiches comme celle-là. Aujourd'hui, on voudrait tout expliquer par la théorie de l'évolution. Mais vous voyez, l'évolution n'évacue pas la question de la création. C'est là que se heurte à chaque fois la science, une limite qu'elle ne peut pas franchir. On est fasciné par la question des origines, et c'est beau. Un livre très connu qui s'appelait « Les 3 premières secondes de l'univers ». Comment est apparu l'univers ? Les scientifiques parlent du Big Bang et cherchent à remonter le plus proche possible de l'origine pour savoir ce qui s'est passé. Donc on parle d'une expansion initiale de l'univers, comme une étincelle, une explosion initiale qui a provoqué une expansion de l'univers à une vitesse inimaginable, hein, une expansion qui se continue encore. Mais cette étincelle, elle vient d'où ? Est-ce qu'il faut une intervention particulière pour que de rien surgisse un univers ? Et puis, une fois l'univers créé, d'où jaillit la vie ? La vie ne peut pas venir de la matière. Et puis, une fois la vie créée, d'où jaillit la vie humaine, la vie de l'esprit ? Et la science, le véritable scientifique, honnête dans son travail, reconnaît que non seulement sa science n'épuise pas le mystère de la vie, mais qu'au contraire, elle nous place dans un émerveillement nouveau, dans un questionnement nouveau, face au mystère de l'origine. La science n'atteindra jamais à l'origine de l'univers ni à l'origine de l'homme. Mais elle peut servir à nous mettre dans un émerveillement nouveau, une humilité nouvelle, un émerveillement nouveau par rapport au mystère de la vie. mais sans prétendre résoudre cette énigme, ce mystère devant lequel nous sommes. Pourquoi veut-on aujourd'hui évacuer cette question du sens de la vie humaine, cette question du sens de l'origine? Eh bien, c'est parce que poser la question de l'origine de l'univers, c'est poser la question de Dieu, évidemment. Donc si je veux éviter la question de Dieu, eh bien, je dois trouver une autre explication à l'origine de la vie, à l'origine de l'univers. Alors interrogeons-nous maintenant plus spécialement en chrétien sur ce commencement de la Bible, ce premier verset de la Révélation. Au commencement, Dieu créa le ciel et la terre. Il y a des trésors inimaginables contenus dans ce seul verset, dans ces quelques mots. Au commencement, qu'est-ce que ça veut dire? Pour nous qui sommes des êtres de corps et d'esprit, nous appréhendons tout par la chronologie. Nous sommes dans le devenir, passé, présent, avenir, avant, après. Donc au commencement, pour nous, ça veut dire au début. Mais c'est beaucoup plus profond que ça. Quand on nous dit « au commencement, Dieu créa », c'est un commencement absolu. Pas un commencement temporel. Ah oui, de notre côté, c'est un commencement temporel. Mon existence a commencé il y a 40 ans, 50 ans, 60 ans. L'univers a commencé il y a 14 milliards d'années. Mais du côté de Dieu, Dieu n'est pas dans le temps. Dieu est éternel. Dieu n'est pas dans l'espace. Du côté de Dieu, quand on dit au commencement, ça n'est pas un commencement temporel. C'est un commencement absolu. Un appel à exister. De ce qui n'était pas, Dieu tire quelque chose qui existe. Dieu créa, Dieu fait exister ce qui n'était pas. C'est un commencement dans l'être, un commencement dans l'exister, un commencement dans la vie. Cet acte créateur de Dieu qui fait exister ce qui n'existait pas. C'est ça le véritable commencement. C'est beaucoup plus qu'un commencement chronologique. Dieu créa. C'est un verbe dans la Bible, bara en hébreu, un verbe réservé à Dieu. Un verbe qui a toujours Dieu pour sujet. Parce que Dieu seul est capable de faire que ce qui n'existait pas existe. Nous, évidemment, quand nous essayons de parler aux enfants, par exemple, de la création, du Dieu créateur, on va toujours prendre des illustrations, des métaphores. C'est comme un artiste qui façonne une matière, une statue, qui crée un chef-d'œuvre. Ou c'est comme un sportif qui met un bateau à la mer, qui donne un élan, une impulsion. Oui, ce sont des métaphores, mais elles sont très inadéquates. Parce que le commencement, ce n'est pas seulement Dieu qui donne une petite impulsion au début, comme on met un bateau à la mer et le bateau poursuit sa course. La création, ce n'est pas seulement Dieu qui, comme un artiste, façonne une statue, un chef-d'œuvre, aussi beau soit-il. Parce que l'artiste utilise toujours une matière. Dieu lui crée à partir de rien. Quand on parle de la création de l'artiste, il faut faire attention. Dieu seul est créateur. Dieu seul peut donner l'être. Dieu seul peut faire apparaître la vie. L'Écriture nous dit, c'est sûrement, enfin je ne sais pas, mais moi en tout cas, je n'avais pas tellement l'habitude dans ma prière d'utiliser très souvent cette appellation, le Dieu vivant. Est-ce que dans votre prière, vous vous tournez souvent vers le Dieu vivant? Mon Dieu, tu es le Dieu vivant. Et alors, en réfléchissant un petit peu pour ce matin, eh bien, j'ai vu que dans la Bible, en fait, c'est une appellation très courante. Plus de 50 fois, on trouve ça. Tu es le Dieu vivant. Dans les psaumes, par exemple. Ma chair, mon cœur et ma chair sont un cri vers le Dieu vivant. Ou bien, quand pourrais-je aller voir la face de Dieu, le Dieu vivant qui est toute ma joie? Dieu est le Dieu vivant, le Dieu créateur, celui qui seul peut faire apparaître la vie. Dans le Nouveau Testament aussi, le premier qui dit ça, c'est Pierre. Tu es le Christ, le Fils du Dieu vivant. Et les chrétiens, dans les Actes des Apôtres, dans les lettres de saint Paul, sont appelés les fils du Dieu vivant. Sommes-nous dans nos familles les fils du Dieu vivant? Nos familles sont-elles les maisons du Dieu vivant? Nos familles sont-elles ces hymnes à la vie que le Créateur veut que nous soyons? Quand l'homme se coupe du Dieu vivant, il est littéralement mort, littéralement. Il se coupe de sa source. Ce cri de douleur de Dieu dans le livre de Jérémie qui dit « Mais ils m'ont abandonné, moi, la source d'eau vive, pour se creuser des citernes lézardées qui ne retiennent pas l'eau. » Il faut entendre cette douleur du cœur de Dieu. Ils m'ont abandonné, moi, la source d'eau vive. Ça nous est remis de choisir la vie. Ça nous est remis de choisir ce lien à notre Dieu, ce lien à notre Dieu créateur, en rejetant toutes les idoles. Souvent dans l'Écriture, quand on parle du Dieu vivant, c'est par opposition aux idoles. Vous avez ça, par exemple, dans les Actes des Apôtres, hein, quand Paul et Barnabé guérissent un homme qui était paralysé de naissance, des deux pieds, perclu des deux pieds. Alors, tout d'un coup, on les prend pour des dieux, évidemment. Hein. Les dieux seuls sont descendus parmi nous et eux seuls peuvent faire des miracles. Et alors Paul et Barnabé disent « Attention, ne nous offrez pas de sacrifice, nous sommes des hommes tout comme vous, mais tournez-vous vers le Dieu vivant. C'est lui qui guérit, c'est lui qui fait vivre. Mais ça nous est remis de choisir cette vie. » Et c'est, vous voyez, il faut un consentement de notre part, un consentement actif, un choix explicite, familial, personnel, communautaire, d'être relié à cette source de vie. Et la première manière dont nous nous relions à cette source de vie, c'est par l'adoration. L'adoration, c'est ça, tout simplement. Je me remets, Seigneur, devant toi comme créateur, comme Père. C'est toi qui m'as fait exister. C'est toi qui me fais exister au présent. C'est toi qui me fais vivre. Cet acte créateur, il me porte aujourd'hui. Ce n'est pas un petit commencement au début et ensuite je vis ma vie. Non, Seigneur, tu me portes dans l'être, dans l'existence, dans la vie aujourd'hui. Tu portes mon conjoint, tu portes chacun de mes enfants. Chacun de mes enfants t'appartient, c'est toi qui les fais exister, c'est toi qui les fais vivre, même si nous, comme parents, nous leur avons donné la vie. C'est toi qui les portes dans l'exister. Et donc, adorer, c'est se remettre en toute paix devant cet acte créateur de Dieu qui nous a voulu chacun tel que nous sommes, de toute éternité. Je vais être obligée de passer un petit peu vite, on pourra poursuivre dans les tables rondes ou les ateliers. Il faudrait évidemment regarder en détail ces récits de la création pour voir à quel point l'homme est un vivant à part jusque dans sa création, même s'il fut créé après la mouche, de voir le soin que Dieu prend dans la création de l'homme et de la femme. Il y a comme une délibération divine, faisons l'homme à notre image. Il les façonne de ses propres mains à partir de la terre. Il insuffle une haleine de vie dans cet homme qu'il vient de créer. Il y a un soin tout particulier, mais il y a aussi beaucoup d'autres passages dans la Bible qui sont très beaux, peut-être moins connus. Donc je vais vous en citer deux ou trois. Je vous invite peut-être à les reprendre dans les temps de prière et d'adoration. Vous pouvez reprendre par exemple le psaume 138. « C'est toi qui m'as formé les reins, qui m'as tissé dès le sein de ma mère. Je te rends grâce pour tant de prodiges. Merveille que je suis, merveille que tes œuvres. Mon âme, tu la connaissais. Mes os n'étaient point cachés de toi quand je fus façonné dans le secret, brodé au profond de la terre. » Mon embryon, tes yeux le voyaient. Sur ton livre, tous mes jours sont inscrits. C'est magnifique, hein ? Psaume 138. Et puis, en particulier pour les mères de famille, hein, le deuxième livre des Maccabées au chapitre 7. Je ne sais pas comment vous êtes apparus dans mes entrailles. Ce n'est pas moi qui vous ai gratifié de l'esprit et de la vie. Ce n'est pas moi qui ai organisé les éléments dont chacun de vous est composé. Aussi bien le Créateur du monde qui a formé l'homme à sa naissance et qui est à l'origine de toute chose, vous rendra-t-il dans sa miséricorde et l'esprit et la vie ? Vous voyez, quand une mère prie pour ses enfants, c'est magnifique ce passage. Et donc dans l'adoration, nous nous remettons chacun, et puis familialement, devant cette immense tendresse de Dieu qui nous a voulu de toute éternité chacun, tel que nous sommes. Et la parole de Dieu me concerne, quand la Genèse me raconte la création d'Adam, elle me raconte ma propre création, comment j'ai été voulu par Dieu, comment chacun de mes enfants a été voulu par Dieu. Et donc cette adoration se prolonge, s'achève, est habitée par l'action de grâce, ce merci à l'existence, ce merci à la vie. Je pense à cette petite Aude de 4 ans qui avait tout compris, qui chantait le Sanctus à la messe, 4 ans, C'est beau aussi cette prière au Créateur. Saint, Saint, Saint, le Seigneur, Dieu de l'univers, le ciel et la terre sont remplis de ta gloire. Et Aude chantait, Saint, Saint, Saint, non, Hosanna au plus beau des messieurs. Hosanna au plus beau des messieurs. C'est extraordinaire, 4 ans. Alors je voudrais achever, quelques minutes qui nous restent, en regardant comment dans nos familles, la vie peut être notre lumière, en particulier dans l'éducation des enfants. Comment si nos familles sont appelées à être des petites maisons du Dieu vivant, comment la vie est la lumière de nos familles? En lui était la vie était la lumière des hommes. En quoi la vie est-elle la lumière de notre amour conjugal? En quoi la vie est-elle la lumière de l'éducation que nous donnons à nos enfants? Dans l'éducation, quel but poursuivons-nous? pas d'abord de transmettre des valeurs. Il faut les transmettre, c'est sûr. Pas d'abord donner des consignes, des interdits. Ne fais pas ça, sinon tu vas te faire mal ou il va t'arriver ceci. Bien sûr, il faut le faire. L'enfant a besoin de règles. Mais ça n'est pas premier dans l'éducation. Il faut d'abord que notre éducation soit un oui à la vie. Je pense à Benoît XVI qui avait fait une homélie extraordinaire à Maria Zell dans son pèlerinage au sanctuaire marial. Il avait reparlé des 10 commandements et de la vie chrétienne comme n'étant pas d'abord une morale, mais une amitié divine, une amitié avec Jésus. Alors évidemment, les 10 commandements ne sont plus « tu ne tueras pas, mais tu aimeras la vie ». Ça ne sera pas « tu ne mentiras pas, mais tu aimeras la vérité ». Vous voyez comment on peut transformer tous ces interdits en choix positifs de la vie. Et là, je crois qu'il y a un point important, c'est que nous sommes dans un monde dans lequel les agressions sont si nombreuses que nous risquons, petit à petit sans nous apercevoir, de glisser dans une éducation qui n'est plus une éducation par des « oui à la vie », « oui à la vérité », « oui à la famille », « oui à l'amour », mais par une éducation qui vise d'abord à préserver l'enfant du mal, préserver l'enfant de cette culture de mort, préserver l'enfant de tomber dans la drogue, préserver l'enfant d'accéder à des images pornographiques. Et c'est très important, évidemment, de préserver l'enfant de tout ça. Mais c'est bien plus important encore de ne pas seulement le préserver du mensonge ou de la drogue, mais de lui faire aimer la vie et la vérité. Vous voyez comment, à cause des agressions dans lesquelles nous sommes constamment pris, nous risquons dans notre éducation, finalement, la famille devient un bastion de résistance. La famille n'est plus un oui à la vie, mais un non à la drogue, un non à la culture de mort, un non à la pornographie. C'est très bien, mais je pense que nos familles chrétiennes doivent aller plus loin. Être un oui à la vie, un oui à la vérité, un oui à l'amour véritable. Eh bien, comment faire passer ça dans l'éducation ? Que je n'ai pas d'abord comme premier souci de transmettre à mes enfants comment se préserver des dangers qui les entourent, mais comment d'abord voir le bien qui les entoure ? Comment être des amoureux de la vérité ? Comment éveiller leur intelligence contemplative ? Frère Marie-Jacques en reparlera demain, donc je ne développe pas. Comment éveiller leur intelligence à percevoir dans l'émerveillement toutes les beautés qui les entourent ? Les enfants sont plus en avance que nous pour ça, pour s'émerveiller, repartir constamment dans la confiance. Donc mettons-nous à leur école. Ne cherchons pas seulement à les préserver des dangers qui les menacent, mais cherchons à nous remettre, nous les premiers, devant cet émerveillement fondamental du mystère de la vie, pour ne pas trop tomber dans une éducation par le mode « on est les résistants ». Quoi. C'est très bien d'apprendre à un enfant à ne pas mentir, mais c'est encore mieux de lui faire découvrir la joie, le repos et l'émerveillement qu'il y a à vivre dans la vérité. Vous voyez, parce que les valeurs comme telles sont bonnes, mais les valeurs ne font pas de moi un vivant. Ça nous remet aussi, évidemment, face à la nécessité d'un témoignage de vie donné en premier lieu par les parents, parce qu'évidemment, le témoignage vaut mieux que 15 recommandations quotidiennes. Donc, sommes-nous témoins de la vie ? Sommes-nous témoins de l'amour et de la vérité dans ce que nous vivons, dans l'exemple que nous donnons ? Je dis ça voilà, pour que ça soit des lieux de réflexion, de remise confiante de nous-mêmes dans la prière, et que ce festival des familles soit aussi des lieux où en couple, vous puissiez réfléchir sur ces... que vous ayez des temps pour ça. Alors je pense qu'il y aurait peut-être un dernier lieu que je ne développe pas, parce qu'il y aura un atelier là-dessus. Il y aura un atelier sur la théorie de l'évolution, il y aura un atelier sur ce dont je vais vous parler maintenant, donc n'hésitez pas à poursuivre. Je pense que par rapport à l'éducation, un autre lieu auquel vous êtes confrontés quotidiennement, qui touche la vie, c'est la question de tous les moyens de communication, d'Internet, le monde du virtuel. Comment éveiller l'intelligence ? Comment éveiller l'amour ? Comment éveiller la vie à travers un monde qui est de plus en plus virtuel ? Quelle place le virtuel a-t-il dans nos vies ? Est-ce qu'Internet est une chance pour l'éveil de l'intelligence de l'enfant ? Est-il un obstacle ? Vous voyez, on ne peut pas se contenter, ça ne suffit pas d'interdire à un enfant d'utiliser Internet 30 heures par semaine ou de passer 30 heures par semaine sur un jeu vidéo. Ça ne suffit pas d'interdire. Quelle réflexion pouvons-nous mener pour que nous ne soyons pas surpris par la place du virtuel dans nos vies, mais que nous l'utilisions en restant les maîtres ? Là, je crois qu'il y a une grosse réflexion à poursuivre, parce que le virtuel comme tel n'éduque pas au sens de la vérité, n'éveille pas l'intelligence, ni l'intelligence pratique, ni l'intelligence contemplative. Le virtuel n'éveille pas non plus la capacité d'aimer. Elle n'éveille pas en moi le sens de la rencontre d'autrui, de l'engagement à l'égard d'autrui. Donc il ne s'agit pas d'évacuer Internet de nos foyers, c'est impossible. À part quelques résistants qui ont mis la télévision sous clé et qui doivent faire pareil avec l'ordinateur, c'est impossible. Donc il s'agit intelligemment de voir comment pouvons-nous intégrer ces moyens dans nos vies en restant les maîtres, en ayant la maîtrise des outils que nous utilisons. Ça me paraît capital pour l'éducation. Parce que je n'éduque un enfant qu'en l'éduquant dans l'expérience, en me mettant avec lui devant la réalité qui nous entoure, en me mettant avec lui devant la joie qu'il y a à chercher ensemble, à rencontrer l'autre. Alors ça, je vous invite à poursuivre en atelier si c'est un sujet qui vous préoccupe ou qui vous intéresse. Je pense qu'il va falloir achever, puisque nous aurons la messe à 11h. Vous allez bientôt pouvoir aller chercher vos enfants. Je vous propose peut-être de terminer par un extrait d'une prière qui, là encore, a été écrit par une jeune femme, une juive qui avait découvert le Christ, Michaela, et qui était entièrement paralysée, qui ne pouvait ni parler, ni marcher, et qui écrivait des poèmes. Elle a écrit notamment des poèmes dans lesquels elle chantait toute la beauté de la création, dans lesquels elle se tournait vers le Créateur, source de tout, en louant la beauté des arbres, des fleuves, des étoiles. Et je voudrais, achever ce temps de rencontre avec vous par cet hymne à la vie que Michaela a écrit. Peut-être on peut prendre ça comme prière finale et se lever. Jésus, les êtres murmurent ton nom, mais à tous les êtres de la création, je préfère la plénitude de mon Créateur. L'arbre, mais toi, Seigneur, sois pour moi l'arbre où je m'abriterai, l'étoile qui m'illuminera, le fleuve où je me perdrai, la route que je suivrai, le souffle qui m'emportera, le chant que j'écouterai, l'être où je me trouverai. Et fais, ô Jésus, que dans l'acte suprême de mon amour, j'entraîne l'univers tout entier. Gloire au Père, au Fils et au Saint-Esprit, comme il était au commencement, maintenant et toujours, et dans les siècles des siècles. Amen.
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0: Rebonjour. Marie, si proche et si loin. Si on nous posait la question, s'il y avait une forme de, je dirais, vous m'entendez bien? De micro-trottoir, si on devait passer le micro à chacun en nous posant la question, pour vous qui est la Vierge Marie, on allait avoir, je dirais, pas mal de réponses. Et je pense qu'il n'allait pas être fausse. Vous pouvez dire, Marie est la mère de Dieu, Marie, c'est la mère de Jésus, et on peut voir, on peut dire Marie, elle est reine, on peut voir même Marie comme une Wonder Woman. On peut voir même Marie, bon, attention aux oreilles, carrément peut-être comme une déesse. Hein, si quelqu'un rentre dans au sanctuaire de Lourdes, et qu'il voit la Vierge couronnée, ah, là, ça c'est une déesse. Voilà, on peut avoir pas mal de réponses concernant la définition, on va dire, de la Vierge Marie. Et puis aussi, à contrario, on peut avoir aussi une forme d'indifférence mariale. Au mari, elle ne me dit pas grand-chose. Ou bien Marie, oui, comme le dirait l'autre, oui, elle a certainement nourri l'enfant Jésus. Voilà. Et puis, bon, je ne suis pas très proche de... On peut se dire, on n'est pas très proche de la Vierge Marie. Une forme de, entre guillemets, de froideur mariale. Mais la bonne nouvelle, c'est quoi? C'est pas parce qu'on a une espèce de froideur mariale qu'on est des mauvais chrétiens ou qu'on est des mauvais catholiques. Alléluia.
1: Amen.
0: Parce que je ne sais pas si vous êtes d'accord avec cet exercice. Si je dis Alléluia, vous pouvez me dire Amen. Hein? Alléluia. Amen. Amen. Et si je dis Amen, vous dites Alléluia. Alléluia. Amen. Amen. Amen. Alléluia. Donc, je disais que c'est pas parce que on a une certaine froideur mariale que on est des mauvais catholiques ou on est des mauvais chrétiens. Parce que notre vie de chrétien est une mise en marche. Ce n'est pas un arrêt sur image. Et le chrétien, il est toujours en marche. Quand on regarde dans les Saintes Écritures, c'est une mise en marche. Certes, dans le jardin d'Éden, où il y avait Adam et Ève, lorsqu'ils ont eu à pécher, lorsque le Seigneur les a, entre guillemets, chassés du jardin d'Éden, il y a eu cette mise en marche. Ils ont marché. Il y a eu Abraham qui s'est mis à marcher. Il y a eu le peuple hébreu qui s'est mis à marcher, qui a traversé le désert. Il y a eu cette mise en marche avec la fondation des royaumes. Il y a eu cette mise en marche avec la venue de Jésus. Jésus aussi s'est mis en marche. Les apôtres sont arrivés. Ils se sont mis en marche. Ils ont répondu le Saint-Esprit. Les missionnaires sont arrivés. Ils se sont mis en marche. Et on a eu aujourd'hui la bonne nouvelle et aussi nous sommes mis en marche. Alléluia.
2: Amen.
0: Amen. Alléluia. Vous avez déjà oublié. Alléluia.
2: Amen.
0: Amen.
2: Alléluia.
0: Et voilà, Marie aussi, entrée, je dirais, dans la compréhension de Marie, c'est une mise en marche. Aujourd'hui, on peut être très froid avec la Vierge Marie. Et demain, on va découvrir la Vierge Marie sous une autre forme. Et puis une autre fois, on va la découvrir autrement. Saint Jean-Paul II, qui est un fils de la Vierge Marie, au départ, lui, la Vierge Marie, c'était pas un love story. Hein? Lui, au début, Marie, c'était un peu compliqué. Et même quand il lisait le livre de Saint-Louis-Marie de Grignon de Montfort sur le secret de Marie, voilà. Et puis, avec le temps, il a accueilli Marie dans son cœur. Donc, quoi qu'il en soit, le problème n'est pas est-ce qu'on aime Marie, est-ce qu'on n'aime pas Marie, mais nous sommes en situation et Marie, aujourd'hui, voilà, veut rencontrer chacun d'entre nous. Et ce que j'aimerais dire est que qu'on aime beaucoup la Vierge Marie ou bien qu'on n'aime pas beaucoup la Vierge Marie, qu'on soit très chaud avec la Vierge Marie ou bien qu'on soit froid envers la Vierge Marie, on va s'appuyer sur un document, voilà, qui nous réunit tous. Ce document, comme vous le connaissez très bien, ce sont les Saintes Écritures, c'est la Bible. Et on va essayer de visiter un peu, de rencontrer un peu, voilà, quelques aspects de la Vierge Marie, je dirais, dans l'Évangile et puis ailleurs. Alléluia.
2: Amen.
0: Amen.
2: Alléluia.
0: Pour l'instant, vous n'êtes pas endormis, hein, ça va, on peut continuer. Voilà. Et Voilà. Un épisode que vous connaissez très bien. Qu'est-ce qui se passe? L'ange qui va arriver à l'Annonciation, qui va dire à Marie, voilà, réjouis-toi, qui va dire shalom, qui va dire la paix de Dieu soit avec toi. La salutation de l'ange, ce n'est pas un bonjour ordinaire. Ce n'est pas est-ce que tu as bien dormi. C'est pas est-ce comment est-ce que tu vas. Ce n'est pas est-ce que tu as fait de beaux rêves ou bien est-ce que tu as fait de cauchemars. C'est la paix, le shalom, la paix totale qui est donnée pour dire que Marie, la totalité de la paix du Seigneur soit avec toi. Amen. Alléluia. Oui, cette totalité de la paix. Et il y a comme cette provocation à travers cet épisode avec la Vierge Marie pour nous dire, mais est-ce que nous avons un cœur qui est disposé à accueillir la paix de Dieu? Vous savez, c'est paradoxal, hein. Des fois, on reçoit tellement de combats que des fois, quand tout va bien, on dit, mais c'est un peu suspect. Tout va trop bien, c'est un peu suspect. Oui, quand quelque chose de bien nous arrive, non, c'est mais attends, le pèlerinage, ça commence un peu trop bien, moi ça m'angoisse. Alléluia. Et le Seigneur nous dit à travers cet épisode, mais ton cœur, notre cœur est un berceau pour accueillir la totalité de la paix. La paix vraiment qui vient du ciel. Et quand la Vierge Marie qui va nous dire ceci, qui va dire, je suis la servante du Seigneur, qu'il me soit faite selon sa parole, être disposée. Le Seigneur ne cherche pas des personnes capables. Le Seigneur ne cherche pas des personnes qui ont des muscles, mais il cherche des personnes qui sont disposées. Alléluia.
2: Amen.
0: Regarde ton voisin, dis-lui, est-ce que tu es disposé? Est-ce que tu es disposé? Ok, on va continuer. Et remarquez très bien que comment est-ce que cela va se passer? L'annonciation va se passer dans le quotidien. La Vierge Marie, elle sera dans son quotidien. Qu'est-ce qu'elle est en train de faire? Est-ce qu'elle est en train de faire la cuisine? Est-ce qu'elle est en train de balayer? Est-ce qu'elle est en train de... Voilà. Mais c'était dans l'ordinaire. C'était dans le quotidien. C'était dans l'aujourd'hui que l'archange Gabriel lui a adressé la parole. Pourquoi est-ce que j'insiste sur cet aspect de l'aujourd'hui? Des fois, on va rêver notre vie. On va penser au lendemain. Ou bien on va être prisonnier, je dirais, de notre passé. Mais tout se passe dans l'aujourd'hui. Des fois, on va se dire, Père Jean-Élisée, j'ai vu telle situation. Est-ce que tu peux m'imposer les mains pour recevoir une parole prophétique, pour me donner les orientations de la part du Seigneur? Et nous oublions que Dieu se donne dans l'aujourd'hui. On oublie que Dieu se donne dans l'aujourd'hui, dans la fidélité, je dirais, à notre quotidien, dans la fidélité de ce qu'il nous a donné. Au travail, le père s'occupe des enfants, il s'occupe de sa femme, la femme veille sur les enfants, la question du travail, etc., etc. La dimension de l'aujourd'hui est extrêmement importante parce que Dieu se donne dans l'aujourd'hui. J'ai presque envie de dire que notre aujourd'hui, il est sacré. Alléluia.
2: Amen.
0: Notre aujourd'hui, il est sacré. On peut être là dans la pièce en se disant, bon, j'attends que le topo puisse passer. Moi, je vais attendre le moment de la prière de guérison. C'est sûr que en ce moment-là, le Seigneur, il va nous parler. Peut-être que le Seigneur veut te visiter puissamment dans cette salle-là, là où tu es. Et souvent, pour les petites, certaines retraites que j'ai eu à prêcher, c'est pas de grosses retraites. Je pense que tu as participé à cette retraite, à ces retraites du moins, là, on a fait plusieurs. Souvent, ce que je dis, quand on vient à une retraite, Dieu peut nous parler à tout moment. Ça peut être à table, ça peut être tandis que tu fais la vaisselle. Au moment même tu ranges tes bagages, en ce moment, Dieu est en train de te parler. Et c'est là la grâce de Dieu tombe aussi sur toi. L'aujourd'hui, ne néglige pas ton aujourd'hui. Ne néglige pas l'instant présent. Ne néglige pas l'instant présent parce que dans l'instant présent, il y a la totalité, il y a la plénitude de Dieu dans l'instant présent. Alléluia.
2: Amen.
0: Et Marie, Elle va continuer avec le fameux Magnificat que nous connaissons bien. Mon âme exalte le Seigneur, exulte mon esprit en Dieu, mon Sauveur, etc., etc. Poussée par le Saint-Esprit, Marie va proclamer la louange. Je ne veux pas répéter ce qui a été dit à la messe. Proclamer la louange. Notre bouche, elle est faite pour proclamer les louanges. Notre bouche, elle est faite pour dire les bonnes choses. Notre bouche, elle est faite pour proclamer les bénédictions. Alléluia. Voilà, Marie va dire, mon âme exalte le Seigneur. Et quelle est la place de la louange dans notre vie? La louange, c'est une dimension gratuite. Aujourd'hui, nous sommes un peu dans le donnant-donnant. Voilà, dans le donnant-donnant. Ah, tu vas aller à telle retraite. Qui est le prédicateur? Non, lui, je ne connais pas. Il n'a pas pignon sur rue. Qui est le prédicateur? James Majakal. Ah, je vais venir. Qui est le prédicateur? Souvent, nous sommes dans le donnant-donnant, etc., etc. La dimension de gratuité. Et Marie, quand elle nous dit la louange, c'est dire du bien de Dieu. Du bien de Dieu. Quand on se lève le matin, dit du bien de Dieu. C'est cela, la louange. Seigneur, je te remercie. Seigneur, je te rends grâce. Et souvent, ce que nous avons, ce que nous possédons, nous ne savons pas dire merci pour cela. On dit, ce n'est pas beaucoup. On a deux yeux, hein. En levant un œil, vous allez voir l'importance de deux. Alléluia.
2: Amen.
0: On a deux yeux. Enlevez un seul œil, vous allez comprendre l'importance de deux. On a cinq doigts. Coupons deux doigts, vous allez comprendre l'importance de trois. Rendre grâce au Seigneur pour ce que nous avons, pour ce que nous sommes. Oui, ce que Dieu nous a donné. Une anecdote pour détendre un peu l'assemblée. Un monsieur, un jour, il se disait qu'il était très pauvre. Il dit, il n'a pas d'argent, il est très pauvre. Et puis, il était vraiment dans la galère. Et ses habits sentaient très mauvais. C'était troué et tout ça. Il s'approche du fleuve. Il enlève ses habits en guenilles. Il dépose ça sur un arbre. Et puis, il va se jeter dans le fleuve. Au moment où il veut se jeter dans le fleuve, il y a quelqu'un qui est venu voler ses vêtements. Il a commencé à le poursuivre. Il demande mes vêtements. Je ne savais pas qu'il y avait plus pauvre que moi. Alléluia.
2: Amen.
0: Ce que tu as, rends grâce au Seigneur pour cela. Et Marie nous apprend à rendre grâce. Et Marie, elle court. Marie, elle se met à courir. Et souvent dans notre vie d'enfant de Dieu, on a arrêté de courir. On s'est mis au ralenti. Non, je vais plus courir. Marie, elle avait un enfant dans son ventre. Elle va marcher pendant des kilomètres. Elle va se mettre à courir. Elle va laisser l'Esprit Saint courir dans notre cœur. Elle va laisser la grâce de Dieu courir dans notre cœur. Des fois, nous avons arrêté de courir. Le Seigneur dit, il faut courir avec la grâce de Dieu. Dis à ton voisin, il faut courir. Cours. Dis à ton voisin, cours, cours, cours. Et quand elle va arriver au niveau de la nativité, il y a cet accouchement qui va se passer. À l'accouchement, il y a beaucoup d'événements. Souvent, on pense aux cadeaux, on voit l'enfant Jésus dans la crèche. Mais à l'accouchement, les personnages que nous avons, voilà, c'est une question pour un champion. Quels sont les différents groupes que nous voyons? Alors, vous pouvez me répondre, quels sont les différents personnages que nous voyons à la nativité? Les bergers, les rois mages, les paysans, Joseph, Marie, les saints, oui, les saints innocents, bon, pas prolongement. Mais vous avez oublié une catégorie, les anges, alléluia, amen. Donc, qu'est-ce qui va se passer à la nativité? Le ciel est là, il y a l'ange, les anges qui sont là. Il y a les bergers, les personnes, on va dire entre guillemets, je mets en 24 guillemets, on va dire de petites personnes. On va voir aussi les rois mages qui arrivent avec des cadeaux, avec tout ce que vous pouvez avoir, des etc., etc. Et on va voir toutes sortes de personnes. Marie est au cœur de plusieurs événements. Le ciel arrive. Les personnes modestes, les personnes simples, apparemment qui ne sont pas gratifiantes. Les personnes aussi qui sont voilà abondants, on va dire matériellement. Des étrangers aussi qui arrivent, etc., etc. Dans ce que nous vivons, est-ce que nous faisons attention à notre environnement? Parfois, dans ce que nous pouvons vivre, le ciel est là, mais nous oublions avec les anges. Parfois, dans ce que nous vivons, il y a quelqu'un peut-être qui, apparemment, n'a pas la cote, apparemment qui est pauvre, apparemment qui est insignifiant, puis vient à notre rencontre et on estime que, bon, voilà, voilà, voilà. Et parfois, il y a des personnes aussi qui arrivent, abondants aussi matériellement, qui arrivent, et puis bon, on ne sait peut-être pas regarder. Remarquez très bien, Marie a la nativité, elle ne parle pas beaucoup, elle regarde. Est-ce que nous savons regarder les personnes qui viennent à nous? Les possibilités de rencontre qui viennent à nous? Comment le ciel est présent? Comment les personnes viennent à nous? Le chrétien, il n'est jamais seul. Peut-être que tu n'es pas bien entouré, mais le ciel est toujours là pour toi. Et Marie, elle est silencieuse. Elle va rester silencieuse. Elle apprend à regarder. Elle regarde ces événements. Comment est-ce que nous regardons le ciel? Comment je regarde aujourd'hui mes relations qui viennent jusqu'à moi? Peut-être que il y a des personnes qui sont venues à moi avec de bonnes intentions et puis je n'ai pas su profiter de la grâce. Je les ai refoulées. Il y a des personnes peut-être qui voulaient vraiment nous aider et puis je les ai chassées. Peut-être qu'il y a des personnes qui venaient aussi, voilà, où le ciel s'est invité et puis on les a chassées. Et Marie est un lieu de carrefour où il y a cette rencontre-là qui vient, voilà, jusqu'à nous. Alléluia!
2: Amen.
0: Vous êtes endormis ou vous n'êtes pas endormis? Et qu'est-ce qui va se passer par la suite? Marie, quand elle va passer, elle va aller au pèlerinage avec l'enfant Jésus. Quand elle va partir,

femme humaine, vous et moi, c'est pas la Wonder Woman dont on pense, mais elle a connu aussi l'inquiétude. Mais elle s'est mise à chercher. Elle s'est mise à chercher. Peut-être que Dieu aussi, nous avons arrêté de chercher Dieu. Seigneur, je vais arrêter de te chercher. Parce que telle chose est arrivée, telle chose est arrivée. Seigneur, je vais arrêter de te chercher. Et Marie va chercher. Marie va continuer à chercher. Elle va chercher l'enfant Jésus. Merci beaucoup. Merci. Elle va chercher, etc., etc. Elle va chercher. Et finalement, elle va trouver l'enfant Jésus. Et dans nos inquiétudes, dans ce que nous vivons, quand par exemple on a perdu des repères, souvent on va chercher un coupable. Quand on a perdu les repères, quand Dieu semble être absent, on va chercher un coupable. Ah oui, c'est la faute de mon oncle, c'est la faute de ma belle-mère, c'est la faute de mon papa. C'est la faute de ma maman, de mon frère, c'est la faute à mon collègue, c'est la faute à un tel, c'est la faute à mon curé, c'est la faute, c'est la faute, c'est la faute, et on est très à l'aise. C'est la faute d'eux, c'est la faute d'eux, c'est la faute d'eux. Oui, ils ont leur part de responsabilité. Et toi, quelle est ta part de responsabilité? Quelle est notre part de responsabilité? Il est arrivé un moment dans ma vie, je ne vais pas entrer dans les détails, où j'ai été, waouh, brisé de chez brisé. Vraiment, il y a des brisures quand vous expérimentez dans votre vie. Vous souhaitez que cela n'arrive même pas à votre ennemi, tellement ça fait mal. Alors, au début, je dis, c'est la faute d'eux, c'est la faute d'eux, c'est la faute d'eux, jusqu'au jour où, dans mon cœur, j'entends, mais tu as ta part aussi de responsabilité. La part de responsabilité, ce n'est pas que, soit on l'a fauté, et puis on n'a notre part de responsabilité. Mais dans ce qui nous arrive, comment est-ce que je me positionne en termes de responsabilité? Comment est-ce que je me situe? Je reçois un coup, mais comment je vais me situer par rapport au coup? On m'a trahi. Comment est-ce que je vais me situer par rapport à cette trahison? On m'a calomnié. Comment je vais me situer par rapport à cette calomnie? J'ai été déçu. Comment est-ce que je vais me situer par rapport à cela? J'ai reçu pas mal de coups. Comment est-ce que je vais me positionner? Le Seigneur nous dit, quand Jésus dit, il dit, ne savez-vous pas que je dois être aux affaires de mon Père? Et souvent, bien-aimés, nous sommes là où Dieu ne nous a pas attendus. On est là où Dieu ne nous a pas forcément attendus. Parfois, on peut faire de très belles choses, plein de choses, mais ce n'est pas forcément là que Dieu t'attend. Parfois, tu veux faire un pèlerinage assez magnifique dans la paroisse et tu es quelqu'un de très organisé. Et puis Dieu dit, non, il faut que tu fasses un chapelet mensuel. Ah non. On a plein de trucs qu'on veut faire et tout cela. Et puis Dieu dit, non, mais ce n'est pas là que je t'attends. Ça peut être tout feu, tout flamme, etc. Et ce n'est pas là que Dieu t'attend. Ou bien, à contrario, on veut faire quelque chose de tout petit, le Seigneur dit, non, va plus grand, il faut faire plus grand. Non, Seigneur, c'est plus, va, tu dois faire plus grand. Non, Seigneur, je veux me, il dit, va, mais le Seigneur, il n'y a pas d'appui, je te dis, va. Comme à Jérémie. Il dit, Jérémie, je vais t'annoncer, va, tu vas annoncer la parole de Dieu. Mais Seigneur, tu sais que je suis tout petit, il dit, va. Peut-être dans ton cœur, le Seigneur t'a donné une mission à faire. Seigneur, je ne suis pas très prêt, je ne suis pas trop fort en théologie. Et tu sais que, bon, j'ai pas. Tu sais, bon, il faut envoyer l'autre. Il a une longue expérience, hein. Voilà. Tu sais que, Seigneur, bon, ben, le Seigneur dit, va où moi je t'attends. Alléluia. Amen. Et. Voilà, Marie va continuer, continuer, continuer. Voilà, Jésus nous dit que, voilà, je dois être aux affaires de mon Père. Et il y a cette expérience aussi des noces de Cana. Les noces de Cana, nous connaissons très bien, ils n'ont plus de vin. Ils n'ont plus de vin et Marie va multiplier, etc., etc. Marie ne parle pas beaucoup. Marie connaît son fils. Et quand on connaît beaucoup, on ne parle pas trop. Remarquez bien les amoureux. Les grands amoureux, ils n'ont pas besoin de trop parler. Hein? Quand ils se regardent simplement, ils se comprennent. Ou bien même simplement, même dans l'éducation, parfois le papa, il va faire un petit signe à nos enfants, ils ont tout compris. Ou bien même dans un groupe où on se connaît très bien, à partir de quelques signes simplement, on se comprend. Marie, elle connaît son fils.
Posons-nous la question.

0: Question, est-ce que je connais suffisamment Jésus? Moi, ma réponse immédiate, c'est je le connais pas assez. C'est au ciel qu'on va vraiment bien le connaître. Mais elle connaît l'enfant, elle connaît Jésus. Et l'extraordinaire dans quoi? L'extraordinaire dans cela est que Marie va précipiter le ministère de Jésus. Mais Jésus va dire, mais Marie, maman, qu'est-ce qu'il y a entre toi et moi? Et bon, on n'agit plus, mon fils. Moi, j'ai transmis. Elle a transmis. Dites avec moi, on va dire ensemble, elle a transmis. Et parfois, c'est ce que le Seigneur attend de nous. Transmet. Il ne s'agit pas de chercher à convaincre. Transmet. Et posons-nous la question, qu'est-ce que nous aimerons laisser comme héritage aussi dans le monde entier? Qu'est-ce que nous voulons laisser comme transmission? Marie n'a fait que transmettre. Ah, il n'y a plus de vin. Ils n'ont plus de vin. Moi, j'ai transmis. Le reste, tu t'occupes. Et comme aussi dans notre situation, des fois, on a des situations, on a des sujets de prière. Des fois, on se dit, bon, il faut que je transpire au maximum. Ou bien, peut-être, faut que je fasse le chemin de croix à genoux, avec beaucoup de sang sous les genoux. Et puis, le Seigneur va être convaincu. Non, transmets. Dis avec moi, transmets. Dis, Seigneur, voilà ma situation, je te transmets. Et dans une intercession, Seigneur, je te transmets. Ici, nous avons des sujets de prière, j'imagine, inimaginables. J'imagine, il y a des situations chaotiques. Il y a des situations qui sont très difficiles. Il n'y a pas longtemps, j'étais à Medjugorje pour un pèlerinage. Bon, par la grâce de Dieu, j'ai pu aller là-bas. Mais j'ai entendu des souffrances. Il y a une dame, quand elle a expliqué sa souffrance. J'ai pas eu de mots, on a pleuré ensemble. Elle pleurait, je pleurais, elle pleurait, je pleurais, elle pleurait, on pleurait. Et puis je l'ai béni à la fin. Ce que j'ai transmis, moi, c'est mes pleurs. Et des fois aussi, devant le Seigneur, Seigneur, on va te transmettre cela. Par les mains de la Vierge, on te transmet, Seigneur. Peut-être qu'il y a des combats dans des familles, des divisions, je sais pas, des maladies, tout ce que vous pouvez imaginer. Quelqu'un peut-être qui est au bord du suicide, mais en surmontant tout cela. Seigneur, nous te transmettons, nous te remettons cette personne. Être canal. Et Marie, elle a transmis. Elle a transmis cela. Et après, qu'est-ce qui va arriver? Le mystère. Elle est celle, voilà, qui, bon, on va revenir à cela. Et puis, finalement, il y a cette fameuse passion du Christ qui va arriver. Gethsémani, flagellation, couronnement d'épines. Portement de la croix. Et Marie va se trouver à la croix. J'imagine un peu ce qu'elle est en train de penser à l'ange. Ton fils sera le fils, il sera appelé le fils du Très-Haut. Le fils du Très-Haut. On entend de le frapper. Hein. Mon fils, je comprends pas trop. Bon, je sais pas. Des fois, devant certaines situations, devant des souffrances, quand quelqu'un vient vous exposer une situation, il ne faut pas chercher à faire des démonstrations logiques. Marie, c'est son silence. Elle accueille. Quand on dit elle accueille, c'est pas elle appuie un bouton. Voilà, j'accueille. Non, l'accueil, il est progressif. Elle a progressivement, elle est là. Elle est impuissante devant cette situation. Elle est silencieuse. Elle est au pied de la croix. Il faut pas. Elle le sous-estime. C'est-à-dire, elle est au pied de la croix. Jésus qui porte toutes nos souffrances. Elle est là. Elle est silencieuse. Et Marie ne sous-estime pas nos souffrances. Et je dirais, il ne faut jamais sous-estimer la souffrance de quelqu'un. Quelqu'un vient nous exposer un problème. Oh, toi, tu exagères. Il suffit que. J'ouvre une parenthèse pour les couples. Pour les couples. Les hommes, souvent, nous ne comprenons pas ça, souvent. Ça sort un peu du cadre, mais quelqu'un disait, quand tu prêches, prêche comme si c'est la dernière fois. Parce que tu ne sais pas. Peut-être le Seigneur va te rappeler bientôt. Je parle pour moi, hein. Ah, si vous riez, c'est que vous suivez. Quand un homme, souvent, quand une femme, dans un couple, quand une femme, elle expose, elle dit, bon chéri, l'homme dit, oh, mais ça, c'est rien, ça. Ça, c'est rien, ça. Les femmes n'aiment pas ça. Faut pas dire à une femme, ça, c'est rien, ça. Ah, tu exagères. Ouh là là! Ça peut être 8 ans de rancune. Hein? 8 ans de rancune. Non, parce que ça, c'est rien, ça. Il dit, mais non, mais attends. Mais t'as pas vu ma coiffure et tout ça? Le petit. Oh là là là là! Parce que la femme, c'est le détail. Il faut pas minimiser ce qu'elle ressent. Hein, j'ouvre la parenthèse. Les hommes ne minimisaient pas le ressenti de la femme. Parce que la femme fonctionne avec le cœur. Elle est très intelligente, mais elle, son ressenti, il faut pas minimiser cela. Il faut vraiment beaucoup de respect pour cela. Et puis bon, l'homme aussi, quand tu manques de respect à ton homme, là, tu l'as cassé. Hein. Bon, il faut le respecter. Bref, c'était la petite parenthèse. Donc, Marie, qui est au pied de la croix, elle est devant là, elle ne sous-estime pas, voilà, notre souffrance, elle est là. Elle est là, au pied de la croix. Elle est devant l'insupportable. Elle est en train de regarder l'insupportable. Et parfois, dans notre vie, nous vivons, je dirais, l'insupportable. Et après, l'enfant Jésus va mourir. Jésus meurt. Et puis après, je fais un saut. On trouve Marie où ça? Allah. Après ça, où est-ce qu'on va retrouver Marie? Allah. Après la passion. Après la. À la chambre haute. Amen, amen, amen. À l'Eucharistie demain dans mon cœur, je vais vous porter. Comment vous appelez? Marie. D'accord. À la messe de demain, dans mon cœur, quand le prêtre va se lever, élever le corps et le sang de Christ, je vais dire, Seigneur, je te présente Marie, daigne la bénir dans le nom de Jésus. Pas de jaloux, pas de jaloux, pas de jaloux. On va retrouver Marie à la Pentecôte. Voilà, il y a cette effusion du Saint-Esprit, etc., etc., etc. J'ai essayé de parcourir, remarquez très bien, on remarque très bien, c'est un peu le rosaire que j'ai essayé de parcourir. Mais il y a quelque chose qui est très frappant, dont on ne parle pas souvent. Peut-être même, je dirais, c'est le but même du topo de ce soir. Marie si proche et si loin. À la rigueur, tout ce que je viens de dire, ça a été des répétitions, ça n'a pas été vraiment des découvertes en tant que telles. À la résurrection, on ne parle pas de Marie. On ne voit pas Marie à côté du tombeau. À la résurrection, on ne voit pas Marie. Il y a un silence qui est là. Il y a un blackout, comme on dit. Il y a un silence total qui est là. À la résurrection, on ne voit pas. Marie, voilà, elle n'est pas là. Et justement, cet espace-là, entre la passion et à la Pentecôte, il y a cette passion du Christ qui est là, à la croix qui est là, notre existence parfois qui est un peu chaotique, et puis il y a cette Pentecôte-là, au milieu, voilà, il y a le tombeau, il y a la résurrection. Et justement, Marie, c'est la femme du silence. Et si ce tombeau-là était notre âme? Était caché au fond de nous-mêmes, justement dans le tombeau, c'est là qu'il y a la vie, c'est là qu'il y a la puissance de vie, c'est là se cache la puissance de la vie. Et si nous rentrions, je dirais, dans notre tombeau, dans notre âme, là-bas, de façon secrète, il est dit, quand tu pries, retire-toi dans la chambre la plus secrète de ton âme, et là, ton Père qui est dans les cieux, il voit, retire-toi là-dedans. Et Marie, cette femme qui retenait les événements dans son cœur, était une femme qui apprenait à se retirer au fond de toi. Et le Seigneur est en train de nous dire à travers la Vierge Marie de nous exercer à nous retirer dans la chambre secrète de notre cœur. Et c'est là se trouve la résurrection. C'est là se trouve la puissance de vie. Notre cœur que nous fuyons des fois, notre âme que nous fuyons des fois, notre existence profonde que nous fuyons des fois, cela se trouve, je dirais, la résurrection. Et Marie est là. Dans cette résurrection, dans ce silence-là, pour nous dire, pour nous rappeler, voilà, mon enfant, je suis là pour t'accompagner dans cette résurrection. C'est pas parce que on ne voit pas peut-être Jésus, c'est pas parce qu'on ne me voit pas, c'est pas parce qu'on ne voit pas que Jésus n'est pas à côté de ton âme. Je dirais, je mets entre guillemets, je mets la chose, ou bien. Ce que nous oublions davantage le plus, c'est notre âme, le fond de notre âme. On s'agite beaucoup, on bouge beaucoup, on se soucie beaucoup, on pense beaucoup à demain, on pense beaucoup à après-demain, on pense à la parole qui nous a été dite. Je ne sais pas, on va peut-être revisiter nos rancunes, on va revisiter nos murmures, on va revisiter. Voilà des inquiétudes, on va revisiter des projets, on va revisiter des souhaits, on va revisiter tel ami, tout ce que vous pouvez imaginer. On va faire des bilans, on va faire plein de choses, etc., etc. Mais ton âme, et si nous descendons dans notre âme, Là où se trouve, je dirais, la résurrection. Et Marie est là, dans notre cœur, pour cette fameuse résurrection. Silence ne veut pas dire absence. J'ouvre la petite parenthèse pour ceux qui n'ont pas peut-être connu l'amour maternel dans leur vie. Marie aide. Elle aide à guérir, je dirais, à retrouver, voilà, je dirais, ce regard maternel qu'on n'a pas connu. Peut-être que, comme enfant, ta maman a été dure, ça a été difficile, etc. Elle t'a dit des paroles, elle a dit « jamais tu ne réussiras ». Il y a des mamans qui vont jusqu'à dire « tu vas jamais te marier », des paroles de malédiction. Il y a des mamans parfois qui sont allées à dire que « voilà, tu auras un mauvais mariage, tu auras, tout sera instable, tout cela, etc. etc. » Au point que ça a tellement marqué. La fille, elle peut être jolie, canon, Miss Univers, tout cela. Qu'un homme s'approche. Elle dit, vraiment, est-ce que lui-là, ce sera l'heureux élu? Elle va se comporter en défaitiste, tout ça. Et puis elle se dit, bon, voilà, parce qu'on a été parfois déformés. Et Marie nous aide à retrouver aussi ce regard maternel. Peut-être on l'a perdu la mère très tôt. Et je vais ouvrir une partie de mon cœur. J'ai perdu ma mère très tôt dans ma vie. Je vais pousser loin. À l'âge de 8 ans, je vais pousser plus loin. Ma mère s'est suicidée. Ouais, je ne suis pas dans... Je suis très concret. C'est très concret. Ma mère s'est suicidée. J'avais 8 ans. Mon petit frère avait 6 ans. Ma petite soeur avait quelques mois. Elle est partie. Et avant de partir, la veille, elle nous appelle. Elle dit, je vais partir. Même nous, on n'a pas compris que c'était le suicide. Elle dit, je vais faire un voyage. Et puis elle m'a dit, mais occupez-vous bien de votre petite sœur. On dit, bon, maman voyage, sans plus. Et le lendemain, elle s'est suicidée. Ce sont des choses qui marquent profondément la vie. Vous grandissez sans mère. Mon père s'est remarié. C'était pas très rose des fois avec la nouvelle femme de mon papa. J'étais un rebelle précoce. Parfois même, une fois, j'ai fait 2 mois, j'ai pas parlé à la nouvelle femme de mon papa. Quand elle a dit, mon papa savait pas, quand elle a dit ça à mon papa, il m'a appelé, il dit, mon fils, dis-moi que c'est faux. J'ai dit, mon papa, c'est vrai. Ça fait 2 mois, je parle pas à ma mère, à ma nouvelle maman et tout ça. Et puis, je vous passe les détails. J'étais en train de préparer un examen. Je fais un grand saut qualitatif. Un saut. Je préparais mon examen à l'université. J'étais dans la session de septembre. Je préparais la session de septembre. Et puis, bon, je fais un petit flashback en arrière. J'étais en Côte d'Ivoire. Puis, je suis allé au Burkina Faso. Burkina Faso, je suis de nationalité tchadienne. La plupart des Tchadiens étaient des protestants. Et puis, je dis, bon, j'arrive au Burkina, je ne connais pas beaucoup de personnes. Je vais aller chez les protestants. Voilà, ça va me... au moins, je ne serai pas perdu. Et puis, je chantais Alléluia. J'aimais bien l'ambiance et tout ça, etc. Et puis, un jour, le 15 août, j'écoute l'homélie. Je dis, je vais écouter quand même la Vierge Marie. Je vais écouter l'homélie. Et c'était un prêtre jésuite qui a prêché sur la puissance, sur la Vierge Marie dans les Saintes Écritures et tout cela. Et puis, boum, 2 choses sont venues dans mon cœur. Retour à l'église mère. Et puis mon appel au sacerdoce, ça s'est passé le 15 août 1994, autour de 10h20, par là. Je me souviens, comme si c'était hier. L'appel de Marie. Et Marie, c'est elle qui m'a appelé, je dirais, au sacerdoce. Et j'ai commencé ce cheminement avec la Vierge Marie au sacerdoce. Et puis après, j'ai dit, Seigneur, bon, je veux bien connaître, je veux savoir, dans mon cœur, j'ai dit, mais quelle est la vraie église? Alléluia! Il dit, mais Seigneur, quelle est la vraie église? Je suis d'accord, il faut retourner à l'église, mais il faut que je puisse rendre compte, voilà, de si on me dit, mais pourquoi si tu es venu catholique? Et puis bon, le dimanche qui suivait, je vais au culte, je vais à la messe, jusqu'au jour où je découvre que l'église catholique est la seule église qui descend des 12 apôtres, parce qu'après Pierre a eu des successeurs, ces successeurs qui sont arrivés jusqu'à l'époque, jusqu'à Saint Jean-Paul II. La succession apostolique a toujours existé jusqu'à Saint Jean-Paul II. Et il y a toujours cela dit, ah, c'est la seule église qui descend des 12 apôtres. Je suis
1: suis pas en train de dire que les protestants ne seront pas sauvés. Non, non, non. Je ne suis pas dans cette école-là. Et il y a eu ce basculement qui s'est opéré. J'ai choisi d'être fils, voilà, de l'Église. Et puis ensuite, je dis, Seigneur, j'aime bien l'ambiance des protestants quand même. Et j'ai fait la rencontre aussi avec le renouveau charismatique, etc., etc. Voilà, et puis, etc., j'ai mené mon bout de chemin et j'ai vécu ce chemin de, je dirais de guérison au fond de moi. Ce vide qu'il y avait, j'ai appris à me laisser conduire par la Vierge Marie. Il arrive des moments, vous rentrez dans des nuits, dans des absences, je vous dis de vraies nuits. Vous regardez à gauche, il n'y a rien. Vous regardez à droite, il n'y a rien. Vous regardez devant, il n'y a rien. Vous regardez derrière, il n'y a rien. Vous n'avez plus de repères. Et c'est la Vierge Marie qui m'a aidé. Je suis très attaché à Notre-Dame du Perpétuel Secours. Vous savez, avec la Vierge Marie, ce n'est pas forcément une question de ressenti. Peut-être que tu n'as pas ce guili-guili avec la Vierge Marie. Peut-être que tu souhaites avoir un guili-guili. Oh, mon enfant, tu es... On veut avoir même des mini-apparitions. Je suis à la grotte, je suis à la grotte. Dis quelque chose, Marie. Hein? Un petit signe, s'il te plaît. Et il ne vient pas, ce petit signe. Non. Bon. Bon, Marie, je suis resté avec toi jusqu'à minuit. La nuit, j'espère que tu vas me rendre visite dans le songe. Zéro songe, zéro rêve. Oh là là, elle n'est pas venue. Oh, mais Marie, je suis ton fils bien-aimé ou quoi, hein? Vous savez, ces enfants chéris souvent, elle ne donne pas souvent des bonbons, hein? Mais elle est là. Elle est là. Des fois, il y a des choses même graves qui auraient pu vous arriver. Mais Marie, elle va prendre le coup. Elle va vous défendre, même sans que, elle va vous défendre, elle va veiller sur vos pas. Et même quand vous faites des chutes brutales, de vraies chutes brutales, etc., etc., Marie, mère de miséricorde, étend la main, elle dit, mon fils, on continue l'histoire. Il n'y a pas cette laideur qui fait peur à la Vierge Marie. Il n'y a pas cette laideur qui fait peur à la Vierge Marie. Quel que soit ton péché le plus profond, le plus béant, le plus... Je vais vous choquer, même si tu as pactisé même avec le diable, la Vierge Marie dit, tu es mon fils, je suis avec toi. Et le démon ne supporte pas la Vierge Marie. Dieu seul sait les défaites qu'il a connues à cause de la Vierge Marie. Pour ceux qui ont assisté, je ne suis pas exorciste, rassurez-vous, je ne suis pas exorciste, mais pour ceux qui ont assisté à quelques prières de délivrance, souvent les démons disent que on préfère que vous invoquez le nom de Jésus, c'est cool. Parce que quand vous invoquez la Vierge Marie, elle nous chasse de façon trop douloureuse. Alléluia. Amen. Et Marie, voilà, c'est comme ça que je l'ai accueillie dans ma vie. Et qu'elle marche avec moi. Et Lourdes, ça a été un lieu où, je dirais, un moment, je suis arrivé un moment à Lourdes où j'étais dans une vraie impasse. Je dis une vraie impasse, c'est pas... Il y a de fortes probabilités, une vraie impasse. Un peu comme cette grotte-là, qui est là. Mais la Vierge Marie est là pour nous dire qu'il y a une route, mon enfant. Même s'il y a des trucs qui sont fermés, même si tout est verrouillé, même si les hommes ont verrouillé, même si les démons ont verrouillé, même si partout c'est verrouillé, Marie, elle est la clé. Elle est celle-là qui ouvre, qui accompagne. Même si tu la ressens pas au fond de toi-même, elle est là, elle t'accompagne. Je vous mets au défi. L'année prochaine, je ne sais pas si je serai là pour la session ou pas. On peut faire un pari, demander à la Vierge Marie quelque chose pendant une année, mettez-la au défi. Elle veillera sur vous et consacrez chaque instant à votre vie, vos humeurs, vos états d'âme, bonne humeur, mauvaise humeur, tout ça, etc., etc. Parce qu'elle est là pour la résurrection. C'est exprès qu'il y a ce silence-là. Tout ce qui est silencieux dans notre vie, voilà, on le remet entre les mains, je dirais, de la Vierge Marie. Marie, certes, elle peut paraître plus loin. Peut-être après ce topo, elle te paraîtra encore plus loin. C'est pas grave, elle est toujours là derrière toi. Peut-être elle sera un peu plus proche. Elle est toujours là, elle va veiller sur toi. Mais elle ne déçoit jamais. Elle n'est pas une déesse, c'est un être humain. Mais c'est l'humiliation la plus grande du démon. Parce que le démon, quand Ève a eu le péché, tout ça, il gambadait. Oui, Ève a mangé le fruit. Il faisait tous ces trucs, etc., etc. Il sautait, etc., etc. Mais Marie, c'est la défaite du démon. On dit, mon Dieu, cette femme, elle a tout. Elle a abrité l'enfant Jésus. Souvent, on dit, non, c'est une femme ordinaire. Non, je nous en supplie. Tout Dieu est dans son ventre. Dieu. pleinement dans son ventre. Mon Dieu, elle n'a pas éclaté. Elle n'a pas éclaté. Tout Dieu, tout Dieu, tout Dieu dans son ventre. Dis avec moi, tout Dieu, tout Dieu. Voilà. Et dans son ventre. Voilà, voilà. Voilà. Dans son ventre. Voilà. Et le corps de Jésus, il vient de qui? De Marie. Alléluia. Voilà. Il vient de Marie. Il vient de Marie. Le plus beau des enfants des hommes a été donné par qui? Par la très sainte Vierge Marie. Et c'est la reine de la simplicité. Marie, elle aime la simplicité. Et souvent, Marie, qu'elle nous accompagne, elle nous apprend à nous simplifier, à nous simplifier, à nous simplifier. C'est ça le but, à nous simplifier. Je ne dis pas banaliser, mais à nous simplifier. Parce que on est devenu parfois trop compliqué. Même moi, quand je suis allé à Medjugorje, une des messages dans mon cœur, je suis comme si Marie m'invite encore à beaucoup plus de simplification. Un rien, avec Marie peut se servir d'un rien pour faire, je dirais, des merveilles. Et on va entrer dans un petit moment de recueillement. D'abord, j'aimerais commencer par ceux qui, peut-être que certains n'ont pas connu l'amour maternel dans leur vie, n'ont pas connu peut-être l'amour maternel certains. Ils vont rechercher cet amour maternel peut-être ailleurs. Je demande que par l'intercession de la Vierge Marie, qu'elle puisse passer auprès de chacun pour qu'il y ait cette rencontre maternelle avec notre Mère du Ciel. Peut-être que ta vie est sans saveur. Tu trouves qu'elle n'a pas du sens, elle n'a pas de saveur. Comme à Cana, tu n'as peut-être plus de vin. Peut-être que tu es fatigué. Et laissons Marie prendre tout ce qui n'a pas de saveur dans notre vie. Seigneur, ma vie est un échec. Ma vie n'a pas de sens. Ma vie n'a plus de goût. Remettons à Marie ces lieux de notre vie qui sont sans saveur. Dans ce moment de silence. Et dans notre cœur, remettons ce qui est sans saveur. Donnons-lui un nom. Peut-être un nom dans notre cœur. Peut-être qu'on souffre aussi de ce qu'on appelle la procrastination. On a du mal à vivre aujourd'hui. On aime reporter à demain ce qu'on veut faire aujourd'hui. On veut reporter à demain ce que nous pouvons faire aujourd'hui. Peut-être que nous souffrons de la procrastination. Remettons cela entre les mains de la Vierge Marie, elle qui défait les nœuds. On remet cela entre les mains de la Vierge Marie. Peut-être qu'on a une rancune qui subsiste. On a une rancune peut-être qui est difficile. Il y a une parole qui a été dite qu'on a du mal à digérer. Remettons cela entre les mains de la Vierge Marie. Peut-être qu'on a une déception qu'on a du mal à digérer. Remettons cela entre les mains de la Vierge Marie. Peut-être qu'on pleure beaucoup, beaucoup, beaucoup. Peut-être qu'on pleure et on continue de pleurer. Remettons nos larmes entre les mains de la Vierge Marie. Peut-être qu'aussi nous sommes en prise dans des combats spirituels. Peut-être que la nuit, nous avons des combats. Peut-être que nous avons des oppressions. Peut-être que nous avons parfois des cauchemars. Parfois, on peut être peut-être combattu spirituellement. Parfois, peut-être l'ennemi même nous attaque. Remettons cela entre les mains de la Vierge Marie. Peut-être que on se sent seul, très seul. Remettons cela entre les mains de la Vierge Marie. Il est possible aussi qu'il y ait un deuil qui s'est passé. Peut-être que tu as perdu ton papa, tu as perdu ta maman, tu as perdu ton frère, un ami, ton enfant, et ce deuil n'est pas passé. Remets cela entre les mains de la Vierge Marie. Peut-être qu'on se moque beaucoup de toi. Ou peut-être qu'il y a des complexes d'infériorité, des complexes concernant des aspects de ta vie, remets cela entre les mains de la Vierge Marie. Il n'y a pas cette souffrance que Marie ne regarde pas. Peut-être que tu as l'espérance des charismes aussi dans la vie, dans l'esprit. Remets cela entre les mains de la Vierge Marie. Remets tes hésitations entre les mains de la Vierge Marie. Remets cela entre les mains de la Vierge Marie. Peut-être que tu étais blessé depuis dans le sein de ta maman. Remets cela entre les mains de la Vierge Marie. Peut-être que tu veux même aimer, mais tu as du mal à aimer. Remets ça entre les mains de la Vierge Marie. Ton époux, tes enfants, ton célibat, etc. Et on peut ouvrir les yeux, je vais dire le mot de la fin. Vous savez, quand nous faisons le rosaire, il y a le mystère joyeux, il y a le mystère lumineux, il y a le mystère douloureux, et puis il y a le mystère glorieux. Notre vie est un rosaire. Notre vie, elle est faite de joie. Elle est faite de lumière. Elle est faite de passion, de croix. Mais elle est faite aussi de résurrection. Notre vie est un rosaire. Et c'est ce que Marie voudrait nous enseigner, voudrait nous dire, mon enfant, j'ai vécu tous ces aspects à travers le rosaire, mais je voudrais te dire que ta vie est un rosaire, mais tu n'es jamais, jamais, jamais seul. Tu n'es pas seul. Je t'accompagne. Que tu me sentes ou pas, mais je t'accompagne parce que je suis la mère bienveillante. Tu es mon fils, tu es ma fille préférée. Vous pouvez l'accueillir ou pas, mais il y a ce qu'on a dans une des apparitions que Marie a dit à Medjugorje, reconnue par l'Église. Elle a dit une phrase, des fois j'aime frimer en disant cela à Jésus. Elle a dit une fois, le même amour que j'ai pour l'enfant Jésus, c'est le même amour que j'ai pour vous. Des fois je regarde Jésus, tu vois, t'as pas, on est sur le même pied d'égalité. Voilà, prenons Marie dans notre cœur. Et pour ceux qui le veulent, on va se tenir debout pour dire cette prière de consécration. Que certains connaissent. Et vous allez répéter après moi pour ceux qui le veulent. Je te choisis aujourd'hui, ô Marie, en présence de toute la cour céleste, pour ma mère et ma reine. Je te livre et consacre en toute soumission et amour mon corps et mon âme, mes biens intérieurs et extérieurs, et la valeur même de mes bonnes actions, passées, présentes et futures, te laissant un entier et plein droit de disposer de moi et de tout ce qui m'appartient, sans exception, selon ton bon plaisir, à la plus grande gloire de Dieu, dans le temps et l'éternité. Amen. Le Seigneur soit avec vous.
2: Et avec votre esprit.
1: Par l'intercession de la Très Sainte Vierge Marie, Notre-Dame de Lourdes, que la bénédiction maternelle de la Très Sainte Vierge Marie repose sur vous. Que cette grâce venue du ciel repose sur vous. Que cette grâce surtout de consolation repose sur vous. Cette grâce, je dirais, voilà, qui vous met debout là où vous êtes peut-être couché. Que cette bénédiction du ciel repose sur vous, au nom du Père et du Fils et du Saint-Esprit.
2: Amen.
1: Tourne-toi vers ton voisin, tu lui dis, tu es aussi le préféré de Marie. Tu es aussi. Oui. Ah, il y a une question. Une question, oui. Que tu la sentes ou pas, elle est à côté, elle est à côté, elle veille sur toi. Amen. Bon après-midi.

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Découvrir toujours mieux la place où Dieu nous veut et nous y tenir simplement, voilà le programme suggéré par les lectures de ce dimanche. Il y a en tout homme bien né le secret désir d'accomplir une œuvre importante, de faire quelque chose de beau avec ses mains, ou quelque chose de beau de sa vie. Et puis, sur ce désir, vient se greffer souvent le souhait d'être reconnu, d'être aimé, d'être vénéré par les autres. Il faut reconnaître que dans les milieux sportifs ou politiques, on ne réussit que si on est connu. Il faut arriver à s'imposer par des actions ou des paroles d'éclat. Il faut que les médias fassent écho à ces actions et à ces paroles. Et très vite, ce n'est plus la joie de jouer qui prédomine chez le sportif, mais le désir de se faire remarquer par le sélectionneur national, par la radio ou la télévision. Ce n'est plus le désir d'être utile à ses concitoyens qui prédomine sur l'homme politique, mais la volonté de donner libre cours à ses ambitions. Heureux celui qui connaît le plafond de ses possibilités. Il épargnera aux autres et à lui-même bien des déceptions. Heureux celui qui sait jusqu'où ne pas aller trop loin. Il s'évitera bien des déboires. On a le droit de vouloir être aimé par les autres, mais avertit le sage Sirac, il faut accomplir toute chose dans l'humilité. Dans l'humilité. C'est l'orgueil qui vient tout gâcher. Et cela ne date pas d'aujourd'hui. C'est un boulet que nous traînons, que l'humanité traîne depuis les origines. L'orgueil s'explique par le fait que l'homme a été créé grand par Dieu, à la ressemblance de Dieu, du moins s'il est fidèle à sa vocation d'être libre. « À peine le fis-tu moindre qu'un Dieu », dit le psaume, mais cette grandeur doit sans cesse être équilibrée par le fait que nous dépendons de Dieu à chaque instant de notre vie, qu'on le veuille ou non. Et sans lui, nous ne pouvons rien faire. Et si nous faisons quelque chose, merci Seigneur. Dieu nous a rendus capables de faire parfois de grandes choses, mais c'est toujours, toujours avec son aide. Ce n'est jamais par nos propres forces toutes seules. C'est bien moi qui décide, c'est moi qui veux, mais c'est avec l'aide de Dieu que je réalise tel ou tel projet. C'est donc un premier pas important que de savoir que nous sommes orgueilleux. Beaucoup, en effet, l'ignorent. Mais si nous ne luttons pas contre cet orgueil, alors, dit le sage, notre condition est sans remède, car la racine du mal est en nous. Nous ressemblons un peu à ces coqs qui se pavanent au sommet des clochers de nos églises, au-dessus même de la croix. Lorsque nous nous croyons quelqu'un d'important, lorsque nous pensons que nous sommes dignes d'éloge et de reconnaissance, il est bon que quelqu'un nous ramène à sa vraie place. Je ne sais plus qui est-ce qui a dit « Il est agréable d'être important, mais bien plus important d'être agréable. » Si la critique est aimable, ce n'est pas trop méchant, mais si elle est acerbée, publique,
Nous nous sentons écrasés, méprisés, et nous n'aimons pas ça. Si nous nous souvenons que seul le Seigneur est grand, que seul il est tout-puissant, alors, avec les humbles, nous lui rendrons gloire. Et pour rester humblement à notre place, il ne faut jamais perdre de vue la grandeur infinie de Dieu. Dans l'Ancien Testament, c'était peut-être plus facile. On avait de Dieu une plus grande crainte, sans doute à cause des théophanies, où Dieu se manifestait aux hommes à travers le feu, dans les éclairs, le tonnerre, ou par des prodiges stupéfiants, à l'encontre des ennemis ou en faveur de son peuple. C'est ce que rappelle la lettre aux Hébreux, entendue tout à l'heure. « Frères, quand vous êtes venus vers Dieu, il n'y avait rien de matériel, comme au Sinaï, pas de feu qui brûle, pas de ténèbres, ni d'ouragan, pas de paroles prononcées par cette voix que les fils d'Israël demandèrent à ne plus entendre. Aujourd'hui, en effet, Dieu semble se faire beaucoup plus discret que dans l'Ancien Testament. » Et si nous en profitons, nous, comme s'il était retiré au fond du ciel, comme si nous pouvions occuper nous-mêmes tout le terrain laissé libre sur notre terre par le Tout-Puissant. Et le Fils de Dieu lui-même, lorsqu'il s'est incarné, lorsqu'il est venu vivre parmi nous il y a 20 siècles, il n'est pas apparu comme un Dieu tout-puissant, à part ses miracles évidemment, mais d'abord comme un petit enfant, ensuite comme un simple artisan à Nazareth, ensuite comme un prophète très accessible et très bon pour les misères de son époque pendant environ 3 ans. Enfin, il est apparu comme un condamné vaincu par ses adversaires pendant 3 jours. Et durant son séjour sur terre, c'est surtout l'humilité qui est remarquable en Jésus. Quelle leçon pour nous! C'est Dieu lui-même qui nous donne l'exemple. Apprenez de moi que je suis doux et humble de cœur. Pour réparer la faute d'Adam et de chacun de nous, bien sûr, le Christ a voulu s'humilier d'une manière qui devrait nous bouleverser. Au lieu de cela, nous continuons à rechercher les premières places. Ce n'est pas toujours défendu. Vous avez raison de vous mettre à la première place. Et même, qui sait qui peut dire, si nous nous mettons à la dernière place, que ce n'est pas avec le secret espoir qu'on nous fasse monter plus haut, qu'il est difficile d'être humble, qu'il est difficile de rester simplement à notre place, avec les talents que le Maître nous a confiés. Alors demandons l'aide de la Reine des Saints, Marie, qui a pu dire en toute vérité, le jour de la visitation, ces paroles avec lesquelles vous devinez que je vais conclure. Mon âme exalte le Seigneur, car il a porté son regard sur son humble servante. Le puissant fit pour moi des merveilles, il disperse les orgueilleux, il élève les humbles. Que la Vierge Marie nous donne d'accomplir durant cette semaine, les vacances se terminent, que Marie nous donne d'accomplir ce que Dieu attend de nous et de l'accomplir devant cette nouvelle année scolaire en toute humilité. Amen.

Nul ne peut servir deux maîtres. Ou bien il haïra l'un et aimera l'autre, ou bien il s'attachera à l'un et méprisera l'autre. Vous ne pouvez pas servir à la fois Dieu et l'argent. Matthieu 6, 24.

Donc on va essayer de voir ce qu'est la foi. Alors, c'est Benoît XVI là qui, donc dans un texte sur la foi, ouvre ce texte par ce passage qui explique bien ce qu'est la foi. Alors voilà ce qu'il dit. La porte de la foi, qui introduit à la vie de communion avec Dieu et permet l'entrée dans son Église est toujours ouverte pour nous. Il est possible de franchir ce seuil quand la parole de Dieu est annoncée et que le cœur se laisse modeler par la grâce qui transforme. Traverser cette porte implique de s'engager sur un chemin qui dure toute la vie. Il commence par le baptême, par lequel nous pouvons appeler Dieu du nom de Père, et s'achève par le passage de la mort à la vie éternelle, fruit de la résurrection du Seigneur, qui, par le don de l'Esprit Saint, a voulu associer à sa gloire elle-même tous ceux qui croient en lui. Alors, c'est un texte un peu difficile, mais on va l'ouvrir, le travailler quelques minutes. Donc, vous voyez, le Benoît XVI nous dit, vous savez, la foi, c'est ce qui va vous introduire à la vie d'union avec Dieu. Et cette foi, c'est comme une porte. Et cette porte, elle est toujours ouverte. Donc ça, c'est intéressant. C'est-à-dire que le problème dans la foi, apparemment, ce que dit Benoît XVI, il n'est pas tellement du côté de l'homme, mais du côté de l'homme. Cette porte est ouverte. Celui qui veut avoir la foi peut avoir la foi. Alors comment entrer dans cette foi? Donc je refais relire le texte. Hein. Il est possible de franchir ce seuil quand la parole de Dieu est annoncée. Ah, donc du côté de Dieu c'est ouvert, Dieu veut que tout homme soit sauvé, mais il faut quand même que la parole de Dieu soit annoncée. Il faut quand même qu'il y ait des gens qui parlent. Hein. Ce que dit saint Paul, hein, comment croire si personne ne l'annonce? D'où la question de la mission de l'évangélisation. Donc il faut que quelqu'un annonce et que le cœur se laisse modeler par la grâce qui transforme. Donc il faut aussi que j'accepte de me laisser modeler par la grâce. Par la grâce, ça veut dire que c'est du côté de Dieu. Dieu fait les choses et moi j'accepte que Dieu me fasse, que Dieu me construise. Donc vous voyez, la parole, c'est pour ça qu'on dit que la foi est un don de Dieu. Pour ça que je mets, voyez, tout en haut de mon schéma, que vous avez aussi en haut de votre passage, votre feuille, il y a marqué, la foi c'est un don de Dieu, la parole de Dieu doit être annoncée, et en même temps, j'ai mis tout en bas du schéma, il y a une réponse de l'homme qui doit se laisser faire et s'engager. Et c'est ce que dit la phrase quand elle dit, traverser cette porte implique de s'engager. S'engager, voilà. C'est-à-dire que je peux avoir une illumination, être touché, mais si je m'engage pas, c'est-à-dire si je n'avance pas, si je ne pose pas des petites décisions qu'on appelle des actes de vertu, eh bien, tout d'un coup, l'émotion ressentie à un moment donné va vite s'arrêter. Ce chemin va commencer par le baptême, donc premier passage, il va s'achever par la mort. Donc là, notre dernier passage. Et toute notre vie, c'est de vivre des passages successifs. Le baptême, c'est le passage, vous voyez, on sort des eaux. Et ensuite, les conversions, les pèlerinages, ce sont des passages successifs. Et on reproduit d'autres passages, le passage du peuple hébreu d'Égypte en terre promise, le passage du Christ de la mort à la vie. Donc, une vie réussie, c'est une vie où nous avons vécu de nombreuses Pâques, des passages. D'accord? Et dernier passage, c'est la mort. Bon. Alors du coup, vous voyez, première lumière sur la foi est un don de Dieu et une réponse de l'homme. Je prends un exemple par rapport au don de Dieu, l'épisode de Pierre, vous savez, la confession de Pierre en Matthieu 18, où Jésus emmène ses disciples à l'écart et il leur dit, mais pour les gens, qui suis-je? Ah, ben, pour certains, tu es Jean-Baptiste, pour d'autres, tu es Élie, pour d'autres, tu es un prophète.
D'accord. Il veut un peu se renseigner, Jésus, pour savoir ce que les gens comprennent de lui, surtout qu'il a envoyé ses disciples en mission deux par deux, donc il va avoir un retour. Et ensuite, il leur dit, mais pour vous, qui suis-je, vous ? Qu'est-ce que tu dis ? Et Pierre prend la parole et dit, tu es le Christ, le Fils du Dieu vivant. Et là, Jésus va dire, mais tu sais, Pierre, ce que tu viens de dire, c'est pas vraiment toi qui l'as dit. C'est mon Père qui te l'a inspiré. Hein ? Ce n'est pas la chair et le sang qui t'ont donné cela, mais c'est mon Père. Tu vois, tu arrives à confesser quelque chose de juste, mais c'est donné par Dieu. La foi est d'abord un don de Dieu. Hein ? Vous avez, pour ceux qui ont été baptisés, reçu le baptême par quelqu'un d'autre. Hein ? On ne peut pas se baptiser soi-même. On a reçu la catéchèse, on a reçu la parole de Dieu. Hein ? Voilà. On a reçu en ce monde le Verbe de Dieu, il est venu chez les siens. Bon. Et à ceux qui l'ont accueilli, il leur a donné pouvoir de devenir enfants de Dieu. Donc la foi est d'abord un don, mais en même temps elle est une réponse de l'homme. Et c'est là où je reprends un autre passage, Apocalypse chapitre 3 verset 20. « Voici que je me tiens à la porte et je frappe. Si quelqu'un entend ma voix et ouvre la porte, j'entrerai chez lui pour souper avec lui. » Et lui avec moi. Hein ? Donc, si quelqu'un entend ma voix et ouvre la porte, hein, c'est à moi d'ouvrir la porte. Hein ? Donc, à un moment donné, où Dieu peut donner, il nous fait la cour, hein, c'est le mystère de l'incarnation, il n'arrête pas de nous séduire de la crèche jusqu'à la croix, mais si je ne réponds pas, eh bien, je n'aurai pas la foi. Hein ? Ça, les gens disent, cela va me tomber dessus. Oui, mais... Il est venu déjà pendant 30 ans, il a tout fait. Est-ce que tu acceptes de voir ce qu'il a fait pour toi et de t'engager ? Voir ce qu'il a fait pour toi. Ce qui veut dire que la foi est de l'ordre, enfin plutôt de, comment dire, de lunettes. La foi, ce sont des lunettes qui nous permettent de voir ce que Dieu a fait pour nous. Et la foi n'est pas tellement une balance. Pendant un certain temps, je pensais que la foi, c'était une balance. C'est-à-dire, vous savez, c'est... En fait, je ne sais pas pourquoi, mais tout d'un coup, vous dites, je penche vers la foi. Moi, je sens que je dois croire. J'ai la chance d'avoir la foi. Au sens, je suis comme plus attiré par ça que par le fait de ne pas avoir la foi. Et on imagine, vous voyez, comme une balance où des événements, une éducation, quelque chose, nous ferait pencher vers la foi. Ça me paraît assez faux. La foi, c'est pas tellement une balance où je sauterai dans le vide et je croirai. La foi, c'est des lunettes. Des lunettes qui me permettent de reconnaître des événements, des situations, une parole de Dieu, et de dire ça, c'est vraiment Dieu qui est là. La foi, c'est recevoir ces lunettes pour voir je vais être très concret, par exemple. Ceux qui ont les lunettes de la foi, quand ils vont à la messe, ils vont dire, ce qu'on voit à la messe, ce n'est pas du pain, c'est le Christ. Mais extérieurement, vous voyez du pain. Oui, mais moi, j'ai des lunettes, et ces lunettes, c'est-à-dire j'ai la grâce, j'ai la foi, qui me permet de dire, c'est le Christ qui est là présent. Je dis ça parce que souvent les gens disent, mais en fait, je crois sans voir. Si tu crois en voyant les choses, les 12 disciples qui ont témoigné, ils ont vu des choses. Ils ont vu le Christ pendant 30 ans, pendant 3 ans. Ils ont vu des miracles, ils ont cheminé avec lui. Donc, on a la foi, croire, c'est avoir la foi, c'est croire sans voir, ce n'est pas vrai. Avoir la foi, ce n'est pas croire sans voir. Avoir la foi, c'est croire ce que l'on voit comme étant des signes de Dieu. Alors, c'est là où, quand des gens ont des lunettes et pas de lunettes, c'est pas pareil. Par exemple, vous avez la résurrection ou la réanimation de Lazare dans l'Évangile. Et à ce moment-là, quand Jésus ressuscite un homme qui sent déjà depuis plusieurs jours, eh bien, vous avez des gens qui se convertissent,
qui viennent à Jésus et vous avez des gens qui décident de mettre à mort Jésus. Ils ont vu la même chose, mais vous en avez qui ont des lunettes et d'autres qui n'en ont pas. Comprenez ? Quand des gens vous disent « Tiens, j'ai eu un signe dans ma vie, j'ai compris en entendant telle parole de Dieu, en vivant telle rencontre que Dieu me parlait », la personne qui n'a pas vécu la même chose, elle peut très bien être d'accord avec vous, mais pas forcément. Elle peut vous dire « Oh, mais c'est la providence » ou « Je ne pense pas que c'est Dieu qui t'a parlé ». L'un aura la foi, au sens les lunettes, qui permettent de voir dans cet événement un passage de Dieu, l'autre n'aura pas les lunettes. D'accord ? Donc la foi nous permet de relire différemment les événements, les situations. Alors, maintenant que j'ai fait la foi comme don de Dieu et comme réponse de l'homme, ce don de Dieu qui est, entre guillemets, cette paire de lunettes qui me permet d'approcher toute chose d'une manière différente, je voudrais vous commenter les quatre dimensions de la foi. La foi, elle est personnelle, elle est communautaire, elle est une adhésion intérieure et un contenu extérieur. Voilà les quatre dimensions qui doivent être équilibrées. Alors, pour introduire à ces quatre dimensions, je vais vous lire un passage de l'Évangile. Marc, chapitre 1, verset 21. On a l'impression que dans ce passage, nous avons un homme qui a la foi. Je lis. Ils pénétrèrent à Capharnaüm et aussitôt le jour du Shabbat, étant entré dans la synagogue, il enseignait. Et ils étaient frappés de son enseignement car il les enseignait comme ayant autorité et non pas comme les scribes. Et aussitôt il y avait dans leur synagogue un homme possédé d'un esprit impur qui cria en disant « Que nous veux-tu, Jésus le Nazaréen ? Es-tu venu pour nous perdre ? Je sais qui tu es, le Saint de Dieu. » Et Jésus le rabroie en disant « Tais-toi et sors de lui. » Et le secouant violemment, l'esprit impur cria d'une voix forte et sortit de lui. Ils furent tous effrayés de sorte qu'ils se demandaient entre eux « Qu'est-ce cela ? Un enseignement nouveau donné d'autorité. Même aux esprits impurs il commande. » Et lui obéissent. Et sa renommée se répandit aussitôt partout, dans toute la région de Galilée. Jésus rentre dans une synagogue, et apparemment il a une certaine force, une certaine puissance, un certain charisme, puisque, en fait, on ne nous dit pas ce qu'il a dit. On nous dit, il enseignait avec autorité, il enseigne avec autorité. Il a dit quoi ? Bon. On ne nous dit rien de son enseignement, on ne l'a peut-être pas retenu, mais on a été touché par sa présence. Vous savez, des gens comme ça, quand ils vous font une homélie ou un enseignement, des fois on ne retient pas énormément de choses, mais il y a une puissance, ils vous ont donné Dieu. Puis il y a quand même un geste, il a quand même expulsé un esprit impur. Donc c'est peut-être ça son enseignement, hein, c'est d'arriver à être capable de chasser les esprits impurs. En tout cas, il y a comme une qualité de présence. À l'inverse, il y en a un qui parle, c'est cet homme possédé, et qui dit « Jésus, je sais qui tu es le Saint de Dieu ». Alors vous dites, ça c'est un vrai missionnaire, parce qu'au début de l'évangile, il commence à désigner Jésus en disant qui il est. Il a raison, Jésus est le

il est ce Messie, mais qui va paraître sous les traits du crucifié. Et donc, la première chose, et puis la deuxième chose, il ne veut pas simplement être aimé pour ce qu'il donne, il veut être aimé pour ce qu'il est. Donc c'est comme le prince qui est amoureux de la bergère, et le prince, s'il sort tout de suite sa Jaguar, la bergère, elle va rapidement monter dans la voiture, et c'est foutu, et le prince ne sait pas si la bergère est vraiment amoureuse. Tandis que si le prince se déguise en berger avec ses petits habits, ses bottes et voilà. Et s'il approche progressivement la bergère et s'ils vont nouer une alliance, une relation, eh bien dans un deuxième temps, il pourra la faire monter dans sa Jaguar. Mais il sait bien que la bergère aime le prince non pas pour sa carte gold, mais pour son cœur. Et Jésus veut être aimé pour ce qu'il est, non pas pour ce qu'il donne. Comprenez ? Bon. Donc, voilà. C'est pour ça que ça demande du temps. Bon. Alors Jésus dit « Tais-toi » parce que moi j'ai besoin de temps. Et puis il dit « Tais-toi aussi parce que tu dis quelque chose que tu ne crois pas. » Au sens, bon, tu sais bien notionnellement, parlant que je suis le Saint de Dieu. Mais au fond, tu ne diras jamais « Seigneur ». Les démons dans l'Évangile ne disent jamais « Seigneur ». C'est-à-dire qu'ils arrivent au niveau catéchèse, au niveau du contenu extérieur, à avoir 20 sur 20 en caté, mais au niveau de l'adhésion, 0 sur 20 les démons. Vous voyez ? Donc ils disent « Oui, c'est Dieu », mais ils sont incapables de se mettre à genoux. Ils disent une parole qu'ils ne vivent pas. Je vous fais un petit sketch. Bon, je suis curé de paroisse et je suis pendant le carême et je vais vous parler des pauvres et de l'amour des pauvres. Donc je suis à Lambon et là j'ai ma paroisse. Frères et sœurs, en ce temps de carême, il nous faut vraiment aimer les pauvres. Il nous faut accueillir les pauvres dans nos maisons. Vous savez, les pauvres, vous leur donnez quelque chose, mais c'est eux qui vont vous donner ce dont vous avez besoin. Votre cœur est vide et les pauvres vont remplir votre cœur. Soyez ouverts aux pauvres, mes frères. Amen. Je ne sais pas si vous êtes convaincus par mon appel à accueillir les pauvres dans la paroisse, dans vos maisons et à faire un petit don. Je vais dire la même chose, mais je m'appelle Jean Vanier. Les pauvres, ce sont nos maîtres. Les pauvres, ils vont ouvrir ton cœur. Les pauvres, si tu accueilles un pauvre près de toi, c'est lui qui va briser ton cœur. Est-ce que tu veux accueillir un pauvre, toi ? Est-ce que tu veux ? Tu veux, pendant ce carême, accueillir un pauvre chez toi ? Vous voyez, quand Jean Vanier, il va parler des pauvres, vous dites, tiens, ça sonne juste. Pourquoi un Jean Vanier, ça sonne juste quand il parle des pauvres? Parce que lui, il vit ce qu'il dit. Vous voyez? Et donc, on voit bien, vous pouvez faire tous les discours que vous voulez, un discours pour qu'il touche la personne, eh bien, il faut que la personne elle-même le vive. Vous voyez? Si quelqu'un n'est pas touché par la Vierge Marie, il peut faire tous les discours sur la Vierge Marie, si lui-même n'est pas touché, ça ne va pas toucher. Donc une parole qui est vraie, c'est une parole où celui qui l'a dit, en fait, la goûte lui-même. Vous comprenez ? Et du coup, vous voyez pourquoi je fais ça ? Parce que ça nous donne vraiment les quatre dimensions de la foi. Et donc, je vais maintenant vous les donner. La première dimension de la foi, c'est que la foi est d'abord une adhésion. Elle m'est donnée, d'accord ? Et je m'engage, d'accord ? De quelle manière je vais m'engager ? En adhérant, une adhésion. Quand je parle dans le credo, je vais dire quoi ? Je vais dire « Je crois en Dieu, le Père Tout-Puissant, en Jésus-Christ. » Je ne vais pas dire « Je crois que Dieu est ceci, que Dieu est cela. Hein ? » Je crois en Dieu, hein, dans le texte latin, c'est un mouvement. Je crois en

allant vers Dieu. Je crois en déposant ma personne auprès de quelqu'un, voyez, en aimant quelqu'un. Donc, la foi, c'est d'abord, voyez, un mouvement de quelqu'un vers quelqu'un d'autre. Quand je suis dans le train, des fois, les gens me disent, vous savez, je ne vais pas à la messe, mais je partage vos valeurs. Alors, je dis, quelles valeurs? Je sais pas, alors ils me disent la valeur de la justice, de la tolérance, Moi, je n'ai jamais trouvé que Jésus était très tolérant, mais enfin, bon, ça, c'est pas grave. De la paix, bon, mais très bien, mais enfin, on est de l'amour, mais on n'a pas attendu Jésus pour savoir qu'il fallait s'aimer. Le christianisme ne véhicule pas des valeurs. Je n'ai pas donné ma vie pour des valeurs, mais pour une personne. Il n'y a pas besoin d'être chrétien pour vivre la justice, la paix et la tolérance. D'accord ? Bon. Le démon est beaucoup dans les valeurs. Pas tellement dans la relation. Vous le voyez avec le fils prodigue. Le fils aîné, c'est un pro des valeurs. Voilà tant d'années que je te sers sans avoir jamais transgressé un seul de tes ordres et jamais tu ne m'as donné un chevreau à moi. Oui, mais toi avec moi, tu as toujours été comme avec un patron, mais je suis pas ton patron, je suis ton père. Donc ça va être ça, vous voyez, le fils aîné, faut qu'il découvre qu'il a un père et pas un patron. Il faut qu'il découvre que la foi, c'est une adhésion à quelqu'un, c'est une relation amoureuse. Vous voyez, quand quelqu'un va dire « je suis croyant », non pratiquant, le croyant, par définition, il est pratiquant, il adhère. D'ailleurs, en général, je dis à ces personnes-là, vous êtes pratiquante, mais non croyante. Plutôt, vous êtes pratiquante, vous aimez les gens, vous faites du bien autour de vous, vous êtes pratiquant, mais vous êtes non croyant. Vous ne rencontrez pas Jésus. Vous avez des idées sur Jésus. Vous croyez que Dieu existe. D'accord, mais les démons croient aussi que Dieu existe. Toi, tu crois qu'il y a un seul Dieu, tu fais bien. Les démons le croient aussi et ils tremblent. L'adhésion. Alors, l'adhésion, j'ai envie de dire qu'elle est même première par rapport à la confession. Pourquoi elle est première? Parce que je ne vais pas adhérer à partir du moment où je comprends les choses. Et alors c'est pour ça que je vous ai mis en dessous dans la feuille, toujours, Exode 24:7, un passage de l'Ancien Testament où Dieu, je résume le contexte, donne la loi à Israël, les commandements, les 10 commandements, etc. Et puis Israël, donc le peuple de Dieu, dit... Il prit le livre de l'Alliance, il en fit la lecture au peuple qui déclara, donc c'est Moïse, et voilà ce que dit le peuple, tout ce que Dieu a dit, nous le ferons et nous y obéirons ou nous comprendrons. Alors c'est assez curieux, voyez, vous avez sur votre feuille, tout le monde voit bien, juste en dessous, là le petit 2, tout ce que Dieu a dit, nous le ferons et nous comprendrons. Normalement, on devrait plutôt avoir tout ce que Dieu a dit, nous le comprendrons et nous obéirons. Mais pour un juif, d'abord tu vas adhérer et ensuite tu vas comprendre. Je prends l'exemple de la conversion de Charles de Foucault. Charles de Foucault qui va voir l'abbé Huvelin. Je cite. Alors il rentre à la paroisse Saint-Augustin et puis il dit « Monsieur l'abbé, ne vous étonnez pas, je ne viens pas pour me confesser, je n'ai pas la foi. Je désire seulement avoir quelques renseignements sur la religion catholique. » Alors l'abbé qui le reçoit... Donc, Charles de Foucault, c'est un intello, hein. Alors, l'abbé le fixe. Vous n'avez pas la foi. Vous n'avez jamais eu la foi. Vous n'avez jamais cru. Alors, Charles de Foucault répond. Ah, si, si. Il y a 13 ans. Mais en ce moment, je peux pas croire. Avec toutes les difficultés, les mystères, les dogmes, les miracles. Vous vous trompez, répond l'abbé. Ce qui vous manque en ce moment pour croire, c'est d'avoir un cœur pur. Mettez-vous à genoux, confessez-vous, et vous croirez. Mais je suis pas venu pour ça. Cela ne fait rien. Mettez-vous à genoux. Sans trop comprendre ce qui lui arrive, Charles va s'agenouiller et se confesser longuement. La joie envahit alors le cœur de Charles et il expérimente une paix qu'il croyait impossible. Voyez ? Donc chez Charles de Foucault, il y a eu d'abord une adhésion. Alors, bon, l'abbé Huvelin a été assez fort, bon, c'est un prêtre assez charismatique.
qui a dit « Je vais arrêter les discussions avec ce gars-là, on va perdre son temps, tu vas te mettre à genoux, tu vas te confesser. » Le gars se confesse et ça y est, il est saisi. J'ai eu la même chose avec un couple qui n'arrêtait pas de me dire, parce que c'était un couple assez catho, type cordon vert, vous voyez ? Bon. Et alors, je leur ai dit, mais écoutez, vous, vous êtes quand même vachement catho, je pense que ça peut être bien, vous êtes fiancés, que vous viviez un vrai célibat jusqu'au mariage. Ouais, pourquoi ? On s'aime vraiment, d'ailleurs, on a décidé de se marier, on a déjà réservé le traiteur, tout le bazar. Mais je pense qu'il faut vraiment vivre les fiançailles, parce que sinon, vous allez dire adieu, rentre dans ma vie, mais enfin, bon, vous aurez déjà vécu tout avant. Ouais, je comprends pas, explique-nous. Alors, j'aurais expliqué en détail. Ouais, on comprend toujours pas. Écoutez, je vais vous envoyer une fiche, j'ai fait une fiche qui s'appelle 10 clés pour vivre un célibat avant le mariage. Je renvoie la fiche. Eh bien, toujours pas d'accord. Un jour, illumination, ils ont fait un pèlerinage, et à la fin de ce pèlerinage, ils ont dit, en fait, on va vivre le choix de la chasteté du célibat. 6 mois après, ils sont venus me voir et m'ont dit, en fait, on a retrouvé une liberté, on a compris pourquoi l'Église nous demandait de vivre un vrai célibat avant le mariage. Vous voyez, c'est ce qui était terrible, vous voyez, c'est qu'en fait, ils n'ont pas, ils n'ont pas voulu adhérer pour comprendre. Ils ont voulu d'abord comprendre pour adhérer. Vous voyez, si je dois tout vérifier pour adhérer, pour vivre les choses, ça va être compliqué. Alors, c'est compliqué en termes de morale, c'est encore plus compliqué en termes de théologie. Si je dois vérifier que la réincarnation, je sais pas quoi, ou que la résurrection, ou que l'Immaculée Conception, tout ça, qu'il faut que je revoie tous les conciles, qu'il faut que je fasse 8 ans de théologie, qu'il faut que j'aille vérifier les textes grecs, et que je vois si les textes grecs ne sont pas falsifiés, que ceci... Je vais pas m'en sortir. Mais quelqu'un qui vous dirait, vous savez, dans le credo, moi je crois ça, mais pas ça. Ça veut dire que tu n'entres pas dans un mouvement de foi. Tu vérifies les choses, et pour ça, tu te mets en surplomb en disant « ça c'est juste, ça c'est pas juste ». Si tu te mets en surplomb, ça veut dire que tu as une attitude un peu divine, un petit peu comme dans la Genèse, le serpent promet à Adam d'avoir la connaissance du bien et du mal, c'est-à-dire de décider ce qu'est le bien, ce qu'est le mal, ce qui est croyable, ce qui n'est pas croyable. La foi, on la reçoit de l'Église. Pour ça que dans la messe, quand on va avoir les lectures sont parfois un peu compliquées d'ailleurs, les textes de l'Ancien Testament, etc. Bon. Alors l'Église dit, écoutez, ok, tout ça c'est peut-être un peu compliqué, on va vous résumer les choses. Tout ce qu'on a entendu, eh bien c'est cette lettre d'amour que Dieu nous envoie, qui heureusement est infinie, qu'heureusement on ne comprend pas, parce que dans comprendre, il y a prendre avec soi. On va vous dire l'essentiel, c'est « je crois en Dieu, le Père Tout-Puissant, Créateur du ciel et en Jésus-Christ, etc. » Tu veux savoir le sens de la foi, le résumé de la Bible, c'est le credo. Mais c'est pour ça que le credo arrive à ce moment-là de la messe comme un résumé. L'essentiel, il est là. Et ce credo, je l'ai reçu de l'Église. D'accord ? L'adhésion est donc première. Mais c'est comme tout, hein, vous savez... Vous avez des personnes qui disent « Ouais, je vais faire des séances de connaissance de soi, des cours sur ceci, des cours sur cela, pour savoir pourquoi je suis fait. » Vous savez, vous pouvez faire toutes les séances, etc. Pourquoi tu es fait ? Ben, fais quelque chose. Prends une responsabilité dans l'Église. Commence à t'occuper à quelque chose et tu verras en faisant si tu es fait pour les jeunes, si tu n'es pas fait pour les jeunes. Si tu es fait pour accompagner des personnes âgées ou pas, si tu es fait pour la formation intellectuelle ou pas, si tu es fait pour ceci, pour cela. Tes talents, tu vas les découvrir en exerçant tes talents un petit peu dans le vide, sans attendre à travers des séances et des séances de savoir pourquoi tu es fait. Oui, c'est toujours l'expérience qui précède la connaissance. Vous voyez ? Donc la foi est une adhésion, la foi est un contenu aussi, hein ? Un contenu, ça veut dire qu'il faut bosser notre foi. Alors, le contenu minimum, c'est le credo.
il est développé dans ce qu'on appelle le catéchisme de l'Église catholique. Donc c'est pas chacun sa foi. Non, je reçois la foi de l'Église, un contenu. Alors c'est pour ça que je vous ai mis quelques textes ensuite, au dos de la page et en bas de page, sur les raisons de croire à partir de la résurrection. Nous croyons à partir de l'événement du Christ ressuscité. Le Christ ne serait pas ressuscité, nous ne serions pas là. Et donc, j'ai mis deux pères de l'Église qui expliquent en quoi la résurrection est quelque chose de raisonnable. Hein ? On n'est pas de l'ordre d'un pari, on est de l'ordre d'un contenu raisonnable. Enfin, la foi est personnelle et communautaire. Personnelle, ça veut dire que nous avons aussi chacun notre foi. Certains vont être touchés par la petite Thérèse, donc par le mystère de la communion des saints et de la petite Thérèse. D'autres, la petite Thérèse, ça leur parle pas. D'autres, le cœur de Jésus, c'est vachement important. D'autres, c'est moins important. C'est pas très très grave. Oui, on a chacun, il y a les anges gardiens, il y en a certains, c'est pour eux, c'est très très important. D'autres, le samedi saint, ah, le samedi saint, c'est fondamental dans la vie spirituelle. D'autres, le samedi saint, ça leur parle pas. D'autres, l'évangile de Marc, c'est extraordinaire. D'autres, c'est, oui. Alors, bien sûr que tout est important, tout est beau, mais on a chacun, vous voyez, par rapport à Dieu qui est infini, eh bien, des goûts, etc. Bon. La foi est personnelle aussi, ça veut dire que nous avons chacun à grandir dans cette foi. Vous avez des gens qui disent, mon père, priez pour moi. Oui, je peux prier pour vous. Mais il faut que vous priez aussi vous. Parce que la foi, elle est personnelle. Vous voyez, l'évangile de ce matin, les vierges sages, les vierges folles le disent bien. Nous pouvons travailler à la place de quelqu'un d'autre. Nous ne pouvons pas aimer à la place de quelqu'un d'autre. Donc nous pouvons intercéder, mais nous avons chacun à faire un chemin de foi. Voilà, jusqu'à la vision béatifique. Et ça, c'est chacun qui doit ouvrir son cœur. Et nous sommes là pour l'aider, mais nous ne faisons pas le travail à la place de l'autre. C'est en ce sens-là qu'elle est personnelle. Et puis, elle est communautaire aussi. Donc, je l'ai déjà dit, on la reçoit de l'Église, il y a un contenu. Et donc, ce n'est pas chacun sa vérité. On reçoit la foi de l'Église en étant dans l'Église. Et forcément, cette foi reçue est beaucoup plus riche que ce que nous pourrions percevoir par nous-mêmes. En fait, vous apercevez que cette dimension communautaire, c'est ce qu'on vit aujourd'hui, là. Nous ne pourrions pas avoir la qualité des intervenants, nous ne pourrions pas avoir la certitude de foi, nous ne pourrions pas avoir la richesse de la foi si nous nous passions de cette dimension communautaire dans le temps et dans l'espace. Dans le temps, nous héritons de 2000 ans de christianisme, d'une sagesse qui s'est transmise, de saints, etc. C'est toute cette dimension communautaire. Et dans l'espace, aujourd'hui, vous voyez, toutes les personnes qui sont là, bon, qui nous sont données pour avoir la foi. Mais ce que je dis sur la foi chrétienne, je pourrais le dire sur la foi humaine, puisque nous vivons de foi à chaque instant. Je prends un petit exemple. Quand je suis arrivé en Bretagne, j'aurais pu visiter le Morbihan en prenant le guide du Morbihan. Eh bien, j'ai choisi de visiter le Morbihan en prenant un paroissien qui était un grand spécialiste du Morbihan et qui m'a fait visiter le Morbihan avec des petits coins, etc. Et je pense que j'ai vu grâce à cet homme-là beaucoup plus que ce que je n'aurais pu voir par moi-même avec simplement le guide vert. Vous êtes d'accord ? Bon. Et donc on s'aperçoit que, en fait, il y a un acte d'humilité que j'ai fait en faisant confiance à quelqu'un et que nous faisons quand nous vivons de la foi aussi aujourd'hui. Et cet acte d'humilité, en fait, me permet d'être gagnant. J'ai beaucoup plus en faisant confiance qu'en vérifiant tout par moi-même. Voilà. Mais cet acte de foi, je peux le dire pour n'importe quoi. Vous allez chez le boulanger, vous posez un acte de foi. Qui vous dit que la baguette n'est pas empoisonnée ? Alors, si vous voulez vérifier qu'elle est pas empoisonnée, il faudrait vérifier l'élaboration de la baguette. Donc, il faudrait que vous soyez en permanence dans la boulangerie, voyant si à chaque instant, eh bien, les ingrédients sont bien mis. Mais vous pourriez très bien douter
par exemple, des semences et du blé, qui peut-être, lui, est empoisonné. Il faudrait vérifier les cultures. Mais en vérifiant les cultures, il faudrait aussi ne plus dormir. Parce que peut-être que dans la nuit, on mettrait peut-être des insecticides mauvais, etc., qui fait qu'il y a des poisons. Donc vous devriez être vigilant jour et nuit. Bref, vous deviendriez fou. Donc humainement, nous vivons deux fois, et chrétiennement, encore plus, puisque nous sommes appelés à accueillir un mystère qui nous dépasse infiniment plus qu'une petite baguette. Amen.

Aimez vos ennemis, faites du bien à ceux qui vous haïssent. Luc 6, 27.

Pensée de Joseph Ratzinger, Benoît XVI, sur Luther et sur le luthéranisme. Pourquoi d'abord un enseignement traitant spécifiquement de la pensée de Joseph Ratzinger, Benoît XVI, sur Luther et le luthéranisme ? Bon, d'abord sans doute, Père Bernard l'a bien souligné, parce que Joseph Ratzinger est un très grand théologien qui occupa le poste de préfet de la Congrégation pour la doctrine de la foi pendant de nombreuses années, de 1981 à 2005. Comme pape aussi, il a eu à parler de ce sujet et à dialoguer bien sûr avec les chrétiens luthériens. En plus de cela, Joseph Ratzinger est allemand, et donc il a vécu, même s'il est originaire de la Bavière, qui est plutôt catholique, il a vécu au contact de la pensée issue de la Réforme en tant qu'étudiant, en tant que professeur, puis en tant aussi qu'évêque de Munich-Freising. Un autre élément important, peut-être même la clé, sa vie entière est toute orientée vers la question de la vérité. Vous savez qu'il avait choisi comme devise d'évêque « coopérateur de la vérité », devise qu'il a tenu à garder comme pasteur de l'Église universelle. Et puis Joseph Ratzinger connaît très bien la pensée de Luther. Alors une petite anecdote pour commencer cette présentation, qui a été rapportée par Madame Sigrid Spatt, une luthérienne allemande, qui a traduit certains écrits de Joseph Ratzinger et qui a assisté à plusieurs reprises à des conférences de lui comme traductrice pour traduire en simultané plusieurs de ses conférences. Alors elle raconte que justement après la publication de l'encyclique Foi et Raison, il y a eu en 1998 à Rome une rencontre entre le cardinal Ratzinger et Wolfgang Huber, évêque luthérien de Berlin, qui a eu quand même un gros poste déjà en tant qu'évêque luthérien de Berlin, et puis ensuite il a été élu président du conseil de l'église évangélique en Allemagne. Donc quelqu'un d'important. Donc il s'agissait d'un débat très érudit, et le cardinal Ratzinger a montré qu'il avait déjà lu avant sa maturité tous les écrits de Martin Luther. Et le cardinal Ratzinger avait invité à l'occasion de ce débat les personnes présentes à relire les écrits de Luther, parce qu'ils contiennent cette lutte que Luther menait contre lui-même, et pour recevoir les enseignements de Dieu. Et il encourageait, il leur avait dit « Chers amis protestants, redécouvrez le Luther de ces années », c'est-à-dire d'avant la Réforme, qui se pose ces questions sur le salut. Voilà. Et Madame Spatt ajoute que l'évêque Huber, dont on a parlé, est resté émerveillé du discours du cardinal, et qu'il a ajouté « Ratzinger est l'un des rares à connaître vraiment Luther. » Voilà, un des grands responsables luthériens d'Allemagne qui rendait ce témoignage. Alors, bon, deux parties toutes simples. La pensée de Benoît XVI sur Luther, ce sont des bribes un peu, et puis ensuite sur le luthéranisme aujourd'hui. Alors d'abord sur Luther, Joseph Ratzinger constate d'abord que la révolte de Luther a pour origine une expérience personnelle. On l'a évoqué hier et puis aussi à plusieurs reprises, et que cette théologie de Luther s'est formée surtout à partir d'une expérience personnelle. Et il dit, donc on se rappelle cette histoire dans la forêt et puis après cette expérience intérieure de drame par rapport au salut. Et là, dit Joseph Ratzinger, réside sa signification et ses limites. Beaucoup ont ensuite ressenti pour eux-mêmes cette expérience de Luther comme libératrice, voilà, avec la signification et les limites que ça a. Joseph Ratzinger posait sur la personne de Luther un regard à la fois clairvoyant et mesuré. Il a reconnu ce qu'il y avait de juste en lui, sans en nier aussi les côtés sombres et outranciers. Alors voici ce qu'il écrivait dans un article de théologie. Il demandait ben, « De quels critères faut-il user pour lire et expliquer Luther lui-même ? Des critères plus ecclésiaux ou bien plus révolutionnaires et critiques par principe de l'Église et des institutions ?» Parce qu'il y en a qui lisent Luther aujourd'hui en ne voyant que les côtés positifs et d'autres en voyant tout ce qu'il a écrit de révolutionnaire et de critique. Alors il dit « Cela non plus ne peut recevoir de réponse purement historique, bien que, à mon avis, les interprétations dans le sens d'une critique de l'institution l'emportent clairement
sur les tendances apaisantes dans un sens ecclésial, si sympathiques soient-elles aux catholiques. Et c'est ainsi que, notamment, on lui demande dans cet article, qui est aussi une interview théologique, on lui demande s'il est possible qu'un jour l'Église catholique lève l'excommunication de Luther. Alors il dit, bon, ça ne peut pas se présenter parce qu'il est mort, hein, donc l'excommunication ne le concerne plus personnellement. Mais il dit, il faut quand même rappeler aussi la parole de Luther qui avait dit « nous sommes séparés éternellement ». Voilà. Il dit la séparation, elle ne vient pas que du côté catholique, hein, elle vient aussi... Alors, pour autant, Benoît XVI, ne nie pas, et nous allons le voir aussi dans la deuxième partie, qu'il y a eu chez Luther des intuitions vraies et bonnes, notamment la mise en valeur de la foi, qui n'est évidemment aucunement condamnable, et Benoît XVI accepte même l'expression de départ de Luther sur la foi seule, à condition que, dans la foi... on y met aussi la charité, l'amour. Benoît XVI avait dit pendant une audience, l'expression sola fide de Luther est vraie si l'on n'oppose pas la foi à la charité. Une autre fois aussi, il répondait, au cours d'une rencontre avec le clergé de Rome, Benoît XVI répondait à une question d'un prêtre sur l'adoration eucharistique en réparation. Alors Benoît XVI disait « Cela me semble une réalité typiquement catholique. » Luther dit « Nous ne pouvons rien ajouter au mérite du Christ. » Et cela est vrai. Puis il dit « Donc nos œuvres ne comptent pas. » Et cela n'est pas vrai. Car la générosité du Seigneur se révèle précisément dans le fait qu'il nous invite à entrer et accorde également une valeur au fait que nous soyons avec lui. Donc, voilà, Benoît XVI met bien en valeur ce qui est vrai et juste chez Luther, et en corrigeant et en niant ce qui est erroné. Joseph Ratzinger ne craignait pas non plus de relever les contradictions de Luther, et il a souligné que Luther avait créé une œuvre théologique, ce que disait Père Bernard hier, Frère Benoît ce matin. Luther a fait du principe sola scriptura une base de sa réforme, mais il ne l'a jamais appliquée. Et Joseph Ratzinger souligne qu'avec ses cantiques, ses catéchismes, ses agendas liturgiques, Luther a fondé une tradition de vie ecclésiale. Et il ajoutait aussi cette parole, « Luther ne s'est pas considéré lui-même comme un quelconque théologien, mais comme ayant une autorité comparable à celle de l'apôtre Paul. » Voilà. Alors aussi, en coopérateur de la vérité, Joseph Ratzinger n'accepte pas le faux irénisme, le fait de vouloir, l'irénisme de vouloir mettre la paix, qui en soi est une bonne chose, mais à condition que ce soit dans la vérité. Et aujourd'hui, très souvent, on explique que la division n'est pas si profonde que ça, et qu'il s'est surtout agi au XVIe siècle, au moment de la réforme, de malentendus. Eh bien, pour Joseph Ratzinger, il est important de poser sur les événements un regard de vérité, et il dit qu'il s'agit au contraire d'une profonde scission qui s'accomplissait dans la lutte réformatrice, une rupture révolutionnaire avec la tradition. Et il ajoute « Ramener toutes ces oppositions à des malentendus, c'est à mes yeux une prétention rationaliste avec laquelle on ne peut pas rendre justice » à la lutte passionnée de ces hommes, comme à l'importance des réalités concernées. Voilà. En disant « en réalité, on est d'accord, il s'agit juste de quelques malentendus », eh bien non seulement on n'est pas juste avec la lutte qu'ont menée les hommes à ce moment-là, parce que ce n'était pas leur pensée, hein, et on n'est pas juste non plus avec l'importance des réalités qui sont en cause, hein, et qui ne sont pas des détails. Et puis enfin, Père Bernard vient de le souligner, sur la notion de liberté, voici ce que Benoît XVI disait à des séminaristes en commentant un passage de la lettre aux Galates. Nous savons que Luther s'est inspiré de ce texte de la lettre aux Galates et il en a conclu que la règle monastique, la hiérarchie et le magistère lui apparaissaient comme un lien d'esclavage dont il fallait se libérer. Par la suite, la période du siècle des Lumières a été totalement guidée, pénétrée par ce désir de liberté que l'on considérait avoir finalement atteint, mais le marxisme s'est lui aussi présenté comme la voie vers la liberté.
Donc c'est très intéressant, parce que cette notion de liberté, Père Bernard en parlait hier de ses trois anniversaires, 1517, hein, et donc Benoît XVI trace un peu une ligne, hein, avec cette fausse notion de liberté qui a imprégné la Réforme, les Lumières, le marxisme ensuite. Les Lumières, brièvement, ce qu'on a appelé les philosophes des Lumières, hein, donc Voltaire et tout ça, qui ont développé, bon, ça prendrait un peu de temps, mais qui ont développé cette fausse notion de liberté. La philosophie des Lumières avait été définie de manière un peu sèche, mais enfin, par Mgr Éric de Moulin-Beaufort, dans une conférence qu'il avait donnée en 2012 à Lourdes. Il nous avait dit, ce qui est un peu paradoxal, c'est que le principal souci des Lumières, c'était de se passer de la lumière d'en haut. Voilà. Et de faire de la raison, on parle, c'est aussi imbriqué dans le dialogue entre la foi et la raison, de faire de la raison l'unique lumière de l'homme. Et donc la Révolution, on a introduit la déesse raison à Notre-Dame de Paris ou en d'autres lieux. Alors deuxième partie, Benoît XVI, voyons un peu ce que Benoît XVI a pu dire du luthéranisme et comment il s'est adressé aux luthériens aujourd'hui. Et ça c'est très très beau aussi. On va s'appuyer principalement sur la visite que Benoît XVI a faite à Erfurt en 2011, là où a vécu Luther pendant plusieurs années. Donc lorsque le pape Benoît XVI s'était rendu en Allemagne, il s'est rendu dans ce couvent et il y a fait deux discours. Un d'abord qui était à huis clos, mais qui a été publié après, mais où il était à huis clos dans la salle du chapitre des Augustins d'Erfurt, donc en rencontrant les luthériens. Et puis après, il a tenu une petite homélie dans une célébration œcuménique qui a suivi. Et alors Benoît XVI y a souligné de justes intuitions de Luther, tout en prenant des distances avec les réponses que Luther y avait apportées. Et il a en même temps exhorté les luthériens à une plus grande fidélité. Alors voilà quelques extraits, il y en a un ou deux qu'on a entendus partiellement. Quelques extraits de ce discours de Benoît XVI aux luthériens. Ce qui a animé Luther, c'était la question de Dieu qui fut la passion profonde et le ressort de sa vie et de son itinéraire tout entier. Comment puis-je avoir un Dieu miséricordieux ? Que cette question ait été la force motrice de tout son chemin me touche toujours à nouveau profondément. Qui, en effet, se préoccupe aujourd'hui de cela, même parmi les chrétiens ? Que signifie la question de Dieu dans notre vie ? La plus grande partie des gens, même des chrétiens, tient aujourd'hui pour acquis que Dieu, en dernière analyse, ne s'occupe plus de nos péchés et de nos vertus. La question ne préoccupe plus. Et Benoît XVI ajoutait, eh bien non, le mal n'est pas une bagatelle. La question de la position de Dieu à mon égard, cette question brûlante de Luther, doit devenir de nouveau notre question. Je pense que c'est là le premier appel que nous devrions entendre dans la rencontre avec Martin Luther. Et puis, puisqu'il s'adressait aux luthériens, et là son discours est quand même vraiment fort, il ajoutait à la fin « Peut-être faut-il céder à la pression de la sécularisation, devenir moderne moyennant une édulcoration de la foi ». La foi doit être repensée naturellement et surtout elle doit être vécue aujourd'hui d'une manière nouvelle. Mais ce n'est pas l'édulcoration de la foi qui aide, mais seulement le fait de la vivre entièrement dans notre aujourd'hui. Alors voilà, je vais prendre deux petits commentaires qui ont été faits de ce discours. Le premier, qui sont très intéressants, le premier est de Massimo Introvigne, donc un sociologue italien. Voici comment il commente ce discours de Benoît XVI. « Si nous lisons les discours d'Erfurt de façon correcte, dans le contexte de l'ensemble du magistère de Benoît XVI sur Luther, nous sommes convaincus que le pape nous invite à prendre au sérieux les questions du moine d'Erfurt, mais pas à accepter ses réponses. » Benoît XVI invite donc à distinguer dans la modernité, donc y compris dans la Réforme, en premier Luther, les questions en partie justes et les réponses erronées, les vrais problèmes et les fausses solutions. Et puis une deuxième interprétation du magazine La Vie, qu'on ne peut pas taxer de traditionnalisme, si vous connaissez un peu, donc, mais très très intéressante,
très intéressante analyse de la vie. Voici comment la vie interprète le propos de Benoît XVI, que par ailleurs elle n'a pas vraiment apprécié, mais c'est intéressant. Les yeux dans les yeux avec les protestants, le pape a ouvert son cœur. Franco de port, Benoît XVI a reposé la question de la fidélité du protestantisme à ses origines. Il a réouvert la question du péché et de la grâce, une question que le protestantisme luthéro-réformé semble avoir soigneusement mise dans un tiroir. Un peu ce qu'on évoquait hier en parlant de la morale. Alors qu'elle fut au démarrage de la réforme et qu'elle en constitua l'ADN jusqu'à l'émergence de la théologie libérale allemande au cours du XIXe siècle. L'article poursuit ensuite sur le fait que cette interpellation de Benoît XVI à ses frères protestants de retrouver leurs racines s'inscrit aussi dans une nouvelle manière de faire de l'œcuménisme. En décodant le pape, on peut affirmer qu'il estime que la démarche œcuménique serait plus facile si les protestants étaient vraiment luthériens. Voilà. Et revenez à cette question du péché, de la grâce, qui aujourd'hui a un peu disparu. Et l'article se réfère aussi, on y reviendra dans notre conclusion, un théologien luthérien, Dietrich Bonhoeffer, qui regrettait profondément qu'on promeuve une grâce à bon marché, comme il a forgé un peu l'expression, hein, où on croit que Dieu est si bon qu'il sauverait tous les hommes, quelle que soit leur faute, et sans qu'ils aient besoin de se convertir. Et puis, dernier petit commentaire du journal La Vie, en commentant l'expression de Benoît XVI, ce n'est pas l'édulcoration de la foi qui aide. Et c'est courageux à Benoît XVI de dire ça dans une réunion à huis clos avec des luthériens, hein, parce qu'évidemment, il n'allait pas dans le sens du poil. Ici, dit le journal La Vie, le pape touche le talon d'Achille du protestantisme moderne qui cherche à s'adapter au monde. Il y a un an, en Angleterre, donc c'était l'année auparavant, en 2010, le pape avait appelé les anglicans à ne pas céder à l'inclusivisme, l'idéologie qui consiste à s'assurer que toutes les opinions et options sociétales soient bénies par les chrétiens. Et très intéressant, le journal La Vie rapporte les paroles que Benoît XVI avait adressées. Alors là encore, un grand courage de Benoît XVI. Il était allé rendre une visite fraternelle au primat de la communion anglicane, Rowan Williams, au cours de sa visite en Angleterre. Et au cours de cette visite fraternelle, il avait fait un petit discours, et voici entre autres ce qu'il avait dit. « Nous reconnaissons que l'Église est appelée à être inclusive, mais pourtant jamais au détriment de la vérité chrétienne. Là est le dilemme devant lequel se trouvent tous ceux qui s'engagent authentiquement sur le chemin de l'œcuménisme. » Là aussi des paroles très fortes à l'Église anglicane qui précisément était en train de tout accepter. Alors comme on le voit, Benoît XVI dans ses relations avec le luthéranisme et comme dans ses relations avec les autres confessions chrétiennes et autres religions aussi, est profondément ouvert au dialogue. Il sait voir ce qui nous unit, voilà. Il sait en rendre grâce, mais aussi il regarde avec réalisme les difficultés qui ne peuvent pas être surmontées si elles sont niées. On ne peut pas surmonter des difficultés si on les nie. Voilà. Et dans la célébration œcuménique qui a suivi son discours aux luthériens d'Erfurt, il a eu le courage de dire aussi à ceux qui parlent de la foi seule, de leur rappeler « une foi auto-construite est privée de valeur ». La foi n'est pas quelque chose que nous concoctons et déterminons, elle est le fondement sur lequel nous vivons. Et puis, ça on l'a évoqué, je le mentionne très brièvement, comme préfet de la Congrégation pour la doctrine de la foi, Joseph Ratzinger avait collaboré à deux étapes importantes. Il y a eu d'abord en 1980 deux étapes importantes, entre autres, j'en mentionne que deux, le texte sur la justification en 1999, Père Bernard en a parlé. Et donc, ce texte a été assez mal interprété dans les médias comme en disant... beaucoup ont dit, ça y est, le malentendu est dissipé, nous sommes d'accord, nous avons presque la même foi. Et donc, Ratzinger avait en ce moment-là insisté pour que cet accord soit accompagné d'un texte d'un petit texte qui est intitulé « Réponse officielle de l'Église catholique à cet accord sur la justification » et qui rappelait l'importance de cet accord, qui était un progrès très important.
mais en même temps pour rappeler que ça, on n'avait pas encore éliminé toute différence, même dans cette question de la justification. Et puis il y a eu ensuite en 2000 le texte, la déclaration Dominus Iesus, où Joseph Ratzinger rappelait qu'on ne pouvait pas appeler Église les communautés ecclésiales qui n'avaient pas la succession apostolique l'ordination et la fonction d'évêque. Et donc ce texte avait été assez mal pris par les protestants. Je vous lis un petit extrait du communiqué de la Fédération protestante de France à ce moment-là. C'est avec une surprise attristée que nous avons pris connaissance du texte du cardinal Joseph Ratzinger, qui tient à préciser que les églises nées de la réforme au XVIe siècle ne sont pas des églises au sens propre du mot. Non que cette affirmation soit nouvelle. Les protestants savent bien que c'est l'enseignement de l'Église. Mais pourquoi sa répétition aujourd'hui ? Peut-on tirer un trait sur 40 années d'engagement œcuménique en donnant une lecture figée des textes de Vatican II ? Donc très intéressant parce qu'ils savent bien que c'est présent dans Vatican II. Et en même temps, ils regrettent la répétition. Et voilà, Joseph Ratzinger était dans son rôle aussi en rappelant ces points importants. Alors en conclusion, ce qui sans doute caractérise le plus les propos du pape Benoît XVI sur Luther, c'est sa grande liberté, avec cette conviction que la franchise est une condition du dialogue et que la recherche de la vérité en est le but. Voilà. Si on dialogue, c'est pour trouver la vérité, et pour cela, eh bien, il faut qu'on soit franc les uns avec les autres, voilà. Et qu'on ne gomme pas ce qui fait nos différences. Voilà. Il dit dans un article de théologie: on ne peut pas diriger les confessions les unes vers les autres comme dans une cour de caserne, hein, et dire « le principal, c'est que vous marchiez ensemble, ce que vous pensez n'est pas si important dans le détail ». Ça, c'est du faux œcuménisme pour Benoît XVI. Par contre, dans ses rapports avec le luthéranisme, eh bien, Benoît XVI a insisté pour qu'on revienne à la question fondamentale posée au départ par Luther, et qui malheureusement est oublié aujourd'hui même chez les chrétiens réformés et aussi chez les chrétiens catholiques. Alors voici ce qu'il disait: la question de l'homme aujourd'hui ne porte plus sur la certitude de son salut éternel. Ou bien on ne pense absolument plus à l'au-delà, ou bien on pose a priori que Dieu ne peut finalement damner personne et que tout finira bien pour chacun s'il doit exister un au-delà. Voilà, donc une invitation de Joseph Ratzinger à se reposer la question de Luther sur, pas à y apporter les réponses qu'il a apportées, mais à se reposer cette question sur notre salut éternel dans notre vie concrète. Et fondamentalement, ça vient aussi du problème lié au sens du péché. Le péché, disait-il, est un mot étranger qu'on préfère ne pas utiliser. Notre question n'est donc plus comment trouver le pardon, comment trouver un Dieu qui fait grâce, mais comment être en accord avec le monde et avec moi-même. Dernier petit point,